0: 19h45 au Stade de France pour la troisième journée de cette phase de groupe de Ligue des Nations. Ousmane Dembélé et Michael Olise devraient être titulaires. Jacquet et Truffert devraient être reconduits en défense, ainsi que Cherki et Dacuña au milieu de terrain. Et Kylian Mbappé, lui, soigne une blessure au genou gauche contractée durant le déplacement en Turquie vendredi dernier. Une nouvelle polémique l'entoure en Espagne puisqu'elle a été aperçue en boîte de nuit à Paris avec sa compagne. Les médias espagnols et les supporters merengue pointent un manque de professionnalisme et d'exemplarité. Enfin, le PSG féminin a battu les Belges de Louvain hier soir pour la deuxième journée de Ligue des Champions féminines. Large succès, 5-0. En basket, le Paris Basket a remporté sa première victoire en Euroleague cette saison. Succès 82-78 hier soir à l'Adidas Arena face aux Algiris Kaunas. Et ce vendredi soir, l'ASVEL reçoit les Espagnols de Valence à la LDLC Arena. Ce sera à 20h. Enfin, en tennis, Kei Nishikori a disputé le dernier match de sa carrière à Tokyo hier. Âgé de 36 ans, l'ancien numéro 4 mondial a été battu par l'Américain Francis Tiafoe en 2-7, 6-4, 6-4. Une cérémonie en son honneur sera célébrée mardi prochain, le 6 octobre. Très belle journée de sport.
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3: Bonsoir, poursuite du mouvement lycéen aujourd'hui avec plus de 560 établissements qui ont fait ou font l'objet d'actions ou de perturbations depuis le début de la journée selon le ministère de l'Éducation nationale. À Belfort ce matin, un policier a été blessé, un jeune de 17 ans dont le rôle n'a pas été défini à ce stade a été interpellé. Le fonctionnaire a été frappé à plusieurs reprises à coups de jambes et de poing. Choqué, il doit subir des examens. Après une réunion au ministère de l'Éducation, le SNES-FSU déplore qu'aucune garantie n'ait été apportée à ses revendications. Le syndicat enseignant appelle à la grève ce mardi en soutien des lycéens. La Cour d'appel de Paris rendra sa décision le 17 décembre dans le dossier des assistants d'eurodéputés du Modem. Dans ce dossier, François Bayrou avait été relaxé en première instance, mais l'accusation a réclamé 2 ans d'emprisonnement avec sursis. Le ministre des Comptes publics, David Amiel, propose au syndicat de la fonction publique une hausse de l'indice minimum des fonctionnaires. Objectif, permettre à environ 400 000 agents publics de percevoir un salaire de base supérieur au SMIC. La France a connu le deuxième mois de septembre le plus chaud de son histoire en 2026, annonce Météo France. Par ailleurs, l'indicateur national de sécheresse des sols se situe également à un niveau jamais observé pour cette période de l'année. Septembre 2026 a été le troisième mois de septembre le moins arrosé depuis le début des mesures en 1958. Derrière, 1977 et 1985, avec un déficit de précipitations qui atteint 70% en moyenne sur le pays. C'est la fin de ce flash, une bonne fin de journée à notre écoute.
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5: Bonjour à tous. Les manifestations des lycéens continuaient hier avec 735 établissements qui étaient perturbés, soit 30% de moins que jeudi. Plusieurs dégradations sévères étaient à signaler avec 65 personnels qui ont été blessés, dont 40 proviseurs. Une intersyndicale de l'éducation nationale appelle les personnels à rejoindre la mobilisation des lycéens mardi prochain, y compris par la grève. Il n'y a pas que les lycéens qui étaient en colère. À Poitiers, une soixantaine d'agriculteurs de la coordination rurale se sont mobilisés hier pour dénoncer leurs conditions de travail. Des pneus, des bâches et plusieurs tonnes de lisier ont été déversés devant la direction départementale des territoires. Le préfet de la Vienne a porté plainte pour dégradation. Et les orages sont de retour dans le Gard et l'Hérault après les fortes pluies qui ont frappé les deux départements mercredi et jeudi. L'Hérault est d'ailleurs placé en vigilance orange pluie inondation depuis ce matin 6h. On poursuit avec les pays du G7 qui vont libérer jusqu'à 100 millions de barils de pétrole brut et de diesel dans les 4 prochains mois pour faire baisser les prix des carburants. Cette décision intervient après plusieurs jours de pression américaine sur l'Europe. Et du nouveau dans l'affaire Jubilard, avec des ossements qui ont été retrouvés dans un champ du Tarn lors de fouilles menées cette semaine. Des découvertes qui interviennent alors qu'une reconstitution du meurtre a eu lieu hier. On continue avec Mediapart qui a affirmé avoir authentifié des messages Messenger de 2013 attribués à Jordan Bardella, contenant notamment des propos antisémites. Le président du Rassemblement National affirme, lui, que les messages qui lui sont attribués sont des montages grossiers et des captures d'écran manipulables. Et enfin, on termine ce flash avec un mot de sport et de cyclisme. Place au championnat d'Europe en ligne élite femmes aujourd'hui en Slovénie. Pour les hommes, il faudra attendre demain. Voilà pour l'essentiel de l'actualité. Je vous souhaite une belle journée avec nous.
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0: Bonjour à toutes et à tous. On débute avec du football et le Portugal. C'est gagné. Saint Cristiano Ronaldo, les joueurs de Jorge Jesus l'avaient déjà démontré la semaine dernière en Norvège en s'imposant 1-0 alors que Cristiano était sur le banc. Mais hier soir, ce fut le cas même sans Ronaldo dans le groupe. Succès 4-2. Danemark, Cancelo, Ramos, Vitinha et João Félix ont marqué tous les 4. Le Portugal est donc en tête de son groupe de Ligue des Nations avec 9 points pris en 3 matchs. Le psychodrame devrait donc se tarir tranquillement. Et parmi les autres résultats hier soir, l'Allemagne a battu la Serbie 2-0 pour la première victoire de Jürgen Klopp à la tête de la Mannschaft. La Grèce a été tenue en échec par les Pays-Bas de partout et la Norvège s'est inclinée au Pays de Galles 2-1. Et ce soir, les Bleus de Zinedine Zidane affrontent l'Italie à 20h45 au Stade de France pour la troisième journée de cette phase de groupe de Ligue des Nations. Ousmane Dembélé et Michael Olise devraient être titulaires. Jacquet et Truffert devraient être reconduits en défense ainsi que Cherki et Dacuña au milieu de terrain. Et Kylian Mbappé, lui, soigne une blessure au genou gauche contractée durant le déplacement en Turquie vendredi dernier. Une nouvelle polémique l'entoure en Espagne puisqu'elle a été aperçue en boîte de nuit à Paris avec sa compagne. Les médias espagnols et les supporters merengue pointent un manque de professionnalisme et d'exemplarité. Enfin, le PSG féminin a battu les Belges de Louvain hier soir pour la deuxième journée de Ligue des Champions féminines. Large succès, 5-0. En basket, le Paris Basket a remporté sa première victoire en Euroleague cette saison. Succès 82-78 hier soir à l'Adidas Arena face aux Algiris Kaunas. Et ce vendredi soir, l'ASVEL reçoit les Espagnols de Valence à la LDLC Arena. Ce sera à 20h. Enfin, en tennis, Kei Nishikori a disputé le dernier match de sa carrière à Tokyo hier. Âgé de 36 ans, l'ancien numéro 4 mondial a été battu par l'Américain Francis Tiafoe en 2-7, 6-4, 6-4. Une cérémonie en son honneur sera célébrée mardi prochain, le 6 octobre. Très belle journée de sport.
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3: Bonsoir, poursuite du mouvement lycéen aujourd'hui avec plus de 560 établissements qui ont fait ou font l'objet d'actions ou de perturbations depuis le début de la journée selon le ministère de l'Éducation nationale. À Belfort ce matin, un policier a été blessé, un jeune de 17 ans dont le rôle n'a pas été défini à ce stade a été interpellé. Le fonctionnaire a été frappé à plusieurs reprises à coups de jambes et de poing. Choqué, il doit subir des examens. Après une réunion au ministère de l'Éducation, le SNES-FSU déplore qu'aucune garantie n'ait été apportée à ses revendications. Le syndicat enseignant appelle à la grève ce mardi en soutien des lycéens. La Cour d'appel de Paris rendra sa décision le 17 décembre dans le dossier des assistants d'eurodéputés du Modem. Dans ce dossier, François Bayrou avait été relaxé en première instance, mais l'accusation a réclamé 2 ans d'emprisonnement avec sursis. Le ministre des Comptes publics, David Amiel, propose au syndicat de la fonction publique une hausse de l'indice minimum des fonctionnaires. Objectif, permettre à environ 400 000 agents publics de percevoir un salaire de base supérieur au SMIC. La France a connu le deuxième mois de septembre le plus chaud de son histoire en 2026, annonce Météo France. Par ailleurs, l'indicateur national de sécheresse des sols se situe également à un niveau jamais observé pour cette période de l'année. Septembre 2026 a été le troisième mois de septembre le moins arrosé depuis le début des mesures en 1958. Derrière, 1977 et 1985 avec un déficit de précipitations qui atteint 70% en moyenne sur le pays. C'est la fin de ce flash, une bonne fin de journée à notre écoute.
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5: Bonjour à tous. Les manifestations des lycéens continuaient hier avec 735 établissements qui étaient perturbés, soit 30% de moins que jeudi. Plusieurs dégradations sévères étaient à signaler avec 65 personnels qui ont été blessés, dont 40 proviseurs. Une intersyndicale de l'éducation nationale appelle les personnels à rejoindre la mobilisation des lycéens mardi prochain, y compris par la grève. Il n'y a pas que les lycéens qui étaient en colère. À Poitiers, une 60aine d'agriculteurs de la coordination rurale se sont mobilisés hier pour dénoncer leurs conditions de travail. Des pneus, des bâches et plusieurs tonnes de lisier ont été déversés devant la direction départementale des territoires. Le préfet de la Vienne a porté plainte pour dégradation. Et les orages sont de retour dans le Gard et l'Hérault après les fortes pluies qui ont frappé les deux départements mercredi et jeudi. L'Hérault est d'ailleurs placé en vigilance orange pluie inondation depuis ce matin 6h. On poursuit avec les pays du G7 qui vont libérer jusqu'à 100 millions de barils de pétrole brut et de diesel dans les 4 prochains mois pour faire baisser les prix des carburants. Cette décision intervient après plusieurs jours de pression américaine sur l'Europe. Et du nouveau dans l'affaire Jubilard, avec des ossements qui ont été retrouvés dans un champ du Tarn lors de fouilles menées cette semaine. Des découvertes qui interviennent alors qu'une reconstitution du meurtre a eu lieu hier. On continue avec Mediapart qui a affirmé avoir authentifié des messages Messenger de 2013 attribués à Jordan Bardella, contenant notamment des propos antisémites. Le président du Rassemblement National affirme, lui, que les messages qui lui sont attribués sont des montages grossiers et des captures d'écran manipulables. Et enfin, on termine ce flash avec un mot de sport et de cyclisme. Place au championnat d'Europe en ligne élite femmes aujourd'hui en Slovénie. Pour les hommes, il faudra attendre demain. Voilà pour l'essentiel de l'actualité. Je vous souhaite une belle journée avec nous.
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0: Bonjour à toutes et à tous. On débute avec du football et le Portugal. C'est gagné. Saint Cristiano Ronaldo, les joueurs de Jorge Jesus l'avaient déjà démontré la semaine dernière en Norvège en s'imposant 1-0 alors que Cristiano était sur le banc. Mais hier soir, ce fut le cas même sans Ronaldo dans le groupe. Succès 4-2. Danemark, Cancelo, Ramos, Vitinha et João Félix ont marqué tous les 4. Le Portugal est donc en tête de son groupe de Ligue des Nations avec 9 points pris en 3 matchs. Le psychodrame devrait donc se tarir tranquillement. Et parmi les autres résultats hier soir, l'Allemagne a battu la Serbie 2-0 pour la première victoire de Jürgen Klopp à la tête de la Mannschaft. La Grèce a été tenue en échec par les Pays-Bas de partout et la Norvège s'est inclinée au Pays de Galles, 2-1. Et ce soir, les Bleus de Zinedine Zidane affrontent l'Italie à 20h45 au Stade de France pour la 3e journée de cette phase de groupe de Ligue des Nations. Ousmane Dembélé et Michael Olise devraient être titulaires. Jacquet et Truffert devraient être reconduits en défense ainsi que Cherki et Dacuña au milieu de terrain. Et Kylian Mbappé, lui, soigne une blessure au genou gauche contractée durant le déplacement en Turquie vendredi dernier. Une nouvelle polémique l'entoure en Espagne puisqu'elle a été aperçue en boîte de nuit à Paris avec sa compagne. Les médias espagnols et les supporters merengue pointent un manque de professionnalisme et d'exemplarité. Enfin, le PSG féminin a battu les Belges de Louvain hier soir pour la 2e journée de Ligue des Champions féminines. Large succès, 5-0. En basket, le Paris Basket a remporté sa première victoire en Euroleague cette saison. Succès 82-78 hier soir à l'Adidas Arena face aux Algiris Kaunas. Et ce vendredi soir, l'ASVEL reçoit les Espagnols de Valence à la LDLC Arena. Ce sera à 20h. Enfin en tennis, Kei Nishikori a disputé le dernier match de sa carrière à Tokyo hier. Âgé de 36 ans, l'ancien numéro 4 mondial a été battu par l'Américain Francis Tiafoe en 2-7, 6-4, 6-4. Une cérémonie en son honneur sera célébrée mardi prochain, le 6 octobre. Très belle journée de sport.
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3: Bonsoir, poursuite du mouvement lycéen aujourd'hui avec plus de 560 établissements qui ont fait ou font l'objet d'actions ou de perturbations depuis le début de la journée selon le ministère de l'Éducation nationale. À Belfort ce matin, un policier a été blessé, un jeune de 17 ans dont le rôle n'a pas été défini à ce stade a été interpellé. Le fonctionnaire a été frappé à plusieurs reprises à coups de jambes et de poings. Choqué, il doit subir des examens. Après une réunion au ministère de l'Éducation, le SNES-FSU déplore qu'aucune garantie n'ait été apportée à ses revendications. Le syndicat enseignant appelle à la grève ce mardi en soutien des lycéens. La Cour d'appel de Paris rendra sa décision le 17 décembre dans le dossier des assistants d'eurodéputés du Modem. Dans ce dossier, François Bayrou avait été relaxé en première instance, mais l'accusation a réclamé 2 ans d'emprisonnement avec sursis. Le ministre des Comptes publics, David Amiel, propose au syndicat de la fonction publique une hausse de l'indice minimum des fonctionnaires. Objectif, permettre à environ 400 000 agents publics de percevoir un salaire de base supérieur au SMIC. La France a connu le deuxième mois de septembre le plus chaud de son histoire en 2026. Maurice, annonce Météo France. Par ailleurs, l'indicateur national de sécheresse des sols se situe également à un niveau jamais observé pour cette période de l'année. Septembre 2026 a été le troisième mois de septembre le moins arrosé depuis le début des mesures en 1958. Derrière 1977 et 1985, avec un déficit de précipitations qui atteint 70% en moyenne sur le pays. C'est la fin de ce flash, une bonne fin de journée à notre écoute.
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5: Bonjour à tous. Les manifestations des lycéens continuaient hier avec 735 établissements qui étaient perturbés, soit 30% de moins que jeudi. Plusieurs dégradations sévères étaient à signaler avec 65 personnels qui ont été blessés, dont 40 proviseurs. Une intersyndicale de l'éducation nationale appelle les personnels à rejoindre la mobilisation des lycéens mardi prochain, y compris par la grève. Il n'y a pas que les lycéens qui étaient en colère. À Poitiers, une soixantaine d'agriculteurs de la coordination rurale se sont mobilisés hier pour dénoncer leurs conditions de travail. Des pneus, des bâches et plusieurs tonnes de lisier ont été déversés devant la direction départementale des territoires. Le préfet de la Vienne a porté plainte pour dégradation. Et les orages sont de retour dans le Gard et l'Hérault après les fortes pluies qui ont frappé les deux départements mercredi et jeudi. L'Hérault est d'ailleurs placé en vigilance orange pluie inondation depuis ce matin 6h. On poursuit avec les pays du G7 qui vont libérer jusqu'à 100 millions de barils de pétrole brut et de diesel dans les 4 prochains mois pour faire baisser les prix des carburants. Cette décision intervient après plusieurs jours de pression américaine sur l'Europe. Et du nouveau dans l'affaire Jubilard, avec des ossements qui ont été retrouvés dans un champ du Tarn lors de fouilles menées cette semaine. Des découvertes qui interviennent alors qu'une reconstitution du meurtre a eu lieu hier. On continue avec Mediapart qui a affirmé avoir authentifié des messages Messenger de 2013 attribués à Jordan Bardella, contenant notamment des propos antisémites. Le président du Rassemblement National affirme, lui, que les messages qui lui sont attribués sont des montages grossiers et des captures d'écran manipulables. Et enfin, on termine ce flash avec un mot de sport et de cyclisme. Place au championnat d'Europe en ligne élite femme aujourd'hui en Slovénie. Pour les hommes, il faudra attendre demain. Voilà pour l'essentiel de l'actualité. Je vous souhaite une belle journée avec nous.
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0: Bonjour à toutes et à tous. On débute avec du football et le Portugal. C'est gagné. Saint Cristiano Ronaldo, les joueurs de Jorge Jesus l'avaient déjà démontré la semaine dernière en Norvège en s'imposant 1-0 alors que Cristiano était sur le banc. Mais hier soir, ce fut le cas même sans Ronaldo dans le groupe. Succès 4-2. Danemark, Cancelo, Ramos, Vitinha et João Félix ont marqué tous les 4. Le Portugal est donc en tête de son groupe de Ligue des Nations avec 9 points pris en 3 matchs. Le psychodrame devrait donc se tarir tranquillement. Et parmi les autres résultats hier soir, l'Allemagne a battu la Serbie 2-0 pour la première victoire de Jürgen Klopp à la tête de la Mannschaft. La Grèce a été tenue en échec par les Pays-Bas de partout et la Norvège s'est inclinée au Pays de Galles, 2-1. Et ce soir, les Bleus de Zinedine Zidane affrontent l'Italie à 20h45 au Stade de France pour la troisième journée de cette phase de groupe de Ligue des Nations. Ousmane Dembélé et Michael Olise devraient être titulaires. Jacquet et Truffert devraient être reconduits en défense ainsi que Cherki et Dacuña au milieu de terrain. Et Kylian Mbappé, lui, soigne une blessure au genou gauche contractée durant le déplacement en Turquie vendredi dernier. Une nouvelle polémique l'entoure en Espagne puisqu'elle a été aperçue en boîte de nuit à Paris avec sa compagne. Les médias espagnols et les supporters merengue pointent un manque de professionnalisme et d'exemplarité. Enfin, le PSG féminin a battu les Belges de Louvain hier soir pour la deuxième journée de Ligue des Champions féminines. Large succès, 5-0. En basket, le Paris Basket a remporté sa première victoire en Euroleague cette saison. Succès 82-78 hier soir à l'Adidas Arena face aux Algiris Kaunas. Et ce vendredi soir, l'ASVEL reçoit les Espagnols de Valence à la LDLC Arena. Ce sera à 20h. Enfin en tennis, Kei Nishikori a disputé le dernier match de sa carrière à Tokyo hier. Âgé de 36 ans, l'ancien numéro 4 mondial a été battu par l'Américain Francis Tiafoe en 2-7, 6-4, 6-4. Une cérémonie en son honneur sera célébrée mardi prochain, le 6 octobre. Très belle journée de sport.
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3: Bonsoir. Bonsoir, poursuite du mouvement lycéen aujourd'hui avec plus de 560 établissements qui ont fait ou font l'objet d'actions ou de perturbations depuis le début de la journée, selon le ministère de l'Éducation nationale. À Belfort, ce matin, un policier a été blessé, un jeune de 17 ans dont le rôle n'a pas été défini à ce stade a été interpellé. Le fonctionnaire a été frappé à plusieurs reprises à coups de jambes et de poings. Choqué, il doit subir des examens. Après une réunion au ministère de l'Éducation, le SNES-FSU déplore qu'aucune garantie n'ait été apportée à ses revendications. Le syndicat enseignant appelle à la grève ce mardi en soutien des lycéens. La Cour d'appel de Paris rendra sa décision le 17 décembre dans le dossier des assistants d'eurodéputés du Modem. Dans ce dossier, François Bayrou avait été relaxé en première instance, mais l'accusation a réclamé 2 ans d'emprisonnement avec sursis. Le ministre des Comptes publics, David Amiel, propose au syndicat de la fonction publique une hausse de l'indice minimum des fonctionnaires. Objectif, permettre à environ 400 000 agents publics de percevoir un salaire de base supérieur au SMIC. La France a connu le deuxième mois de septembre le plus chaud de son histoire en 2026, annonce Météo France. Par ailleurs, l'indicateur national de sécheresse des sols se situe également à un niveau jamais observé pour cette période de l'année. Septembre 2026 a été le troisième mois de septembre le moins arrosé depuis le début des mesures en 1958, derrière 1977 et 1985, avec un déficit de précipitations qui atteint 70% en moyenne sur le pays. C'est la fin de ce flash, une bonne fin de journée à notre écoute.
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5: Bonjour à tous. Les manifestations des lycéens continuaient hier avec 735 établissements qui étaient perturbés, soit 30% de moins que jeudi. Plusieurs dégradations sévères étaient à signaler avec 65 personnels qui ont été blessés, dont 40 proviseurs. Une intersyndicale de l'éducation nationale appelle les personnels à rejoindre la mobilisation des lycéens mardi prochain, y compris par la grève. Il n'y a pas que les lycéens qui étaient en colère. À Poitiers, une 60aine d'agriculteurs de la coordination rurale se sont mobilisés hier pour dénoncer leurs conditions de travail. Des pneus, des bâches et plusieurs tonnes de lisier ont été déversés devant la direction départementale des territoires. Le préfet de la Vienne a porté plainte pour dégradation. Et les orages sont de retour dans le Gard et l'Hérault après les fortes pluies qui ont frappé les deux départements mercredi et jeudi. L'Hérault est d'ailleurs placé en vigilance orange pluie inondation depuis ce matin 6h. On poursuit avec les pays du G7 qui vont libérer jusqu'à 100 millions de barils de pétrole brut et de diesel dans les 4 prochains mois pour faire baisser les prix des carburants. Cette décision intervient après plusieurs jours de pression américaine sur l'Europe. Et du nouveau dans l'affaire Jubilard, avec des ossements qui ont été retrouvés dans un champ du Tarn lors de fouilles menées cette semaine. Des découvertes qui interviennent alors qu'une reconstitution du meurtre a eu lieu hier. On continue avec Mediapart qui a affirmé avoir authentifié des messages Messenger de 2013 attribués à Jordan Bardella, contenant notamment des propos antisémites. Le président du Rassemblement National affirme, lui, que les messages qui lui sont attribués sont des montages grossiers et des captures d'écran manipulables. Et enfin, on termine ce flash avec un mot de sport et de cyclisme. Place au championnat d'Europe en ligne élite femme aujourd'hui en Slovénie. Pour les hommes, il faudra attendre demain. Voilà pour l'essentiel de l'actualité. Je vous souhaite une belle journée avec nous.
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0: Bonjour à toutes et à tous. On débute avec du football et le Portugal. C'est gagné. Saint Cristiano Ronaldo, les joueurs de Jorge Jesus l'avaient déjà démontré la semaine dernière en Norvège en s'imposant 1-0 alors que Cristiano était sur le banc. Mais hier soir, ce fut le cas même sans Ronaldo dans le groupe. Succès 4-2 au Danemark. Cancelo, Ramos, Vitinha et João Félix ont marqué tous les 4. Le Portugal est donc en tête de son groupe de Ligue des Nations avec 9 points pris en 3 matchs. Le psychodrame devrait donc se tarir tranquillement. Et parmi les autres résultats hier soir, l'Allemagne a battu la Serbie 2-0 pour la première victoire de Jürgen Klopp à la tête de la Mannschaft. La Grèce a été tenue en échec par les Pays-Bas de partout et la Norvège s'est inclinée au Pays de Galles, 2-1. Et ce soir, les Bleus de Zinedine Zidane affrontent l'Italie à 20h45 au Stade de France pour la 3e journée de cette phase de groupe de Ligue des Nations. Ousmane Dembélé et Michael Olise Lisée devrait être titulaire. Jacquet et Truffert devraient être reconduits en défense, ainsi que Cherki et Dacunha au milieu de terrain. Et Kylian Mbappé, lui, soigne une blessure au genou gauche contractée durant le déplacement en Turquie vendredi dernier. Une nouvelle polémique l'entoure en Espagne puisqu'il a été aperçu en boîte de nuit à Paris avec sa compagne. Les médias espagnols et les supporters merengue pointent un manque de professionnalisme et d'exemplarité. Enfin, le PSG féminin a battu les Belges de Louvain hier soir pour la deuxième journée de Ligue des Champions féminines. Large succès, 5-0. En basket, le Paris Basket a remporté sa première victoire en Euroleague cette saison. Succès 82-78 hier soir à l'Adidas Arena face aux Algiris Kaunas. Et ce vendredi soir, l'ASVEL reçoit les Espagnols de Valence à la LDLC Arena. Ce sera à 20h. Enfin en tennis, Kei Nishikori a disputé le dernier match de sa carrière à Tokyo hier. Âgé de 36 ans, l'ancien numéro 4 mondial a été battu par l'Américain.

0: fonctionnaire a été frappé à plusieurs reprises à coups de jambes et de poings. Choqué, il doit subir des examens. Après une réunion au ministère de l'Éducation, le SNES-FSU déplore qu'aucune garantie n'ait été apportée à ses revendications. Le syndicat enseignant appelle à la grève ce mardi en soutien des lycéens. La Cour d'appel de Paris rendra sa décision le 17 décembre dans le dossier des assistants d'eurodéputés du Modem. Dans ce dossier, François Bayrou avait été relaxé en première instance, mais l'accusation a réclamé 2 ans d'emprisonnement avec sursis. Le ministre des Comptes publics, David Amiel, propose au syndicat de la fonction publique une hausse de l'indice minimum des fonctionnaires. Objectif, permettre à environ 400 000 agents publics de percevoir un salaire de base supérieur au SMIC. La France a connu le deuxième mois de septembre le plus chaud de son histoire en 2026, annonce Météo France. Par ailleurs, l'indicateur national de sécheresse des sols se situe également à un niveau jamais observé pour cette période de l'année. Septembre 2026 a été le troisième mois de septembre le moins arrosé depuis le début des mesures en 1958, derrière 1977 et 1985, avec un déficit de précipitations qui atteint 70% en moyenne sur le pays. C'est la fin de ce flash, une bonne fin de journée à notre écoute.
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3: Bonjour à tous. Les manifestations des lycéens continuaient hier avec 735 établissements qui étaient perturbés, soit 30% de moins que jeudi. Plusieurs dégradations sévères étaient à signaler avec 65 personnels qui ont été blessés, dont 40 proviseurs. Une intersyndicale de l'éducation nationale appelle les personnels à rejoindre la mobilisation des lycéens mardi prochain, y compris par la grève. Il n'y a pas que les lycéens qui étaient en colère. À Poitiers, une soixantaine d'agriculteurs de la coordination rurale se sont mobilisés hier pour dénoncer leurs conditions.
4: 2h30.
3: Des pneus, des bâches et plusieurs tonnes de lisier ont été déversées devant la direction départementale des territoires. Le préfet de la Vienne a porté plainte pour dégradation. Et les orages sont de retour dans le Gard et l'Hérault après les fortes pluies qui ont frappé les deux départements mercredi et jeudi. L'Hérault est d'ailleurs placé en vigilance orange pluie inondation depuis ce matin 6h. On poursuit avec les pays du G7 qui vont libérer jusqu'à 100 millions de barils de pétrole brut et de diesel dans les 4 prochains mois pour faire baisser les prix des carburants. Cette décision intervient après plusieurs jours de pression américaine sur l'Europe. Et du nouveau dans l'affaire Jubilard, avec des ossements qui ont été retrouvés dans un champ du Tarn lors de fouilles menées cette semaine. Des découvertes qui interviennent alors qu'une reconstitution du meurtre a eu lieu hier. On continue avec Mediapart qui a affirmé avoir authentifié des messages Messenger de 2013 attribués à Jordan Bardella, contenant notamment des propos antisémites. Le président du Rassemblement National affirme, lui, que les messages qui lui sont attribués sont des montages grossiers et des captures d'écran manipulables. Et enfin, on termine ce flash avec un mot de sport et de cyclisme. Place au championnat d'Europe en ligne élite femme aujourd'hui en Slovénie. Pour les hommes, il faudra attendre demain. Voilà pour l'essentiel de l'actualité. Je vous souhaite une belle journée avec nous.
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5: Bonjour à toutes et à tous. On débute avec du football et le Portugal. C'est gagné. Saint Cristiano Ronaldo, les joueurs de Jorge Jesus l'avaient déjà démontré la semaine dernière en Norvège en s'imposant 1-0 alors que Cristiano était sur le banc. Mais hier soir, ce fut le cas même sans Ronaldo dans le groupe. Succès 4-2. Danemark, Cancelo, Ramos, Vitinha et João Félix ont marqué tous les 4. Le Portugal est donc en tête de son groupe de Ligue des Nations avec 9 points pris en 3 matchs. Le psychodrame devrait donc se tarir tranquillement. Et parmi les autres résultats hier soir, l'Allemagne a battu la Serbie 2-0 pour la première victoire de Jürgen Klopp à la tête de la Mannschaft. La Grèce a été tenue en échec par les Pays-Bas de partout et la Norvège s'est inclinée au Pays de Galles, 2-1. Et ce soir, les Bleus de Zinedine Zidane affrontent l'Italie à 20h45 au Stade de France pour la 3e journée de cette phase de groupe de Ligue des Nations. Ousmane Dembélé et Michael Olise devraient être titulaires. Jacquet et Truffert devraient être reconduits en défense ainsi que Cherki et Dacuña au milieu de terrain. Et Kylian Mbappé, lui, soigne une blessure au genou gauche contractée durant le déplacement en Turquie vendredi dernier. Une nouvelle polémique l'entoure en Espagne puisqu'elle a été aperçue en boîte de nuit à Paris avec sa compagne. Les médias espagnols et les supporters merengue pointent un manque de professionnalisme et d'exemplarité. Enfin, le PSG féminin a battu les Belges de Louvain hier soir pour la 2e journée de Ligue des Champions féminines. Large succès, 5-0. En basket, le Paris Basket a remporté sa première victoire en Euroleague cette saison.

0: 82 à 78 hier soir à l'Adidas Arena face aux Algiris Kaunas. C'est ce vendredi soir, l'ASVEL reçoit les Espagnols de Valence à la LDLC Arena. Ce sera à 20h. Enfin en tennis, Kei Nishikori a disputé le dernier match de sa carrière à Tokyo hier. Âgé de 36 ans, l'ancien numéro 4 mondial a été battu par l'Américain Francis Tiafoe en 2-7, 6-4, 6-4. Une cérémonie en son honneur sera célébrée mardi prochain, le 6 octobre. Très belle journée de sport.
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3: Bonsoir, poursuite du mouvement lycéen aujourd'hui avec plus de 560 établissements qui ont fait ou font l'objet d'actions ou de perturbations depuis le début de la journée selon le ministère de l'Éducation nationale. À Belfort ce matin, un policier a été blessé, un jeune de 17 ans dont le rôle n'a pas été défini à ce stade a été interpellé. Le fonctionnaire a été frappé à plusieurs reprises à coups de jambes et de poings. Choqué, il doit subir des examens. Après une réunion au ministère de l'Éducation, le SNES-FSU déplore qu'aucune garantie n'ait été apportée à ses revendications. Le syndicat enseignants appellent à la grève ce mardi en soutien des lycéens. La Cour d'appel de Paris rendra sa décision le 17 décembre dans le dossier des assistants d'eurodéputés du Modem. Dans ce dossier, François Bayrou avait été relaxé en première instance, mais l'accusation a réclamé 2 ans d'emprisonnement avec sursis. Le ministre des Comptes publics, David Amiel, propose au syndicat de la fonction publique une hausse de l'indice minimum des fonctionnaires. Objectif, permettre à environ 400 000 agents publics de percevoir un salaire de base supérieur au SMIC. La France a connu le deuxième mois de septembre le plus chaud de son histoire en 2026, annonce Météo France. Par ailleurs, l'indicateur national de sécheresse des sols se situe également à un niveau jamais observé pour cette période de l'année. Septembre 2026 a été le troisième mois de septembre le moins arrosé depuis le début des mesures en 1958, derrière 1977 et 1985, avec un déficit de précipitations qui atteint 70% en moyenne sur le pays. C'est la fin de ce flash, une bonne fin de journée à notre écoute.
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5: Bonjour à tous. Les manifestations des lycéens continuaient hier avec 735 établissements qui étaient perturbés, soit 30% de moins que jeudi. Plusieurs dégradations sévères étaient à signaler avec 65 personnels qui ont été blessés, dont 40 proviseurs. Une intersyndicale de l'éducation nationale appelle les personnels à rejoindre la mobilisation des lycéens mardi prochain, y compris par la grève. Il n'y a pas que les lycéens qui étaient en colère. À Poitiers, une soixantaine d'agriculteurs de la coordination rurale se sont mobilisés hier pour dénoncer leurs conditions de travail. Des pneus, des bâches et plusieurs tonnes de lisier ont été déversés devant la direction départementale des territoires. Le préfet de la Vienne a porté plainte pour dégradation. Et les orages sont de retour dans le Gard et l'Hérault après les fortes pluies qui ont frappé les deux départements mercredi et jeudi. L'Hérault est d'ailleurs placé en vigilance orange pluie inondation depuis ce matin 6h. On poursuit avec les pays du G7 qui vont libérer jusqu'à 100 millions de barils de pétrole brut et de diesel dans les 4 prochains mois pour faire baisser les prix des carburants. Cette décision intervient après plusieurs jours de pression américaine sur l'Europe. Et du nouveau dans l'affaire Jubilard, avec des ossements qui ont été retrouvés dans un champ du Tarn lors de fouilles menées cette semaine. Des découvertes qui interviennent alors qu'une reconstitution du meurtre a eu lieu hier. On continue avec Mediapart qui a affirmé avoir authentifié des messages Messenger de 2013 attribués à Jordan Bardella, contenant notamment des propos antisémites. Le président du Rassemblement National affirme, lui, que les messages qui lui sont attribués sont des montages grossiers et des captures d'écran manipulables. Et enfin, on termine ce flash avec un mot de sport et de cyclisme. Place au championnat d'Europe en ligne élite femmes aujourd'hui en Slovénie. Pour les hommes, il faudra attendre demain. Voilà pour l'essentiel de l'actualité. Je vous souhaite une belle journée avec nous.
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0: Bonjour à toutes et à tous. On débute avec du football et le Portugal. C'est gagné. Saint Cristiano Ronaldo, les joueurs de Jorge Jesus l'avaient déjà démontré la semaine dernière en Norvège en s'imposant 1-0 alors que Cristiano était sur le banc. Mais hier soir, ce fut le cas même sans Ronaldo dans le groupe. Succès 4-2. Danemark, Cancelo, Ramos, Vitinha et João Félix ont marqué tous les 4. Le Portugal est donc en tête de son groupe de Ligue des Nations avec 9 points pris en 3 matchs. Le psychodrame devrait donc se tarir tranquillement. Et parmi les autres résultats hier soir, L'Allemagne a battu la Serbie 2-0 pour la première victoire de Jürgen Klopp à la tête de la Mannschaft. La Grèce a été tenue en échec par les Pays-Bas de partout. Et la Norvège s'est inclinée au Pays de Galles, pardon, 2-1. Et ce soir, les Bleus de Zinedine Zidane affrontent l'Italie à 20h45 au Stade de France pour la troisième journée de cette phase de groupe de Ligue des Nations. Ousmane Dembélé et Michael Olise devraient être titulaires. Jacquet et Truffert devraient être reconduits en défense, ainsi que Cherki et Dacuña au milieu de terrain. Et Kylian Mbappé, lui, soigne une blessure au genou gauche contractée durant le déplacement en Turquie vendredi dernier. Une nouvelle polémique l'entoure en Espagne puisqu'elle a été aperçue en boîte de nuit à Paris avec sa compagne. Les médias espagnols et les supporters merengue pointent un manque de professionnalisme et d'exemplarité. Enfin, le PSG féminin a battu les Belges de Louvain hier soir pour la deuxième journée de Ligue des Champions féminines. Large succès, 5-0. En basket, le Paris Basket a remporté sa première victoire en Euroleague cette saison. Succès 82-78 hier soir à l'Adidas Arena face aux Algiris Kaunas. Et ce vendredi soir, l'ASVEL reçoit les Espagnols de Valence à la LDLC Arena. Ce sera à 20h. Enfin en tennis, Kei Nishikori a disputé le dernier match de sa carrière à Tokyo hier. Âgé de 36 ans, l'ancien numéro 4 mondial a été battu par l'américain Francis Tiafoe en 2-7, 6-4, 6-4. Une cérémonie en son honneur sera célébrée mardi prochain, le 6 octobre. Très belle journée de sport.
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3: Bonsoir, poursuite du mouvement lycéen aujourd'hui avec plus de 560 établissements qui ont fait ou font l'objet d'actions ou de perturbations depuis le début de la journée selon le ministère de l'Éducation nationale. À Belfort ce matin, un policier a été blessé, un jeune de 17 ans dont le rôle n'a pas été défini à ce stade a été interpellé. Le fonctionnaire a été frappé à plusieurs reprises à coups de jambes et de poings. Choqué, il doit subir des examens. Après une réunion au ministère de l'Éducation, le SNES-FSU déplore qu'aucune garantie n'ait été apportée à ses revendications. Le syndicat enseignants appellent à la grève ce mardi en soutien des lycéens. La Cour d'appel de Paris rendra sa décision le 17 décembre dans le dossier des assistants d'eurodéputés du Modem. Dans ce dossier, François Bayrou avait été relaxé en première instance, mais l'accusation a réclamé 2 ans d'emprisonnement avec sursis. Le ministre des Comptes publics, David Amiel, propose au syndicat de la fonction publique une hausse de l'indice minimum des fonctionnaires. Objectif, permettre à environ 400 000 agents publics de percevoir un salaire de base supérieur au SMIC. La France a connu le deuxième mois de septembre le plus chaud de son histoire en 2026, annonce Météo France. Par ailleurs, l'indicateur national de sécheresse des sols se situe également à un niveau jamais observé pour cette période de l'année. Septembre 2026 a été le troisième mois de septembre le moins arrosé depuis le début des mesures en 1958. Derrière 1977 et 1985 avec un déficit de précipitations qui atteint 70% en moyenne sur le pays. C'est la fin de ce flash, une bonne fin de journée à notre écoute.
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5: Bonjour à tous. Les manifestations des lycéens continuaient hier avec 735 établissements qui étaient perturbés, soit 30% de moins que jeudi. Plusieurs dégradations sévères étaient à signaler avec 65 personnels qui ont été blessés, dont 40 proviseurs. Une intersyndicale de l'éducation nationale appelle les personnels à rejoindre la mobilisation des lycéens mardi prochain, y compris par la grève. Il n'y a pas que les lycéens qui étaient en colère. À Poitiers, une soixantaine d'agriculteurs de la coordination rurale se sont mobilisés hier pour dénoncer leurs conditions de travail. Des pneus, des bâches et plusieurs tonnes de lisier ont été déversés devant la direction départementale des territoires. Le préfet de la Vienne a porté plainte pour dégradation. Et les orages sont de retour dans le Gard et l'Hérault après les fortes pluies qui ont frappé les deux départements mercredi et jeudi. L'Hérault est d'ailleurs placé en vigilance orange pluie inondation depuis ce matin 6h. On poursuit avec les pays du G7 qui vont libérer jusqu'à 100 millions de barils de pétrole brut et de diesel dans les 4 prochains mois pour faire baisser les prix des carburants. Cette décision intervient après plusieurs jours de pression américaine sur l'Europe. Et du nouveau dans l'affaire Jubilard avec des ossements qui ont été retrouvés dans un champ du Tarn lors de fouilles menées cette semaine. Des découvertes qui interviennent alors qu'une reconstitution du meurtre a eu lieu hier. On continue avec Média. Mediapart qui a affirmé avoir authentifié des messages Messenger de 2013 attribués à Jordan Bardella, contenant notamment des propos antisémites. Le président du Rassemblement National affirme, lui, que les messages qui lui sont attribués sont des montages grossiers et des captures d'écran manipulables. Et enfin, on termine ce flash avec un mot de sport et de cyclisme. Place au championnat d'Europe en ligne élite femmes aujourd'hui en Slovénie. Pour les hommes, il faudra attendre demain. Voilà pour l'essentiel de l'actualité. Je vous souhaite une belle journée avec nous.
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0: Bonjour à toutes et à tous. On débute avec du football et le Portugal. C'est gagné. Saint Cristiano Ronaldo, les joueurs de Jorge Jesus l'avaient déjà démontré la semaine dernière en Norvège en s'imposant 1-0 alors que Cristiano était sur le banc. Mais hier soir, ce fut le cas même sans Ronaldo dans le groupe. Succès 4-2. Danemark, Cancelo, Ramos, Vitinha et João Félix ont marqué tous les 4. Le Portugal est donc en tête de son groupe de Ligue des Nations avec 9 points pris en 3 matchs. Le psychodrame devrait donc se tarir tranquillement. Et parmi les autres résultats hier soir, l'Allemagne a battu la Serbie 2-0 pour la première victoire de Jürgen Klopp à la tête de la Mannschaft. La Grèce a été tenue en échec par les Pays-Bas de partout et la Norvège s'est inclinée au Pays de Galles 2-1. Et ce soir, les Bleus de Zinedine Zidane affrontent l'Italie à 20h45 au Stade de France pour la troisième journée de cette phase de groupe de Ligue des Nations. Ousmane Dembélé et Michael Olise devraient être titulaires. Jacquet et Truffert devraient être reconduits en défense ainsi que Cherki et Dacuña au milieu de terrain. Et Kylian Mbappé, lui, soigne une blessure au genou gauche contractée durant le déplacement en Turquie vendredi dernier. Une nouvelle polémique l'entoure en Espagne puisqu'elle a été aperçue en boîte de nuit à Paris avec sa compagne. Les médias espagnols et les supporters merengue pointent un manque de professionnalisme et d'exemplarité. Enfin, le PSG féminin a battu les Belges de Louvain hier soir pour la deuxième journée de Ligue des Champions féminines. Large succès, 5-0. En basket, le Paris Basket a remporté sa première victoire en Euroleague cette saison. Succès 82-78 hier soir à l'Adidas Arena face aux Algiris Kaunas. Et ce vendredi soir, l'ASVEL reçoit les Espagnols de Valence à la LDLC Arena. Ce sera à 20h. Enfin en tennis, Kei Nishikori a disputé le dernier match de sa carrière à Tokyo hier. Âgé de 36 ans, l'ancien numéro 4 mondial a été battu par l'américain Francis Tiafoe en 2-7, 6-4, 6-4. Une cérémonie en son honneur sera célébrée mardi prochain, le 6 octobre. Très belle journée de sport.
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3: Bonsoir, poursuite du mouvement lycéen aujourd'hui avec plus de 560 établissements qui ont fait ou font l'objet d'actions ou de perturbations depuis le début de la journée selon le ministère de l'Éducation nationale. À Belfort ce matin, un policier a été blessé, un jeune de 17 ans dont le rôle n'a pas été défini à ce stade a été interpellé. Le fonctionnaire a été frappé à plusieurs reprises à coups de jambes et de poings. Choqué, il doit subir des examens. Après une réunion au ministère de l'Éducation, le SNES-FSU déplore qu'aucune garantie n'ait été apportée à ses revendications. Le syndicat enseignants appellent à la grève ce mardi en soutien des lycéens. La Cour d'appel de Paris rendra sa décision le 17 décembre dans le dossier des assistants d'eurodéputés du Modem. Dans ce dossier, François Bayrou avait été relaxé en première instance, mais l'accusation a réclamé 2 ans d'emprisonnement avec sursis. Le ministre des Comptes publics, David Amiel, propose au syndicat de la fonction publique une hausse de l'indice minimum des fonctionnaires. Objectif, permettre à environ 400 000 agents publics de percevoir un salaire de base supérieur au SMIC. La France a connu le deuxième mois de septembre le plus chaud de son histoire en 2026, annonce Météo France. Par ailleurs, l'indicateur national de sécheresse des sols se situe également à un niveau jamais observé pour cette période de l'année. Septembre 2026 a été le troisième mois de septembre le moins arrosé depuis le début des mesures en 1958. Derrière 1977 et 1985 avec un déficit de précipitations qui atteint 70% en moyenne sur le pays. C'est la fin de ce flash, une bonne fin de journée à notre écoute.
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5: Bonjour à tous. Les manifestations des lycéens continuaient hier avec 735 établissements qui étaient perturbés, soit 30% de moins que jeudi. Plusieurs dégradations sévères étaient à signaler avec 65 personnels qui ont été blessés, dont 40 proviseurs. Une intersyndicale de l'éducation nationale appelle les personnels à rejoindre la mobilisation des lycéens mardi prochain, y compris par la grève. Il n'y a pas que les lycéens qui étaient en colère. À Poitiers, une soixantaine d'agriculteurs de la coordination rurale se sont mobilisés hier pour dénoncer leurs conditions de travail. Des pneus, des bâches et plusieurs tonnes de lisier ont été déversés devant la direction départementale des territoires. Le préfet de la Vienne a porté plainte pour dégradation. Et les orages sont de retour dans le Gard et l'Hérault après les fortes pluies qui ont frappé les deux départements mercredi et jeudi. L'Hérault est d'ailleurs placé en vigilance orange pluie inondation depuis ce matin 6h. On poursuit avec les pays du G7 qui vont libérer jusqu'à 100 millions de barils de pétrole brut et de diesel dans les 4 prochains mois pour faire baisser les prix des carburants. Cette décision intervient après plusieurs jours de pression américaine sur l'Europe. Et du nouveau dans l'affaire Jubilard, avec des ossements qui ont été retrouvés dans un champ du Tarn lors de fouilles menées cette semaine. Des découvertes qui interviennent alors qu'une reconstitution du meurtre a eu lieu hier. On continue avec Mediapart qui a affirmé avoir authentifié des messages Messenger de 2013 attribués à Jordan Bardella, contenant notamment des propos antisémites. Le président du Rassemblement National affirme, lui, que les messages qui lui sont attribués sont des montages grossiers et des captures d'écran manipulables. Et enfin, on termine ce flash avec un mot de sport et de cyclisme. Place au championnat d'Europe en ligne élite femmes aujourd'hui en Slovénie. Pour les hommes, il faudra attendre demain. Voilà pour l'essentiel de l'actualité. Je vous souhaite une belle journée avec nous.
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0: Bonjour à toutes et à tous. On débute avec du football et le Portugal. C'est gagné. Saint Cristiano Ronaldo, les joueurs de Jorge Jesus l'avaient déjà démontré la semaine dernière en Norvège en s'imposant 1-0 alors que Cristiano était sur le banc. Mais hier soir, ce fut le cas même sans Ronaldo dans le groupe. Succès 4-2. Danemark, Cancelo, Ramos, Vitinha et João Félix ont marqué tous les 4. Le Portugal est donc en tête de son groupe de Ligue des Nations avec 9 points pris en 3 matchs. Le psychodrame devrait donc se tarir tranquillement. Et parmi les autres résultats hier soir, l'Allemagne a battu la Serbie 2-0 pour la première victoire de Jürgen Klopp à la tête de la Mannschaft. La Grèce a été tenue en échec par les Pays-Bas de partout et la Norvège s'est inclinée au Pays de Galles 2-1. Et ce soir, les Bleus de Zinedine Zidane affrontent l'Italie à 20h45 au Stade de France pour la troisième journée de cette phase de groupe de Ligue des Nations. Ousmane Dembélé et Michael Olise devraient être titulaires. Jacquet et Truffert devraient être reconduits en défense ainsi que Cherki et Dacuña au milieu de terrain. Et Kylian Mbappé, lui, soigne une blessure au genou gauche contractée durant le déplacement en Turquie vendredi dernier. Une nouvelle polémique l'entoure en Espagne puisqu'elle a été aperçue en boîte de nuit à Paris avec sa compagne. Les médias espagnols et les supporters merengue pointent un manque de professionnalisme et d'exemplarité. Enfin, le PSG féminin a battu les Belges de Louvain hier soir pour la deuxième journée de Ligue des Champions féminines. Large succès, 5-0. En basket, le Paris Basket a remporté sa première victoire en Euroleague cette saison. Succès 82-78 hier soir à l'Adidas Arena face aux Algiris Kaunas. Et ce vendredi soir, l'ASVEL reçoit les Espagnols de Valence à la LDLC Arena. Ce sera à 20h. Enfin en tennis, Kei Nishikori a disputé le dernier match de sa carrière à Tokyo hier. Âgé de 36 ans, l'ancien numéro 4 mondial a été battu par l'américain Francis Tiafoe en 2-7, 6-4, 6-4. Une cérémonie en son honneur sera célébrée mardi prochain, le 6 octobre. Très belle journée de sport.
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3: Bonsoir, poursuite du mouvement lycéen aujourd'hui avec plus de 560 établissements qui ont fait ou font l'objet d'actions ou de perturbations depuis le début de la journée selon le ministère de l'Éducation nationale. À Belfort ce matin, un policier a été blessé, un jeune de 17 ans dont le rôle n'a pas été défini à ce stade a été interpellé. Le fonctionnaire a été frappé à plusieurs reprises à coups de jambes et de poings. Choqué, il doit subir des examens. Après une réunion au ministère de l'Éducation, le SNES-FSU déplore qu'aucune garantie n'ait été apportée à ses revendications. Le syndicat enseignants appellent à la grève ce mardi en soutien des lycéens. La Cour d'appel de Paris rendra sa décision le 17 décembre dans le dossier des assistants d'eurodéputés du Modem. Dans ce dossier, François Bayrou avait été relaxé en première instance, mais l'accusation a réclamé 2 ans d'emprisonnement avec sursis. Le ministre des Comptes publics, David Amiel, propose au syndicat de la fonction publique une hausse de l'indice minimum des des fonctionnaires. Objectif, permettre à environ 400 000 agents publics de percevoir un salaire de base supérieur au SMIC. La France a connu le deuxième mois de septembre le plus chaud de son histoire en 2026, annonce Météo France. Par ailleurs, l'indicateur national de sécheresse des sols se situe également à un niveau jamais observé pour cette période de l'année. Septembre 2026 a été le troisième mois de septembre le moins arrosé depuis le début des mesures en 1958, derrière 1977 et 1985, avec un déficit de précipitations qui atteint 70% en moyenne sur le pays. C'est la fin de ce flash, une bonne fin de journée à notre écoute.
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5: Bonjour à tous. Les manifestations des lycéens continuaient hier avec 735 établissements qui étaient perturbés, soit 30% de moins que jeudi. Plusieurs dégradations sévères étaient à signaler avec 65 personnels qui ont été blessés, dont 40 proviseurs. Une intersyndicale de l'éducation nationale appelle les personnels à rejoindre la mobilisation des lycéens mardi prochain, y compris par la grève. Il n'y a pas que les lycéens qui étaient en colère. À Poitiers, une soixantaine d'agriculteurs de la coordination rurale se sont mobilisés hier pour dénoncer leurs conditions de travail. Des pneus, des bâches et plusieurs tonnes de lisier ont été déversés devant la direction départementale des territoires. Le préfet de la Vienne a porté plainte pour dégradation. Et les orages sont de retour dans le Gard et l'Hérault après les fortes pluies qui ont frappé les deux départements mercredi et jeudi. L'Hérault est d'ailleurs placé en vigilance orange pluie inondation depuis ce matin 6h. On poursuit avec les pays du G7 qui vont libérer jusqu'à 100 millions de barils de pétrole brut et de diesel dans les 4 prochains mois pour faire baisser les prix des carburants. Cette décision intervient après plusieurs jours de pression américaine sur l'Europe. Et du nouveau dans l'affaire Jubilard, avec des ossements qui ont été retrouvés dans un champ du Tarn lors de fouilles menées cette semaine. Des découvertes qui interviennent alors qu'une reconstitution du meurtre a eu lieu hier. On continue avec Mediapart qui a affirmé avoir authentifié des messages Messenger de 2013 attribués à Jordan Bardella, contenant notamment des propos antisémites. Le président du Rassemblement National affirme, lui, que les messages qui lui sont attribués sont des montages grossiers et des captures d'écran manipulables. Et enfin, on termine ce flash avec un mot de sport et de cyclisme. Place au championnat d'Europe en ligne élite femmes aujourd'hui en Slovénie. Pour les hommes, il faudra attendre demain. Voilà pour l'essentiel de l'actualité. Je vous souhaite une belle journée avec nous.
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0: Bonjour à toutes et à tous. On débute avec du football et le Portugal. C'est gagné. Saint Cristiano Ronaldo, les joueurs de Jorge Jesus l'avaient déjà démontré la semaine dernière en Norvège en s'imposant 1-0 alors que Cristiano était sur le banc. Mais hier soir, ce fut le cas même sans Ronaldo dans le groupe. Succès 4-2. Danemark, Cancelo, Ramos, Vitinha et João Félix ont marqué tous les 4. Le Portugal est donc en tête de son groupe de Ligue des Nations avec 9 points pris en 3 matchs. Le psychodrame devrait donc se tarir tranquillement. Et parmi les autres résultats hier soir, l'Allemagne a battu la Serbie 2-0 pour la première victoire de Jürgen Klopp à la tête de la Mannschaft. La Grèce a été tenue en échec par les Pays-Bas de partout et la Norvège s'est inclinée au Pays de Galles 2-1. Et ce soir, les Bleus de Zinedine Zidane affrontent l'Italie à 20h45 au Stade de France pour la troisième journée de cette phase de groupe de Ligue des Nations. Ousmane Dembélé et Michael Olise devraient être titulaires. Jacquet et Truffert devraient être reconduits en défense ainsi que Cherki et Dacuña au milieu de terrain. Et Kylian Mbappé, lui, soigne une blessure au genou gauche contractée durant le déplacement en Turquie vendredi dernier. Une nouvelle polémique l'entoure en Espagne puisqu'elle a été aperçue en boîte de nuit à Paris avec sa compagne. Les médias espagnols et les supporters merengue pointent un manque de professionnalisme et d'exemplarité. Enfin, le PSG féminin a battu les Belges de Louvain hier soir pour la deuxième journée de Ligue des Champions féminines. Large succès, 5-0. En basket, le Paris Basket a remporté sa première victoire en Euroleague cette saison. Succès 82-78 hier soir à l'Adidas Arena face aux Algiris Kaunas. C'est ce vendredi soir, l'ASVEL reçoit les Espagnols de Valence à la LDLC Arena. Ce sera à 20h. Enfin en tennis, Kei Nishikori a disputé le dernier match de sa carrière à Tokyo hier. Âgé de 36 ans, l'ancien numéro 4 mondial a été battu par l'Américain Francis Tiafoe en 2-7, 6-4, 6-4. Une cérémonie en son honneur sera célébrée mardi prochain, le 6 octobre. Très belle journée de sport.
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3: Bonsoir, poursuite du mouvement lycéen aujourd'hui avec plus de 560 établissements qui ont fait ou font l'objet d'actions ou de perturbations depuis le début de la journée, selon le ministère de l'Éducation nationale. À Belfort, ce matin, un policier a été blessé, un jeune de 17 ans dont le rôle n'a pas été défini à ce stade a été interpellé. Le fonctionnaire a été frappé à plusieurs reprises à coups de jambes et de poings. Choqué, il doit subir des examens. Après une réunion au ministère de l'Éducation, le SNES-FSU déplore qu'aucune garantie n'ait été apportée à ses revendications. Le syndicat enseignants appellent à la grève ce mardi en soutien des lycéens. La Cour d'appel de Paris rendra sa décision le 17 décembre dans le dossier des assistants d'eurodéputés du Modem. Dans ce dossier, François Bayrou avait été relaxé en première instance, mais l'accusation a réclamé 2 ans d'emprisonnement avec sursis. Le ministre des Comptes publics, David Amiel, propose au syndicat de la fonction publique une hausse de l'indice minimum des fonctionnaires. Objectif, permettre à environ 400 000 agents publics de percevoir un salaire de base supérieur au SMIC. La France a connu le deuxième mois de septembre le plus chaud de son histoire en 2026, annonce Météo France. Par ailleurs, l'indicateur national de sécheresse des sols se situe également à un niveau jamais observé pour cette période de l'année. Septembre 2026 a été le troisième mois de septembre le moins arrosé depuis le début des mesures en 1958. Derrière 1977 et 1985 avec un déficit de précipitations qui atteint 70% en moyenne sur le pays. C'est la fin de ce flash, une bonne fin de journée à notre écoute.
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5: Bonjour à tous. Les manifestations des lycéens continuaient hier avec 735 établissements qui étaient perturbés, soit 30% de moins que jeudi. Plusieurs dégradations sévères étaient à signaler avec 65 personnels qui ont été blessés, dont 40 proviseurs. Une intersyndicale de l'éducation nationale appelle les personnels à rejoindre la mobilisation des lycéens mardi prochain, y compris par la grève. Il n'y a pas que les lycéens qui étaient en colère. À Poitiers, une soixantaine d'agriculteurs de la coordination rurale se sont mobilisés hier pour dénoncer leurs conditions de travail. Des pneus, des bâches et plusieurs tonnes de lisier ont été déversés devant la direction départementale des territoires. Le préfet de la Vienne a porté 3 heures de dégradation. Et les orages sont de retour dans le Gard et l'Hérault après les fortes pluies qui ont frappé les deux départements mercredi et jeudi. L'Hérault est d'ailleurs placé en vigilance orange pluie inondation depuis ce matin 6h. On poursuit avec les pays du G7 qui vont libérer jusqu'à 100 millions de barils de pétrole brut et de diesel dans les 4 prochains mois pour faire baisser les prix des carburants. Cette décision intervient après plusieurs jours de pression américaine sur l'Europe. Et du nouveau dans l'affaire Jubilard avec des ossements qui ont été retrouvés dans un champ du Tarn lors de fouilles menées cette semaine. Des découvertes qui interviennent alors qu'une reconstitution du meurtre a eu lieu hier. On continue avec Mediapart qui a affirmé avoir authentifié des messages Messenger de 2013 attribués à Jordan Bardella, contenant notamment des propos antisémites. Le président du Rassemblement National affirme, lui, que les messages qui lui sont attribués sont des montages grossiers et des captures d'écran manipulables. Et enfin, on termine ce flash avec un mot de sport et de cyclisme. Place au championnat d'Europe en ligne élite femmes aujourd'hui en Slovénie. Pour les hommes, il faudra attendre demain. Voilà pour l'essentiel de l'actualité. Je vous souhaite une belle journée avec nous.
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0: Bonjour à toutes et à tous. On débute avec du football et le Portugal. C'est gagné. Saint Cristiano Ronaldo, les joueurs de Jorge Jesus l'avaient déjà démontré la semaine dernière en Norvège en s'imposant 1-0 alors que Cristiano était sur le banc. Mais hier soir, ce fut le cas même sans Ronaldo dans le groupe. Succès 4-2. Danemark, Cancelo, Ramos, Vitinha et João Félix ont marqué tous les 4. Le Portugal est donc en tête de son groupe de Ligue des Nations avec 9 points pris en 3 matchs. Le psychodrame devrait donc se tarir tranquillement. Et parmi les autres résultats hier soir, l'Allemagne a battu la Serbie 2-0 pour la première victoire de Jürgen Klopp à la tête de la Mannschaft. La Grèce a été tenue en échec par les Pays-Bas de partout et la Norvège s'est inclinée au Pays de Galles, 2-1. Et ce soir, les Bleus de Zinedine Zidane affrontent l'Italie à 20h45 au Stade de France pour la 3e journée de cette phase de groupe de Ligue des Nations. Ousmane Dembélé et Michael Olysée devraient être titulaires. Jacquet et Truffert devraient être reconduits en défense, ainsi que Cherki et Dacuña au milieu de terrain. Et Kylian Mbappé, lui, soigne une blessure au genou gauche contractée durant le déplacement en Turquie vendredi dernier. Une nouvelle polémique l'entoure en Espagne puisqu'elle a été aperçue en boîte de nuit à Paris avec sa compagne. Les médias espagnols et les supporters merengue pointent un manque de professionnalisme et d'exemplarité. Enfin, le PSG féminin a battu les Belges de Louvain hier soir pour la deuxième journée de Ligue des Champions féminines. Large succès, 5-0. En basket, le Paris Basket a remporté sa première victoire en Euroleague cette saison. Succès 82-78 hier soir à l'Adidas Arena face aux Žalgiris Kaunas. Et ce vendredi soir, l'ASVEL reçoit les Espagnols de Valence à la LDLC Arena. Ce sera à 20h. Enfin en tennis, Kei Nishikori a disputé le dernier match de sa carrière à Tokyo hier. Âgé de 36 ans, l'ancien numéro 4 mondial a été battu par l'américain Francis Tiafoe en 2-7, 6-4, 6-4. Une cérémonie en son honneur sera célébrée mardi prochain, le 6 octobre. Très belle journée de sport.
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3: Bonsoir, poursuite du mouvement lycéen aujourd'hui avec plus de 560 établissements qui ont fait ou font l'objet d'actions ou de perturbations depuis le début de la journée, selon le ministère de l'Éducation nationale. À Belfort, ce matin, un policier a été blessé, un jeune de 17 ans dont le rôle n'a pas été défini à ce stade a été interpellé. Le fonctionnaire a été frappé à plusieurs reprises à coups de jambes et de poings, choqué, il doit subir des examens. Après une réunion au ministère de l'Éducation, le SNES-FSU déplore qu'aucune garantie n'ait été apportée à ses revendications. Le syndicat enseignant appelle à la grève ce mardi en soutien des lycéens. La Cour d'appel de Paris rendra sa décision le 17 décembre dans le dossier des assistants d'eurodéputés du Modem. Dans ce dossier, François Bayrou avait été relaxé en première instance, mais l'accusation a réclamé 2 ans d'emprisonnement avec sursis. Le ministre des Comptes publics, David Amiel, propose au syndicat de la fonction publique une hausse de l'indice minimum des fonctionnaires. Objectif, permettre à environ 400 000 agents publics de percevoir un salaire de base supérieur au SMIC. La France a connu le deuxième mois de septembre le plus chaud de son histoire en 2026, annonce Météo France. Par ailleurs, l'indicateur national de sécheresse des sols se situe également à un niveau jamais observé pour cette période de l'année. Septembre 2026 a été le troisième mois de septembre le moins arrosé depuis le début des mesures en 1958, derrière 1977 et 1985, avec un déficit de précipitations qui atteint 70% en moyenne sur le pays. C'est la fin de ce flash, une bonne fin de journée à notre écoute.
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5: Bonjour à tous. Les manifestations des lycéens continuaient hier avec 735 établissements qui étaient perturbés, soit 30% de moins que jeudi. Plusieurs dégradations sévères étaient à signaler avec 65 personnels qui ont été blessés, dont 40 proviseurs. Une intersyndicale de l'éducation nationale appelle les personnels à rejoindre la mobilisation des lycéens mardi prochain, y compris par la grève. Il n'y a pas que les lycéens qui étaient en colère. À Poitiers, une soixantaine d'agriculteurs de la coordination rurale se sont mobilisés hier pour dénoncer leurs conditions de travail. Des pneus, des bâches et plusieurs tonnes de lisier ont été déversés devant la direction départementale des territoires. Le préfet de la Vienne a porté plainte pour dégradation. Et les orages sont de retour dans le Gard et l'Hérault après les fortes pluies qui ont frappé les deux départements mercredi et jeudi. L'Hérault est d'ailleurs placé en vigilance orange pluie inondation depuis ce matin 6h. On poursuit avec les pays du G7 qui vont libérer jusqu'à 100 millions de barils de pétrole brut et de diesel dans les 4 prochains mois pour faire baisser les prix des carburants. Cette décision intervient après plusieurs jours de pression américaine sur l'Europe. Et du nouveau dans l'affaire Jubilard, avec des ossements qui ont été retrouvés dans un champ du Tarn lors de fouilles menées cette semaine. Des découvertes qui interviennent alors qu'une reconstitution du meurtre a eu lieu hier. On continue avec Mediapart qui a affirmé avoir authentifié des messages Messenger de 2013 attribués à Jordan Bardella, contenant notamment des propos antisémites. Le président du Rassemblement National affirme, lui, que les messages qui lui sont attribués sont des montages grossiers et des captures d'écran manipulables. Et enfin, on termine ce flash avec un mot de sport et de cyclisme. Place au championnat d'Europe en ligne élite femmes aujourd'hui en Slovénie. Pour les hommes, il faudra attendre demain. Voilà pour l'essentiel de l'actualité. Je vous souhaite une belle journée avec nous.
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0: Bonjour à toutes et à tous. On débute avec du football et le Portugal. C'est gagné. Saint Cristiano Ronaldo, les joueurs de Jorge Jesus l'avaient déjà démontré la semaine dernière en Norvège en s'imposant 1-0 alors que Cristiano était sur le banc. Mais hier soir, ce fut le cas même sans Ronaldo dans le groupe. Succès 4-2. Danemark, Cancelo, Ramos, Vitinha et João Félix ont marqué tous les 4. Le Portugal est donc en tête de son groupe de Ligue des Nations avec 9 points pris en 3 matchs. Le psychodrame devrait donc se tarir tranquillement. Et parmi les autres résultats hier soir, l'Allemagne a battu la Serbie 2-0 pour la première victoire de Jürgen Klopp à la tête de la Mannschaft. La Grèce a été tenue en échec par les Pays-Bas de partout et la Norvège s'est inclinée au Pays de Galles, 2-1. Et ce soir, les Bleus de Zinedine Zidane affrontent l'Italie à 20h45 au Stade de France pour la 3e journée de cette phase de groupe de Ligue des Nations. Ousmane Dembélé et Michael Olise devraient être titulaires. Jacquet et Truffert devraient être reconduits en défense ainsi que Cherki et Dacuña au milieu de terrain. Et Kylian Mbappé, lui, soigne une blessure au genou gauche contractée durant le déplacement en Turquie vendredi dernier. Une nouvelle polémique l'entoure en Espagne puisqu'elle a été aperçue en boîte de nuit à Paris avec sa compagne. Les médias espagnols et les supporters merengue pointent un manque de professionnalisme et d'exemplarité. Enfin, le PSG féminin a battu les Belges de Louvain hier soir pour la 2e journée de Ligue des Champions féminines. Large succès, 5-0. En basket, le Paris Basket a remporté sa première victoire en Euroleague cette saison. Succès 82-78 hier soir à l'Adidas Arena face aux Žalgiris Kaunas. Et ce vendredi soir, l'ASVEL reçoit les Espagnols de Valence à la LDLC Arena. Ce sera à 20h. Enfin en tennis, Kei Nishikori a disputé le dernier match de sa carrière à Tokyo hier. Âgé de 36 ans, l'ancien numéro 4 mondial a été battu par l'américain Francis Tiafoe en 2-7, 6-4, 6-4. Une cérémonie en son honneur sera célébrée mardi prochain, le 6 octobre. Très belle journée de sport.
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3: Bonsoir, poursuite du mouvement lycéen aujourd'hui avec plus de 560 établissements qui ont fait ou font l'objet d'actions ou de perturbations depuis le début de la journée selon le ministère de l'Éducation nationale. À Belfort ce matin, un policier a été blessé, un jeune de 17 ans dont le rôle n'a pas été défini à ce stade a été interpellé. Le fonctionnaire a été frappé à plusieurs reprises à coups de jambes et de poings. Choqué, il doit subir des examens. Après une réunion au ministère de l'Éducation, le SNES-FSU déplore qu'aucune garantie n'ait été apportée à ses revendications. Le syndicat enseignant appelle à la grève ce mardi en soutien des lycéens. La Cour d'appel de Paris rendra sa décision le 17 décembre dans le dossier des assistants d'eurodéputés du Modem. Dans ce dossier, François Bayrou avait été relaxé en première instance, mais l'accusation a réclamé 2 ans d'emprisonnement avec sursis. Le ministre des Comptes publics, David Amiel, propose au syndicat de la fonction publique une hausse de l'indice minimum des fonctionnaires. Objectif, permettre à environ 400 000 agents publics de percevoir un salaire de base supérieur au SMIC. La France a connu le deuxième mois de septembre le plus chaud de son histoire en 2026, annonce Météo France. Par ailleurs, l'indicateur national de sécheresse des sols se situe également à un niveau jamais observé pour cette période de l'année. Septembre 2026 a été le troisième mois de septembre le moins arrosé depuis le début des mesures en 1958. Derrière 1977 et 1985 avec un déficit de précipitations qui atteint 70% en moyenne sur le pays. C'est la fin de ce flash, une bonne fin de journée à notre écoute.
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5: Bonjour à tous. Les manifestations des lycéens continuaient hier avec 735 établissements qui étaient perturbés, soit 30% de moins que jeudi. Plusieurs dégradations sévères étaient à signaler avec 65 personnels qui ont été blessés, dont 40 proviseurs. Une intersyndicale de l'éducation nationale appelle les personnels à rejoindre la mobilisation des lycéens mardi prochain, y compris par la grève. Il n'y a pas que les lycéens qui étaient en colère. À Poitiers, une soixantaine d'agriculteurs de la coordination rurale se sont mobilisés hier pour dénoncer leurs conditions de travail. Des pneus, des bâches et plusieurs tonnes de lisier ont été déversés devant la direction départementale des territoires. Le préfet de la Vienne a porté plainte pour dégradation. Et les orages sont de retour dans le Gard et l'Hérault après les fortes pluies qui ont frappé les deux départements mercredi et jeudi. L'Hérault est d'ailleurs placé en vigilance orange pluie inondation depuis ce matin 6h. On poursuit avec les pays du G7 qui vont libérer jusqu'à 100 millions de barils de pétrole brut et de diesel dans les 4 prochains mois pour faire baisser les prix des carburants. Cette décision intervient après plusieurs jours de pression américaine sur l'Europe. Et du nouveau dans l'affaire Jubilard, avec des ossements qui ont été retrouvés dans un champ du Tarn lors de fouilles menées cette semaine. Des découvertes qui interviennent alors qu'une reconstitution du meurtre a eu lieu hier. On continue avec Mediapart qui a affirmé avoir authentifié des messages Messenger de 2013 attribués à Jordan Bardella, contenant notamment des propos antisémites. Le président du Rassemblement National affirme, lui, que les messages qui lui sont attribués sont des montages grossiers et des captures d'écran manipulables. Et enfin, on termine ce flash avec un mot de sport et de cyclisme. Place au championnat d'Europe en ligne élite femmes aujourd'hui en Slovénie. Pour les hommes, il faudra attendre demain. Voilà pour l'essentiel de l'actualité. Je vous souhaite une belle journée avec nous.
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0: Bonjour à toutes et à tous. On débute avec du football et le Portugal. C'est gagné. Saint Cristiano Ronaldo, les joueurs de Jorge Jesus l'avaient déjà démontré la semaine dernière en Norvège en s'imposant 1-0 alors que Cristiano était sur le banc. Mais hier soir, ce fut le cas même sans Ronaldo dans le groupe. Succès 4-2. Danemark, Cancelo, Ramos, Vitinha et João Félix ont marqué tous les 4. Le Portugal est donc en tête de son groupe de Ligue des Nations avec 9 points pris en 3 matchs. Le psychodrame devrait donc se tarir tranquillement. Et parmi les autres résultats hier soir, l'Allemagne a battu la Serbie 2-0 pour la première victoire de Jürgen Klopp à la tête de la Mannschaft. La Grèce a été tenue en échec par les Pays-Bas de partout et la Norvège s'est inclinée au Pays de Galles, 2-1. Et ce soir, les Bleus de Zinedine Zidane affrontent l'Italie à 20h45 au Stade de France pour la 3e journée de cette phase de groupe de Ligue des Nations. Ousmane Dembélé et Michael Olise devraient être titulaires. Jacquet et Truffert devraient être reconduits en défense ainsi que Cherki et Dacuña au milieu de terrain. Et Kylian Mbappé, lui, soigne une blessure au genou gauche contractée durant le déplacement en Turquie vendredi dernier. Une nouvelle polémique l'entoure en Espagne puisqu'elle a été aperçue en boîte de nuit à Paris avec sa compagne. Les médias espagnols et les supporters merengue pointent un manque de professionnalisme et d'exemplarité. Enfin, le PSG féminin a battu les Belges de Louvain hier soir pour la 2e journée de Ligue des Champions féminines. Large succès, 5-0. En basket, le Paris Basket a remporté sa première victoire en Euroleague cette saison. Succès 82-78 hier soir à l'Adidas Arena face aux Žalgiris Kaunas. Et ce vendredi soir, l'ASVEL reçoit les Espagnols de Valence à la LDLC Arena. Ce sera à 20h. Enfin en tennis, Kei Nishikori a disputé le dernier match de sa carrière à Tokyo hier. Âgé de 36 ans, l'ancien numéro 4 mondial a été battu par l'américain Francis Tiafoe en 2-7, 6-4, 6-4. Une cérémonie en son honneur sera célébrée mardi prochain, le 6 octobre. Très belle journée de sport.
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3: Bonsoir, poursuite du mouvement lycéen aujourd'hui avec plus de 560 établissements qui ont fait ou font l'objet d'actions ou de perturbations depuis le début de la journée selon le ministère de l'Éducation nationale. À Belfort ce matin, un policier a été blessé, un jeune de 17 ans dont le rôle n'a pas été défini à ce stade a été interpellé. Le fonctionnaire a été frappé à plusieurs reprises à coups de jambes et de poings. Choqué, il doit subir des examens. Après une réunion au ministère de l'Éducation, le SNES-FSU déplore qu'aucune garantie n'ait été apportée à ses revendications. Le syndicat enseignant appelle à la grève ce mardi en soutien des lycéens. La Cour d'appel de Paris rendra sa décision le 17 décembre dans le dossier des assistants d'eurodéputés du Modem. Dans ce dossier, François Bayrou avait été relaxé en première instance, mais l'accusation a réclamé 2 ans d'emprisonnement avec sursis. Le ministre des Comptes publics, David Amiel, propose au syndicat de la fonction publique une hausse de l'indice minimum des fonctionnaires, objectif permettre à environ 400 000 agents publics de percevoir un salaire de base supérieur au SMIC. La France a connu le deuxième mois de septembre le plus chaud de son histoire en 2026, annonce Météo France. Par ailleurs, l'indicateur national de sécheresse des sols se situe également à un niveau jamais observé pour cette période de l'année. Septembre 2026 a été le troisième mois de septembre le moins arrosé depuis le début des mesures en 1958, derrière 1977 et 1985, avec un déficit de précipitations qui atteint 70% en moyenne sur le pays. C'est la fin de ce flash, une bonne fin de journée à notre écoute.
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5: Bonjour à tous. Les manifestations des lycéens continuaient hier avec 735 établissements qui étaient perturbés, soit 30% de moins que jeudi. Plusieurs dégradations sévères étaient à signaler avec 65 personnels qui ont été blessés, dont 40 proviseurs. Une intersyndicale de l'éducation nationale appelle les personnels à rejoindre la mobilisation des lycéens mardi prochain, y compris par la grève. Il n'y a pas que les lycéens qui étaient en colère. À Poitiers, une soixantaine d'agriculteurs de la coordination rurale se sont mobilisés hier pour dénoncer leurs conditions de travail. Des pneus, des bâches et plusieurs tonnes de lisier ont été déversés devant la direction départementale des territoires. Le préfet de la Vienne a porté plainte pour dégradation. Et les orages sont de retour dans le Gard et l'Hérault après les fortes pluies qui ont frappé les deux départements mercredi et jeudi. L'Hérault est d'ailleurs placé en vigilance orange pluie inondation depuis ce matin 6h. On poursuit avec les pays du G7 qui vont libérer jusqu'à 100 millions de barils de pétrole brut et de diesel dans les 4 prochains mois pour faire baisser les prix des carburants. Cette décision intervient après plusieurs jours de pression américaine sur l'Europe. Et du nouveau dans l'affaire Jubilard, avec des ossements qui ont été retrouvés dans un champ du Tarn lors de fouilles menées cette semaine. Des découvertes qui interviennent alors qu'une reconstitution du meurtre a eu lieu hier. On continue avec Mediapart qui a affirmé avoir authentifié des messages Messenger de 2013 attribués à Jordan Bardella, contenant notamment des propos antisémites. Le président du Rassemblement National affirme, lui, que les messages qui lui sont attribués sont des montages grossiers et des captures d'écran manipulables. Et enfin, on termine ce flash avec un mot de sport et de cyclisme. Place au championnat d'Europe en ligne élite femme aujourd'hui en Slovénie. Pour les hommes, il faudra attendre demain. Voilà pour l'essentiel de l'actualité. Je vous souhaite une belle journée avec nous.
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0: Bonjour à toutes et à tous. On débute avec du football et le Portugal s'est gagné. Saint Cristiano Ronaldo, les joueurs de Jorge Jesus l'avaient déjà démontré la semaine dernière en Norvège en s'imposant 1-0 alors que Cristiano était sur le banc. Mais hier soir, ce fut le cas même sans Ronaldo dans le groupe. Succès 4-2. Danemark, Cancelo, Ramos, Vitinha et João Félix ont marqué tous les 4. Le Portugal est donc en tête de son groupe de Ligue des Nations avec 9 points pris en 3 matchs. Le psychodrame devrait donc se tarir tranquillement. Et parmi les autres résultats hier soir, l'Allemagne a battu la Serbie 2-0 pour la première victoire de Jürgen Klopp à la tête de la Mannschaft. La Grèce a été tenue en échec par les Pays-Bas de partout et la Norvège s'est inclinée au Pays de Galles, 2-1. Et ce soir, les Bleus de Zinedine Zidane affrontent l'Italie à 20h45 au Stade de France pour la troisième journée de cette phase de groupe de Ligue des Nations. Ousmane Dembélé et Michael Olise devraient être titulaires. Jacquet et Truffert devraient être reconduits en défense ainsi que Cherki et Dacuña au milieu de terrain. Et Kylian Mbappé, lui, soigne une blessure au genou gauche contractée durant le déplacement en Turquie vendredi dernier. Une nouvelle polémique l'entoure en Espagne puisqu'elle a été aperçue en boîte de nuit à Paris avec sa compagne. Les médias espagnols et les supporters merengue pointent un manque de professionnalisme et d'exemplarité. Enfin, le PSG féminin a battu les Belges de Louvain hier soir pour la deuxième journée de Ligue des Champions féminines. Large succès, 5-0. En basket, le Paris Basket a remporté sa première victoire en Euroleague cette saison. Succès 82-78 hier soir à l'Adidas Arena face aux Žalgiris Kaunas. Et ce vendredi soir, l'ASVEL reçoit les Espagnols de Valence à la LDLC Arena. Ce sera à 20h. Enfin en tennis, Kei Nishikori a disputé le dernier match de sa carrière à Tokyo hier. Âgé de 36 ans, l'ancien numéro 4 mondial a été battu par l'américain Francis Tiafoe en 2-7, 6-4, 6-4. Une cérémonie en son honneur sera célébrée mardi prochain, le 6 octobre. Très belle journée de sport.
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3: Bonsoir, poursuite du mouvement lycéen aujourd'hui avec plus de 560 établissements qui ont fait ou font l'objet d'actions ou de perturbations depuis le début de la journée, selon le ministère de l'Éducation nationale. À Belfort, ce matin, un policier a été blessé, un jeune de 17 ans dont le rôle n'a pas été défini à ce stade a été interpellé. Le fonctionnaire a été frappé à plusieurs reprises à coups de jambes et de poings. Choqué, il doit subir des examens. Après une réunion au ministère de l'Éducation, le SNES-FSU déplore qu'aucune garantie n'ait été apportée à ses revendications. Le syndicat enseignant appelle à la grève ce mardi en soutien des lycéens. La Cour d'appel de Paris rendra sa décision le 17 décembre dans le dossier des assistants d'eurodéputés du Modem. Dans ce dossier, François Bayrou avait été relaxé en première instance, mais l'accusation a réclamé 2 ans d'emprisonnement avec sursis. Le ministre des Comptes publics, David Amiel, propose au syndicat de la fonction publique une hausse de l'indice minimum des fonctionnaires. Objectif, permettre à environ 400 000 agents publics de percevoir un salaire de base supérieur au SMIC. La France a connu le deuxième mois de septembre le plus chaud de son histoire en 2026, annonce Météo France. Par ailleurs, l'indicateur national de sécheresse des sols se situe également à un niveau jamais observé pour cette période de l'année. Septembre 2026 a été le troisième mois de septembre le moins arrosé depuis le début des mesures en 1958, derrière 1977 et 1985, avec un déficit de précipitations qui atteint 70% en moyenne sur le pays. C'est la fin de ce flash, une bonne fin de journée à notre écoute.
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5: Bonjour à tous. Les manifestations des lycéens continuaient hier avec 735 établissements qui étaient perturbés, soit 30% de moins que jeudi. Plusieurs dégradations sévères étaient à signaler avec 65 personnels qui ont été blessés, dont 40 proviseurs. Une intersyndicale de l'éducation nationale appelle les personnels à rejoindre la mobilisation des lycéens mardi prochain, y compris par la grève. Il n'y a pas que les lycéens qui étaient en colère. À Poitiers, une soixantaine d'agriculteurs de la coordination rurale se sont mobilisés hier pour dénoncer leurs conditions de travail. Des pneus, des bâches et plusieurs tonnes de lisier ont été déversés devant la direction départementale des territoires. Le préfet de la Vienne a porté plainte pour dégradation. Et les orages sont de retour dans le Gard et l'Hérault après les fortes pluies qui ont frappé les deux départements mercredi et jeudi. L'Hérault est d'ailleurs placé en vigilance orange pluie inondation depuis ce matin 6h. On poursuit avec les pays du G7 qui vont libérer jusqu'à 100 millions de barils de pétrole brut et de diesel dans les 4 prochains mois pour faire baisser les prix des carburants. Cette décision intervient après plusieurs jours de pression américaine sur l'Europe. Et du nouveau dans l'affaire Jubilard, avec des ossements qui ont été retrouvés dans un champ du Tarn lors de fouilles menées cette semaine. Des découvertes qui interviennent alors qu'une reconstitution du meurtre a eu lieu hier. On continue avec Mediapart qui a affirmé avoir authentifié des messages Messenger de 2013 attribués à Jordan Bardella, contenant notamment des propos antisémites. Le président du Rassemblement National affirme, lui, que les messages qui lui sont attribués sont des montages grossiers et des captures d'écran manipulables. Et enfin, on termine ce flash avec un mot de sport et de cyclisme. Place au championnat d'Europe en ligne élite femme aujourd'hui en Slovénie. Pour les hommes, il faudra attendre demain. Voilà pour l'essentiel de l'actualité. Je vous souhaite une belle journée avec nous.
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0: Bonjour à toutes et à tous. On débute avec du football et le Portugal. C'est gagné. Saint Cristiano Ronaldo, les joueurs de Jorge Jesus l'avaient déjà démontré la semaine dernière en Norvège en s'imposant 1-0 alors que Cristiano était sur le banc. Mais hier soir, ce fut le cas même sans Ronaldo dans le groupe. Succès 4-2. Danemark, Cancelo, Ramos, Vitinha et João Félix ont marqué tous les 4. Le Portugal est donc en tête de son groupe de Ligue des Nations avec 9 points pris en 3 matchs. Le psychodrame devrait donc se tarir tranquillement. Et parmi les autres résultats hier soir, l'Allemagne a battu la Serbie 2-0 pour la première victoire de Jürgen Klopp à la tête de la Mannschaft. La Grèce a été tenue en échec par les Pays-Bas de partout et la Norvège s'est inclinée au Pays de Galles, 2-1. Et ce soir, les Bleus de Zinedine Zidane affrontent l'Italie à 20h45 au Stade de France pour la 3e journée de cette phase de groupe de Ligue des Nations. Ousmane Dembélé et Michael Olise devraient être titulaires. Jacquet et Truffert devraient être reconduits en défense ainsi que Cherki et Dacuña au milieu de terrain. Et Kylian Mbappé, lui, soigne une blessure au genou gauche contractée durant le déplacement en Turquie vendredi dernier. Une nouvelle polémique l'entoure en Espagne puisqu'elle a été aperçue en boîte de nuit à Paris avec sa compagne. Les médias espagnols et les supporters merengue pointent un manque de professionnalisme et d'exemplarité. Enfin, le PSG féminin a battu les Belges de Louvain hier soir pour la deuxième journée de Ligue des Champions féminines. Large succès, 5-0. En basket, le Paris Basket a remporté sa première victoire en Euroleague cette saison. Succès 82-78 hier soir à l'Adidas Arena face aux Zalgiris Kaunas. Et ce vendredi soir, l'ASVEL reçoit les Espagnols de Valence à la LDLC Arena. Ce sera à 20h. Enfin en tennis, Kei Nishikori a disputé le dernier match de sa carrière à Tokyo hier. Âgé de 36 ans, l'ancien numéro 4 mondial a été battu par l'américain Francis Tiafoe en 2-7, 6-4, 6-4. Une cérémonie en son honneur sera célébrée mardi prochain, le 6 octobre. Très belle journée de sport.
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3: Bonsoir, poursuite du mouvement lycéen aujourd'hui avec plus de 560 établissements qui ont fait ou font l'objet d'actions ou de perturbations depuis le début de la journée, selon le ministère de l'Éducation nationale. À Belfort, ce matin, un policier a été blessé, un jeune de 17 ans dont le rôle n'a pas été défini à ce stade a été interpellé. Le fonctionnaire a été frappé à plusieurs reprises à coups de jambes et de poings. Choqué, il doit subir des examens. Après une réunion au ministère de l'Éducation, le SNES-FSU déplore qu'aucune garantie n'ait été apportée à ses revendications. Le syndicat enseignant appelle à la grève ce mardi en soutien des lycéens. La cour d'appel de Paris rendra sa décision le 17 décembre dans le dossier des assistants d'Europe.

0: période de l'année. Septembre 2026 a été le troisième mois de septembre le moins arrosé depuis le début des mesures en 1958. Derrière 1977 et 1985 avec un déficit de précipitations qui atteint 70% en moyenne sur le pays. C'est la fin de ce flash, une bonne fin de journée à notre écoute.
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3: Bonjour à tous. Les manifestations des lycéens continuaient hier avec 735 établissements qui étaient perturbés, soit 30% de moins que jeudi. Plusieurs dégradations sévères étaient à signaler avec 65 personnels qui ont été blessés, dont 40 proviseurs. Une intersyndicale de l'éducation nationale appelle les personnels à rejoindre la mobilisation des lycéens mardi prochain, y compris par la grève. Il n'y a pas que les lycéens qui étaient en colère. À Poitiers, une soixantaine d'agriculteurs de la coordination rurale se sont mobilisés hier pour dénoncer leurs conditions de travail. Des pneus, des bâches et plusieurs tonnes de lisier ont été déversés devant la direction départementale des territoires. Le préfet de la Vienne a porté plainte pour dégradation. Et les orages sont de retour dans le Gard et l'Hérault après les fortes pluies qui ont frappé les deux départements.
4: 3h30.
3: Jeudi, l'Hérault est d'ailleurs placé en vigilance orange pluie inondation depuis ce matin 6h. On poursuit avec les pays du G7 qui vont libérer jusqu'à 100 millions de barils de pétrole brut et de diesel dans les 4 prochains mois pour faire baisser les prix des carburants. Cette décision intervient après plusieurs jours de pression américaine sur l'Europe. Et du nouveau dans l'affaire Jubilard avec des ossements qui ont été retrouvés dans un champ du Tarn lors de fouilles menées cette semaine. Des découvertes qui interviennent alors qu'une reconstitution du meurtre a eu lieu hier. On continue avec Mediapart qui a affirmé avoir authentifié des messages Messenger de 2013 attribués à Jordan Bardella, contenant notamment des propos antisémites. Le président du Rassemblement National affirme, lui, que les messages qui lui sont attribués sont des montages grossiers et des captures d'écran manipulables. Et enfin, on termine ce flash avec un mot de sport et de cyclisme. Place au championnat d'Europe en ligne élite femme aujourd'hui en Slovénie. Pour les hommes, il faudra attendre demain. Voilà pour l'essentiel de l'actualité. Je vous souhaite une belle journée avec nous.
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5: Bonjour à toutes et à tous. On débute avec du football et le Portugal. C'est gagné. Saint Cristiano Ronaldo, les joueurs de Jorge Jesus l'avaient déjà démontré la semaine dernière en Norvège en s'imposant 1-0 alors que Cristiano était sur le banc. Mais hier soir, ce fut le cas même sans Ronaldo dans le groupe. Succès 4-2. Danemark, Cancelo, Ramos, Vitinha et João Félix ont marqué tous les 4. Le Portugal est donc en tête de son groupe de Ligue des Nations avec 9 points pris en 3 matchs. Le psychodrame devrait donc se tarir tranquillement. Et parmi les autres résultats hier soir, l'Allemagne a battu la Serbie 2-0 pour la première victoire de Jürgen Klopp à la tête de la Mannschaft. La Grèce a été tenue en échec par les Pays-Bas de partout et la Norvège s'est inclinée au Pays de Galles, 2-1. Et ce soir, les Bleus de Zinedine Zidane affrontent l'Italie à 20h45 au Stade de France pour la troisième journée de cette phase de groupe de Ligue des Nations. Ousmane Dembélé et Michael Olise devraient être titulaires. Jacquet et Truffert devraient être reconduits en défense ainsi que Cherki et Dacuña au milieu de terrain. Et Kylian Mbappé, lui, soigne une blessure au genou gauche contractée durant le déplacement en Turquie vendredi dernier. Une nouvelle polémique l'entoure en Espagne puisqu'elle a été aperçue en boîte de nuit à Paris avec sa compagne. Les médias espagnols et les supporters merengue pointent un manque de professionnalisme et d'exemplarité. Enfin, le PSG féminin a battu les Belges de Louvain hier soir pour la deuxième journée de Ligue des Champions féminines. Large succès, 5-0. En basket, le Paris Basket a remporté sa première victoire en Euroleague cette saison. Succès 82-78 hier soir à l'Adidas Arena face aux Algiris Kaunas. Et ce vendredi soir, l'ASVEL reçoit les Espagnols de Valence à la LDLC Arena. Ce sera à 20h. Enfin en tennis, Kei Nishikori a disputé le dernier match de sa carrière à Tokyo hier. Âgé de 36 ans, l'ancien numéro 4 mondial a été battu par l'Américain Francis Tiafoe en 2-7, 6-4, 6-4. Une cérémonie en son honneur sera célébrée mardi prochain, le 6 octobre. Très belle journée de sport.
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0: Bonsoir, poursuite du mouvement lycéen aujourd'hui avec plus de 560 établissements qui ont fait ou font l'objet d'actions ou de perturbations depuis le début de la journée selon le ministère de l'Éducation nationale. À Belfort ce matin, un policier a été

0: blessé, un jeune de 17 ans dont le rôle n'a pas été défini à ce stade a été interpellé. Le fonctionnaire a été frappé à plusieurs reprises à coups de jambes et de poing. Choqué, il doit subir des examens. Après une réunion au ministère de l'Éducation, le SNES-FSU déplore qu'aucune garantie n'ait été apportée à ses revendications. Le syndicat enseignant appelle à la grève ce mardi en soutien des lycéens. La Cour d'appel de Paris rendra sa décision le 17 décembre dans le dossier des assistants d'eurodéputés du Modem. Dans ce dossier, François Bayrou avait été relaxé en première instance, mais l'accusation a réclamé 2 ans d'emprisonnement avec sursis. Le ministre des Comptes publics, David Amiel, propose au syndicat de la fonction publique une hausse de l'indice minimum des fonctionnaires. Objectif, permettre à environ 400 000 agents publics de percevoir un salaire de base supérieur au SMIC. La France a connu le deuxième mois de septembre le plus chaud de son histoire en 2026, annonce Météo France. Par ailleurs, l'indicateur national de sécheresse des sols se situe également à un niveau jamais observé pour cette période de l'année. Septembre 2026 a été le troisième mois de septembre le moins arrosé depuis le début des mesures en 1958, derrière 1977 et 1985, avec un déficit de précipitations qui atteint 70% en moyenne sur le pays. C'est la fin de ce flash, une bonne fin de journée à notre écoute.
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3: Bonjour à tous. Les manifestations des lycéens continuaient hier avec 735 établissements qui étaient perturbés, soit 30% de moins que jeudi. Plusieurs dégradations sévères étaient à signaler avec 65 personnels qui ont été blessés, dont 40 proviseurs. Une intersyndicale de l'éducation nationale appelle les personnels à rejoindre la mobilisation des lycéens mardi prochain, y compris par la grève. Il n'y a pas que les lycéens qui étaient en colère. À Poitiers, une soixantaine d'agriculteurs de la coordination rurale se sont mobilisés hier pour dénoncer leurs conditions de travail. Des pneus, des bâches et plusieurs tonnes de lisier ont été déversés devant la direction départementale des territoires. Le préfet de la Vienne a porté plainte pour dégradation. Et les orages sont de retour dans le Gard et l'Hérault après les fortes pluies qui ont frappé les deux départements mercredi et jeudi. L'Hérault est d'ailleurs placé en vigilance orange pluie inondation depuis ce matin 6h. On poursuit avec les pays du G7 qui vont libérer jusqu'à 100 millions de barils de pétrole brut et de diesel dans les 4 prochains mois pour faire baisser les prix des carburants. Cette décision intervient après plusieurs jours de pression américaine sur l'Europe. Et du nouveau dans l'affaire Jubilard, avec des ossements qui ont été retrouvés dans un champ du Tarn lors de fouilles menées cette semaine. Des découvertes qui interviennent alors qu'une reconstitution du meurtre a eu lieu hier. On continue avec Mediapart qui a affirmé avoir authentifié des messages Messenger de 2013 attribués à Jordan Bardella, contenant notamment des propos antisémites. Le président du Rassemblement National affirme, lui, que les messages qui lui sont attribués sont des montages grossiers et des captures d'écran manipulables. Et enfin, on termine ce flash avec un mot de sport et de cyclisme. Place au championnat d'Europe en ligne élite femme aujourd'hui en Slovénie. Pour les hommes, il faudra attendre demain. Voilà pour l'essentiel de l'actualité. Je vous souhaite une belle journée avec nous.
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4: Bonjour à toutes et à tous. On débute avec du football et le Portugal. C'est gagné. Saint Cristiano Ronaldo, les joueurs de Jorge Jesus l'avaient déjà démontré la semaine dernière en Norvège en s'imposant 1-0 alors que Cristiano était sur le banc. Mais hier soir, ce fut le cas même sans Ronaldo dans le groupe. Succès 4-2. Danemark, Cancelo, Ramos, Vitinha et João Félix ont marqué tous les 4. Le Portugal est donc en tête de son groupe de Ligue des Nations avec 9 points pris en 3 matchs. Le psychodrame devrait donc se tarir tranquillement. Et parmi les autres résultats hier soir, l'Allemagne a battu la Serbie 2-0 pour la première victoire de Jürgen Klopp à la tête de la Mannschaft. La Grèce a été tenue en échec par les Pays-Bas de partout et la Norvège s'est inclinée au Pays de Galles 2-1. Et ce soir, les Bleus de Zinedine Zidane affrontent l'Italie à 20h45 au Stade de France pour la 3e journée de cette phase de groupe de Ligue des Nations. Ousmane Dembélé et Michael Olise devraient être titulaires. Jacquet et Truffert devraient être reconduits en défense ainsi que Cherki et Dacuña au milieu de terrain. Et Kylian Mbappé Mbappé, lui, soigne une blessure au genou gauche contractée durant le déplacement en Turquie vendredi dernier. Une nouvelle polémique l'entoure en Espagne puisqu'elle a été aperçue en boîte de nuit à Paris avec sa compagne. Les médias espagnols et les supporters merengue pointent un manque de professionnalisme et d'exemplarité. Enfin, le PSG féminin a battu les Belges de Louvain hier soir pour la deuxième journée de Ligue des Champions féminines. Large succès, 5-0. En basket, le Paris Basket a remporté sa première victoire en Euroleague cette saison. Succès 82-78 hier soir à l'Adidas Arena face aux Algiris Kaunas. Et ce vendredi soir, l'ASVEL reçoit les Espagnols de Valence à la LDLC Arena. Ce sera à 20h. Enfin en tennis, Kei Nishikori a disputé le dernier match de sa carrière à Tokyo hier. Âgé de 36 ans, l'ancien numéro 4 mondial a été battu par l'Américain Francis Tiafoe en 2-7, 6-4, 6-4. Une cérémonie en son honneur sera célébrée mardi prochain, le 6 octobre. Très belle journée de sport.
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0: Bonsoir, poursuite du mouvement lycéen aujourd'hui avec plus de 560 établissements qui ont fait ou font l'objet d'actions ou de perturbations depuis le début de la journée selon le ministère de l'Éducation nationale. À Belfort ce matin, un policier a été blessé, un jeune de 17 ans dont le rôle n'a pas été défini à ce stade a été interpellé. Le fonctionnaire a été frappé à plusieurs reprises à coups de jambes et de poing. Choqué, il doit subir des examens. Après une réunion au ministère de l'Éducation, le SNES-FSU déplore qu'aucune garantie n'ait été apportée à ses revendications. Le syndicat enseignant appelle à la grève ce mardi en soutien des lycéens. La Cour d'appel de Paris rendra sa décision le 17 décembre dans le dossier des assistants d'eurodéputés du Modem. Dans ce dossier, François Bayrou avait été relaxé en première instance, mais l'accusation a réclamé 2 ans d'emprisonnement avec sursis. Le ministre des Comptes publics, David Amiel, propose au syndicat de la fonction publique une hausse de l'indice minimum des fonctionnaires. Objectif, permettre à environ 400 000 agents publics de percevoir un salaire de base supérieur au SMIC. La France a connu le deuxième mois de septembre le plus chaud de son histoire en 2026, annonce Météo France. Par ailleurs, l'indicateur national de sécheresse des sols se situe également à un niveau jamais observé pour cette période de l'année. Septembre 2026 a été le troisième mois de septembre le moins arrosé depuis le début des mesures en 1958. Derrière 1977 et 1985 avec un déficit de précipitations qui atteint 70% en moyenne sur le pays. C'est la fin de ce flash, une bonne fin de journée à notre écoute.
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3: Bonjour à tous. Les manifestations des lycéens continuaient hier avec 735 établissements qui étaient perturbés, soit 30% de moins que jeudi. Plusieurs dégradations sévères étaient à signaler avec 65 personnels qui ont été blessés, dont 40 proviseurs. Une intersyndicale de l'éducation nationale appelle les personnels à rejoindre la mobilisation des lycéens mardi prochain, y compris par la grève. Il n'y a pas que les lycéens qui étaient en colère. À Poitiers, une soixantaine d'agriculteurs de la coordination rurale se sont mobilisés hier pour dénoncer leurs conditions de travail. Des pneus, des bâches et plusieurs tonnes de lisier ont été déversés devant la direction départementale des territoires. Le préfet de la Vienne a porté plainte pour dégradation. Et les orages sont de retour dans le Gard et l'Hérault après les fortes pluies qui ont frappé les deux départements mercredi et jeudi. L'Hérault est d'ailleurs placé en vigilance orange pluie inondation depuis ce matin 6h. On poursuit avec les pays du G7 qui vont libérer jusqu'à 100 millions de barils de pétrole brut et de diesel dans les 4 prochains mois pour faire baisser les prix des carburants. Cette décision intervient après plusieurs jours de pression américaine sur l'Europe. Et du nouveau dans l'affaire Jubilard avec des ossements qui ont été retrouvés dans un champ du Tarn lors de fouilles menées cette semaine. Des découvertes qui interviennent alors qu'une reconstitution du meurtre a eu lieu hier. On continue avec Mediapart qui a affirmé avoir authentifié des messages Messenger de 2013 attribués à Jordan Bardella contenant notamment des propos antisémites. Le président du Rassemblement National affirme lui que les messages qui lui sont attribués sont des montages grossiers et des captures d'écran manipulables. Et enfin, on termine ce flash avec un mot de sport et de cyclisme. Place au championnat d'Europe en ligne élite femme aujourd'hui en Slovénie. Pour les hommes, il faudra attendre demain. Voilà pour l'essentiel de l'actualité. Je vous souhaite une belle journée avec nous.
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4: Bonjour à toutes et à tous. On débute avec du football et le Portugal. C'est gagné. Saint Cristiano Ronaldo, les joueurs de Jorge Jesus l'avaient déjà démontré la semaine dernière en Norvège en s'imposant 1-0 alors que Cristiano était sur le banc. Mais hier soir, ce fut le cas même sans Ronaldo dans le groupe. Succès 4-2. Danemark, Cancelo, Ramos, Vitinha et João Félix ont marqué tous les 4. Le Portugal est donc en tête de son groupe de Ligue des Nations avec 9 points pris en 3 matchs. Le psychodrame devrait donc se tarir tranquillement. Et parmi les autres résultats hier soir, l'Allemagne a battu la Serbie 2-0 pour la première victoire de Jürgen Klopp à la tête de la Mannschaft. La Grèce a été tenue en échec par les Pays-Bas de partout et la Norvège s'est inclinée au Pays de Galles 2-1. Et ce soir, les Bleus de Zinedine Zidane affrontent l'Italie à 20h45 au Stade de France pour la 3e journée de cette phase de groupe de Ligue des Nations. Ousmane Dembélé et Michael Olise devraient être titulaires. Jacquet et Truffert devraient être reconduits en défense ainsi que Cherki et Dacuña au milieu de terrain. Et Kylian Mbappé, lui, soigne une blessure au genou gauche contractée durant le déplacement en Turquie vendredi dernier. Une nouvelle polémique l'entoure en Espagne puisqu'elle a été aperçue en boîte de nuit à Paris avec sa compagne. Les médias espagnols et les supporters merengue pointent un manque de professionnalisme et d'exemplarité. Enfin, le PSG féminin a battu les Belges de Louvain hier soir pour la 2e journée de Ligue des Champions féminines. Large succès, 5-0. En basket, le Paris Basket a remporté sa première victoire en Euroleague cette saison. Succès 82-78 hier soir à l'Adidas Arena face aux Algiris Kaunas. Et ce vendredi soir, l'ASVEL reçoit les Espagnols de Valence à la LDLC Arena. Ce sera à 20h. Enfin en tennis, Kei Nishikori a disputé le dernier match de sa carrière à Tokyo hier. Âgé de 36 ans, l'ancien numéro 4 mondial a été battu par l'Américain Francis Tiafoe en 2-7, 6-4, 6-4. Une cérémonie en son honneur sera célébrée mardi prochain, le 6 octobre. Très belle journée de sport.
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0: Bonsoir, poursuite du mouvement lycéen aujourd'hui avec plus de 560 établissements qui ont fait ou font l'objet d'actions ou de perturbations depuis le début de la journée selon le ministère de l'Éducation nationale. À Belfort ce matin, un policier a été blessé, un jeune de 17 ans dont le rôle n'a pas été défini à ce stade a été interpellé. Le fonctionnaire a été frappé à plusieurs reprises à coups de jambes et de poing. Choqué, il doit subir des examens. Après une réunion au ministère de l'Éducation, le SNES-FSU déplore qu'aucune garantie n'ait été apportée à ses revendications. Le syndicat enseignant appelle à la grève ce mardi en soutien des lycéens. La Cour d'appel de Paris rendra sa décision le 17 décembre dans le dossier des assistants d'eurodéputés du Modem. Dans ce dossier, François Bayrou avait été relaxé en première instance, mais l'accusation a réclamé 2 ans d'emprisonnement avec sursis. Le ministre des Comptes publics, David Amiel, propose au syndicat de la fonction publique une hausse de l'indice minimum des fonctionnaires. Objectif, permettre à environ 400 000 agents publics de percevoir un salaire de base supérieur au SMIC. La France a connu le 2e mois de septembre le plus chaud de son histoire en 2026, annonce Météo France. Par ailleurs, l'indicateur national de sécheresse des sols se situe également à un niveau jamais observé pour cette période de l'année. Septembre 2026 a été le 3e mois de septembre le moins arrosé depuis le début des mesures en 1958. Derrière, 1977 et 1985 avec un déficit de précipitations qui atteint 70% en moyenne sur le pays. C'est la fin de ce flash, une bonne fin de journée à notre écoute.
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3: Bonjour à tous. Les manifestations des lycéens continuaient hier avec 735 établissements qui étaient perturbés, soit 30% de moins que jeudi. Plusieurs dégradations sévères étaient à signaler avec 65 personnels qui ont été blessés, dont 40 proviseurs. Une intersyndicale de l'éducation nationale appelle les personnels à rejoindre la mobilisation des lycéens mardi prochain, y compris par la grève. Il n'y a pas que les lycéens qui étaient en colère. À Poitiers, une 60aine d'agriculteurs de la coordination rurale se sont mobilisés hier pour dénoncer leurs conditions de travail. Des pneus, des bâches et plusieurs tonnes de lisier ont été déversés devant la direction départementale des territoires. Le préfet de la Vienne a porté plainte pour dégradation. Et les orages sont de retour dans le Gard et l'Hérault après les fortes pluies qui ont frappé les deux départements mercredi et jeudi. L'Hérault est d'ailleurs placé en vigilance orange pluie inondation depuis ce matin 6h. On poursuit avec les pays du G7 qui vont libérer jusqu'à 100 millions de barils de pétrole brut et de diesel dans les 4 prochains mois pour faire baisser les prix des carburants. Cette décision intervient après plusieurs jours de pression américaine sur l'Europe. Et du nouveau dans l'affaire Jubilard, avec des ossements qui ont été retrouvés dans un champ du Tarn lors de fouilles menées cette semaine. Des découvertes qui interviennent alors qu'une reconstitution du meurtre a eu lieu hier. On continue avec Mediapart qui a affirmé avoir authentifié des messages Messenger de 2013 attribués à Jordan Bardella, contenant notamment des propos antisémites. Le président du Rassemblement National affirme, lui, que les messages qui lui sont attribués sont des montages grossiers et des captures d'écran manipulables. Et enfin, on termine ce flash avec un mot de sport et de cyclisme. Place au championnat d'Europe en ligne élite femme aujourd'hui en Slovénie. Pour les hommes, il faudra attendre demain. Voilà pour l'essentiel de l'actualité. Je vous souhaite une belle journée avec nous.
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4: Bonjour à toutes et à tous. On débute avec du football et le Portugal. C'est gagné. Saint Cristiano Ronaldo, les joueurs de Jorge Jesus l'avaient déjà démontré la semaine dernière en Norvège en s'imposant 1-0 alors que Cristiano était sur le banc. Mais hier soir, ce fut le cas même sans Ronaldo dans le groupe. Succès 4-2. Danemark, Cancelo, Ramos, Vitinha et João Félix ont marqué tous les 4. Le Portugal est donc en tête de son groupe de Ligue des Nations avec 9 points pris en 3 matchs. Le psychodrame devrait donc se tarir tranquillement. Et parmi les autres résultats hier soir, l'Allemagne a battu la Serbie 2-0 pour la première victoire de Jürgen Klopp à la tête de la Mannschaft. La Grèce a été tenue en échec par les Pays-Bas de partout et la Norvège s'est inclinée au Pays de Galles 2-1. Et ce soir, les Bleus de Zinedine Zidane affrontent l'Italie à 20h45 au Stade de France pour la 3e journée de cette phase de groupe de Ligue des Nations. Ousmane Dembélé et Michael Olise devraient être titulaires. Jacquet et Truffert devraient être reconduits en défense ainsi que Cherki et Dacuña au milieu de terrain. Et Kylian Mbappé, lui, soigne une blessure au genou gauche contractée durant le déplacement en Turquie vendredi dernier. Une nouvelle polémique l'entoure en Espagne puisqu'elle a été aperçue en boîte de nuit à Paris avec sa compagne. Les médias espagnols et les supporters merengue pointent un manque de professionnalisme et d'exemplarité. Enfin, le PSG féminin a battu les Belges de Louvain hier soir pour la 2e journée de Ligue des Champions féminines. Large succès, 5-0. En basket, le Paris Basket a remporté sa première victoire en Euroleague cette saison. Succès 82-78 hier soir à l'Adidas Arena face aux Algiris Kaunas. Et ce vendredi soir, l'ASVEL reçoit les Espagnols de Valence à la LDLC Arena. Ce sera à 20h. Enfin, en tennis, Kei Nishikori a disputé le dernier match de sa carrière à Tokyo hier. Âgé de 36 ans, l'ancien numéro 4 mondial a été battu par l'Américain Francis Tiafoe en 2-7, 6-4, 6-4. Une cérémonie en son honneur sera célébrée mardi prochain, le 6 octobre. Très belle journée de sport.
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0: Bonsoir, poursuite du mouvement lycéen aujourd'hui avec plus de 560 établissements qui ont fait ou font l'objet d'actions ou de perturbations depuis le début de la journée selon le ministère de l'Éducation nationale. À Belfort ce matin, un policier a été blessé, un jeune de 17 ans dont le rôle n'a pas été défini à ce stade a été interpellé. Le fonctionnaire a été frappé à plusieurs reprises à coups de jambes et de poing. Choqué, il doit subir des examens. Après une réunion au ministère de l'Éducation, le SNES-FSU déplore qu'aucune garantie n'ait été apportée à ses revendications. Le syndicat enseignant appelle à la grève ce mardi en soutien des lycéens. La Cour d'appel de Paris rendra sa décision le 17 décembre dans le dossier des assistants d'eurodéputés du Modem. Dans ce dossier, François Bayrou avait été relaxé en première instance, mais l'accusation a réclamé 2 ans d'emprisonnement avec sursis. Le ministre des Comptes publics, David Amiel, propose au syndicat de la fonction publique une hausse de l'indice minimum des fonctionnaires. Objectif, permettre à environ 400 000 agents publics de percevoir un salaire de base supérieur au SMIC. La France a connu le 2e mois de septembre le plus chaud de son histoire en 2026, annonce Météo France. Par ailleurs, l'indicateur national de sécheresse des sols se situe également à un niveau jamais observé pour cette période de l'année. Septembre 2026 a été le 3e mois de septembre le moins arrosé depuis le début des mesures en 1958. Derrière, 1977 et 1985 avec un déficit de précipitations qui atteint 70% en moyenne sur le pays. C'est la fin de ce flash, une bonne fin de journée à notre écoute.
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3: Bonjour à tous. Les manifestations des lycéens continuaient hier avec 735 établissements qui étaient perturbés, soit 30% de moins que jeudi. Plusieurs dégradations sévères étaient à signaler avec 65 personnels qui ont été blessés, dont 40 proviseurs. Une intersyndicale de l'éducation nationale appelle les personnels à rejoindre la mobilisation des lycéens mardi prochain, y compris par la grève. Il n'y a pas que les lycéens qui étaient en colère. À Poitiers, une soixantaine d'agriculteurs de la coordination rurale se sont mobilisés hier pour dénoncer leurs conditions de travail. Des pneus, des bâches et plusieurs tonnes de lisier ont été déversés devant la direction départementale des territoires. Le préfet de la Vienne a porté plainte pour dégradation. Et les orages sont de retour dans le Gard et l'Hérault après les fortes pluies qui ont frappé les deux départements mercredi et jeudi. L'Hérault est d'ailleurs placé en vigilance orange pluie inondation depuis ce matin 6h. On poursuit avec les pays du G7 qui vont libérer jusqu'à 100 millions de barils de pétrole brut et de diesel dans les 4 prochains mois pour faire baisser les prix des carburants. Cette décision intervient après plusieurs jours de pression américaine sur l'Europe. Et du nouveau dans l'affaire Jubilard, avec des ossements qui ont été retrouvés dans un champ du Tarn lors de fouilles menées cette semaine. Des découvertes qui interviennent alors qu'une reconstitution du meurtre a eu lieu hier. On continue avec Mediapart qui a affirmé avoir authentifié des messages Messenger de 2013 attribués à Jordan Bardella, contenant notamment des propos antisémites. Le président du Rassemblement National affirme, lui, que les messages qui lui sont attribués sont des montages grossiers et des captures d'écran manipulables. Et enfin, on termine ce flash avec un mot de sport et de cyclisme. Place au championnat d'Europe en ligne élite femme aujourd'hui en Slovénie. Pour les hommes, il faudra attendre demain. Voilà pour l'essentiel de l'actualité. Je vous souhaite une belle journée avec nous.
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4: Bonjour à toutes et à tous. On débute avec du football et le Portugal. C'est gagné. Saint Cristiano Ronaldo, les joueurs de Jorge Jesus l'avaient déjà démontré la semaine dernière en Norvège en s'imposant 1-0 alors que Cristiano était sur le banc. Mais hier soir, ce fut le cas même sans Ronaldo dans le groupe. Succès 4-2. Danemark, Cancelo, Ramos, Vitinha et João Félix ont marqué tous les 4. Le Portugal est donc en tête de son groupe de Ligue des Nations avec 9 points pris en 3 matchs. Le psychodrame devrait donc se tarir tranquillement. Et parmi les autres résultats hier soir, l'Allemagne a battu la Serbie 2-0 pour la première victoire de Jürgen Klopp à la tête de la Mannschaft. La Grèce a été tenue en échec par les Pays-Bas de partout et la Norvège s'est inclinée au Pays de Galles 2-1. Et ce soir, les Bleus de Zinedine Zidane affrontent l'Italie à 20h45 au Stade de France pour la troisième journée de cette phase de groupe de Ligue des Nations. Ousmane Dembélé et Michael Olise devraient être titulaires. Jacquet et Truffert devraient être reconduits en défense ainsi que Cherki et Dacuña au milieu de terrain. Et Kylian Mbappé, lui, soigne une blessure au genou gauche contractée durant le déplacement en Turquie vendredi dernier. Une nouvelle polémique l'entoure en Espagne puisqu'elle a été aperçue en boîte de nuit à Paris avec sa compagne. Les médias espagnols et les supporters merengue pointent un manque de professionnalisme et d'exemplarité. Enfin, le PSG féminin a battu les Belges de Louvain hier soir pour la deuxième journée de Ligue des Champions féminines. Large succès, 5-0. En basket, le Paris Basket a remporté sa première victoire en Euroleague cette saison. Succès 82-78 hier soir à l'Adidas Arena face aux Algiris Kaunas. Et ce vendredi soir, l'ASVEL reçoit les Espagnols de Valence à la LDLC Arena. Ce sera à 20h. Enfin en tennis, Kei Nishikori a disputé le dernier match de sa carrière à Tokyo hier. Âgé de 36 ans, l'ancien numéro 4 mondial a été battu par l'Américain Francis Tiafoe en 2-7, 6-4, 6-4. Une cérémonie en son honneur sera célébrée mardi prochain, le 6 octobre. Très belle journée de sport.
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0: Bonsoir, poursuite du mouvement lycéen aujourd'hui avec plus de 560 établissements qui ont fait ou font l'objet d'actions ou de perturbations depuis le début de la journée selon le ministère de l'Éducation nationale. À Belfort ce matin, un policier a été blessé, un jeune de 17 ans dont le rôle n'a pas été défini à ce stade a été interpellé. Le fonctionnaire a été frappé à plusieurs reprises à coups de jambes et de poing. Choqué, il doit subir des examens. Après une réunion au ministère de l'Éducation, le SNES-FSU déplore qu'aucune garantie n'ait été apportée à ses revendications. Le syndicat enseignant appelle à la grève ce mardi en soutien des lycéens. La Cour d'appel de Paris rendra sa décision le 17 décembre dans le dossier des assistants d'eurodéputés du Modem. Dans ce dossier, François Bayrou avait été relaxé en première instance, mais l'accusation a réclamé 2 ans d'emprisonnement avec sursis. Le ministre des Comptes publics, David Amiel, propose au syndicat de la fonction publique une hausse de l'indice minimum des fonctionnaires. Objectif, permettre à environ 400 000 agents publics de percevoir un salaire de base supérieur au SMIC. La France a connu le deuxième mois de septembre le plus chaud de son histoire en 2026, annonce Météo France. Par ailleurs, l'indicateur national de sécheresse des sols se situe également à un niveau jamais observé pour cette période de l'année. Septembre 2026 a été le troisième mois de septembre le moins arrosé depuis le début des mesures en 1958. Derrière, 1977 et 1985, avec un déficit de précipitations qui atteint 70% en moyenne sur le pays. C'est la fin de ce flash, une bonne fin de journée à notre écoute.
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3: Bonjour à tous. Les manifestations des lycéens continuaient hier avec 735 établissements qui étaient perturbés, soit 30% de moins que jeudi. Plusieurs dégradations sévères étaient à signaler avec 65 personnels qui ont été blessés, dont 40 proviseurs. Une intersyndicale de l'éducation nationale appelle les personnels à rejoindre la mobilisation des lycéens mardi prochain, y compris par la grève. Il n'y a pas que les lycéens qui étaient en colère. À Poitiers, une soixantaine d'agriculteurs de la coordination rurale se sont mobilisés hier pour dénoncer leurs conditions de travail. Des pneus, des bâches et plusieurs tonnes de lisier ont été déversés devant la direction départementale des territoires. Le préfet de la Vienne a porté plainte pour dégradation. Et les orages sont de retour dans le Gard et l'Hérault après les fortes pluies qui ont frappé les deux départements mercredi et jeudi. L'Hérault est d'ailleurs placé en vigilance orange pluie inondation depuis ce matin 6h. On poursuit avec
6: 4 heures.
3: Du G7 qui vont libérer jusqu'à 100 millions de barils de pétrole brut et de diesel dans les 4 prochains mois pour faire baisser les prix des carburants. Cette décision intervient après plusieurs jours de pression américaine sur l'Europe. Et du nouveau dans l'affaire Jubilard, avec des ossements qui ont été retrouvés dans un champ du Tarn lors de fouilles menées cette semaine. Des découvertes qui interviennent alors qu'une reconstitution du meurtre a eu lieu hier. On continue avec Mediapart qui a affirmé avoir authentifié des messages Messenger de 2013 attribués à Jordan Bardella, contenant notamment des propos antisémites. Le président du Rassemblement National affirme, lui, que les messages qui lui sont attribués sont des montages grossiers et des captures d'écran manipulables. Et enfin, on termine ce flash avec un mot de sport et de cyclisme. Place au championnat d'Europe en ligne élite femmes aujourd'hui en Slovénie. Pour les hommes, il faudra attendre demain. Voilà pour l'essentiel de l'actualité. Je vous souhaite une belle journée avec nous.
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4: Bonjour à toutes et à tous. On débute avec du football et le Portugal. C'est gagné. Saint Cristiano Ronaldo, les joueurs de Jorge Jesus l'avaient déjà démontré la semaine dernière en Norvège en s'imposant 1-0 alors que Cristiano était sur le banc. Mais hier soir, ce fut le cas même sans Ronaldo dans le groupe. Succès 4-2. Danemark, Cancelo, Ramos, Vitinha et João Félix ont marqué tous les 4. Le Portugal est donc en tête de son groupe de Ligue des Nations avec 9 points pris en 3 matchs. Le psychodrame devrait donc se tarir tranquillement. Et parmi les autres résultats hier soir, l'Allemagne a battu la Serbie 2-0 pour la première victoire de Jürgen Klopp à la tête de la Mannschaft. La Grèce a été tenue en échec par les Pays-Bas de partout et la Norvège s'est inclinée au Pays de Galles 2-1. Et ce soir, les Bleus de Zinedine Zidane affrontent l'Italie à 20h45 au Stade de France pour la 3e journée de cette phase de groupe de Ligue des Nations. Ousmane Dembélé et Michael Olise devraient être titulaires. Jacquet et Truffert devraient être reconduits en défense ainsi que Cherki et Dacuña au milieu de terrain. Et Kylian Mbappé, lui, soigne une blessure au genou gauche contractée durant le déplacement en Turquie vendredi dernier. Une nouvelle polémique l'entoure en Espagne puisqu'elle a été aperçue en boîte de nuit à Paris avec sa compagne. Les médias espagnols et les supporters merengue pointent un manque de professionnalisme et d'exemplarité. Enfin, le PSG féminin a battu les Belges de Louvain hier soir pour la 2e journée de Ligue des Champions féminines. Large succès, 5-0. En basket, le Paris Basket a remporté sa première victoire en Euroleague cette saison. Succès 82-78 hier soir à l'Adidas Arena face aux Algiris Kaunas. C'est ce vendredi soir. L'ASVEL reçoit les Espagnols de Valence à la LDLC Arena. Ce sera à 20h. Enfin, en tennis, Kei Nishikori a disputé le dernier match de sa carrière à Tokyo hier. Âgé de 36 ans, l'ancien numéro 4 mondial a été battu par l'Américain Francis Tiafoe en 2-7, 6-4, 6-4. Une cérémonie en son honneur sera célébrée mardi prochain, le 6 octobre. Très belle journée de sport.
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0: Bonsoir, poursuite du mouvement lycéen aujourd'hui avec plus de 560 établissements qui ont fait ou font l'objet d'actions ou de perturbations depuis le début de la journée, selon le ministère de l'Éducation nationale. À Belfort, ce matin, un policier a été blessé, un jeune de 17 ans dont le rôle n'a pas été défini à ce stade a été interpellé. Le fonctionnaire a été frappé à plusieurs reprises à coups de jambes et de poing. Choqué, il doit subir des examens. Après une réunion au ministère de l'Éducation, le SNES-FSU déplore qu'aucune garantie n'ait été apportée à ses revendications. Le syndicat enseignant appelle à la grève ce mardi en soutien des lycéens. La Cour d'appel de Paris rendra sa décision le 17 décembre dans le dossier des assistants d'eurodéputés du Modem. Dans ce dossier, François Bayrou avait été relaxé en première instance, mais l'accusation a réclamé 2 ans d'emprisonnement avec sursis. Le ministre des Comptes publics, David Amiel, propose au syndicat de la fonction publique une hausse de l'indice minimum des fonctionnaires. Objectif, permettre à environ 400 000 agents publics de percevoir un salaire de base supérieur au SMIC. La France a connu le deuxième mois de septembre le plus chaud de son histoire en 2026, annonce Météo France. Par ailleurs, l'indicateur national de sécheresse des sols se situe également à un niveau jamais observé pour cette période de l'année. Septembre 2026 a été le troisième mois de septembre le moins arrosé depuis le début des mesures en 1958. Derrière, 1977 et 1985, avec un déficit de précipitations qui atteint 70% en moyenne sur le pays. C'est la fin de ce flash, une bonne fin de journée à notre écoute.
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3: Bonjour à tous. Les manifestations des lycéens continuaient hier avec 735 établissements qui étaient perturbés, soit 30% de moins que jeudi. Plusieurs dégradations sévères étaient à signaler avec 65 personnels qui ont été blessés, dont 40 proviseurs. Une intersyndicale de l'éducation nationale appelle les personnels à rejoindre la mobilisation des lycéens mardi prochain, y compris par la grève. Il n'y a pas que les lycéens qui étaient en colère. À Poitiers, une soixantaine d'agriculteurs de la coordination rurale se sont mobilisés hier pour dénoncer leurs conditions de travail. Des pneus, des bâches et plusieurs tonnes de lisier ont été déversés devant la direction départementale des territoires. Le préfet de la Vienne a porté plainte pour dégradation. Et les orages sont de retour dans le Gard et l'Hérault après les fortes pluies qui ont frappé les deux départements mercredi et jeudi. L'Hérault est d'ailleurs placé en vigilance orange pluie inondation depuis ce matin 6h. On poursuit avec les pays du G7 qui vont libérer jusqu'à 100 millions de barils de pétrole brut et de diesel dans les 4 prochains mois pour faire baisser les prix des carburants. Cette décision intervient après plusieurs jours de pression américaine sur l'Europe. Et du nouveau dans l'affaire Jubilard, avec des ossements qui ont été retrouvés dans un champ du Tarn lors de fouilles menées cette semaine. Des découvertes qui interviennent alors qu'une reconstitution du meurtre a eu lieu hier. On continue avec Mediapart qui a affirmé avoir authentifié des messages Messenger de 2013 attribués à Jordan Bardella, contenant notamment des propos antisémites. Le président du Rassemblement National affirme, lui, que les messages qui lui sont attribués sont des montages grossiers et des captures d'écran manipulables. Et enfin, on termine ce flash avec un mot de sport et de cyclisme. Place au championnat d'Europe en ligne élite femme aujourd'hui en Slovénie. Pour les hommes, il faudra attendre demain. Voilà pour l'essentiel de l'actualité. Je vous souhaite une belle journée avec nous.
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4: Bonjour à toutes et à tous. On débute avec du football et le Portugal. C'est gagné. Saint Cristiano Ronaldo, les joueurs de Jorge Jesus l'avaient déjà démontré la semaine dernière en Norvège en s'imposant 1-0 alors que Cristiano était sur le banc. Mais hier soir, ce fut le cas même sans Ronaldo dans le groupe. Succès 4-2. Danemark, Cancelo, Ramos, Vitinha et João Félix ont marqué tous les 4. Le Portugal est donc en tête de son groupe de Ligue des Nations avec 9 points pris en 3 matchs. Le psychodrame devrait donc se tarir tranquillement. Et parmi les autres résultats hier soir, soir, l'Allemagne a battu la Serbie 2-0 pour la première victoire de Jürgen Klopp à la tête de la Mannschaft. La Grèce a été tenue en échec par les Pays-Bas de partout et la Norvège s'est inclinée au Pays de Galles, pardon, 2-1. Et ce soir, les Bleus de Zinedine Zidane affrontent l'Italie à 20h45 au Stade de France pour la troisième journée de cette phase de groupe de Ligue des Nations. Ousmane Dembélé et Michael Olise devraient être titulaires. Jacquet et Truffert devraient être reconduits en défense, ainsi que Cherki et Dacuña au milieu de terrain. Et Kylian Mbappé, lui, soigne une blessure au genou gauche contractée durant le déplacement en Turquie vendredi dernier. Une nouvelle polémique l'entoure en Espagne puisqu'elle a été aperçue en boîte de nuit à Paris avec sa compagne. Les médias espagnols et les supporters merengue pointent un manque de professionnalisme et d'exemplarité. Enfin, le PSG féminin a battu les Belges de Louvain hier soir pour la deuxième journée de Ligue des Champions féminines. Large succès, 5-0. En basket, le Paris Basket a remporté sa première victoire en Euroleague cette saison. Succès 82-78 hier soir à l'Adidas Arena face aux Algiris Kaunas. Et ce vendredi soir, l'ASVEL reçoit les Espagnols de Valence à la LDLC Arena. Ce sera à 20h. Enfin, en tennis, Kei Nishikori a disputé le dernier match de sa carrière à Tokyo hier. Âgé de 36 ans, l'ancien numéro 4 mondial a été battu par l'Américain Francis Tiafoe en 2-7, 6-4, 6-4. Une cérémonie en son honneur sera célébrée mardi prochain, le 6 octobre. Très belle journée de sport.
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0: Bonsoir, poursuite du mouvement lycéen aujourd'hui avec plus de 560 établissements qui ont fait ou font l'objet d'actions ou de perturbations depuis le début de la journée, selon le ministère de l'Éducation nationale. À Belfort, ce matin, un policier a été blessé, un jeune de 17 ans dont le rôle n'a pas été défini à ce stade a été interpellé. Le fonctionnaire a été frappé à plusieurs reprises à coups de jambes et de poing. Choqué, il doit subir des examens. Après une réunion au ministère de l'Éducation, le SNES-FSU déplore qu'aucune garantie n'ait été apportée à ses revendications. Le syndicat enseignant appelle à la grève ce mardi en soutien des lycéens. La Cour d'appel de Paris rendra sa décision le 17 décembre dans le dossier des assistants d'eurodéputés du Modem. Dans ce dossier, François Bayrou avait été relaxé en première instance, mais l'accusation a réclamé 2 ans d'emprisonnement avec sursis. Le ministre des Comptes publics, David Amiel, propose au syndicat de la fonction publique une hausse de l'indice minimum des fonctionnaires. Objectif, permettre à environ 400 000 agents publics de percevoir un salaire de base supérieur au SMIC. La France a connu le deuxième mois de septembre le plus chaud de son histoire en 2026, annonce Météo France. Par ailleurs, l'indicateur national de sécheresse des sols se situe également à un niveau jamais observé pour cette période de l'année. Septembre 2026 a été le troisième mois de septembre le moins arrosé depuis le début des mesures en 1958. Derrière, 1977 et 1985, avec un déficit de précipitations qui atteint 70% en moyenne sur le pays. C'est la fin de ce flash, une bonne fin de journée à notre écoute.
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3: Bonjour à tous. Les manifestations des lycéens continuaient hier avec 735 établissements qui étaient perturbés, soit 30% de moins que jeudi. Plusieurs dégradations sévères étaient à signaler avec 65 personnels qui ont été blessés, dont 40 proviseurs. Une intersyndicale de l'éducation nationale appelle les personnels à rejoindre la mobilisation des lycéens mardi prochain, y compris par la grève. Il n'y a pas que les lycéens qui étaient en colère. À Poitiers, une soixantaine d'agriculteurs de la coordination rurale se sont mobilisés hier pour dénoncer leurs conditions de travail. Des pneus, des bâches et plusieurs tonnes de lisier ont été déversés devant la direction départementale des territoires. Le préfet de la Vienne a porté plainte pour dégradation. Et les orages sont de retour dans le Gard et l'Hérault après les fortes pluies qui ont frappé les deux départements mercredi et jeudi. L'Hérault est d'ailleurs placé en vigilance orange pluie inondation depuis ce matin 6h. On poursuit avec les pays du G7 qui vont libérer jusqu'à 100 millions de barils de pétrole brut et de diesel dans les 4 prochains mois pour faire baisser les prix des carburants. Cette décision intervient après plusieurs jours de pression américaine sur l'Europe. Et du nouveau dans l'affaire Jubilard, avec des ossements qui ont été retrouvés dans un champ du Tarn lors de fouilles menées cette semaine. Des découvertes qui interviennent alors qu'une reconstitution du meurtre a eu lieu hier. On continue avec Mediapart qui a affirmé avoir authentifié des messages Messenger de 2013 attribués à Jordan Bardella, contenant notamment des propos antisémites. Le président du Rassemblement National affirme, lui, que les messages qui lui sont attribués sont des montages grossiers et des captures d'écran manipulables. Et enfin, on termine ce flash avec un mot de sport et de cyclisme. Place au championnat d'Europe en ligne élite femmes aujourd'hui en Slovénie. Pour les hommes, il faudra attendre demain. Voilà pour l'essentiel de l'actualité. Je vous souhaite une belle journée avec nous.
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4: Bonjour à toutes et à tous. On débute avec du football et le Portugal. C'est gagné. Saint Cristiano Ronaldo, les joueurs de Jorge Jesus l'avaient déjà démontré la semaine dernière en Norvège en s'imposant 1-0 alors que Cristiano était sur le banc. Mais hier soir, ce fut le cas même sans Ronaldo dans le groupe. Succès 4-2. Danemark, Cancelo, Ramos, Vitinha et João Félix ont marqué tous les 4. Le Portugal est donc en tête de son groupe de Ligue des Nations avec 9 points pris en 3 matchs. Le psychodrame devrait donc se tarir tranquillement. Et parmi les autres résultats hier soir, l'Allemagne a battu la Serbie 2-0 pour la première victoire de Jürgen Klopp à la tête de la Mannschaft. La Grèce a été tenue en échec par les Pays-Bas de partout et la Norvège s'est inclinée au Pays de Galles 2-1. Et ce soir, les Bleus de Zinedine Zidane affrontent l'Italie à 20h45 au Stade de France pour la troisième journée de cette phase de groupe de Ligue des Nations. Ousmane Dembélé et Michael Olise devraient être titulaires. Jacquet et Truffert devraient être reconduits en défense ainsi que Cherki et Dacuña au milieu de terrain. Et Kylian Mbappé, lui, soigne une blessure au genou gauche contractée durant le déplacement en Turquie vendredi dernier. Une nouvelle polémique l'entoure en Espagne puisqu'elle a été aperçue en boîte de nuit à Paris avec sa compagne. Les médias espagnols et les supporters merengue pointent un manque de professionnalisme et d'exemplarité. Enfin, le PSG féminin a battu les Belges de Louvain hier soir pour la deuxième journée de Ligue des Champions féminines. Large succès, 5-0. En basket, le Paris Basket a remporté sa première victoire en Euroleague cette saison. Succès 82-78 hier soir à l'Adidas Arena face aux Algiris Kaunas. Et ce vendredi soir, l'ASVEL reçoit les Espagnols de Valence à la LDLC Arena. Ce sera à 20h. Enfin, en tennis, Kei Nishikori a disputé le dernier match de sa carrière à Tokyo hier. Âgé de 36 ans, l'ancien numéro 4 mondial a été battu par l'Américain Francis Tiafoe en 2-7, 6-4, 6-4. Une cérémonie en son honneur sera célébrée mardi prochain, le 6 octobre. Très belle journée de sport.
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0: Bonsoir, poursuite du mouvement lycéen aujourd'hui avec plus de 560 établissements qui ont fait ou font l'objet d'actions ou de perturbations depuis le début de la journée selon le ministère de l'Éducation nationale. À Belfort ce matin, un policier a été blessé, un jeune de 17 ans dont le rôle n'a pas été défini à ce stade a été interpellé. Le fonctionnaire a été frappé à plusieurs reprises à coups de jambes et de poing. Choqué, il doit subir des examens. Après une réunion au ministère de l'Éducation, le SNES-FSU déplore qu'aucune garantie n'ait été apportée à ses revendications. Le syndicat enseignant appelle à la grève ce mardi en soutien des lycéens. La Cour d'appel de Paris rendra sa décision le 17 décembre dans le dossier des assistants d'eurodéputés du Modem. Dans ce dossier, François Bayrou avait été relaxé en première instance, mais l'accusation a réclamé 2 ans d'emprisonnement avec sursis. Le ministre des Comptes publics, David Amiel, propose au syndicat de la fonction publique une hausse de l'indice minimum des fonctionnaires. Objectif, permettre à environ 400 000 agents publics de percevoir un salaire de base supérieur au SMIC. La France a connu le deuxième mois de septembre le plus chaud de son histoire en 2026, annonce Météo France. Par ailleurs, l'indicateur national de sécheresse des sols se situe également à un niveau jamais observé pour cette période de l'année. Septembre 2026 a été le troisième mois de septembre le moins arrosé depuis le début des mesures en 1958. Derrière, 1977 et 1985 avec un déficit de précipitations qui atteint 70% en moyenne sur le pays. C'est la fin de ce flash, une bonne fin de journée à notre écoute.
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3: Bonjour à tous. Les manifestations des lycéens continuaient hier avec 735 établissements qui étaient perturbés, soit 30% de moins que jeudi. Plusieurs dégradations sévères étaient à signaler avec 65 personnels qui ont été blessés, dont 40 proviseurs. Une intersyndicale de l'éducation nationale appelle les personnels à rejoindre la mobilisation des lycéens mardi prochain, y compris par la grève. Il n'y a pas que les lycéens qui étaient en colère. À Poitiers, une soixantaine d'agriculteurs de la coordination rurale se sont mobilisés hier pour dénoncer leurs conditions de travail. Des pneus, des bâches et plusieurs tonnes de lisier ont été déversés devant la direction départementale des territoires. Le préfet de la Vienne a porté plainte pour dégradation. Et les orages sont de retour dans le Gard et l'Hérault après les fortes pluies qui ont frappé les deux départements mercredi et jeudi. L'Hérault est d'ailleurs placé en vigilance orange pluie inondation depuis ce matin 6h. On poursuit avec les pays du G7 qui vont libérer jusqu'à 100 millions de barils de pétrole brut et de diesel dans les 4 prochains mois pour faire baisser les prix des carburants. Cette décision intervient après plusieurs jours de pression américaine sur l'Europe. Et du nouveau dans l'affaire Jubilard, avec des ossements qui ont été retrouvés dans un champ du Tarn lors de fouilles menées cette semaine. Des découvertes qui interviennent alors qu'une reconstitution du meurtre a eu lieu hier. On continue avec Mediapart qui a affirmé avoir authentifié des messages Messenger de 2013 attribués à Jordan Bardella, contenant notamment des propos antisémites. Le président du Rassemblement National affirme, lui, que les messages qui lui sont attribués sont des montages grossiers et des captures d'écran manipulables. Et enfin, on termine ce flash avec un mot de sport et de cyclisme. Place au championnat d'Europe en ligne élite femme aujourd'hui en Slovénie. Pour les hommes, il faudra attendre demain. Voilà pour l'essentiel de l'actualité. Je vous souhaite une belle journée avec nous.
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4: Bonjour à toutes et à tous. On débute avec du football et le Portugal. C'est gagné. Saint Cristiano Ronaldo, les joueurs de Jorge Jesus l'avaient déjà démontré la semaine dernière en Norvège en s'imposant 1-0 alors que Cristiano était sur le banc. Mais hier soir, ce fut le cas même sans Ronaldo dans le groupe. Succès 4-2. Danemark, Cancelo, Ramos, Vitinha et João Félix ont marqué tous les 4. Le Portugal est donc en tête de son groupe de Ligue des Nations avec 9 points pris en 3 matchs. Le psychodrame devrait donc se tarir tranquillement. Et parmi les autres résultats hier soir, l'Allemagne a battu la Serbie 2-0 pour la première victoire de Jürgen Klopp à la tête de la Mannschaft. La Grèce a été tenue en échec par les Pays-Bas de partout et la Norvège s'est inclinée au Pays de Galles 2-1. Et ce soir, les Bleus de Zinedine Zidane affrontent l'Italie à 20h45 au Stade de France pour la troisième journée de cette phase de groupe de Ligue des Nations. Ousmane Dembélé et Michael Olise devraient être titulaires. Jacquet et Truffert devraient être reconduits en défense ainsi que Cherki et Dacuña au milieu de terrain. Et Kylian Mbappé, lui, soigne une blessure au genou gauche contractée durant le déplacement en Turquie vendredi dernier. Une nouvelle polémique l'entoure en Espagne puisqu'elle a été aperçue en boîte de nuit à Paris avec sa compagne. Les médias espagnols et les supporters merengue pointent un manque de professionnalisme et d'exemplarité. Enfin, le PSG féminin a battu les Belges de Louvain hier soir pour la deuxième journée de Ligue des Champions féminines. Large succès, 5-0. En basket, le Paris Basket a remporté sa première victoire en Euroleague cette saison. Succès 82-78 hier soir à l'Adidas Arena face aux Algiris Kaunas. Et ce vendredi soir, l'ASVEL reçoit les Espagnols de Valence à la LDLC Arena. Ce sera à 20h. Enfin en tennis, Kei Nishikori a disputé le dernier match de sa carrière à Tokyo hier. Âgé de 36 ans, l'ancien numéro 4 mondial a été battu par l'Américain Francis Tiafoe en 2-7, 6-4, 6-4. Une cérémonie en son honneur sera célébrée mardi prochain, le 6 octobre. Très belle journée de sport.
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0: Bonsoir, poursuite du mouvement lycéen aujourd'hui avec plus de 560 établissements qui ont fait ou font l'objet d'actions ou de perturbations depuis le début de la journée selon le ministère de l'Éducation nationale. À Belfort ce matin, un policier a été blessé, un jeune de 17 ans dont le rôle n'a pas été défini à ce stade a été interpellé. Le fonctionnaire a été frappé à plusieurs reprises à coups de jambes et de poing. Choqué, il doit subir des examens. Après une réunion au ministère de l'Éducation, le SNES-FSU déplore qu'aucune garantie n'ait été apportée à ses revendications. Le syndicat enseignant appelle à la grève ce mardi en soutien des lycéens. La Cour d'appel de Paris rendra sa décision le 17 décembre dans le dossier des assistants d'eurodéputés du Modem. Dans ce dossier, François Bayrou avait été relaxé en première instance, mais l'accusation a réclamé 2 ans d'emprisonnement avec sursis. Le ministre des Comptes publics, David Amiel, propose au syndicat de la fonction publique une hausse de l'indice minimum des fonctionnaires. Objectif, permettre à environ 400 000 agents publics de percevoir un salaire de base supérieur au SMIC. La France a connu le deuxième mois de septembre le plus chaud de son histoire en 2026, annonce Météo France. Par ailleurs, l'indicateur national de sécheresse des sols se situe également à un niveau jamais observé pour cette période de l'année. Septembre 2026 a été le troisième mois de septembre le moins arrosé depuis le début des mesures en 1958. Derrière, 1977 et 1985, avec un déficit de précipitations qui atteint 70% en moyenne sur le pays. C'est la fin de ce flash, une bonne fin de journée à notre écoute.
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3: Bonjour à tous. Les manifestations des lycéens continuaient hier avec 735 établissements qui étaient perturbés, soit 30% de moins que jeudi. Plusieurs dégradations sévères étaient à signaler avec 65 personnels qui ont été blessés, dont 40 proviseurs. Une intersyndicale de l'éducation nationale appelle les personnels à rejoindre la mobilisation des lycéens mardi prochain, y compris par la grève. Il n'y a pas que les lycéens qui étaient en colère. À Poitiers, une soixantaine d'agriculteurs de la coordination rurale se sont mobilisés hier pour dénoncer leurs conditions de travail. Des pneus, des bâches et plusieurs tonnes de lisier ont été déversés devant la direction départementale des territoires. Le préfet de la Vienne a porté plainte pour dégradation. Et les orages sont de retour dans le Gard et l'Hérault après les fortes pluies qui ont frappé les deux départements mercredi et jeudi. L'Hérault est d'ailleurs placé en vigilance orange pluie inondation depuis ce matin 6h. On poursuit avec les pays du G7 qui vont libérer jusqu'à 100 millions de barils de pétrole brut et de diesel dans les 4 prochains mois pour faire baisser les prix des carburants. Cette décision intervient après plusieurs jours de pression américaine sur l'Europe. Et du nouveau dans l'affaire Jubilard, avec des ossements qui ont été retrouvés dans un champ du Tarn lors de fouilles menées cette semaine. Des découvertes qui interviennent alors qu'une reconstitution du meurtre a eu lieu hier. On continue avec Mediapart qui a affirmé avoir authentifié des messages Messenger de 2013 attribués à Jordan Bardella, contenant notamment des propos antisémites. Le président du Rassemblement National affirme, lui, que les messages qui lui sont attribués sont des montages grossiers et des captures d'écran manipulables. Et enfin, on termine ce flash avec un mot de sport et de cyclisme. Place au championnat d'Europe en ligne élite femme aujourd'hui en Slovénie. Pour les hommes, il faudra attendre demain. Voilà pour l'essentiel de l'actualité. Je vous souhaite une belle journée avec nous.
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4: Bonjour à toutes et à tous. On débute avec du football et le Portugal. C'est gagné. Saint Cristiano Ronaldo, les joueurs de Jorge Jesus l'avaient déjà démontré la semaine dernière en Norvège en s'imposant 1-0 alors que Cristiano était sur le banc. Mais hier soir, ce fut le cas même sans Ronaldo dans le groupe. Succès 4-2. Danemark, Cancelo, Ramos, Vitinha et João Félix ont marqué tous les 4. Le Portugal est donc en tête de son groupe de Ligue des Nations avec 9 points pris en 3 matchs. Le psychodrame devrait donc se tarir tranquillement. Et parmi les autres résultats hier soir, l'Allemagne a battu la Serbie 2-0 pour la première victoire de Jürgen Klopp à la tête de la Mannschaft. La Grèce a été tenue en échec par les Pays-Bas de partout et la Norvège s'est inclinée au Pays de Galles, 2-1. Et ce soir, les Bleus de Zinedine Zidane affrontent l'Italie à 20h45 au Stade de France pour la troisième journée de cette phase de groupe de Ligue des Nations. Ousmane Dembélé et Michael Olise devraient être titulaires. Jacquet et Truffert devraient être reconduits en défense ainsi que Cherki et Dacuña au milieu de terrain. Et Kylian Mbappé, lui, soigne une blessure au genou gauche contractée durant le déplacement en Turquie vendredi dernier. Une nouvelle polémique l'entoure en Espagne puisqu'elle a été aperçue en boîte de nuit à Paris avec sa compagne. Les médias espagnols et les supporters merengue pointent un manque de professionnalisme et d'exemplarité. Enfin, le PSG féminin a battu les Belges de Louvain hier soir pour la deuxième journée de Ligue des Champions féminines. Large succès, 5-0. En basket, le Paris Basket a remporté sa première victoire en Euroleague cette saison. Succès 82-78 hier soir à l'Adidas Arena face aux Algiris Kaunas. Et ce vendredi soir, l'ASVEL reçoit les Espagnols de Valence à la LDLC Arena. Ce sera à 20h. Enfin en tennis, Kei Nishikori a disputé le dernier match de sa carrière à Tokyo hier. Âgé de 36 ans, l'ancien numéro 4 mondial a été battu par l'Américain Francis Tiafoe en 2-7, 6-4, 6-4. Une cérémonie en son honneur sera célébrée mardi prochain, le 6 octobre. Très belle journée de sport.
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0: Bonsoir, poursuite du mouvement lycéen aujourd'hui avec plus de 560 établissements qui ont fait ou font l'objet d'actions ou de perturbations depuis le début de la journée, selon le ministère de l'Éducation nationale. À Belfort, ce matin, un policier a été blessé, un jeune de 17 ans dont le rôle n'a pas été défini à ce stade a été interpellé. Le fonctionnaire a été frappé à plusieurs reprises à coups de jambes et de poing. Choqué, il doit subir des examens. Après une réunion au ministère de l'Éducation, le SNES-FSU déplore qu'aucune garantie n'ait été apportée à ses revendications. Le syndicat enseignant appelle à la grève ce mardi en soutien des lycéens. La Cour d'appel de Paris rendra sa décision le 17 décembre dans le dossier des assistants d'eurodéputés du Modem. Dans ce dossier, François Bayrou avait été relaxé en première instance, mais l'accusation a réclamé 2 ans d'emprisonnement avec sursis. Le ministre des Comptes publics, David Amiel, propose au syndicat de la fonction publique une hausse de l'indice minimum des fonctionnaires. Objectif, permettre à environ 400 000 agents publics de percevoir un salaire de base supérieur au SMIC. La France a connu le deuxième mois de septembre le plus chaud de son histoire en 2026, annonce Météo France. Par ailleurs, l'indicateur national de sécheresse des sols se situe également à un niveau jamais observé pour cette période de l'année. Septembre 2026 a été le troisième mois de septembre le moins arrosé depuis le début des mesures en 1958, derrière 1977 et 1985, avec un déficit de précipitations qui atteint 70% en moyenne sur le pays.

0: Poitiens qui étaient en colère. À Poitiers, une soixantaine d'agriculteurs de la coordination rurale se sont mobilisés hier pour dénoncer leurs conditions de travail. Des pneus, des bâches et plusieurs tonnes de lisier ont été déversés devant la direction départementale des territoires. Le préfet de la Vienne a porté plainte pour dégradation. Et les orages sont de retour dans le Gard et l'Hérault après les fortes pluies qui ont frappé les deux départements mercredi et jeudi. L'Hérault est d'ailleurs placé en vigilance orange pluie inondation depuis ce matin 6h. On poursuit avec les pays du G7 qui vont libérer jusqu'à 100 millions de barils de pétrole brut et de diesel dans les 4 prochains mois pour faire baisser les prix.
1: 4h30.
0: Cette décision intervient après plusieurs jours de pression américaine sur l'Europe. Et du nouveau dans l'affaire Jubilar, avec des ossements qui ont été retrouvés dans un champ du Tarn lors de fouilles menées cette semaine. Des découvertes qui interviennent alors qu'une reconstitution du meurtre a eu lieu hier. On continue avec Mediapart qui a affirmé avoir authentifié des messages Messenger de 2013 attribués à Jordan Bardella, contenant notamment des propos antisémites. Le président du Rassemblement National affirme lui que les messages qui lui sont attribués sont des montages grossiers et des captures d'écran manipulables. Et enfin, on termine ce flash avec un mot de sport et de cyclisme. Place au championnat d'Europe en ligne élite femmes aujourd'hui en Slovénie. Pour les hommes, il faudra attendre demain. Voilà pour l'essentiel de l'actualité. Je vous souhaite une belle journée avec nous.
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3: Bonjour à toutes et à tous. On débute avec du football et le Portugal s'est gagné. Saint Cristiano Ronaldo, les joueurs de Jorge Jesus l'avaient déjà démontré la semaine dernière en Norvège en s'imposant 1-0 alors que Cristiano était sur le banc. Mais hier soir, ce fut le cas même sans Ronaldo dans le groupe. Succès 4-2. Danemark, Cancelo, Ramos, Vitinha et João Félix ont marqué tous les 4. Le Portugal est donc en tête de son groupe de Ligue des Nations avec 9 points pris en 3 matchs. Le psychodrame devrait donc se tarir tranquillement. Et parmi les autres résultats hier soir, l'Allemagne a battu la Serbie 2-0 pour la première victoire de Jürgen Klopp à la tête de la Mannschaft. La Grèce a été tenue en échec par les Pays-Bas de partout et la Norvège s'est inclinée au Pays de Galles 2-1. Et ce soir, les Bleus de Zinedine Zidane affrontent l'Italie à 20h45 au Stade de France pour la troisième journée de cette phase de groupe de Ligue des Nations. Ousmane Dembélé et Michael Olise devraient être titulaires. Jacquet et Truffert devraient être reconduits en défense ainsi que Cherki et Dacuña au milieu de terrain. Et Kylian Mbappé, lui, soigne une blessure au genou gauche contractée durant le déplacement en Turquie vendredi dernier. Une nouvelle polémique l'entoure en Espagne puisqu'elle a été aperçue en boîte de nuit à Paris avec sa compagne. Les médias espagnols et les supporters merengue pointent un manque de professionnalisme et d'exemplarité. Enfin, le PSG féminin a battu les Belges de Louvain hier soir pour la deuxième journée de Ligue des Champions féminines. Large succès, 5-0. En basket, le Paris Basket a remporté sa première victoire en Euroleague cette saison. Succès 82-78 hier soir à l'Adidas Arena face aux Algiris Kaunas. Et ce vendredi soir, l'ASVEL reçoit les Espagnols de Valence à la LDLC Arena. Ce sera à 20h. Enfin en tennis, Kei Nishikori a disputé le dernier match de sa carrière à Tokyo hier. Âgé de 36 ans, l'ancien numéro 4 mondial a été battu par l'Américain Francis Tiafoe en 2-7, 6-4, 6-4. Une cérémonie en son honneur sera célébrée mardi prochain, le 6 octobre. Très belle journée de sport.
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5: Bonsoir, poursuite du mouvement lycéen aujourd'hui avec plus de 560 établissements qui ont fait ou font l'objet d'actions ou de perturbations depuis le début de la journée selon le ministère de l'Éducation nationale. À Belfort ce matin, un policier a été blessé, un jeune de 17 ans dont le rôle n'a pas été défini à ce stade a été interpellé. Le fonctionnaire a été frappé à plusieurs reprises à coups de jambes et de poings. Choqué, il doit subir des examens. Après une réunion au ministère de l'Éducation, le SNES-FSU déplore qu'aucune garantie n'ait été apportée à ses revendications. Le syndicat enseignant appelle à la grève ce mardi en soutien des lycéens. La Cour d'appel de Paris rendra sa décision le 17 décembre dans le dossier des assistants d'eurodéputés du Modem. Dans ce dossier, François Bayrou avait été relaxé en première instance, mais l'accusation a réclamé 2 ans d'emprisonnement avec sursis. Le ministre des Comptes publics, David Amiel, propose au syndicat de la fonction publique une hausse de l'indice minimum des fonctionnaires. Objectif, permettre à environ 400 000 agents publics de percevoir un salaire de base supérieur au SMIC. La France a connu le deuxième mois de septembre le plus chaud de son histoire en 2026, annonce Météo France. Par ailleurs, l'indicateur

0: sécheresse des sols se situe également à un niveau jamais observé pour cette période de l'année. Septembre 2026 a été le troisième mois de septembre le moins arrosé depuis le début des mesures en 1958, derrière 1977 et 1985, avec un déficit de précipitations qui atteint 70% en moyenne sur le pays. C'est la fin de ce flash, une bonne fin de journée à notre écoute.
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3: Bonjour à tous. Les manifestations des lycéens continuaient hier avec 735 établissements qui étaient perturbés, soit 30% de moins que jeudi. Plusieurs dégradations sévères étaient à signaler avec 65 personnels qui ont été blessés, dont 40 proviseurs. Une intersyndicale de l'éducation nationale appelle les personnels à rejoindre la mobilisation des lycéens mardi prochain, y compris par la grève. Il n'y a pas que les lycéens qui étaient en colère. À Poitiers, une soixantaine d'agriculteurs de la coordination rurale se sont mobilisés hier pour dénoncer leurs conditions de travail. Des pneus, des bâches et plusieurs tonnes de lisier ont été déversés devant la direction départementale des territoires. Le préfet de la Vienne a porté plainte pour dégradation. Et les orages sont de retour dans le Gard et l'Hérault après les fortes pluies qui ont frappé les deux départements mercredi et jeudi. L'Hérault est d'ailleurs placé en vigilance orange pluie inondation depuis ce matin 6h. On poursuit avec les pays du G7 qui vont libérer jusqu'à 100 millions de barils de pétrole brut et de diesel dans les 4 prochains mois pour faire baisser les prix des carburants. Cette décision intervient après plusieurs jours de pression américaine sur l'Europe. Et du nouveau dans l'affaire Jubilar, avec des ossements qui ont été retrouvés dans un champ du Tarn lors de fouilles menées cette semaine. Des découvertes qui interviennent alors qu'une reconstitution du meurtre a eu lieu hier. On continue avec Mediapart qui a affirmé avoir authentifié des messages Messenger de 2013 attribués à Jordan Bardella, contenant notamment des propos antisémites. Le président du Rassemblement National affirme lui que les messages qui lui sont attribués sont des montages grossiers et des captures d'écran manipulables. Et enfin, on termine ce flash avec un mot de sport et de cyclisme. Place au championnat d'Europe en ligne élite femme aujourd'hui en Slovénie. Pour les hommes, il faudra attendre demain. Voilà pour l'essentiel de l'actualité. Je vous souhaite une belle journée avec nous.
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4: Bonjour à toutes et à tous. On débute avec du football et le Portugal. C'est gagné. Saint Cristiano Ronaldo, les joueurs de Jorge Jesus l'avaient déjà démontré la semaine dernière en Norvège en s'imposant 1-0 alors que Cristiano était sur le banc. Mais hier soir, ce fut le cas même sans Ronaldo dans le groupe. Succès 4-2. Danemark, Cancelo, Ramos, Vitinha et João Félix ont marqué tous les 4. Le Portugal est donc en tête de son groupe de Ligue des Nations avec 9 points pris en 3 matchs. Le psychodrame devrait donc se tarir tranquillement. Et parmi les autres résultats hier soir, l'Allemagne a battu la Serbie 2-0 pour la première victoire de Jürgen Klopp à la tête de la Mannschaft. La Grèce a été tenue en échec par les Pays-Bas de partout et la Norvège s'est inclinée au Pays de Galles, 2-1. Et ce soir, les Bleus de Zinedine Zidane affrontent l'Italie à 20h45 au Stade de France pour la troisième journée de cette phase de groupe de Ligue des Nations. Ousmane Dembélé et Michael Olise devraient être titulaires. Jacquet et Truffert devraient être reconduits en défense ainsi que Cherki et Dacuña au milieu de terrain. Et Kylian Mbappé, lui, soigne une blessure au genou gauche contractée durant le déplacement en Turquie vendredi dernier. Une nouvelle polémique l'entoure en Espagne puisqu'elle a été aperçue en boîte de nuit à Paris avec sa compagne. Les médias espagnols et les supporters merengue pointent un manque de professionnalisme et d'exemplarité. Enfin, le PSG féminin a battu les Belges de Louvain hier soir pour la deuxième journée de Ligue des Champions féminines. Large succès, 5-0. En basket, le Paris Basket a remporté sa première victoire en Euroleague cette saison. Succès 82-78 hier soir à l'Adidas Arena face aux Algiris Kaunas. Et ce vendredi soir, l'ASVEL reçoit les Espagnols de Valence à la LDLC Arena. Ce sera à 20h. Enfin en tennis, Kei Nishikori a disputé le dernier match de sa carrière à Tokyo hier. Âgé de 36 ans, l'ancien numéro 4 mondial a été battu par l'Américain Francis Tiafoe en 2-7, 6-4, 6-4. Une cérémonie en son honneur sera célébrée mardi prochain, le 6 octobre. Très belle journée de sport.
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0: Bonsoir. Bonsoir, poursuite du mouvement lycéen aujourd'hui avec plus de 560 établissements qui ont fait ou font l'objet d'actions ou de perturbations depuis le début de la journée, selon le ministère de l'Éducation nationale. À Belfort, ce matin, un policier a été blessé, un jeune de 17 ans dont le rôle n'a pas été défini à ce stade a été interpellé. Le fonctionnaire a été frappé à plusieurs reprises à coups de jambes et de poings. Choqué, il doit subir des examens. Après une réunion au ministère de l'Éducation, le SNES-FSU déplore qu'aucune garantie n'ait été apportée à ses revendications. Le syndicat enseignant appelle à la grève ce mardi en soutien des lycéens. La Cour d'appel de Paris rendra sa décision le 17 décembre dans le dossier des assistants d'eurodéputés du Modem. Dans ce dossier, François Bayrou avait été relaxé en première instance, mais l'accusation a réclamé 2 ans d'emprisonnement avec sursis. Le ministre des Comptes publics, David Amiel, propose au syndicat de la fonction publique une hausse de l'indice minimum des fonctionnaires. Objectif, permettre à environ 400 000 agents publics de percevoir un salaire de base supérieur au SMIC. La France a connu le deuxième mois de septembre le plus chaud de son histoire en 2026, annonce Météo France. Par ailleurs, l'indicateur national de sécheresse des sols se situe également à un niveau jamais observé pour cette période de l'année. Septembre 2026 a été le troisième mois de septembre le moins arrosé depuis le début des mesures en 1958. Derrière 1977 et 1985 avec un déficit de précipitations qui atteint 70% en moyenne sur le pays. C'est la fin de ce flash, une bonne fin de journée à notre écoute.
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3: Bonjour à tous. Les manifestations des lycéens continuaient hier avec 735 établissements qui étaient perturbés, soit 30% de moins que jeudi. Plusieurs dégradations sévères étaient à signaler avec 65 personnels qui ont été blessés, dont 40 proviseurs. Une intersyndicale de l'éducation nationale appelle les personnels à rejoindre la mobilisation des lycéens mardi prochain, y compris par la grève. Il n'y a pas que les lycéens qui étaient en colère. À Poitiers, une soixantaine d'agriculteurs de la coordination rurale se sont mobilisés hier pour dénoncer leurs conditions de travail. Des pneus, des bâches et plusieurs tonnes de lisier ont été déversées devant la direction départementale des territoires. Le préfet de la Vienne a porté plainte pour dégradation. Et les orages sont de retour dans le Gard et l'Hérault après les fortes pluies qui ont frappé les deux départements mercredi et jeudi. L'Hérault est d'ailleurs placé en vigilance orange pluie inondation depuis ce matin 6h. On poursuit avec les pays du G7 qui vont libérer jusqu'à 100 millions de barils de pétrole brut et de diesel dans les 4 prochains mois pour faire baisser les prix des carburants. Cette décision intervient après plusieurs jours de pression américaine sur l'Europe. Et du nouveau dans l'affaire Jubilar, avec des ossements qui ont été retrouvés dans un champ du Tarn lors de fouilles menées cette semaine. Des découvertes qui interviennent alors qu'une reconstitution du meurtre a eu lieu hier. On continue avec Mediapart qui a affirmé avoir authentifié des messages Messenger de 2013 attribués à Jordan Bardella, contenant notamment des propos antisémites. Le président du Rassemblement National affirme, lui, que les messages qui lui sont attribués sont des montages grossiers et des captures d'écran manipulables. Et enfin, on termine ce flash avec un mot de sport et de cyclisme. Place au championnat d'Europe en ligne élite femmes aujourd'hui en Slovénie. Pour les hommes, il faudra attendre demain. Voilà pour l'essentiel de l'actualité. Je vous souhaite une belle journée avec nous.
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4: Bonjour à toutes et à tous. On débute avec du football et le Portugal. C'est gagné. Saint Cristiano Ronaldo, les joueurs de Jorge Jesus l'avaient déjà démontré la semaine dernière en Norvège en s'imposant 1-0 alors que Cristiano était sur le banc. Mais hier soir, ce fut le cas même sans Ronaldo dans le groupe. Succès 4-2. Danemark, Cancelo, Ramos, Vitinha et João Félix ont marqué tous les 4. Le Portugal est donc en tête de son groupe de Ligue des Nations avec 9 points pris en 3 matchs. Le psychodrame devrait donc se tarir tranquillement. Et parmi les autres résultats hier soir, l'Allemagne a battu la Serbie 2-0 pour la première victoire de Jürgen Klopp à la tête de la Mannschaft. La Grèce a été tenue en échec par les Pays-Bas de partout et la Norvège s'est inclinée au Pays de Galles, 2-1. Et ce soir, les Bleus de Zinedine Zidane affrontent l'Italie à 20h45 au Stade de France pour la 3e journée de cette phase de groupe de Ligue des Nations. Ousmane Dembélé et Michael Olise devraient être titulaires. Jacquet et Truffert devraient être reconduits en défense ainsi que Cherki et Dacuña au milieu de terrain. Et Kylian Mbappé, lui, soigne une blessure au genou gauche contractée durant le déplacement en Turquie vendredi dernier. Une nouvelle polémique l'entoure en Espagne puisqu'elle a été aperçue en boîte de nuit à Paris avec sa compagne. Les médias espagnols et les supporters merengue pointent un manque de professionnalisme et d'exemplarité. Enfin, le PSG féminin a battu les Belges de Louvain hier soir pour la deuxième journée de Ligue des Champions féminines. Large succès, 5-0. En basket, le Paris Basket a remporté sa première victoire en Euroleague cette saison. Succès 82-78 hier soir à l'Adidas Arena face aux Algiris Kaunas. Et ce vendredi soir, l'ASVEL reçoit les Espagnols de Valence à la LDLC Arena. Ce sera à 20h. Enfin en tennis, Kei Nishikori a disputé le dernier match de sa carrière à Tokyo hier. Âgé de 36 ans, l'ancien numéro 4 mondial a été battu par l'Américain Francis Tiafoe en 2-7, 6-4, 6-4. Une cérémonie en son honneur sera célébrée mardi prochain, le 6 octobre. Très belle journée de sport.
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0: Bonsoir, poursuite du mouvement lycéen aujourd'hui avec plus de 560 établissements qui ont fait ou font l'objet d'actions ou de perturbations depuis le début de la journée selon le ministère de l'Éducation nationale. À Belfort ce matin, un policier a été blessé, un jeune de 17 ans dont le rôle n'a pas été défini à ce stade a été interpellé. Le fonctionnaire a été frappé à plusieurs reprises à coups de jambes et de poings. Choqué, il doit subir des examens. Après une réunion au ministère de l'Éducation, le SNES-FSU déplore qu'aucune garantie n'ait été apportée à ses revendications. Le syndicat enseignant appelle à la grève ce mardi en soutien des lycéens. La Cour d'appel de Paris rendra sa décision le 17 décembre dans le dossier des assistants d'eurodéputés du Modem. Dans ce dossier, François Bayrou avait été relaxé en première instance, mais l'accusation a réclamé 2 ans d'emprisonnement avec sursis. Le ministre des Comptes publics, David Amiel, propose au syndicat de la fonction publique une hausse de l'indice minimum des fonctionnaires. Objectif, permettre à environ 400 000 agents publics de percevoir un salaire de base supérieur au SMIC. La France a connu le deuxième mois de septembre le plus chaud de son histoire en 2026, annonce Météo France. Par ailleurs, l'indicateur national de sécheresse des sols se situe également à un niveau jamais observé pour cette période de l'année. Septembre 2026 a été le troisième mois de septembre le moins arrosé depuis le début des mesures en 1958. Derrière 1977 et 1985 avec un déficit de précipitations qui atteint 70% en moyenne sur le pays. C'est la fin de ce flash, une bonne fin de journée à notre écoute.
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3: Bonjour à tous. Les manifestations des lycéens continuaient hier avec 735 établissements qui étaient perturbés, soit 30% de moins que jeudi. Plusieurs dégradations sévères étaient à signaler avec 65 personnels qui ont été blessés, dont 40 proviseurs. Une intersyndicale de l'éducation nationale appelle les personnels à rejoindre la mobilisation des lycéens mardi prochain, y compris par la grève. Il n'y a pas que les lycéens qui étaient en colère. À Poitiers, une soixantaine d'agriculteurs de la coordination rurale se sont mobilisés hier pour dénoncer leurs conditions de travail. Des pneus, des bâches et plusieurs tonnes de lisier ont été déversées devant la direction départementale des territoires. Le préfet de la Vienne a porté plainte pour dégradation. Et les orages sont de retour dans le Gard et l'Hérault après les fortes pluies qui ont frappé les deux départements mercredi et jeudi. L'Hérault est d'ailleurs placé en vigilance orange pluie inondation depuis ce matin 6h. On poursuit avec les pays du G7 qui vont libérer jusqu'à 100 millions de barils de pétrole brut et de diesel dans les 4 prochains mois pour faire baisser les prix des carburants. Cette décision intervient après plusieurs jours de pression américaine sur l'Europe. Et du nouveau dans l'affaire Jubilar avec des ossements qui ont été retrouvés dans un champ du Tarn lors de fouilles menées cette semaine. Des découvertes qui interviennent alors qu'une reconstitution du meurtre a eu lieu hier. On continue avec Mediapart qui a affirmé avoir authentifié des messages Messenger de 2013 attribués à Jordan Bardella, contenant notamment des propos antisémites. Le président du Rassemblement National affirme lui que les messages qui lui sont attribués sont des montages grossiers et des captures d'écran manipulables. Et enfin, on termine ce flash avec un mot de sport et de cyclisme. Place au championnat d'Europe en ligne élite femmes aujourd'hui en Slovénie. Pour les hommes, il faudra attendre demain. Voilà pour l'essentiel de l'actualité. Je vous souhaite une belle journée avec nous.
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4: Bonjour à toutes et à tous. On débute avec du football et le Portugal. C'est gagné. Saint Cristiano Ronaldo, les joueurs de Jorge Jesus l'avaient déjà démontré la semaine dernière en Norvège en s'imposant 1-0 alors que Cristiano était sur le banc. Mais hier soir, ce fut le cas même sans Ronaldo dans le groupe. Succès 4-2. Danemark, Cancelo, Ramos, Vitinha et João Félix ont marqué tous les 4. Le Portugal est donc en tête de son groupe de Ligue des Nations avec 9 points pris en 3 matchs. Le psychodrame devrait donc se tarir tranquillement. Et parmi les autres résultats hier soir, l'Allemagne a battu la Serbie 2-0 pour la première victoire de Jürgen Klopp à la tête de la Mannschaft. La Grèce a été tenue en échec par les Pays-Bas de partout et la Norvège s'est inclinée au Pays de Galles, 2-1. Et ce soir, les Bleus de Zinedine Zidane affrontent l'Italie à 20h45 au Stade de France pour la 3e journée de cette phase de groupe de Ligue des Nations. Ousmane Dembélé et Michael Olise devraient être titulaires. Jacquet et Truffert devraient être reconduits en défense ainsi que Cherki et Dacuña au milieu de terrain. Et Kylian Mbappé, lui, soigne une blessure au genou gauche contractée durant le déplacement en Turquie vendredi dernier. Une nouvelle polémique l'entoure en Espagne puisqu'elle a été aperçue en boîte de nuit à Paris avec sa compagne. Les médias espagnols et les supporters merengue pointent un manque de professionnalisme et d'exemplarité. Enfin, le PSG féminin a battu les Belges de Louvain hier soir pour la 2e journée de Ligue des Champions féminines. Large succès, 5-0. En basket, le Paris Basket a remporté sa première victoire en Euroleague cette saison. Succès 82-78 hier soir à l'Adidas Arena face aux Algiris Kaunas. Et ce vendredi soir, l'ASVEL reçoit les Espagnols de Valence à la LDLC Arena. Ce sera à 20h. Enfin en tennis, Kei Nishikori a disputé le dernier match de sa carrière à Tokyo hier. Âgé de 36 ans, l'ancien numéro 4 mondial a été battu par l'Américain Francis Tiafoe en 2-7, 6-4, 6-4. Une cérémonie en son honneur sera célébrée mardi prochain, le 6 octobre. Très belle journée de sport.
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0: Bonsoir, poursuite du mouvement lycéen aujourd'hui avec plus de 560 établissements qui ont fait ou font l'objet d'actions ou de perturbations depuis le début de la journée selon le ministère de l'Éducation nationale. À Belfort ce matin, un policier a été blessé, un jeune de 17 ans dont le rôle n'a pas été défini à ce stade a été interpellé. Le fonctionnaire a été frappé à plusieurs reprises à coups de jambes et de poings. Choqué, il doit subir des examens. Après une réunion au ministère de l'Éducation, le SNES-FSU déplore qu'aucune garantie n'ait été apportée à ses revendications. Le syndicat enseignant appelle à la grève ce mardi en soutien des lycéens. La Cour d'appel de Paris rendra sa décision le 17 décembre dans le dossier des assistants d'eurodéputés du Modem. Dans ce dossier, François Bayrou avait été relaxé en première instance, mais l'accusation a réclamé 2 ans d'emprisonnement avec sursis. Le ministre des Comptes publics, David Amiel, propose au syndicat de la fonction publique une hausse de l'indice minimum des fonctionnaires. Objectif, permettre à environ 400 000 agents publics de percevoir un salaire de base supérieur au SMIC. La France a connu le 2e mois de septembre le plus chaud de son histoire en 2026, annonce Météo France. Par ailleurs, l'indicateur national de sécheresse des sols se situe également à un niveau jamais observé pour cette période de l'année. Septembre 2026 a été le 3e mois de septembre le moins arrosé depuis le début des mesures en 1958. Derrière 1977 et 1985 avec un déficit de précipitations qui atteint 70% en moyenne sur le pays. C'est la fin de ce flash, une bonne fin de journée à notre écoute.
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3: Bonjour à tous. Les manifestations des lycéens continuaient hier avec 735 établissements qui étaient perturbés, soit 30% de moins que jeudi. Plusieurs dégradations sévères étaient à signaler avec 65 personnels qui ont été blessés, dont 40 proviseurs. Une intersyndicale de l'éducation nationale appelle les personnels à rejoindre la mobilisation des lycéens mardi prochain, y compris par la grève. Il n'y a pas que les lycéens qui étaient en colère. À Poitiers, une soixantaine d'agriculteurs de la coordination rurale se sont mobilisés hier pour dénoncer leurs conditions de travail. Des pneus, des bâches et plusieurs tonnes de lisier ont été déversées devant la direction départementale des territoires. Le préfet de la Vienne a porté plainte pour dégradation. Et les orages sont de retour dans le Gard et l'Hérault après les fortes pluies qui ont frappé les deux départements mercredi et jeudi. L'Hérault est d'ailleurs placé en vigilance orange pluie inondation depuis ce matin 6h. On poursuit avec les pays du G7 qui vont libérer jusqu'à 100 millions de barils de pétrole brut et de diesel dans les 4 prochains mois pour faire baisser les prix des carburants. Cette décision intervient après plusieurs jours de pression américaine sur l'Europe. Et du nouveau dans l'affaire Jubilar, avec des ossements qui ont été retrouvés dans un champ du Tarn lors de fouilles menées cette semaine. Des découvertes qui interviennent alors qu'une reconstitution du meurtre a eu lieu hier. On continue avec Mediapart qui a affirmé avoir authentifié des messages Messenger de 2013 attribués à Jordan Bardella, contenant notamment des propos antisémites. Le président du Rassemblement National affirme, lui, que les messages qui lui sont attribués sont des montages grossiers et des captures d'écran manipulables. Et enfin, on termine ce flash avec un mot de sport et de cyclisme. Place au championnat d'Europe en ligne élite femmes aujourd'hui en Slovénie. Pour les hommes, il faudra attendre demain. Voilà pour l'essentiel de l'actualité. Je vous souhaite une belle journée avec nous.
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4: Bonjour à toutes et à tous. On débute avec du football et le Portugal. C'est gagné. Saint Cristiano Ronaldo, les joueurs de Jorge Jesus l'avaient déjà démontré la semaine dernière en Norvège en s'imposant 1-0 alors que Cristiano était sur le banc. Mais hier soir, ce fut le cas même sans Ronaldo dans le groupe. Succès 4-2. Danemark, Cancelo, Ramos, Vitinha et João Félix ont marqué tous les 4. Le Portugal est donc en tête de son groupe de Ligue des Nations avec 9 points pris en 3 matchs. Le psychodrame devrait donc se tarir tranquillement. Et parmi les autres résultats hier soir, l'Allemagne a battu la Serbie 2-0 pour la première victoire de Jürgen Klopp à la tête de la Mannschaft. La Grèce a été tenue en échec par les Pays-Bas de partout et la Norvège s'est inclinée au Pays de Galles, 2-1. Et ce soir, les Bleus de Zinedine Zidane affrontent l'Italie à 20h45 au Stade de France pour la 3e journée de cette phase de groupe de Ligue des Nations. Ousmane Dembélé et Michael Olise devraient être titulaires. Jacquet et Truffert devraient être reconduits en défense ainsi que Cherki et Dacuña au milieu de terrain. Et Kylian Mbappé, lui, soigne une blessure au genou gauche contractée durant le déplacement en Turquie vendredi dernier. Une nouvelle polémique l'entoure en Espagne puisqu'elle a été aperçue en boîte de nuit à Paris avec sa compagne. Les médias espagnols et les supporters merengue pointent un manque de professionnalisme et d'exemplarité. Enfin, le PSG féminin a battu les Belges de Louvain hier soir pour la 2e journée de Ligue des Champions féminines. Large succès, 5-0. En basket, le Paris Basket a remporté sa première victoire en Euroleague cette saison. Succès 82-78 hier soir à l'Adidas Arena face aux Algiris Kaunas. Et ce vendredi soir, l'ASVEL reçoit les Espagnols de Valence à la LDLC Arena. Ce sera à 20h. Enfin en tennis, Kei Nishikori a disputé le dernier match de sa carrière à Tokyo hier. Âgé de 36 ans, l'ancien numéro 4 mondial a été battu par l'Américain Francis Tiafoe en 2-7, 6-4, 6-4. Une cérémonie en son honneur sera célébrée mardi prochain, le 6 octobre. Très belle journée de sport.
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0: Bonsoir, poursuite du mouvement lycéen aujourd'hui avec plus de 560 établissements qui ont fait ou font l'objet d'actions ou de perturbations depuis le début de la journée selon le ministère de l'Éducation nationale. À Belfort ce matin, un policier a été blessé, un jeune de 17 ans dont le rôle n'a pas été défini à ce stade a été interpellé. Le fonctionnaire a été frappé à plusieurs reprises à coups de jambes et de poings. Choqué, il doit subir des examens. Après une réunion au ministère de l'Éducation, le SNES-FSU déplore qu'aucune garantie n'ait été apportée à ses revendications. Le syndicat enseignant appelle à la grève ce mardi en soutien des lycéens. La Cour d'appel de Paris rendra sa décision le 17 décembre dans le dossier des assistants d'eurodéputés du Modem. Dans ce dossier, François Bayrou avait été relaxé en première instance, mais l'accusation a réclamé 2 ans d'emprisonnement avec sursis. Le ministre des Comptes publics, David Amiel, propose au syndicat de la fonction publique une hausse de l'indice minimum des fonctionnaires. Objectif, permettre à environ 400 000 agents publics de percevoir un salaire de base supérieur au SMIC. La France a connu le 2e mois de septembre le plus chaud de son histoire en 2026, annonce Météo France. Par ailleurs, l'indicateur national de sécheresse des sols se situe également à un niveau jamais observé pour cette période de l'année. Septembre 2026 a été le 3e mois de septembre le moins arrosé depuis le début des mesures en 1958. Derrière 1977 et 1985 avec un déficit de précipitations qui atteint 70% en moyenne sur le pays. C'est la fin de ce flash, une bonne fin de journée à notre écoute.
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3: Bonjour à tous. Les manifestations des lycéens continuaient hier avec 735 établissements qui étaient perturbés, soit 30% de moins que jeudi. Plusieurs dégradations sévères étaient à signaler avec 65 personnels qui ont été blessés, dont 40 proviseurs. Une intersyndicale de l'éducation nationale appelle les personnels à rejoindre la mobilisation des lycéens mardi prochain, y compris par la grève. Il n'y a pas que les lycéens qui étaient en colère. À Poitiers, une soixantaine d'agriculteurs de la coordination rurale se sont mobilisés hier pour dénoncer leurs conditions de travail. Des pneus, des bâches et plusieurs tonnes de lisier ont été déversées devant la direction départementale des territoires. Le préfet de la Vienne a porté plainte pour dégradation. Et les orages sont de retour dans le Gard et l'Hérault après les fortes pluies qui ont frappé les deux départements mercredi et jeudi. L'Hérault est d'ailleurs placé en vigilance orange pluie inondation depuis ce matin 6h. On poursuit avec les pays du G7 qui vont libérer jusqu'à 100 millions de barils de pétrole brut et de diesel dans les 4 prochains mois pour faire baisser les prix des carburants. Cette décision intervient après plusieurs jours de pression américaine sur l'Europe. Et du nouveau dans l'affaire Jubilar avec
6: 5 heures.
3: Ossements qui ont été retrouvés dans un champ du Tarn lors de fouilles menées cette semaine. Des découvertes qui interviennent alors qu'une reconstitution du meurtre a eu lieu hier. On continue avec Mediapart qui a affirmé avoir authentifié des messages Messenger de 2013 attribués à Jordan Bardella, contenant notamment des propos antisémites. Le président du Rassemblement National affirme, lui, que les messages qui lui sont attribués sont des montages grossiers et des captures d'écran manipulables. Et enfin, on termine ce flash avec un mot de sport et de cyclisme. Place au championnat d'Europe en ligne élite femmes aujourd'hui en Slovénie. Pour les hommes, il faudra attendre demain. Voilà pour l'essentiel de l'actualité. Je vous souhaite une belle journée avec nous.
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4: Bonjour à toutes et à tous. On débute avec du football et le Portugal. C'est gagné. Saint Cristiano Ronaldo, les joueurs de Jorge Jesus l'avaient déjà démontré la semaine dernière en Norvège en s'imposant 1-0 alors que Cristiano était sur le banc. Mais hier soir, ce fut le cas même sans Ronaldo dans le groupe. Succès 4-2. Danemark, Cancelo, Ramos, Vitinha et João Félix ont marqué tous les 4. Le Portugal est donc en tête de son groupe de Ligue des Nations avec 9 points pris en 3 matchs. Le psychodrame devrait donc se tarir tranquillement. Et parmi les autres résultats hier soir, l'Allemagne a battu la Serbie 2-0 pour la première victoire de Jürgen Klopp à la tête de la Mannschaft. La Grèce a été tenue en échec par les Pays-Bas de partout et la Norvège s'est inclinée au Pays de Galles, 2-1. Et ce soir, les Bleus de Zinedine Zidane affrontent l'Italie à 20h45 au Stade de France pour la 3e journée de cette phase de groupe de Ligue des Nations. Ousmane Dembélé et Michael Olise devraient être titulaires. Jacquet et Truffert devraient être reconduits en défense ainsi que Cherki et Dacuña au milieu de terrain. Et Kylian Mbappé, lui, soigne une blessure au genou gauche contractée durant le déplacement en Turquie vendredi dernier. Une nouvelle polémique l'entoure en Espagne puisqu'elle a été aperçue en boîte de nuit à Paris avec sa compagne. Les médias espagnols et les supporters merengue pointent un manque de professionnalisme et d'exemplarité. Enfin, le PSG féminin a battu les Belges de Louvain hier soir pour la 2e journée de Ligue des Champions féminines. Large succès, 5-0. En basket, le Paris Basket a remporté sa première victoire en Euroleague cette saison. Succès 82-78 hier soir à l'Adidas Arena face aux Algiris Kaunas. Et ce vendredi soir, l'ASVEL reçoit les Espagnols de Valence à la LDLC Arena. Ce sera à 20h. Enfin en tennis, Kei Nishikori a disputé le dernier match de sa carrière à Tokyo hier. Âgé de 36 ans, l'ancien numéro 4 mondial a été battu par l'Américain Francis Tiafoe en 2-7, 6-4, 6-4. Une cérémonie en son honneur sera célébrée mardi prochain, le 6 octobre. Très belle journée de sport.
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0: Bonsoir, poursuite du mouvement lycéen aujourd'hui avec plus de 560 établissements qui ont fait ou font l'objet d'actions ou de perturbations depuis le début de la journée selon le ministère de l'Éducation nationale. À Belfort ce matin, un policier a été blessé, un jeune de 17 ans dont le rôle n'a pas été défini à ce stade a été interpellé. Le fonctionnaire a été frappé à plusieurs reprises à coups de jambe et de poing. Choqué, il doit subir des examens. Après une réunion au ministère de l'Éducation, le SNES FSU déplore qu'aucune garantie n'ait été apportée à ses revendications. Le syndicat enseignant appelle à la grève ce mardi en soutien des lycéens. La Cour d'appel de Paris rendra sa décision le 17 décembre dans le dossier des assistants d'eurodéputés du MoDem. Dans ce dossier, François Bayrou avait été relaxé en première instance, mais l'accusation a réclamé 2 ans d'emprisonnement avec sursis. Le ministre des Comptes publics, David Amiel, propose au syndicat de la fonction publique une hausse de l'indice minimum des fonctionnaires. Objectif, permettre à environ 400 000 agents publics de percevoir un salaire de base supérieur au SMIC. La France a connu le deuxième mois de septembre le plus chaud de son histoire en 2026, annonce Météo France. Par ailleurs, l'indicateur national de sécheresse des sols se situe également à un niveau jamais observé pour cette période de l'année. Septembre 2026 a été le troisième mois de septembre le moins arrosé depuis le début des mesures en 1958, derrière 1977 et 1985, avec un déficit de précipitations qui atteint 70% en moyenne sur le pays. C'est la fin de ce flash, une bonne fin de journée à notre écoute.
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3: Bonjour à tous. Les manifestations des lycéens continuaient hier avec 735 établissements qui étaient perturbés, soit 30% de moins que jeudi. Plusieurs dégradations sévères étaient à signaler avec 65 personnels qui ont été blessés, dont 40 proviseurs. Une intersyndicale de l'éducation nationale appelle les personnels à rejoindre la mobilisation des lycéens mardi prochain, y compris par la grève. Il n'y a pas que les lycéens qui étaient en colère. À Poitiers, une soixantaine d'agriculteurs de la coordination rurale se sont mobilisés hier pour dénoncer leurs conditions de travail. Des pneus, des bâches et plusieurs tonnes de lisier ont été déversées devant la direction départementale des territoires. Le préfet de la Vienne a porté plainte pour dégradation. Et les orages sont de retour dans le Gard et l'Hérault après les fortes pluies qui ont frappé les deux départements mercredi et jeudi. L'Hérault est d'ailleurs placé en vigilance orange pluie inondation depuis ce matin 6h. On poursuit avec les pays du G7 qui vont libérer jusqu'à 100 millions de barils de pétrole brut et de diesel dans les 4 prochains mois pour faire baisser les prix des carburants. Cette décision intervient après plusieurs jours de pression américaine sur l'Europe. Et du nouveau dans l'affaire Jubilar, avec des ossements qui ont été retrouvés dans un champ du Tarn lors de fouilles menées cette semaine. Des découvertes qui interviennent alors qu'une reconstitution du meurtre a eu lieu hier. On continue avec Mediapart qui a affirmé avoir authentifié des messages Messenger de 2013 attribués à Jordan Bardella, contenant notamment des propos antisémites. Le président du Rassemblement National affirme, lui, que les messages qui lui sont attribués sont des montages grossiers et des captures d'écran manipulables. Et enfin, on termine ce flash avec un mot de sport et de cyclisme. Place au championnat d'Europe en ligne élite femmes aujourd'hui en Slovénie. Pour les hommes, il faudra attendre demain. Voilà pour l'essentiel de l'actualité. Je vous souhaite une belle journée avec nous.
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4: Bonjour à toutes et à tous. On débute avec du football et le Portugal. C'est gagné. Saint Cristiano Ronaldo, les joueurs de Jorge Jesus l'avaient déjà démontré la semaine dernière en Norvège en s'imposant 1-0 alors que Cristiano était sur le banc. Mais hier soir, ce fut le cas même sans Ronaldo dans le groupe. Succès 4-2. Danemark, Cancelo, Ramos, Vitinha et João Félix ont marqué tous les 4. Le Portugal est donc en tête de son groupe de Ligue des Nations avec 9 points pris en 3 matchs. Le psychodrame devrait donc se tarir tranquillement. Et parmi les autres résultats hier soir, l'Allemagne a battu la Serbie 2-0 pour la première victoire de Jürgen Klopp à la tête de la Mannschaft. La Grèce a été tenue en échec par les Pays-Bas de partout et la Norvège s'est inclinée au Pays de Galles, 2-1. Et ce soir, les Bleus de Zinedine Zidane affrontent l'Italie à 20h45 au Stade de France pour la 3e journée de cette phase de groupe de Ligue des Nations. Ousmane Dembélé et Michael Olise devraient être titulaires. Jacquet et Truffert devraient être reconduits en défense ainsi que Cherki et Dacuña au milieu de terrain. Et Kylian Mbappé, lui, soigne une blessure au genou gauche contractée durant le déplacement en Turquie vendredi dernier. Une nouvelle polémique l'entoure en Espagne puisqu'elle a été aperçue en boîte de nuit à Paris avec sa compagne. Les médias espagnols et les supporters merengue pointent un manque de professionnalisme et d'exemplarité. Enfin, le PSG féminin a battu les Belges de Louvain hier soir pour la 2e journée de Ligue des Champions féminines. Large succès, 5-0. En basket, le Paris Basket a remporté sa première victoire en Euroleague cette saison. maison. Succès 82 à 78 hier soir à l'Adidas Arena face aux Algiris Kaunas. C'est ce vendredi soir, l'ASVEL reçoit les Espagnols de Valence à la LDLC Arena. Ce sera à 20h. Enfin en tennis, Kei Nishikori a disputé le dernier match de sa carrière à Tokyo hier. Âgé de 36 ans, l'ancien numéro 4 mondial a été battu par l'Américain Francis Tiafoe en 2-7, 6-4, 6-4. Une cérémonie en son honneur sera célébrée mardi prochain, le 6 octobre. Très belle journée de sport.
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0: Bonsoir, poursuite du mouvement lycéen aujourd'hui avec plus de 560 établissements qui ont fait ou font l'objet d'actions ou de perturbations depuis le début de la journée selon le ministère de l'Éducation nationale. À Belfort ce matin, un policier a été blessé, un jeune de 17 ans dont le rôle n'a pas été défini à ce stade a été interpellé. Le fonctionnaire a été frappé à plusieurs reprises à coups de jambes et de poings. Choqué, il doit subir des examens. Après une réunion au ministère de l'Éducation, le SNES-FSU déplore qu'aucune garantie n'ait été apportée à ses revendications. Le syndicat enseignant appelle à la grève ce mardi en soutien des lycéens. La Cour d'appel de Paris rendra sa décision le 17 décembre dans le dossier des assistants d'eurodéputés du Modem. Dans ce dossier, François Bayrou avait été relaxé en première instance, mais l'accusation a réclamé 2 ans d'emprisonnement avec sursis. Le ministre des Comptes publics, David Amiel, propose au syndicat de la fonction publique une hausse de l'indice minimum des fonctionnaires. Objectif, permettre à environ 400 000 agents publics de percevoir un salaire de base supérieur au SMIC. La France a connu le deuxième mois de septembre le plus chaud de son histoire en 2026, annonce Météo France. Par ailleurs, l'indicateur national de sécheresse des sols se situe également à un niveau jamais observé pour cette période de l'année. Septembre 2026 a été le troisième mois de septembre le moins arrosé depuis le début des mesures en 1958. Derrière 1977 et 1985 avec un déficit de précipitations qui atteint 70% en moyenne sur le pays. C'est la fin de ce flash, une bonne fin de journée à notre écoute.
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3: Bonjour à tous. Les manifestations des lycéens continuaient hier avec 735 établissements qui étaient perturbés, soit 30% de moins que jeudi. Plusieurs dégradations sévères étaient à signaler avec 65 personnels qui ont été blessés, dont 40 proviseurs. Une intersyndicale de l'éducation nationale appelle les personnels à rejoindre la mobilisation des lycéens mardi prochain, y compris par la grève. Il n'y a pas que les lycéens qui étaient en colère. À Poitiers, une soixantaine d'agriculteurs de la coordination rurale se sont mobilisés hier pour dénoncer leurs conditions de travail. Des pneus, des bâches et plusieurs tonnes de lisier ont été déversées devant la direction départementale des territoires. Le préfet de la Vienne a porté plainte pour dégradation. Et les orages sont de retour dans le Gard et l'Hérault après les fortes pluies qui ont frappé les deux départements mercredi et jeudi. L'Hérault est d'ailleurs placé en vigilance orange pluie inondation depuis ce matin 6h. On poursuit avec les pays du G7 qui vont libérer jusqu'à 100 millions de barils de pétrole brut et de diesel dans les 4 prochains mois pour faire baisser les prix des carburants. Cette décision intervient après plusieurs jours de pression américaine sur l'Europe. Et du nouveau dans l'affaire Jubilar, avec des ossements qui ont été retrouvés dans un champ du Tarn lors de fouilles menées cette semaine. Des découvertes qui interviennent alors qu'une reconstitution du meurtre a eu lieu hier. On continue avec Mediapart qui a affirmé avoir authentifié des messages Messenger de 2013 attribués à Jordan Bardella, contenant notamment des propos antisémites. Le président du Rassemblement National affirme lui que les messages qui lui sont attribués sont des montages grossiers et des captures d'écran manipulables. Et enfin, on termine ce flash avec un mot de sport et de cyclisme. Place au championnat d'Europe en ligne élite femmes aujourd'hui en Slovénie. Pour les hommes, il faudra attendre demain. Voilà pour l'essentiel de l'actualité. Je vous souhaite une belle journée avec nous.
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4: Bonjour à toutes et à tous. On débute avec du football et le Portugal. C'est gagné. Saint Cristiano Ronaldo, les joueurs de Jorge Jesus l'avaient déjà démontré la semaine dernière en Norvège en s'imposant 1-0 alors que Cristiano était sur le banc. Mais hier soir, ce fut le cas même sans Ronaldo dans le groupe. Succès 4-2. Danemark, Cancelo, Ramos, Vitinha et João Félix ont marqué tous les 4. Le Portugal est donc en tête de son groupe de Ligue des Nations avec 9 points pris en 3 matchs. Le psychodrame devrait donc se tarir tranquillement. Et parmi les autres résultats hier soir, L'Allemagne a battu la Serbie 2-0 pour la première victoire de Jürgen Klopp à la tête de la Mannschaft. La Grèce a été tenue en échec par les Pays-Bas de partout. Et la Norvège s'est inclinée au Pays de Galles, 2-1. Et ce soir, les Bleus de Zinedine Zidane affrontent l'Italie à 20h45 au Stade de France pour la troisième journée de cette phase de groupe de Ligue des Nations. Ousmane Dembélé et Michael Olise devraient être titulaires. Jacquet et Truffert devraient être reconduits en défense, ainsi que Cherki et Dacuña au milieu de terrain. Et Kylian Mbappé, lui, soigne une blessure au genou gauche contractée durant le déplacement en Turquie vendredi dernier. Une nouvelle polémique l'entoure en Espagne puisqu'elle a été aperçue en boîte de nuit à Paris avec sa compagne. Les médias espagnols et les supporters merengue pointent un manque de professionnalisme et d'exemplarité. Enfin, le PSG féminin a battu les Belges de Louvain hier soir pour la deuxième journée de Ligue des Champions féminines. Large succès, 5-0. En basket, le Paris Basket a remporté sa première victoire en Euroleague cette saison. Succès 82-78 hier soir à l'Adidas Arena face aux Žalgiris Kaunas. Et ce vendredi soir, l'ASVEL reçoit les Espagnols de Valence à la LDLC Arena. Ce sera à 20h. Enfin en tennis, Kei Nishikori a disputé le dernier match de sa carrière à Tokyo hier. Âgé de 36 ans, l'ancien numéro 4 mondial a été battu par l'Américain Francis Tiafoe en 2-7, 6-4, 6-4. Une cérémonie en son honneur sera célébrée mardi prochain, le 6 octobre. Très belle journée de sport.
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0: Bonsoir, poursuite du mouvement lycéen aujourd'hui avec plus de 560 établissements qui ont fait ou font l'objet d'actions ou de perturbations depuis le début de la journée selon le ministère de l'Éducation nationale. À Belfort ce matin, un policier a été blessé, un jeune de 17 ans dont le rôle n'a pas été défini à ce stade a été interpellé. Le fonctionnaire a été frappé à plusieurs reprises à coups de jambes et de poings. Choqué, il doit subir des examens. Après une réunion au ministère de l'Éducation, le SNES-FSU déplore qu'aucune garantie n'ait été apportée à ses revendications. Le syndicat enseignant appelle à la grève ce mardi en soutien des lycéens. La Cour d'appel de Paris rendra sa décision le 17 décembre dans le dossier des assistants d'eurodéputés du Modem. Dans ce dossier, François Bayrou avait été relaxé en première instance, mais l'accusation a réclamé 2 ans d'emprisonnement avec sursis. Le ministre des Comptes publics, David Amiel, propose au syndicat de la fonction publique une hausse de l'indice minimum des fonctionnaires. Objectif, permettre à environ 400 000 agents publics de percevoir un salaire de base supérieur au SMIC. La France a connu le deuxième mois de septembre le plus chaud de son histoire en 2026, annonce Météo France. Par ailleurs, l'indicateur national de sécheresse des sols se situe également à un niveau jamais observé pour cette période de l'année. Septembre 2026 a été le troisième mois de septembre le moins arrosé depuis le début des mesures en 1958. Derrière, 1977 et 1985, avec un déficit de précipitations qui atteint 70% en moyenne sur le pays. C'est la fin de ce flash, une bonne fin de journée à notre écoute.
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3: Bonjour à tous. Les manifestations des lycéens continuaient hier avec 735 établissements qui étaient perturbés, soit 30% de moins que jeudi. Plusieurs dégradations sévères étaient à signaler avec 65 personnels qui ont été blessés, dont 40 proviseurs. Une intersyndicale de l'éducation nationale appelle les personnels à rejoindre la mobilisation des lycéens mardi prochain, y compris par la grève. Il n'y a pas que les lycéens qui étaient en colère. À Poitiers, une soixantaine d'agriculteurs de la coordination rurale se sont mobilisés hier pour dénoncer leurs conditions de travail. Des pneus, des bâches et plusieurs tonnes de lisier ont été déversées devant la direction départementale des territoires. Le préfet de la Vienne a porté plainte pour dégradation. Et les orages sont de retour dans le Gard et l'Hérault après les fortes pluies qui ont frappé les deux départements mercredi et jeudi. L'Hérault est d'ailleurs placé en vigilance orange pluie inondation depuis ce matin 6h. On poursuit avec les pays du G7 qui vont libérer jusqu'à 100 millions de barils de pétrole brut et de diesel dans les 4 prochains mois pour faire baisser les prix des carburants. Cette décision intervient après plusieurs jours de pression américaine sur l'Europe. Et du nouveau dans l'affaire Jubilar, avec des ossements qui ont été retrouvés dans un champ du Tarn lors de fouilles menées cette semaine. Des découvertes qui interviennent alors qu'une reconstitution du meurtre a eu lieu hier. On continue avec Média Mediapart qui a affirmé avoir authentifié des messages Messenger de 2013 attribués à Jordan Bardella, contenant notamment des propos antisémites. Le président du Rassemblement National affirme, lui, que les messages qui lui sont attribués sont des montages grossiers et des captures d'écran manipulables. Et enfin, on termine ce flash avec un mot de sport et de cyclisme. Place au championnat d'Europe en ligne élite femmes aujourd'hui en Slovénie. Pour les hommes, il faudra attendre demain. Voilà pour l'essentiel de l'actualité. Je vous souhaite une belle journée avec nous.
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4: Bonjour à toutes et à tous. On débute avec du football et le Portugal. C'est gagné. Saint Cristiano Ronaldo, les joueurs de Jorge Jesus l'avaient déjà démontré la semaine dernière en Norvège en s'imposant 1-0 alors que Cristiano était sur le banc. Mais hier soir, ce fut le cas même sans Ronaldo dans le groupe. Succès 4-2. Danemark, Cancelo, Ramos, Vitinha et João Félix ont marqué tous les 4. Le Portugal est donc en tête de son groupe de Ligue des Nations avec 9 points pris en 3 matchs. Le psychodrame devrait donc se tarir tranquillement. Et parmi les autres résultats hier soir, l'Allemagne a battu la Serbie 2-0 pour la première victoire de Jürgen Klopp à la tête de la Mannschaft. La Grèce a été tenue en échec par les Pays-Bas de partout et la Norvège s'est inclinée au Pays de Galles, 2-1. Et ce soir, les Bleus de Zinedine Zidane affrontent l'Italie à 20h45 au Stade de France pour la 3e journée de cette phase de groupe de Ligue des Nations. Ousmane Dembélé et Michael Olise devraient être titulaires. Jacquet et Truffert devraient être reconduits en défense ainsi que Cherki et Dacuña au milieu de terrain. Et Kylian Mbappé, lui, soigne une blessure au genou gauche contractée durant le déplacement en Turquie vendredi dernier. Une nouvelle polémique l'entoure en Espagne puisqu'elle a été aperçue en boîte de nuit à Paris avec sa compagne. Les médias espagnols et les supporters merengue pointent un manque de professionnalisme et d'exemplarité. Enfin, le PSG féminin a battu les Belges de Louvain hier soir pour la 2e journée de Ligue des Champions féminines. Large succès, 5-0. En basket, le Paris Basket a remporté sa première victoire en Euroleague cette saison. Succès 82-78 hier soir à l'Adidas Arena face aux Algiris Kaunas. Et ce vendredi soir, l'ASVEL reçoit les Espagnols de Valence à la LDLC Arena. Ce sera à 20h. Enfin en tennis, Kei Nishikori a disputé le dernier match de sa carrière à Tokyo hier. Âgé de 36 ans, l'ancien numéro 4 mondial a été battu par l'Américain Francis Tiafoe en 2-7, 6-4, 6-4. Une cérémonie en son honneur sera célébrée mardi prochain, le 6 octobre. Très belle journée de sport.
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0: Bonsoir, poursuite du mouvement lycéen aujourd'hui avec plus de 560 établissements qui ont fait ou font l'objet d'actions ou de perturbations depuis le début de la journée selon le ministère de l'Éducation nationale. À Belfort ce matin, un policier a été blessé, un jeune de 17 ans dont le rôle n'a pas été défini à ce stade a été interpellé. Le fonctionnaire a été frappé à plusieurs reprises à coups de jambes et de poings. Choqué, il doit subir des examens. Après une réunion au ministère de l'Éducation, le SNES-FSU déplore qu'aucune garantie n'ait été apportée à ses revendications. Le syndicat enseignant appelle à la grève ce mardi en soutien des lycéens. La Cour d'appel de Paris rendra sa décision le 17 décembre dans le dossier des assistants d'eurodéputés du Modem. Dans ce dossier, François Bayrou avait été relaxé en première instance, mais l'accusation a réclamé 2 ans d'emprisonnement avec sursis. Le ministre des Comptes publics, David Amiel, propose au syndicat de la fonction publique une hausse de l'indice minimum des fonctionnaires. Objectif, permettre à environ 400 000 agents publics de percevoir un salaire de base supérieur au SMIC. La France a connu le 2e mois de septembre le plus chaud de son histoire en 2026, annonce Météo France. Par ailleurs, l'indicateur national de sécheresse des sols se situe également à un niveau jamais observé pour cette période de l'année. Septembre 2026 a été le 3e mois de septembre le moins arrosé depuis le début des mesures en 1958. Derrière 1977 et 1985 avec un déficit de précipitations qui atteint 70% en moyenne sur le pays. C'est la fin de ce flash, une bonne fin de journée à notre écoute.
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3: Bonjour à tous. Les manifestations des lycéens continuaient hier avec 735 établissements qui étaient perturbés, soit 30% de moins que jeudi. Plusieurs dégradations sévères étaient à signaler avec 65 personnels qui ont été blessés, dont 40 proviseurs. Une intersyndicale de l'éducation nationale appelle les personnels à rejoindre la mobilisation des lycéens mardi prochain, y compris par la grève. Il n'y a pas que les lycéens qui étaient en colère. À Poitiers, une soixantaine d'agriculteurs de la coordination rurale se sont mobilisés hier pour dénoncer leurs conditions de travail. Des pneus, des bâches et plusieurs tonnes de lisier ont été déversés devant la direction départementale des territoires. Le préfet de la Vienne a porté plainte pour dégradation. Et les orages sont de retour dans le Gard et l'Hérault après les fortes pluies qui ont frappé les deux départements mercredi et jeudi. L'Hérault est d'ailleurs placé en vigilance orange pluie inondation depuis ce matin 6h. On poursuit avec les pays du G7 qui vont libérer jusqu'à 100 millions de barils de pétrole brut et de diesel dans les 4 prochains mois pour faire baisser les prix des carburants. Cette décision intervient après plusieurs jours de pression américaine sur l'Europe. Et du nouveau dans l'affaire Jubilar, avec des ossements qui ont été retrouvés dans un champ du Tarn lors de fouilles menées cette semaine. Des découvertes qui interviennent alors qu'une reconstitution du meurtre a eu lieu hier. On continue avec Mediapart qui a affirmé avoir authentifié des messages Messenger de 2013 attribués à Jordan Bardella, contenant notamment des propos antisémites. Le président du Rassemblement National affirme lui que les messages qui lui sont attribués sont des montages grossiers et des captures d'écran manipulables. Et enfin, on termine ce flash avec un mot de sport et de cyclisme. Place au championnat d'Europe en ligne élite femmes aujourd'hui en Slovénie. Pour les hommes, il faudra attendre demain. Voilà pour l'essentiel de l'actualité. Je vous souhaite une belle journée avec nous.
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4: Bonjour à toutes et à tous. On débute avec du football et le Portugal. C'est gagné. Saint Cristiano Ronaldo, les joueurs de Jorge Jesus l'avaient déjà démontré la semaine dernière en Norvège en s'imposant 1-0 alors que Cristiano était sur le banc. Mais hier soir, ce fut le cas même sans Ronaldo dans le groupe. Succès 4-2. Danemark, Cancelo, Ramos, Vitinha et João Félix ont marqué tous les 4. Le Portugal est donc en tête de son groupe de Ligue des Nations avec 9 points pris en 3 matchs. Le psychodrame devrait donc se tarir tranquillement. Et parmi les autres résultats hier soir, l'Allemagne a battu la Serbie 2-0 pour la première victoire de Jürgen Klopp à la tête de la Mannschaft. La Grèce a été tenue en échec par les Pays-Bas de partout et la Norvège s'est inclinée au Pays de Galles 2-1. Et ce soir, les Bleus de Zinedine Zidane affrontent l'Italie à 20h45 au Stade de France pour la troisième journée de cette phase de groupe de Ligue des Nations. Ousmane Dembélé et Michael Olise devraient être titulaires. Jacquet et Truffert devraient être reconduits en défense ainsi que Cherki et Dacuña au milieu de terrain. Et Kylian Mbappé, lui, soigne une blessure au genou gauche contractée durant le déplacement en Turquie vendredi dernier. Une nouvelle polémique l'entoure en Espagne puisqu'elle a été aperçue en boîte de nuit à Paris avec sa compagne. Les médias espagnols et les supporters merengue pointent un manque de professionnalisme et d'exemplarité. Enfin, le PSG féminin a battu les Belges de Louvain hier soir pour la deuxième journée de Ligue des Champions féminines. Large succès, 5-0. En basket, le Paris Basket a remporté sa première victoire en Euroleague cette saison. Succès 82-78 hier soir à l'Adidas Arena face aux Algiris Kaunas. Et ce vendredi soir, l'ASVEL reçoit les Espagnols de Valence à la LDLC Arena. Ce sera à 20h. Enfin en tennis, Kei Nishikori a disputé le dernier match de sa carrière à Tokyo hier. Âgé de 36 ans, l'ancien numéro 4 mondial a été battu par l'Américain Francis Tiafoe en 2-7, 6-4, 6-4. Une cérémonie en son honneur sera célébrée mardi prochain, le 6 octobre. Très belle journée de sport.
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0: Bonsoir, poursuite du mouvement lycéen aujourd'hui avec plus de 560 établissements qui ont fait ou font l'objet d'actions ou de perturbations depuis le début de la journée selon le ministère de l'Éducation nationale. À Belfort ce matin, un policier a été blessé, un jeune de 17 ans dont le rôle n'a pas été défini à ce stade a été interpellé. Le fonctionnaire a été frappé à plusieurs reprises à coups de jambes et de poings. Choqué, il doit subir des examens. Après une réunion au ministère de l'Éducation, le SNES-FSU déplore qu'aucune garantie n'ait été apportée à ses revendications. Le syndicat enseignant appelle à la grève ce mardi en soutien des lycéens. La Cour d'appel de Paris rendra sa décision le 17 décembre dans le dossier des assistants d'eurodéputés du Modem. Dans ce dossier, François Bayrou avait été relaxé en première instance, mais l'accusation a réclamé 2 ans d'emprisonnement avec sursis. Le ministre des Comptes publics, David Amiel, propose au syndicat de la fonction publique une hausse de l'indice minimum des fonctionnaires. Objectif, permettre à environ 400 000 agents publics de percevoir un salaire de base supérieur au SMIC. La France a connu le deuxième mois de septembre le plus chaud de son histoire en 2022. 26, annonce Météo France. Par ailleurs, l'indicateur national de sécheresse des sols se situe également à un niveau jamais observé pour cette période de l'année. Septembre 2026 a été le troisième mois de septembre le moins arrosé depuis le début des mesures en 1958. Derrière 1977 et 1985, avec un déficit de précipitations qui atteint 70% en moyenne sur le pays. C'est la fin de ce flash, une bonne fin de journée à notre écoute.
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3: Bonjour à tous. Les manifestations des lycéens continuaient hier avec 735 établissements qui étaient perturbés, soit 30% de moins que jeudi. Plusieurs dégradations sévères étaient à signaler avec 65 personnels qui ont été blessés, dont 40 proviseurs. Une intersyndicale de l'éducation nationale appelle les personnels à rejoindre la mobilisation des lycéens mardi prochain, y compris par la grève. Il n'y a pas que les lycéens qui étaient en colère. À Poitiers, une soixantaine d'agriculteurs de la coordination rurale se sont mobilisés hier pour dénoncer leurs conditions de travail. Des pneus, des bâches et plusieurs tonnes de lisier ont été déversés devant la direction départementale des territoires. Le préfet de la Vienne a porté plainte pour dégradation. Et les orages sont de retour dans le Gard et l'Hérault après les fortes pluies qui ont frappé.

0: interviennent alors qu'une reconstitution
1: 5h30
0: hier. On continue avec Mediapart qui a affirmé avoir authentifié des messages Messenger de 2013 attribués à Jordan Bardella, contenant notamment des propos antisémites. Le président du Rassemblement National affirme, lui, que les messages qui lui sont attribués sont des montages grossiers et des captures d'écran manipulables. Et enfin, on termine ce flash avec un mot de sport et de cyclisme. Place au championnat d'Europe en ligne élite femme aujourd'hui en Slovénie. Pour les hommes, il faudra attendre demain. Voilà pour l'essentiel de l'actualité. Je vous souhaite une belle journée avec nous.
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3: Bonjour à toutes et à tous. On débute avec du football et le Portugal. C'est gagné. Saint Cristiano Ronaldo, les joueurs de Jorge Jesus l'avaient déjà démontré la semaine dernière en Norvège, en s'imposant 1-0 alors que Cristiano était sur le banc. Mais hier soir, ce fut le cas, même sans Ronaldo dans le groupe. Succès 4-2. Danemark, Cancelo, Ramos, Vitinha et João Félix ont marqué tous les 4. Le Portugal est donc en tête de son groupe de Ligue des Nations avec 9 points pris en 3 matchs. Le psychodrame devrait donc se tarir tranquillement. Et parmi les autres résultats hier soir, l'Allemagne a battu la Serbie 2-0 pour la première victoire de Jürgen Klopp à la tête de la Mannschaft. La Grèce a été tenue en échec par les Pays-Bas de partout et la Norvège s'est inclinée au Pays de Galles, 2-1. Et ce soir, les Bleus de Zinedine Zidane affrontent l'Italie à 20h45 au Stade de France pour la 3e journée de cette phase de groupe de Ligue des Nations. Ousmane Dembélé et Michael Olise devraient être titulaires. Jacquet et Truffert devraient être reconduits en défense ainsi que Cherki et Dacuña au milieu de terrain. Et Kylian Mbappé, lui, soigne une blessure au genou gauche contractée durant le déplacement en Turquie vendredi dernier. Une nouvelle polémique l'entoure en Espagne puisqu'elle a été aperçue en boîte de nuit à Paris avec sa compagne. Les médias espagnols et les supporters merengue pointent un manque de professionnalisme et d'exemplarité. Enfin, le PSG féminin a battu les Belges de Louvain hier soir pour la 2e journée de Ligue des Champions féminines. Large succès, 5-0. En basket, le Paris Basket a remporté sa première victoire en Euroleague cette saison. Succès 82-78 hier soir à l'Adidas Arena face aux Algiris Kaunas. Et ce vendredi soir, l'ASVEL reçoit les Espagnols de Valence à la LDLC Arena. Ce sera à 20h. Enfin en tennis, Kei Nishikori a disputé le dernier match de sa carrière à Tokyo hier. Âgé de 36 ans, l'ancien numéro 4 mondial a été battu par l'Américain Francis Tiafoe en 2-7, 6-4, 6-4. Une cérémonie en son honneur sera célébrée mardi prochain, le 6 octobre. Très belle journée de sport.
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6: Bonsoir, poursuite du mouvement lycéen aujourd'hui avec plus de 560 établissements qui ont fait ou font l'objet d'actions ou de perturbations depuis le début de la journée selon le ministère de l'Éducation nationale. À Belfort ce matin, un policier a été blessé, un jeune de 17 ans dont le rôle n'a pas été défini à ce stade a été interpellé. Le fonctionnaire a été frappé à plusieurs reprises à coups de jambes et de poings. Choqué, il doit subir des examens. Après une réunion au ministère de l'Éducation, le SNES-FSU déplore qu'aucune garantie n'ait été apportée à ses revendications. Le syndicat enseignant appelle à la grève ce mardi en soutien des lycéens. La Cour d'appel de Paris rendra sa décision le 17 décembre dans le dossier des assistants d'eurodéputés du Modem. Dans ce dossier, François Bayrou avait été relaxé en première instance, mais l'accusation a réclamé 2 ans d'emprisonnement avec sursis. Le ministre des Comptes publics, David Amiel, propose au syndicat de la fonction publique une hausse de l'indice minimum des fonctionnaires. Objectif, permettre à environ 400 000 agents publics de percevoir un salaire de base supérieur au SMIC. La France a connu le 2e mois de septembre le plus chaud de son histoire en 2026, annonce Météo France. Par ailleurs, l'indicateur national de sécheresse des sols se situe également à un niveau jamais observé pour cette période de l'année. Septembre 2026 a été le 3e mois de septembre le moins arrosé depuis le début des mesures en 1958. Derrière, 1977 et 1985, avec un déficit de précipitations qui atteint 70% en moyenne sur le pays. C'est la fin de ce flash, une bonne fin de journée à notre écoute.
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0: Bonjour à tous. Les manifestations des lycéens continuaient hier avec 735 établissements qui étaient perturbés, soit 30% de moins que jeudi. Plusieurs dégradations sévères étaient à signaler avec 65 personnels qui ont été blessés, dont 40 proviseurs. Une intersyndicale de l'Éducation nationale appelle les personnels à rejoindre la mobilisation des lycéens mardi prochain.

0: prochain, y compris par la grève. Il n'y a pas que les lycéens qui étaient en colère. À Poitiers, une soixantaine d'agriculteurs de la coordination rurale se sont mobilisés hier pour dénoncer leurs conditions de travail. Des pneus, des bâches et plusieurs tonnes de lisier ont été déversés devant la direction départementale des territoires. Le préfet de la Vienne a porté plainte pour dégradation. Et les orages sont de retour dans le Gard et l'Hérault après les fortes pluies qui ont frappé les deux départements mercredi et jeudi. L'Hérault est d'ailleurs placé en vigilance orange pluie inondation depuis ce matin 6h. On poursuit avec les pays du G7 qui vont libérer jusqu'à 100 millions de barils de pétrole brut et de diesel dans les 4 prochains mois pour faire baisser les prix des carburants. Cette décision intervient après plusieurs jours de pression américaine sur l'Europe. Et du nouveau dans l'affaire Jubilar, avec des ossements qui ont été retrouvés dans un champ du Tarn lors de fouilles menées cette semaine. Des découvertes qui interviennent alors qu'une reconstitution du meurtre a eu lieu hier. On continue avec Mediapart qui a affirmé avoir authentifié des messages Messenger de 2013 attribués à Jordan Bardella, contenant notamment des propos antisémites. Le président du Rassemblement National affirme lui que les messages qui lui sont attribués sont des montages grossiers et des captures d'écran manipulables. Et enfin, on termine ce flash avec un mot de sport et de cyclisme. Place au championnat d'Europe en ligne élite femmes aujourd'hui en Slovénie. Pour les hommes, il faudra attendre demain. Voilà pour l'essentiel de l'actualité. Je vous souhaite une belle journée avec nous.
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2: Bonjour à toutes et à tous, on débute avec du football et le Portugal s'est gagné. Saint Cristiano Ronaldo, les joueurs de Jorge Jesus l'avaient déjà démontré la semaine dernière en Norvège, en s'imposant 1-0 alors que Cristiano était sur le banc, mais hier soir ce fut le cas, même sans Ronaldo dans le groupe. Succès 4-2 au Danemark, Cancelo, Ramos, Vitinha et João Félix ont marqué tous les 4. Le Portugal est donc en tête de son groupe de Ligue des Nations avec 9 points pris en 3 matchs. Le psychodrame devrait donc se tarir tranquillement. Et parmi les autres résultats hier soir, l'Allemagne a battu la Serbie 2-0 pour la première victoire de Jürgen Klopp à la tête de la Mannschaft. La Grèce a été tenue en échec par les Pays-Bas de partout et la Norvège s'est inclinée au Pays de Galles 2-1. Et ce soir, les Bleus de Zinedine Zidane affrontent l'Italie à 20h45 au Stade de France pour la 3e journée de cette phase de groupe de Ligue des Nations. Ousmane Dembélé et Michael Olise devraient être titulaires. Jacquet et Truffert devraient être reconduits en défense ainsi que Cherki et Dacuña au milieu de terrain. Et Kylian Mbappé, lui, soigne une blessure au genou gauche contractée durant le déplacement en Turquie vendredi dernier. Une nouvelle polémique l'entoure en Espagne puisqu'elle a été aperçue en boîte de nuit à Paris avec sa compagne. Les médias espagnols et les supporters merengue pointent un manque de professionnalisme et d'exemplarité. Enfin, le PSG féminin a battu les Belges de Louvain hier soir pour la 2e journée de Ligue des Champions féminines. Large succès, 5-0. En basket, le Paris Basket a remporté sa première victoire en Euroleague cette saison. Succès 82-78 hier soir à l'Adidas Arena face aux Algiris Kaunas. Et ce vendredi soir, l'ASVEL reçoit les Espagnols de Valence à la LDLC Arena. Ce sera à 20h. Enfin en tennis, Kei Nishikori a disputé le dernier match de sa carrière à Tokyo hier. Âgé de 36 ans, l'ancien numéro 4 mondial a été battu par l'Américain Francis Tiafoe en 2-7, 6-4, 6-4. Une cérémonie en son honneur sera célébrée mardi prochain, le 6 octobre. Très belle journée de sport.
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4: Bonsoir, poursuite du mouvement lycéen aujourd'hui avec plus de 560 établissements qui ont fait ou font l'objet d'actions ou de perturbations depuis le début de la journée selon le ministère de l'Éducation nationale. À Belfort ce matin, un policier a été blessé, un jeune de 17 ans dont le rôle n'a pas été défini à ce stade a été interpellé. Le fonctionnaire a été frappé à plusieurs reprises à coups de jambes et de poings. Choqué, il doit subir des examens. Après une réunion au ministère de l'Éducation, le SNES-FSU déplore qu'aucune garantie n'ait été apportée à ses revendications. Le syndicat enseignant appelle à la grève ce mardi en soutien des lycéens. La Cour d'appel de Paris rendra sa décision le 17 décembre dans le dossier des assistants d'eurodéputés du Modem. Dans ce dossier, François Bayrou avait été relaxé en première instance, mais l'accusation a réclamé 2 ans d'emprisonnement avec sursis. Le ministre des Comptes publics, David Amiel, propose au syndicat de la fonction publique une hausse de l'indice minimum des des fonctionnaires. Objectif, permettre à environ 400 000 agents publics de percevoir un salaire de base supérieur au SMIC. La France a connu le deuxième mois de septembre le plus chaud de son histoire en 2026, annonce Météo France. Par ailleurs, l'indicateur national de sécheresse des sols se situe également à un niveau jamais observé pour cette période de l'année. Septembre 2026 a été le troisième mois de septembre le moins arrosé depuis le début des mesures en 1958, derrière 1977 et 1985, avec un déficit de précipitations qui atteint 70% en moyenne sur le pays. C'est la fin de ce flash, une bonne fin de journée à notre écoute.
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0: Bonjour à tous. Les manifestations des lycéens continuaient hier avec 735 établissements qui étaient perturbés, soit 30% de moins que jeudi. Plusieurs dégradations sévères étaient à signaler avec 65 personnels qui ont été blessés, dont 40 proviseurs. Une intersyndicale de l'éducation nationale appelle les personnels à rejoindre la mobilisation des lycéens mardi prochain, y compris par la grève. Il n'y a pas que les lycéens qui étaient en colère. À Poitiers, une soixantaine d'agriculteurs de la coordination rurale se sont mobilisés hier pour dénoncer leurs conditions de travail. Des pneus, des bâches et plusieurs tonnes de lisier ont été déversés devant la direction départementale des territoires. Le préfet de la Vienne a porté plainte pour dégradation. Et les orages sont de retour dans le Gard et l'Hérault après les fortes pluies qui ont frappé les deux départements mercredi et jeudi. L'Hérault est d'ailleurs placé en vigilance orange pluie inondation depuis ce matin 6h. On poursuit avec les pays du G7 qui vont libérer jusqu'à 100 millions de barils de pétrole brut et de diesel dans les 4 prochains mois pour faire baisser les prix des carburants. Cette décision intervient après plusieurs jours de pression américaine sur l'Europe. Et du nouveau dans l'affaire Jubilar, avec des ossements qui ont été retrouvés dans un champ du Tarn lors de fouilles menées cette semaine. Des découvertes qui interviennent alors qu'une reconstitution du meurtre a eu lieu hier. On continue avec Mediapart qui a affirmé avoir authentifié des messages Messenger de 2013 attribués à Jordan Bardella, contenant notamment des propos antisémites. Le président du Rassemblement National affirme lui que les messages qui lui sont attribués sont des montages grossiers et des captures d'écran manipulables. Et enfin, on termine ce flash avec un mot de sport et de cyclisme. Place au championnat d'Europe en ligne élite femmes aujourd'hui en Slovénie. Pour les hommes, il faudra attendre demain. Voilà pour l'essentiel de l'actualité. Je vous souhaite une belle journée avec nous.
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2: Bonjour à toutes et à tous. On débute avec du football et le Portugal. C'est gagné. Saint Cristiano Ronaldo, les joueurs de Jorge Jesus l'avaient déjà démontré la semaine dernière en Norvège en s'imposant 1-0 alors que Cristiano était sur le banc. Mais hier soir, ce fut le cas même sans Ronaldo dans le groupe. Succès 4-2. Danemark, Cancelo, Ramos, Vitinha et João Félix ont marqué tous les 4. Le Portugal est donc en tête de son groupe de Ligue des Nations avec 9 points pris en 3 matchs. Le psychodrame devrait donc se tarir tranquillement. Et parmi les autres résultats hier soir, l'Allemagne a battu la Serbie 2-0 pour la première victoire de Jürgen Klopp à la tête de la Mannschaft. La Grèce a été tenue en échec par les Pays-Bas de partout et la Norvège s'est inclinée au Pays de Galles 2-1. Et ce soir, les Bleus de Zinedine Zidane affrontent l'Italie à 20h45 au Stade de France pour la troisième journée de cette phase de groupe de Ligue des Nations. Ousmane Dembélé et Michael Olise devraient être titulaires. Jacquet et Truffert devraient être reconduits en défense ainsi que Cherki et Dacuña au milieu de terrain. Et Kylian Mbappé, lui, soigne une blessure au genou gauche contractée durant le déplacement en Turquie vendredi dernier. Une nouvelle polémique l'entoure en Espagne puisqu'elle a été aperçue en boîte de nuit à Paris avec sa compagne. Les médias espagnols et les supporters merengue pointent un manque de professionnalisme et d'exemplarité. Enfin, le PSG féminin a battu les Belges de Louvain hier soir pour la deuxième journée de Ligue des Champions féminines. Large succès, 5-0. En basket, le Paris Basket a remporté sa première victoire en Euroleague cette saison. Succès 82-78 hier soir à l'Adidas Arena face aux Algiris Kaunas. Et ce vendredi soir, l'ASVEL reçoit les Espagnols de Valence à la LDLC Arena. Ce sera à 20h. Enfin en tennis, Kei Nishikori a disputé le dernier match de sa carrière à Tokyo hier. Âgé de 36 ans, l'ancien numéro 4 mondial a été battu par l'Américain Francis Tiafoe en 2-7, 6-4, 6-4. Une cérémonie en son honneur sera célébrée mardi prochain, le 6 octobre. Très belle journée de sport.
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4: Bonsoir, poursuite du mouvement lycéen aujourd'hui avec plus de 560 établissements qui ont fait ou font l'objet d'actions ou de perturbations depuis le début de la journée, selon le ministère de l'Éducation nationale. À Belfort, ce matin, un policier a été blessé, un jeune de 17 ans dont le rôle n'a pas été défini à ce stade a été interpellé. Le fonctionnaire a été frappé à plusieurs reprises à coups de jambes et de poings. Choqué, il doit subir des examens. Après une réunion au ministère de l'Éducation, le SNES-FSU déplore qu'aucune garantie n'ait été apportée à ses revendications. Le syndicat enseignant appelle à la grève ce mardi en soutien des lycéens. La Cour d'appel de Paris rendra sa décision le 17 décembre dans le dossier des assistants d'eurodéputés du Modem. Dans ce dossier, François Bayrou avait été relaxé en première instance, mais l'accusation a réclamé 2 ans d'emprisonnement avec sursis. Le ministre des Comptes publics, David Amiel, propose au syndicat de la fonction publique une hausse de l'indice minimum des fonctionnaires. Objectif, permettre à environ 400 000 agents publics de percevoir un salaire de base supérieur au SMIC. La France a connu le deuxième mois de septembre le plus chaud de son histoire en 2026, annonce Météo France. Par ailleurs, l'indicateur national de sécheresse des sols se situe également à un niveau jamais observé pour cette période de l'année. Septembre 2026 a été le troisième mois de septembre le moins arrosé depuis le début des mesures en 1958, derrière 1977 et 1985, avec un déficit de précipitations qui atteint 70% en moyenne sur le pays. C'est la fin de ce flash, une bonne fin de journée à notre écoute.
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0: Bonjour à tous. Les manifestations des lycéens continuaient hier avec 735 établissements qui étaient perturbés, soit 30% de moins que jeudi. Plusieurs dégradations sévères étaient à signaler avec 65 personnels qui ont été blessés, dont 40 proviseurs. Une intersyndicale de l'éducation nationale appelle les personnels à rejoindre la mobilisation des lycéens mardi prochain, y compris par la grève. Il n'y a pas que les lycéens qui étaient en colère. À Poitiers, une soixantaine d'agriculteurs de la coordination rurale se sont mobilisés hier pour dénoncer leurs conditions de travail. Des pneus, des bâches et plusieurs tonnes de lisier ont été déversés devant la direction départementale des territoires. Le préfet de la Vienne a porté plainte pour dégradation. Et les orages sont de retour dans le Gard et l'Hérault après les fortes pluies qui ont frappé les deux départements mercredi et jeudi. L'Hérault est d'ailleurs placé en vigilance orange pluie inondation depuis ce matin 6h. On poursuit avec les pays du G7 qui vont libérer jusqu'à 100 millions de barils de pétrole brut et de diesel dans les 4 prochains mois pour faire baisser les prix des carburants. Cette décision intervient après plusieurs jours de pression américaine sur l'Europe. Et du nouveau dans l'affaire Jubilar, avec des ossements qui ont été retrouvés dans un champ du Tarn lors de fouilles menées cette semaine. Des découvertes qui interviennent alors qu'une reconstitution du meurtre a eu lieu hier. On continue avec Mediapart qui a affirmé avoir authentifié des messages Messenger de 2013 attribués à Jordan Bardella, contenant notamment des propos antisémites. Le président du Rassemblement National affirme lui que les messages qui lui sont attribués sont des montages grossiers et des captures d'écran manipulables. Et enfin, on termine ce flash avec un mot de sport et de cyclisme. Place au championnat d'Europe en ligne élite femmes aujourd'hui en Slovénie. Pour les hommes, il faudra attendre demain. Voilà pour l'essentiel de l'actualité. Je vous souhaite une belle journée avec nous.
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2: Bonjour à toutes et à tous, on débute avec du football et le Portugal s'est gagné. Saint Cristiano Ronaldo, les joueurs de Jorge Jesus l'avaient déjà démontré la semaine dernière en Norvège, en s'imposant 1-0 alors que Cristiano était sur le banc, mais hier soir ce fut le cas, même sans Ronaldo dans le groupe. Succès 4-2 au Danemark, Cancelo, Ramos, Vitinha et João Félix ont marqué tous les 4. Le Portugal est donc en tête de son groupe de Ligue des Nations avec 9 points pris en 3 matchs. Le psychodrame devrait donc se tarir tranquillement. Et parmi les autres résultats hier soir, l'Allemagne a battu la Serbie 2-0 pour la première victoire de Jürgen Klopp à la tête de la Mannschaft. La Grèce a été tenue en échec par les Pays-Bas de partout et la Norvège s'est inclinée au Pays de Galles 2-1. Et ce soir, les Bleus de Zinedine Zidane affrontent l'Italie à 20h45 au Stade de France pour la 3e journée de cette phase de groupe de Ligue des Nations. Ousmane Dembélé et Michael Olise devraient être titulaires. Jacquet et Truffert devraient être reconduits en défense ainsi que Cherki et Dacuña au milieu de terrain. Et Kylian Mbappé, lui, soigne une blessure au genou gauche contractée durant le déplacement en Turquie vendredi dernier. Une nouvelle polémique l'entoure en Espagne puisqu'elle a été aperçue en boîte de nuit à Paris avec sa compagne. Les médias espagnols et les supporters merengue pointent un manque de professionnalisme et d'exemplarité. Enfin, le PSG féminin a battu les Belges de Louvain hier soir pour la deuxième journée de Ligue des Champions féminines. Large succès, 5-0. En basket, le Paris Basket a remporté sa première victoire en Euroleague cette saison. Succès 82-78 hier soir à l'Adidas Arena face aux Algiris Kaunas. C'est ce vendredi soir, l'ASVEL reçoit les Espagnols de Valence à la LDLC Arena. Ce sera à 20h. Enfin en tennis, Kei Nishikori a disputé le dernier match de sa carrière à Tokyo hier. Âgé de 36 ans, l'ancien numéro 4 mondial a été battu par l'Américain Francis Tiafoe en 2-7, 6-4, 6-4. Une cérémonie en son honneur sera célébrée mardi prochain, le 6 octobre. Très belle journée de sport.
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4: Bonsoir, poursuite du mouvement lycéen aujourd'hui avec plus de 560 établissements qui ont fait ou font l'objet d'actions ou de perturbations depuis le début de la journée selon le ministère de l'Éducation nationale. À Belfort ce matin, un policier a été blessé, un jeune de 17 ans dont le rôle n'a pas été défini à ce stade a été interpellé. Le fonctionnaire a été frappé à plusieurs reprises à coups de jambes et de poings. Choqué, il doit subir des examens. Après une réunion au ministère de l'Éducation, le SNES-FSU déplore qu'aucune garantie n'ait été apportée à ses revendications. Le syndicat enseignant appelle à la grève ce mardi en soutien des lycéens. La Cour d'appel de Paris rendra sa décision le 17 décembre dans le dossier des assistants d'eurodéputés du Modem. Dans ce dossier, François Bayrou avait été relaxé en première instance, mais l'accusation a réclamé 2 ans d'emprisonnement avec sursis. Le ministre des Comptes publics, David Amiel, propose au syndicat de la fonction publique une hausse de l'indice minimum des fonctionnaires. Objectif, permettre à environ 400 000 agents publics de percevoir un salaire de base supérieur au SMIC. La France a connu le deuxième mois de septembre le plus chaud de son histoire en 2026, annonce Météo France. Par ailleurs, l'indicateur national de sécheresse des sols se situe également à un niveau jamais observé pour cette période de l'année. Septembre 2026 a été le troisième mois de septembre le moins arrosé depuis le début des mesures en 1958, derrière 1977 et 1985, avec un déficit de précipitations qui atteint 70% en moyenne sur le pays. C'est la fin de ce flash, une bonne fin de journée à notre écoute.
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0: Bonjour à tous. Les manifestations des lycéens continuaient hier avec 735 établissements qui étaient perturbés, soit 30% de moins que jeudi. Plusieurs dégradations sévères étaient à signaler avec 65 personnels qui ont été blessés, dont 40 proviseurs. Une intersyndicale de l'Éducation nationale appelle les personnels à rejoindre la mobilisation des lycéens mardi prochain, y compris par la grève. Il n'y a pas que les lycéens qui étaient en colère. À Poitiers, une soixantaine d'agriculteurs de la coordination rurale se sont mobilisés hier pour dénoncer leurs conditions de travail. Des pneus, des bâches et plusieurs tonnes de lisier ont été déversés devant la direction départementale des territoires. Le préfet de la Vienne a porté plainte pour dégradation. Et les orages sont de retour dans le Gard et l'Hérault après les fortes pluies qui ont frappé les deux départements mercredi et jeudi. L'Hérault est d'ailleurs placé en vigilance orange pluie inondation depuis ce matin 6h. On poursuit avec les pays du G7 qui vont libérer jusqu'à 100 millions de barils de pétrole brut et de diesel dans les 4 prochains mois pour faire baisser les prix des carburants. Cette décision intervient après plusieurs jours de pression américaine sur l'Europe. Et du nouveau dans l'affaire Jubilar, avec des ossements qui ont été retrouvés dans un champ du Tarn lors de fouilles menées cette semaine. Des découvertes qui interviennent alors qu'une reconstitution du meurtre a eu lieu hier. On continue avec Mediapart qui a affirmé avoir authentifié des messages Messenger de 2013 attribués à Jordan Bardella, contenant notamment des propos antisémites. Le président du Rassemblement National affirme lui que les messages qui lui sont attribués sont des montages grossiers et des captures d'écran manipulables. Et enfin, on termine ce flash avec un mot de sport et de cyclisme. Place au championnat d'Europe en ligne élite femmes aujourd'hui en Slovénie. Pour les hommes, il faudra attendre demain. Voilà pour l'essentiel de l'actualité. Je vous souhaite une belle journée avec nous.
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2: Bonjour à toutes et à tous. On débute avec du football et le Portugal. C'est gagné. Saint Cristiano Ronaldo, les joueurs de Jorge Jesus l'avaient déjà démontré la semaine dernière en Norvège en s'imposant 1-0 alors que Cristiano était sur le banc. Mais hier soir, ce fut le cas même sans Ronaldo dans le groupe. Succès 4-2 au Danemark. Cancelo, Ramos, Vitinha et João Félix ont marqué tous les 4. Le Portugal est donc en tête de son groupe de Ligue des Nations avec 9 points pris en 3 matchs. Le psychodrame devrait donc se tarir tranquillement. Et parmi les autres résultats hier soir, l'Allemagne a battu la Serbie 2-0 pour la première victoire de Jürgen Klopp à la tête de la Mannschaft. La Grèce a été tenue en échec par les Pays-Bas de partout et la Norvège s'est inclinée au Pays de Galles 2-1. Et ce soir, les Bleus de Zinedine Zidane affrontent l'Italie à 20h45 au Stade de France pour la 3e journée de cette phase de groupe de Ligue des Nations. Ousmane Dembélé et Michael Olise devraient être titulaires. Jacquet et Truffert devraient être reconduits en défense ainsi que Cherki et Dacuña au milieu de terrain. Et Kylian Mbappé, lui, soigne une blessure au genou gauche contractée durant le déplacement en Turquie vendredi dernier. Une nouvelle polémique l'entoure en Espagne puisqu'elle a été aperçue en boîte de nuit à Paris avec sa compagne. Les médias espagnols et les supporters merengue pointent un manque de professionnalisme et d'exemplarité. Enfin, le PSG féminin a battu les Belges de Louvain hier soir pour la 2e journée de Ligue des Champions féminines. Large succès, 5-0. En basket, le Paris Basket a remporté sa première victoire en Euroleague cette saison. Succès 82-78 hier soir à l'Adidas Arena face aux Algiris Kaunas. Et ce vendredi soir, l'ASVEL reçoit les Espagnols de Valence à la LDLC Arena. Ce sera à 20h. Enfin en tennis, Kei Nishikori a disputé le dernier match de sa carrière à Tokyo hier. Âgé de 36 ans, l'ancien numéro 4 mondial a été battu par l'Américain Francis Tiafoe en 2-7, 6-4, 6-4. Une cérémonie en son honneur sera célébrée mardi prochain, le 6 octobre. Très belle journée de sport.
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4: Bonsoir, poursuite du mouvement lycéen aujourd'hui avec plus de 560 établissements qui ont fait ou font l'objet d'actions ou de perturbations depuis le début de la journée selon le ministère de l'Éducation nationale. À Belfort ce matin, un policier a été blessé, un jeune de 17 ans dont le rôle n'a pas été défini à ce stade a été interpellé. Le fonctionnaire a été frappé à plusieurs reprises à coups de jambes et de poings. Choqué, il doit subir des examens. Après une réunion au ministère de l'Éducation, le SNES-FSU déplore qu'aucune garantie n'ait été apportée à ses revendications. Le syndicat enseignant appelle à la grève ce mardi en soutien des lycéens. La Cour d'appel de Paris rendra sa décision le 17 décembre dans le dossier des assistants d'eurodéputés du Modem. Dans ce dossier, François Bayrou avait été relaxé en première instance, mais l'accusation a réclamé 2 ans d'emprisonnement avec sursis. Le ministre des Comptes publics, David Amiel, propose au syndicat de la fonction publique une hausse de l'indice minimum des fonctionnaires. Objectif, permettre à environ 400 000 agents publics de percevoir un salaire de base supérieur au SMIC. La France a connu le 2e mois de septembre le plus chaud de son histoire en 2026, annonce Météo France. Par ailleurs, l'indicateur national de sécheresse des sols se situe également à un niveau jamais observé pour cette période de l'année. Septembre 2026 a été le 3e mois de septembre le moins arrosé depuis le début des mesures en 1958, derrière 1977 et 1985 avec un déficit de précipitations qui atteint 70% en moyenne sur le pays. C'est la fin de ce flash, une bonne fin de journée à notre écoute.
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0: Bonjour à tous. Plus de 100 000 interpellations depuis lundi, dont 1747 sur la seule journée d'hier. La mobilisation des lycéens se poursuit aux quatre coins de l'Hexagone. 735 établissements étaient encore concernés hier par les blocages. Le ministre de l'Éducation nationale, Édouard Geoffrey, a reçu enseignants, parents d'élèves et lycéens. Il a annoncé la mise en place dès lundi d'une plateforme permettant aux élèves de faire part de leurs difficultés et de leurs attentes. L'Union syndicale lycéenne, déçue de ne pas obtenir d'annonce concrète, appelle à poursuivre la mobilisation mardi. La CGT et la Ligue des droits de l'homme ont saisi le défenseur des droits pour protester contre la gestion du maintien de l'ordre face aux lycéens. Des violences urbaines ont été recensées à proximité de 158 établissements. 85% des personnes interpellées sont des mineurs. Laurent Nunez appelle à l'apaisement. Lors d'une visioconférence des dirigeants du G7, Emmanuel Macron a affirmé que les décisions prises durant cette réunion devraient permettre de faire baisser les prix des carburants. Un déblocage des réserves européenne de diesel sous la pression des États-Unis a été décidée dans les 4 mois. Les pays du G7 vont prélever sur leur stock jusqu'à 100 millions de barils de diesel et pétrole brut. Face à la colère des sapeurs-pompiers après une saison de feux sans précédent, Laurent Nunez a promis de renforcer les moyens des services départementaux d'incendie et de secours à hauteur d'un milliard d'euros sur 5 ans, une mesure budgétaire qui devra néanmoins être votée chaque année. Près de 3 mois après ses aveux, Cédric Jubilard a participé hier dans le Tarn à une reconstitution du meurtre.
6: 6 heures.
0: Une première étape à leur domicile de Cagnac-les-Mines, une seconde dans un champ où de nouvelles fouilles menées ces derniers jours ont permis la découverte d'un morceau de tibia qui appartenait à Delphine. Peu de nouveaux éléments, mais de nombreuses incohérences auxquelles Cédric Jubilard devrait répondre lors de son procès en appel prévu en avril prochain. Et du football, l'équipe de France a été tenue en échec par l'Italie hier soir en Ligue des Nations au Stade de France. Score final 1-1. Les Bleus conservent tout de même la tête du groupe.
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0: Bonjour à tous. Plus de 100 000 interpellations depuis lundi, dont 1747 sur la seule journée d'hier. La mobilisation des lycéens se poursuit aux quatre coins de l'Hexagone. 735 établissements étaient encore concernés hier par les blocages. Le ministre de l'Éducation nationale, Édouard Geoffrey, a reçu enseignants, parents d'élèves et lycéens. Il a annoncé la mise en place dès lundi d'une plateforme permettant aux élèves de faire part de leurs difficultés et de leurs attentes. L'Union syndicale lycéenne, déçue de ne pas obtenir d'annonce concrète, appelle à poursuivre la mobilisation mardi. La CGT et la Ligue des droits de l'homme ont saisi le défenseur des droits pour protester contre la gestion du maintien de l'ordre face aux lycéens. Des violences urbaines ont été recensées à proximité de 158 établissements. 85% des personnes interpellées sont des mineurs. Laurent Nunez appelle à l'apaisement. Lors d'une visioconférence des dirigeants du G7, Emmanuel Macron a affirmé que les décisions prises durant cette réunion devraient permettre de faire baisser les prix des carburants. Un déblocage des réserves européennes de diesel sous la pression des États-Unis a été décidé dans les 4 mois. Les pays du G7 vont prélever sur leur stock jusqu'à 100 millions de barils de diesel et pétrole brut. Face à la colère des sapeurs-pompiers après une saison de feux sans précédent, Laurent Nunez a promis de renforcer les moyens des services départementaux d'incendie et de secours à hauteur d'un milliard d'euros sur 5 ans, une mesure budgétaire qui devra néanmoins être votée chaque année. Près de 3 mois après ses aveux, Cédric Jubilard a participé hier dans le Tarn à une reconstitution du meurtre de sa femme Delphine. Une première étape à leur domicile de Cagnac-les-Mines, une seconde dans un champ où de nouvelles fouilles menées ces derniers jours ont permis la découverte d'un morceau de tibia qui appartenait à Delphine. Peu de nouveaux éléments, mais de nombreuses incohérences auxquelles Cédric Jubilard devrait répondre lors de son procès en appel prévu en avril prochain. Et du football, l'équipe de France a été tenue en échec par l'Italie hier soir en Ligue des Nations au Stade de France. Score final 1-1. Les Bleus conservent tout de même la tête du groupe A avant de recevoir lundi la Belgique.
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7: Excellent week-end, bon samedi 3 octobre avec nous. J'espère que tout va bien. Voici l'éphéméride de cette journée. Les Gérards sont à l'honneur aujourd'hui, c'est leur fête. Et dans l'éphéméride, le 3 octobre 82, il y a pile 44 ans, était diffusée pour la première fois en France la série mythique Arnold et Willy. C'était sur TF1. Enfin, bon anniversaire à vous les natifs du 3 octobre. Vous êtes le même jour que Neve Campbell, qui fête ses 53 ans. Très bon anniversaire également à Ingrid Chauvin, 53 ans également pour elle aujourd'hui. Ou encore à l'animatrice Nathalie Vincent, 54 ans. Merci d'être avec nous et bon samedi 3 octobre.
8: La météo pour ce samedi 3 octobre, temps souvent lumineux sur l'ouest, le nord et le sud-est. Les nuages restent plus présents par endroits avec des averses parfois orageuses en Languedoc-Roussillon. Les températures pour ce samedi matin, 10 degrés sur l'île, 12 à Paris et Brest, 14 degrés pour Strasbourg et Cherbourg, 14 également pour Dijon, 17 à Lyon et Bordeaux, 17 également pour Biarritz, 19 à Ajaccio et Toulouse et 21 degrés pour Nice et Marseille. Et pour ce samedi après-midi, 21 degrés sur les côtes de la Manche, 22 en région parisienne et sur les Pays de la Loire, 24 degrés sur le Grand Est et la Bourgogne, entre 22 et 24 sur la Nouvelle-Aquitaine, jusqu'à 26 sur l'Occitanie, entre 24 et 25 le long de la Méditerranée et 27 degrés pour la Corse.
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2: Bonjour à toutes et à tous. On débute avec du football et le Portugal. C'est gagné. Saint Cristiano Ronaldo, les joueurs de Jorge Jesus l'avaient déjà démontré la semaine dernière en Norvège en s'imposant 1-0 alors que Cristiano était sur le banc. Mais hier soir, ce fut le cas même sans Ronaldo dans le groupe. Succès 4-2. Danemark, Cancelo, Ramos, Vitinha et João Félix ont marqué tous les 4. Le Portugal est donc en tête de son groupe de Ligue des Nations avec 9 points pris en 3 matchs. Le psychodrame devrait donc se tarir tranquillement. Et parmi les autres résultats hier soir, l'Allemagne a battu la Serbie 2-0 pour la première victoire de Jürgen Klopp à la tête de la Mannschaft. La Grèce a été tenue en échec par les Pays-Bas de partout et la Norvège s'est inclinée au Pays de Galles 2-1. Et ce soir, les Bleus de Zinedine Zidane affrontent l'Italie à 20h45 au Stade de France pour la 3e journée de cette phase de groupe de Ligue des Nations. Ousmane Dembélé et Michael Olise devraient être titulaires. Jacquet et Truffert devraient être reconduits en défense ainsi que Cherki et Dacuña au milieu de terrain. Et Kylian Mbappé, lui, soigne une blessure au genou gauche contractée durant le déplacement en Turquie vendredi dernier. Une nouvelle polémique l'entoure en Espagne puisqu'elle a été aperçue en boîte de nuit à Paris avec sa compagne. Les médias espagnols et les supporters merengue pointent un manque de professionnalisme et d'exemplarité. Enfin, le PSG féminin a battu les Belges de Louvain hier soir pour la 2e journée de Ligue des Champions féminines. Large succès, 5-0. En basket, le Paris Basket a remporté sa première victoire en Euroleague cette saison. Succès 82-78 hier soir à l'Adidas Arena face aux Algiris Kaunas. C'est ce vendredi soir, l'ASVEL reçoit les Espagnols de Valence à la LDLC Arena. Ce sera à 20h. Enfin en tennis, Kei Nishikori a disputé le dernier match de sa carrière à Tokyo hier. Âgé de 36 ans, l'ancien numéro 4 mondial a été battu par l'Américain Francis Tiafoe en 2-7, 6-4, 6-4. Une cérémonie en son honneur sera célébrée mardi prochain, le 6 octobre. Très belle journée de sport.
6: Imaginez une soirée entre amis avec une règle très particulière. Chacun doit inviter la personne qu'il considère comme le plus grand con. C'est le point de départ du Dîner de cons. Réalisé par Francis Weber, le film sort le 15 avril 1998. Au casting, on retrouve Thierry.

0: essentiellement sur ses dialogues, ses personnages et une mécanique comique particulièrement efficace. Il dépasse les 9 millions d'entrées en France. Jacques Villeret livre une prestation mémorable et reçoit le César du meilleur acteur. Le personnage de François Pignon deviendra d'ailleurs l'un des personnages récurrents de l'univers de Francis Weber. Le Dîner de cons, c'est donc une comédie basée sur une idée simple mais transformée en véritable classique grâce à ses acteurs et à ses dialogues.
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3: Bonsoir, poursuite du mouvement lycéen aujourd'hui avec plus de 560 établissements qui ont fait ou font l'objet d'actions ou de perturbations depuis le début de la journée, selon le ministère de l'Éducation nationale. À Belfort, ce matin, un policier a été blessé, un jeune de 17 ans dont le rôle n'a pas été défini à ce stade a été interpellé. Le fonctionnaire a été frappé à plusieurs reprises à coups de jambes et de poing. Choqué, il doit subir des examens. Après une réunion au ministère de l'Éducation, le SNES-FSU déplore qu'aucune garantie n'ait été apportée à ses revendications. Le syndicat enseignant appelle à la grève ce mardi en soutien des lycéens. La Cour d'appel de Paris rendra sa décision le 17 décembre dans le dossier des assistants d'eurodéputés du Modem. Dans ce dossier, François Bayrou avait été relaxé en première instance, mais l'accusation a réclamé 2 ans d'emprisonnement avec sursis. Le ministre des Comptes publics, David Amiel, propose au syndicat de la fonction publique une hausse de l'indice minimum des fonctionnaires. Objectif, permettre à environ 400 000 agents publics de percevoir un salaire de base supérieur au SMIC. La France a connu le deuxième mois de septembre le plus chaud de son histoire en 2026, annonce Météo France. Par ailleurs, l'indicateur national de sécheresse des sols se situe également à un niveau jamais observé pour cette période de l'année. Septembre 2026 a été le troisième mois de septembre le moins arrosé depuis le début des mesures en 1958, derrière 1977 et 1985, avec un déficit de précipitations qui atteint 70% en moyenne sur le pays. C'est la fin de ce flash, une bonne fin de journée à notre écoute.
4: Je vous emmène dans une station balnéaire aujourd'hui, dans le Pas-de-Calais. Oh, pas pour piquer une tête, ni vous détendre sur une serviette de bain, ça non. Qui plus est, à cette période de l'année, et oui, ça caille en novembre 2013 pour être plus précis, et c'est un groupe de pêcheurs de Berck qui va faire la macabre découverte. En remontant de la plage, ils tombent sur un corps, celui d'un bébé mort, le visage tout bleu, vêtu d'une grenouillère. Rapidement, la police débarque et dans la foulée, l'autopsie confirme que l'enfant, une petite fille, était en bonne santé. Aucun signe de lésion. Elle est morte noyée. Le corps a séjourné dans l'eau quelques heures, pas plus, et on se renseigne, mais aucun signalement d'enfant tombé à l'eau ou porté disparu. Et une poussette est retrouvée à 150 mètres de la plage derrière une haie. Un drame qui paraît évidemment dans la presse et qui secoue les habitants. Une marche blanche est même organisée. Et c'est le témoignage du gérant d'un hôtel près de la plage qui va donner un sacré coup de pouce aux enquêteurs. Il parle d'une cliente un peu bizarre, une femme noire sans bagage avec un bébé dans une poussette. Il l'a vue quitter l'hôtel un soir avec l'enfant mais ne l'a pas vue revenir. Et le matin, au moment de payer, plus de bébé. Elle l'aurait soi-disant confié à son père. Pourquoi pas ? L'homme ne s'est pas inquiété. En tout cas, il a son nom, Cabou. La chambre est évidemment passée au peigne fin. Rien de particulier, seulement l'emballage d'un sandwich de chez Autogrill dans la poubelle. Mais 2 ADN féminins sont retrouvés, dont celui du bébé retrouvé mort. Les enquêteurs décident de visionner les vidéos de tous les autogrilles en cherchant une femme correspondante au descriptif de la mère. Et bingo, ils la voient Gare du Nord à Paris avec une poussette. Et de caméra en caméra, ils finissent par la voir arriver à Berck et on la voit reprendre le train le lendemain seule jusqu'à Paris. Et c'est seulement 9 jours après la découverte du cadavre que la police se penche sur son nom qui sonne sénégalais. Alors, on le balance au fichier national des étrangers et bim, Fabienne Cabou, née à Dakar. Elle est domiciliée chez un certain Michel, un sculpteur à Saint-Mandé dans le Val-de-Marne. La police, évidemment, débarque et l'interroge. L'homme confirme que c'est sa compagne et qu'ils ont même une fille de 15 mois, Adélaïde. Lui dit que sa femme l'a emmenée chez sa grand-mère la semaine dernière. Elles sont parties toutes les deux au Sénégal, mais depuis, elle est rentrée et il ne comprend pas pourquoi la police est là. Il a l'air honnête, le bougre. Et Fabienne Cabou est interrogée et confirme avoir confié la petite à sa mère à l'aéroport pour un vol de nuit. Mais quand on lui demande comment sa fille était habillée, elle répond avec une grenouillère bleue. On le savait déjà, mais là, plus aucun doute, c'est bien Adélaïde, la petite victime de la plage. Et quand les enquêteurs évoquent le bébé retrouvé mort sur une plage du Pas-de-Calais, ils n'écoutent pas les infos et n'étaient pas au courant, mais dans leur maison, on retrouve des bottes pleines de sable et un sac marron qu'on voit sur les bandes de vidéosurveillance. Fabienne est aussitôt placée en garde à vue, mais pourquoi a-t-elle noyé sa fille? Et justement, elle s'accroche à son scénario sénégalais, mais on lui met sous le nez les preuves, les vidéos, le train, quel sandwich elle a mangé, dans quel hôtel elle a dormi. Elle finit par balancer « Oui, je l'ai tué, je lui ai planté un coup de couteau dans le ventre ». Mais qu'est-ce qu'elle raconte? Adélaïde est morte noyée. Finalement, elle reconnaît l'avoir amenée sur la plage et l'avoir abandonnée au bord de l'eau. Elle est même partie sans se retourner. Et pourquoi à Berck? Sa réponse, parce que ça ressemble à Berck. Le pire, c'est que quand elle est repartie, elle n'a rien ressenti de particulier, pas de tristesse. Elle avait même une attitude parfaitement normale à son retour. Fabienne est mise en examen et placée en détention provisoire. Une raison, en fait, eh bien, il y en a une. Quand elle rencontre Michel en 2001, c'était bien clair, pas d'enfant et pas d'engagement. Fabienne a même avorté deux fois et la troisième fois, elle a décidé de garder cet enfant, Adélaïde. Lui n'a même pas remarqué qu'elle était enceinte. Fabienne a accouché seule chez elle et n'a même pas déclaré son enfant. Elle affirme qu'elle s'est sentie coincée et qu'elle devait s'en débarrasser. Elle parle de vaudou, qu'on lui a jeté un sort, qu'elle est malade, qu'elle a des hallucinations et qu'elle entend des voix, sûrement des femmes de sa famille, des jalouses. Ça se confirme, elle est dérangée. Une expertise va finalement confirmer qu'elle souffre d'une psychose paranoïaque, une altération du discernement, donc on va pouvoir la juger. Le procès s'ouvre le 20 juin 2016 devant la cour d'assises de Saint-Omer et c'est sa froideur qui frappe pendant le procès. Même son avocate lui demande de manifester un peu d'émotion, mais sans succès. Verdict, 20 ans de réclusion criminelle, mais pour elle, on ne sait toujours pas qui a tué sa fille. D'accord, d'accord. Fabienne Cabouf fait appel, deuxième procès en septembre 2017 à Douai. Cette fois, les psys témoignent dès le début et direct. Les jurés sont convaincus qu'elle est malade. À la barre, elle dit qu'il y a des araignées dans sa tête ou encore qu'elle aurait dû congeler sa fille. C'était à la mode. Verdict, 15 ans. Au final, Fabienne Cabouf n'aura passé que 9 ans derrière les barreaux. Elle a été libérée et sa liberté conditionnelle a pris fin le 28 février 2024. Aujourd'hui, elle doit encore se plier à un suivi socio-judiciaire d'une durée de 8 ans. Mais elle est libre, libérée également de son rôle de mère.
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4: Voici votre horoscope de ce samedi 3 octobre. Bélier, vous n'aurez pas envie de vous plier à la volonté des autres aujourd'hui. Vous vivrez votre vie comme vous l'entendez. Taureau, des soucis au travail? Détendez-vous, ce n'est que passager et c'est le week-end, alors profitez. Gémeaux, de très bonne humeur aujourd'hui, vous verrez tout simplement la vie en rose. Cancer, vous aurez beaucoup à faire et vous ne verrez pas la journée passer. Lion, vous modifierez peut-être vos projets pour envisager de nouvelles choses. Vierge, votre entourage va vous aider et vous soutenir si quelque chose vous préoccupe. Balance, vous ferez face aux pressions extérieures avec une certaine facilité. Scorpion, utilisez toute votre détermination pour un projet important, ne vous dispersez pas. Sagittaire, vous saurez ramener le calme dans une situation tendue, vous serez doué pour les relations humaines. Capricorne, la réalisation de vos projets, de vos aspirations aura le vent en poupe. Verseau, vous partagez avec vos proches des moments de joyeuse complicité. Et Poisson, vous vous sentez bien, joyeux, rempli d'énergie et de vie. Le signe fort du jour, c'est vous.
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5: Bonjour à tous. Plus de 100 000 interpellations depuis lundi, dont 1747 sur la seule journée d'hier. La mobilisation des lycéens se poursuit aux quatre coins de l'Hexagone. 735 établissements étaient encore concernés hier par les blocages. Le ministre de l'Éducation nationale, Édouard Geoffrey, a reçu enseignants, parents d'élèves et lycéens. Il a annoncé la mise en place dès lundi d'une plateforme permettant aux élèves de faire part de leurs difficultés et de leurs attentes. L'Union syndicale lycéenne, déçue de ne pas obtenir d'annonce concrète, appelle à poursuivre la mobilisation mardi. La CGT et la Ligue des droits de l'homme ont saisi le défenseur des droits pour protester contre la gestion du maintien de l'ordre face aux lycéens. Des violences urbaines ont été recensées à proximité de 158 établissements. 85% des personnes interpellées sont des mineurs. Laurent Nunez appelle à l'apaisement. Lors d'une visioconférence des dirigeants du G7, Emmanuel Macron a affirmé que les décisions prises durant cette réunion devraient permettre de faire baisser les prix des carburants. Un déblocage des réserves européennes de diesel sous la pression des États-Unis a été décidé dans les 4 mois. Les pays du G7 vont prélever sur leur stock jusqu'à 100 millions de barils de diesel et pétrole brut. Face à la colère des sapeurs-pompiers après une saison de feux sans précédent, Laurent Nunez a promis de renforcer les moyens des services départementaux d'incendie et de secours à hauteur d'1 milliard d'euros sur 5 ans. Une mesure budgétaire qui devra néanmoins être votée chaque année. Près de 3 mois après ses aveux, Cédric Gibillard a participé hier dans le Tarn à une reconstitution du meurtre de sa femme Delphine. Une première étape à leur domicile de Cagnac-les-Mines, une seconde dans un champ où de nouvelles fouilles menées ces derniers jours ont permis la découverte d'un morceau de tibia qui appartenait à Delphine. Peu de nouveaux éléments, mais de nombreuses incohérences auxquelles Cédric Gibillard devrait répondre lors de son procès en appel prévu en avril prochain. Et du football, l'équipe de France a été tenue en échec par l'Italie hier soir en Ligue des Nations au Stade de France. Score final 1-1. Les Bleus conservent tout de même la tête du groupe A avant de recevoir lundi la Belgique.
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6: Excellent week-end, bon samedi 3 octobre avec nous. J'espère que tout va bien. Voici l'éphéméride de cette journée. Les Gérards sont à l'honneur aujourd'hui, c'est leur fête. Et dans l'éphéméride, le 3 octobre 82, il y a pile 44 ans, était diffusée pour la première fois en France la série mythique Arnold et Willy. C'était sur TF1. Enfin, bon anniversaire à vous les natifs du 3 octobre. Vous êtes le même jour que Neve Campbell, qui fête ses 53 ans. Très bon anniversaire également à Ingrid Chauvin, 53 ans également pour elle aujourd'hui. Ou encore à l'animatrice Nathalie Vincent, 54 ans. Merci d'être avec nous et bon samedi 3 octobre.
7: La météo pour ce samedi 3 octobre, temps souvent lumineux sur l'ouest, le nord et le sud-est. Les nuages restent plus présents par endroits avec des averses parfois orageuses en Languedoc-Roussillon. Les températures pour ce samedi matin, 10 degrés sur l'île, 12 à Paris et Brest, 14 degrés pour Strasbourg et Cherbourg, 14 également pour Dijon, 17 à Lyon et Bordeaux, 17 également pour Biarritz, 19 à Ajaccio et Toulouse et 21 degrés pour Nice et Marseille. Et pour ce samedi après-midi, 21 degrés sur les côtes de la Manche, 22 en région parisienne et sur les Pays de la Loire, 24 degrés sur le Grand Est et la Bourgogne, entre 22 et 24 sur la Nouvelle-Aquitaine, jusqu'à 26 sur l'Occitanie, entre 24 et 25 le long de la Méditerranée et 27 degrés pour la Corse.
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8: Bonjour à tous, on commence avec du football. L'équipe de France a été tenue en échec par l'Italie hier soir en Ligue des Nations. Score final 1-1, soit un premier accroc pour Zinedine Zidane qui a fait ses retrouvailles avec le public tricolore au Stade de France. Les Bleus conservent tout de même la tête du groupe A avant de recevoir lundi la Belgique. Côté rugby, la 5e journée de Top 14 va se disputer ce week-end avec en ouverture Bordeaux-Bègles-Lyon cet après-midi à 14h30. 4 matchs sont prévus à 16h35. Bayonne, Stade Français, Racing 92, Perpignan, Vannes, Pau et La Rochelle, Clermont. Ce soir, le Castres Olympique reçoit le Stade Toulousain. Coup d'envoi de ce derby prévu à 21h. Du basket, en Euroleague, Lyon-Villeurbanne s'est incliné 92-105 hier soir face à Valence. En Beclic Elite hier soir, Rouen a battu Nanterre 93-83. Ce soir, Nancy reçoit Cholet à 18h. À suivre à la même heure, Strasbourg-Boulazac. Deux matchs également prévu à 18h30, Limoges-Saint-Quentin et Paula-Cortez-Dijon. Ce soir, Bourg-en-Bresse reçoit Chalon. Coup d'envoi de la rencontre prévu à 20h30. Du tennis avec le tournoi de Pékin, le français Arthur Géa s'est incliné en 3-7 hier face au polonais Hubert Hurkacz. Ça passe pour Novak Djokovic qui a tout de même concédé un set en lice, notamment aujourd'hui l'allemand Alexander Zverev. Du côté de Tokyo, ça passe pour Arthur Fils, vainqueur en 2-7 de l'américain Tiafoe, qualification également de Kyrian Jacquet. Carlos Alcaraz affronte aujourd'hui l'italien Matteo Arnaldi. Côté tricolore, Hugo Humbert se frottera au tchèque Jiří Leka. Et en Formule 1, le Grand Prix de Bahreïn se déroule ce week-end en Malaisie. Max Verstappen a remporté hier les essais libres 1, Charles Leclerc les essais libres 2, George Russell termine 7e et son coéquipier et rival Kimi Antonelli 8e. Le départ des essais qualificatifs est prévu aujourd'hui à 10h.
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3: Bonsoir, poursuite du mouvement lycéen aujourd'hui avec plus de 560 établissements qui ont fait ou font l'objet d'actions ou de perturbations depuis le début de la journée selon le ministère de l'Éducation nationale. À Belfort ce matin, un policier a été blessé, un jeune de 17 ans dont le rôle n'a pas été défini à ce stade a été interpellé. Le fonctionnaire a été frappé à plusieurs reprises à coups de jambe et de poing. Choqué, il doit subir des examens. Après une réunion au ministère de l'Éducation, le SNES-FSU déplore qu'aucune garantie n'ait été apportée à ses revendications. Le syndicat enseignant appelle à la grève ce mardi en soutien des lycéens. La Cour d'appel de Paris rendra sa décision le 17 décembre dans le dossier des assistants d'eurodéputés du Modem. Dans ce dossier, François Bayrou avait été relaxé en première instance, mais l'accusation a réclamé 2 ans d'emprisonnement avec sursis. Le ministre des Comptes publics, David Amiel, propose au syndicat de la fonction publique une hausse de l'indice minimum des fonctionnaires. Objectif, permettre à environ 400 000 agents publics de percevoir un salaire de base supérieur au SMIC. La France a connu le deuxième mois de septembre le plus chaud de son histoire en 2026, annonce Météo France. Par ailleurs, l'indicateur national de sécheresse des sols se situe également à un niveau jamais observé pour cette période de l'année. Septembre 2026 a été le troisième mois de septembre le moins arrosé depuis le début des mesures en 1958, derrière 1977 et 1985, avec un déficit de précipitations qui atteint 70% en moyenne sur le pays. C'est la fin de ce flash, une bonne fin de journée à notre écoute.
4: Je vous emmène dans une station balnéaire aujourd'hui, dans le Pas-de-Calais. Oh, pas pour piquer une tête, ni vous détendre sur une serviette de bain, ça non. Qui plus est, à cette période de l'année, oui, ça caille en novembre. Novembre 2013, pour être plus précis. Et c'est un groupe de pêcheurs de berques qui va faire la macabre découverte. En remontant de la plage, ils tombent sur un corps, celui d'un bébé mort, le visage tout bleu, vêtu d'une grenouillère. Rapidement, la police débarque. Et dans la foulée, l'autopsie confirme que l'enfant, une petite fille, était en bonne santé. Aucun signe de lésion. Elle est morte noyée. Le corps a séjourné dans l'eau quelques heures, pas plus. Et on se renseigne, mais aucun signalement d'enfant tombé à l'eau ou porté disparu. Et une poussette est retrouvée à 150 mètres de la plage derrière une haie. Un drame qui paraît évidemment dans la presse et qui secoue les habitants. Une marche blanche est même organisée. Et c'est le témoignage du gérant d'un hôtel près de la plage qui va donner un sacré coup de pouce aux enquêteurs. Il parle d'une cliente un peu bizarre, une femme noire sans bagage avec un bébé dans une poussette. Il l'a vue quitter l'hôtel un soir avec l'enfant mais ne l'a pas vue revenir. Et le matin, au moment de payer, plus de bébé. Elle l'aurait soi-disant confié à son père. Pourquoi pas ? L'homme ne s'est pas inquiété. En tout cas, il a son nom, Cabou. La chambre est évidemment passée au peigne fin. Rien de particulier, seulement l'emballage d'un sandwich de chez Autogrill dans la poubelle. Mais 2 ADN féminins sont retrouvés, dont celui du bébé retrouvé mort. Les enquêteurs décident de visionner les vidéos de tous les autogrilles en cherchant une femme correspondante au descriptif de la mère. Et bingo, ils la voient Gare du Nord à Paris avec une poussette. Et de caméra en caméra, ils finissent par la voir arriver à Berck et on la voit reprendre le train le lendemain seule jusqu'à Paris. Et c'est seulement 9 jours après la découverte du cadavre que la police se penche sur son nom qui sonne sénégalais. Alors, on le balance au fichier national des étrangers et bim, Fabienne Cabou, née à Dakar. Elle est domiciliée chez un certain Michel, un sculpteur à Saint-Mandé dans le Val-de-Marne. La police, évidemment, débarque et l'interroge. L'homme confirme que c'est sa compagne et qu'ils ont même une fille de 15 mois, Adélaïde. Lui dit que sa femme l'a emmenée chez sa grand-mère la semaine dernière. Elles sont parties toutes les deux au Sénégal, mais depuis, elle est rentrée et il ne comprend pas pourquoi la police est là. Il a l'air honnête, le bougre. Et Fabienne Cabou est interrogée et confirme avoir confié la petite à sa mère à l'aéroport pour un vol de nuit. Mais quand on lui demande comment sa fille était habillée, elle répond avec une grenouillère bleue. On le savait déjà, mais là, plus aucun doute, c'est bien Adélaïde, la petite victime de la plage. Et quand les enquêteurs évoquent le bébé retrouvé mort sur une plage du Pas-de-Calais, ils n'écoutent pas les infos, ils n'étaient pas au courant. Mais dans leur maison, on retrouve des bottes pleines de sable et un sac marron qu'on voit sur les bandes de vidéosurveillance. Fabienne est aussitôt placée en garde à vue, mais pourquoi a-t-elle noyé sa fille ? Et justement, elle s'accroche à son scénario sénégalais, mais on lui met sous le nez les preuves, les vidéos, le train, quel sandwich elle a mangé, dans quel hôtel elle a dormi. Elle finit par balancer « Oui, je l'ai tué, je lui ai planté un coup de couteau dans le ventre ». Mais qu'est-ce qu'elle raconte ? Adélaïde est morte noyée. Finalement, elle reconnaît l'avoir amenée sur la plage et l'avoir abandonnée au bord de l'eau. Elle est même partie sans se retourner. Et pourquoi à Berck ? Sa réponse, parce que ça ressemble à Berck. Le pire, c'est que quand elle est repartie, elle n'a rien ressenti de particulier, pas de tristesse. Elle avait même une attitude parfaitement normale à son retour. Fabienne est mise en examen et placée en détention provisoire. Une raison, en fait, eh bien, il y en a une. Quand elle rencontre Michel en 2001, c'était bien clair, pas d'enfant et pas d'engagement. Fabienne a même avorté 2 fois et la 3e fois, elle a décidé de garder cet enfant, Adélaïde. Lui n'a même pas remarqué qu'elle était enceinte. Fabienne a accouché seule chez elle et n'a même pas déclaré son enfant. Elle affirme qu'elle s'est sentie coincée et qu'elle devait s'en débarrasser. Elle parle de vaudou, qu'on lui a jeté un sort, qu'elle est malade, qu'elle a des hallucinations et qu'elle entend des voix, sûrement des femmes de sa famille, des jalouses. Ça se confirme, elle est dérangée. Une expertise va finalement confirmer qu'elle souffre d'une psychose paranoïaque et une altération du discernement, donc on va pouvoir la juger. Le procès s'ouvre le 20 juin 2016 devant la cour d'assises de Saint-Omer et c'est sa froideur qui frappe pendant le procès. Même son avocate lui demande de manifester un peu d'émotion, mais sans succès. Verdict, 20 ans de réclusion criminelle, mais pour elle, on ne sait toujours pas qui a tué sa fille. D'accord, d'accord. Fabienne Cabouf fait appel, deuxième procès en septembre 2017 à Douai. Cette fois, les psys témoignent dès le début et direct. Les jurés sont convaincus qu'elle est malade. À la barre, elle dit qu'il y a des araignées dans sa tête ou encore qu'elle aurait dû congeler sa fille. C'était à la mode. Verdict, 15 ans. Au final, Fabienne Cabou n'aura passé que 9 ans derrière les barreaux. Elle a été libérée et sa liberté conditionnelle a pris fin le 28 février 2024. Aujourd'hui, elle doit encore se plier à un suivi socio-judiciaire d'une durée de 8 ans. Mais elle est libre, libérée également de son rôle de mère.
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4: Voici votre horoscope de ce samedi 3 octobre. Bélier, vous n'aurez pas envie de vous plier à la volonté des autres aujourd'hui. Vous vivrez votre vie comme vous l'entendez. Taureau, des soucis au travail, détendez-vous, ce n'est que passager et c'est le week-end, alors profitez. Gémeaux, de très bonne humeur aujourd'hui, vous verrez tout simplement la vie en rose. Cancer, vous aurez beaucoup à faire et vous ne verrez pas la journée passer. Lion, vous modifierez peut-être vos projets pour envisager de nouvelles choses. Vierge, votre entourage va vous aider et vous soutenir si quelque chose vous préoccupe. Balance, vous ferez face aux pressions extérieures avec une certaine facilité. Scorpion, utilisez toute votre détermination pour un projet important, ne vous dispersez pas. Sagittaire, vous saurez ramener le calme dans une situation tendue, vous serez doué pour les relations humaines. Capricorne, la réalisation de vos projets, de vos aspirations aura le vent en poupe. Verseau, vous partagez avec vos proches des moments de joyeuse complicité. Et Poisson, vous vous sentez bien, joyeux, rempli d'énergie et de vie. Le signe fort du jour, c'est vous.
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5: Bonjour à tous. Plus de 100 000 interpellations depuis lundi, dont 1747 sur la seule journée d'hier. La mobilisation des lycéens se poursuit aux quatre coins de l'Hexagone. 735 établissements étaient encore concernés hier par les blocages. Le ministre de l'Éducation nationale, Édouard Geoffrey, a reçu enseignants, parents d'élèves et lycéens. Il a annoncé la mise en place dès lundi d'une plateforme permettant aux élèves de faire part de leurs difficultés et de leurs attentes. L'Union syndicale lycéenne, déçue de ne pas obtenir d'annonce concrète, appelle à poursuivre la mobilisation mardi. La CGT et la Ligue des droits de l'homme ont saisi le défenseur des droits pour protester contre la gestion du maintien de l'ordre face aux lycéens. Des violences urbaines ont été recensées à proximité de 158 établissements. 85% des personnes interpellées sont des mineurs. Laurent Nunez appelle à l'apaisement. Lors d'une visioconférence des dirigeants du G7, Emmanuel Macron a affirmé que les décisions prises durant cette réunion devraient permettre de faire baisser les prix des carburants. Un déblocage des réserves européennes de diesel sous la pression des États-Unis a été décidé dans les 4 mois. Les pays du G7 vont prélever sur leur stock jusqu'à 100 millions de barils de diesel et pétrole brut. Face à la colère des sapeurs-pompiers après une saison de feux sans précédent, Laurent Nunez a promis de renforcer les moyens des services départementaux d'incendie et de secours à hauteur d'un milliard.

0: réserve du groupe A avant de recevoir lundi la Belgique.
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2: Excellent week-end, bon samedi 3 octobre avec nous. J'espère que tout va bien. Voici l'éphéméride de cette journée. Les Gérards sont à l'honneur aujourd'hui, c'est leur fête. Et dans l'éphéméride, le 3 octobre 82, il y a pile 44 ans, était diffusée pour la première fois en France la série mythique Arnold et Willy. C'était sur TF1. Enfin, bon anniversaire à vous les natifs du 3 octobre. Vous êtes le même jour que Neve Campbell, qui fête ses 53 ans. Très bon anniversaire également à Ingrid Chauvin, 53 ans également pour elle aujourd'hui. Ou encore à l'animatrice Nathalie Vincent, 54 ans. Merci d'être avec nous et bon samedi 3 octobre.
3: La météo pour ce samedi 3 octobre, temps souvent lumineux sur l'ouest, le nord et le sud-est. Les nuages restent plus présents par endroits avec des averses parfois orageuses en Languedoc-Roussillon. Les températures pour ce samedi matin, 10 degrés sur l'île, 12 à Paris et Brest, 14 degrés pour Strasbourg et Cherbourg, 14 également pour Dijon, 17 à Lyon et Bordeaux, 17 également pour Biarritz, 19 à Ajaccio et Toulouse et 21 degrés pour Nice et Marseille. Et pour ce samedi après-midi, 21 degrés sur les côtes de la Manche, 22 en région parisienne et sur les Pays de la Loire, 24 degrés sur le Grand Est et la Bourgogne, entre 22 et 24 sur la Nouvelle-Aquitaine, jusqu'à 26 sur l'Occitanie, entre 24 et 25 le long de la Méditerranée et 27 degrés pour la Corse.
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4: Bonjour à tous, on commence avec du football. L'équipe de France a été tenue en échec par l'Italie hier soir en Ligue des Nations. Score final 1-1, soit un premier accroc pour Zinedine Zidane qui a fait ses retrouvailles avec le public tricolore au Stade de France. Les Bleus conservent tout de même la tête du groupe A avant de recevoir lundi la Belgique. Côté rugby, la 5e journée de Top 14 va se disputer ce week-end avec en ouverture Bordeaux-Bègles-Lyon cet après-midi à 14h30. 4 matchs sont prévus à 16h35. Bayonne, Stade Français, Racing 92, Perpignan, Vannes, Pau et La Rochelle, Clermont. Ce soir, le Castres Olympique reçoit le Stade Toulousain. Coup d'envoi de ce derby prévu à 21h. Du basket en Euroleague, Lyon-Villeurbanne s'est incliné 92-105 hier soir face à Valence. En Beclic Elite hier soir, Rouen a battu Nanterre 93-83. Ce soir, Nancy reçoit Cholet à 18h. À suivre à la même heure, Strasbourg-Boulazac. Deux matchs également prévu à 18h30, Limoges-Saint-Quentin et Paula-Cortez-Dijon. Ce soir, Bourg-en-Bresse reçoit Chalon. Coup d'envoi de la rencontre prévu à 20h30. Du tennis avec le tournoi de Pékin, le français Arthur Géa s'est incliné en 3-7 hier face au polonais Hubert Hurkacz. Ça passe pour Novak Djokovic qui a tout de même concédé un set en lice, notamment aujourd'hui l'allemand Alexander Zverev. Du côté de Tokyo, ça passe pour Arthur Fils, vainqueur en 2-7 de l'américain Tiafoe, qualification également de Kyrian Jacquet. Carlos Alcaraz affronte aujourd'hui l'italien Matteo Arnaldi. Côté tricolore, Hugo Humbert se frottera au tchèque Jiří Leka. Et en Formule 1, le Grand Prix de Bahreïn se déroule ce week-end en Malaisie. Max Verstappen a remporté hier les essais libres 1, Charles Leclerc les essais libres 2, George Russell termine 7e et son coéquipier et rival Kimi Antonelli 8e. Le départ des essais qualificatifs est prévu aujourd'hui à 10h.
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7: Bonsoir, poursuite du mouvement lycéen aujourd'hui avec plus de 560 établissements qui ont fait ou font l'objet d'actions ou de perturbations depuis le début de la journée selon le ministère de l'Éducation nationale. À Belfort ce matin, un policier a été blessé, un jeune de 17 ans dont le rôle n'a pas été défini à ce stade a été interpellé. Le fonctionnaire a été frappé à plusieurs reprises à coups de jambes et de poing. Choqué, il doit subir des examens. Après une réunion au ministère de l'Éducation, le SNES-FSU déplore qu'aucune garantie n'ait été apportée à ses revendications. Le syndicat enseignant appelle à la grève ce mardi en soutien des lycéens. La Cour d'appel de Paris rendra sa décision le 17 décembre dans le dossier des assistants d'eurodéputés du Modem. Dans ce dossier, François Bayrou avait été relaxé en première instance, mais l'accusation a réclamé 2 ans d'emprisonnement avec sursis. Le ministre des Comptes publics, David Amiel, propose au syndicat de la fonction publique une hausse de l'indice minimum des fonctionnaires. Objectif, permettre à environ 400 000 agents publics de percevoir un salaire de base supérieur au SMIC. La France a connu le deuxième mois de septembre le plus chaud de son histoire en 2026, annonce Météo France. Par ailleurs, l'indicateur national de sécheresse des sols se situe également à un niveau jamais observé pour cette période de l'année. Septembre 2026 a été le troisième mois de septembre le moins arrosé depuis le début des mesures.

0: en 1958, derrière 1977 et 1985 avec un déficit de précipitations qui atteint 70% en moyenne sur le pays. C'est la fin de ce flash, une bonne fin de journée à notre écoute.
1: Je vous emmène dans une station balnéaire aujourd'hui, dans le Pas-de-Calais. Oh, pas pour piquer une tête, ni vous détendre sur une serviette de bain, ça non. Qui plus est, à cette période de l'année, et oui, ça caille en novembre. Novembre 2013, pour être plus précis. Et c'est un groupe de pêcheurs de Berck qui va faire la macabre découverte. En remontant de la plage, ils tombent sur un corps, celui d'un bébé mort, le visage tout bleu, vêtu d'une grenouillère. Rapidement, la police débarque. Et dans la foulée, l'autopsie confirme que l'enfant, une petite fille, était en bonne santé. Aucun signe de lésion. Elle est morte noyée. Le corps a séjourné dans l'eau quelques heures, pas plus. Et on se renseigne, mais aucun signalement d'enfant tombé à l'eau ou porté disparu. Et une poussette est retrouvée à 150 mètres de la plage derrière une haie. Un drame qui paraît évidemment dans la presse et qui secoue les habitants. Une marche blanche est même organisée. Et c'est le témoignage du gérant d'un hôtel près de la plage qui va donner un sacré coup de pouce aux enquêteurs. Il parle d'une cliente un peu bizarre, une femme noire sans bagage avec un bébé dans une poussette. Il l'a vue quitter l'hôtel un soir avec l'enfant mais ne l'a pas vue revenir. Et le matin, au moment de payer, plus de bébé. Elle l'aurait soi-disant confié à son père. Pourquoi pas ? L'homme ne s'est pas inquiété. En tout cas, il a son nom, Cabou. La chambre est évidemment passée au peigne fin. Rien de particulier, seulement l'emballage d'un sandwich de chez Autogrill dans la poubelle. Mais deux ADN féminins sont retrouvés, dont celui du bébé retrouvé mort. Les enquêteurs décident de visionner les vidéos de tous les autogrilles en cherchant une femme correspondante au descriptif de la mère. Et bingo, ils la voient gare du Nord à Paris avec une poussette. Et de caméra en caméra, ils finissent par la voir arriver à Berck et on la voit reprendre le train le lendemain seule jusqu'à Paris. Et c'est seulement 9 jours après la découverte du cadavre que la police se penche sur son nom qui sonne sénégalais. Alors, on le balance au fichier national des étrangers et bim, Fabienne Cabou, née à Dakar. Elle est domiciliée chez un certain Michel, un sculpteur à Saint-Mandé dans le Val-de-Marne. La police, évidemment, débarque et l'interroge. L'homme confirme que c'est sa compagne et qu'ils ont même une fille de 15 mois, Adélaïde. Lui dit que sa femme l'a emmenée chez sa grand-mère la semaine dernière. Elles sont parties toutes les deux au Sénégal, mais depuis, elle est rentrée et il ne comprend pas pourquoi la police est là. Il a l'air honnête, le bougre. Et Fabienne Cabou est interrogée et confirme avoir confié la petite à sa mère à l'aéroport pour un vol de nuit. Mais quand on lui demande comment sa fille était habillée, elle répond avec une grenouillère bleue. On le savait déjà, mais là, plus aucun doute, c'est bien Adélaïde, la petite victime de la plage. Et quand les enquêteurs évoquent le bébé retrouvé mort sur une plage du Pas-de-Calais, ils n'écoutent pas les infos, ils n'étaient pas au courant. Mais dans leur maison, on retrouve des bottes pleines de sable et un sac marron qu'on voit sur les bandes de vidéosurveillance. Fabienne est aussitôt placée en garde à vue. Mais pourquoi a-t-elle noyé sa fille ? Et justement, elle s'accroche à son scénario sénégalais, mais on lui met sous le nez les preuves, les vidéos, le train, quel sandwich elle a mangé, dans quel hôtel elle a dormi. Elle finit par balancer « Oui, je l'ai tué, je lui ai planté un coup de couteau dans le ventre ». Mais qu'est-ce qu'elle raconte ? Adélaïde est morte noyée. Finalement, elle reconnaît l'avoir amenée sur la plage et l'avoir abandonnée au bord de l'eau. Elle est même partie sans se retourner. Et pourquoi à Berck ? Sa réponse, parce que ça ressemble à Berck. Le pire, c'est que quand elle est repartie, elle n'a rien ressenti de particulier, pas de tristesse. Elle avait même une attitude parfaitement normale à son retour. Fabienne est mise en examen et placée en détention provisoire. Une raison, en fait, eh bien, il y en a une. Quand elle rencontre Michel en 2001, c'était bien clair, pas d'enfant et pas d'engagement. Fabienne a même avorté 2 fois et la 3e fois, elle a décidé de garder cet enfant, Adélaïde. Lui n'a même pas remarqué qu'elle était enceinte. Fabienne a accouché seule chez elle et n'a même pas déclaré son enfant. Elle affirme qu'elle s'est sentie coincée et qu'elle devait s'en débarrasser. Elle parle de vaudou, qu'on lui a jeté un sort, qu'elle est malade, qu'elle a des hallucinations et qu'elle entend des voix, sûrement des femmes de sa famille, des jalouses. Ça se confirme, elle est dérangée. Une expertise va finalement confirmer qu'elle souffre d'une psychose paranoïaque, une altération du discernement, donc on va pouvoir la juger. Le procès s'ouvre le 20 juin 2016 devant la cour d'assises de Saint-Omer et c'est sa froideur qui frappe pendant le procès. Même son avocate lui demande de manifester un peu d'émotion, mais sans succès. Verdict, 20 ans de réclusion criminelle, mais pour elle, on ne sait toujours pas qui a tué sa fille. D'accord, d'accord. Fabienne Cabou fait appel, 2e procès en septembre 2017 à Douai. Cette fois, les psys témoignent dès le début et direct. Les jurés sont convaincus qu'elle est malade. À la barre, elle dit qu'il y a des araignées dans sa tête ou encore qu'elle aurait dû congeler sa fille. C'était à la mode. Verdict, 15 ans. Au final, Fabienne Cabou n'aura passé que 9 ans derrière les barreaux. Elle a été libérée et sa liberté conditionnelle a pris fin le 28 février 2024. Aujourd'hui, elle doit encore se plier à un suivi socio-judiciaire d'une durée de 8 ans, mais elle est libre, libérée également de son rôle de mère.
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1: Voici votre horoscope de ce samedi 3 octobre. Bélier, vous n'aurez pas envie de vous plier à la volonté des autres aujourd'hui. Vous vivrez votre vie comme vous l'entendez. Taureau, des soucis au travail, détendez-vous, ce n'est que passager et c'est le week-end, alors profitez. Gémeaux, de très bonne humeur aujourd'hui, vous verrez tout simplement la vie en rose. Cancer, vous aurez beaucoup à faire et vous ne verrez pas la journée passer. Lion, vous modifierez peut-être vos projets pour envisager de nouvelles choses. Vierge, votre entourage va vous aider et vous soutenir si quelque chose vous préoccupe. Balance, vous ferez face aux pressions extérieures avec une certaine facilité. Scorpion, utilisez toute votre détermination pour un projet important, ne vous dispersez pas. Sagittaire, vous saurez ramener le calme dans une situation tendue, vous serez doué pour les relations humaines. Capricorne, la réalisation de vos projets, de vos aspirations aura le vent en poupe. Verseau, vous partagez avec vos proches des moments de joyeuse complicité. Et Poisson, vous vous sentez bien, joyeux, rempli d'énergie et de vie. Le signe fort du jour, c'est vous.
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4: Bonjour à tous. Plus de 100 000 interpellations depuis lundi, dont 1747 sur la seule journée d'hier. La mobilisation des lycéens se poursuit aux quatre coins de l'Hexagone. 735 établissements étaient encore concernés hier par les blocages. Le ministre de l'Éducation nationale, Édouard Geoffrey, a reçu enseignants, parents d'élèves et lycéens. Il a annoncé la mise en place dès lundi d'une plateforme permettant aux élèves de faire part de leurs difficultés et de leurs attentes. L'Union syndicale lycéenne, déçue de ne pas obtenir d'annonce concrète, appelle à poursuivre la mobilisation mardi. La CGT et la Ligue des droits de l'homme ont saisi le défenseur des droits pour protester contre la gestion du maintien de l'ordre face aux lycéens. Des violences urbaines ont été recensées à proximité de 158 établissements. 85% des personnes interpellées sont des mineurs. Laurent Nunez appelle à l'apaisement. Lors d'une visioconférence des dirigeants du G7, Emmanuel Macron a affirmé que les décisions prises durant cette réunion devraient permettre de faire baisser les prix des carburants. Un déblocage des réserves européennes de diesel sous la pression des États-Unis a été décidé dans les 4 mois. Les pays du G7 vont prélever sur leur stock jusqu'à 100 millions de barils de diesel et pétrole brut. Face à la colère des sapeurs-pompiers après une saison de feux sans précédent, Laurent Nunez a promis de renforcer les moyens des services départementaux d'incendie et de secours à hauteur d'1 milliard d'euros sur 5 ans. Une mesure budgétaire qui devra néanmoins être votée chaque année. Près de 3 mois après ses aveux, Cédric Jubilard a participé hier dans le Tarn à une reconstitution du meurtre de sa femme Delphine. Une première étape à leur domicile de Cagnac-les-Mines, une seconde dans un champ où de nouvelles fouilles menées ces derniers jours ont permis la découverte d'un morceau de tibia qui appartenait à Delphine. Peu de nouveaux éléments, mais de nombreuses incohérences auxquelles Cédric Jubilard devrait répondre lors de son procès en appel prévu en avril prochain. Et du football, l'équipe de France a été tenue en échec par l'Italie hier soir en Ligue des Nations au Stade de France. Score final 1-1. Les Bleus conservent tout de même la tête du groupe A avant de recevoir lundi la Belgique.
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5: Jules César, né en l'an 100 avant Jésus-Christ, à Rome. Il vient d'une vieille famille patricienne, la Gens Julia. Sa jeunesse est marquée par des troubles politiques. Il doit fuir un temps, mais revient vite dans la vie publique. César commence comme officier militaire en Asie et en Hispanie. Il se distingue par son courage et son sens de la stratégie. En parallèle, il s'engage dans la politique romaine. Il devient tour à tour questeur, édile, préteur, puis consul. En 60 avant Jésus-Christ, il s'allie à Pompée et Crassus. Cet accord est appelé le premier triumvirat. Grâce à cette alliance, César obtient le proconsulat des Gaules. De 58 à 51 avant Jésus-Christ, il mène la guerre des Gaules. Il soumet les peuples gaulois, malgré la résistance de Vercingétorix à Alésia. Son récit, La guerre des Gaules, témoigne de son génie militaire. De retour à Rome, la rivalité avec Pompée éclate. En 49 avant Jésus-Christ, César franchit le Rubicon. Ce geste déclenche une guerre civile. Après plusieurs victoires, César prend le pouvoir. Il bat Pompée, puis Cléopâtre lui apporte son soutien en Égypte. Il accumule les titres et devient dictateur. En 44 avant Jésus-Christ, il reçoit le titre de dictateur à vie. Mais son pouvoir inquiète les sénateurs. Le 15 mars, jour des Ides de Mars, il est assassiné au Sénat. Ses meurtriers, dont Brutus et Cassius, espéraient sauver la République. Sa mort provoque de nouveaux conflits. Quelques années plus tard, son fils adoptif Octave fonde l'Empire romain. Jules César reste l'une des figures les plus célèbres de l'Antiquité. Il fut un général de génie, un homme politique habile et un écrivain remarquable. Son héritage dépasse Rome et marque encore notre histoire aujourd'hui.
6: Excellent week-end, bon samedi 3 octobre avec nous. J'espère que tout va bien. Voici l'éphéméride de cette journée. Les Gérards sont à l'honneur aujourd'hui, c'est leur fête. Et dans l'éphéméride, le 3 octobre 82, il y a pile 44 ans, était diffusée pour la première fois en France la série mythique Arnold et Willy. C'était sur TF1. Enfin, bon anniversaire à vous les natifs du 3 octobre. Vous êtes le même jour que Neve Campbell, qui fête ses 53 ans. Très bon anniversaire également à Ingrid Chauvin, 53 ans également pour elle aujourd'hui. Ou encore à l'animatrice Nathalie Vincent, 54 ans. Merci d'être avec nous et bon samedi 3 octobre.
7: La météo pour ce samedi 3 octobre, temps souvent lumineux sur l'ouest, le nord et le sud-est. Les nuages restent plus présents par endroits avec des averses parfois orageuses en Languedoc-Roussillon. Les températures pour ce samedi matin, 10 degrés sur l'île, 12 à Paris et Brest, 14 degrés pour Strasbourg et Cherbourg, 14 également pour Dijon, 17 à Lyon et Bordeaux, 17 également pour Biarritz, 19 à Ajaccio et Toulouse et 21 degrés pour Nice et Marseille. Et pour ce samedi après-midi, 21 degrés sur les côtes de la Manche, 22 en région parisienne et sur les Pays de la Loire, 24 degrés sur le Grand Est et la Bourgogne, entre 22 et 24 sur la Nouvelle-Aquitaine, jusqu'à 26 sur l'Occitanie, entre 24 et 25 le long de la Méditerranée et 27 degrés pour la Corse.
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8: Bonjour à tous, on commence avec du football. L'équipe de France a été tenue en échec par l'Italie hier soir en Ligue des Nations. Score final 1-1, soit un premier accro pour Zinedine Zidane qui a fait ses retrouvailles avec le public tricolore au Stade de France. Les Bleus conservent tout de même la tête du groupe A avant de recevoir lundi la Belgique. Côté rugby, la 5e journée de Top 14 va se disputer ce week-end avec en ouverture Bordeaux-Bègles-Lyon cet après-midi à 14h30. 4 matchs sont prévus à 16h35. Bayonne, Stade Français, Racing 92, Perpignan, Vannes, Pau et La Rochelle, Clermont. Ce soir, le Castre Olympique reçoit le Stade Toulousain. Coup d'envoi de ce derby prévu à 21h. Du basket en Euroleague, Lyon-Villeurbanne s'est incliné 92-105 hier soir face à Valence. En Beclic Elite hier soir, Roanne a battu Nanterre 93-83. Ce soir, Nancy reçoit Cholet à 18h. À suivre à la même heure, Strasbourg-Boulazac. Deux matchs également prévu à 18h30, Limoges-Saint-Quentin et Paula-Cortez-Dijon. Ce soir, Bourg-en-Bresse reçoit Châlons. Coup d'envoi de la rencontre prévu à 20h30. Du tennis avec le tournoi de Pékin, le français Arthur Géa s'est incliné en 3-7 hier face au polonais Hubert Hurkacz. Ça passe pour Novak Djokovic qui a tout de même concédé un set en lice, notamment aujourd'hui l'allemand Alexander Zverev. Du côté de Tokyo, ça passe pour Arthur Fils, vainqueur en 2-7 de l'américain Tiafoe, qualification également de Kyrian Jacquet. Carlos Alcaraz affronte aujourd'hui l'italien Matteo Arnaldi. Côté tricolore, Hugo Humbert se frottera au tchèque Jiří Leka. En Formule 1, le Grand Prix de Bahreïn se déroule ce week-end en Malaisie. Max Verstappen a remporté hier les essais libres 1, Charles Leclerc les essais libres 2, George Russell termine 7e et son coéquipier et rival Kimi Antonelli 8e. Le départ des essais qualificatifs est prévu aujourd'hui à 10h.
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0: Bonsoir, poursuite du mouvement lycéen aujourd'hui avec plus de 560 établissements qui ont fait ou font l'objet d'actions ou de perturbations depuis le début de la journée selon le ministère de l'Éducation nationale. À Belfort ce matin, un policier a été blessé, un jeune de 17 ans dont le rôle n'a pas été défini à ce stade a été interpellé. Le fonctionnaire a été frappé à plusieurs reprises à coups de jambe et de poing. Choqué, il doit subir des examens. Après une réunion au ministère de l'Éducation, le SNES-FSU déplore qu'aucune garantie n'ait été apportée à ses revendications. Le syndicat enseignant appelle à la grève ce mardi en soutien des lycéens. La Cour d'appel de Paris rendra sa décision le 17 décembre dans le dossier des assistants d'eurodéputés du Modem. Dans ce dossier, François Bayrou avait été relaxé en première instance, mais l'accusation a réclamé 2 ans d'emprisonnement avec sursis. Le ministre des Comptes publics, David Amiel, propose au syndicat de la fonction publique une hausse de l'indice minimum des fonctionnaires. Objectif, permettre à environ 400 000 agents publics de percevoir un salaire de base supérieur au SMIC. La France a connu le deuxième mois de septembre le plus chaud de son histoire en 2026, annonce Météo France. Par ailleurs, l'indicateur national de sécheresse des sols se situe également à un niveau jamais observé pour cette période de l'année. Septembre 2026 a été le troisième mois de septembre le moins arrosé depuis le début des mesures en 1958, derrière 1977 et 1985, avec un déficit de précipitations qui atteint 70% en moyenne sur le pays. C'est la fin de ce flash, une bonne fin de journée à notre écoute.
1: Je vous emmène dans une station balnéaire aujourd'hui, dans le Pas-de-Calais. Oh, pas pour piquer une tête, ni vous détendre sur une serviette de bain, ça non. Qui plus est, à cette période de l'année, oui, ça caille en novembre. Novembre 2013, pour être plus précis. Et c'est un groupe de pêcheurs de berques qui va faire la macabre découverte. En remontant de la plage, ils tombent sur un corps, celui d'un bébé mort, le visage tout bleu, vêtu d'une grenouillère. Rapidement, la police débarque et dans la foulée, l'autopsie confirme que l'enfant, une petite fille, était en bonne santé. Aucun signe de lésion. Elle est morte, noyée. Le corps a séjourné dans l'eau quelques heures, pas plus, et on se renseigne, mais aucun signalement d'enfant tombé à l'eau ou porté disparu. Et une poussette est retrouvée à 150 mètres de la plage derrière une haie. Un drame qui paraît évidemment dans la presse et qui secoue les habitants. Une marche blanche est même organisée. Et c'est le témoignage du gérant d'un hôtel près de la plage qui va donner un sacré coup de pouce aux enquêteurs. Il parle d'une cliente un peu bizarre, une femme noire sans bagage avec un bébé dans une poussette. Il l'a vue quitter l'hôtel un soir avec l'enfant mais ne l'a pas vue revenir. Et le matin, au moment de payer, plus de bébé. Elle l'aurait soi-disant confié à son père. Pourquoi pas ? L'homme ne s'est pas inquiété. En tout cas, il a son nom, Cabou. La chambre est évidemment passée au peigne fin, rien de particulier, seulement l'emballage d'un sandwich de chez Autogrill dans la poubelle, mais 2 ADN féminins sont retrouvés, dont celui du bébé retrouvé mort. Les enquêteurs décident de visionner les vidéos de tous les autogrilles en cherchant une femme correspondante au descriptif de la mère. Et bingo, ils la voient Gare du Nord à Paris avec une poussette. Et de caméra en caméra, ils finissent par la voir arriver à Berck et on la voit reprendre le train le lendemain seule jusqu'à Paris. Et c'est seulement 9 jours après la découverte du cadavre que la police se penche sur son nom qui sonne sénégalais. Alors, on le balance au fichier national des étrangers et bim, Fabienne Cabou, née à Dakar. Elle est domiciliée chez un certain Michel, un sculpteur à Saint-Mandé dans le Val-de-Marne. La police, évidemment, débarque et l'interroge. L'homme confirme que c'est sa compagne et qu'ils ont même une fille de 15 mois, Adélaïde. Lui dit que sa femme l'a emmenée chez sa grand-mère la semaine dernière. Elles sont parties toutes les deux au Sénégal, mais depuis, elle est rentrée et il ne comprend pas pourquoi la police est là. Il a l'air honnête, le bougre. Et Fabienne Cabou est interrogée et confirme avoir confié la petite à sa mère à l'aéroport pour un vol de nuit. Mais quand on lui demande comment sa fille était habillée, elle répond avec une grenouillère bleue. On le savait déjà, mais là, plus aucun doute, c'est bien Adélaïde, la petite victime de la plage. Et quand les enquêteurs évoquent le bébé retrouvé mort sur une plage du Pas-de-Calais, ils n'écoutent pas les infos, ils n'étaient pas au courant. Mais dans leur maison, on retrouve des bottes pleines de sable et un sac marron qu'on voit sur les bandes de vidéosurveillance. Fabienne est aussitôt placée en garde à vue. Mais pourquoi a-t-elle noyé sa fille ? Et justement, elle s'accroche à son scénario sénégalais, mais on lui met sous le nez les preuves, les vidéos, le train, quel sandwich elle a mangé, dans quel hôtel elle a dormi. Elle finit par balancer « Oui, je l'ai tué, je lui ai planté un coup de couteau dans le ventre ». Mais qu'est-ce qu'elle raconte ? Adélaïde est morte noyée. Finalement, elle reconnaît l'avoir amenée sur la plage et l'avoir abandonnée au bord de l'eau. Elle est même partie sans se retourner. Et pourquoi à Berck ? Sa réponse, parce que ça ressemble à Berck. Le pire, c'est que quand elle est repartie, elle n'a rien ressenti de particulier, pas de tristesse. Elle avait même une attitude parfaitement normale à son retour. Fabienne est mise en examen et placée en détention provisoire. Une raison, en fait, eh bien, il y en a une. Quand elle rencontre Michel en 2001, c'était bien clair, pas d'enfant et pas d'engagement. Fabienne a même avorté 2 fois et la 3e fois, elle a décidé de garder cet enfant, Adélaïde. Lui n'a même pas remarqué qu'elle était enceinte. Fabienne a accouché seule chez elle et n'a même pas déclaré son enfant. Elle affirme qu'elle s'est sentie coincée et qu'elle devait s'en débarrasser. Elle parle de vaudou, qu'on lui a jeté un sort, qu'elle est malade, qu'elle a des hallucinations et qu'elle entend des voix, sûrement des femmes de sa famille, des jalouses. Ça se confirme, elle est dérangée. Une expertise va finalement confirmer qu'elle souffre d'une psychose paranoïaque, une altération du discernement, donc on va pouvoir la juger. Le procès s'ouvre le 20 juin 2016 devant la cour d'assises de Saint-Omer et c'est sa froideur qui frappe pendant le procès. Même son avocate lui demande de manifester un peu d'émotion, mais sans succès. Verdict, 20 ans de réclusion criminelle, mais pour elle, on ne sait toujours pas qui a tué sa fille. D'accord, d'accord. Fabienne Cabouf fait appel, deuxième procès en septembre 2017 à Douai. Cette fois, les psys témoignent dès le début et direct. Les jurés sont convaincus qu'elle est malade. À la barre, elle dit qu'il y a des araignées dans sa tête ou encore qu'elle aurait dû congeler sa fille. C'était à la mode. Verdict, 15 ans. Au final, Fabienne Cabouf n'aura passé que 9 ans derrière les barreaux. Elle a été libérée et sa liberté conditionnelle a pris fin le 28 février 2024. Aujourd'hui, elle doit encore se plier à un suivi socio-judiciaire d'une durée de 8 ans. Mais elle est libre, libérée également de son rôle de mère.
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1: Voici votre horoscope de ce samedi 3 octobre. Bélier, vous n'aurez pas envie de vous plier à la volonté des autres aujourd'hui. Vous vivrez votre vie comme vous l'entendez. Taureau, des soucis au travail, détendez-vous, ce n'est que passager et c'est le week-end, alors profitez. Gémeaux, de très bonne humeur aujourd'hui, vous verrez tout simplement la vie en rose. Cancer, vous aurez beaucoup à faire et vous ne verrez pas la journée passer. Lion, vous modifierez peut-être vos projets pour envisager de nouvelles choses. Vierge, votre entourage va vous aider et vous soutenir si quelque chose vous préoccupe. Balance, vous ferez face aux pressions extérieures avec une certaine facilité. Scorpion, utilisez toute votre détermination pour un projet important, ne vous dispersez pas. Sagittaire, vous saurez ramener le calme dans une situation tendue, vous serez doué pour les relations humaines. Capricorne, la réalisation de vos projets, de vos aspirations aura le vent en poupe. Verseau, vous partagez avec vos proches des moments de joyeuse complicité. Et Poisson, vous vous sentez bien, joyeux, rempli d'énergie et de vie. Le signe fort du jour, c'est vous.
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4: Bonjour à tous. Plus de 100 000 interpellations depuis lundi, dont 1747 sur la seule journée d'hier. La mobilisation des lycéens se poursuit aux quatre coins de l'Hexagone. 735 établissements étaient encore concernés hier par les blocages. Le ministre de l'Éducation nationale, Édouard Geoffrey, a reçu enseignants, parents d'élèves et lycéens. Il a annoncé la mise en place dès lundi d'une plateforme permettant aux élèves de faire part de leurs difficultés et de leurs attentes. L'Union syndicale lycéenne, déçue de ne pas obtenir d'annonce concrète, appelle à poursuivre la mobilisation mardi. La CGT et la Ligue des droits de l'homme ont saisi le défenseur des droits pour protester contre la gestion du maintien de l'ordre face aux lycéens. Des violences urbaines ont été recensées à proximité de 158 établissements. 85% des personnes interpellées sont des mineurs. Laurent Nunez appelle à l'apaisement. Lors d'une visioconférence des dirigeants du G7, Emmanuel Macron a affirmé que les décisions prises durant cette réunion devraient permettre de faire baisser les prix des carburants. Un déblocage des réserves européennes de diesel sous la pression des États-Unis a été décidé dans les 4 mois. Les pays du G7 vont prélever sur leur stock jusqu'à 100 millions de barils de diesel et pétrole brut. Face à la colère des sapeurs-pompiers après une saison de feux sans précédent, Laurent Nunez a promis de renforcer les moyens des services départementaux d'incendie et de secours à hauteur d'un milliard d'euros sur 5 ans, une mesure budgétaire qui devra néanmoins être votée chaque année. Près de 3 mois après ses aveux, Cédric Jubilard a participé hier dans le Tarn à une reconstitution du meurtre de sa femme Delphine. Une première étape à leur domicile de Cagnac-les-Mines, une seconde dans un champ où de nouvelles fouilles menées ces derniers jours ont permis la découverte d'un morceau de tibia qui appartenait à Delphine. Peu de nouveaux éléments, mais de nombreuses incohérences auxquelles Cédric Jubilard devrait répondre lors de son procès en appel prévu en avril prochain. Et du football, l'équipe de France a été tenue en échec par l'Italie hier soir en Ligue des Nations au Stade de France. Score final un partout. Les Bleus conservent tout de même la tête du groupe A avant de recevoir lundi la Belgique.
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6: Excellent week-end, bon samedi 3 octobre avec nous. J'espère que tout va bien. Voici l'éphéméride de cette journée. Les Gérards sont à l'honneur aujourd'hui. C'est leur fête. Et dans l'éphéméride, le 3 octobre 82, il y a pile 44 ans, était diffusée pour la première fois en France la série mythique Arnold et Willy. C'était sur TF1. Enfin, bon anniversaire à vous les natifs du 3
4: octobre. 7h.
6: Vous êtes le même jour que Neve Campbell, qui fête ses 53 ans. Très bon anniversaire également à Ingrid Chauvin, 53 ans également pour elle aujourd'hui. Ou encore à l'animatrice Nathalie Vincent, 54 ans. Merci d'être avec nous et bon samedi 3 octobre.
7: La météo pour ce samedi 3 octobre, temps souvent lumineux sur l'ouest, le nord et le sud-est. Les nuages restent plus présents par endroits avec des averses parfois orageuses en Languedoc-Roussillon. Les températures pour ce samedi matin, 10 degrés sur l'île, 12 à Paris et Brest, 14 degrés pour Strasbourg et Cherbourg, 14 également pour Dijon, 17 à Lyon et Bordeaux, 17 également pour Biarritz, 19 à Ajaccio et Toulouse et 21 degrés pour Nice et Marseille. Et pour ce samedi après-midi, 21 degrés sur les côtes de la Manche, 22 en région parisienne et sur les Pays de la Loire, 24 degrés sur le Grand Est et la Bourgogne, entre 22 et 24 sur la Nouvelle-Aquitaine, jusqu'à 26 sur l'Occitanie, entre 24 et 25 le long de la Méditerranée et 27 degrés pour la Corse.
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8: Bonjour à tous, on commence avec du football. L'équipe de France a été tenue en échec par l'Italie hier soir en Ligue des Nations. Score final 1-1, soit un premier accro pour Zinedine Zidane qui a fait ses retrouvailles avec le public tricolore au Stade de France. Les Bleus conservent tout de même la tête du groupe A avant de recevoir lundi la Belgique. Côté rugby, la 5e journée de Top 14 va se disputer ce week-end avec en ouverture Bordeaux-Bègles-Lyon cet après-midi à 14h30. 4 matchs sont prévus à 16h35. Bayonne, Stade Français, Racing 92, Perpignan, Vannes, Pau et La Rochelle, Clermont. Ce soir, le Castres Olympique reçoit le Stade Toulousain. Coup d'envoi de ce derby prévu à 21h. Du basket en Euroleague, Lyon-Villeurbanne s'est incliné 92-105 hier soir face à Valence. En Beclic Elite hier soir, Rouen a battu Nanterre 93-83. Ce soir, Nancy reçoit Cholet à 18h. À suivre à la même heure, Strasbourg-Boulazac. Deux matchs également prévu à 18h30, Limoges-Saint-Quentin et Paula-Cortez-Dijon. Ce soir, Bourg-en-Bresse reçoit Chalon. Coup d'envoi de la rencontre prévu à 20h30. Du tennis avec le tournoi de Pékin, le français Arthur Géa s'est incliné en 3-7 hier face au polonais Hubert Hurkacz. Ça passe pour Novak Djokovic qui a tout de même concédé un set en lice, notamment aujourd'hui l'allemand Alexander Zverev. Du côté de Tokyo, ça passe pour Arthur Fils, vainqueur en 2-7 de l'américain Tiafoe, qualification également de Kyrian Jacquet. Carlos Alcaraz affronte aujourd'hui l'italien Matteo Arnaldi. Côté tricolore, Hugo Humbert se frottera au tchèque Jiří Leka. Et en Formule 1, le Grand Prix de Bahreïn se déroule ce week-end en Malaisie. Max Verstappen a remporté hier les essais libres 1, Charles Leclerc les essais libres 2, George Russell termine 7e et son coéquipier et rival Kimi Antonelli 8e. Le départ des essais qualificatifs est prévu aujourd'hui à 10h.
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0: Bonsoir, poursuite du mouvement lycéen aujourd'hui avec plus de 560 établissements qui ont fait ou font l'objet d'actions ou de perturbations depuis le début de la journée selon le ministère de l'Éducation nationale. À Belfort ce matin, un policier a été blessé, un jeune de 17 ans dont le rôle n'a pas été défini à ce stade a été interpellé. Le fonctionnaire a été frappé à plusieurs reprises à coups de jambes et de poing. Choqué, il doit subir des examens. Après une réunion au ministère de l'Éducation, le SNES-FSU déplore qu'aucune garantie n'ait été apportée à ses revendications. Le syndicat enseignant appelle à la grève ce mardi en soutien des lycéens. La Cour d'appel de Paris rendra sa décision le 17 décembre dans le dossier des assistants d'eurodéputés du Modem. Dans ce dossier, François Bayrou avait été relaxé en première instance, mais l'accusation a réclamé 2 ans d'emprisonnement avec sursis. Le ministre des Comptes publics, David Amiel, propose au syndicat de la fonction publique une hausse de l'indice minimum des fonctionnaires. Objectif, permettre à environ 400 000 agents publics de percevoir un salaire de base supérieur au SMIC. La France a connu le deuxième mois de septembre le plus chaud de son histoire en 2026, annonce Météo France. Par ailleurs, l'indicateur national de sécheresse des sols se situe également à un niveau jamais observé pour cette période de l'année. Septembre 2026 a été le troisième mois de septembre le moins arrosé depuis le début des mesures en 1958, derrière 1977 et 1985 avec un déficit de près précipitations qui atteint 70% en moyenne sur le pays. C'est la fin de ce flash, une bonne fin de journée à notre écoute.
1: Je vous emmène dans une station balnéaire aujourd'hui, dans le Pas-de-Calais. Oh, pas pour piquer une tête, ni vous détendre sur une serviette de bain, ça non. Qui plus est, à cette période de l'année, et oui, ça caille en novembre. Novembre 2013, pour être plus précis. Et c'est un groupe de pêcheurs de Berck qui va faire la macabre découverte. En remontant de la plage, ils tombent sur un corps, celui d'un bébé mort, le visage tout bleu, vêtu d'une grenouillère. Rapidement, la police débarque. Et dans la foulée, l'autopsie confirme que l'enfant, une petite fille, était en bonne santé. Aucun signe de lésion. Elle est morte noyée. Le corps a séjourné dans l'eau quelques heures, pas plus. Et on se renseigne, mais aucun signalement d'enfant tombé à l'eau ou porté disparu. Et une poussette est retrouvée à 150 mètres de la plage derrière une haie. Un drame qui paraît évidemment dans la presse et qui secoue les habitants. Une marche blanche est même organisée. Et c'est le témoignage du gérant d'un hôtel près de la plage qui va donner un sacré coup de pouce aux enquêteurs. Il parle d'une cliente un peu bizarre, une femme noire sans bagage avec un bébé dans une poussette. Il l'a vue quitter l'hôtel un soir avec l'enfant mais ne l'a pas vue revenir. Et le matin, au moment de payer, plus de bébé. Elle l'aurait soi-disant confié à son père. Pourquoi pas ? L'homme ne s'est pas inquiété. En tout cas, il a son nom, Cabou. La chambre est évidemment passée au peigne fin, rien de particulier, seulement l'emballage d'un sandwich de chez Autogrill dans la poubelle, mais deux ADN féminins sont retrouvés, dont celui du bébé retrouvé mort. Les enquêteurs décident de visionner les vidéos de tous les Autogrill en cherchant une femme correspondante au descriptif de la mère, et bingo, ils la voient Gare du Nord à Paris avec une poussette, et de caméra en caméra, ils finissent par la voir arriver à Berck, et on la voit reprendre le train le lendemain seule jusqu'à Paris. Et c'est seulement 9 jours après la découverte du cadavre que la police se penche sur son nom qui sonne sénégalais. Alors, on le balance au fichier national des étrangers et bim, Fabienne Cabou, née à Dakar. Elle est domiciliée chez un certain Michel, un sculpteur à Saint-Mandé dans le Val-de-Marne. La police, évidemment, débarque et l'interroge. L'homme confirme que c'est sa compagne et qu'ils ont même une fille de 15 mois, Adélaïde. Lui dit que sa femme l'a emmenée chez sa grand-mère la semaine dernière. Elles sont parties toutes les deux au Sénégal, mais depuis, elle est rentrée et il ne comprend pas pourquoi la police est là. Il a l'air honnête, le bougre. Et Fabienne Cabou est interrogée et confirme avoir confié la petite à sa mère à l'aéroport pour un vol de nuit. Mais quand on lui demande comment sa fille était habillée, elle répond avec une grenouillère bleue. On le savait déjà, mais là, plus aucun doute, c'est bien Adélaïde, la petite victime de la plage. Et quand les enquêteurs évoquent le bébé retrouvé mort sur une plage du Pas-de-Calais, ils n'écoutent pas les infos, ils n'étaient pas au courant. Mais dans leur maison, on retrouve des bottes pleines de sable et un sac marron qu'on voit sur les bandes de vidéosurveillance. Fabienne est aussitôt placée en garde à vue. Mais pourquoi a-t-elle noyé sa fille ? Et justement, elle s'accroche à son scénario sénégalais, mais on lui met sous le nez les preuves, les vidéos, le train, quel sandwich elle a mangé, dans quel hôtel elle a dormi. Elle finit par balancer « Oui, je l'ai tué, je lui ai planté un coup de couteau dans le ventre ». Mais qu'est-ce qu'elle raconte ? Adélaïde est morte noyée. Finalement, elle reconnaît l'avoir amenée sur la plage et l'avoir abandonnée au bord de l'eau. Elle est même partie sans se retourner. Et pourquoi à Berck ? Sa réponse, parce que ça ressemble à Berck. Le pire, c'est que quand elle est repartie, elle n'a rien ressenti de particulier, pas de tristesse. Elle avait même une attitude parfaitement normale à son retour. Fabienne est mise en examen et placée en détention provisoire. Une raison, en fait, eh bien, il y en a une. Quand elle rencontre Michel en 2001, c'était bien clair, pas d'enfant et pas d'engagement. Fabienne a même avorté 2 fois et la 3e fois, elle a décidé de garder cet enfant, Adélaïde. Lui n'a même pas remarqué qu'elle était enceinte. Fabienne a accouché seule chez elle et n'a même pas déclaré son enfant. Elle affirme qu'elle s'est sentie coincée et qu'elle devait s'en débarrasser. Elle parle de vaudou, qu'on lui a jeté un sort, qu'elle est malade, qu'elle a des hallucinations et qu'elle entend des voix, sûrement des femmes de sa famille, des jalouses. Ça se confirme, elle est dérangée. Une expertise va finalement confirmer qu'elle souffre d'une psychose paranoïaque, une altération du discernement, donc on va pouvoir la juger. Le procès s'ouvre le 20 juin 2016 devant la cour d'assises de Saint-Omer et c'est sa froideur qui frappe pendant le procès. Même son avocate lui demande de manifester un peu d'émotion, mais sans succès. Verdict, 20 ans de réclusion criminelle, mais pour elle, on ne sait toujours pas qui a tué sa fille. D'accord, d'accord. Fabienne Cabou fait appel, 2e procès en septembre 2017 à Douai. Cette fois, les psys témoignent dès le début et direct. Les jurés sont convaincus qu'elle est malade. À la barre, elle dit qu'il y a des araignées dans sa tête ou encore qu'elle aurait dû congeler sa fille. C'était à la mode. Verdict, 15 ans. Au final, Fabienne Cabou n'aura passé que 9 ans derrière les barreaux. Elle a été libérée et sa liberté conditionnelle a pris fin le 28 février 2024. Aujourd'hui, elle doit encore se plier à un suivi socio-judiciaire d'une durée de 8 ans. Mais elle est libre, libérée également de son rôle de mère.
5: Imaginez trois hommes célibataires qui vivent tranquillement ensemble. Et imaginez qu'un matin, un bébé soit déposé devant leur porte. C'est le point de départ de Trois hommes et un couffin. Réalisé par Colin Serrault, le film réunit André Dussolier, Roland Giraud et Michel Boujna. Pierre, Michel et Jacques sont trois amis qui profitent de leur vie sans enfant. Mais lorsque le bébé arrive, leur quotidien est complètement bouleversé. Ils ne savent pas changer une couche, préparer un biberon ou simplement comprendre pourquoi le bébé pleure. Les trois hommes vont devoir apprendre sur le tas. Sorti en 1985, le film devient un énorme succès populaire avec environ 10 millions d'entrées en France. La comédie séduit par son humour, mais aussi par la façon dont elle inverse les rôles traditionnels. Trois hommes se retrouvent obligés d'apprendre ce que signifie s'occuper d'un enfant. Le succès dépasse les frontières françaises et le film fera même l'objet d'une adaptation américaine. Trois hommes et un couffin, c'est donc l'une des grandes comédies françaises des années 80. Une histoire simple, trois acteurs et un bébé qui va complètement bouleverser leur vie.
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1: Voici votre horoscope de ce samedi 3 octobre. Bélier, vous n'aurez pas envie de vous plier à la volonté des autres aujourd'hui. Vous vivrez votre vie comme vous l'entendez. Taureau, des soucis au travail, détendez-vous, ce n'est que passager et c'est le week-end, alors profitez. Gémeaux, de très bonne humeur aujourd'hui, vous verrez tout simplement la vie en rose. Cancer, vous aurez beaucoup à faire et vous ne verrez pas la journée passer. Lion, vous modifierez peut-être vos projets pour envisager de nouvelles choses. Vierge, votre entourage va vous aider et vous soutenir si quelque chose vous préoccupe. Balance, vous ferez face aux pressions extérieures avec une certaine facilité. Scorpion, utilisez toute votre détermination pour un projet important, ne vous dispersez pas. Sagittaire, vous saurez ramener le calme dans une situation tendue, vous serez doué pour les relations humaines. Capricorne, la réalisation de vos projets, de vos aspirations aura le vent en poupe. Verseau, vous partagez avec vos proches des moments de joyeuse complicité. Et Poisson, vous vous sentez bien, joyeux, rempli d'énergie et de vie. Le signe fort du jour, c'est vous.
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4: Bonjour à tous. Plus de 100 000 interpellations depuis lundi, dont 1747 sur la seule journée d'hier. La mobilisation des lycéens se poursuit aux quatre coins de l'Hexagone. 735 établissements étaient encore concernés hier par les blocages. Le ministre de l'Éducation nationale, Édouard Geoffrey, a reçu enseignants, parents d'élèves et lycéens. Il a annoncé la mise en place dès lundi d'une plateforme permettant aux élèves de faire part de leurs difficultés et de leurs attentes. L'Union syndicale lycéenne, déçue de ne pas obtenir d'annonce concrète, appelle à poursuivre la mobilisation mardi. La CGT et la Ligue des droits de l'homme ont saisi le défenseur des droits pour protester contre la gestion du maintien de l'ordre face aux lycéens. Des violences urbaines ont été recensées à proximité de 158 établissements. 85% des personnes interpellées sont des mineurs. Laurent Nunez appelle à l'apaisement. Lors d'une visioconférence des dirigeants du G7, Emmanuel Macron a affirmé que les décisions prises durant cette réunion devraient permettre de faire baisser les prix des carburants. Un déblocage des réserves européennes de diesel sous la pression des États-Unis a été décidé dans les 4 mois. Les pays du G7 vont prélever sur leur stock jusqu'à 100 millions de barils de diesel et pétrole brut. Face à la colère des sapeurs-pompiers après une saison de feux sans précédent, Laurent Nunez a promis de renforcer les moyens des services départementaux d'incendie et de secours à hauteur d'un milliard d'euros sur 5 ans. Une mesure budgétaire qui devra néanmoins être votée chaque année. Près de 3 mois après ses aveux, Cédric Jubilard a participé hier dans le Tarn à une reconstitution du meurtre de sa femme Delphine. Une première étape à leur domicile de Cagnac-les-Mines, une seconde dans un champ où de nouvelles fouilles menées ces derniers jours ont permis la découverte d'un morceau de tibia qui appartenait à Delphine. Peu de nouveaux éléments, mais de nombreuses incohérences auxquelles Cédric Jubilard devrait répondre lors de son procès en appel prévu en avril prochain. Et du football, l'équipe de France a été tenue en échec par l'Italie hier soir en Ligue des Nations au Stade de France. Score final 1-1. Les Bleus conservent tout de même la tête du groupe A avant de recevoir lundi la Belgique.
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6: Excellent week-end, bon samedi 3 octobre avec nous, j'espère que tout va bien. Voici l'éphéméride de cette journée. Les Gérards sont à l'honneur aujourd'hui, c'est leur fête. Et dans l'éphéméride, le 3 octobre 82, il y a pile 44 ans, était diffusée pour la première fois en France la série mythique Arnold et Willy. C'était sur TF1. Enfin, bon anniversaire à vous les natifs du 3 octobre. Vous êtes le même jour que Neve Campbell, qui fête ses 53 ans. Très bon anniversaire également à Ingrid Chauvin, 53 ans également pour elle aujourd'hui. Ou encore à l'animatrice Nathalie Vincent, 54 ans. Merci d'être avec nous et bon samedi 3 octobre.
7: La météo pour ce dimanche 4 octobre, les pluies centrales pourraient progresser vers le bassin parisien. Le quart nord-ouest près de la Manche conserverait du beau temps. À l'est, c'est doux et variable, jusque sur les Alpes, la Côte d'Azur et la Corse. Le temps sera orageux en Roussillon et au sud de la Garonne. Les températures pour ce dimanche matin, 11 degrés pour Lille, 13 degrés à Cherbourg et Brest, 15 degrés pour Paris et Strasbourg, 15 à Dijon, 17 degrés pour Bordeaux et Lyon, 18 à Biarritz, 19 degrés pour Toulouse, Nice, Marseille et Ajaccio. Et pour ce dimanche après-midi, entre 19 et 20 degrés le long des côtes de la Manche, 20 degrés sur l'Alsace, 23 à 25 sur la Nouvelle-Aquitaine, 24 degrés en région parisienne, 25 sur l'Occitanie et la vallée du Rhône, 25 également sur la Côte d'Azur, autour du Golfe du Lion et 27 degrés pour la Corse.
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8: Bonjour à tous, on commence avec du football. L'équipe de France a été tenue en échec par l'Italie hier soir en Ligue des Nations. Score final 1-1, soit un premier accro pour Zinedine Zidane qui a fait ses retrouvailles avec le public tricolore au Stade de France. Les Bleus conservent tout de même la tête du groupe A avant de recevoir lundi la Belgique. Côté rugby, la cinquième journée de top 14 va se disputer ce week-end avec en ouverture Bordeaux-Bègles-Lyon cet après-midi à 14h30. Quatre matchs sont prévus à 16h35. Bayonne, Stade Français, Racing 92, Perpignan, Vannes, Pau et La Rochelle, Clermont. Ce soir, le Castres Olympique reçoit le Stade Toulousain. Coup d'envoi de ce derby prévu à 21h. Du basket en Euroleague, Lyon-Villeurbanne s'est incliné 92-105 hier soir face à Valence. En Beclic Elite hier soir, Rouen a battu Nanterre 93-83. Ce soir, Nancy reçoit Cholet à 18h. À suivre à la même heure, Strasbourg-Boulazac. Deux matchs également prévu à 18h30, Limoges-Saint-Quentin et Paula-Cortez-Dijon. Ce soir, Bourg-en-Bresse reçoit Chalon. Coup d'envoi de la rencontre prévu à 20h30. Du tennis avec le tournoi de Pékin, le français Arthur Géa s'est incliné en 3-7 hier face au polonais Hubert Hurkacz. Ça passe pour Novak Djokovic qui a tout de même concédé un set en lice, notamment aujourd'hui l'allemand Alexander Zverev. Du côté de Tokyo, ça passe pour Arthur Fils, vainqueur en 2-7 de l'américain Tiafoe, qualification également de Kyrian Jacquet. Carlos Alcaraz affronte aujourd'hui l'italien Matteo Arnaldi. Côté tricolore, Hugo Humbert se frottera au tchèque Jiří Leka. Et en Formule 1, le Grand Prix de Bahreïn se déroule ce week-end en Malaisie. Max Verstappen a remporté hier les essais libres 1, Charles Leclerc les essais libres 2, George Russell termine 7e et son coéquipier et rival Kimi Antonelli 8e. Le départ des essais qualificatifs est prévu aujourd'hui à 10h.
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10: Bonjour, à l'issue d'une nouvelle journée de blocage des lycées marquée par des tensions, les organisations lycéennes ont appelé à la poursuite de la mobilisation mardi prochain, faute de mesures concrètes proposées par le ministre de l'Éducation. Hier, quelques 735 établissements ont été perturbés. Par ailleurs, un jeune homme blessé mercredi à Tours lors du blocage d'un lycée a perdu l'usage de son œil droit. Selon la préfecture d'Indre-et-Loire, cet adolescent âgé de 16 ans a été pris en charge alors que les forces de l'ordre intervenu avec les pompiers pour mettre fin à plusieurs incendies et étaient pris à partie notamment par des jets de projectiles. Les pays du G7 vont libérer jusqu'à 100 millions de barils de diesel et pétrole brut dans les 4 mois pour faire baisser les prix, a annoncé Emmanuel Macron. Le président de la République s'exprimait à l'issue d'une réunion des dirigeants du G7. Le ministère de l'Intérieur a annoncé la généralisation de la suspension du permis de conduire pour usage du téléphone au volant. La mesure était jusqu'ici appliquée dans une vingtaine de départements. L'Hérault placé en vigilance pluie inondation depuis 6 heures ce matin. Météo France alerte sur des cumuls de précipitations importants qui pourront atteindre 70 à 100 mm avec des pointes à 150 mm. Enfin, une femme est morte de la peste pulmonaire dans la région d'Irkoutsk, en Sibérie, dans l'est de la Russie. Elle travaillait pour l'institut antipeste de cette ville et a pu contracter la maladie à partir d'un tube à essai cassé. Jusqu'à 200 personnes avec lesquelles elle aurait pu être en contact ont été placées en quarantaine. C'est la fin de ce flash. Une très bonne journée à notre écoute.
1: Je vous emmène dans une station balnéaire aujourd'hui, dans le Pas-de-Calais. Oh, pas pour piquer une tête, ni vous détendre sur une serviette de bain, ça non. Qui plus est, à cette période de l'année, oui, ça caille en novembre. Novembre 2013, pour être plus précis. Et c'est un groupe de pêcheurs de Berck qui va faire la macabre découverte. En remontant de la plage, ils tombent sur un corps, celui d'un bébé mort, le visage tout bleu, vêtu d'une grenouillère. Rapidement, la police débarque et dans la foulée, l'autopsie confirme que l'enfant, une petite fille, était en bonne santé. Aucun signe de lésion. Elle est morte noyée. Le corps a séjourné dans l'eau quelques heures, pas plus, et on se renseigne, mais aucun signalement d'enfant tombé à l'eau ou porté disparu. Et une poussette est retrouvée à 150 mètres de la plage derrière une haie. Un drame qui paraît évidemment dans la presse et qui secoue les habitants. Une marche blanche est même organisée. Et c'est le témoignage du gérant d'un hôtel près de la plage qui va donner un sacré coup de pouce aux enquêteurs. Il parle d'une cliente un peu bizarre, une femme noire sans bagage avec un bébé dans une poussette. Il l'a vu quitter l'hôtel un soir avec l'enfant mais ne l'a pas vu revenir. Et le matin, au moment de payer, plus de bébé. Elle l'aurait soi-disant confié à son père. Pourquoi pas ? L'homme ne s'est pas inquiété. En tout cas, il a son nom, Kabou. La chambre est évidemment passée au peigne fin. Rien de particulier, seulement l'emballage d'un sandwich de chez Autogrill dans la poubelle. Mais deux ADN féminins sont retrouvés, dont celui du bébé retrouvé mort. Les enquêteurs décident de visionner les vidéos de tous les autogrilles en cherchant une femme correspondante au descriptif de la mère. Et bingo, ils la voient, gare du Nord à Paris avec une poussette. Et de caméra en caméra, ils finissent par la voir arriver à Berck et on la voit reprendre le train le lendemain seule jusqu'à Paris. Et c'est seulement 9 jours après la découverte du cadavre que la police se penche sur son nom qui sonne sénégalais. Alors, on le balance au fichier national des étrangers et bim, Fabienne Kabou, née à Dakar. Elle est domiciliée chez un certain Michel, un sculpteur à Saint-Mandé dans le Val-de-Marne. La police, évidemment, débarque et l'interroge. L'homme confirme que c'est sa compagne et qu'ils ont même une fille de 15 mois, Adélaïde. Lui dit que sa femme l'a emmenée chez sa grand-mère la semaine dernière. Elles sont parties toutes les deux au Sénégal, mais depuis, elle est rentrée et il ne comprend pas pourquoi la police est là. Il a l'air honnête, le bougre. Et Fabienne Kabou est interrogée et confirme avoir confié la petite à sa mère à l'aéroport pour un vol de nuit. Mais quand on lui demande comment sa fille était habillée, elle répond avec une grenouillère bleue. On le savait déjà, mais là, plus aucun doute, c'est bien Adélaïde, la petite victime de la plage. Et quand les enquêteurs évoquent le bébé retrouvé mort sur une plage du Pas-de-Calais, ils n'écoutent pas les infos, ils n'étaient pas au courant. Mais dans leur maison, on retrouve des bottes pleines de sable et un sac marron qu'on voit sur les bandes de vidéosurveillance. Fabienne est aussitôt placée en garde à vue. Mais pourquoi a-t-elle noyé sa fille ? Et justement, elle s'accroche à son scénario sénégalais, mais on lui met sous le nez les preuves, les vidéos, le train, quel sandwich elle a mangé, dans quel hôtel elle a dormi. Elle finit par balancer « Oui, je l'ai tué, je lui ai planté un coup de couteau dans le ventre ». Mais qu'est-ce qu'elle raconte ? Adélaïde est morte noyée. Finalement, elle reconnaît l'avoir amenée sur la plage et l'avoir abandonnée au bord de l'eau. Elle est même partie sans se retourner. Et pourquoi à Berck ? Sa réponse, parce que ça ressemble à Berck. Le pire, c'est que quand elle est repartie, elle n'a rien ressenti de particulier, pas de tristesse. Elle avait même une attitude parfaitement normale à son retour. Fabienne est mise en examen et placée en détention provisoire. Une raison, en fait, eh bien, il y en a une. Quand elle rencontre Michel en 2001, c'était bien clair, pas d'enfant et pas d'engagement. Fabienne a même avorté 2 fois et la 3e fois, elle a décidé de garder cet enfant, Adélaïde. Lui n'a même pas remarqué qu'elle était enceinte. Fabienne a accouché seule chez elle et n'a même pas déclaré son enfant. Elle affirme qu'elle s'est sentie coincée et qu'elle devait s'en débarrasser. Elle parle de vaudou, qu'on lui a jeté un sort, qu'elle est malade, qu'elle a des hallucinations et qu'elle entend des voix, sûrement des femmes de sa famille, des jalouses. Ça se confirme, elle est dérangée. Une expertise va finalement confirmer qu'elle souffre d'une psychose paranoïaque, une altération du discernement, donc on va pouvoir la juger. Le procès s'ouvre le 20 juin 2016 devant la cour d'assises de Saint-Omer et c'est sa froideur qui frappe pendant le procès. Même son avocate lui demande de manifester un peu d'émotion, mais sans succès. Verdict, 20 ans de réclusion criminelle, mais pour elle, on ne sait toujours pas qui a tué sa fille. D'accord, d'accord. Fabienne Kabou fait appel, deuxième procès en septembre 2017 à Douai. Cette fois, les psys témoignent dès le début et direct. Les jurés sont convaincus qu'elle est malade. À la barre, elle dit qu'il y a des araignées dans sa tête ou encore qu'elle aurait dû congeler sa fille. C'était à la mode. Verdict, 15 ans. Au final, Fabienne Cabou n'aura passé que 9 ans derrière les barreaux. Elle a été libérée et sa liberté conditionnelle a pris fin le 28 février 2024. Aujourd'hui, elle doit encore se plier à un suivi socio-judiciaire d'une durée de 8 ans. Mais elle est libre, libérée également de son rôle de mère.
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1: Voici votre horoscope de ce samedi 3 octobre. Bélier, vous n'aurez pas envie de vous plier à la volonté des autres aujourd'hui. Vous vivrez votre vie comme vous l'entendez. Taureau, des soucis au travail, détendez-vous, ce n'est que passager et c'est le week-end, alors profitez. Gémeaux, de très bonne humeur aujourd'hui, vous verrez tout simplement la vie en rose. Cancer, vous aurez beaucoup à faire et vous ne verrez pas la journée passer. Lion, vous modifierez peut-être vos projets pour envisager de nouvelles choses. Vierge, votre entourage va vous aider et vous soutenir si quelque chose vous préoccupe. Balance, vous ferez face aux pressions extérieures avec une certaine facilité. Scorpion, utilisez toute votre détermination pour un projet important, ne vous dispersez pas. Sagittaire, vous saurez ramener le calme dans une situation tendue, vous serez doué pour les relations humaines. Capricorne, la réalisation de vos projets, de vos aspirations aura le vent en poupe. Verseau, vous partagez avec vos proches des moments de joyeuse complicité. Et Poisson, vous vous sentez bien, joyeux, rempli d'énergie et de vie. Le signe fort du jour, c'est vous.
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4: Bonjour à tous. Plus de 100 000 interpellations depuis lundi, dont 1747 sur la seule journée d'hier. La mobilisation des lycéens se poursuit aux quatre coins de l'Hexagone. 735 établissements étaient encore concernés hier par les blocages. Le ministre de l'Éducation nationale, Édouard Geoffrey, a reçu enseignants, parents d'élèves et lycéens. Il a annoncé la mise en place dès lundi d'une plateforme permettant aux élèves de faire part de leurs difficultés et de leurs attentes. L'Union syndicale lycéenne, déçue de ne pas obtenir d'annonce concrète, appelle à poursuivre la mobilisation mardi. La CGT et la Ligue des droits de l'homme ont saisi le défenseur des droits pour protester contre la gestion du maintien de l'ordre face aux lycéens. Des violences urbaines ont été recensées à proximité de 158 établissements. 85% des personnes interpellées sont des mineurs. Laurent Nunez appelle à l'apaisement. Lors d'une visioconférence des dirigeants du G7, Emmanuel Macron a affirmé que les décisions prises durant cette réunion devraient permettre de faire baisser les prix des carburants. Un déblocage des réserves européennes de diesel sous la pression des États-Unis a été décidé dans les 4 mois. Les pays du G7 vont prélever sur leur stock jusqu'à 100 millions de barils de diesel et pétrole brut. Face à la colère des sapeurs-pompiers après une saison de feux sans précédent, Laurent Nunez a promis de renforcer les moyens des services départementaux d'incendie et de secours à hauteur d'un milliard d'euros sur 5 ans, une mesure budgétaire qui devra néanmoins être votée chaque année. Près de 3 mois après ses aveux, Cédric Jubilard a participé hier dans le Tarn à une reconstitution du meurtre de sa femme Delphine. Une première étape à leur domicile de Cagnac-les-Mines, une seconde dans un champ où de nouvelles fouilles menées ces derniers jours ont permis la découverte d'un morceau de tibia qui appartenait à Delphine. Peu de nouveaux éléments, mais de nombreuses incohérences auxquelles Cédric Jubilard devra répondre lors de son procès en appel prévu en avril prochain. Et du football, l'équipe de France a été tenue en échec par l'Italie hier soir en Ligue des Nations au Stade de France. Score final un partout. Les Bleus conservent tout de même la tête du groupe A avant de recevoir lundi la Belgique.
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6: Excellent week-end, bon samedi 3 octobre avec nous. J'espère que tout va bien. Voici l'éphéméride de cette journée. Les Gérards sont à l'honneur aujourd'hui, c'est leur fête. Et dans l'éphéméride, le 3 octobre 82, il y a pile 44 ans, était diffusée pour la première fois en France la série mythique Arnold et Willy. C'était sur TF1. Enfin, bon anniversaire à vous les natifs du 3 octobre. Vous êtes le même jour que Neve Campbell, qui fête ses 53 ans. Très bon anniversaire également à Ingrid Chauvin, 53 ans également pour elle aujourd'hui. Ou encore à l'animatrice Nathalie Vincent, 54 ans. Merci d'être avec nous et bon samedi 3 octobre.
7: La météo pour ce dimanche 4 octobre, les pluies centrales pourraient progresser vers le bassin parisien, le quart nord-ouest près de la Manche conserverait du beau temps, à l'est c'est doux et variable, jusque sur les Alpes, la Côte d'Azur et la Corse. Le temps sera orageux en Roussillon et au sud de la Garonne. Les températures pour ce dimanche matin, 11 degrés pour Lille, 13 degrés à Cherbourg et Brest, 15 degrés pour Paris et Strasbourg, 15 à Dijon, 17 degrés pour Bordeaux et Lyon, 18 à Biarritz, 19 degrés pour Toulouse, Nice, Marseille et Ajaccio. Et pour ce dimanche après-midi, entre 19 et 20 degrés le long des côtes de la Manche, 20 degrés sur l'Alsace, 23 à 25 sur la Nouvelle-Aquitaine, 24 degrés en région parisienne, 25 sur l'Occitanie et la vallée du Rhône, 25 également sur la Côte d'Azur, autour du golfe du Lion et 27 degrés pour la Corse.
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8: Bonjour à tous, on commence avec du football. L'équipe de France a été tenue en échec par l'Italie hier soir en Ligue des Nations. Score final 1-1, soit un premier accro pour Zinedine Zidane qui a fait ses retrouvailles avec le public tricolore au Stade de France. Les Bleus conservent tout de même la tête du groupe A avant de recevoir lundi la Belgique. Côté rugby, la 5e journée de Top 14 va se disputer ce week-end avec en ouverture Bordeaux-Bègles-Lyon cet après-midi à 14h30. 4 matchs sont prévus à 16h35. Bayonne, Stade Français, Racing 92, Perpignan, Vannes, Pau et La Rochelle-Clermont. Ce soir, le Castres Olympique reçoit
1: 7h30.
8: Coup d'envoi de ce derby prévu à 21h. Du basket en Euroleague, Lyon-Villeurbanne s'est incliné 92-105 hier soir face à Valence. En Beclic Elite hier soir, Roanne a battu Nanterre 93-83. Ce soir, Nancy reçoit Cholet à 18h. À suivre à la même heure, Strasbourg-Boulazac. Deux matchs également prévus à 18h30, Limoges-Saint-Quentin et Paula-Cortez-Dijon. Ce soir, Bourg-en-Bresse reçoit Chalon. Coup d'envoi de la rencontre prévu à 20h30. Du tennis avec le tournoi de Pékin, le français Arthur Géa s'est incliné en 3-7 hier face au Polonais, 7 hier face au Polonais Hubert Hurkacz. Ça passe pour Novak Djokovic qui a tout de même concédé un 7.

0: coéquipiers et rival Kini Antonelli, 8e. Le départ des essais qualificatifs est prévu aujourd'hui à 10h.
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3: Bonjour, à l'issue d'une nouvelle journée de blocage des lycées marquée par des tensions, les organisations lycéennes ont appelé à la poursuite de la mobilisation mardi prochain, faute de mesures concrètes proposées par le ministre de l'Éducation. Hier, quelques 735 établissements ont été perturbés. Par ailleurs, un jeune homme blessé mercredi à Tours lors du blocage d'un lycée a perdu l'usage de son œil droit. Selon la préfecture d'Indre-et-Loire, cet adolescent âgé de 16 ans a été pris en charge alors que les forces de l'ordre intervenu avec les pompiers pour mettre fin à plusieurs incendies étaient pris à partie notamment par des jets de projectiles. Les pays du G7 vont libérer jusqu'à 100 millions de barils de diesel et pétrole brut dans les 4 mois pour faire baisser les prix, a annoncé Emmanuel Macron. Le président de la République s'exprimait à l'issue d'une réunion des dirigeants du G7. Le ministère de l'Intérieur a annoncé la généralisation de la suspension du permis de conduire pour usage du téléphone au volant. La mesure était jusqu'ici appliquée dans une vingtaine de départements. L'Hérault placé en vigilance pluie inondation depuis 6 heures ce matin. Météo France alerte sur des cumuls de précipitations importants qui pourront atteindre 70 à 100 mm avec des pointes à 150 mm. Enfin, une femme est morte de la peste pulmonaire dans la région d'Irkoutsk, en Sibérie, dans l'est de la Russie. Elle travaillait pour l'institut antipeste de cette ville et a pu contracter la maladie à partir d'un tube à essai cassé. Jusqu'à 200 personnes avec lesquelles elle aurait pu être en contact ont été placées en quarantaine. C'est la fin de ce flash, une très bonne journée à notre écoute.
4: Je vous emmène dans une station balnéaire aujourd'hui, dans le Pas-de-Calais. Oh, pas pour piquer une tête, ni vous détendre sur une serviette de bain, ça non. Qui plus est, à cette période de l'année, et oui, ça caille en novembre, novembre 2013 pour être plus précis, et c'est un groupe de pêcheurs de berques qui va faire la macabre découverte. En remontant de la plage, ils tombent sur un corps, celui d'un bébé mort, le visage tout bleu, vêtu d'une grenouillère. Rapidement, la police débarque et dans la foulée, l'autopsie confirme que l'enfant, une petite fille, était en bonne santé. Aucun signe de lésion, elle est morte noyée. Le corps a séjourné dans l'eau quelques heures, pas plus, et on se renseigne, mais aucun signalement d'enfant tombé à l'eau ou porté disparu. Et une poussette est retrouvée à 150 mètres de la plage derrière une haie. Un drame qui paraît évidemment dans la presse et qui secoue les habitants. Une marche blanche est même organisée. Et c'est le témoignage du gérant d'un hôtel près de la plage qui va donner un sacré coup de pouce aux enquêteurs. Il parle d'une cliente un peu bizarre, une femme noire sans bagage avec un bébé dans une poussette. Il l'a vu quitter l'hôtel un soir avec l'enfant mais ne l'a pas vu revenir. Et le matin, au moment de payer, plus de bébé. Elle l'aurait soi-disant confié à son père. Pourquoi pas ? L'homme ne s'est pas inquiété. En tout cas, il a son nom, Kabou. La chambre est évidemment passée au peigne fin, rien de particulier, seulement l'emballage d'un sandwich de chez Autogrill dans la poubelle, mais deux ADN féminins sont retrouvés, dont celui du bébé retrouvé mort. Les enquêteurs décident de visionner les vidéos de tous les autogrilles en cherchant une femme correspondante au descriptif de la mère. Et bingo, ils la voient Gare du Nord à Paris avec une poussette. Et de caméra en caméra, ils finissent par la voir arriver à Berck et on la voit reprendre le train le lendemain seule jusqu'à Paris. Et c'est seulement 9 jours après la découverte du cadavre que la police se penche sur son nom qui sonne sénégalais. Alors, on le balance au fichier national des étrangers et bim, Fabienne Kabou, née à Dakar. Elle est domiciliée chez un certain Michel, un sculpteur à Saint-Mandé dans le Val-de-Marne. La police, évidemment, débarque et l'interroge. L'homme confirme que c'est sa compagne et qu'ils ont même une fille de 15 mois, Adélaïde. Lui dit que sa femme l'a emmenée chez sa grand-mère la semaine dernière. Elles sont parties toutes les deux au Sénégal, mais depuis, elle est rentrée et il ne comprend pas pourquoi la police est là. Il a l'air honnête, le bougre. Et Fabienne Kabou est interrogée et confirme avoir confié la petite à sa mère à l'aéroport pour un vol de nuit. Mais quand on lui demande comment sa fille était habillée, elle répond avec une grenouillère bleue. On le savait déjà, mais là, plus aucun doute, c'est bien Adélaïde, la petite victime de la plage. Et quand les enquêteurs évoquent le bébé retrouvé mort sur une plage du Pas-de-Calais, ils n'écoutent pas les infos, ils n'étaient pas au courant. Mais dans leur maison, on retrouve des bottes pleines de sable et un sac marron qu'on voit sur les bandes de vidéosurveillance. Fabienne est aussitôt placée en garde à vue. Mais pourquoi a-t-elle noyé sa fille? Et justement, elle s'accroche à son scénario sénégalais, mais on lui met sous le nez les preuves, les vidéos, le train, quel sandwich elle a mangé, dans quel hôtel elle a dormi. Elle finit par balancer « Oui, je l'ai tué, je lui ai planté un coup de couteau dans le ventre ». Mais qu'est-ce qu'elle raconte? Adélaïde est morte noyée.

0: Finalement, elle reconnaît l'avoir amené sur la plage et l'avoir abandonné au bord de l'eau. Elle est même partie sans se retourner. Et pourquoi à Berk? Sa réponse, parce que ça ressemble à Berk. Le pire, c'est que quand elle est repartie, elle n'a rien ressenti de particulier, pas de tristesse. Elle avait même une attitude parfaitement normale à son retour. Fabienne est mise en examen et placée en détention provisoire. Une raison, en fait, eh bien, il y en a une. Quand elle rencontre Michel en 2001, c'était bien clair, pas d'enfant et pas d'engagement. Fabienne a même avorté deux fois et la troisième fois, elle a décidé de garder cet enfant, Adélaïde. Lui n'a même pas remarqué qu'elle était enceinte. Fabienne a accouché seule chez elle et n'a même pas déclaré son enfant. Elle affirme qu'elle s'est sentie coincée et qu'elle devait s'en débarrasser. Elle parle de vaudou, qu'on lui a jeté un sort, qu'elle est malade, qu'elle a des hallucinations et qu'elle entend des voix, sûrement des femmes de sa famille, des jalouses. Ça se confirme, elle est dérangée. Une expertise va finalement confirmer qu'elle souffre d'une psychose paranoïaque, une altération du discernement, donc on va pouvoir la juger. Le procès s'ouvre le 20 juin 2016 devant la cour d'assises de Saint-Omer et c'est sa froideur qui frappe pendant le procès. Même son avocate lui demande de manifester un peu d'émotion, mais sans succès. Verdict, 20 ans de réclusion criminelle, mais pour elle, on ne sait toujours pas qui a tué sa fille. D'accord. Fabienne Cabou fait appel, deuxième procès en septembre 2017 à Douai. Cette fois, les psys témoignent dès le début et direct. Les jurés sont convaincus qu'elle est malade. À la barre, elle dit qu'il y a des araignées dans sa tête ou encore qu'elle aurait dû congeler sa fille. C'était à la mode. Verdict, 15 ans. Au final, Fabienne Cabou n'aura passé que 9 ans derrière les barreaux. Elle a été libérée et sa liberté conditionnelle a pris fin le 28 février 2024. Aujourd'hui, elle doit encore se plier à un suivi socio-judiciaire d'une durée de 8 ans. Mais elle est libre, libérée également de son rôle de mère.
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0: Voici votre horoscope de ce samedi 3 octobre. Bélier, vous n'aurez pas envie de vous plier à la volonté des autres aujourd'hui. Vous vivrez votre vie comme vous l'entendez. Taureau, des soucis au travail, détendez-vous, ce n'est que passager et c'est le week-end, alors profitez. Gémeaux, de très bonne humeur aujourd'hui, vous verrez tout simplement la vie en rose. Cancer, vous aurez beaucoup à faire et vous ne verrez pas la journée passer. Lion, vous modifierez peut-être vos projets pour envisager de nouvelles choses. Vierge, votre entourage va vous aider et vous soutenir si quelque chose vous préoccupe. Balance, vous ferez face aux pressions extérieures avec une certaine facilité. Scorpion, utilisez toute votre détermination pour un projet important, ne vous dispersez pas. Sagittaire, vous saurez ramener le calme dans une situation tendue, vous serez doué pour les relations humaines. Capricorne, la réalisation de vos projets, de vos aspirations aura le vent en poupe. Verseau, vous partagez avec vos proches des moments de joyeuse complicité. Et Poisson, vous vous sentez bien, joyeux, rempli d'énergie et de vie. Le signe fort du jour, c'est vous.
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2: Bonjour à tous. Plus de 100 000 interpellations depuis lundi, dont 1747 sur la seule journée d'hier. La mobilisation des lycéens se poursuit aux quatre coins de l'Hexagone. 735 établissements étaient encore concernés hier par les blocages. Le ministre de l'Éducation nationale, Édouard Geoffrey, a reçu enseignants, parents d'élèves et lycéens. Il a annoncé la mise en place dès lundi d'une plateforme permettant aux élèves de faire part de leurs difficultés et de leurs attentes. L'Union syndicale lycéenne, déçue de ne pas obtenir d'annonce concrète, appelle à poursuivre la mobilisation mardi. La CGT et la Ligue des droits de l'homme ont saisi le défenseur des droits pour protester contre la gestion du maintien de l'ordre face aux lycéens. Des violences urbaines ont été recensées à proximité de 158 établissements. 85% des personnes interpellées sont des mineurs. Laurent Nunez appelle à l'apaisement. Lors d'une visioconférence des dirigeants du G7, Emmanuel Macron a affirmé que les décisions prises durant cette réunion devraient permettre de faire baisser les prix des carburants. Un déblocage des réserves européennes de diesel sous la pression des États-Unis a été décidé dans les 4 mois. Les pays du G7 vont prélever sur leur stock jusqu'à 100 millions de barils de diesel et pétrole brut. Face à la colère des sapeurs-pompiers après une saison de feux sans précédent, Laurent Nunez a promis de renforcer les moyens des services départementaux d'incendie et de secours à hauteur d'un milliard d'euros sur 5 ans. Une mesure budgétaire qui devra néanmoins être votée chaque année. Près de 3 mois après ses aveux, Cédric Jubilard a participé hier dans le Tarn à une reconstitution du meurtre de sa femme Delphine. Une première étape à leur domicile de Cagnac-les-Mines, une seconde dans un champ où de nouvelles fouilles menées ces derniers jours ont permis la découverte d'un morceau de tibia qui appartenait à Delphine. Peu de nouveaux éléments, mais de nombreuses incohérences auxquelles Cédric Jubilard devrait répondre lors de son procès en appel prévu en avril prochain. Et du football, l'équipe de France a été tenue en échec par l'Italie hier soir en Ligue des Nations au Stade de France. Score final 1-1. Les Bleus conservent tout de même la tête du groupe A avant de recevoir lundi la Belgique.
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3: Excellent week-end, bon samedi 3 octobre avec nous, j'espère que tout va bien. Voici l'éphéméride de cette journée. Les Gérards sont à l'honneur aujourd'hui, c'est leur fête. Et dans l'éphéméride, le 3 octobre 82, il y a pile 44 ans, était diffusée pour la première fois en France la série mythique Arnold et Willy. C'était sur TF1. Enfin, bon anniversaire à vous les natifs du 3 octobre. Vous êtes le même jour que Neve Campbell, qui fête ses 53 ans. Très bon anniversaire également à Ingrid Chauvin, 53 ans également pour elle aujourd'hui. Ou encore à l'animatrice Nathalie Vincent, 54 ans. Merci d'être avec nous et bon samedi 3 octobre.
4: La météo pour ce dimanche 4 octobre, les pluies centrales pourraient progresser vers le bassin parisien, le quart nord-ouest près de la Manche conserverait du beau temps, à l'est c'est doux et variable, jusque sur les Alpes, la Côte d'Azur et la Corse. Le temps sera orageux en Roussillon et au sud de la Garonne. Les températures pour ce dimanche matin, 11 degrés pour Lille, 13 degrés à Cherbourg et Brest, 15 degrés pour Paris et Strasbourg, 15 à Dijon, 17 degrés pour Bordeaux et Lyon, 18 à Biarritz, 19 degrés pour Toulouse, Nice, Marseille et Ajaccio. Et pour ce dimanche après-midi, entre 19 et 20 degrés le long des côtes de la Manche, 20 degrés sur l'Alsace, 23 à 25 sur la Nouvelle-Aquitaine, 24 degrés en région parisienne, 25 sur l'Occitanie et la vallée du Rhône, 25 également sur la Côte d'Azur, autour du Golfe du Lion et 27 degrés pour la Corse.
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5: Bonjour à tous, on commence avec du football. L'équipe de France a été tenue en échec par l'Italie hier soir en Ligue des Nations. Score final 1-1, soit un premier accro pour Zinedine Zidane qui a fait ses retrouvailles avec le public tricolore au Stade de France. Les Bleus conservent tout de même la tête du groupe A avant de recevoir lundi la Belgique. Côté rugby, la 5e journée de Top 14 va se disputer ce week-end avec en ouverture Bordeaux-Bègles-Lyon cet après-midi à 14h30. 4 matchs sont prévus à 16h35. Bayonne, Stade Français, Racing 92, Perpignan, Vannes, Pau et La Rochelle, Clermont. Ce soir, le Castres Olympique reçoit le Stade Toulousain. Coup d'envoi de ce derby prévu à 21h. Du basket, en Euroleague, Lyon-Villeurbanne s'est incliné 92-105 hier soir face à Valence. En Beclic Elite hier soir, Roanne a battu Nanterre 93-83. Ce soir, Nancy reçoit Cholet à 18h. À suivre à la même heure, Strasbourg.

0: tennis avec le tournoi de Pékin. Le français Arthur Géa s'est incliné en 3-7 hier face au polonais Hubert Hurkacz. Ça passe pour Novak Djokovic qui a tout de même concédé un set en lice, notamment aujourd'hui l'allemand Alexander Zverev. Du côté de Tokyo, ça passe pour Arthur Fils, vainqueur en 2-7 de l'américain Tiafoe. Qualification également de Kyrian Jacquet. Carlos Alcaraz affronte aujourd'hui l'italien Matteo Arnaldi. Côté tricolore, Hugo Humbert se frottera au tchèque Jiří Leka. En Formule 1, le Grand Prix de Bahreïn se déroule ce week-end en Malaisie. Max Verstappen a remporté hier les essais libres 1, Charles Leclerc les essais libres 2, George Russell termine 7e et son coéquipier et rival Kimi Antonelli 8e. Le départ des essais qualificatifs est prévu aujourd'hui à 10h.
1: Al Jarreau est un chanteur américain. Il est né le 12 mars 1940. Il est né à Milwaukee, dans le Wisconsin, aux États-Unis. Il grandit dans une famille où la musique est très présente. Son père est pasteur et chanteur. Sa mère joue du piano. Très jeune, Al Jarreau chante à l'église. Il étudie d'abord la psychologie. Il obtient un diplôme universitaire. Il travaille quelque temps comme conseiller social, mais la musique devient sa priorité. Dans les années 1960, il commence à chanter professionnellement. Il s'installe à Los Angeles. Il se fait remarquer dans les clubs de jazz. Al Jarreau développe un style unique. Il mélange le jazz, la soul, le rhythm and blues et la pop. Il utilise sa voix comme un instrument. Il imite des sons, des percussions et des effets rythmiques. Son sens du swing est très apprécié. Son premier grand succès arrive dans les années 1970. Il enregistre plusieurs albums salués par la critique. Il touche un public très large. Al Jarreau remporte 7 Grammy Awards. Il est le seul chanteur à gagner des Grammy dans 3 catégories différentes. Ces catégories sont le jazz, la pop et le rhythm and blues. Dans les années 1980, il connaît un succès mondial. Il chante le générique de la série télévisée Clair de Lune. Cette chanson devient très populaire. Jusqu'à la fin de sa vie, il continue de se produire sur scène. Il est reconnu pour son énergie et sa générosité musicale. Al Jarreau meurt le 12 février 2017. Il meurt à Los Angeles. Il laisse une œuvre majeure dans l'histoire de la musique moderne. Al Jarreau est aujourd'hui considéré comme l'une des plus grandes voix du XXe siècle. Son influence reste très forte chez les chanteurs de jazz et de soul.
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4: Bonjour, à l'issue d'une nouvelle journée de blocage des lycées marquée par des tensions, les organisations lycéennes ont appelé à la poursuite de la mobilisation mardi prochain, faute de mesures concrètes proposées par le ministre de l'Éducation. Hier, quelques 735 établissements ont été perturbés. Par ailleurs, un jeune homme blessé mercredi à Tours lors du blocage d'un lycée a perdu l'usage de son œil droit. Selon la préfecture d'Indre-et-Loire, cet adolescent âgé de 16 ans a été pris en charge alors que les forces de l'ordre intervenu avec les pompiers pour mettre fin à plusieurs incendies et étaient prises à partie notamment par des jets de projectiles. Les pays du G7 vont libérer jusqu'à 100 millions de barils de diesel et pétrole brut dans les 4 mois pour faire baisser les prix, a annoncé Emmanuel Macron. Le président de la République s'exprimait à l'issue d'une réunion des dirigeants du G7. Le ministère de l'Intérieur a annoncé la généralisation de la suspension du permis de conduire pour usage du téléphone au volant. La mesure était jusqu'ici appliquée dans une vingtaine de départements. L'Hérault placé en vigilance pluie inondation depuis 6 heures ce matin. Météo France alerte sur des cumuls de précipitations importants qui pourront atteindre 70 à 100 mm avec des pointes à 150 mm. Enfin, une femme est morte de la peste pulmonaire.

0: ici. Et c'est un groupe de pêcheurs de Berck qui va faire la macabre découverte. En remontant de la plage, ils tombent sur un corps, celui d'un bébé mort, le visage tout bleu, vêtu d'une grenouillère. Rapidement, la police débarque et dans la foulée, l'autopsie confirme que l'enfant, une petite fille, était en bonne santé. Aucun signe de lésion. Elle est morte noyée. Le corps a séjourné dans l'eau quelques heures, pas plus, et on se renseigne, mais aucun signalement d'enfant tombé à l'eau ou porté disparu. Et une poussette est retrouvée à 150 mètres de la plage derrière une haie. Un drame qui paraît évidemment dans la presse et qui secoue les habitants. Une marche blanche est même organisée. Et c'est le témoignage du giron d'un hôtel près de la plage qui va donner un sacré coup de pouce aux enquêteurs. Il parle d'une cliente un peu bizarre, une femme noire sans bagage avec un bébé dans une poussette. Il l'a vu quitter l'hôtel un soir avec l'enfant mais ne l'a pas vu revenir. Et le matin, au moment de payer, plus de bébé. Elle l'aurait soi-disant confié à son père. Pourquoi pas ? L'homme ne s'est pas inquiété. En tout cas, il a son nom, Cabou. La chambre est évidemment passée au peigne fin. Rien de particulier, seulement l'emballage d'un sandwich de chez Autogrill dans la poubelle. Mais deux ADN féminins sont retrouvés, dont celui du bébé retrouvé mort. Les enquêteurs décident de visionner les vidéos de tous les autogrilles en cherchant une femme correspondante au descriptif de la mère. Et bingo, ils la voient Gare du Nord à Paris avec une poussette. Et de caméra en caméra, ils finissent par la voir arriver à Berck et on la voit reprendre le train le lendemain seule jusqu'à Paris. Et c'est seulement 9 jours après la découverte du cadavre que la police se penche sur son nom qui sonne sénégalais. Alors, on le balance au fichier national des étrangers et bim, Fabienne Cabou, née à Dakar. Elle est domiciliée chez un certain Michel, un sculpteur à Saint-Mandé dans le Val-de-Marne. La police, évidemment, débarque et l'interroge. L'homme confirme que c'est sa compagne et qu'ils ont même une fille de 15 mois, Adélaïde. Lui dit que sa femme l'a emmenée chez sa grand-mère la semaine dernière. Elles sont parties toutes les deux au Sénégal, mais depuis, elle est rentrée et il ne comprend pas pourquoi la police est là. Il a l'air honnête, le bougre. Et Fabienne Cabou est interrogée et confirme avoir confié la petite à sa mère à l'aéroport pour un vol de nuit. Mais quand on lui demande comment sa fille était habillée, elle répond avec une grenouillère bleue. On le savait déjà, mais là, plus aucun doute, c'est bien Adélaïde, la petite victime de la plage. Et quand les enquêteurs évoquent le bébé retrouvé mort sur une plage du Pas-de-Calais, ils n'écoutent pas les infos, ils n'étaient pas au courant. Mais dans leur maison, on retrouve des bottes pleines de sable et un sac marron qu'on voit sur les bandes de vidéosurveillance. Fabienne est aussitôt placée en garde à vue. Mais pourquoi a-t-elle noyé sa fille ? Et justement, elle s'accroche à son scénario sénégalais, mais on lui met sous le nez les preuves, les vidéos, le train, quel sandwich elle a mangé, dans quel hôtel elle a dormi. Elle finit par balancer « Oui, je l'ai tué, je lui ai planté un coup de couteau dans le ventre ». Mais qu'est-ce qu'elle raconte ? Adélaïde est morte noyée. Finalement, elle reconnaît l'avoir amenée sur la plage et l'avoir abandonnée au bord de l'eau. Elle est même partie sans se retourner. Et pourquoi à Berck ? Sa réponse, parce que ça ressemble à Berck. Le pire, c'est que quand elle est repartie, elle n'a rien ressenti de particulier, pas de tristesse. Elle avait même une attitude parfaitement normale à son retour. Fabienne est mise en examen et placée en détention provisoire. Une raison, en fait, eh bien, il y en a une. Quand elle rencontre Michel en 2001, c'était bien clair, pas d'enfant et pas d'engagement. Fabienne a même avorté 2 fois et la 3e fois, elle a décidé de garder cet enfant, Adélaïde. Lui n'a même pas remarqué qu'elle était enceinte. Fabienne a accouché seule chez elle et n'a même pas déclaré son enfant. Elle affirme qu'elle s'est sentie coincée et qu'elle devait s'en débarrasser. Elle parle de vaudou, qu'on lui a jeté un sort, qu'elle est malade, qu'elle a des hallucinations et qu'elle entend des voix, sûrement des femmes de sa famille, des jalouses. Ça se confirme, elle est dérangée. Une expertise va finalement confirmer qu'elle souffre d'une psychose paranoïaque et une altération du discernement, donc on va pouvoir la juger. Le procès s'ouvre le 20 juin 2016 devant la cour d'assises de Saint-Omer et c'est sa froideur qui frappe pendant le procès. Même son avocate lui demande de manifester un peu d'émotion, mais sans succès. Verdict, 20 ans de réclusion criminelle, mais pour elle, on ne sait toujours pas qui a tué sa fille. D'accord, d'accord. Fabienne Cabou fait appel, 2e procès en septembre 2017 à Douai. Cette fois, les psys témoignent dès le début et direct. Les jurés sont convaincus qu'elle est malade. À la barre, elle dit qu'il y a des araignées dans sa tête ou encore qu'elle aurait dû congeler sa fille. C'était à la mode. Verdict, 15 ans. Au final, Fabienne Cabou n'aura passé que 9 ans derrière les barreaux. Elle a été libérée et sa liberté conditionnelle a pris fin le 28 février 2024. Aujourd'hui, elle doit encore se plier à un suivi socio-judiciaire d'une durée de 8 ans. Mais elle est libre, libérée également de son rôle de mère.
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0: Voici votre horoscope de ce samedi 3 octobre. Bélier, vous n'aurez pas envie de vous plier à la volonté des autres aujourd'hui. Vous vivrez votre vie comme vous l'entendez. Taureau, des soucis au travail, détendez-vous, ce n'est que passager et c'est le week-end, alors profitez.

0: de très bonne humeur aujourd'hui, vous verrez tout simplement la vie en rose. Cancer, vous aurez beaucoup à faire et vous ne verrez pas la journée passer. Lion, vous modifierez peut-être vos projets pour envisager de nouvelles choses. Vierge, votre entourage va vous aider et vous soutenir si quelque chose vous préoccupe. Balance, vous ferez face aux pressions extérieures avec une certaine facilité. Scorpion, utilisez toute votre détermination pour un projet important, ne vous dispersez pas. Sagittaire, vous saurez ramener le calme dans une situation tendue, vous serez doué pour les relations humaines. Capricorne, la réalisation de vos projets, de vos aspirations aura le vent en poupe. Verseau, vous partagez avec vos proches des moments de joyeuse complicité. Et Poissons, vous vous sentez bien, joyeux, rempli d'énergie et de vie. Le signe fort du jour, c'est vous.
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2: Bonjour à tous. Plus de 100 000 interpellations depuis lundi, dont 1747 sur la seule journée d'hier. La mobilisation des lycéens se poursuit aux quatre coins de l'Hexagone. 735 établissements étaient encore concernés hier par les blocages. Le ministre de l'Éducation nationale, Édouard Geoffrey, a reçu enseignants, parents d'élèves et lycéens. Il a annoncé la mise en place dès lundi d'une plateforme permettant aux élèves de faire part de leurs difficultés et de leurs attentes. L'Union syndicale lycéenne, déçue de ne pas obtenir d'annonce concrète, appelle à poursuivre la mobilisation mardi. La CGT et la Ligue des droits de l'homme ont saisi le défenseur des droits pour protester contre la gestion du maintien de l'ordre face aux lycéens. Des violences urbaines ont été recensées à proximité de 158 établissements. 85% des personnes interpellées sont des mineurs. Laurent Nunez appelle à l'apaisement. Lors d'une visioconférence des dirigeants du G7, Emmanuel Macron a affirmé que les décisions prises durant cette réunion devraient permettre de faire baisser les prix des carburants. Un déblocage des réserves européennes de diesel sous la pression des États-Unis a été décidé dans les 4 mois. Les pays du G7 vont prélever sur leur stock jusqu'à 100 millions de barils de diesel et pétrole brut. Face à la colère des sapeurs-pompiers après une saison de feux sans précédent, Laurent Nunez a promis de renforcer les moyens des services départementaux d'incendie et de secours à hauteur d'un milliard d'euros sur 5 ans, une mesure budgétaire qui devra néanmoins être votée chaque année. Près de 3 mois après ses aveux, Cédric Jubilard a participé hier dans le Tarn à une reconstitution du meurtre de sa femme Delphine. Une première étape à leur domicile de Cagnac-les-Mines, une seconde dans un champ où de nouvelles fouilles menées ces derniers jours ont permis la découverte d'un morceau de tibia qui appartenait à Delphine. Peu de nouveaux éléments, mais de nombreuses incohérences auxquelles Cédric Jubilard devrait répondre lors de son procès en appel prévu en avril prochain. Et du football, l'équipe de France a été tenue en échec par l'Italie hier soir en Ligue des Nations au Stade de France. Score final 1-1. Les Bleus conservent tout de même la tête du groupe A avant de recevoir lundi la Belgique.
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3: Excellent week-end, bon samedi 3 octobre avec nous, j'espère que tout va bien. Voici l'éphéméride de cette journée, les Gérards sont à l'honneur aujourd'hui, c'est leur fête. Et dans l'éphéméride, le 3 octobre 82, il y a pile 44 ans, était diffusée pour la première fois en France la série mythique Arnold et Willy, c'était sur TF1. Enfin, bon anniversaire à vous les natifs du 3 octobre, vous êtes le même jour que Neve Campbell, qui fête ses 53 ans. Très bon anniversaire également à Ingrid Chauvin, 53 ans, également pour elle aujourd'hui, ou encore à l'animatrice Nathalie Vincent, 54 ans. Merci d'être avec nous et bon samedi 3 octobre.
4: La météo pour ce dimanche 4 octobre, les pluies centrales pourraient progresser vers le bassin parisien, le quart nord-ouest près de la Manche conserverait du beau temps, à l'est c'est doux et variable, jusque sur les Alpes, la Côte d'Azur et la Corse. Le temps sera orageux en Roussillon et au sud de la Garonne. Les températures pour ce dimanche matin, 11 degrés pour Lille, 13 degrés à Cherbourg et Brest, 15 degrés pour Paris et Strasbourg, 15 à Dijon, 17 degrés pour Bordeaux et Lyon, 18 à Biarritz, 19 degrés pour Toulouse, Nice, Marseille et Ajaccio. Et pour ce dimanche après-midi, entre 19 et 20 degrés le long des côtes de la Manche, 20 degrés sur l'Alsace, 23 à 25 sur la Nouvelle-Aquitaine, 24 degrés en région parisienne, 25 sur l'Occitanie et la vallée du Rhône, 25 également sur la Côte d'Azur, autour du Golfe du Lion et 27 degrés pour la Corse.
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5: Bonjour à tous, on commence avec du football. L'équipe de France a été tenue en échec par l'Italie hier soir en Ligue des Nations. Score final 1-1, soit un premier accroc pour Zinedine Zidane qui a fait ses retrouvailles avec le public tricolore au Stade de France. Les Bleus conservent tout de même la tête du groupe A avant de recevoir lundi la Belgique. Côté rugby, la 5e journée de Top 14 va se disputer ce week-end avec en ouverture Bordeaux-Bègles-Lyon cet après-midi à 14h30. 4 matchs sont prévus à 16h35. Bayonne, Stade Français, Racing 92, Perpignan, Vannes, Pau et La Rochelle, Clermont. Ce soir, le Castres Olympique reçoit le Stade Toulousain. Coup d'envoi de ce derby prévu à 21h. Du basket en Euroleague, Lyon-Villeurbanne s'est incliné 92-105 hier soir face à Valence. En Betclic Elite hier soir, Roanne a battu Nanterre 93-83. Ce soir, Nancy reçoit Cholet à 18h. À suivre à la même heure, Strasbourg-Boulazac. Deux matchs également prévus à 18h30. Limoges-Saint-Quentin et Paula-Cortez-Dijon. Ce soir, Bourg-en-Bresse reçoit Chalon. Coup d'envoi de la rencontre prévu à 20h30. Du tennis avec le tournoi de Pékin, le français Arthur Géa s'est incliné en 3-7 hier face au polonais Hubert Hurkacz. Ça passe pour Novak Djokovic qui a tout de même concédé un set en lice, notamment aujourd'hui l'allemand Alexander Zverev. Du côté de Tokyo, ça passe pour Arthur Fils, vainqueur en 2-7 de l'américain Tiafoe, qualification également de Kyrian Jacquet. Carlos Alcaraz affronte aujourd'hui l'italien Matteo Arnaldi. Côté tricolore, Hugo Humbert se frotte.
0: 8h.
5: Tchèque Jiří Leka. Et en Formule 1, le Grand Prix de Bahreïn se déroule ce week-end en Malaisie. Max Verstappen a remporté hier les essais libres 1, Charles Leclerc les essais libres 2, George Russell termine 7e et son coéquipier et rival Kimi Antonelli 8e. Le départ des essais qualificatifs est prévu aujourd'hui à 10h.
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6: 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Bonjour, à l'issue d'une nouvelle journée de blocage des lycées marquée par des tensions, les organisations lycéennes ont appelé à la poursuite de la mobilisation mardi prochain, faute de mesures concrètes proposées par le ministre de l'Éducation. Hier, quelques 735 établissements ont été perturbés. Par ailleurs, un jeune homme blessé mercredi à Tours lors du blocage d'un lycée a perdu l'usage de son œil droit. Selon la préfecture d'Indre-et-Loire, cet adolescent âgé de 16 ans a été pris en charge alors que les forces de l'ordre intervenu avec les pompiers pour mettre fin à plusieurs incendies et était pris à partie notamment par des jets de projectiles. Les pays du G7 vont libérer jusqu'à 100 millions de barils de diesel et pétrole brut dans les 4 mois pour faire baisser les prix, a annoncé Emmanuel Macron. Le président de la République s'exprimait à l'issue d'une réunion des dirigeants du G7. Le ministère de l'Intérieur a annoncé la généralisation de la suspension du permis de conduire pour usage du téléphone au volant. La mesure était jusqu'ici appliquée dans une vingtaine de départements. L'Hérault placé en vigilance pluie inondation depuis 6 heures ce matin. Météo France alerte sur des cumuls de précipitations importants qui pourront atteindre 70 à 100 mm avec des pointes à 150 mm. Enfin, une femme est morte de la peste pulmonaire dans la région d'Irkoutsk, en Sibérie, dans l'est de la Russie. Elle travaillait pour l'institut antipeste de cette ville et a pu contracter la maladie à partir d'un tube à essai cassé. Jusqu'à 200 personnes avec lesquelles elle aurait pu être en contact ont été placées en quarantaine. C'est la fin de ce flash, une très bonne journée à notre écoute.
0: Je vous emmène dans une station balnéaire aujourd'hui, dans le Pas-de-Calais. Oh, pas pour piquer une tête, ni vous détendre sur une serviette de bain, ça non. Qui plus est, à cette période de l'année, et oui, ça caille en novembre, novembre 2013 pour être plus précis, et c'est un groupe de pêcheurs de berck qui va faire la macabre découverte. En remontant de la plage, ils tombent sur un corps, celui d'un bébé mort, le visage tout bleu, vêtu d'une grenouillère. Rapidement, la police débarque et dans la foulée, l'autopsie confirme que l'enfant, une petite fille, était en bonne santé. Aucun signe de lésion, elle est morte noyée. Le corps a séjourné dans l'eau quelques heures, pas plus, et on se renseigne, mais aucun signalement d'enfant tombé à l'eau ou porté disparu. Et une poussette est retrouvée à 150 mètres de la plage derrière une haie. Un drame qui qui paraît évidemment dans la presse et qui secoue les habitants, une marche blanche est même organisée. Et c'est le témoignage du gérant d'un hôtel près de la plage qui va donner un sacré coup de pouce aux enquêteurs. Il parle d'une cliente un peu bizarre, une femme noire sans bagage avec un bébé dans une poussette. Il l'a vu quitter l'hôtel un soir avec l'enfant mais ne l'a pas vu revenir et le matin, au moment de payer, plus de bébé. Elle l'aurait soi-disant confié à son père. Pourquoi pas ? L'homme ne s'est pas inquiété. En tout cas, il a son nom, Kabou. La chambre est évidemment passée au peigne fin. Rien de particulier, seulement l'emballage d'un sandwich de chez Autogrill dans la poubelle. Mais deux ADN féminins sont retrouvés, dont celui du bébé retrouvé mort. Les enquêteurs décident de visionner les vidéos de tous les autogrilles en cherchant une femme correspondante au descriptif de la mère. Et bingo, ils la voient gare du Nord à Paris avec une poussette. Et de caméra en caméra, ils finissent par la voir arriver à Berck et on la voit reprendre le train le lendemain seule jusqu'à Paris. Et c'est seulement 9 jours après la découverte du cadavre que la police se penche sur son nom qui sonne sénégalais. Alors, on le balance au fichier national des étrangers et bim, Fabienne Kabou, née à Dakar. Elle est domiciliée chez un certain Michel, un sculpteur à Saint-Mandé dans le Val-de-Marne. La police, évidemment, débarque et l'interroge. L'homme confirme que c'est sa compagne et qu'ils ont même une fille de 15 mois, Adélaïde. Lui dit que sa femme l'a emmenée chez sa grand-mère la semaine dernière. Elles sont parties toutes les deux au Sénégal, mais depuis, elle est rentrée et il ne comprend pas pourquoi la police est là. Il a l'air honnête, le bougre. Et Fabienne Kabou est interrogée et confirme avoir confié la petite à sa mère à l'aéroport pour un vol de nuit. Mais quand on lui demande comment sa fille était habillée, elle répond avec une grenouillère bleue. On le savait déjà, mais là, plus aucun doute, c'est bien Adélaïde, la petite victime de la plage. Et quand les enquêteurs évoquent le bébé retrouvé mort sur une plage du Pas-de-Calais, ils n'écoutent pas les infos, ils n'étaient pas au courant. Mais dans leur maison, on retrouve des bottes pleines de sable et un sac marron qu'on voit sur les bandes de vidéosurveillance. Fabienne est aussitôt placée en garde à vue, mais pourquoi a-t-elle noyé sa fille ? Et justement, elle s'accroche à son scénario sénégalais, mais on lui met sous le nez les preuves, les vidéos, le train, quel sandwich elle a mangé, dans quel hôtel elle a dormi. Elle finit par balancer « Oui, je l'ai tué, je lui ai planté un coup de couteau dans le ventre ». Mais qu'est-ce qu'elle raconte ? Adélaïde est morte noyée. Finalement, elle reconnaît l'avoir amenée sur la plage et l'avoir abandonnée au bord de l'eau. Elle est même partie sans se retourner. Et pourquoi à Berck ? Sa réponse, parce que ça ressemble à Berck. Le pire, c'est que quand elle est repartie, elle n'a rien ressenti de particulier, pas de tristesse. Elle avait même une attitude parfaitement normale à son retour. Fabienne est mise en examen et placée en détention provisoire. Une raison, en fait, eh bien, il y en a une. Quand elle rencontre Michel en 2001, c'était bien clair, pas d'enfant et pas d'engagement. Fabienne a même avorté 2 fois et la 3e fois, elle a décidé de garder cet enfant, Adélaïde. Lui n'a même pas remarqué qu'elle était enceinte. Fabienne a accouché seule chez elle et n'a même pas déclaré son enfant. Elle affirme qu'elle s'est sentie coincée et qu'elle devait s'en débarrasser. Elle parle de vaudou, qu'on lui a jeté un sort, qu'elle est malade, qu'elle a des hallucinations et qu'elle entend des voix, sûrement des femmes de sa famille, des jalouses. Ça se confirme, elle est dérangée. Une expertise va finalement confirmer qu'elle souffre d'une psychose paranoïaque et une altération du discernement, donc on va pouvoir la juger. Le procès s'ouvre le 20 juin 2016 devant la cour d'assises de Saint-Omer et c'est sa froideur qui frappe pendant le procès. Même son avocate lui demande de manifester un peu d'émotion, mais sans succès. Verdict, 20 ans de réclusion criminelle, mais pour elle, on ne sait toujours pas qui a tué sa fille. D'accord, d'accord. Fabienne Kabou fait appel, 2e procès en septembre 2017 à Douai. Cette fois, les psys témoignent dès le début et direct. Les jurés sont convaincus qu'elle est malade. À la barre, elle dit qu'il y a des araignées dans sa tête ou encore qu'elle aurait dû congeler sa fille. C'était à la mode. Verdict, 15 ans. Au final, Fabienne Kabou n'aura passé que 9 ans derrière les barreaux. Elle a été libérée et sa liberté conditionnelle a pris fin le 28 février 2024. Aujourd'hui, elle doit encore se plier à un suivi socio-judiciaire d'une durée de 8 ans. Mais elle est libre, libérée également de son rôle de mère.
7: En 2011, deux hommes que tout semble opposer vont se rencontrer dans un film qui va émouvoir et faire rire des millions de spectateurs. Intouchables. Réalisé par Éric Toledano et Olivier Nakache, le film réunit François Cluzet et Omar Sy. François Cluzet interprète Philippe, un riche homme devenu tétraplégique après un accident. Il recherche un auxiliaire de vie. Parmi les candidats se présente Driss, joué par Omar Sy. Driss n'a aucune expérience dans ce domaine et vient simplement chercher une signature. Contre toute attente, Philippe décide de l'engager. Une véritable amitié va alors naître entre les deux hommes. Sorti le 2 novembre 2011, Intouchable connaît un succès exceptionnel. Le film rassemble environ 19,5 millions de spectateurs en France. Il rencontre également un énorme succès à l'étranger. Omar Sy devient alors l'une des grandes révélations du cinéma français et reçoit notamment le César du meilleur acteur. Le film mélange humour, émotion, musique et moments de vie. Mais son véritable sujet reste cette rencontre improbable entre deux hommes issus de milieux complètement différents. Intouchable, c'est l'histoire d'une amitié qui va changer la vie de deux personnes. Un immense succès populaire, devenu depuis un classique du cinéma français contemporain.
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0: Voici votre horoscope de ce samedi 3 octobre. Bélier, vous n'aurez pas envie de vous plier à la volonté des autres aujourd'hui. Vous vivrez votre vie comme vous l'entendez. Taureau, des soucis au travail, détendez-vous, ce n'est que passager et c'est le week-end, alors profitez. Gémeaux, de très bonne humeur aujourd'hui, vous verrez tout simplement la vie en rose. Cancer, vous aurez beaucoup à faire et vous ne verrez pas la journée passer. Lion, vous modifierez peut-être vos projets pour envisager de nouvelles choses. Vierge, votre entourage va vous aider et vous soutenir si quelque chose vous préoccupe. Balance, vous ferez face aux pressions extérieures avec une certaine facilité. Scorpion, utilisez toute votre détermination pour un projet important, ne vous dispersez pas. Sagittaire, vous saurez ramener le calme dans une situation tendue, vous serez doué pour les relations humaines. Capricorne, la réalisation de vos projets, de vos aspirations aura le vent en poupe. Verseau, vous partagez avec vos proches des moments de joyeuse complicité. Et Poissons, vous vous sentez bien, joyeux, rempli d'énergie et de vie. Le signe fort du jour, c'est vous.
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2: Bonjour à tous. Lors d'une visioconférence des dirigeants du G7, Emmanuel Macron a affirmé que les décisions prises durant cette réunion devraient permettre de faire baisser les prix des carburants. Un déblocage des réserves européennes de diesel sous la pression des États-Unis a été décidé dans les 4 mois. Les pays du G7 vont prélever sur leurs stocks jusqu'à 100 millions de barils de diesel et pétrole brut. Le gouvernement sous pression face au blocus des lycées partout en France. 1747 individus ont été interpellés hier, plus de 5000 au total depuis lundi. 735 lycées étaient encore bloqués hier. Des universités ont commencé à rejoindre le mouvement. Le ministre de l'Intérieur, Laurent Nunez, assure que tout est fait pour mettre fin aux violences. De son côté, le ministre de l'Éducation nationale a rencontré les représentants des lycées, des professeurs et des parents d'élèves et promet de répondre à certaines revendications. Les organisations lycéennes et étudiantes appellent à poursuivre la mobilisation. Et face aux dégâts considérables, la région Auvergne-Rhône-Alpes a annoncé hier le dépôt de plus de 400 plaintes et la suspension possible de certaines aides pour les personnes impliquées dans les violences. C'est un record dans un contexte de surpopulation carcérale chronique. 90 020 détenus sont enfermés dans les prisons françaises d'après un comptage effectué début septembre, soit une densité carcérale globale de 142,1% et même de 176,1% concernant les maisons d'arrêt. Le ministère de la Justice envisage d'ouvrir 3000 places supplémentaires dans des prisons modulaires, dont la moitié dès 2027. L'Île-de-France frappée par la sécheresse. Le débit de la Seine est au plus bas depuis plus d'un demi-siècle. L'État a appelé hier un usage sobre de l'eau dans toute la région. Une situation que les lacs réservoirs peinent à compenser. Du rugby ce week-end avec la 5e journée de Top 14 avec en ouverture Bordeaux-Bègles-Lyon cet après-midi à 14h30. 4 matchs sont prévus à 16h35. Bayonne Stade Français, Racing 92 Perpignan, Vannes Pau et La Rochelle Clermont.
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3: Excellent week-end, bon samedi 3 octobre avec nous. J'espère que tout va bien. Voici l'éphéméride de cette journée. Les Gérards sont à l'honneur aujourd'hui, c'est leur fête. Et dans l'éphéméride, le 3 octobre 82, il y a pile 44 ans, était diffusée pour la première fois en France la série mythique Arnold et Willy. C'était sur TF1. Enfin, bon anniversaire à vous les natifs du 3 octobre. Vous êtes le même jour que Neve Campbell, qui fête ses 53 ans. Très bon anniversaire également à Ingrid Chauvin, 53 ans également pour elle aujourd'hui. Ou encore à l'animatrice Nathalie Vincent, 54 ans. Merci d'être avec nous et bon samedi 3 octobre.
4: La météo pour ce dimanche 4 octobre, les pluies centrales pourraient progresser vers le bassin parisien, le quart nord-ouest près de la Manche conserverait du beau temps, à l'est c'est doux et variable, jusque sur les Alpes, la Côte d'Azur et la Corse. Le temps sera orageux en Roussillon et au sud de la Garonne. Les températures pour ce dimanche matin, 11 degrés pour Lille, 13 degrés à Cherbourg et Brest, 15 degrés pour Paris et Strasbourg, 15 à Dijon, 17 degrés pour Bordeaux et Lyon, 18 à Biarritz, 19 degrés pour Toulouse, Nice, Marseille et Ajaccio. Et pour ce dimanche après-midi, entre 19 et 20 degrés le long des côtes de la Manche, 20 degrés sur l'Alsace, 23 à 25 sur la Nouvelle-Aquitaine, 24 degrés en région parisienne, 25 sur l'Occitanie et la vallée du Rhône, 25 également sur la Côte d'Azur, autour du golfe du Lion et 27 degrés pour la Corse.
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5: Bonjour à tous, on commence avec du football. L'équipe de France a été tenue en échec par l'Italie hier soir en Ligue des Nations. Score final 1-1, soit un premier accroc pour Zinedine Zidane qui a fait ses retrouvailles avec le public tricolore au Stade de France. Les Bleus conservent tout de même la tête du groupe A avant de recevoir lundi la Belgique. Côté rugby, la 5e journée de Top 14 va se disputer ce week-end avec en ouverture Bordeaux-Bègles-Lyon cet après-midi à 14h30. 4 matchs sont prévus à 16h35. Bayonne, Stade Français, Racing 92, Perpignan, Vannes, Pau et La Rochelle, Clermont. Ce soir, le Castres Olympique reçoit le Stade Toulousain. Coup d'envoi de ce derby prévu à 21h. Du basket en Euroleague, Lyon-Villeurbanne s'est incliné 92-105 hier soir face à Valence. En Beclic Elite hier soir, Roanne a battu Nanterre 93-83. Ce soir, Nancy reçoit Cholet à 18h. À suivre à la même heure, Strasbourg-Boulazac. Deux matchs également prévus à 18h30, Limoges-Saint-Quentin et Paula-Cortez-Dijon. Ce soir, Bourg-en-Bresse reçoit Chalon. Coup d'envoi de la rencontre prévu à 20h30. Du tennis avec le tournoi de Pékin, le français Arthur Géa s'est incliné en 3-7 hier face au polonais Hubert Hurkacz. Ça passe pour Novak Djokovic qui a tout de même concédé un set en lice, notamment aujourd'hui l'allemand Alexander Zverev. Du côté de Tokyo, ça passe pour Arthur Fils, vainqueur en 2-7 de l'américain Tiafoe, qualification également de Kyrian Jacquet. Carlos Alcaraz affronte aujourd'hui l'italien Matteo Arnaldi. Côté tricolore, Hugo Humbert se frottera au tchèque Jiří Leka. Et en Formule 1, le Grand Prix de Bahreïn se déroule ce week-end en Malaisie. Max Verstappen a remporté hier les essais libres 1, Charles Leclerc les essais libres 2, George Russell termine 7e et son coéquipier et rival Kimi Antonelli 8e. Le départ des essais qualificatifs est prévu aujourd'hui à 10h.
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6: 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Bonjour, à l'issue d'une nouvelle journée de blocage des lycées marquée par des tensions, les organisations lycéennes ont appelé à la poursuite de la mobilisation mardi prochain, faute de mesures concrètes proposées par le ministre de l'Éducation. Hier, quelques 735 établissements ont été perturbés. Par ailleurs, un jeune homme blessé mercredi à Tours lors du blocage d'un lycée a perdu l'usage de son œil droit. Selon la préfecture d'Indre-et-Loire, cet adolescent âgé de 16 ans a été pris en charge alors que les forces de l'ordre intervenu avec les pompiers pour mettre fin à plusieurs incendies et étaient pris à partie notamment par des jets de projectiles. Les pays du G7 vont libérer jusqu'à 100 millions de barils de diesel et pétrole brut dans les 4 mois pour faire baisser les prix, a annoncé Emmanuel Macron. Le président de la République s'exprimait à l'issue d'une réunion des dirigeants du G7. Le ministère de l'Intérieur a annoncé la généralisation de la suspension du permis de conduire pour usage du téléphone au volant. La mesure était jusqu'ici appliquée dans une vingtaine de départements. L'Hérault placé en vigilance pluie inondation depuis 6 heures ce matin. Météo France alerte sur des cumuls de précipitations importants qui pourront atteindre 70 à 100 mm avec des pointes à 150 mm. Enfin, une femme est morte de la peste pulmonaire dans la région d'Irkoutsk, en Sibérie, dans l'est de la Russie. Elle travaillait pour l'institut antipeste de cette ville et a pu contracter la maladie à partir d'un tube à essai cassé. Jusqu'à 200 personnes avec lesquelles elle elle aurait pu être en contact ont été placées en quarantaine. C'est la fin de ce flash, une très bonne journée à notre écoute.
0: Je vous emmène dans une station balnéaire aujourd'hui, dans le Pas-de-Calais. Oh, pas pour piquer une tête, ni vous détendre sur une serviette de bain, ça non. Qui plus est, à cette période de l'année, et oui, ça caille en novembre, novembre 2013 pour être plus précis, et c'est un groupe de pêcheurs de Berck qui va faire la macabre découverte. En remontant de la plage, ils tombent sur un corps, celui d'un bébé mort, le visage tout bleu, vêtu d'une grenouillère. Rapidement, la police débarque et dans la foulée, l'autopsie confirme que l'enfant, une petite fille, était en bonne santé. Aucun signe de lésion. Elle est morte noyée. Le corps a séjourné dans l'eau quelques heures, pas plus, et on se renseigne, mais aucun signalement d'enfant tombé à l'eau ou porté disparu. Et une poussette est retrouvée à 150 mètres de la plage derrière une haie. Un drame qui paraît évidemment dans la presse et qui secoue les habitants. Une marche blanche est même organisée. Et c'est le témoignage du gérant d'un hôtel près de la plage qui va donner un sacré coup de pouce aux enquêteurs. Il parle d'une cliente un peu bizarre, une femme noire sans bagage avec un bébé dans une poussette. Il l'a vu quitter l'hôtel un soir avec l'enfant mais ne l'a pas vu revenir. Et le matin, au moment de payer, plus de bébé. Elle l'aurait soi-disant confié à son père. Pourquoi pas ? L'homme ne s'est pas inquiété. En tout cas, il a son nom, Cabou. La chambre est évidemment passée au peigne fin, rien de particulier, seulement l'emballage d'un sandwich de chez Autogrill dans la poubelle, mais deux ADN féminins sont retrouvés, dont celui du bébé retrouvé mort. Les enquêteurs décident de visionner les vidéos de tous les autogrilles en cherchant une femme correspondante au descriptif de la mère. Et bingo, ils la voient gare du Nord à Paris avec une poussette. Et de caméra en caméra, ils finissent par la voir arriver à Berck et on la voit reprendre le train le lendemain seule jusqu'à Paris. Et c'est seulement 9 jours après la découverte du cadavre que la police se penche sur son nom qui sonne sénégalais. Alors, on le balance au fichier national des étrangers et bim, Fabienne Cabou, née à Dakar. Elle est domiciliée chez un certain Michel, un sculpteur à Saint-Mandé dans le Val-de-Marne. La police, évidemment, débarque et l'interroge. L'homme confirme que c'est sa compagne et qu'ils ont même une fille de 15 mois, Adélaïde. Lui dit que sa femme l'a emmenée chez sa grand-mère la semaine dernière. Elles sont parties toutes les deux au Sénégal, mais depuis, elle est rentrée et il ne comprend pas pourquoi la police est là. Il a l'air honnête, le bougre. Et Fabienne Cabou est interrogée et confirme avoir confié la petite à sa mère à l'aéroport pour un vol de nuit. Mais quand on lui demande comment sa fille était habillée, elle répond avec une grenouillère bleue. On le savait déjà, mais là, plus aucun doute, c'est bien Adélaïde, la petite victime de la plage. Et quand les enquêteurs évoquent le bébé retrouvé mort sur une plage du Pas-de-Calais, ils n'écoutent pas les infos, ils n'étaient pas au courant. Mais dans leur maison, on retrouve des bottes pleines de sable et un sac marron qu'on voit sur les bandes de vidéosurveillance. Fabienne est aussitôt placée en garde à vue, mais pourquoi a-t-elle noyé sa fille ? Et justement, elle s'accroche à son scénario sénégalais, mais on lui met sous le nez les preuves, les vidéos, le train, quel sandwich elle a mangé, dans quel hôtel elle a dormi. Elle finit par balancer « Oui, je l'ai tué, je lui ai planté un coup de couteau dans le ventre ». Mais qu'est-ce qu'elle raconte ? Adélaïde est morte noyée. Finalement, elle reconnaît l'avoir amenée sur la plage et l'avoir abandonnée au bord de l'eau. Elle est même partie sans se retourner. Et pourquoi à Berck ? Sa réponse, parce que ça ressemble à Berck. Le pire, c'est que quand elle est repartie, elle n'a rien ressenti de particulier, pas de tristesse. Elle avait même une attitude parfaitement normale à son retour. Fabienne est mise en examen et placée en détention provisoire. Une raison, en fait, eh bien, il y en a une. Quand elle rencontre Michel en 2001, c'était bien clair, pas d'enfant et pas d'engagement. Fabienne a même avorté 2 fois et la 3e fois, elle a décidé de garder cet enfant, Adélaïde. Lui n'a même pas remarqué qu'elle était enceinte. Fabienne a accouché seule chez elle et n'a même pas déclaré son enfant. Elle affirme qu'elle s'est sentie coincée et qu'elle devait s'en débarrasser. Elle parle de vaudou, qu'on lui a jeté un sort, qu'elle est malade, qu'elle a des hallucinations et qu'elle entend des voix, sûrement des femmes de sa famille, des jalouses. Ça se confirme, elle est dérangée. Une expertise va finalement confirmer qu'elle souffre d'une psychose paranoïaque et une altération du discernement, donc on va pouvoir la juger. Le procès s'ouvre le 20 juin 2016 devant la cour d'assises de Saint-Omer et c'est sa froideur qui frappe pendant le procès. Même son avocate lui demande de manifester un peu d'émotion, mais sans succès. Verdict, 20 ans de réclusion criminelle, mais pour elle, on ne sait toujours pas qui a tué sa fille. D'accord, d'accord. Fabienne Cabou fait appel, 2e procès en septembre 2017 à Douai. Cette fois, les psys témoignent dès le début et direct. Les jurés sont convaincus qu'elle est malade. À la barre, elle dit qu'il y a des araignées dans sa tête ou encore qu'elle aurait dû congeler sa fille. C'était à la mode. Verdict, 15 ans. Au final, Fabienne Cabou n'aura passé que 9 ans derrière les barreaux. Elle a été libérée et sa liberté conditionnelle a pris fin le 28 février 2024. Aujourd'hui, elle doit encore se plier à un suivi socio-judiciaire d'une durée de 8 ans. Mais elle est libre, libérée également de son rôle de mère.
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0: votre horoscope de ce samedi 3 octobre. Bélier, vous n'aurez pas envie de vous plier à la volonté des autres aujourd'hui. Vous vivrez votre vie comme vous l'entendez. Taureau, des soucis au travail, détendez-vous, ce n'est que passager et c'est le week-end, alors profitez. Gémeaux, de très bonne humeur aujourd'hui, vous verrez tout simplement la vie en rose. Cancer, vous aurez beaucoup à faire et vous ne verrez pas la journée passer. Lion, vous modifierez peut-être vos projets pour envisager de nouvelles choses. Vierge, votre entourage va vous aider et vous soutenir si quelque chose vous préoccupe. Balance, vous ferez face aux pressions extérieures avec une certaine facilité. Scorpion, utilisez toute votre détermination pour un projet important, ne vous dispersez pas. Sagittaire, vous saurez ramener le calme dans une situation tendue, vous serez doué pour les relations humaines. Capricorne, la réalisation de vos projets, de vos aspirations aura le vent en poupe. Verseau, vous partagez avec vos proches des moments de joyeuse complicité. Et Poissons, vous vous sentez bien, joyeux, rempli d'énergie et de vie. Le signe fort du jour, c'est vous.
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2: Bonjour à tous. Lors d'une visioconférence des dirigeants du G7, Emmanuel Macron a affirmé que les décisions prises durant cette réunion devraient permettre de faire baisser les prix des carburants. Un déblocage des réserves européennes de diesel sous la pression des États-Unis a été décidé dans les 4 mois. Les pays du G7 vont prélever sur leurs stocks jusqu'à 100 millions de barils de diesel et pétrole brut. Le gouvernement sous pression face au blocus des lycées partout en France. 1747 individus ont été interpellés hier, plus de 5000 au total depuis lundi. 735 lycées étaient encore bloqués hier. Des universités ont commencé à rejoindre le mouvement. Le ministre de l'Intérieur, Laurent Nunez, assure que tout est fait pour mettre fin aux violences. De son côté, le ministre de l'Éducation nationale a rencontré les représentants des lycées, des professeurs et des parents d'élèves et promet de répondre à certaines revendications. Les organisations lycéennes et étudiantes appellent à poursuivre la mobilisation. Et face aux dégâts considérables, la région Auvergne-Rhône-Alpes a annoncé hier le dépôt de plus de 400 plaintes et la suspension possible de certaines aides pour les personnes impliquées dans les violences. C'est un record dans un contexte de surpopulation carcérale chronique. 90 020 détenus sont enfermés dans les prisons françaises d'après un comptage effectué début septembre, soit une densité carcérale globale de 142,1% et même de 176,1% concernant les maisons d'arrêt. Le ministère de la Justice envisage d'ouvrir 3000 places supplémentaires dans des prisons modulaires, dont la moitié dès 2027. L'Île-de-France frappée par la sécheresse. Le débit de la Seine est au plus bas depuis plus d'un demi-siècle. L'État a appelé hier un usage sobre de l'eau dans toute la région. Une situation que les lacs réservoirs peinent à compenser. Du rugby ce week-end avec la 5e journée de Top 14. Avec en ouverture Bordeaux-Bègles-Lyon cet après-midi à 14h30. 4 matchs sont prévus à 16h35. Bayonne Stade Français, Racing 92 Perpignan, Vannes Pau et La Rochelle-Clermont.
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3: Excellent week-end, bon samedi 3 octobre avec nous, j'espère que tout va bien. Voici l'éphéméride de cette journée. Les Gérards sont à l'honneur aujourd'hui, c'est leur fête. Et dans l'éphéméride, le 3 octobre 82, il y a pile 44 ans, était diffusée pour la première fois en France la série mythique Arnold et Willy. C'était sur TF1. Enfin, bon anniversaire à vous les natifs du 3 octobre. Vous êtes le même jour que Neve Campbell, qui fête ses 53 ans. Très bon anniversaire également à Ingrid Chauvin, 53 ans également pour elle aujourd'hui. Ou encore à l'animatrice Nathalie Vincent, 54 ans. Merci d'être avec nous et bon samedi 3 octobre.
4: La météo pour ce dimanche 4 octobre, les pluies centrales pourraient progresser vers le bassin parisien. Le quart nord-ouest près de la Manche conserverait du beau temps. À l'est, c'est doux et variable, jusque sur les Alpes, la Côte d'Azur et la Corse. Le temps sera orageux en Roussillon et au sud de la Garonne. Les températures pour ce dimanche matin, 11 degrés pour Lille, 13 degrés à Cherbourg et Brest, 15 degrés pour Paris et Strasbourg, 15 à Dijon, 17 degrés pour Bordeaux et Lyon, 18 à Biarritz, 19 degrés pour Toulouse, Nice, Marseille et Ajaccio. Et pour ce dimanche après-midi, entre 19 et 20 degrés le long des côtes de la Manche, 20 degrés sur l'Alsace, 23 à 25 sur la Nouvelle-Aquitaine, 24 degrés en région parisienne, 25 sur l'Occitanie et la vallée du Rhône, 25 également sur la Côte d'Azur, autour du Golfe du Lion et 27 degrés pour la Corse.
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9: Bonjour à tous, on commence avec du football. L'équipe de France a été tenue en échec par l'Italie hier soir en Ligue des Nations. Score final 1-1, soit un premier accroc pour Zinedine Zidane qui a fait ses retrouvailles avec le public tricolore au Stade de France. Les Bleus conservent tout de même la tête du groupe A avant de recevoir lundi la Belgique. Côté rugby, la 5e journée de Top 14 va se disputer ce week-end avec en ouverture Bordeaux-Bègles-Lyon cet après-midi à 14h30. 4 matchs sont prévus à 16h35. Bayonne, Stade Français, Racing 92, Perpignan, Vannes, Pau et La Rochelle, Clermont. Ce soir, le Castres Olympique reçoit le Stade Toulousain. Coup d'envoi de ce derby prévu à 21h. Du basket en Euroleague, Lyon-Villeurbanne s'est incliné 92-105 hier soir face à Valence. En Beclic Elite hier soir, Roanne a battu Nanterre 93-83. Ce soir, Nancy reçoit Cholet à 18h. À suivre à la même heure, Strasbourg-Boulazac. Deux matchs également prévus à 18h30, Limoges-Saint-Quentin et Paula-Cortez-Dijon. Ce soir, Bourg-en-Bresse reçoit Chalon. Coup d'envoi de la rencontre prévu à 20h30. Du tennis avec le tournoi de Pékin, le français Arthur Géa s'est incliné en 3-7 hier face au polonais Hubert Hurkacz. Ça passe pour Novak Djokovic qui a tout de même concédé un set en lice, notamment aujourd'hui l'allemand Alexander Zverev. Du côté de Tokyo, ça passe pour Arthur Fils, vainqueur en 2-7 de l'américain Tiafoe, qualification également de Kyrian Jacquet. Carlos Alcaraz affronte aujourd'hui l'italien Matteo Arnaldi. Côté tricolore, Hugo Humbert se frottera au tchèque Jiří Leka. En Formule 1, le Grand Prix de Bahreïn se déroule ce week-end en Malaisie. Max Verstappen a remporté hier les essais libres 1, Charles Leclerc les essais libres 2, George Russell termine 7e et son coéquipier et rival Kimi Antonelli 8e. Le départ des essais qualificatifs est prévu aujourd'hui à 10h.
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6: 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Bonjour, à l'issue d'une nouvelle journée de blocage des lycées marquée par des tensions, les organisations lycéennes ont appelé à la poursuite de la mobilisation mardi prochain, faute de mesures concrètes proposées par le ministre de l'Éducation. Hier, quelques 735 établissements ont été perturbés. Par ailleurs, un jeune homme blessé mercredi à Tours lors du blocage d'un lycée a perdu l'usage de son œil droit. Selon la préfecture d'Indre-et-Loire, cet adolescent âgé de 16 ans a été pris en charge alors que les forces de l'ordre intervenu avec les pompiers pour mettre fin à plusieurs incendies et étaient prises à partie notamment par des jets de projectiles. Les pays du G7 vont libérer jusqu'à 100 millions de barils de diesel et pétrole brut dans les 4 mois pour faire baisser les prix, a annoncé Emmanuel Macron. Le président de la République s'exprimait à l'issue d'une réunion des dirigeants du G7. Le ministère de l'Intérieur a annoncé la généralisation de la
10: 8h30
6: du permis de conduire pour usage du téléphone au volant. La mesure était jusqu'ici appliquée dans une vingtaine de départements. L'Hérault placé en vigilance pluie inondation depuis 6 heures ce matin. Météo France alerte sur des cumuls de précipitations importants qui pourront atteindre 70 à 100 mm avec des pointes à 150 mm. Enfin, une femme est morte de la peste pulmonaire dans la région d'Irkoutsk, en Sibérie, dans l'est de la Russie. Elle travaillait pour l'institut antipeste de cette ville et a pu contracter la maladie à partir d'un tube à essai cassé. Jusqu'à 200 personnes avec lesquelles elle aurait pu être en contact ont été placées en quarantaine. C'est la fin de ce flash, une très bonne journée à notre écoute.
0: Je vous emmène dans une station balnéaire aujourd'hui, dans le Pas-de-Calais. Oh, pas pour piquer une tête, ni vous détendre sur une serviette de bain, ça non. Qui plus est, à cette période de l'année, et oui, ça caille en novembre, novembre 2013 pour être plus précis, et c'est un groupe de pêcheurs de berck qui va faire la macabre découverte. En remontant de la plage, ils tombent sur un corps, celui d'un bébé mort, le visage tout bleu, vêtu d'une grenouillère. Rapidement, la police débarque et dans la foulée, l'autopsie confirme que l'enfant, une petite fille, était en bonne santé. Aucun signe de lésion. Elle est morte

0: L'homme ne s'est pas inquiété. En tout cas, il a son nom, Kabou. La chambre est évidemment passée au peigne fin. Rien de particulier, seulement l'emballage d'un sandwich de chez Autogrill dans la poubelle. Mais deux ADN féminins sont retrouvés, dont celui du bébé retrouvé mort. Les enquêteurs décident de visionner les vidéos de tous les autogrilles en cherchant une femme correspondante au descriptif de la mère. Et bingo, ils la voient Gare du Nord à Paris avec une poussette. Et de caméra en caméra, ils finissent par la voir arriver à Berck et on la voit reprendre le train le lendemain seule jusqu'à Paris. Et c'est seulement 9 jours après la découverte du cadavre que la police se penche sur son nom qui sonne sénégalais. Alors, on le balance au fichier national des étrangers et bim, Fabienne Kabou, née à Dakar. Elle est domiciliée chez un certain Michel, un sculpteur à Saint-Mandé dans le Val-de-Marne. La police, évidemment, débarque et l'interroge. L'homme confirme que c'est sa compagne et qu'ils ont même une fille de 15 mois, Adélaïde. Lui dit que sa femme l'a emmenée chez sa grand-mère la semaine dernière. Elles sont parties toutes les deux au Sénégal, mais depuis, elle est rentrée et il ne comprend pas pourquoi la police est là. Il a l'air honnête, le bougre. Et Fabienne Kabou est interrogée et confirme avoir confié la petite à sa mère à l'aéroport pour un vol de nuit. Mais quand on lui demande comment sa fille était habillée, elle répond avec une grenouillère bleue. On le savait déjà, mais là, plus aucun doute, c'est bien Adélaïde, la petite victime de la plage. Et quand les enquêteurs évoquent le bébé retrouvé mort sur une plage du Pas-de-Calais, ils n'écoutent pas les infos, ils n'étaient pas au courant. Mais dans leur maison, on retrouve des bottes pleines de sable et un sac marron qu'on voit sur les bandes de vidéosurveillance. Fabienne est aussitôt placée en garde à vue. Mais pourquoi a-t-elle noyé sa fille? Et justement, elle s'accroche à son scénario sénégalais, mais on lui met sous le nez les preuves, les vidéos, le train, quel sandwich elle a mangé, dans quel hôtel elle a dormi. Elle finit par balancer « Oui, je l'ai tué, je lui ai planté un coup de couteau dans le ventre ». Mais qu'est-ce qu'elle raconte? Adélaïde est morte noyée. Finalement, elle reconnaît l'avoir amenée sur la plage et l'avoir abandonnée au bord de l'eau. Elle est même partie sans se retourner. Et pourquoi à Berck? Sa réponse, parce que ça ressemble à Berck. Le pire, c'est que quand elle est repartie, elle n'a rien ressenti de particulier, pas de tristesse. Elle avait même une attitude parfaitement normale à son retour. Fabienne est mise en examen et placée en détention provisoire. Une raison, en fait, eh bien, il y en a une. Quand elle rencontre Michel en 2001, c'était bien clair, pas d'enfant et pas d'engagement. Fabienne a même avorté 2 fois et la 3e fois, elle a décidé de garder cet enfant, Adélaïde. Lui n'a même pas remarqué qu'elle était enceinte. Fabienne a accouché seule chez elle et n'a même pas déclaré son enfant. Elle affirme qu'elle s'est sentie coincée et qu'elle devait s'en débarrasser. Elle parle de vaudou, qu'on lui a jeté un sort, qu'elle est malade, qu'elle a des hallucinations et qu'elle entend des voix, sûrement des femmes de sa famille, des jalouses. Ça se confirme, elle est dérangée. Une expertise va finalement confirmer qu'elle souffre d'une psychose paranoïaque, une altération du discernement, donc on va pouvoir la juger. Le procès s'ouvre le 20 juin 2016 devant la cour d'assises de Saint-Omer et c'est sa froideur qui frappe pendant le procès. Même son avocate lui demande de manifester un peu d'émotion, mais sans succès. Verdict, 20 ans de réclusion criminelle, mais pour elle, on ne sait toujours pas qui a tué sa fille. D'accord, d'accord. Fabienne Kabou fait appel, 2e procès en septembre 2017 à Douai. Cette fois, les psys témoignent dès le début et direct. Les jurés sont convaincus qu'elle est malade. À la barre, elle dit qu'il y a des araignées dans sa tête ou encore qu'elle aurait dû congeler sa fille. C'était à la mode. Verdict, 15 ans. Au final, Fabienne Kabou n'aura passé que 9 ans derrière les barreaux. Elle a été libérée et sa liberté conditionnelle a pris fin le 28 février 2024. Aujourd'hui, elle doit encore se plier à un suivi socio-judiciaire d'une durée de 8 ans. Mais elle est libre, libérée également de son rôle de mère.
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0: Voici votre horoscope de ce samedi 3 octobre. Bélier, vous n'aurez pas envie de vous plier à la volonté des autres aujourd'hui. Vous vivrez votre vie comme vous l'entendez. Taureau, des soucis au travail? Détendez-vous, ce n'est que passager et c'est le week-end, alors profitez. Gémeaux, de très bonne humeur aujourd'hui, vous verrez tout simplement la vie en rose. Cancer, vous aurez beaucoup à faire et vous ne verrez pas la journée passer. Lion, vous modifierez peut-être vos projets pour envisager de nouvelles choses. Vierge, votre entourage va vous aider et vous soutenir si quelque chose vous préoccupe. Balance, vous ferez face aux pressions extérieures avec une certaine facilité. Scorpion, utilisez toute votre détermination pour un projet important, ne vous dispersez pas. Sagittaire, vous saurez ramener le calme dans une situation tendue, vous serez doué pour les relations humaines. Capricorne, la réalisation de vos projets, de vos aspirations aura le vent en poupe. Verseau, vous partagez avec vos proches des moments de joyeuse complicité. Et Poisson, vous vous sentez bien, joyeux, rempli d'énergie et de vie. Le signe fort du jour, c'est vous.

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1: Bonjour à tous. Lors d'une visioconférence des dirigeants du G7, Emmanuel Macron a affirmé que les décisions prises durant cette réunion devraient permettre de faire baisser les prix des carburants. Un déblocage des réserves européennes de diesel sous la pression des États-Unis a été décidé dans les 4 mois. Les pays du G7 vont prélever sur leurs stocks jusqu'à 100 millions de barils de diesel et pétrole brut. Le gouvernement sous pression face au blocus des lycées partout en France. 1747 individus ont été interpellés hier, plus de 5000 au total depuis lundi. 735 lycées étaient encore bloqués hier. Des universités ont commencé à rejoindre le mouvement. Le ministre de l'Intérieur, Laurent Nunez, assure que tout est fait pour mettre fin aux violences. De son côté, le ministre de l'Éducation nationale a rencontré les représentants des lycées, des professeurs et des parents d'élèves et promet de répondre à certaines revendications. Les organisations lycéennes et étudiantes appellent à poursuivre la mobilisation. Et face aux dégâts considérables, la région Auvergne-Rhône-Alpes a annoncé hier le dépôt de plus de 400 plaintes et la suspension possible de certaines aides pour les personnes impliquées dans les violences. C'est un record dans un contexte de surpopulation carcérale chronique. 90 020 détenus sont enfermés dans les prisons françaises d'après un comptage effectué début septembre, soit une densité carcérale globale de 142,1% et même de 176,1% concernant les maisons d'arrêt. Le ministère de la Justice envisage d'ouvrir 3000 places supplémentaires dans des prisons modulaires, dont la moitié dès 2027. L'Île-de-France frappée par la sécheresse, le débit de la Seine est au plus bas depuis plus d'un demi-siècle. L'État a appelé hier un usage sobre de l'eau dans toute la région, une situation que les lacs réservoirs peinent à compenser. Du rugby ce week-end avec la 5e journée de Top 14, avec en ouverture Bordeaux-Bègles-Lyon cet après-midi à 14h30. 4 matchs sont prévus à 16h35, Bayonne-Stade Français, Racing 92, Perpignan, Vannes-Pau et La Rochelle-Clermont.
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2: Excellent week-end, bon samedi 3 octobre avec nous. J'espère que tout va bien. Voici l'éphéméride de cette journée. Les Gérards sont à l'honneur aujourd'hui, c'est leur fête. Et dans l'éphéméride, le 3 octobre 82, il y a pile 44 ans, était diffusée pour la première fois en France la série mythique Arnold et Willy. C'était sur TF1. Enfin, bon anniversaire à vous les natifs du 3 octobre. Vous êtes le même jour que Neve Campbell, qui fête ses 53 ans. Très bon anniversaire également à Ingrid Chauvin, 53 ans également pour elle aujourd'hui. Ou encore à l'animatrice Nathalie Vincent, 54 ans. Merci d'être avec nous et bon samedi 3 octobre.
3: La météo pour ce dimanche 4 octobre, les pluies centrales pourraient progresser vers le bassin parisien, le quart nord-ouest près de la Manche conserverait du beau temps, à l'est c'est doux et variable jusque sur les Alpes, la Côte d'Azur et la Corse. Le temps sera orageux en Roussillon et au sud de la Garonne. Les températures pour ce dimanche matin, 11 degrés pour Lille, 13 degrés à Cherbourg et Brest, 15 degrés pour Paris et Strasbourg, 15 à Dijon, 17 degrés pour Bordeaux et Lyon, 18 à Biarritz, 19 degrés pour Toulouse, Nice, Marseille et Ajaccio. Et pour ce dimanche après-midi, entre 19 et 20 degrés le long des côtes de la Manche, 20 degrés sur l'Alsace, 23 à 25 sur la Nouvelle-Aquitaine, 24 degrés en région parisienne, 25 sur l'Occitanie et la vallée du Rhône, 25 également sur la Côte d'Azur, autour du Golfe du Lion et 27 degrés pour la Corse.
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4: Bonjour à tous, on commence avec du football. L'équipe de France a été tenue en échec par l'Italie hier soir en Ligue des Nations. Score final 1-1, soit un premier accro pour Zinedine Zidane qui a fait ses retrouvailles avec le public tricolore au Stade de France. Les Bleus conservent tout de même la tête du groupe A avant de recevoir lundi la Belgique. Côté rugby, la 5e journée de Top 14 va se disputer ce week-end avec en ouverture Bordeaux-Bègles-Lyon cet après-midi à 14h30. 4 matchs sont prévus à 16h35. Bayonne, Stade Français, Racing 92, Perpignan, Vannes, Pau et La Rochelle, Clermont. Ce soir, le Castres Olympique reçoit le Stade Toulousain. Coup d'envoi de ce derby prévu à 21h. Du basket en Euroleague, Lyon-Villeurbanne s'est incliné 92-105 hier soir face à Valence. En Beclic Elite hier soir, Roanne a battu Nanterre 93-83. Ce soir, Nancy reçoit Cholet à 18h. À suivre à la même heure, Strasbourg-Boulazac. Deux matchs également prévus 18h30 à Limoges, Saint-Quentin et Paula Cortez Dijon. Ce soir, Bourg-en-Bresse reçoit Chalon. Coup d'envoi de la rencontre prévu à 20h30. Du tennis avec le tournoi de Pékin, le français Arthur Géa s'est incliné en 3-7 hier face au polonais Hubert Hurkacz. Ça passe pour Novak Djokovic qui a tout de même concédé un set en lice, notamment aujourd'hui l'allemand Alexander Zverev. Du côté de Tokyo, ça passe pour Arthur Fils, vainqueur en 2-7 de l'américain Tiafoe, qualification également de Kyrian Jacquet. Carlos Alcaraz affronte aujourd'hui l'italien Matteo Arnaldi. Côté tricolore, Hugo Humbert se frottera au tchèque Jiří Leka. Et en Formule 1, le Grand Prix de Bahreïn se déroule ce week-end en Malaisie. Max Verstappen a remporté hier les essais libres 1, Charles Leclerc les essais libres 2, George Russell termine 7e et son coéquipier et rival Kimi Antonelli 8e. Le départ des essais qualificatifs est prévu aujourd'hui à 10h.
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6: Bonjour, à l'issue d'une nouvelle journée de blocage des lycées marquée par des tensions, les organisations lycéennes ont appelé à la poursuite de la mobilisation mardi prochain, faute de mesures concrètes proposées par le ministre de l'Éducation. Hier, quelques 735 établissements ont été perturbés. Par ailleurs, un jeune homme blessé mercredi à Tours lors du blocage d'un lycée a perdu l'usage de son œil droit. Selon la préfecture d'Indre-et-Loire, cet adolescent âgé de 16 ans a été pris en charge alors que les forces de l'ordre intervenu avec les pompiers pour mettre fin à plusieurs incendies et étaient prises à partie notamment par des jets de projectiles. Les pays du G7 vont libérer jusqu'à 100 millions de barils de diesel et pétrole brut dans les 4 mois pour faire baisser les prix, a annoncé Emmanuel Macron. Le président de la République s'exprimait à l'issue d'une réunion des dirigeants du G7. Le ministère de l'Intérieur a annoncé la généralisation de la suspension du permis de conduire pour usage du téléphone au volant. La mesure était jusqu'ici appliquée dans une vingtaine de départements. L'Hérault placé en vigilance pluie inondation depuis 6 heures. Ce matin, Météo France alerte sur des cumuls de précipitations importants qui pourront atteindre 70 à 100 mm avec des pointes à 150 mm. Enfin, une femme est morte de la peste pulmonaire dans la région d'Irkoutsk, en Sibérie, dans l'est de la Russie. Elle travaillait pour l'institut anti-peste de cette ville et a pu contracter la maladie à partir d'un tube à essai cassé. Jusqu'à 200 personnes avec lesquelles elle aurait pu être en contact ont été placées en quarantaine. C'est la fin de ce flash, une très bonne journée à notre écoute.
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8: Je vous emmène dans une station balnéaire aujourd'hui, dans le Pas-de-Calais. Oh, pas pour piquer une tête, ni vous détendre sur une serviette de bain, ça non. Qui plus est, à cette période de l'année, et oui, ça caille en novembre. Novembre 2013, pour être plus précis. Et c'est un groupe de pêcheurs de Berck qui va faire la macabre découverte. En remontant de la plage, ils tombent sur un corps, celui d'un bébé mort, le visage tout bleu, vêtu d'une grenouillère. Rapidement, la police débarque et dans la foulée, l'autopsie confirme que l'enfant, une petite fille, était en bonne santé. Aucun signe de lésion. Elle est morte noyée. Le corps a séjourné dans l'eau quelques heures, pas plus, et on se renseigne, mais aucun signalement d'enfant tombé à l'eau ou porté disparu. Et une poussette est retrouvée à 150 mètres de la plage derrière une haie. Un drame qui paraît évidemment dans la presse et qui secoue les habitants. Une marche blanche est même organisée. Et c'est le témoignage du gérant d'un hôtel près de la plage qui va donner un sacré coup de pouce aux enquêteurs. Il parle d'une cliente un peu bizarre, une femme noire sans bagage avec un bébé dans une poussette. Il l'a vu quitter l'hôtel un soir avec l'enfant mais ne l'a pas vu revenir. Et le matin, au moment de payer, plus de bébé. Elle l'aurait soi-disant confié à son père. Pourquoi pas ? L'homme ne s'est pas inquiété. En tout cas, il a son nom, Cabou. La chambre est évidemment passée au peigne fin. Rien de particulier, seulement l'emballage d'un sandwich de chez Autogrill dans la poubelle. Mais deux ADN féminins sont retrouvés, dont celui du bébé retrouvé mort. Les enquêteurs décident de visionner les vidéos de tous les autogrilles en cherchant une femme correspondante au descriptif de la mère. Et bingo, ils la voient Gare du Nord à Paris avec une poussette. Et de caméra en caméra, ils finissent par la voir arriver à Berck et on la voit reprendre le train le lendemain seule jusqu'à Paris. Et c'est seulement 9 jours après la découverte du cadavre que la police se penche sur son nom qui sonne sénégalais. Alors, on le balance au fichier national des étrangers et bim, Fabienne Kabou, née à Dakar. Elle est domiciliée chez un certain Michel, un sculpteur à Saint-Mandé dans le Val-de-Marne. La police, évidemment, débarque et l'interroge. L'homme confirme que c'est sa compagne et qu'ils ont même une fille de 15 mois, Adélaïde. Lui dit que sa femme l'a emmenée chez sa grand-mère la semaine dernière. Elles sont parties toutes les deux au Sénégal, mais depuis, elle est rentrée et il ne comprend pas pourquoi la police est là. Il a l'air honnête, le bougre. Et Fabienne Kabou est interrogée et confirme avoir confié la petite à sa mère à l'aéroport pour un vol de nuit. Mais quand on lui demande comment sa fille était habillée, elle répond avec une grenouillère bleue. On le savait déjà, mais là, plus aucun doute, c'est bien Adélaïde, la petite victime de la plage. Et quand les enquêteurs évoquent le bébé retrouvé mort sur une plage du Pas-de-Calais, ils n'écoutent pas les infos, ils n'étaient pas au courant. Mais dans leur maison, on retrouve des bottes pleines de sable et un sac marron qu'on voit sur les bandes de vidéosurveillance. Fabienne est aussitôt placée en garde à vue. Mais pourquoi a-t-elle noyé sa fille? Et justement, elle s'accroche à son scénario sénégalais, mais on lui met sous le nez les preuves, les vidéos, le train, quel sandwich elle a mangé, dans quel hôtel elle a dormi. Elle finit par balancer « Oui, je l'ai tué, je lui ai planté un coup de couteau dans le ventre ». Mais qu'est-ce qu'elle raconte? Adélaïde est morte noyée. Finalement, elle reconnaît l'avoir amenée sur la plage et l'avoir abandonnée au bord de l'eau. Elle est même partie sans se retourner. Et pourquoi à Berck? Sa réponse, parce que ça ressemble à Berck. Le pire, c'est que quand elle est repartie, elle n'a rien ressenti de particulier, pas de tristesse. Elle avait même une attitude parfaitement normale à son retour. Fabienne est mise en examen et placée en détention provisoire. Une raison, en fait, eh bien, il y en a une. Quand elle rencontre Michel en 2001, c'était bien clair, pas d'enfant et pas d'engagement. Fabienne a même avorté 2 fois et la 3e fois, elle a décidé de garder cet enfant, Adélaïde. Lui n'a même pas remarqué qu'elle était enceinte. Fabienne a accouché seule chez elle et n'a même pas déclaré son enfant. Elle affirme qu'elle s'est sentie coincée et qu'elle devait s'en débarrasser. Elle parle de vaudou, qu'on lui a jeté un sort, qu'elle est malade, qu'elle a des hallucinations et qu'elle entend des voix, sûrement des femmes de sa famille, des jalouses. Ça se confirme, elle est dérangée. Une expertise va finalement confirmer qu'elle souffre d'une psychose paranoïaque, une altération du discernement, donc on va pouvoir la juger. Le procès s'ouvre le 20 juin 2016 devant la cour d'assises de Saint-Omer et c'est sa froideur qui frappe pendant le procès. Même son avocate lui demande de manifester un peu d'émotion, mais sans succès. Verdict, 20 ans de réclusion criminelle, mais pour elle, on ne sait toujours pas qui a tué sa fille. D'accord. Fabienne Kabou fait appel, 2e procès en septembre 2017 à Douai. Cette fois, les psys témoignent dès le début et direct. Les jurés sont convaincus qu'elle est malade. À la barre, elle dit qu'il y a des araignées dans sa tête ou encore qu'elle aurait dû congeler sa fille. C'était à la mode. Verdict, 15 ans. Au final, Fabienne Kabou n'aura passé que 9 ans derrière les barreaux. Elle a été libérée et sa liberté conditionnelle a pris fin le 28 février 2024. Aujourd'hui, elle doit encore se plier à un suivi socio-judiciaire d'une durée de 8 ans. Mais elle est libre, libérée également de son rôle de mère.
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8: Voici votre horoscope de ce samedi 3 octobre. Bélier, vous n'aurez pas envie de vous plier à la volonté des autres aujourd'hui. Vous vivrez votre vie comme vous l'entendez. Taureau, des soucis au travail? Détendez-vous, ce n'est que passager et c'est le week-end, alors profitez. Gémeaux, de très bonne humeur aujourd'hui, vous verrez tout simplement la vie en rose. Cancer, vous aurez beaucoup à faire et vous ne verrez pas la journée passer. Lion, vous modifierez peut-être vos projets pour envisager de nouvelles choses. Vierge, votre entourage va vous aider et vous soutenir si quelque chose vous préoccupe. Balance, vous ferez face aux pressions extérieures avec une certaine facilité. Scorpion, utilisez toute votre détermination pour un projet important, ne vous dispersez pas. Sagittaire, vous saurez ramener le calme dans une situation tendue, vous serez doué pour les relations humaines. Capricorne, la réalisation de vos projets, de vos aspirations aura le vent en poupe. Verseau, vous partagez avec vos proches des moments de joyeuse complicité. Et Poisson, vous vous sentez bien, joyeux, rempli d'énergie et de vie. Le signe fort du jour, c'est vous.
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1: Bon. Bonjour à tous. Lors d'une visioconférence des dirigeants du G7, Emmanuel Macron a affirmé que les décisions prises durant cette réunion devraient permettre de faire baisser les prix des carburants. Un déblocage des réserves européennes de diesel sous la pression des États-Unis a été décidé dans les 4 mois. Les pays du G7 vont prélever sur leur stock jusqu'à 100 millions de barils de diesel et pétrole brut. Le gouvernement sous pression face au blocus des lycées partout en France. 1747 individus ont été interpellés hier, plus de 5000 au total depuis lundi. 735 lycées étaient encore bloqués hier. Des universités ont commencé à rejoindre le mouvement. Le ministre de l'Intérieur, Laurent Nunez, assure que tout est fait pour mettre fin aux violences. De son côté, le ministre de l'Éducation nationale a rencontré les représentants des lycées, des professeurs et des parents d'élèves et promet de répondre à certaines revendications. Les organisations lycéennes et étudiantes appellent à poursuivre la mobilisation. Et face aux dégâts considérables, la région Auvergne-Rhône-Alpes a annoncé hier le dépôt de plus de 400 plaintes et la suspension possible de certaines aides pour les personnes impliquées dans les violences. C'est un record dans un contexte de surpopulation carcérale chronique. 90 020 détenus sont enfermés dans les prisons françaises d'après un comptage effectué début septembre, soit une densité carcérale globale de 142,1% et même de 176,1% concernant les maisons d'arrêt. Le ministère de la Justice envisage d'ouvrir 3000 places supplémentaires dans des prisons modulaires, dont la moitié dès 2027. L'Île-de-France frappée par la sécheresse. Le débit de la Seine est au plus bas depuis plus d'un demi-siècle. L'État a appelé hier un usage sobre de l'eau dans toute la région. Une situation que les lacs réservoirs peinent à compenser. Du rugby ce week-end avec la 5e journée de Top 14. Avec en ouverture Bordeaux-Bègles-Lyon cet après-midi à 14h30. 4 matchs sont prévus à 16h35. Bayonne Stade Français, Racing 92 Perpignan, Van Pau et La Rochelle Clermont.
2: Excellent week-end, bon samedi 3 octobre avec nous. J'espère que tout va bien. Voici l'éphéméride de cette journée. Les Gérards sont à l'honneur aujourd'hui, c'est leur fête. Et dans l'éphéméride, le 3 octobre 82, il y a pile 44 ans, était diffusée pour la première fois en France la série mythique Arnold et Willy. C'était sur TF1. Enfin, bon anniversaire à vous les natifs du 3 octobre. Vous êtes le même jour que Neve Campbell, qui fête ses 53 ans. Très bon anniversaire également à Ingrid Chauvin, 53 ans également pour elle aujourd'hui. Ou encore à l'animatrice Nathalie Vincent, 54 ans. Merci d'être avec nous et bon samedi 3 octobre.
3: La météo pour ce dimanche 4 octobre, les pluies centrales pourraient progresser vers le bassin parisien. Le quart nord-ouest près de la Manche conserverait du beau temps. À l'est, c'est doux et variable jusque sur les Alpes, la Côte d'Azur et la Corse. Le temps sera orageux en Roussillon et au sud de la Garonne. Les températures pour ce dimanche matin, 11 degrés pour Lille, 13 degrés à Cherbourg et Brest, 15 degrés pour Paris et Strasbourg, 15 à Dijon, 17 degrés pour Bordeaux et Lyon, 18 à Biarritz, 19 degrés pour Toulouse, Nice, Marseille et Ajaccio. Et pour ce dimanche après-midi, entre 19 et 20 degrés le long des côtes de la Manche, 20 degrés sur l'Alsace, 23 à 25 sur la Nouvelle-Aquitaine, 24 degrés en région parisienne, 25 sur l'Occitanie et la vallée du Rhône, 25 également sur la Côte d'Azur, autour du Golfe du Lion et 27 degrés pour la Corse.
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4: Bonjour à tous, on commence avec du football. L'équipe de France a été tenue en échec par l'Italie hier soir en Ligue des Nations. Score final 1-1, soit un premier accro pour Zinedine Zidane qui a fait ses retrouvailles avec le public tricolore au Stade de France. Les Bleus conservent tout de même la tête du groupe A avant de recevoir lundi la Belgique. Côté rugby, la 5e journée de Top 14 va se disputer ce week-end avec en ouverture Bordeaux-Bègles-Lyon cet après-midi à 14h30. 4 matchs sont prévus à 16h35. Bayonne, Stade Français, Racing 92, Perpignan, Van, Pau et La Rochelle, Clermont. Ce soir, le Castres Olympique reçoit le Stade Toulousain. Coup d'envoi de ce derby prévu à 21h. Du basket, en Euroleague, Lyon-Villeurbanne s'est incliné 92-105 hier soir face à Valence. En Beclic Elite hier soir, Roanne a battu Nanterre 93-83. Ce soir, Nancy reçoit Cholet à 18h. À suivre à la même heure, Strasbourg-Boulazac. Deux matchs également prévus à 18h30 à Limoges, Saint-Quentin et Paula Cortez Dijon. Ce soir, Bourg-en-Bresse reçoit Chalon. Coup d'envoi de la rencontre prévu à 20h30. Du tennis avec le tournoi de Pékin, le français Arthur Géa s'est incliné en 3-7 hier face au polonais Hubert Hurkacz. Ça passe pour Novak Djokovic qui a tout de même concédé un set en lice, notamment aujourd'hui l'allemand Alexander Zverev. Du côté de Tokyo, ça passe pour Arthur Fils, vainqueur en 2-7 de l'américain Tiafoe, qualification également de Kyrian Jacquet. Carlos Alcaraz affronte aujourd'hui l'italien Matteo Arnaldi. Côté tricolore, Hugo Humbert se frottera au tchèque Jiří Leka. Et en Formule 1, le Grand Prix de Bahreïn se déroule ce week-end en Malaisie. Max Verstappen a remporté hier les essais libres 1, Charles Leclerc les essais libres 2, George Russell termine 7e et son coéquipier et rival Kimi Antonelli 8e. Le départ des essais qualificatifs est prévu aujourd'hui à 10h.
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6: Bonjour, à l'issue d'une nouvelle journée de blocage des lycées marquée par des tensions, les organisations lycéennes ont appelé à la poursuite de la mobilisation mardi prochain, faute de mesures concrètes proposées par le ministre de l'Éducation. Hier, quelques 735 établissements ont été perturbés. Par ailleurs, un jeune homme blessé mercredi à Tours lors du blocage d'un lycée a perdu l'usage de son œil droit. Selon la préfecture d'Indre-et-Loire, cet adolescent âgé de 16 ans a été pris en charge alors que les forces de l'ordre intervenu avec les pompiers pour mettre fin à plusieurs incendies et étaient prises à partie notamment par des jets de projectiles. Les pays du G7 vont libérer jusqu'à 100 millions de barils de diesel et pétrole brut dans les 4 mois pour faire baisser les prix, a annoncé Emmanuel Macron. Le président de la République s'exprimait à l'issue d'une réunion des dirigeants du G7. Le ministère de l'Intérieur a annoncé la généralisation de la suspension du permis de conduire pour usage du téléphone au volant. La mesure était jusqu'ici appliquée dans une vingtaine de départements. L'Hérault placé en vigilance pluie inondation depuis 6 heures. Ce matin, Météo France alerte sur des cumuls de précipitations importants qui pourront atteindre 70 à 100 mm avec des pointes à 150 mm. Enfin, une femme est morte de la peste pulmonaire dans la région d'Irkoutsk, en Sibérie, dans l'est de la Russie. Elle travaillait pour l'institut antipeste de cette ville et a pu contracter la maladie à partir d'un tube à essai cassé. Jusqu'à 200 personnes avec lesquelles elle aurait pu être en contact ont été placées en quarantaine. C'est la fin de ce flash, une très bonne journée à notre écoute.
8: Je vous emmène dans une station balnéaire aujourd'hui, dans le Pas-de-Calais. Oh, pas pour piquer une tête, ni vous détendre sur une serviette de bain, ça non. Qui plus est, à cette période de l'année, et oui, ça caille en novembre, novembre 2013 pour être plus précis, et c'est un groupe de pêcheurs de berques qui va faire la macabre découverte. En remontant de la plage, ils tombent sur un corps, celui d'un bébé mort, le visage tout bleu, vêtu d'une grenouillère. Rapidement, la police débarque et dans la foulée, l'autopsie confirme que l'enfant, une petite fille, était en bonne santé. Aucun signe de lésion, elle est morte noyée. Le corps a séjourné dans l'eau quelques heures, pas plus, et on se renseigne, mais aucun signalement d'enfant tombé à l'eau ou porté disparu. Et une poussette est retrouvée à 150 mètres de la plage derrière une haie. Un drame qui paraît évidemment dans la presse et qui secoue les habitants. Une marche blanche est même organisée. Et c'est le témoignage du gérant d'un hôtel près de la plage qui va donner un sacré coup de pouce aux enquêteurs. Il parle d'une cliente un peu bizarre, une femme noire sans bagage avec un bébé dans une poussette. Il l'a vu quitter l'hôtel un soir avec l'enfant mais ne l'a pas vu revenir. Et le matin, au moment de payer, plus de bébé. Elle l'aurait soi-disant confié à son père. Pourquoi pas ? L'homme ne s'est pas inquiété. En tout cas, il a son nom, Cabou. La chambre est évidemment passée au peigne fin, rien de particulier, seulement l'emballage d'un sandwich de chez Autogrill dans la poubelle, mais deux ADN féminins sont retrouvés, dont celui du bébé retrouvé mort. Les enquêteurs décident de visionner les vidéos de tous les autogrilles en cherchant une femme correspondante au descriptif de la mère. Et bingo, il
9: 9h
8: du nord à Paris avec une poussette. Et de caméra en caméra, ils finissent par la voir arriver à Berck et on la voit reprendre le train le lendemain seule jusqu'à Paris. Et c'est seulement 9 jours après la découverte du cadavre que la police se penche sur son nom qui sonne sénégalais. Alors, on le balance au fichier national des étrangers et bim, Fabienne Cabou, née à Dakar. Elle est domicilié chez un certain Michel, un sculpteur à Saint-Mandé dans le Val-de-Marne. La police évidemment débarque et l'interroge. L'homme confirme que c'est sa compagne et qu'ils ont même une fille de 15 mois, Adélaïde. Lui dit que sa femme l'a emmené chez sa grand-mère la semaine dernière. Elles sont parties toutes les deux au Sénégal, mais depuis elle est rentrée et il ne comprend pas pourquoi la police est là. Il a l'air honnête, le bougre. Et Fabienne Cabou est interrogée et confirme avoir confié la petite à sa mère à l'aéroport pour un vol de nuit. Mais quand on lui demande comment sa fille était habillée, elle répond avec une grenouillère bleue. On le savait déjà, mais là, plus aucun doute, c'est bien Adélaïde, la petite victime de la plage. Et quand les enquêteurs évoquent le bébé retrouvé mort sur une plage du Pas-de-Calais, ils n'écoutent pas les infos, ils n'étaient pas au courant. Mais dans leur maison, on retrouve des bottes pleines de sable et un sac marron qu'on voit sur les bandes de vidéosurveillance. Fabienne est aussitôt placée en garde à vue. Mais pourquoi a-t-elle noyé sa fille? Et justement, elle s'accroche à son scénario sénégalais, mais on lui met sous le nez les preuves, les vidéos, le train, quel sandwich elle a mangé, dans quel hôtel elle a dormi. Elle finit par balancer « Oui, je l'ai tué, je lui ai planté un coup de couteau dans le ventre ». Mais qu'est-ce qu'elle raconte? Adélaïde est morte noyée. Finalement, elle reconnaît l'avoir amenée sur la plage et l'avoir abandonnée au bord de l'eau. Elle est même partie sans se retourner. Et pourquoi à Berck? Sa réponse, parce que ça ressemble à Berck. Le pire, c'est que quand elle est repartie, elle n'a rien ressenti de particulier, pas de tristesse. Elle avait même une attitude parfaitement normale à son retour. Fabienne est mise en examen et placée en détention provisoire. Une raison, en fait, eh bien, il y en a une. Quand elle rencontre Michel en 2001, c'était bien clair, pas d'enfant et pas d'engagement. Fabienne a même avorté deux fois et la troisième fois, elle a décidé de garder cet enfant, Adélaïde. Lui n'a même pas remarqué qu'elle était enceinte. Fabienne a accouché seule chez elle et n'a même pas déclaré son enfant. Elle affirme qu'elle s'est sentie coincée et qu'elle devait s'en débarrasser. Elle parle de vaudou, qu'on lui a jeté un sort, qu'elle est malade, qu'elle a des hallucinations et qu'elle entend des voix, sûrement des femmes de sa famille, des jalouses. Ça se confirme, elle est dérangée. Une expertise va finalement confirmer qu'elle souffre d'une psychose paranoïaque, une altération du discernement, donc on va pouvoir la juger. Le procès s'ouvre le 20 juin 2016 devant la cour d'assises de Saint-Omer et c'est sa froideur qui frappe pendant le procès. Même son avocate lui demande de manifester un peu d'émotion, mais sans succès. Verdict, 20 ans de réclusion criminelle, mais pour elle, on ne sait toujours pas qui a tué sa fille. D'accord. Fabienne Cabou fait appel, deuxième procès en septembre 2017 à Douai. Cette fois, les psys témoignent dès le début et direct. Les jurés sont convaincus qu'elle est malade. À la barre, elle dit qu'il y a des araignées dans sa tête ou encore qu'elle aurait dû congeler sa fille. C'était à la mode. Verdict, 15 ans. Au final, Fabienne Cabou n'aura passé que 9 ans derrière les barreaux. Elle a été libérée et sa liberté conditionnelle a pris fin le 28 février 2024. Aujourd'hui, elle doit encore se plier à un suivi socio-judiciaire d'une durée de 8 ans. Mais elle est libre, libérée également de son rôle de mère.
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8: Voici votre horoscope de ce samedi 3 octobre. Bélier, vous n'aurez pas envie de vous plier à la volonté des autres aujourd'hui. Vous vivrez votre vie comme vous l'entendez. Taureau, des soucis au travail? Détendez-vous, ce n'est que passager et c'est le week-end, alors profitez. Gémeaux, de très bonne humeur aujourd'hui, vous verrez tout simplement la vie en rose. Cancer, vous aurez beaucoup à faire et vous ne verrez pas la journée passer. Lion, vous modifierez peut-être vos projets pour envisager de nouvelles choses. Vierge, votre entourage va vous aider et vous soutenir si quelque chose vous préoccupe. Balance, vous ferez face aux pressions extérieures avec une certaine facilité. Scorpion, utilisez toute votre détermination pour un projet important, ne vous dispersez pas. Sagittaire, vous saurez ramener le calme dans une situation tendue, vous serez doué pour les relations humaines. Capricorne, la réalisation de vos projets, de vos aspirations aura le vent en poupe. Verseau, vous partagez avec vos proches des moments de joyeuse complicité. Et Poisson, vous vous sentez bien, joyeux, rempli d'énergie et de vie. Le signe fort du jour, c'est vous.
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1: Bonjour à tous. La mobilisation lycéenne s'est intensifiée en fin de semaine avec des affrontements parfois violents dans plusieurs villes et de nombreuses dégradations.

0: sont notamment suspectés de tentative d'incendie. Une vidéo largement relayée sur les réseaux sociaux. Une enquête pour tentative de meurtre sur personne dépositaire de l'autorité publique en Réunion a été ouverte. Bilan, plus de 5000 interpellations depuis lundi, dont 1747 sur la seule journée d'hier. L'Union syndicale lycéenne, déçue de ne pas obtenir d'annonce concrète de la part du ministre de l'Éducation nationale, appelle à poursuivre la mobilisation mardi. Face à la colère des sapeurs-pompiers après une saison de feu sans précédent, Laurent Nunez a promis de renforcer les moyens des services départementaux d'incendie et de secours à hauteur d'1 milliard d'euros sur 5 ans. Une mesure budgétaire qui devra néanmoins être votée chaque année. Lors d'une visioconférence des dirigeants du G7, Emmanuel Macron a affirmé que les décisions prises durant cette réunion devraient permettre de faire baisser les prix des carburants. Un déblocage des réserves européennes de diesel sous la pression des États-Unis a été décidé dans les 4 mois. Les pays du G7 vont prélever sur leur stock jusqu'à 100 millions de barils de diesel et pétrole brut. Près de 3 mois après ses aveux, Cédric Jubilard a participé hier dans le Tarn à une reconstitution du meurtre de sa femme Delphine. Une première étape à leur domicile de Cagnac-les-Mines. Une seconde dans un champ où de nouvelles fouilles menées ces derniers jours ont permis la découverte d'un morceau de tibia qui appartenait à Delphine. Peu de nouveaux éléments, mais de nombreuses incohérences auxquelles Cédric Jubilard devra répondre lors de son procès en appel prévu en avril prochain. Et du football, l'équipe de France a été tenue en échec par l'Italie hier soir en Ligue des Nations au Stade de France. Score final 1-1. Les Bleus de Zinedine Zidane conservent tout de même la tête du groupe A avant de recevoir lundi la Belgique.
1: En 1986, Claude Berry adapte l'œuvre de Marcel Pagnol dans un film devenu incontournable, Jean de Florette. Le casting réunit Gérard Depardieu, Yves Montand, Daniel Auteuil et Emmanuel Béart. L'histoire se déroule en Provence. Jean Cadoret, joué par Gérard Depardieu, arrive avec sa famille dans une propriété héritée de sa mère. Il souhaite y développer une activité agricole. Mais son voisin, Hugolin, interprété par Daniel Auteuil, et son oncle César, joué par Yves Montand, convoitent eux aussi cette propriété. Une rivalité va alors progressivement s'installer. Le film raconte une histoire de terre, d'argent, de famille et de secrets. Mais il montre également toute la beauté des paysages provençaux. Sorti en 1986, Jean de Florette connaît un important succès et devient l'un des grands films français de la décennie. Il marque également la carrière de Daniel Auteuil, qui livre une interprétation particulièrement remarquée. Le film est directement lié à Manon des Sources, sorti la même année. Jean de Florette, c'est donc le début d'une grande fresque provençale. Une histoire où les secrets de famille vont avoir des conséquences pendant plusieurs générations.
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3: Excellent week-end, bon samedi 3 octobre avec nous, j'espère que tout va bien. Voici l'éphéméride de cette journée. Les Gérards sont à l'honneur aujourd'hui, c'est leur fête. Et dans l'éphéméride, le 3 octobre 82, il y a pile 44 ans, était diffusée pour la première fois en France la série mythique Arnold et Willy. C'était sur TF1. Enfin, bon anniversaire à vous les natifs du 3 octobre. Vous êtes le même jour que Neve Campbell, qui fête ses 53 ans. Très bon anniversaire également à Ingrid Chauvin, 53 ans également pour elle aujourd'hui. Ou encore à l'animatrice Nathalie Vincent, 54 ans. Merci d'être avec nous et bon samedi 3 octobre.
4: La météo pour ce dimanche 4 octobre, les pluies centrales pourraient progresser vers le bassin parisien. Le quart nord-ouest près de la Manche conserverait du beau temps. À l'est, c'est doux et variable, jusque sur les Alpes, la Côte d'Azur et la Corse. Le temps sera orageux en Roussillon et au sud de la Garonne. Les températures pour ce dimanche matin, 11 degrés pour Lille, 13 degrés à Cherbourg et Brest, 15 degrés pour Paris et Strasbourg, 15 à Dijon, 17 degrés pour Bordeaux et Lyon, 18 à Biarritz, 19 degrés pour Toulouse, Nice, Marseille et Ajaccio. Et pour ce dimanche après-midi, entre 19 et 20 degrés le long des côtes de la Manche, 20 degrés sur l'Alsace, 23 à 25 sur la Nouvelle-Aquitaine, 24 degrés en région parisienne, 25 sur l'Occitanie et la vallée du Rhône, 25 également sur la Côte d'Azur, autour du Golfe du Lion et 27 degrés pour la Corse.
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5: Bonjour à tous, on commence avec du football. L'équipe de France a été tenue en échec par l'Italie hier soir en Ligue des Nations. Score final 1-1, soit un premier accroc pour Zinedine Zidane qui a fait ses retrouvailles avec le public tricolore au Stade de France. Les Bleus conservent tout de même la tête du groupe A avant de recevoir lundi la Belgique. Côté rugby, la 5e journée de Top 14 va se disputer ce week-end avec en ouverture Bordeaux-Bègles-Lyon cet après-midi à 14h30. 4 matchs sont prévus à 16h35. Bayonne, Stade Français, Racing 92, Perpignan, Vannes, Pau et La Rochelle, Clermont. Ce soir, le Castres Olympique reçoit le Stade Toulousain. Coup d'envoi de ce derby prévu à 21h. Du basket en Euroleague, Lyon-Villeurbanne s'est incliné 92-105 hier soir face à Valence. En Beclic Elite hier soir, Roanne a battu Nanterre 93-83. Ce soir, Nancy reçoit Cholet à 18h. À suivre à la même heure, Strasbourg-Boulazac. Deux matchs également prévus à 18h30, Limoges-Saint-Quentin et Paula-Cortez-Dijon. Ce soir, Bourg-en-Bresse reçoit Chalon. Coup d'envoi de la rencontre prévu à 20h30. Du tennis avec le tournoi de Pékin, le français Arthur Géa s'est incliné en 3-7 hier face au polonais Hubert Hurkacz. Ça passe pour Novak Djokovic qui a tout de même concédé un set en lice, notamment aujourd'hui l'allemand Alexander Zverev. Du côté de Tokyo, ça passe pour Arthur Fils, vainqueur en 2-7 de l'américain Tiafoe, qualification également de Kyrian Jacquet. Carlos Alcaraz affronte aujourd'hui l'italien Matteo Arnaldi. Côté tricolore, Hugo Humbert se frottera au tchèque Jiří Leka. Et en Formule 1, le Grand Prix de Bahreïn se déroule ce week-end en Malaisie. Max Verstappen a remporté hier les essais libres 1, Charles Leclerc les essais libres 2, George Russell termine 7e et son coéquipier et rival Kimi Antonelli 8e. Le départ des essais qualificatifs est prévu aujourd'hui à 10h.
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7: Bonjour, à l'issue d'une nouvelle journée de blocage des lycées marquée par des tensions, les organisations lycéennes ont appelé à la poursuite de la mobilisation mardi prochain, faute de mesures concrètes proposées par le ministre de l'Éducation. Hier, quelques 735 établissements ont été perturbés. Par ailleurs, un jeune homme blessé mercredi à Tours lors du blocage d'un lycée a perdu l'usage de son œil droit. Selon la préfecture d'Indre-et-Loire, cet adolescent âgé de 16 ans a été pris en charge alors que les forces de l'ordre intervenu avec les pompiers pour mettre fin à plusieurs incendies et étaient prises à partie notamment par des jets de projectiles. Les pays du G7 vont libérer jusqu'à 100 millions de barils de diesel et pétrole brut dans les 4 mois pour faire baisser les prix, a annoncé Emmanuel Macron. Le président de la République s'exprimait à l'issue d'une réunion des dirigeants du G7. Le ministère de l'Intérieur a annoncé la généralisation de la suspension du permis de conduire pour usage du téléphone au volant. La mesure était jusqu'ici appliquée dans une vingtaine de départements. L'Hérault placé en vigilance pluie inondation depuis 6 heures. Ce matin, Météo France alerte sur des cumuls de précipitations importants qui pourront atteindre 70 à 100 mm avec des pointes à 150 mm. Enfin, une femme est morte de la peste pulmonaire dans la région d'Irkoutsk, en Sibérie, dans l'est de la Russie. Elle travaillait pour l'institut antipeste de cette ville et a pu contracter la maladie à partir d'un tube à essai cassé. Jusqu'à 200 personnes avec lesquelles elle aurait pu être en contact ont été placées en quarantaine. C'est la fin de ce flash. Une très bonne journée à notre écoute.
8: Je vous emmène dans une station balnéaire aujourd'hui, dans le Pas-de-Calais. Oh, pas pour piquer une tête, ni vous détendre sur une serviette de bain, ça non. Qui plus est, à cette période de l'année, oui, ça caille en novembre, novembre 2013 pour être plus précis, et c'est un groupe de pêcheurs de Berck qui va faire la macabre découverte. En remontant de la plage, ils tombent sur un corps, celui d'un bébé mort, le visage tout bleu, vêtu d'une grenouillère. Rapidement, la police débarque et dans la foulée, l'autopsie confirme que l'enfant, une petite fille, était en bonne santé. Aucun signe de lésion, elle est morte noyée. Le corps a séjourné dans l'eau quelques heures, pas plus, et on se renseigne, mais aucun signalement d'enfant tombé à l'eau ou porté disparu. Et une poussette est retrouvée à 150 mètres de la plage derrière une haie. Un drame qui paraît évidemment dans la presse et qui secoue les habitants. Une marche blanche est même organisée. Et c'est le témoignage du giron d'un hôtel près de la plage qui va donner un sacré coup de pouce aux enquêteurs. Il parle d'une cliente un peu bizarre, une femme noire sans bagage avec un bébé dans une poussette. Il l'a vu quitter l'hôtel un soir avec l'enfant mais ne l'a pas vu revenir. Et le matin, au moment de payer, plus de bébé. Elle l'aurait soi-disant confié à son père. Pourquoi pas ? L'homme ne s'est pas inquiété. En tout cas, il a son nom, Kabou. La chambre est évidemment passée au peigne fin. Rien de particulier, seulement l'emballage d'un sandwich de chez Autogrill dans la poubelle. Mais deux ADN féminins sont retrouvés, dont celui du bébé retrouvé mort. Les enquêteurs décident de visionner les vidéos de tous les autogrilles en cherchant une femme correspondante au descriptif de la mère. Et bingo, ils la voient Gare du Nord à Paris avec une poussette. Et de caméra en caméra, ils finissent par la voir arriver à Berck et on la voit reprendre le train le lendemain seule jusqu'à Paris. Et c'est seulement 9 jours après la découverte du cadavre que la police se penche sur son nom qui sonne sénégalais. Alors, on le balance au fichier national des étrangers et bim, Fabienne Kabou, née à Dakar. Elle est domiciliée chez un certain Michel, un sculpteur à Saint-Mandé dans le Val-de-Marne. La police, évidemment, débarque et l'interroge. L'homme confirme que c'est sa compagne et qu'ils ont même une fille de 15 mois, Adélaïde. Lui dit que sa femme l'a emmenée chez sa grand-mère la semaine dernière. Elles sont parties toutes les deux au Sénégal, mais depuis, elle est rentrée et il ne comprend pas pourquoi la police est là. Il a l'air honnête, le bougre. Et Fabienne Kabou est interrogée et confirme avoir confié la petite à sa mère à l'aéroport pour un vol de nuit. Mais quand on lui demande comment sa fille était habillée, elle répond avec une grenouillère bleue. On le savait déjà, mais là, plus aucun doute, c'est bien Adélaïde, la petite victime de la plage. Et quand les enquêteurs évoquent le bébé retrouvé mort sur une plage du Pas-de-Calais, ils n'écoutent pas les infos, ils n'étaient pas au courant. Mais dans leur maison, on retrouve des bottes pleines de sable et un sac marron qu'on voit sur les bandes de vidéosurveillance. Fabienne est aussitôt placée en garde à vue, mais pourquoi a-t-elle noyé sa fille? Et justement, elle s'accroche à son scénario sénégalais, mais on lui met sous le nez les preuves, les vidéos, le train, quel sandwich elle a mangé, dans quel hôtel elle a dormi. Elle finit par balancer « Oui, je l'ai tué, je lui ai planté un coup de couteau dans le ventre ». Mais qu'est-ce qu'elle raconte? Adélaïde est morte noyée. Finalement, elle reconnaît l'avoir amenée sur la plage et l'avoir abandonnée au bord de l'eau. Elle est même partie sans se retourner. Et pourquoi à Berck? Sa réponse, parce que ça ressemble à Berck. Le pire, c'est que quand elle est repartie, elle n'a rien ressenti de particulier, pas de tristesse. Elle avait même une attitude parfaitement normale à son retour. Fabienne est mise en examen et placée en détention provisoire. Une raison, en fait, eh bien, il y en a une. Quand elle rencontre Michel en 2001, c'était bien clair, pas d'enfant et pas d'engagement. Fabienne a même avorté 2 fois et la 3e fois, elle a décidé de garder cet enfant, Adélaïde. Lui n'a même pas remarqué qu'elle était enceinte. Fabienne a accouché seule chez elle et n'a même pas déclaré son enfant. Elle affirme qu'elle s'est sentie coincée et qu'elle devait s'en débarrasser. Elle parle de vaudou, qu'on lui a jeté un sort, qu'elle est malade, qu'elle a des hallucinations et qu'elle entend des voix, sûrement des femmes de sa famille, des jalouses. Ça se confirme, elle est dérangée. Une expertise va finalement confirmer qu'elle souffre d'une psychose paranoïaque et une altération du discernement, donc on va pouvoir la juger. Le procès s'ouvre le 20 juin 2016 devant la cour d'assises de Saint-Omer et c'est sa froideur qui frappe pendant le procès. Même son avocate lui demande de manifester un peu d'émotion, mais sans succès. Verdict, 20 ans de réclusion criminelle, mais pour elle, on ne sait toujours pas qui a tué sa fille. D'accord. Fabienne Kabou fait appel, 2e procès en septembre 2017 à Douai. Cette fois, les psys témoignent dès le début et direct. Les jurés sont convaincus qu'elle est malade. À la barre, elle dit qu'il y a des araignées dans sa tête ou encore qu'elle aurait dû congeler sa fille. C'était à la mode. Verdict, 15 ans. Au final, Fabienne Kabou n'aura passé que 9 ans derrière les barreaux. Elle a été libérée et sa liberté conditionnelle a pris fin le 28 février 2024. Aujourd'hui, elle doit encore se plier à un suivi socio-judiciaire d'une durée de 8 ans. Mais elle est libre, libérée également de son rôle de mère.
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8: Voici votre horoscope de ce samedi 3 octobre. Bélier, vous n'aurez pas envie de vous plier à la volonté des autres aujourd'hui. Vous vivrez votre vie comme vous l'entendez. Taureau, des soucis au travail, détendez-vous, ce n'est que passager et c'est le week-end, alors profitez. Gémeaux, de très bonne humeur aujourd'hui, vous verrez tout simplement la vie en rose. Cancer, vous aurez beaucoup à faire et vous ne verrez pas la journée passer. Lion, vous modifierez peut-être vos projets pour envisager de nouvelles choses. Vierge, votre entourage va vous aider et vous soutenir si quelque chose vous préoccupe. Balance, vous ferez face aux pressions extérieures avec une certaine facilité. Scorpion, utilisez toute votre détermination pour un projet important, ne vous dispersez pas. Sagittaire, vous saurez ramener le calme dans une situation tendue, vous serez doué pour les relations humaines. Capricorne, la réalisation de vos projets, de vos aspirations aura le vent en poupe. Verseau, vous partagez avec vos proches des moments de joyeuse complicité. Et Poisson, vous vous sentez bien, joyeux, rempli d'énergie et de vie. Le signe fort du jour, c'est vous.
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9: Bonjour à tous. La mobilisation lycéenne s'est intensifiée en fin de semaine avec des affrontements parfois violents dans plusieurs villes et de nombreuses dégradations.

0: laissant notamment suspecter de tentative d'incendie. Une vidéo largement relayée sur les réseaux sociaux. Une enquête pour tentative de meurtre sur personne dépositaire de l'autorité publique en Réunion a été ouverte. Bilan, plus de 5000 interpellations depuis lundi, dont 1747 sur la seule journée d'hier. L'Union syndicale lycéenne, déçue de ne pas obtenir d'annonce concrète de la part du ministre de l'Éducation nationale, appelle à poursuivre la mobilisation mardi. Face à la colère des sapeurs-pompiers après une saison de feux sans précédent, Laurent Nunez a promis de renforcer les moyens des services départementaux d'incendie et de secours à hauteur d'1 milliard d'euros sur 5 ans. Une mesure budgétaire qui devra néanmoins être votée chaque année. Lors d'une visioconférence des dirigeants du G7, Emmanuel Macron a affirmé que les décisions prises durant cette réunion devraient permettre de faire baisser les prix des carburants. Un déblocage des réserves européennes de diesel sous la pression des États-Unis a été décidé dans les 4 mois. Les pays du G7 vont prélever sur leur stock jusqu'à 100 millions de barils de diesel et pétrole brut. Près de 3 mois après ses aveux, Cédric Jubilard a participé hier dans le Tarn à une reconstitution du meurtre de sa femme Delphine. Une première étape à leur domicile de Cagnac-les-Mines, une seconde dans un champ où de nouvelles fouilles menées ces derniers jours ont permis la découverte d'un morceau de tibia qui appartenait à Delphine. Peu de nouveaux éléments, mais de nombreuses incohérences auxquelles Cédric Jubilard devra répondre lors de son procès en appel prévu en avril prochain. Et du football, l'équipe de France a été tenue en échec par l'Italie hier soir en Ligue des Nations au Stade de France. Score final 1-1. Les Bleus de Zinedine Zidane conservent tout de même la tête du groupe A avant de recevoir lundi la Belgique.
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2: Excellent week-end, bon samedi 3 octobre avec nous, j'espère que tout va bien. Voici l'éphéméride de cette journée. Les Gérards sont à l'honneur aujourd'hui, c'est leur fête. Et dans l'éphéméride, le 3 octobre 82, il y a pile 44 ans, était diffusée pour la première fois en France la série mythique Arnold et Willy. C'était sur TF1. Enfin, bon anniversaire à vous les natifs du 3 octobre. Vous êtes le même jour que Neve Campbell, qui fête ses 53 ans. Très bon anniversaire également à Ingrid Chauvin, 53 ans également pour elle aujourd'hui. Ou encore à l'animatrice Nathalie Vincent, 54 ans. Merci d'être avec nous et bon samedi 3 octobre.
3: La météo pour ce dimanche 4 octobre, les pluies centrales pourraient progresser vers le bassin parisien. Le quart nord-ouest près de la Manche conserverait du beau temps. À l'est, c'est doux et variable jusque sur les Alpes, la Côte d'Azur et la Corse. Le temps sera orageux en Roussillon et au sud de la Garonne. Les températures pour ce dimanche matin, 11 degrés pour Lille, 13 degrés à Cherbourg et Brest, 15 degrés pour Paris et Strasbourg, 15 à Dijon, 17 degrés pour Bordeaux et Lyon, 18 à Biarritz, 19 degrés pour Toulouse, Nice, Marseille et Ajaccio. Et pour ce dimanche après-midi, entre 19 et 20 degrés le long des côtes de la Manche, 20 degrés sur l'Alsace, 23 à 25 sur la Nouvelle-Aquitaine, 24 degrés en région parisienne, 25 sur l'Occitanie et la vallée du Rhône, 25 également sur la Côte d'Azur, autour du Golfe du Lion et 27 degrés pour la Corse.
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4: Bonjour à tous, on commence avec du football. L'équipe de France a été tenue en échec par l'Italie hier soir en Ligue des Nations. Score final 1-1, soit un premier accro pour Zinedine Zidane qui a fait ses retrouvailles avec le public tricolore au Stade de France. Les Bleus conservent tout de même la tête du groupe A avant de recevoir lundi la Belgique. Côté rugby, la 5e journée de Top 14 va se disputer ce week-end avec en ouverture Bordeaux-Bègles-Lyon cet après-midi à 14h30. 4 matchs sont prévus à 16h35. Bayonne, Stade Français, Racing 92, Perpignan, Vannes, Pau et La Rochelle, Clermont. Ce soir, le Castre Olympique reçoit le Stade Toulousain. Coup d'envoi de ce derby prévu à 21h. Du basket, en Euroleague, Lyon-Villeurbanne s'est incliné 92-105 hier soir face à Valence. En Beclic Elite hier soir, Roanne a battu Nanterre 93-83. Ce soir, Nancy reçoit Cholet à 18h. À suivre à la même heure, Strasbourg-Boulazac. Deux matchs également prévu à 18h30, Limoges-Saint-Quentin et Paula-Cortez-Dijon. Ce soir, Bourg-en-Bresse reçoit Chalon. Coup d'envoi de la rencontre prévu à 20h30. Du tennis avec le tournoi de Pékin, le français Arthur Géa s'est incliné en 3-7 hier face au polonais Hubert Hurkacz. Ça passe pour Novak Djokovic qui a tout de même concédé un set en lice, notamment aujourd'hui l'allemand Alexander Zverev. Du côté de Tokyo, ça passe pour Arthur Fils, vainqueur en 2-7 de l'Américain Tiafoe, qualification également de Kylian Jacquet. Carlos Alcaraz affronte aujourd'hui l'Italien Matteo Arnaldi. Côté tricolore, Hugo Humbert se frottera au Tchèque Jiří Leka. En Formule 1, le Grand Prix de Bahreïn se déroule ce week-end en Malaisie. Max Verstappen a remporté hier les essais libres 1, Charles Leclerc les essais libres 2, George Russell termine 7e et son coéquipier et rival Kimi Antonelli 8e. Le départ des essais qualificatifs est prévu aujourd'hui à 10h.
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6: Bonjour, à l'issue d'une nouvelle journée de blocage des lycées marquée par des tensions, les organisations lycéennes ont appelé à la poursuite de la mobilisation mardi prochain, faute de mesures concrètes proposées par le ministre de l'Éducation. Hier, quelques 735 établissements ont été perturbés. Par ailleurs, un jeune homme blessé mercredi à Tours lors du blocage d'un lycée a perdu l'usage de son œil droit. Selon la préfecture d'Indre-et-Loire, cet adolescent âgé de 16 ans a été pris en charge alors que les forces de l'ordre intervenu avec les pompiers pour mettre fin à plusieurs incendies, étaient pris à partie notamment par des jets de projectiles. Les pays du G7 vont libérer jusqu'à 100 millions de barils de diesel et pétrole brut dans les 4 mois pour faire baisser les prix, a annoncé Emmanuel Macron. Le président de la République s'exprimait à l'issue d'une réunion des dirigeants du G7. Le ministère de l'Intérieur a annoncé la généralisation de la suspension du permis de conduire pour usage du téléphone au volant. La mesure était jusqu'ici appliquée dans une vingtaine de départements. L'Hérault placé en vigilance pluie inondation depuis 6 heures. Ce matin, Météo France alerte sur des cumuls de précipitations importants qui pourront atteindre 70 à 100 mm avec des pointes à 150 mm. Enfin, une femme est morte de la peste pulmonaire dans la région d'Irkoutsk, en Sibérie, dans l'est de la Russie. Elle travaillait pour l'institut antipeste de cette ville et a pu contracter la maladie à partir d'un tube à essai cassé. Jusqu'à 200 personnes avec lesquelles elle aurait pu être en contact ont été placées en quarantaine. C'est la fin de ce flash, une très bonne journée à notre écoute.
0: Je vous emmène dans une station balnéaire aujourd'hui, dans le Pas-de-Calais. Oh, pas pour piquer une tête, ni vous détendre sur une serviette de bain, ça non. Qui plus est, à cette période de l'année, et oui, ça caille en novembre, novembre 2013 pour être plus précis, et c'est un groupe de pêcheurs de Berck qui va faire la macabre découverte. En remontant de la plage, ils tombent sur un corps, celui d'un bébé mort, le visage tout bleu, vêtu d'une grenouillère. Rapidement, la police débarque et dans la foulée, l'autopsie confirme que l'enfant, une petite fille, était en bonne santé. Aucun signe de lésion, elle est morte noyée. Le corps a séjourné dans l'eau quelques heures, pas plus, et on se renseigne, mais aucun signalement d'enfant tombé à l'eau ou porté disparu. Et une poussette est retrouvée à 150 mètres de la plage derrière une haie. Un drame qui paraît évidemment dans la presse et qui secoue les habitants. Une marche blanche est même organisée. Et c'est le témoignage du gérant d'un hôtel près de la plage qui va donner un sacré coup de pouce aux enquêteurs. Il parle d'une cliente un peu bizarre, une femme noire sans bagage avec un bébé dans une poussette. Il l'a vu quitter l'hôtel un soir avec l'enfant mais ne l'a pas vu revenir. Et le matin, au moment de payer, plus de bébé. Elle l'aurait soi-disant confié à son père. Pourquoi pas ? L'homme ne s'est pas inquiété. En tout cas, il a son nom, Cabou. La chambre est évidemment passée au peigne fin. Rien de particulier, seulement l'emballage d'un sandwich de chez Autogrill dans la poubelle. Mais deux ADN féminins sont retrouvés, dont celui du bébé retrouvé mort. Les enquêteurs décident de visionner les vidéos de tous les autogrilles en cherchant une femme correspondante au descriptif de la mère. Et bingo, ils la voient Gare du Nord à Paris avec une poussette. Et de caméra en caméra, ils finissent par la voir arriver à Berck et on la voit reprendre le train le lendemain seule jusqu'à Paris. Et c'est seulement 9 jours après la découverte du cadavre que la police se penche sur son nom qui sonne sénégalais. Alors, on le balance au fichier national des étrangers et bim, Fabienne Cabou, née à Dakar. Elle est domiciliée chez un certain Michel, un sculpteur à Saint-Mandé dans le Val-de-Marne. La police, évidemment, débarque et l'interroge. L'homme confirme que c'est sa compagne et qu'ils ont même une fille de 15 mois, Adélaïde. Lui dit que sa femme l'a emmenée chez sa grand-mère la semaine dernière. Elles sont parties toutes les deux au Sénégal,
7: Mais depuis, elle est rentrée. Il ne comprend pas pourquoi la police est là. Il a l'air honnête, le bougre. Et Fabienne Cabot est interrogée et confirme avoir confié la petite à sa mère à l'aéroport pour un vol de nuit. Mais quand on lui demande comment sa fille était habillée, elle répond avec une grenouillère bleue. On le savait déjà, mais là, plus aucun doute, c'est bien Adélaïde, la petite victime de la plage. Et quand les enquêteurs évoquent le bébé retrouvé mort sur une plage du Pas-de-Calais, ils n'écoutent pas les infos, ils n'étaient pas au courant. Mais dans leur maison, on retrouve des bottes pleines de sable et un sac marron qu'on voit sur les bandes de vidéosurveillance. Fabienne est aussitôt placée en garde à vue. Mais pourquoi a-t-elle noyé sa fille? Et justement, elle s'accroche à son scénario sénégalais, mais on lui met sous le nez les preuves, les vidéos, le train, quel sandwich elle a mangé, dans quel hôtel elle a dormi. Elle finit par balancer « Oui, je l'ai tué, je lui ai planté un coup de couteau dans le ventre ». Mais qu'est-ce qu'elle raconte? Adélaïde est morte noyée. Finalement, elle reconnaît l'avoir amenée sur la plage et l'avoir abandonnée.
8: 9h30.
7: Elle est même partie sans se retourner. Et pourquoi à Berck? Sa réponse, parce que ça ressemble à Berck. Le pire, c'est que quand elle est repartie, elle n'a rien ressenti de particulier, pas de tristesse. Elle avait même une attitude parfaitement normale à son retour. Fabienne est mise en examen et placée en détention provisoire. Une raison, en fait, eh bien, il y en a une. Quand elle rencontre Michel en 2001, c'était bien clair, pas d'enfant et pas d'engagement. Fabienne a même avorté 2 fois et la 3e fois, elle a décidé de garder cet enfant, Adélaïde. Lui n'a même pas remarqué qu'elle était enceinte. Fabienne a accouché seule chez elle et n'a même pas déclaré son enfant. Elle affirme qu'elle s'est sentie coincée et qu'elle devait s'en débarrasser. Elle parle de vaudou, qu'on lui a jeté un sort, qu'elle est malade, qu'elle a des hallucinations et qu'elle entend des voix, sûrement des femmes de sa famille, des jalouses. Ça se confirme, elle est dérangée. Une expertise va finalement confirmer qu'elle souffre d'une psychose paranoïaque, une altération du discernement, donc on va pouvoir la juger. Le procès s'ouvre le 20 juin 2016 devant la cour d'assises de Saint-Omer et c'est sa froideur qui frappe pendant le procès. Même son avocate lui demande de manifester un peu d'émotion, mais sans succès. Verdict, 20 ans de réclusion criminelle, mais pour elle, on ne sait toujours pas qui a tué sa fille. D'accord. Fabienne Cabot fait appel, 2e procès en septembre 2017 à Douai. Cette fois, les psys témoignent dès le début et direct. Les jurés sont convaincus qu'elle est malade. À la barre, elle dit qu'il y a des araignées dans sa tête ou encore qu'elle aurait dû congeler sa fille. C'était à la mode. Verdict, 15 ans. Au final, Fabienne Cabot n'aura passé que 9 ans derrière les barreaux. Elle a été libérée et sa liberté conditionnelle a pris fin le 28 février 2024. Aujourd'hui, elle doit encore se plier à un suivi socio-judiciaire d'une durée de 8 ans. Mais elle est libre, libérée également de son rôle de mère.
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7: Voici votre horoscope de ce samedi 3 octobre, Bélier. Vous n'aurez pas envie de vous plier à la volonté des autres aujourd'hui. Vous vivrez votre vie comme vous l'entendez.

0: Vous saurez ramener le calme dans une situation tendue, vous serez doué pour les relations humaines. Capricorne, la réalisation de vos projets, de vos aspirations aura le vent en poupe. Verseau, vous partagez avec vos proches des moments de joyeuse complicité. Et Poisson, vous vous sentez bien, joyeux, rempli d'énergie et de vie. Le signe fort du jour, c'est vous.
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2: Bonjour à tous. La mobilisation lycéenne s'est intensifiée en fin de semaine avec des affrontements parfois violents dans plusieurs villes et de nombreuses dégradations.

0: Les 100 notamment suspectés de tentative d'incendie. Une vidéo largement relayée sur les réseaux sociaux. Une enquête pour tentative de meurtre sur personne dépositaire de l'autorité publique en Réunion a été ouverte. Bilan, plus de 5000 interpellations depuis lundi, dont 1747 sur la seule journée d'hier. L'Union syndicale lycéenne déçue de ne pas obtenir d'annonce concrète de la part du ministre de l'Éducation nationale appelle à poursuivre la mobilisation mardi. Face à la colère des sapeurs-pompiers après une saison de feu sans précédent, Laurent Nunez a promis de renforcer les moyens des services départementaux d'incendie et de secours à hauteur d'un milliard d'euros sur 5 ans. Une mesure budgétaire qui devra néanmoins être votée chaque année. Lors d'une visioconférence des dirigeants du G7, Emmanuel Macron a affirmé que les décisions prises durant cette réunion devraient permettre de faire baisser les prix des carburants. Un déblocage des réserves européennes de diesel sous la pression des États-Unis a été décidé dans les 4 mois. Les pays du G7 vont prélever sur leur stock jusqu'à 100 millions de barils de diesel et pétrole brut. Près de 3 mois après ses aveux, Cédric Jubilard a participé hier dans le Tarn à une reconstitution du meurtre de sa femme Delphine. Une première étape à leur domicile de Cagnac-les-Mines. Une seconde dans un champ où de nouvelles fouilles menées ces derniers jours ont permis la découverte d'un morceau de tibia qui appartenait à Delphine. Peu de nouveaux éléments, mais de nombreuses incohérences auxquelles Cédric Jubilard devra répondre lors de son procès en appel prévu en avril prochain. Et du football, l'équipe de France a été tenue en échec par l'Italie hier soir en Ligue des Nations au Stade de France. Score final 1-1. Les Bleus de Zinedine Zidane conservent tout de même la tête du groupe A avant de recevoir lundi la Belgique.
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2: Excellent week-end, bon samedi 3 octobre avec nous, j'espère que tout va bien. Voici l'éphéméride de cette journée. Les Gérards sont à l'honneur aujourd'hui, c'est leur fête. Et dans l'éphéméride, le 3 octobre 82, il y a pile 44 ans, était diffusée pour la première fois en France la série mythique Arnold et Willy. C'était sur TF1. Enfin, bon anniversaire à vous les natifs du 3 octobre. Vous êtes le même jour que Neve Campbell, qui fête ses 53 ans. Très bon anniversaire également à Ingrid Chauvin, 53 ans, également pour elle aujourd'hui. Ou encore à l'animatrice Nathalie Vincent, 54 ans. Merci d'être avec nous et bon samedi 3 octobre.
3: La météo pour ce dimanche 4 octobre, les pluies centrales pourraient progresser vers le bassin parisien. Le quart nord-ouest près de la Manche conserverait du beau temps. À l'est, c'est doux et variable, jusque sur les Alpes, la Côte d'Azur et la Corse. Le temps sera orageux en Roussillon et au sud de la Garonne. Les températures pour ce dimanche matin, 11 degrés pour Lille, 13 degrés à Cherbourg et Brest, 15 degrés pour Paris et Strasbourg, 15 à Dijon, 17 degrés pour Bordeaux et Lyon, 18 à Biarritz, 19 degrés pour Toulouse, Nice, Marseille et Ajaccio. Et pour ce dimanche après-midi, entre 19 et 20 degrés le long des côtes de la Manche, 20 degrés sur l'Alsace, 23 à 25 sur la Nouvelle-Aquitaine, 24 degrés en région parisienne, 25 sur l'Occitanie et la vallée du Rhône, 25 également sur la Côte d'Azur, autour du Golfe du Lion et 27 degrés pour la Corse.
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4: Bonjour à tous, on commence avec du football. L'équipe de France a été tenue en échec par l'Italie hier soir en Ligue des Nations. Score final 1-1, soit un premier accroc pour Zinedine Zidane qui a fait ses retrouvailles avec le public tricolore au Stade de France. Les Bleus conservent tout de même la tête du groupe A avant de recevoir lundi la Belgique. Côté rugby, la 5e journée de Top 14 va se disputer ce week-end avec en ouverture Bordeaux-Bègles-Lyon cet après-midi à 14h30. 4 matchs sont prévus à 16h35. Bayonne, Stade Français, Racing 92, Perpignan, Vannes, Pau et La Rochelle, Clermont. Ce soir, le Castres Olympique reçoit le Stade Toulousain. Coup d'envoi de ce derby prévu à 21h. Du basket, en Euroleague, Lyon-Villeurbanne s'est incliné 92-105 hier soir face à Valence.

0: Beclikelit hier soir, Roanne a battu Nanterre 93-83. Ce soir, Nancy reçoit Cholet à 18h. À suivre à la même heure, Strasbourg-Boulazac. Deux matchs également prévus à 18h30. Limoges-Saint-Quentin et Paulhac-Orthez-Dijon. Ce soir, Bourg-en-Bresse reçoit Chalon. Coup d'envoi de la rencontre prévu à 20h30. Du tennis avec le tournoi de Pékin, le français Arthur Géa s'est incliné en 3-7 hier face au polonais Hubert Hurkacz. Ça passe pour Novak Djokovic qui a tout de même concédé un set en lice, notamment aujourd'hui l'allemand Alexander Zverev. Du côté de Tokyo, ça passe pour Arthur Fils, vainqueur en 2-7 de l'américain Tiafoe, qualification également de Kyrian Jacquet. Carlos Alcaraz affronte aujourd'hui l'italien Matteo Arnaldi. Côté tricolore, Hugo Humbert se frottera au tchèque Jiří Leka. En Formule 1, le Grand Prix de Bahreïn se déroule ce week-end en Malaisie. Max Verstappen a remporté hier les essais libres 1, Charles Leclerc les essais libres 2, George Russell termine 7e et son coéquipier et rival Kimi Antonelli 8e. Le départ des essais qualificatifs est prévu aujourd'hui à 10h.
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3: Bonjour, à l'issue d'une nouvelle journée de blocage des lycées marquée par des tensions, les organisations lycéennes ont appelé à la poursuite de la mobilisation mardi prochain, faute de mesures concrètes proposées par le ministre de l'Éducation. Hier, quelques 735 établissements ont été perturbés. Par ailleurs, un jeune homme blessé mercredi à Tours lors du blocage d'un lycée a perdu l'usage de son œil droit. Selon la préfecture d'Indre-et-Loire, cet adolescent âgé de 16 ans a été pris en charge alors que les forces de l'ordre intervenu avec les pompiers pour mettre fin à plusieurs incendies et étaient prises à partie notamment par des jets de projectiles. Les pays du G7 vont libérer jusqu'à 100 millions de barils de diesel et pétrole brut dans les 4 mois pour faire baisser les prix, a annoncé Emmanuel Macron. Le président de la République s'exprimait à l'issue d'une réunion des dirigeants du G7. Le ministère de l'Intérieur a annoncé la généralisation de la suspension du permis de conduire pour usage du téléphone au volant. La mesure était jusqu'ici appliquée dans une vingtaine de départements. L'Hérault placé en vigilance pluie inondation depuis 6 heures. Ce matin, Météo France alerte sur des cumuls de précipitations importants qui pourront atteindre 70 à 100 mm avec des pointes à 150 mm. Enfin, une femme est morte de la peste pulmonaire dans la région d'Irkoutsk, en Sibérie, dans l'est de la Russie. Elle travaillait pour l'institut antipeste de cette ville et a pu contracter la maladie à partir d'un tube à essai cassé. Jusqu'à 200 personnes avec lesquelles elle aurait pu être en contact ont été placées en quarantaine. C'est la fin de ce flash. Une très bonne journée à notre écoute.
4: Je vous emmène dans une station balnéaire aujourd'hui, dans le Pas-de-Calais. Oh, pas pour piquer une tête, ni vous détendre sur une serviette de bain, ça non. Qui plus est, à cette période de l'année, oui, ça caille en novembre, novembre 2013 pour être plus précis, et c'est un groupe de pêcheurs de berck qui va faire la macabre découverte. En remontant de la plage, ils tombent sur un corps, celui d'un bébé mort, le visage tout bleu, vêtu d'une grenouillère. Rapidement, la police débarque et dans la foulée, l'autopsie confirme que l'enfant, une petite fille, était en bonne santé. Aucun signe de lésion, elle est morte noyée. Le corps a séjourné dans l'eau quelques heures, pas plus, et on se renseigne, mais aucun signalement d'enfant tombé à l'eau ou porté disparu. Et une poussette est retrouvée à 150 mètres de la plage derrière une haie. Un drame qui paraît évidemment dans la presse et qui secoue les habitants. Une marche blanche est même organisée. Et c'est le témoignage du giron d'un hôtel près de la plage qui va donner un sacré coup de pouce aux enquêteurs. Il parle d'une cliente un peu bizarre, une femme noire sans bagage avec un bébé dans une poussette. Il l'a vu quitter l'hôtel un soir avec l'enfant mais ne l'a pas vu revenir. Et le matin, au moment de payer, plus de bébé. Elle l'aurait soi-disant confié à son père. Pourquoi pas ? L'homme ne s'est pas inquiété. En tout cas, il a son nom, Kabou. La chambre est évidemment passée au peigne fin. Rien de particulier, seulement l'emballage d'un sandwich de chez Autogrill dans la poubelle. Mais deux ADN féminins sont retrouvés, dont celui du bébé retrouvé mort. Les enquêteurs décident de visionner les vidéos de tous les Autogrill en cherchant une femme correspondante au descriptif de la mère Et bingo, il la voit Gare du Nord à Paris avec une poussette. Et de caméra en caméra, ils finissent par la voir arriver à Berck et on la voit reprendre le train le lendemain seule jusqu'à Paris. Et c'est seulement 9 jours après la découverte du cadavre que la police se penche sur son nom qui sonne sénégalais. Alors, on le balance au fichier national des étrangers et bim, Fabienne Kabou, née à Dakar. Elle est domiciliée chez un certain Michel, un sculpteur à Saint-Mandé dans le Val-de-Marne. La police, évidemment, débarque et l'interroge. L'homme confirme que c'est sa compagne et qu'ils ont même une fille de 15 mois, Adélaïde. Lui dit que sa femme l'a emmenée chez sa grand-mère la semaine dernière. Elles sont parties toutes les deux au Sénégal, mais depuis, elle est rentrée et il ne comprend pas pourquoi la police est là. Il a l'air honnête, le bougre. Et Fabienne Kabou est interrogée et confirme avoir confié la petite à sa mère à l'aéroport pour un vol de nuit. Mais quand on lui demande comment sa fille était habillée, elle répond avec une grenouillère bleue. On le savait déjà, mais là, plus aucun doute, c'est bien Adélaïde, la petite victime de la plage. Et quand les enquêteurs évoquent le bébé retrouvé mort sur une plage du Pas-de-Calais, ils n'écoutent pas les infos, ils n'étaient pas au courant. Mais dans leur maison, on retrouve des bottes pleines de sable et un sac marron qu'on voit sur les bandes de vidéosurveillance. Fabienne est aussitôt placée en garde à vue. Mais pourquoi a-t-elle noyé sa fille? Et justement, elle s'accroche à son scénario sénégalais, mais on lui met sous le nez les preuves, les vidéos, le train, quel sandwich elle a mangé, dans quel hôtel elle a dormi. Elle finit par balancer « Oui, je l'ai tué, je lui ai planté un coup de couteau dans le ventre ». Mais qu'est-ce qu'elle raconte? Adélaïde est morte noyée. Finalement, elle reconnaît l'avoir amenée sur la plage et l'avoir abandonnée au bord de l'eau. Elle est même partie sans se retourner. Et pourquoi à Berck? Sa réponse, parce que ça ressemble à Berck. Le pire, c'est que quand elle est repartie, elle n'a rien ressenti de particulier, pas de tristesse. Elle avait même une attitude parfaitement normale à son retour. Fabienne est mise en examen et placée en détention provisoire. Une raison, en fait, eh bien, il y en a une. Quand elle rencontre Michel en 2001, c'était bien clair, pas d'enfant et pas d'engagement. Fabienne a même avorté 2 fois et la 3e fois, elle a décidé de garder cet enfant, Adélaïde. Lui n'a même pas remarqué qu'elle était enceinte. Fabienne a accouché seule chez elle et n'a même pas déclaré son enfant. Elle affirme qu'elle s'est sentie coincée et qu'elle devait s'en débarrasser. Elle parle de vaudou, qu'on lui a jeté un sort, qu'elle est malade, qu'elle a des hallucinations et qu'elle entend des voix, sûrement des femmes de sa famille, des jalouses. Ça se confirme, elle est dérangée. Une expertise va finalement confirmer qu'elle souffre d'une psychose paranoïaque et une altération du discernement, donc on va pouvoir la juger. Le procès s'ouvre le 20 juin 2016 devant la cour d'assises de Saint-Omer et c'est sa froideur qui frappe pendant le procès. Même son avocate lui demande de manifester un peu d'émotion, mais sans succès. Verdict, 20 ans de réclusion criminelle, mais pour elle, on ne sait toujours pas qui a tué sa fille. D'accord. Fabienne Kabou fait appel, 2e procès en septembre 2017 à Douai. Cette fois, les psys témoignent dès le début et direct. Les jurés sont convaincus qu'elle est malade. À la barre, elle dit qu'il y a des araignées dans sa tête ou encore qu'elle aurait dû congeler sa fille. C'était à la mode. Verdict, 15 ans. Au final, Fabienne Kabou n'aura passé que 9 ans derrière les barreaux. Elle a été libérée et sa liberté conditionnelle a pris fin le 28 février 2024. Aujourd'hui, elle doit encore se plier à un suivi socio-judiciaire d'une durée de 8 ans. Mais elle est libre, libérée également de son rôle de mère.
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4: Voici votre horoscope de ce samedi 3 octobre. Bélier, vous n'aurez pas envie de vous plier à la volonté des autres aujourd'hui. Vous vivrez votre vie comme vous l'entendez. Taureau, des soucis au travail, détendez-vous, ce n'est que passager et c'est le week-end, alors profitez. Gémeaux, de très bonne humeur aujourd'hui, vous verrez tout simplement la vie en rose. Cancer, vous aurez beaucoup à faire et vous ne verrez pas la journée passer. Lion, vous modifierez peut-être vos projets pour envisager de nouvelles choses. Vierge, votre entourage va vous aider et vous soutenir si quelque chose vous préoccupe. Balance, vous ferez face aux pressions extérieures avec une certaine facilité. Scorpion, utilisez toute votre détermination pour un projet important, ne vous dispersez pas. Sagittaire, vous saurez ramener le calme dans une situation tendue, vous serez doué pour les relations humaines. Capricorne, la réalisation de vos projets, de vos aspirations aura le vent en poupe. Verseau, vous partagez avec vos proches des moments de joyeuse complicité. Et Poisson, vous vous sentez bien, joyeux, rempli d'énergie et de vie. Le signe fort du jour, c'est vous.
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5: Bonjour à tous. La mobilisation lycéenne s'est intensifiée en fin de semaine avec des affrontements parfois violents dans plusieurs villes et de nombreuses dégradations.

0: tentative d'incendie. Une vidéo largement relayée sur les réseaux sociaux. Une enquête pour tentative de meurtre sur personne dépositaire de l'autorité publique en Réunion a été ouverte. Bilan, plus de 5000 interpellations depuis lundi, dont 1747 sur la seule journée d'hier. L'Union syndicale lycéenne, déçue de ne pas obtenir d'annonce concrète de la part du ministre de l'Éducation nationale, appelle à poursuivre la mobilisation mardi. Face à la colère des sapeurs-pompiers après une saison de feu sans précédent, Laurent Nunez a promis de renforcer les moyens des services départementaux d'incendie et de secours à hauteur d'1 milliard d'euros sur 5 ans. Une mesure budgétaire qui devra néanmoins être votée chaque année. Lors d'une visioconférence des dirigeants du G7, Emmanuel Macron a affirmé que les décisions prises durant cette réunion devraient permettre de faire baisser les prix des carburants. Un déblocage des réserves européennes de diesel sous la pression des États-Unis a été décidé dans les 4 mois. Les pays du G7 vont prélever sur leur stock jusqu'à 100 millions de barils de diesel et pétrole brut. Près de 3 mois après ses aveux, Cédric Jubilard a participé hier dans le Tarn à une reconstitution du meurtre de sa femme Delphine. Une première étape à leur domicile de Cagnac-les-Mines. Une seconde dans un champ où de nouvelles fouilles menées ces derniers jours ont permis la découverte d'un morceau de tibia qui appartenait à Delphine. Peu de nouveaux éléments, mais de nombreuses incohérences auxquelles Cédric Jubilard devra répondre lors de son procès en appel prévu en avril prochain. Et du football, l'équipe de France a été tenue en échec par l'Italie hier soir en Ligue des Nations au Stade de France. Score final 1-1. Les Bleus de Zinedine Zidane conservent tout de même la tête du groupe A avant de recevoir lundi la Belgique.
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2: Excellent week-end, bon samedi 3 octobre avec nous. J'espère que tout va bien. Voici l'éphéméride de cette journée. Les Gérards sont à l'honneur aujourd'hui, c'est leur fête. Et dans l'éphéméride, le 3 octobre 82, il y a pile 44 ans, était diffusée pour la première fois en France la série mythique Arnold et Willy. C'était sur TF1. Enfin, bon anniversaire à vous les natifs du 3 octobre. Vous êtes le même jour que Neve Campbell, qui fête ses 53 ans. Très bon anniversaire également à Ingrid Chauvin, 53 ans également pour elle aujourd'hui. Ou encore à l'animatrice Nathalie Vincent, 54 ans. Merci d'être avec nous et bon samedi 3 octobre.
3: La météo pour ce dimanche 4 octobre, les pluies centrales pourraient progresser vers le bassin parisien. Le quart nord-ouest près de la Manche conserverait du beau temps. À l'est, c'est doux et variable jusque sur les Alpes, la Côte d'Azur et la Corse. Le temps sera orageux en Roussillon et au sud de la Garonne. Les températures pour ce dimanche matin, 11 degrés pour Lille, 13 degrés à Cherbourg et Brest, 15 degrés pour Paris et Strasbourg, 15 à Dijon, 17 degrés pour Bordeaux et Lyon, 18 à Biarritz, 19 degrés pour Toulouse, Nice, Marseille et Ajaccio. Et pour ce dimanche après-midi, entre 19 et 20 degrés le long des côtes de la Manche, 20 degrés sur l'Alsace, 23 à 25 sur la Nouvelle-Aquitaine, 24 degrés en région parisienne, 25 sur l'Occitanie et la vallée du Rhône, 25 également sur la Côte d'Azur, autour du Golfe du Lion et 27 degrés pour la Corse.
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4: Bonjour à tous, on commence avec du football. L'équipe de France a été tenue en échec par l'Italie hier soir en Ligue des Nations. Score final 1-1, soit un premier accro pour Zinedine Zidane qui a fait ses retrouvailles avec le public tricolore au Stade de France. Les Bleus conservent tout de même la tête du groupe A avant de recevoir lundi la Belgique. Côté rugby, la 5e journée de Top 14 va se disputer ce week-end avec en ouverture Bordeaux-Bègles-Lyon cet après-midi à 14h30. 4 matchs sont prévus à 16h35. Bayonne, Stade Français, Racing 92, Perpignan, Vannes, Pau et La Rochelle, Clermont. Ce soir, le Castre Olympique reçoit le Stade Toulousain. Coup d'envoi de ce derby prévu à 21h. Du basket, en Euroleague, Lyon-Villeurbanne s'est incliné 92-105 hier soir face à Valence. En Beclic Elite hier soir, Roanne a battu Nanterre 93-83. Ce soir, Nancy reçoit Cholet à 18h. À suivre à la même heure, Strasbourg-Boulazac. Deux matchs également prévu à 18h30, Limoges-Saint-Quentin et Paula-Cortez-Dijon. Ce soir, Bourg-en-Bresse reçoit Chalon. Coup d'envoi de la rencontre prévu à 20h30. Du tennis avec le tournoi de Pékin, le français Arthur Géa s'est incliné en 3-7 hier face au polonais Hubert Hurkacz. Ça passe pour Novak Djokovic qui a tout de même concédé un set en lice, notamment aujourd'hui l'allemand Alexander Zverev. Du côté de Tokyo, ça passe pour Arthur Fils, vainqueur en 2-7 de l'Amérique. l'Américain Tiafoe, qualification également de Kylian Jacquet. Carlos Alcaraz affronte aujourd'hui l'Italien Matteo Arnaldi. Côté tricolore, Hugo Humbert se frottera au Tchèque Jiří Leka. En Formule 1, le Grand Prix de Bahreïn se déroule ce week-end en Malaisie. Max Verstappen a remporté hier les essais libres 1, Charles Leclerc les essais libres 2, George Russell termine 7e et son coéquipier et rival Kimi Antonelli 8e. Le départ des essais qualificatifs est prévu aujourd'hui à 10h.
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7: Bonjour, à l'issue d'une nouvelle journée de blocage des lycées marquée par des tensions, les organisations lycéennes ont appelé à la poursuite de la mobilisation mardi prochain, faute de mesures concrètes proposées par le ministre de l'Éducation. Hier, quelques 735 établissements ont été perturbés. Par ailleurs, un jeune homme blessé mercredi à Tours lors du blocage d'un lycée a perdu l'usage de son œil droit. Selon la préfecture d'Indre-et-Loire, cet adolescent âgé de 16 ans a été pris en charge alors que les forces de l'ordre intervenu avec les pompiers pour mettre fin à plusieurs incendies et étaient pris à partie notamment par des jets de projectiles. Les pays du G7 vont libérer jusqu'à 100 millions de barils de diesel et pétrole brut dans les 4 mois pour faire baisser les prix, a annoncé Emmanuel Macron. Le président de la République s'exprimait à l'issue d'une réunion des dirigeants du G7. Le ministère de l'Intérieur a annoncé la généralisation de la suspension du permis de conduire pour usage du téléphone au volant. La mesure était jusqu'ici appliquée dans une vingtaine de départements. L'Hérault placé en vigilance pluie inondation depuis 6 heures ce matin. Météo France alerte sur des cumuls de précipitations importants qui pourront atteindre 70 à 100 mm avec des pointes à 150 mm. Enfin, une femme est morte de la peste pulmonaire dans la région d'Irkoutsk, en Sibérie, dans l'est de la Russie. Elle travaillait pour l'institut antipeste de cette ville et a pu contracter la maladie à partir d'un tube à essai cassé. Jusqu'à 200 personnes avec lesquelles elle aurait pu être en contact ont été placées en quarantaine. C'est la fin de ce flash, une très bonne journée à notre écoute.
0: Je vous emmène dans une station balnéaire aujourd'hui, dans le Pas-de-Calais. Oh, pas pour piquer une tête, ni vous détendre sur une serviette de bain, ça non. Qui plus est, à cette période de l'année, et oui, ça caille en novembre, novembre 2013 pour être plus précis, et c'est un groupe de pêcheurs de Berck qui va faire la macabre découverte. En remontant de la plage, ils tombent sur un corps, celui d'un bébé mort, le visage tout bleu, vêtu d'une grenouillère. Rapidement, la police débarque et dans la foulée, l'autopsie confirme que l'enfant, une petite fille, était en bonne santé. Aucun signe de lésion, elle est morte noyée. Le corps a séjourné dans l'eau quelques heures, pas plus, et on se renseigne, mais aucun signalement d'enfant tombé à l'eau ou porté disparu. Et une poussette est retrouvée à 150 mètres de la plage derrière une haie. Un drame qui paraît évidemment dans la presse et qui secoue les habitants. Une marche blanche est même organisée. Et c'est le témoignage du gérant d'un hôtel près de la plage qui va donner un sacré coup de pouce aux enquêteurs. Il parle d'une cliente un peu bizarre, une femme noire sans bagage avec un bébé dans une poussette. Il l'a vu quitter l'hôtel un soir avec l'enfant mais ne l'a pas vu revenir. Et le matin, au moment de payer, plus de bébé. Elle l'aurait soi-disant confié à son père. Pourquoi pas ? L'homme ne s'est pas inquiété. En tout cas, il a son nom, Kabou. La chambre est évidemment passée au peigne fin. Rien de particulier, seulement l'emballage d'un sandwich de chez Autogrill dans la poubelle. Mais deux ADN féminins sont retrouvés, dont celui du bébé retrouvé mort. Les enquêteurs décident de visionner les vidéos de tous les autogrilles en cherchant une femme correspondante au descriptif de la mère. Et bingo, ils la voient Gare du Nord à Paris avec une poussette. Et de caméra en caméra, ils finissent par la voir arriver à Berck et on la voit reprendre le train le lendemain seule jusqu'à Paris. Et c'est seulement 9 jours après la découverte du cadavre que la police se penche sur son nom qui sonne sénégalais. Alors, on le balance au fichier national des étrangers et bim, Fabienne Kabou, née à Dakar. Elle est domiciliée chez un certain Michel, un sculpteur à Saint-Mandé dans le Val-de-Marne. La police, évidemment, débarque et l'interroge. L'homme confirme que c'est sa compagne et qu'ils ont même une fille de 15 mois, Adélaïde. Lui dit que sa femme l'a emmenée chez sa grand-mère la semaine dernière. Elles sont parties toutes les deux au Sénégal, mais depuis, elle est rentrée et il ne comprend pas pourquoi la police est là. Il a l'air honnête, le bougre. Et Fabienne Kabou est interrogée et confirme avoir confié la petite à sa mère à l'aéroport pour un vol de nuit. Mais quand on lui demande comment sa fille était habillée, elle répond avec une grenouillère bleue.
8: On le savait déjà, mais là, plus aucun doute, c'est bien Adélaïde, la petite victime de la plage. Et quand les enquêteurs évoquent le bébé retrouvé mort sur une plage du Pas-de-Calais, ils n'écoutent pas les infos, ils n'étaient pas au courant. Mais dans leur maison, on retrouve des bottes pleines de sable et un sac marron qu'on voit sur les bandes de vidéosurveillance. Fabienne est aussitôt placée en garde à vue, mais pourquoi a-t-elle noyé sa fille? Et justement, elle s'accroche à son scénario sénégalais, mais on lui met sous le nez les preuves, les vidéos, le train, quel sandwich elle a mangé, dans quel hôtel elle a dormi. Elle finit par balancer « Oui, je l'ai tué, je lui ai planté un coup de couteau dans le ventre ». Mais qu'est-ce qu'elle raconte? Adélaïde est morte noyée. Finalement, elle reconnaît l'avoir amenée sur la plage et l'avoir abandonnée au bord de l'eau. Elle est même partie sans se retourner. Et pourquoi à Berck? Sa réponse, parce que ça ressemble à Berck. Le pire, c'est que quand elle est repartie, elle n'a rien ressenti de particulier, pas de tristesse. Elle avait même une attitude parfaitement normale à son retour. Fabienne est mise en examen et placée en détention provisoire. Une raison, en fait, eh bien, il y en a une. Quand elle rencontre Michel en 2001, c'était bien clair, pas d'enfant et pas d'engagement. Fabienne a même avorté deux fois et la troisième fois, elle a décidé de garder cet enfant, Adélaïde. Lui n'a même pas remarqué qu'elle était enceinte. Fabienne a accouché seule chez elle et n'a même pas déclaré son enfant. Elle affirme qu'elle s'est sentie coincée et qu'elle devait s'en débarrasser. Elle parle de vaudou, qu'on lui a jeté un sort, qu'elle est malade, qu'elle a des hallucinations et qu'elle entend des voix, sûrement des femmes de sa famille, des jalouses. Ça se confirme, elle est dérangée. Une expertise va finalement confirmer qu'elle souffre d'une psychose paranoïaque, une altération du discernement, donc on va pouvoir la juger. Le procès s'ouvre le 20 juin 2016 devant la cour d'assises de Saint-Omer et c'est sa froideur qui frappe pendant le procès. Même son avocate lui demande de manifester un peu d'émotion, mais sans succès. Verdict, 20 ans de réclusion criminelle, mais pour elle, on ne sait toujours pas qui a tué sa fille. D'accord, d'accord. Fabienne Cabouf fait appel, deuxième procès en septembre 2017 à Douai. Cette fois, les psys témoignent dès le début et direct. Les jurés sont convaincus qu'elle est malade. À la barre, elle dit qu'il y a des araignées dans sa tête ou encore qu'elle aurait dû congeler sa fille. C'était à la mode. Verdict, 15 ans. Au final, Fabienne Cabouf n'aura passé que 9 ans derrière les barreaux. Elle a été libérée et sa liberté conditionnelle a pris fin le 28 février 2024. Aujourd'hui, elle doit encore se plier à un suivi socio-judiciaire d'une durée de 8 ans. Mais elle est libre, libérée également de son rôle de mère.
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8: Voici votre horoscope de ce samedi 3 octobre. Bélier, vous n'aurez pas envie de vous plier à la volonté des autres aujourd'hui. Vous vivrez votre vie comme vous l'entendez. Taureau, des soucis au travail? Détendez-vous, ce n'est que passager et c'est le week-end, alors profitez. Gémeaux, de très bonne humeur aujourd'hui, vous verrez tout simplement la vie en rose. Cancer, vous aurez beaucoup à faire et vous ne verrez pas la journée passer. Lion, vous modifierez peut-être vos projets pour envisager de nouvelles choses. Vierge, votre entourage va vous aider et vous soutenir si quelque chose vous préoccupe. Balance, vous ferez face aux pressions extérieures avec une certaine facilité. Scorpion, utilisez toute votre détermination pour un projet important, ne vous dispersez pas. Sagittaire, vous saurez ramener le calme dans une situation tendue, vous serez doué pour les relations humaines. Capricorne, la réalisation de vos 10 heures. Vos aspirations aura le vent en poupe. Verseau, vous partagez avec vos proches des moments de joyeuse complicité. Et Poisson, vous vous sentez bien, joyeux, rempli d'énergie et de vie. Le signe fort du jour, c'est vous.
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0: Bonjour à tous. La mobilisation lycéenne s'est intensifiée en fin de semaine avec des affrontements parfois violents dans plusieurs villes et de nombreuses dégradations.

0: suspectée de tentative d'incendie. Une vidéo largement relayée sur les réseaux sociaux. Une enquête pour tentative de meurtre sur personne dépositaire de l'autorité publique en Réunion a été ouverte. Bilan, plus de 5000 interpellations depuis lundi, dont 1747 sur la seule journée d'hier. L'Union syndicale lycéenne déçue de ne pas obtenir d'annonce concrète de la part du ministre de l'Éducation nationale appelle à poursuivre la mobilisation mardi. Face à la colère des sapeurs-pompiers après une saison de feu sans précédent, Laurent Nunez a promis de renforcer les moyens des services départementaux d'incendie et de secours à hauteur d'1 milliard d'euros sur 5 ans. Une mesure budgétaire qui devra néanmoins être votée chaque année. Lors d'une visioconférence des dirigeants du G7, Emmanuel Macron a affirmé que les décisions prises durant cette réunion devraient permettre de faire baisser les prix des carburants. Un déblocage des réserves européennes de diesel sous la pression des États-Unis a été décidé dans les 4 mois. Les pays du G7 vont prélever sur leur stock jusqu'à 100 millions de barils de diesel et pétrole brut. Près de 3 mois après ses aveux, Cédric Jubilard a participé hier dans le Tarn à une reconstitution du meurtre de sa femme Delphine. Une première étape à leur domicile de Cagnac-les-Mines, une seconde dans un champ où de nouvelles fouilles menées ces derniers jours ont permis la découverte d'un morceau de tibia qui appartenait à Delphine. Peu de nouveaux éléments, mais de nombreuses incohérences auxquelles Cédric Jubilard devra répondre lors de son procès en appel prévu en avril prochain. Et du football, l'équipe de France a été tenue en échec par l'Italie hier soir en Ligue des Nations au Stade de France. Score final 1-1. Les Bleus de Zinedine Zidane conservent tout de même la tête du groupe A avant de recevoir lundi la Belgique.
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2: Excellent week-end, bon samedi 3 octobre avec nous, j'espère que tout va bien. Voici l'éphéméride de cette journée, les Gérards sont à l'honneur aujourd'hui, c'est leur fête. Et dans l'éphéméride, le 3 octobre 82, il y a pile 44 ans, était diffusée pour la première fois en France la série mythique Arnold et Willy, c'était sur TF1. Enfin, bon anniversaire à vous les natifs du 3 octobre, vous êtes le même jour que Neve Campbell, qui fête ses 53 ans. Très bon anniversaire également à Ingrid Chauvin, 53 ans, également pour elle aujourd'hui, ou encore à l'animatrice Nathalie Vincent, 54 ans. Merci d'être avec nous et bon samedi 3 octobre.
3: La météo pour ce dimanche 4 octobre, les pluies centrales pourraient progresser vers le bassin parisien, le quart nord-ouest près de la Manche conserverait du beau temps, à l'est c'est doux et variable, jusque sur les Alpes, la Côte d'Azur et la Corse. Le temps sera orageux en Roussillon et au sud de la Garonne. Les températures pour ce dimanche matin, 11 degrés pour Lille, 13 degrés à Cherbourg et Brest, 15 degrés pour Paris et Strasbourg, 15 à Dijon, 17 degrés pour Bordeaux et Lyon, 18 à Biarritz, 19 degrés pour Toulouse, Nice, Marseille et Ajaccio. Et pour ce dimanche après-midi, entre 19 et 20 degrés le long des côtes de la Manche, 20 degrés sur l'Alsace, 23 à 25 sur la Nouvelle-Aquitaine, 24 degrés en région parisienne, 25 sur l'Occitanie et la vallée du Rhône, 25 également sur la Côte d'Azur, autour du Golfe du Lion et 27 degrés pour la Corse.
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4: Bonjour à tous, on commence avec du football. L'équipe de France a été tenue en échec par l'Italie hier soir en Ligue des Nations. Score final 1-1, soit un premier accro pour Zinedine Zidane qui a fait ses retrouvailles avec le public tricolore au Stade de France. Les Bleus conservent tout de même la tête du groupe A avant de recevoir lundi la Belgique. Côté rugby, la 5e journée de Top 14 va se disputer ce week-end avec en ouverture Bordeaux-Bègles-Lyon cet après-midi à 14h30. 4 matchs sont prévus à 16h35. Bayonne, Stade Français, Racing 92, Perpignan, Vannes, Pau et La Rochelle, Clermont. Ce soir, le Castres Olympique reçoit le Stade Toulousain. Coup d'envoi de ce derby prévu à 21h. Du basket en Euroleague, Lyon-Villeurbanne s'est incliné 92-105 hier soir face à Valence. En Beclic Elite hier soir, Rouen a battu Nanterre 93-83. Ce soir, Nancy reçoit Cholet à 18h. À suivre à la même heure, Strasbourg-Boulazac. Deux matchs également prévu à 18h30, Limoges-Saint-Quentin et Paula-Cortez-Dijon. Ce soir, Bourg-en-Bresse reçoit Chalon. Coup d'envoi de la rencontre prévu à 20h30. Du tennis avec le tournoi de Pékin, le français Arthur Géa s'est incliné en 3-7 hier face au polonais Hubert Hurkacz. Ça passe pour Novak Djokovic qui a tout de même concédé un set en lice, notamment aujourd'hui l'allemand Alexander Zverev. Du côté de Tokyo, ça passe pour Arthur Fils, vainqueur en 2-7 de l'Amérique. l'Américain Tiafoe, qualification également de Kylian Jacquet. Carlos Alcaraz affronte aujourd'hui l'Italien Matteo Arnaldi. Côté tricolore, Hugo Humbert se frottera au Tchèque Jiří Leka. En Formule 1, le Grand Prix de Bahreïn se déroule ce week-end en Malaisie. Max Verstappen a remporté hier les essais libres 1, Charles Leclerc les essais libres 2, George Russell termine 7e et son coéquipier et rival Kimi Antonelli 8e. Le départ des essais qualificatifs est prévu aujourd'hui à 10h.

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1: Bonjour, à l'issue d'une nouvelle journée de blocage des lycées marquée par des tensions, les organisations lycéennes ont appelé à la poursuite de la mobilisation mardi prochain, faute de mesures concrètes proposées par le ministre de l'Éducation. Hier, quelques 735 établissements ont été perturbés. Par ailleurs, un jeune homme blessé mercredi à Tours lors du blocage d'un lycée a perdu l'usage de son œil droit. Selon la préfecture d'Indre-et-Loire, cet adolescent âgé de 16 ans a été pris en charge alors que les forces de l'ordre intervenues avec les pompiers pour mettre fin à plusieurs incendies et étaient prises à partie notamment par des jets de projectiles. Les pays du G7 vont libérer jusqu'à 100 millions de barils de diesel et pétrole brut dans les 4 mois pour faire baisser les prix, a annoncé Emmanuel Macron. Le président de la République s'exprimait à l'issue d'une réunion des dirigeants du G7. Le ministère de l'Intérieur a annoncé la généralisation de la suspension du permis de conduire pour usage du téléphone au volant. La mesure était jusqu'ici appliquée dans une vingtaine de départements. L'Hérault placé en vigilance pluie inondation depuis 6 heures ce matin. Météo France alerte sur des cumuls de précipitations importants qui pourront atteindre 70 à 100 mm avec des pointes à 150 mm. Enfin, une femme est morte de la peste pulmonaire dans la région d'Irkoutsk, en Sibérie, dans l'est de la Russie. Elle travaillait pour l'institut antipeste de cette ville et a pu contracter la maladie à partir d'un tube à essai cassé. Jusqu'à 200 personnes avec lesquelles elle aurait pu être en contact ont été placées en quarantaine. C'est la fin de ce flash. Une très bonne journée à notre écoute.
2: Je vous emmène dans une station balnéaire aujourd'hui, dans le Pas-de-Calais. Oh, pas pour piquer une tête, ni vous détendre sur une serviette de bain, ça non. Qui plus est, à cette période de l'année, oui, ça caille en novembre. Novembre 2013, pour être plus précis. Et c'est un groupe de pêcheurs de Berck qui va faire la macabre découverte. En remontant de la plage, ils tombent sur un corps, celui d'un bébé mort, le visage tout bleu, vêtu d'une grenouillère. Rapidement, la police débarque et dans la foulée, l'autopsie confirme que l'enfant, une petite fille, était en bonne santé. Aucun signe de lésion. Elle est morte noyée. Le corps a séjourné dans l'eau quelques heures, pas plus, et on se renseigne, mais aucun signalement d'enfant tombé à l'eau ou porté disparu. Et une poussette est retrouvée à 150 mètres de la plage derrière une haie. Un drame qui paraît évidemment dans la presse et qui secoue les habitants. Une marche blanche est même organisée. Et c'est le témoignage du gérant d'un hôtel près de la plage qui va donner un sacré coup de pouce aux enquêteurs. Il parle d'une cliente un peu bizarre, une femme noire sans bagage avec un bébé dans une poussette. Il l'a vu quitter l'hôtel un soir avec l'enfant mais ne l'a pas vu revenir. Et le matin, au moment de payer, plus de bébé. Elle l'aurait soi-disant confié à son père. Pourquoi pas ? L'homme ne s'est pas inquiété. En tout cas, il a son nom, Cabou. La chambre est évidemment passée au peigne fin, rien de particulier, seulement l'emballage d'un sandwich de chez Autogrill dans la poubelle, mais deux ADN féminins sont retrouvés, dont celui du bébé retrouvé mort. Les enquêteurs décident de visionner les vidéos de tous les autogrilles en cherchant une femme correspondante au descriptif de la mère. Et bingo, ils la voient gare du Nord à Paris avec une poussette. Et de caméra en caméra, ils finissent par la voir arriver à Berck et on la voit reprendre le train le lendemain seule jusqu'à Paris. Et c'est seulement 9 jours après la découverte du cadavre que la police se penche sur son nom qui sonne sénégalais. Alors on le balance au fichier national des étrangers et bim, Fabienne Cabou, née à Dakar. Elle est domiciliée chez un certain Michel, un sculpteur à Saint-Mandé dans le Val-de-Marne. La police évidemment débarque et l'interroge. L'homme confirme que c'est sa compagne et qu'ils ont même une fille de 15 mois, Adélaïde. Lui dit que sa femme l'a emmenée chez sa grand-mère la semaine dernière. Elles sont parties toutes les deux au Sénégal, mais depuis elle est rentrée et il ne comprend pas pourquoi la police est là. Il a l'air honnête, le bougre. Et Fabienne Cabou est interrogée et confirme avoir confié la petite à sa mère à l'aéroport pour un vol de nuit. Mais quand on lui demande comment sa fille était habillée, elle répond avec une grenouillère bleue. On le savait déjà, mais là, plus aucun doute, c'est bien Adélaïde, la petite victime de la plage. Et quand les enquêteurs évoquent le bébé retrouvé mort sur une plage du Pas-de-Calais, ils n'écoutent pas les infos, ils n'étaient pas au courant. Mais dans leur maison, on retrouve des bottes pleines de sable et un sac marron qu'on voit sur les bandes de vidéosurveillance. Fabienne est aussitôt placée en garde à vue. Mais pourquoi a-t-elle noyé sa fille ? Et justement, elle s'accroche à son scénario sénégalais, mais on lui met sous le nez les preuves, les vidéos, le train, quel sandwich elle a mangé, dans quel hôtel elle a dormi. Elle finit par balancer « Oui, je l'ai tué, je lui ai planté un coup de couteau dans le ventre ». Mais qu'est-ce qu'elle raconte ? Adélaïde est morte noyée. Finalement, elle reconnaît l'avoir amenée sur la plage et l'avoir abandonnée au bord de l'eau. Elle est même partie ralenti sans se retourner. Et pourquoi à Berck ? Sa réponse, parce que ça ressemble à Berck. Le pire, c'est que quand elle est repartie, elle n'a rien ressenti de particulier, pas de tristesse. Elle avait même une attitude parfaitement normale à son retour. Fabienne est mise en examen et placée en détention provisoire. Une raison, en fait, eh bien, il y en a une. Quand elle rencontre Michel en 2001, c'était bien clair, pas d'enfant et pas d'engagement. Fabienne a même avorté deux fois et la troisième fois, elle a décidé de garder cet enfant, Adélaïde. Lui n'a même pas remarqué qu'elle était enceinte. Fabienne a accouché seule chez elle et n'a même pas déclaré son enfant. Elle affirme qu'elle s'est sentie coincée et qu'elle devait s'en débarrasser. Elle parle de vaudou, qu'on lui a jeté un sort, qu'elle est malade, qu'elle a des hallucinations et qu'elle entend des voix, sûrement des femmes de sa famille, des jalouses. Ça se confirme, elle est dérangée. Une expertise va finalement confirmer qu'elle souffre d'une psychose paranoïaque et une altération du discernement, donc on va pouvoir la juger. Le procès s'ouvre le 20 juin 2016 devant la cour d'assises de Saint-Omer et c'est sa froideur qui frappe pendant le procès. Même son avocate lui demande de manifester un peu d'émotion, mais sans succès. Verdict, 20 ans de réclusion criminelle, mais pour elle, on ne sait toujours pas qui a tué sa fille. D'accord. Fabienne Cabou fait appel, deuxième procès en septembre 2017 à Douai. Cette fois, les psys témoignent dès le début et direct. Les jurés sont convaincus qu'elle est malade. À la barre, elle dit qu'il y a des araignées dans sa tête ou encore qu'elle aurait dû congeler sa fille. C'était à la mode. Verdict, 15 ans. Au final, Fabienne Cabou n'aura passé que 9 ans derrière les barreaux. Elle a été libérée et sa liberté conditionnelle a pris fin le 28 février 2024. Aujourd'hui, elle doit encore se plier à un suivi socio-judiciaire d'une durée de 8 ans, mais elle est libre, libérée également de son rôle de mère.
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2: Voici votre horoscope de ce samedi 3 octobre. Bélier, vous n'aurez pas envie de vous plier à la volonté des autres aujourd'hui. Vous vivrez votre vie comme vous l'entendez. Taureau, des soucis au travail, détendez-vous, ce n'est que passager et c'est le week-end, alors profitez. Gémeaux, de très bonne humeur aujourd'hui, vous verrez tout simplement la vie en rose. Cancer, vous aurez beaucoup à faire et vous ne verrez pas la journée passer. Lion, vous modifierez peut-être vos projets pour envisager de nouvelles choses. Vierge, votre entourage va vous aider et vous soutenir si quelque chose vous préoccupe. Balance, vous ferez face aux pressions extérieures avec une certaine facilité. Scorpion, utilisez toute votre détermination pour un projet important, ne vous dispersez pas. Sagittaire, vous saurez ramener le calme dans une situation tendue, vous serez doué pour les relations humaines. Capricorne, la réalisation de vos projets, de vos aspirations aura le vent en poupe. Verseau, vous partagez avec vos proches des moments de joyeuse complicité. Et Poisson, vous vous sentez bien, joyeux, rempli d'énergie et de vie. Le signe fort du jour, c'est vous.
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4: Bonjour à tous. La mobilisation lycéenne s'est intensifiée en fin de semaine avec des affrontements parfois violents dans plusieurs villes et de nombreuses dégradations.

0: manifestants notamment suspectés de tentative d'incendie. Une vidéo largement relayée sur les réseaux sociaux. Une enquête pour tentative de meurtre sur personne dépositaire de l'autorité publique en Réunion a été ouverte. Bilan, plus de 5000 interpellations depuis lundi, dont 1747 sur la seule journée d'hier. L'Union syndicale lycéenne déçue de ne pas obtenir d'annonce concrète de la part du ministre de l'Éducation nationale appelle à poursuivre la mobilisation mardi. Face à la colère des sapeurs-pompiers après une saison de feu sans précédent, Laurent Nunez a promis de renforcer les moyens des services départementaux d'incendie et de secours à hauteur d'1 milliard d'euros sur 5 ans. Une mesure budgétaire qui devra néanmoins être votée chaque année. Lors d'une visioconférence des dirigeants du G7, Emmanuel Macron a affirmé que les décisions prises durant cette réunion devraient permettre de faire baisser les prix des carburants. Un déblocage des réserves européennes de diesel sous la pression des États-Unis a été décidé dans les 4 mois. Les pays du G7 vont prélever sur leur stock jusqu'à 100 millions de barils de diesel et pétrole brut. Près de 3 mois après ses aveux, Cédric Jubilard a participé hier dans le Tarn à une reconstitution du meurtre de sa femme Delphine. Une première étape à leur domicile de Cagnac-les-Mines. Une seconde dans un champ où de nouvelles fouilles menées ces derniers jours ont permis la découverte d'un morceau de tibia qui appartenait à Delphine. Peu de nouveaux éléments, mais de nombreuses incohérences auxquelles Cédric Jubilard devra répondre lors de son procès en appel prévu en avril prochain. Et du football, l'équipe de France a été tenue en échec par l'Italie hier soir en Ligue des Nations au Stade de France. Score final 1-1. Les Bleus de Zinedine Zidane conservent tout de même la tête du groupe A avant de recevoir lundi la Belgique.
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2: Excellent week-end, bon samedi 3 octobre avec nous, j'espère que tout va bien. Voici l'éphéméride de cette journée, les Gérards sont à l'honneur aujourd'hui, c'est leur fête. Et dans l'éphéméride, le 3 octobre 82, il y a pile 44 ans, était diffusée pour la première fois en France la série mythique Arnold et Willy, c'était sur TF1. Enfin, bon anniversaire à vous les natifs du 3 octobre, vous êtes le même jour que Neve Campbell, qui fête ses 53 ans. Très bon anniversaire également à Ingrid Chauvin, 53 ans, également pour elle aujourd'hui, ou encore à l'animatrice Nathalie Vincent, 54 ans. Merci d'être avec nous et bon samedi 3 octobre.
3: La météo pour ce dimanche 4 octobre, les pluies centrales pourraient progresser vers le bassin parisien, le quart nord-ouest près de la Manche conserverait du beau temps, à l'est c'est doux et variable, jusque sur les Alpes, la Côte d'Azur et la Corse. Le temps sera orageux en Roussillon et au sud de la Garonne. Les températures pour ce dimanche matin, 11 degrés pour Lille, 13 degrés à Cherbourg et Brest, 15 degrés pour Paris et Strasbourg, 15 à Dijon, 17 degrés pour Bordeaux et Lyon, 18 à Biarritz, 19 degrés pour Toulouse, Nice, Marseille et Ajaccio. Et pour ce dimanche après-midi, entre 19 et 20 degrés le long des côtes de la Manche, 20 degrés sur l'Alsace, 23 à 25 sur la Nouvelle-Aquitaine, 24 degrés en région parisienne, 25 sur l'Occitanie et la vallée du Rhône, 25 également sur la Côte d'Azur, autour du Golfe du Lion et 27 degrés pour la Corse.
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4: Bonjour à tous, on commence avec du football. L'équipe de France a été tenue en échec par l'Italie hier soir en Ligue des Nations. Score final 1-1, soit un premier accro pour Zinedine Zidane qui a fait ses retrouvailles avec le public tricolore au Stade de France. Les Bleus conservent tout de même la tête du groupe A avant de recevoir lundi la Belgique. Côté rugby, la 5e journée de Top 14 va se disputer ce week-end avec en ouverture Bordeaux-Bègles-Lyon cet après-midi à 14h30. 4 matchs sont prévus à 16h35. Bayonne, Stade Français, Racing 92, Perpignan, Vannes, Pau et La Rochelle, Clermont. Ce soir, le Castres Olympique reçoit le Stade Toulousain. Coup d'envoi de ce derby prévu à 21h. Du basket en Euroleague, Lyon-Villeurbanne s'est incliné 92-105 hier soir face à Valence. En Beclic Elite hier soir, Rouen a battu Nanterre 93-83. Ce soir, Nancy reçoit Cholet à 18h. À suivre à la même heure, Strasbourg-Boulazac. Deux matchs également prévu à 18h30, Limoges-Saint-Quentin et Paula-Cortez-Dijon. Ce soir, Bourg-en-Bresse reçoit Chalon. Coup d'envoi de la rencontre prévu à 20h30. Du tennis avec le tournoi de Pékin, le français Arthur Géa s'est incliné en 3-7 hier face au polonais Hubert Hurkacz. Ça passe pour Novak Djokovic qui a tout de même concédé un set en lice, notamment aujourd'hui l'allemand Alexander Zverev. Du côté de Tokyo, ça passe pour Arthur Fils, vainqueur en 2-7 de l'Amérique. l'Américain Tiafoe, qualification également de Kylian Jacquet. Carlos Alcaraz affronte aujourd'hui l'Italien Matteo Arnaldi. Côté tricolore, Hugo Humbert se frottera au Tchèque Jiří Leka. En Formule 1, le Grand Prix de Bahreïn se déroule ce week-end en Malaisie. Max Verstappen a remporté hier les essais libres 1, Charles Leclerc les essais libres 2, George Russell termine 7e et son coéquipier et rival Kimi Antonelli 8e. Le départ des essais qualificatifs est prévu aujourd'hui à 10h.
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7: Bonjour, à l'issue d'une nouvelle journée de blocage des lycées marquée par des tensions, les organisations lycéennes ont appelé à la poursuite de la mobilisation mardi prochain, faute de mesures concrètes proposées par le ministre de l'Éducation. Hier, quelques 735 établissements ont été perturbés. Par ailleurs, un jeune homme blessé mercredi à Tours lors du blocage d'un lycée a perdu l'usage de son œil droit. Selon la préfecture d'Indre-et-Loire, cet adolescent âgé de 16 ans a été pris en charge alors que les forces de l'ordre intervenu avec les pompiers pour mettre fin à plusieurs incendies et étaient pris à partie notamment par des jets de projectiles. Les pays du G7 vont libérer jusqu'à 100 millions de barils de diesel et pétrole brut dans les 4 mois pour faire baisser les prix, a annoncé Emmanuel Macron. Le président de la République s'exprimait à l'issue d'une réunion des dirigeants du G7. Le ministère de l'Intérieur a annoncé la généralisation de la suspension du permis de conduire pour usage du téléphone au volant. La mesure était jusqu'ici appliquée dans une vingtaine de départements. L'Hérault placé en vigilance pluie inondation depuis 6 heures. Ce matin, Météo France alerte sur des cumuls de précipitations importants qui pourront atteindre 70 à 100 mm avec des pointes à 150 mm. Enfin, une femme est morte de la peste pulmonaire dans la région d'Irkoutsk, en Sibérie, dans l'est de la Russie. Elle travaillait pour l'institut antipeste de cette ville et a pu contracter la maladie à partir d'un tube à essai cassé. Jusqu'à 200 personnes avec lesquelles elle aurait pu être en contact ont été placées en quarantaine. C'est la fin de ce flash, une très bonne journée à notre écoute.
0: Je vous emmène dans une station balnéaire aujourd'hui, dans le Pas-de-Calais. Oh, pas pour piquer une tête, ni vous détendre sur une serviette de bain, ça non. Qui plus est, à cette période de l'année, et oui, ça caille en novembre, novembre 2013 pour être plus précis, et c'est un groupe de pêcheurs de berques qui va faire la macabre découverte. En remontant de la plage, ils tombent sur un corps, celui d'un bébé mort, le visage tout bleu, vêtu d'une grenouillère. Rapidement, la police débarque et dans la foulée, l'autopsie confirme que l'enfant, une petite fille, était en bonne santé. Aucun signe de lésion. Elle est morte noyée. Le corps a séjourné dans l'eau quelques heures, pas plus, et on se renseigne, mais aucun signalement d'enfant tombé à l'eau ou porté disparu. Et une poussette est retrouvée à 150 mètres de la plage derrière une haie. Un drame qui paraît évidemment dans la presse et qui secoue les habitants. Une marche blanche est même organisée. Et c'est le témoignage du gérant d'un hôtel près de la plage qui va donner un sacré coup de pouce aux enquêteurs. Il parle d'une cliente un peu bizarre, une femme noire sans bagage avec un bébé dans une poussette. Il l'a vue quitter l'hôtel un soir avec l'enfant mais ne l'a pas vue revenir. Et le matin, au moment de payer, plus de bébé. Elle l'aurait soi-disant confié à son père. Pourquoi pas ? L'homme ne s'est pas inquiété. En tout cas, il a son nom, Kabou. La chambre est évidemment passée au peigne fin. Rien de particulier, seulement l'emballage d'un sandwich de chez Autogrill dans la poubelle. Mais deux ADN féminins sont retrouvés, dont celui du bébé retrouvé mort. Les enquêteurs décident de visionner les vidéos de tous les autogrilles en cherchant une femme correspondante au descriptif de la mère. Et bingo, ils la voient gare du Nord à Paris avec une poussette. Et de caméra en caméra, ils finissent par la voir arriver à Berck et on la voit reprendre le train le lendemain seule jusqu'à Paris. Et c'est seulement 9 jours après la découverte du cadavre que la police se penche sur son nom qui sonne sénégalais. Alors, on le balance au fichier national des étrangers et bim, Fabienne Kabou, née à Dakar. Elle est domiciliée chez un certain Michel, un sculpteur à Saint-Mandé dans le Val-de-Marne. La police, évidemment, débarque et l'interroge. L'homme confirme que c'est sa compagne et qu'ils ont même une fille de 15 mois, Adélaïde. Lui dit que sa femme l'a emmenée chez sa grand-mère la semaine dernière. Elles sont parties toutes les deux au Sénégal, mais depuis, elle est rentrée et il ne comprend pas pourquoi la police est là. Il a l'air honnête, le bougre. Et Fabienne Kabou est interrogée et confirme avoir confié la petite à sa mère à l'aéroport pour un vol de nuit. Mais quand on lui demande comment sa fille était habillée, elle répond avec une grenouillère bleue.
8: On le savait déjà, mais la plus aucun doute, c'est bien Adélaïde, la petite victime de la plage. Et quand les enquêteurs évoquent le bébé retrouvé mort sur une plage du Pas-de-Calais, ils n'écoutent pas les infos, ils n'étaient pas au courant. Mais dans leur maison, on retrouve des bottes pleines de sable et un sac marron qu'on voit sur les bandes de vidéosurveillance. Fabienne est aussitôt placée en garde à vue. Mais pourquoi a-t-elle noyé sa fille? Et justement, elle s'accroche à son scénario sénégalais, mais on lui met sous le nez les preuves, les vidéos, le train, quel sandwich elle a mangé, dans quel hôtel elle a dormi. Elle finit par balancer « Oui, je l'ai tué, je lui ai planté un coup de couteau dans le ventre ». Mais qu'est-ce qu'elle raconte? Adélaïde est morte noyée. Finalement, elle reconnaît l'avoir amenée sur la plage et l'avoir abandonnée au bord de l'eau. Elle est même partie sans se retourner. Et pourquoi à Berck? Sa réponse, parce que ça ressemble à Berck. Le pire, c'est que quand elle est repartie, elle n'a rien ressenti de particulier, pas de tristesse. Elle avait même une attitude parfaitement normale à son retour. Fabienne est mise en examen et placée en détention provisoire. Une raison, en fait, eh bien, il y en a une. Quand elle rencontre Michel en 2001, c'était bien clair, pas d'enfant et pas d'engagement. Fabienne a même avorté deux fois et la troisième fois, elle a décidé de garder cet enfant, Adélaïde. Lui n'a même pas remarqué qu'elle était enceinte. Fabienne a accouché seule chez elle et n'a même pas déclaré son enfant. Elle affirme qu'elle s'est sentie coincée et qu'elle devait s'en débarrasser. Elle parle de vaudou, qu'on lui a jeté un sort, qu'elle est malade, qu'elle a des hallucinations et qu'elle entend des voix, sûrement des femmes de sa famille, des jalouses. Ça se confirme, elle est dérangée. Une expertise va finalement confirmer qu'elle souffre d'une psychose paranoïaque, une altération du discernement, donc on va pouvoir la juger. Le procès s'ouvre le 20 juin 2016 devant la cour d'assises de Saint-Omer et c'est sa froideur qui frappe pendant le procès. Même son avocate lui demande de manifester un peu d'émotion, mais sans succès. Verdict, 20 ans de réclusion criminelle, mais pour elle, on ne sait toujours pas qui a tué sa fille. D'accord, d'accord. Fabienne Cabouf fait appel, deuxième procès en septembre 2017 à Douai. Cette fois, les psys témoignent dès le début et direct. Les jurés sont convaincus qu'elle est malade. À la barre, elle dit qu'il y a des araignées dans sa tête ou encore qu'elle aurait dû congeler sa fille. C'était à la mode. Verdict, 15 ans. Au final, Fabienne Cabouf n'aura passé que 9 ans derrière les barreaux. Elle a été libérée et sa liberté conditionnelle a pris fin le 28 février 2024. Aujourd'hui, elle doit encore se plier à un suivi socio-judiciaire d'une durée de 8 ans. Mais elle est libre, libérée également de son rôle de mère.
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8: Voici votre horoscope de ce samedi 3 octobre. Bélier, vous n'aurez pas envie de vous plier à la volonté des autres aujourd'hui. Vous vivrez votre vie comme vous l'entendez. Taureau, des soucis au travail? Détendez-vous, ce n'est que passager et c'est le week-end, alors profitez. Gémeaux, de très bonne humeur aujourd'hui, vous verrez tout simplement la vie en rose. Cancer, vous aurez beaucoup à faire et vous ne verrez pas la journée passer. Lion, vous modifierez peut-être vos projets pour envisager de nouvelles choses. Vierge, votre entourage va vous aider et vous soutenir si quelque chose vous préoccupe. Balance, vous ferez face aux pressions extérieures avec une certaine facilité. Scorpion, utilisez toute votre détermination pour un projet important, ne vous dispersez pas. Sagittaire, vous saurez ramener le calme dans une situation tendue, vous serez doué pour les relations humaines. Capricorne, la réalisation de vos projets, de vos aspirations aura le vent en poupe. Verseau, vous partagez avec vos proches des moments de joyeuse complicité. Et Poisson, vous vous sentez bien, joyeux, rempli d'énergie et de vie. Le signe fort du jour, c'est vous.
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9: Bonjour à tous. La mobilisation lycéenne s'est intensifiée en fin de semaine avec des affrontements parfois violents dans plusieurs villes et de nombreuses dégradations.

0: suspectée de tentative d'incendie. Une vidéo largement relayée sur les réseaux sociaux. Une enquête pour tentative de meurtre sur personne dépositaire de l'autorité publique en Réunion a été ouverte. Bilan, plus de 5000 interpellations depuis lundi, dont 1747 sur la seule journée d'hier. L'Union syndicale lycéenne, déçue de ne pas obtenir d'annonce concrète de la part du ministre de l'Éducation nationale, appelle à poursuivre la mobilisation mardi. Face à la colère des sapeurs-pompiers après une saison de feu sans précédent, Laurent Nunez a promis de renforcer les moyens des services départementaux d'incendie et de secours à hauteur d'1 milliard d'euros sur 5 ans. Une mesure budgétaire qui devra néanmoins être votée chaque année. Lors d'une visioconférence des dirigeants du G7, Emmanuel Macron a affirmé que les décisions prises durant cette réunion devraient permettre de faire baisser les prix des carburants. Un déblocage des réserves européennes de diesel sous la pression des États-Unis a été décidé dans les 4 mois. Les pays du G7 vont prélever sur leur stock jusqu'à 100 millions de barils de diesel et pétrole brut. Près de 3 mois après ses aveux, Cédric Jubilard a participé hier dans le Tarn à une reconstitution du meurtre de sa femme Delphine. Une première étape à leur domicile de Cagnac-les-Mines. Une seconde dans un champ où de nouvelles fouilles menées ces derniers jours ont permis la découverte d'un morceau de tibia qui appartenait à Delphine. Peu de nouveaux éléments, mais de nombreuses incohérences auxquelles Cédric Jubilard devra répondre lors de son procès en appel prévu en avril prochain. Et du football, l'équipe de France a été tenue en échec par l'Italie hier soir en Ligue des Nations au Stade de France. Score final 1-1. Les Bleus de Zinedine Zidane conservent tout de même la tête du groupe A avant de recevoir lundi la Belgique.
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2: Excellent week-end, bon samedi 3 octobre avec nous, j'espère que tout va bien. Voici l'éphéméride de cette journée, les Gérards sont à l'honneur aujourd'hui, c'est leur fête. Et dans l'éphéméride, le 3 octobre 82,
3: 10h30,
2: était diffusée pour la première fois en France la série mythique Arnold et Willy, c'était sur TF1. Enfin, bon anniversaire à vous les natifs du 3 octobre, vous êtes le même jour que Neve Campbell, qui fête ses 53 ans. Très bon anniversaire également à Ingrid Chauvin, 53 ans, également pour elle aujourd'hui, ou encore à l'animatrice Nathalie Vincent, 54 ans. Merci d'être avec nous et bon samedi 3 octobre.
4: La météo pour ce dimanche 4 octobre, les pluies centrales pourraient progresser vers le bassin parisien, le quart nord-ouest près de la Manche conserverait du beau temps, à l'est c'est doux et variable, jusque sur les Alpes, la Côte d'Azur et la Corse. Le temps sera orageux en Roussillon et au sud de la Garonne. Les températures pour ce dimanche matin, 11 degrés pour Lille, 13 degrés à Cherbourg et Brest, 15 degrés pour Paris et Strasbourg, 15 à Dijon, 17 degrés pour Bordeaux et Lyon, 18 à Biarritz, 19 degrés pour Toulouse, Nice, Marseille et Ajaccio. Et pour ce dimanche après-midi, entre 19 et 20 degrés le long des côtes de la Manche, 20 degrés sur l'Alsace, 23 à 25 sur la Nouvelle-Aquitaine, 24 degrés en région parisienne, 25 sur l'Occitanie et la vallée du Rhône, 25 également sur la Côte d'Azur, autour du Golfe du Lion et 27 degrés pour la Corse.
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5: Bonjour à tous, on commence avec du football. L'équipe de France a été tenue en échec par l'Italie hier soir en Ligue des Nations. Score final 1-1, soit un premier accro pour Zinedine Zidane qui a fait ses retrouvailles avec le public tricolore au Stade de France. Les Bleus conservent tout de même la tête du groupe A avant de recevoir lundi la Belgique. Côté rugby, la 5e journée de Top 14 va se disputer ce week-end avec en ouverture Bordeaux-Bègles-Lyon cet après-midi à 14h30. 4 matchs sont prévus à 16h35. Bayonne, Stade Français, Racing 92, Perpignan, Vannes, Pau et La Rochelle, Clermont. Ce soir, le Castres Olympique reçoit le Stade Toulousain. Coup d'envoi de ce derby prévu à 21h. Du basket en Euroleague, Lyon-Villeurbanne s'est incliné 92-105 hier soir face à Valence. En Beclic Elite hier soir, Rouen a battu Nanterre 93-83. Ce soir, Nancy reçoit Cholet à 18h. À suivre à la même heure, Strasbourg-Boulazac. Deux matchs également prévu à 18h30, Limoges-Saint-Quentin et Paula-Cortez-Dijon. Ce soir, Bourg-en-Bresse reçoit Chalon. Coup d'envoi de la rencontre prévu à 20h30. Du tennis avec le tournoi de Pékin, le français Arthur Géa s'est incliné en 3-7 hier face, au polonais Hubert Hurkacz. Ça passe pour Novak Djokovic qui a tout de même

0: coéquipier et rival Kini Antonelli, 8e. Le départ des essais qualificatifs est prévu aujourd'hui à 10h.
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3: Bonjour, à l'issue d'une nouvelle journée de blocage des lycées marquée par des tensions, les organisations lycéennes ont appelé à la poursuite de la mobilisation mardi prochain, faute de mesures concrètes proposées par le ministre de l'Éducation. Hier, quelques 735 établissements ont été perturbés. Par ailleurs, un jeune homme blessé mercredi à Tours lors du blocage d'un lycée a perdu l'usage de son œil droit. Selon la préfecture d'Indre-et-Loire, cet adolescent âgé de 16 ans a été pris en charge alors que les forces de l'ordre intervenues avec les pompiers pour mettre fin à plusieurs incendies et étaient prises à partie notamment par des jets de projectiles. Les pays du G7 vont libérer jusqu'à 100 millions de barils de diesel et pétrole brut dans les 4 mois pour faire baisser les prix, a annoncé Emmanuel Macron. Le président de la République s'exprimait à l'issue d'une réunion des dirigeants du G7. Le ministère de l'Intérieur a annoncé la généralisation de la suspension du permis de conduire pour usage du téléphone au volant. La mesure était jusqu'ici appliquée dans une vingtaine de départements. L'Hérault placé en vigilance pluie-inondation depuis 6h ce matin. Météo France alerte sur des cumuls de précipitations importants qui pourront atteindre 70 à 100 mm avec des pointes à 150 mm. Enfin, une femme est morte de la peste pulmonaire dans la région d'Irkoutsk, en Sibérie, dans l'est de la Russie. Elle travaillait pour l'institut antipeste de cette ville et a pu contracter la maladie à partir d'un tube à essai cassé. Jusqu'à 200 personnes avec lesquelles elle aurait pu être en contact ont été placées en quarantaine. C'est la fin de ce flash. Une très bonne journée à notre écoute.
4: Je vous emmène dans une station balnéaire aujourd'hui, dans le Pas-de-Calais. Oh, pas pour piquer une tête, ni vous détendre sur une serviette de bain, ça non. Qui plus est, à cette période de l'année, oui, ça caille en novembre. Novembre 2013, pour être plus précis. Et c'est un groupe de pêcheurs de Berck qui va faire la macabre découverte. En remontant de la plage, ils tombent sur un corps, celui d'un bébé mort, le visage tout bleu, vêtu d'une grenouillère. Rapidement, la police débarque et dans la foulée, l'autopsie confirme que l'enfant, une petite fille, était en bonne santé. Aucun signe de lésion. Elle est morte noyée. Le corps a séjourné dans l'eau quelques heures, pas plus, et on se renseigne, mais aucun signalement d'enfant tombé à l'eau ou porté disparu. Et une poussette est retrouvée à 150 mètres de la plage derrière une haie. Un drame qui paraît évidemment dans la presse et qui secoue les habitants. Une marche blanche est même organisée. Et c'est le témoignage du gérant d'un hôtel près de la plage qui va donner un sacré coup de pouce aux enquêteurs. Il parle d'une cliente un peu bizarre, une femme noire sans bagage avec un bébé dans une poussette. Il l'a vu quitter l'hôtel un soir avec l'enfant mais ne l'a pas vu revenir. Et le matin, au moment de payer, plus de bébé. Elle l'aurait soi-disant confié à son père. Pourquoi pas ? L'homme ne s'est pas inquiété. En tout cas, il a son nom, Cabou. La chambre est évidemment passée au peigne fin. Rien de particulier, seulement l'emballage d'un sandwich de chez Autogrill dans la poubelle. Mais deux ADN féminins sont retrouvés, dont celui du bébé retrouvé mort. Les enquêteurs décident de visionner les vidéos de tous les autogrilles en cherchant une femme correspondante au descriptif de la mère. Et bingo, ils la voient gare du Nord à Paris avec une poussette. Et de caméra en caméra, ils finissent par la voir arriver à Berck et on la voit reprendre le train le lendemain seule jusqu'à Paris. Et c'est seulement 9 jours après la découverte du cadavre que la police se penche sur son nom qui sonne sénégalais. Alors, on le balance au fichier national des étrangers et bim, Fabienne Cabou, née à Dakar. Elle est domiciliée chez un certain Michel, un sculpteur à Saint-Mandé dans le Val-de-Marne. La police, évidemment, débarque et l'interroge. L'homme confirme que c'est sa compagne et qu'ils ont même une fille de 15 mois, Adélaïde. Lui dit que sa femme l'a emmenée chez sa grand-mère la semaine dernière. Elles sont parties toutes les deux au Sénégal, mais depuis, elle est rentrée et il ne comprend pas pourquoi la police est là. Il a l'air honnête, le bougre. Et Fabienne Cabou est interrogée et confirme avoir confié la petite à sa mère à l'aéroport pour un vol de nuit. Mais quand on lui demande comment sa fille était habillée, elle répond avec une grenouillère bleue. On le savait déjà, mais là, plus aucun doute, c'est bien Adélaïde, la petite victime de la plage. Et quand les enquêteurs évoquent le bébé retrouvé mort sur une plage du Pas-de-Calais, ils n'écoutent pas les infos, ils n'étaient pas au courant. Mais dans leur maison, on retrouve des bottes pleines de sable et un sac marron qu'on voit sur les bandes de vidéosurveillance. Fabienne est aussitôt placée en garde à vue. Mais pourquoi a-t-elle noyé sa fille ? Et justement, elle s'accroche à son scénario sénégalais, mais on lui met sous le nez les preuves, les vidéos, le train, quel sandwich elle a mangé, dans quel hôtel elle a dormi. Elle finit par balancer « Oui, je l'ai tué, je lui ai planté un coup de couteau dans le ventre. » Mais

0: qu'elle raconte, Adélaïde est morte noyée. Finalement, elle reconnaît l'avoir amenée sur la plage et l'avoir abandonnée au bord de l'eau. Elle est même partie sans se retourner. Et pourquoi à Berk ? Sa réponse, parce que ça ressemble à Berk. Le pire, c'est que quand elle est repartie, elle n'a rien ressenti de particulier, pas de tristesse. Elle avait même une attitude parfaitement normale à son retour. Fabienne est mise en examen et placée en détention provisoire. Une raison, en fait, eh bien, il y en a une. Quand elle rencontre Michel en 2001, c'était bien clair, pas d'enfant et pas d'engagement. Fabienne a même avorté deux fois et la troisième fois, elle a décidé de garder cet enfant, Adélaïde. Lui n'a même pas remarqué qu'elle était enceinte. Fabienne a accouché seule chez elle et n'a même pas déclaré son enfant. Elle affirme qu'elle s'est sentie coincée et qu'elle devait s'en débarrasser. Elle parle de vaudou, qu'on lui a jeté un sort, qu'elle est malade, qu'elle a des hallucinations et qu'elle entend des voix, sûrement des femmes de sa famille, des jalouses. Ça se confirme, elle est dérangée. Une expertise va finalement confirmer qu'elle souffre d'une psychose paranoïaque et une altération du discernement, donc on va pouvoir la juger. Le procès s'ouvre le 20 juin 2016 devant la cour d'assises de Saint-Omer et c'est sa froideur qui frappe pendant le procès. Même son avocate lui demande de manifester un peu d'émotion, mais sans succès. Verdict, 20 ans de réclusion criminelle, mais pour elle, on ne sait toujours pas qui a tué sa fille. D'accord. Fabienne Cabou fait appel, deuxième procès en septembre 2017 à Douai. Cette fois, les psys témoignent dès le début et direct. Les jurés sont convaincus qu'elle est malade. À la barre, elle dit qu'il y a des araignées dans sa tête ou encore qu'elle aurait dû congeler sa fille. C'était à la mode. Verdict, 15 ans. Au final, Fabienne Cabou n'aura passé que 9 ans derrière les barreaux. Elle a été libérée et sa liberté conditionnelle a pris fin le 28 février 2024. Aujourd'hui, elle doit encore se plier à un suivi socio-judiciaire d'une durée de 8 ans. Mais elle est libre, libérée également de son rôle de mère.
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0: Voici votre horoscope de ce samedi 3 octobre. Bélier, vous n'aurez pas envie de vous plier à la volonté des autres aujourd'hui. Vous vivrez votre vie comme vous l'entendez. Taureau, des soucis au travail, détendez-vous, ce n'est que passager et c'est le week-end, alors profitez. Gémeaux, de très bonne humeur aujourd'hui, vous verrez tout simplement la vie en rose. Cancer, vous aurez beaucoup à faire et vous ne verrez pas la journée passer. Lion, vous modifierez peut-être vos projets pour envisager de nouvelles choses. Vierge, votre entourage va vous aider et vous soutenir si quelque chose vous préoccupe. Balance, vous ferez face aux pressions extérieures avec une certaine facilité. Scorpion, utilisez toute votre détermination pour un projet important, ne vous dispersez pas. Sagittaire, vous saurez ramener le calme dans une situation tendue, vous serez doué pour les relations humaines. Capricorne, la réalisation de vos projets, de vos aspirations aura le vent en poupe. Verseau, vous partagez avec vos proches des moments de joyeuse complicité. Et Poisson, vous vous sentez bien, joyeux, rempli d'énergie et de vie. Le signe fort du jour, c'est vous.

0: adolescents notamment suspectés de tentatives d'incendie. Une vidéo largement relayée sur les réseaux sociaux. Une enquête pour tentative de meurtre sur personne dépositaire de l'autorité publique en Réunion a été ouverte. Bilan, plus de 5000 interpellations depuis lundi, dont 1747 sur la seule journée d'hier. L'Union syndicale lycéenne, déçue de ne pas obtenir d'annonce concrète de la part du ministre de l'Éducation nationale, appelle à poursuivre la mobilisation mardi. Face à la colère des sapeurs-pompiers après une saison de feu sans précédent, Laurent Nunez a promis de renforcer les moyens des services départementaux d'incendie et de secours à hauteur d'1 milliard d'euros sur 5 ans. Une mesure budgétaire qui devra néanmoins être votée chaque année. Lors d'une visioconférence des dirigeants du G7, Emmanuel Macron a affirmé que les décisions prises durant cette réunion devraient permettre de faire baisser les prix des carburants. Un déblocage des réserves européennes de diesel sous la pression des États-Unis a été décidé dans les 4 mois. Les pays du G7 vont prélever sur leur stock jusqu'à 100 millions de barils de diesel et pétrole brut. Près de 3 mois après ses aveux, Cédric Jubilard a participé hier dans le Tarn à une reconstitution du meurtre de sa femme Delphine. Une première étape à leur domicile de Cagnac-les-Mines, une seconde dans un champ où de nouvelles fouilles menées ces derniers jours ont permis la découverte d'un morceau de tibia qui appartenait à Delphine. Peu de nouveaux éléments, mais de nombreuses incohérences auxquelles Cédric Jubilard devra répondre lors de son procès en appel prévu en avril prochain. Et du football, l'équipe de France a été tenue en échec par l'Italie hier soir en Ligue des Nations au Stade de France. Score final 1-1. Les Bleus de Zinedine Zidane conservent tout de même la tête du groupe A avant de recevoir lundi la Belgique.
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2: Excellent week-end, bon samedi 3 octobre avec nous, j'espère que tout va bien. Voici l'éphéméride de cette journée. Les Gérards sont à l'honneur aujourd'hui, c'est leur fête. Et dans l'éphéméride, le 3 octobre 82, il y a pile 44 ans, était diffusée pour la première fois en France la série mythique Arnold et Willy. C'était sur TF1. Enfin, bon anniversaire à vous les natifs du 3 octobre. Vous êtes le même jour que Neve Campbell, qui fête ses 53 ans. Très bon anniversaire également à Ingrid Chauvin, 53 ans également pour elle aujourd'hui. Ou encore à l'animatrice Nathalie Vincent, 54 ans. Merci d'être avec nous et bon samedi 3 octobre.
3: La météo pour ce dimanche 4 octobre, les pluies centrales pourraient progresser vers le bassin parisien. Le quart nord-ouest près de la Manche conserverait du beau temps. À l'est, c'est doux et variable jusque sur les Alpes, la Côte d'Azur et la Corse. Le temps sera orageux en Roussillon et au sud de la Garonne. Les températures pour ce dimanche matin, 11 degrés pour Lille, 13 degrés à Cherbourg et Brest, 15 degrés pour Paris et Strasbourg, 15 à Dijon, 17 degrés pour Bordeaux et Lyon, 18 à Biarritz, 19 degrés pour Toulouse, Nice, Marseille et Ajaccio. Et pour ce dimanche après-midi, entre 19 et 20 degrés le long des côtes de la Manche, 20 degrés sur l'Alsace, 23 à 25 sur la Nouvelle-Aquitaine, 24 degrés en région parisienne, 25 sur l'Occitanie et la vallée du Rhône, 25 également sur la Côte d'Azur, autour du Golfe du Lion et 27 degrés pour la Corse.
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4: Bonjour à tous, on commence avec du football. L'équipe de France a été tenue en échec par l'Italie hier soir en Ligue des Nations. Score final 1-1, soit un premier accro pour Zinedine Zidane qui a fait ses retrouvailles avec le public tricolore au Stade de France. Les Bleus conservent tout de même la tête du groupe A avant de recevoir lundi la Belgique. Côté rugby, la 5e journée de Top 14 va se disputer ce week-end avec en ouverture Bordeaux-Bègles-Lyon cet après-midi à 14h30. 4 matchs sont prévus à 16h35. Bayonne, Stade Français, Racing 92, Perpignan, Vannes, Pau et La Rochelle, Clermont. Ce soir, le Castres Olympique reçoit le Stade Toulousain. Coup d'envoi de ce derby prévu à 21h. Du basket en Euroleague, Lyon-Villeurbanne s'est incliné 92-105 hier soir face à Valence. En Beclic Elite hier soir, Roanne a battu Nanterre 93-83. Ce soir, Nancy reçoit Cholet à 18h. À suivre à la même heure, Strasbourg-Boulazac. Deux matchs également prévus à 18h30, Limoges-Saint-Quentin et Paula-Cortez-Dijon. Ce soir, Bourg-en-Bresse reçoit Chalon. Coup d'envoi de la rencontre prévu à 20h30. Du tennis avec le tournoi de Pékin, le français Arthur Géa s'est incliné en 3-7 hier face au polonais Hubert Hurkacz. Ça passe pour Novak Djokovic qui a tout de même concédé un set en lice, notamment aujourd'hui l'allemand Alexander Zverev. Du côté de Tokyo, ça passe pour Arthur Fils, vainqueur en 2-7 de l'Amérique. l'Américain Tiafoe, qualification également de Kylian Jacquet. Carlos Alcaraz affronte aujourd'hui l'Italien Matteo Arnaldi. Côté tricolore, Hugo Humbert se frottera au Tchèque Jiří Leka. En Formule 1, le Grand Prix de Bahreïn se déroule ce week-end en Malaisie. Max Verstappen a remporté hier les essais libres 1, Charles Leclerc les essais libres 2, George Russell termine 7e et son coéquipier et rival Kimi Antonelli 8e. Le départ des essais qualificatifs est prévu aujourd'hui à 10h.
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6: Bonjour, à l'issue d'une nouvelle journée de blocage des lycées marquée par des tensions, les organisations lycéennes ont appelé à la poursuite de la mobilisation mardi prochain, faute de mesures concrètes proposées par le ministre de l'Éducation. Hier, quelques 735 établissements ont été perturbés. Par ailleurs, un jeune homme blessé mercredi à Tours lors du blocage d'un lycée a perdu l'usage de son œil droit. Selon la préfecture d'Indre-et-Loire, cet adolescent âgé de 16 ans a été pris en charge alors que les forces de l'ordre intervenus avec les pompiers pour mettre fin à plusieurs incendies et étaient pris à partie notamment par des jets de projectiles. Les pays du G7 vont libérer jusqu'à 100 millions de barils de diesel et pétrole brut dans les 4 mois pour faire baisser les prix, a annoncé Emmanuel Macron. Le président de la République s'exprimait à l'issue d'une réunion des dirigeants du G7. Le ministère de l'Intérieur a annoncé la généralisation de la suspension du permis de conduire pour usage du téléphone au volant. La mesure était jusqu'ici appliquée dans une vingtaine de départements. L'Hérault placé en vigilance pluie-inondation depuis 6 heures ce matin. Météo France alerte sur des cumuls de précipitations importants qui pourront atteindre 70 à 100 mm avec des pointes à 150 mm. Enfin, une femme est morte de la peste pulmonaire dans la région d'Irkoutsk, en Sibérie, dans l'est de la Russie. Elle travaillait pour l'institut antipeste de cette ville et a pu contracter la maladie à partir d'un tube à essai cassé. Jusqu'à 200 personnes avec lesquelles elle aurait pu être en contact ont été placées en quarantaine. C'est la fin de ce flash, une très bonne journée à notre écoute.
0: Je vous emmène dans une station balnéaire aujourd'hui, dans le Pas-de-Calais. Oh, pas pour piquer une tête, ni vous détendre sur une serviette de bain, ça non. Qui plus est, à cette période de l'année, oui, ça caille en novembre. Novembre 2013, pour être plus précis. Et c'est un groupe de pêcheurs de Berck qui va faire la macabre découverte. En remontant de la plage, ils tombent sur un corps, celui d'un bébé mort, le visage tout bleu, vêtu d'une grenouillère. Rapidement, la police débarque et dans la foulée, l'autopsie confirme que l'enfant, une petite fille, était en bonne santé. Aucun signe de lésion. Elle est morte noyée. Le corps a séjourné dans l'eau quelques heures, pas plus, et on se renseigne, mais aucun signalement d'enfant tombé à l'eau ou porté disparu. Et une poussette est retrouvée à 150 mètres de la plage derrière une haie. Un drame qui paraît évidemment dans la presse et qui secoue les habitants. Une marche blanche est même organisée. Et c'est le témoignage du gérant d'un hôtel près de la plage qui va donner un sacré coup de pouce aux enquêteurs. Il parle d'une cliente un peu bizarre, une femme noire sans bagage avec un bébé dans une poussette. Il l'a vu quitter l'hôtel un soir avec l'enfant mais ne l'a pas vu revenir. Et le matin, au moment de payer, plus de bébé. Elle l'aurait soi-disant confié à son père. Pourquoi pas ? L'homme ne s'est pas inquiété. En tout cas, il a son nom, Cabou. La chambre est évidemment passée au peigne fin. Rien de particulier, seulement l'emballage d'un sandwich de chez Autogrill dans la poubelle. Mais deux ADN féminins sont retrouvés, dont celui du bébé retrouvé mort. Les enquêteurs décident de visionner les vidéos de tous les autogrilles en cherchant une femme correspondante au descriptif de la mère. Et bingo, ils la voient gare du Nord à Paris avec une poussette. Et de caméra en caméra, ils finissent par la voir arriver à Berck et on la voit reprendre le train le lendemain seule jusqu'à Paris. Et c'est seulement 9 jours après la découverte du cadavre que la police se penche sur son nom qui sonne sénégalais. Alors, on le balance au fichier national des étrangers et bim, Fabienne Cabou, née à Dakar. Elle est domiciliée chez un certain Michel, un sculpteur à Saint-Mandé dans le Val-de-Marne. La police évidemment débarque et l'interroge. L'homme confirme que c'est sa compagne et qu'ils ont même une fille de 15 mois, Adélaïde. Lui dit que sa femme l'a emmenée chez sa grand-mère la semaine dernière. Elles sont parties toutes les deux au Sénégal, mais depuis elle est rentrée et il ne comprend pas pourquoi la police est là. Il a l'air honnête, le bougre. Et Fabienne Cabou
7: est interrogé et confirme avoir confié la petite à sa mère à l'aéroport pour un vol de nuit. Mais quand on lui demande comment sa fille était habillée, elle répond avec une grenouillère bleue. On le savait déjà, mais là, plus aucun doute, c'est bien Adélaïde, la petite victime de la plage. Et quand les enquêteurs évoquent le bébé retrouvé mort sur une plage du Pas-de-Calais, ils n'écoutent pas les infos, ils n'étaient pas au courant. Mais dans leur maison, on retrouve des bottes pleines de sable et un sac marron qu'on voit sur les bandes de vidéosurveillance. Fabienne est aussitôt placée en garde à vue. Mais pourquoi a-t-elle noyé sa fille? Et justement, elle s'accroche à son scénario sénégalais, mais on lui met sous le nez les preuves, les vidéos, le train, quel sandwich elle a mangé, dans quel hôtel elle a dormi. Elle finit par balancer « Oui, je l'ai tué, je lui ai planté un coup de couteau dans le ventre ». Mais qu'est-ce qu'elle raconte? Adélaïde est morte noyée. Finalement, elle reconnaît l'avoir amenée sur la plage et l'avoir abandonnée au bord de l'eau. Elle est même partie sans se retourner. Et pourquoi à Berck? Sa réponse, parce que ça ressemble à Berck. Le pire, c'est que quand elle est repartie, elle n'a rien ressenti de particulier, pas de tristesse. Elle avait même une attitude parfaitement normale à son retour. Fabienne est mise en examen et placée en détention provisoire. Une raison, en fait, eh bien, il y en a une. Quand elle rencontre Michel en 2001, c'était bien clair, pas d'enfant et pas d'engagement. Fabienne a même avorté deux fois et la troisième fois, elle a décidé de garder cet enfant, Adélaïde. Lui n'a même pas remarqué qu'elle était enceinte. Fabienne a accouché seule chez elle et n'a même pas déclaré son enfant. Elle affirme qu'elle s'est sentie coincée et qu'elle devait s'en débarrasser. Elle parle de vaudou, qu'on lui a jeté un sort, qu'elle est malade, qu'elle a des hallucinations et qu'elle entend des voix, sûrement des femmes de sa famille, des jalouses. Ça se confirme, elle est dérangée. Une expertise va finalement confirmer qu'elle souffre d'une psychose paranoïaque et une altération du discernement, donc on va pouvoir la juger. Le procès s'ouvre le 20 juin 2016 devant la cour d'assises de Saint-Omer et c'est sa froideur qui frappe pendant le procès. Même son avocate lui demande de manifester un peu d'émotion, mais sans succès. Verdict, 20 ans de réclusion criminelle, mais pour elle, on ne sait toujours pas qui a tué sa fille. D'accord, d'accord. Fabienne Cabouf fait appel, deuxième procès en septembre 2017 à Douai. Cette fois, les psys témoignent dès le début et direct. Les jurés sont convaincus qu'elle est malade. À la barre, elle dit qu'il y a des araignées dans sa tête ou encore qu'elle aurait dû congeler sa fille. C'était à la mode. Verdict, 15 ans. Au final, Fabienne Cabouf n'aura passé que 9 ans derrière les barreaux. Elle a été libérée et sa liberté conditionnelle a pris fin le 28 février 2024. Aujourd'hui, elle doit encore se plier à un suivi socio-judiciaire d'une durée de 8 ans. Mais elle est libre, libérée également de son rôle de mère.
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7: Voici votre horoscope de ce samedi 3 octobre. Bélier, vous n'aurez pas envie de vous plier à la volonté des autres aujourd'hui. Vous vivrez votre vie comme vous l'entendez. Taureau, des soucis au travail, détendez-vous, ce n'est que passager et c'est le week-end, alors profitez. Gémeaux, de très bonne humeur aujourd'hui, vous verrez tout simplement la vie en rose. Cancer, vous aurez beaucoup à faire et vous ne verrez pas la journée passer. Lion, vous modifierez peut-être vos projets pour envisager de nouvelles choses. Vierge, votre entourage va vous aider et vous soutenir si quelque chose vous préoccupe. Balance, vous ferez face aux pressions extérieures avec une certaine facilité. Scorpion, utilisez toute votre détermination pour un projet important, ne vous dispersez pas. Sagittaire, vous saurez ramener le calme dans une situation tendue, vous serez doué pour les relations humaines. Capricorne, la réalisation de vos projets, de vos aspirations aura le vent en poupe. Verseau, vous partagez avec vos proches des moments de joyeuse complicité. Et Poisson, vous vous sentez bien, joyeux, rempli d'énergie et de vie. Le signe fort du jour, c'est vous.
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8: Bonjour à tous. La mobilisation lycéenne s'est intensifiée en fin de semaine avec des affrontements parfois violents dans plusieurs villes et de nombreuses dégradations.

0: adolescents notamment suspectés de tentatives d'incendie. Une vidéo largement relayée sur les réseaux sociaux. Une enquête pour tentative de meurtre sur personne dépositaire de l'autorité publique en Réunion a été ouverte. Bilan, plus de 5000 interpellations depuis lundi, dont 1747 sur la seule journée d'hier. L'Union syndicale lycéenne, déçue de ne pas obtenir d'annonce concrète de la part du ministre de l'Éducation nationale, appelle à poursuivre la mobilisation mardi. Face à la colère des sapeurs-pompiers après une saison de feux sans précédent, Laurent Nunez a promis de renforcer les moyens des services départementaux d'incendie et de secours à hauteur d'1 milliard d'euros sur 5 ans. Une mesure budgétaire qui devra néanmoins être votée chaque année. Lors d'une visioconférence des dirigeants du G7, Emmanuel Macron a affirmé que les décisions prises durant cette réunion devraient permettre de faire baisser les prix des carburants. Un déblocage des réserves européennes de diesel sous la pression des États-Unis a été décidé dans les 4 mois. Les pays du G7 vont prélever sur leur stock jusqu'à 100 millions de barils de diesel et pétrole brut. Près de 3 mois après ses aveux, Cédric Jubilard a participé hier dans le Tarn à une reconstitution du meurtre de sa femme Delphine. Une première étape à leur domicile de Cagnac-les-Mines, une seconde dans un champ où de nouvelles fouilles menées ces derniers jours ont permis la découverte d'un morceau de tibia qui appartenait à Delphine. Peu de nouveaux éléments, mais de nombreuses incohérences auxquelles Cédric Jubilard devra répondre lors de son procès en appel prévu en avril prochain. Et du football, l'équipe de France a été tenue en échec par l'Italie hier soir en Ligue des Nations au Stade de France. Score final 1-1. Les Bleus de Zinedine Zidane conservent tout de même la tête du groupe A avant de recevoir lundi la Belgique.
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2: Excellent week-end, bon samedi 3 octobre avec nous. J'espère que tout va bien. Voici l'éphéméride de cette journée. Les Gérards sont à l'honneur aujourd'hui, c'est leur fête. Et dans l'éphéméride, le 3 octobre 82, il y a pile 44 ans, était diffusée pour la première fois en France la série mythique Arnold et Willy. C'était sur TF1. Enfin, bon anniversaire à vous les natifs du 3 octobre. Vous êtes le même jour que Neve Campbell, qui fête ses 53 ans. Très bon anniversaire également à Ingrid Chauvin, 53 ans également pour elle aujourd'hui. Ou encore à l'animatrice Nathalie Vincent, 54 ans. Merci d'être avec nous et bon samedi 3 octobre.
3: La météo pour ce dimanche 4 octobre, les pluies centrales pourraient progresser vers le bassin parisien, le quart nord-ouest près de la Manche conserverait du beau temps, à l'est c'est doux et variable, jusque sur les Alpes, la Côte d'Azur et la Corse. Le temps sera orageux en Roussillon et au sud de la Garonne. Les températures pour ce dimanche matin, 11 degrés pour Lille, 13 degrés à Cherbourg et Brest, 15 degrés pour Paris et Strasbourg, 15 à Dijon, 17 degrés pour Bordeaux et Lyon, 18 à Biarritz, 19 degrés pour Toulouse, Nice, Marseille et Ajaccio. Et pour ce dimanche après-midi, entre 19 et 20 degrés le long des côtes de la Manche, 20 degrés sur l'Alsace, 23 à 25 sur la Nouvelle-Aquitaine, 24 degrés en région parisienne, 25 sur l'Occitanie et la vallée du Rhône, 25 également sur la Côte d'Azur, autour du Golfe du Lion et 27 degrés pour la Corse.
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5: Bonjour à tous, on commence avec du football. L'équipe de France a été tenue en échec par l'Italie hier soir en Ligue des Nations. Score final 1-1, soit un premier accro pour Zinedine Zidane qui a fait ses retrouvailles avec le public tricolore au Stade de France. Les Bleus conservent tout de même la tête du groupe A avant de recevoir lundi la Belgique. Côté rugby, la 5e journée de top 14 va se disputer ce week-end avec en ouverture Bordeaux-Bègles-Lyon cet après-midi à 14h30. 4 matchs sont prévus à 16h35. Bayonne, Stade Français, Racing 92, Perpignan, Vannes, Pau et La Rochelle, Clermont. Ce soir, le Castres Olympique reçoit le Stade Toulousain. Coup d'envoi de ce derby prévu à 21h. Du basket en Euroleague, Lyon-Villeurbanne s'est incliné 92-105 hier soir face à Valence. En Beclic Elite hier soir, Roanne a battu Nanterre 93-83. Ce soir, Nancy reçoit Cholet à 18h. À suivre à la même heure, Strasbourg-Boulazac. Deux matchs également prévus à 18h30. Limoges-Saint-Quentin et Paula-Cortez-Dijon. Ce soir, Bourg-en-Bresse reçoit Chalon. Coup d'envoi de la rencontre prévu à 20h30. Du tennis avec le tournoi de Pékin, le français Arthur Géa s'est incliné en 3-7 hier face au polonais Hubert Hurkacz. Ça passe pour Novak Djokovic qui a tout de même concédé un set en lice, notamment aujourd'hui l'allemand Alexander Zverev.
6: 11h.
5: Du côté de Tokyo, ça passe pour Arthur Fils, vainqueur en 2-7 de l'américain Tiafoe, qualification également de Kyrian Jacquet. Carlos Alcaraz affronte aujourd'hui l'italien Matteo Arnaldi. Côté tricolore, Hugo Humbert se frottera au tchèque Jiří Leka. En Formule 1, le Grand Prix de Bahreïn se déroule ce week-end en Malaisie. Max Verstappen a remporté hier les essais libres 1, Charles Leclerc les essais libres 2, George Russell termine 7e et son coéquipier et rival Kimi Antonelli 8e. Le départ des essais qualificatifs est prévu aujourd'hui à 10h.
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7: Bonjour, à l'issue d'une nouvelle journée de blocage des lycées marquée par des tensions, les organisations lycéennes ont appelé à la poursuite de la mobilisation mardi prochain, faute de mesures concrètes proposées par le ministre de l'Éducation. Hier, quelques 735 établissements ont été perturbés. Par ailleurs, un jeune homme blessé mercredi à Tours lors du blocage d'un lycée a perdu l'usage de son œil droit. Selon la préfecture d'Indre-et-Loire, cet adolescent âgé de 16 ans a été pris en charge alors que les forces de l'ordre intervenus avec les pompiers pour mettre fin à plusieurs incendies et étaient pris à partie notamment par des jets de projectiles. Les pays du G7 vont libérer jusqu'à 100 millions de barils de diesel et pétrole brut dans les 4 mois pour faire baisser les prix, a annoncé Emmanuel Macron. Le président de la République s'exprimait à l'issue d'une réunion des dirigeants du G7. Le ministère de l'Intérieur a annoncé la généralisation de la suspension du permis de conduire pour usage du téléphone au volant. La mesure était jusqu'ici appliquée dans une vingtaine de départements. L'Hérault placé en vigilance pluie inondation depuis 6 heures ce matin. Météo France alerte sur des cumuls de précipitations importants qui pourront atteindre 70 à 100 mm avec des pointes à 150 mm. Enfin, une femme est morte de la peste pulmonaire dans la région d'Irkoutsk, en Sibérie, dans l'est de la Russie. Elle travaillait pour l'institut antipeste de cette ville et a pu contracter la maladie à partir d'un tube à essai cassé. Jusqu'à 200 personnes avec lesquelles elle aurait pu être en contact ont été placées en quarantaine. C'est la fin de ce flash. Une très bonne journée à notre écoute.
0: Je vous emmène dans une station balnéaire aujourd'hui, dans le Pas-de-Calais. Oh, pas pour piquer une tête, ni vous détendre sur une serviette de bain, ça non. Qui plus est, à cette période de l'année, oui, ça caille en novembre. Novembre 2013, pour être plus précis. Et c'est un groupe de pêcheurs de Berck qui va faire la macabre découverte. En remontant de la plage, ils tombent sur un corps, celui d'un bébé mort, le visage tout bleu, vêtu d'une grenouillère. Rapidement, la police débarque et dans la foulée, l'autopsie confirme que l'enfant, une petite fille, était en bonne santé. Aucun signe de lésion. Elle est morte noyée. Le corps a séjourné dans l'eau quelques heures, pas plus, et on se renseigne mais aucun signalement d'enfant tombé à l'eau ou porté disparu. Et une poussette est retrouvée à 150 mètres de la plage derrière une haie. Un drame qui paraît évidemment dans la presse et qui secoue les habitants. Une marche blanche est même organisée. Et c'est le témoignage du gérant d'un hôtel près de la plage qui va donner un sacré coup de pouce aux enquêteurs. Il parle d'une cliente un peu bizarre, une femme noire sans bagage avec un bébé dans une poussette. Il l'a vu quitter l'hôtel un soir avec l'enfant mais ne l'a pas vu revenir. Et le matin, au moment de payer, plus de bébé. Elle l'aurait soi-disant confié à son père. Pourquoi pas ? L'homme ne s'est pas inquiété. En tout cas, il a son nom, Kabou. La chambre est évidemment passée au peigne fin. Rien de particulier, seulement l'emballage d'un sandwich de chez Autogrill dans la poubelle. Mais deux ADN féminins sont retrouvés, dont celui du bébé retrouvé mort. Les enquêteurs décident de visionner les vidéos de tous les autogrilles en cherchant une femme correspondante au descriptif de la mère. Et bingo, ils la voient gare du Nord à Paris avec une poussette. Et de caméra en caméra, ils finissent par la voir arriver à Berck et on la voit reprendre le train le lendemain seule jusqu'à Paris. Et c'est seulement 9 jours après la découverte du cadavre que la police se penche sur son nom qui sonne sénégalais. Alors, on le balance au fichier national des étrangers et bim, Fabienne Kabou, née à Dakar. Elle est domiciliée chez un certain Michel, un sculpteur à Saint-Mandé dans le Val-de-Marne. La police évidemment débarque et l'interroge. L'homme confirme que c'est sa compagne et qu'ils ont même une fille de 15 mois, Adélaïde. Lui dit que sa femme l'a emmenée chez sa grand-mère la semaine dernière. Elles sont parties toutes les deux au Sénégal, mais depuis
8: elle est rentrée et il ne comprend pas pourquoi la police est là. Il a l'air honnête, le bougre. Et Fabienne Cabou est interrogée et confirme avoir confié la petite à sa mère à l'aéroport pour un vol de nuit. Mais quand on lui demande comment sa fille était habillée, elle répond avec une grenouillère bleue. On le savait déjà, mais là, plus aucun doute, c'est bien Adélaïde, la petite victime de la plage. Et quand les enquêteurs évoquent le bébé retrouvé mort sur une plage du Pas-de-Calais, ils n'écoutent pas les infos, ils n'étaient pas au courant. Mais dans leur maison, on retrouve des bottes pleines de sable et un sac marron qu'on voit sur les bandes de vidéosurveillance. Fabienne est aussitôt placée en garde à vue. Mais pourquoi a-t-elle noyé sa fille? Et justement, elle s'accroche à son scénario sénégalais, mais on lui met sous le nez les preuves, les vidéos, le train, quel sandwich elle a mangé, dans quel hôtel elle a dormi. Elle finit par balancer « Oui, je l'ai tué, je lui ai planté un coup de couteau dans le ventre ». Mais qu'est-ce qu'elle raconte? Adélaïde est morte noyée. Finalement, elle reconnaît l'avoir amenée sur la plage et l'avoir abandonnée au bord de l'eau. Elle est même partie sans se retourner. Et pourquoi à Berck? Sa réponse, parce que ça ressemble à Berck. Le pire, c'est que quand elle est repartie, elle n'a rien ressenti de particulier, pas de tristesse. Elle avait même une attitude parfaitement normale à son retour. Fabienne est mise en examen et placée en détention provisoire. Une raison, en fait, eh bien, il y en a une. Quand elle rencontre Michel en 2001, c'était bien clair, pas d'enfant et pas d'engagement. Fabienne a même avorté deux fois et la troisième fois, elle a décidé de garder cet enfant, Adélaïde. Lui n'a même pas remarqué qu'elle était enceinte. Fabienne a accouché seule chez elle et n'a même pas déclaré son enfant. Elle affirme qu'elle s'est sentie coincée et qu'elle devait s'en débarrasser. Elle parle de vaudou, qu'on lui a jeté un sort, qu'elle est malade, qu'elle a des hallucinations et qu'elle entend des voix, sûrement des femmes de sa famille, des jalouses. Ça se confirme, elle est dérangée. Une expertise va finalement confirmer qu'elle souffre d'une psychose paranoïaque et une altération du discernement, donc on va pouvoir la juger. Le procès s'ouvre le 20 juin 2016 devant la cour d'assises de Saint-Omer et c'est sa froideur qui frappe pendant le procès. Même son avocate lui demande de manifester un peu d'émotion, mais sans succès. Verdict, 20 ans de réclusion criminelle, mais pour elle, on ne sait toujours pas qui a tué sa fille. D'accord, d'accord. Fabienne Cabou fait appel, deuxième procès en septembre 2017 à Douai. Cette fois, les psys témoignent dès le début et direct. Les jurés sont convaincus qu'elle est malade. À la barre, elle dit qu'il y a des araignées dans sa tête ou encore qu'elle aurait dû congeler sa fille. C'était à la mode. Verdict, 15 ans. Au final, Fabienne Cabou n'aura passé que 9 ans derrière les barreaux. Elle a été libérée et sa liberté conditionnelle a pris fin le 28 février 2024. Aujourd'hui, elle doit encore se plier à un suivi socio-judiciaire d'une durée de 8 ans. Mais elle est libre, libérée également de son rôle de mère.
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8: Voici votre horoscope de ce samedi 3 octobre. Bélier, vous n'aurez pas envie de vous plier à la volonté des autres aujourd'hui. Vous vivrez votre vie comme vous l'entendez. Taureau, des soucis au travail? Détendez-vous, ce n'est que passager et c'est le week-end, alors profitez. Gémeaux, de très bonne humeur aujourd'hui, vous verrez tout simplement la vie en rose. Cancer, vous aurez beaucoup à faire et vous ne verrez pas la journée passer. Lion, vous modifierez peut-être vos projets pour envisager de nouvelles choses. Vierge, votre entourage va vous aider et vous soutenir si quelque chose vous préoccupe. Balance, vous ferez face aux pressions extérieures avec une certaine facilité. Scorpion, utilisez toute votre détermination pour un projet important, ne vous dispersez pas. Sagittaire, vous saurez ramener le calme dans une situation tendue, vous serez doué pour les relations humaines. Capricorne, la réalisation de vos projets, de vos aspirations aura le vent en poupe. Verseau, vous partagez avec vos proches des moments de joyeuse complicité. Et Poisson, vous vous sentez bien, joyeux, rempli d'énergie et de vie. Le signe fort du jour, c'est vous.
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9: Bonjour à tous. La mobilisation lycéenne s'est intensifiée en fin de semaine avec des affrontements parfois violents dans plusieurs villes et de nombreuses dégradations.

0: commerçants notamment suspectés de tentative d'incendie. Une vidéo largement relayée sur les réseaux sociaux. Une enquête pour tentative de meurtre sur personne dépositaire de l'autorité publique en Réunion a été ouverte. Bilan, plus de 5000 interpellations depuis lundi, dont 1747 sur la seule journée d'hier. L'Union syndicale lycéenne déçue de ne pas obtenir d'annonce concrète de la part du ministre de l'Éducation nationale appelle à poursuivre la mobilisation mardi. Face à la colère des sapeurs-pompiers après une saison de feu sans précédent, Laurent Nunez a promis de renforcer les moyens des services départementaux d'incendie et de secours à hauteur d'1 milliard d'euros sur 5 ans. Une mesure budgétaire qui devra néanmoins être votée chaque année. Lors d'une visioconférence des dirigeants du G7, Emmanuel Macron a affirmé que les décisions prises durant cette réunion devraient permettre de faire baisser les prix des carburants. Un déblocage des réserves européennes de diesel sous la pression des États-Unis a été décidé dans les 4 mois. Les pays du G7 vont prélever sur leur stock jusqu'à 100 millions de barils de diesel et pétrole brut. Près de 3 mois après ses aveux, Cédric Jubilard a participé hier dans le Tarn à une reconstitution du meurtre de sa femme Delphine. Une première étape à leur domicile de Cagnac-les-Mines. Une seconde dans un champ où de nouvelles fouilles menées ces derniers jours ont permis la découverte d'un morceau de tibia qui appartenait à Delphine. Peu de nouveaux éléments, mais de nombreuses incohérences auxquelles Cédric Jubilard devra répondre lors de son procès en appel prévu en avril prochain. Et du football, l'équipe de France a été tenue en échec par l'Italie hier soir en Ligue des Nations au Stade de France. Score final 1-1. Les Bleus de Zinedine Zidane conservent tout de même la tête du groupe A avant de recevoir lundi la Belgique.
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2: Excellent week-end, bon samedi 3 octobre avec nous, j'espère que tout va bien. Voici l'éphéméride de cette journée, les Gérards sont à l'honneur aujourd'hui, c'est leur fête. Et dans l'éphéméride, le 3 octobre 82, il y a pile 44 ans, était diffusée pour la première fois en France la série mythique Arnold et Willy, c'était sur TF1. Enfin, bon anniversaire à vous les natifs du 3 octobre, vous êtes le même jour que Neve Campbell, qui fête ses 53 ans. Très bon anniversaire également à Ingrid Chauvin, 53 ans, également pour elle aujourd'hui, ou encore à l'animatrice Nathalie Vincent, 54 ans. Merci d'être avec nous et bon samedi 3 octobre.
3: La météo pour ce dimanche 4 octobre, les pluies centrales pourraient progresser vers le bassin parisien, le quart nord-ouest près de la Manche conserverait du beau temps, à l'est c'est doux et variable jusque sur les Alpes, la Côte d'Azur et la Corse. Le temps sera orageux en Roussillon et au sud de la Garonne. Les températures pour ce dimanche matin, 11 degrés pour Lille, 13 degrés à Cherbourg et Brest, 15 degrés pour Paris et Strasbourg, 15 à Dijon, 17 degrés pour Bordeaux et Lyon, 18 à Biarritz, 19 degrés pour Toulouse, Nice, Marseille et Ajaccio. Et pour ce dimanche après-midi, entre 19 et 20 degrés le long des côtes de la Manche, 20 degrés sur l'Alsace, 23 à 25 sur la Nouvelle-Aquitaine, 24 degrés en région parisienne, 25 sur l'Occitanie et la vallée du Rhône, 25 également sur la Côte d'Azur, autour du Golfe du Lion et 27 degrés pour la Corse.
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4: Bonjour à tous, on commence avec du football. L'équipe de France a été tenue en échec par l'Italie hier soir en Ligue des Nations. Score final 1-1, soit un premier accro pour Zinedine Zidane qui a fait ses retrouvailles avec le public tricolore au Stade de France. Les Bleus conservent tout de même la tête du groupe A avant de recevoir lundi la Belgique. Côté rugby, la 5e journée de Top 14 va se disputer ce week-end avec en ouverture Bordeaux-Bègles-Lyon cet après-midi à 14h30. 4 matchs sont prévus à 16h35. Bayonne, Stade Français, Racing 92, Perpignan, Vannes, Pau et La Rochelle, Clermont. Ce soir, le Castres Olympique reçoit le Stade Toulousain. Coup d'envoi de ce derby prévu à 21h. Du basket en Euroleague, Lyon-Villeurbanne s'est incliné 92-105 hier soir face à Valence. En Beclic Elite hier soir, Rouen a battu Nanterre 93-83. Ce soir, Nancy reçoit Cholet à 18h. À suivre à la même heure, Strasbourg-Boulazac. Deux matchs également prévu à 18h30, Limoges-Saint-Quentin et Paula-Cortez-Dijon. Ce soir, Bourg-en-Bresse reçoit Chalon. Coup d'envoi de la rencontre prévu à 20h30. Du tennis avec le tournoi de Pékin, le français Arthur Géa s'est incliné en 3-7 hier face au polonais Hubert Hurkacz. Ça passe pour Novak Djokovic qui a tout de même concédé un set en lice, notamment aujourd'hui l'allemand Alexander Zverev. Du côté de Tokyo, ça passe pour Arthur Fils, vainqueur en 2-7 de l'Amérique. l'Américain Tiafoe, qualification également de Kylian Jacquet. Carlos Alcaraz affronte aujourd'hui l'Italien Matteo Arnaldi. Côté tricolore, Hugo Humbert se frottera au Tchèque Jiří Leka. Et en Formule 1, le Grand Prix de Bahreïn se déroule ce week-end en Malaisie. Max Verstappen a remporté hier les essais libres 1, Charles Leclerc les essais libres 2, George Russell termine 7e et son coéquipier et rival Kimi Antonelli 8e. Le départ des essais qualificatifs est prévu aujourd'hui à 10h.
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7: Bonjour, à l'issue d'une nouvelle journée de blocage des lycées marquée par des tensions, les organisations lycéennes ont appelé à la poursuite de la mobilisation mardi prochain, faute de mesures concrètes proposées par le ministre de l'Éducation. Hier, quelques 735 établissements ont été perturbés. Par ailleurs, un jeune homme blessé mercredi à Tours lors du blocage d'un lycée a perdu l'usage de son œil droit. Selon la préfecture d'Indre-et-Loire, cet adolescent âgé de 16 ans a été pris en charge alors que les forces de l'ordre intervenu avec les pompiers pour mettre fin à plusieurs incendies et étaient pris à partie notamment par des jets de projectiles. Les pays du G7 vont libérer jusqu'à 100 millions de barils de diesel et pétrole brut dans les 4 mois pour faire baisser les prix, a annoncé Emmanuel Macron. Le président de la République s'exprimait à l'issue d'une réunion des dirigeants du G7. Le ministère de l'Intérieur a annoncé la généralisation de la suspension du permis de conduire pour usage du téléphone au volant. La mesure était jusqu'ici appliquée dans une vingtaine de départements. L'Hérault placé en vigilance pluie inondation depuis 6 heures. Ce matin, Météo France alerte sur des cumuls de précipitations importants qui pourront atteindre 70 à 100 mm avec des pointes à 150 mm. Enfin, une femme est morte de la peste pulmonaire dans la région d'Irkoutsk, en Sibérie, dans l'est de la Russie. Elle travaillait pour l'institut antipeste de cette ville et a pu contracter la maladie à partir d'un tube à essai cassé. Jusqu'à 200 personnes avec lesquelles elle aurait pu être en contact ont été placées en quarantaine. C'est la fin de ce flash, une très bonne journée à notre écoute.
0: Je vous emmène dans une station balnéaire aujourd'hui, dans le Pas-de-Calais. Oh, pas pour piquer une tête, ni vous détendre sur une serviette de bain, ça non. Qui plus est, à cette période de l'année, et oui, ça caille en novembre, novembre 2013 pour être plus précis, et c'est un groupe de pêcheurs de Berck qui va faire la macabre découverte. En remontant de la plage, ils tombent sur un corps, celui d'un bébé mort, le visage tout bleu, vêtu d'une grenouillère. Rapidement, la police débarque, et dans la foulée, l'autopsie confirme que l'enfant, une petite fille, était en bonne santé. Aucun signe de lésion, elle est morte noyée. Le corps a séjourné dans l'eau quelques heures, pas plus, et on se renseigne, mais aucun signalement d'enfant tombé à l'eau ou porté disparu. Et une poussette est retrouvée à 150 mètres de la plage derrière une haie. Un drame qui paraît évidemment dans la presse et qui secoue les habitants. Une marche blanche est même organisée. Et c'est le témoignage du gérant d'un hôtel près de la plage qui va donner un sacré coup de pouce aux enquêteurs. Il parle d'une cliente un peu bizarre, une femme noire sans bagage avec un bébé dans une poussette. Il l'a vue quitter l'hôtel un soir avec l'enfant mais ne l'a pas vue revenir. Et le matin, au moment de payer, plus de bébé. Elle l'aurait soi-disant confié à son père. Pourquoi pas ? L'homme ne s'est pas inquiété. En tout cas, il a son nom, Kabou. La chambre est évidemment passée au peigne fin. Rien de particulier, seulement l'emballage d'un sandwich de chez Autogrill dans la poubelle. Mais deux ADN féminins sont retrouvés, dont celui du bébé retrouvé mort. Les enquêteurs décident de visionner les vidéos de tous les autogrilles en cherchant une femme correspondante au descriptif de la mère. Et bingo, ils la voient gare du Nord à Paris avec une poussette. Et de caméra en caméra, ils finissent par la voir arriver à Berck et on la voit reprendre le train le lendemain seule jusqu'à Paris. Et c'est seulement 9 jours après la découverte du cadavre que la police se penche sur son nom qui sonne sénégalais. Alors, on le balance au fichier national des étrangers et bim, Fabienne Kabou, née à Dakar. Elle est domiciliée chez un certain Michel, un sculpteur à Saint-Mandé dans le Val-de-Marne. La police, évidemment, débarque et l'interroge. L'homme confirme que c'est sa compagne et qu'ils ont même une fille de 15 mois, Adélaïde. Lui dit que sa femme l'a emmenée chez sa grand-mère la semaine dernière. Elles sont parties toutes les deux au Sénégal, mais depuis, elle est rentrée et il ne comprend pas pourquoi la police est là. Il a l'air honnête, le bougre. Et Fabienne Kabou est interrogée et confirme avoir confié la petite à sa mère à l'aéroport pour un vol de nuit. Mais quand on lui demande comment sa fille était habillée, elle répond avec une grenouillère bleue. On le savait déjà, mais là, plus aucun doute, c'est bien Adélaïde, la petite victime de la plage. Et quand les enquêteurs évoquent le bébé retrouvé mort sur une plage du Pas-de-Calais, ils n'écoutent pas les infos, ils n'étaient pas au courant. Mais dans leur maison, on retrouve des bottes pleines de sable et un sac marron qu'on voit
8: doigt sur les bandes de vidéosurveillance. Fabienne est aussitôt placée en garde à vue. Mais pourquoi a-t-elle noyé sa fille? Et justement, elle s'accroche à son scénario sénégalais, mais on lui met sous le nez les preuves, les vidéos, le train, quel sandwich elle a mangé, dans quel hôtel elle a dormi. Elle finit par balancer « Oui, je l'ai tué, je lui ai planté un coup de couteau dans le ventre ». Mais qu'est-ce qu'elle raconte? Adélaïde est morte noyée. Finalement, elle reconnaît l'avoir amenée sur la plage et l'avoir abandonnée au bord de l'eau. Elle est même partie sans se retourner. Et pourquoi à Berck? Sa réponse, parce que ça ressemble à Berck. Le pire, c'est que quand elle est repartie, elle n'a rien ressenti de particulier, pas de tristesse. Elle avait même une attitude parfaitement normale à son retour. Fabienne est mise en examen et placée en détention provisoire. Une raison, en fait, eh bien, il y en a une. Quand elle rencontre Michel en 2001, c'était bien clair, pas d'enfant et pas d'engagement. Fabienne a même avorté deux fois et la troisième fois, elle a décidé de garder cet enfant, Adélaïde. Lui n'a même pas remarqué qu'elle était enceinte. Fabienne a accouché seule chez elle et n'a même pas déclaré son enfant. Elle affirme qu'elle s'est sentie coincée et qu'elle devait s'en débarrasser. Elle parle de vaudou, qu'on lui a jeté un sort, qu'elle est malade, qu'elle a des hallucinations et qu'elle entend des voix, sûrement des femmes de sa famille, des jalouses. Ça se confirme, elle est dérangée. Une expertise va finalement confirmer qu'elle souffre d'une psychose paranoïaque, une altération du discernement, donc on va pouvoir la juger. Le procès s'ouvre le 20 juin 2016 devant la cour d'assises de Saint-Omer et c'est sa froideur qui frappe pendant le procès. Même son avocate lui demande de manifester un peu d'émotion, mais sans succès. Verdict, 20 ans de réclusion criminelle, mais pour elle, on ne sait toujours pas qui a tué sa fille. D'accord, d'accord. Fabienne Cabouf fait appel, deuxième procès en septembre 2017 à Douai. Cette fois, les psys témoignent dès le début et direct. Les jurés sont convaincus qu'elle est malade. À la barre, elle dit qu'il y a des araignées dans sa tête ou encore qu'elle aurait dû congeler sa fille. C'était à la mode. Verdict, 15 ans. Au final, Fabienne Cabouf n'aura passé que 9 ans derrière les barreaux. Elle a été libérée et sa liberté conditionnelle a pris fin le 28 février 2024. Aujourd'hui, elle doit encore se plier à un suivi socio-judiciaire d'une durée de 8 ans. Mais elle est libre, libérée également de son rôle de mère.
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8: Voici votre horoscope de ce samedi 3 octobre. Bélier, vous n'aurez pas envie de vous plier à la volonté des autres aujourd'hui. Vous vivrez votre vie comme vous l'entendez. Taureau, des soucis au travail? Détendez-vous, ce n'est que passager et c'est le week-end, alors profitez. Gémeaux, de très bonne humeur aujourd'hui, vous verrez tout simplement la vie en rose. Cancer, vous aurez beaucoup à faire et vous ne verrez pas la journée passer. Lion, vous modifierez peut-être vos projets pour envisager de nouvelles choses. Vierge, votre entourage va vous aider et vous soutenir si quelque chose vous préoccupe. Balance, vous ferez face aux pressions extérieures avec une certaine facilité. Scorpion, utilisez toute votre détermination pour un projet important, ne vous dispersez pas. Sagittaire, vous saurez ramener le calme dans une situation tendue, vous serez doué pour les relations humaines. Capricorne, la réalisation de vos projets, de vos aspirations aura le vent en poupe. Verseau, vous partagez avec vos proches des moments de joyeuse complicité. Et Poisson, vous vous sentez bien, joyeux, rempli d'énergie et de vie. Le signe fort du jour, c'est vous.
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9: Bonjour à tous. La mobilisation lycéenne s'est intensifiée en fin de semaine avec des affrontements parfois violents dans plusieurs villes et de nombreuses dégradations.

0: adolescents notamment suspectés de tentatives d'incendie. Une vidéo largement relayée sur les réseaux sociaux. Une enquête pour tentative de meurtre sur personne dépositaire de l'autorité publique en Réunion a été ouverte. Bilan, plus de 5000 interpellations depuis lundi, dont 1747 sur la seule journée d'hier. L'Union syndicale lycéenne, déçue de ne pas obtenir d'annonce concrète de la part du ministre de l'Éducation nationale, appelle à poursuivre la mobilisation mardi. Face à la colère des sapeurs-pompiers après une saison de feux sans précédent, Laurent Nunez a promis de renforcer les moyens des services départementaux d'incendie et de secours à hauteur d'1 milliard d'euros sur 5 ans. Une mesure budgétaire qui devra néanmoins être votée chaque année. Lors d'une visioconférence des dirigeants du G7, Emmanuel Macron a affirmé que les décisions prises durant cette réunion devraient permettre de faire baisser les prix des carburants. Un déblocage des réserves européennes de diesel sous la pression des États-Unis a été décidé dans les 4 mois. Les pays du G7 vont prélever sur leur stock jusqu'à 100 millions de barils de diesel et pétrole brut. Près de 3 mois après ses aveux, Cédric Jubilard a participé hier dans le Tarn à une reconstitution du meurtre de sa femme Delphine. Une première étape à leur domicile de Cagnac-les-Mines, une seconde dans un champ où de nouvelles fouilles menées ces derniers jours ont permis la découverte d'un morceau de tibia qui appartenait à Delphine. Peu de nouveaux éléments, mais de nombreuses incohérences auxquelles Cédric Jubilard devra répondre lors de son procès en appel prévu en avril prochain. Et du football, l'équipe de France a été tenue en échec par l'Italie hier soir en Ligue des Nations au Stade de France. Score final 1-1. Les Bleus de Zinedine Zidane conservent tout de même la tête du groupe A avant de recevoir lundi la Belgique.
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2: Excellent week-end, bon samedi 3 octobre avec nous. J'espère que tout va bien. Voici l'éphéméride de cette journée. Les Gérards sont à l'honneur aujourd'hui, c'est leur fête. Et dans l'éphéméride, le 3 octobre 82, il y a pile 44 ans, était diffusée pour la première fois en France la série mythique Arnold et Willy. C'était sur TF1. Enfin, bon anniversaire à vous les natifs du 3 octobre. Vous êtes le même jour que Neve Campbell, qui fête ses 53 ans. Très bon anniversaire également à Ingrid Chauvin, 53 ans également pour elle aujourd'hui. Ou encore à l'animatrice Nathalie Vincent, 54 ans. Merci d'être avec nous et bon samedi 3 octobre.
3: La météo pour ce dimanche 4 octobre, les pluies centrales pourraient progresser vers le bassin parisien, le quart nord-ouest près de la Manche conserverait du beau temps, à l'est c'est doux et variable, jusque sur les Alpes, la Côte d'Azur et la Corse. Le temps sera orageux en Roussillon et au sud de la Garonne. Les températures pour ce dimanche matin, 11 degrés pour Lille, 13 degrés à Cherbourg et Brest, 15 degrés pour Paris et Strasbourg, 15 à Dijon, 17 degrés pour Bordeaux et Lyon, 18 à Biarritz, 19 degrés pour Toulouse, Nice, Marseille et Ajaccio. Et pour ce dimanche après-midi, entre 19 et 20 degrés le long des côtes de la Manche, 20 degrés sur l'Alsace, 23 à 25 sur la Nouvelle-Aquitaine, 24 degrés en région parisienne, 25 sur l'Occitanie et la vallée du Rhône, 25 également sur la Côte d'Azur, autour du Golfe du Lion et 27 degrés pour la Corse.
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4: Bonjour à tous, on commence avec du football. L'équipe de France a été tenue en échec par l'Italie hier soir en Ligue des Nations. Score final 1-1, soit un premier accro pour Zinedine Zidane qui a fait ses retrouvailles avec le public tricolore au Stade de France. Les Bleus conservent tout de même la tête du groupe A avant de recevoir lundi la Belgique. Côté rugby, la 5e journée de top 14 va se disputer ce week-end avec en ouverture Bordeaux-Bègles-Lyon cet après-midi à 14h30. 4 matchs sont prévus à 16h35. Bayonne, Stade Français, Racing 92, Perpignan, Vannes, Pau et La Rochelle, Clermont. Ce soir, le Castres Olympique reçoit le Stade Toulousain. Coup d'envoi de ce derby prévu à 21h. Du basket en Euroleague, Lyon-Villeurbanne s'est incliné 92-105 hier soir face à Valence. En Beclic Elite hier soir, Roanne a battu Nanterre 93-83. Ce soir, Nancy reçoit Cholet à 18h. À suivre à la même heure, Strasbourg-Boulazac. Deux matchs également prévus à 18h30, Limoges-Saint-Quentin et Paula-Cortez-Dijon. Ce soir, Bourg-en-Bresse reçoit Chalon. Coup d'envoi de la rencontre prévu à 20h30. Du tennis avec le tournoi de Pékin, le français Arthur Géa s'est incliné en 3-7 hier face au polonais Hubert Hurkacz. Ça passe pour Novak Djokovic qui a tout de même concédé un set en lice, notamment aujourd'hui l'allemand Alexander Zverev. Du côté de Tokyo, ça passe pour Arthur Fils, vainqueur en 2-7 de l'Amérique. l'Américain Tiafoe, qualification également de Kylian Jacquet. Carlos Alcaraz affronte aujourd'hui l'Italien Matteo Arnaldi. Côté tricolore, Hugo Humbert se frottera au Tchèque Jiří Leka. En Formule 1, le Grand Prix de Bahreïn se déroule ce week-end en Malaisie. Max Verstappen a remporté hier les essais libres 1, Charles Leclerc les essais libres 2, George Russell termine 7e et son coéquipier et rival Kimi Antonelli 8e. Le départ des essais qualificatifs est prévu aujourd'hui à 10h.
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6: Bonjour, à l'issue d'une nouvelle journée de blocage des lycées marquée par des tensions, les organisations lycéennes ont appelé à la poursuite de la mobilisation mardi prochain, faute de mesures concrètes proposées par le ministre de l'Éducation. Hier, quelques 735 établissements ont été perturbés. Par ailleurs, un jeune homme blessé mercredi à Tours lors du blocage d'un lycée a perdu l'usage de son œil droit. Selon la préfecture d'Indre-et-Loire, cet adolescent âgé de 16 ans a été pris en charge alors que les forces de l'ordre intervenus avec les pompiers pour mettre fin à plusieurs incendies et étaient pris à partie notamment par des jets de projectiles. Les pays du G7 vont libérer jusqu'à 100 millions de barils de diesel et pétrole brut dans les 4 mois pour faire baisser les prix, a annoncé Emmanuel Macron. Le président de la République s'exprimait à l'issue d'une réunion des dirigeants du G7. Le ministère de l'Intérieur a annoncé la généralisation de la suspension du permis de conduire pour usage du téléphone au volant. La mesure était jusqu'ici appliquée dans une vingtaine de départements. L'Hérault placé en vigilance pluie-inondation depuis 6 heures ce matin. Météo France alerte sur des cumuls de précipitations importants qui pourront atteindre 70 à 100 mm avec des pointes à 150 mm. Enfin, une femme est morte de la peste pulmonaire dans la région d'Irkoutsk, en Sibérie, dans l'est de la Russie. Elle travaillait pour l'institut antipeste de cette ville et a pu contracter la maladie à partir d'un tube à essai cassé. Jusqu'à 200 personnes avec lesquelles elle aurait pu être en contact ont été placées en quarantaine. C'est la fin de ce flash. Une très bonne journée à notre écoute.
0: Je vous emmène dans une station balnéaire aujourd'hui, dans le Pas-de-Calais. Oh, pas pour piquer une tête, ni vous détendre sur une serviette de bain, ça non. Qui plus est, à cette période de l'année, et oui, ça caille en novembre, novembre 2013 pour être plus précis, et c'est un groupe de pêcheurs de berques qui va faire la macabre découverte. En remontant de la plage, ils tombent sur un corps, ce
7: 11h30,
0: mort, le visage tout bleu, vêtu d'une grenouillère. Rapidement, la police débarque et dans la foulée, l'autopsie confirme que l'enfant, une petite fille, était en bonne santé. Aucun signe de lésion, elle est morte noyée. Le corps a séjourné dans l'eau quelques heures, pas plus, et on se renseigne, mais aucun signalement d'enfant tombé à l'eau ou porté disparu. Et une poussette est retrouvée à 150 mètres de la plage derrière une haie. Un drame qui paraît évidemment dans la presse et qui secoue les habitants. Une marche blanche est même organisée. Et c'est le témoignage du gérant d'un hôtel près de la plage qui va donner un sacré coup de pouce aux enquêteurs. Il parle d'une cliente un peu bizarre, une femme noire sans bagage avec un bébé dans une poussette. Il l'a vu quitter l'hôtel un soir avec l'enfant mais ne l'a pas vu revenir. Et le matin, au moment de payer, plus de bébé. Elle l'aurait soi-disant confié à son père. Pourquoi pas ? L'homme ne s'est pas inquiété. En tout cas, il a son nom, Cabou. La chambre est évidemment passée au peigne fin, rien de particulier, seulement l'emballage d'un sandwich de chez Autogrill dans la poubelle, mais deux ADN féminins sont retrouvés, dont celui du bébé retrouvé mort. Les enquêteurs décident de visionner les vidéos de tous les autogrilles en cherchant une femme correspondante au descriptif de la mère. Et bingo, ils la voient gare du Nord à Paris avec une poussette. Et de caméra en caméra, ils finissent par la voir arriver à Berck et on la voit reprendre le train le lendemain seule jusqu'à Paris. Et c'est seulement 9 jours après la découverte du cadavre que la police se penche sur son nom qui sonne sénégalais. Alors, on le balance au fichier national des étrangers et bim, Fabienne Cabou, née à Dakar. Elle est domiciliée chez un certain Michel, un sculpteur à Saint-Mandé dans le Val-de-Marne. La police, évidemment, débarque et l'interroge. L'homme confirme que c'est sa compagne et qu'ils ont même une fille de 15 mois, Adélaïde. Lui dit que sa femme l'a emmenée chez sa grand-mère la semaine dernière. Elles sont parties toutes les deux au Sénégal, mais depuis, elle est rentrée et il ne comprend pas pourquoi la police est là. Il a l'air honnête, le bougre. Et Fabienne Cabou est interrogée et confirme avoir confié la petite à sa mère à l'aéroport pour un vol de nuit. Mais quand on lui demande comment sa fille était habillée, elle répond
5: avec une grenouillère bleue. On le savait déjà, mais là, plus aucun doute, c'est bien Adélaïde, la petite victime de la plage. Et quand les enquêteurs évoquent le bébé retrouvé mort sur une plage du Pas-de-Calais, ils n'écoutent pas les infos, ils n'étaient pas au courant. Mais dans leur maison, on retrouve des bottes pleines de sable et un sac marron qu'on voit sur les bandes de vidéosurveillance. Fabienne est aussitôt placée en garde à vue, mais pourquoi a-t-elle noyé sa fille? Et justement, elle s'accroche à son scénario sénégalais, mais on lui met sous le nez les preuves, les vidéos, le train, quel sandwich elle a mangé, dans quel hôtel elle a dormi. Elle finit par balancer « Oui, je l'ai tué, je lui ai planté un coup de couteau dans le ventre ». Mais qu'est-ce qu'elle raconte? Adélaïde est morte noyée. Finalement, elle reconnaît l'avoir amenée sur la plage et l'avoir abandonnée au bord de l'eau. Elle est même partie sans se retourner. Et pourquoi à Berck? Sa réponse, parce que ça ressemble à Berck. Le pire, c'est que quand elle est repartie, elle n'a rien ressenti de particulier, pas de tristesse, elle avait même une attitude parfaitement normale à son retour. Fabienne est mise en examen et placée en détention provisoire. Une raison, en fait, eh bien, il y en a une. Quand elle rencontre Michel en 2001, c'était bien clair, pas d'enfant et pas d'engagement. Fabienne a même

0: procès s'ouvre le 20 juin 2016 devant la cour d'assises de Saint-Omer et c'est sa froideur qui frappe pendant le procès. Même son avocate lui demande de manifester un peu d'émotion, mais sans succès. Verdict, 20 ans de réclusion criminelle, mais pour elle, on ne sait toujours pas qui a tué sa fille. D'accord. Fabienne Cabouf fait appel, deuxième procès en septembre 2017 à Douai. Cette fois, les psys témoignent dès le début et direct. Les jurés sont convaincus qu'elle est malade. À la barre, elle dit qu'il y a des araignées dans sa tête ou encore qu'elle aurait dû congeler sa fille. C'était à la mode. Verdict, 15 ans. Au final, Fabienne Cabouf n'aura passé que 9 ans derrière les barreaux. Elle a été libérée et sa liberté conditionnelle a pris fin le 28 février 2024. Aujourd'hui, elle doit encore se plier à un suivi socio-judiciaire d'une durée de 8 ans. Mais elle est libre, libérée également de son rôle de mère.
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0: Voici votre horoscope de ce samedi 3 octobre. Bélier, vous n'aurez pas envie de vous plier à la volonté des autres aujourd'hui. Vous vivrez votre vie comme vous l'entendez. Taureau, des soucis au travail, détendez-vous, ce n'est que passager et c'est le week-end, alors profitez. Gémeaux, de très bonne humeur aujourd'hui, vous verrez tout simplement la vie en rose. Cancer, vous aurez beaucoup à faire et vous ne verrez pas la journée passer. Lion, vous modifierez peut-être vos projets pour envisager de nouvelles choses. Vierge, votre entourage va vous aider et vous soutenir si quelque chose vous préoccupe. Balance, vous ferez face aux pressions extérieures avec une certaine facilité. Scorpion, utilisez toute votre détermination pour un projet important, ne vous dispersez pas. Sagittaire, vous saurez ramener le calme dans une situation tendue, vous serez doué pour les relations humaines. Capricorne, la réalisation de vos projets, de vos aspirations aura le vent en poupe. Verseau, vous partagez avec vos proches des moments de joyeuse complicité. Et Poisson, vous vous sentez bien, joyeux, rempli d'énergie et de vie. Le signe fort du jour, c'est vous.
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3: Bonjour à tous. La mobilisation lycéenne s'est intensifiée en fin de semaine avec des affrontements parfois violents dans plusieurs villes et de nombreuses dégradations.

0: notamment suspectés de tentative d'incendie. Une vidéo largement relayée sur les réseaux sociaux. Une enquête pour tentative de meurtre sur personne dépositaire de l'autorité publique en Réunion a été ouverte. Bilan, plus de 5000 interpellations depuis lundi, dont 1747 sur la seule journée d'hier. L'Union syndicale lycéenne, déçue de ne pas obtenir d'annonce concrète de la part du ministre de l'Éducation nationale, appelle à poursuivre la mobilisation mardi. Face à la colère des sapeurs-pompiers après une saison de feux sans précédent, Laurent Nunez a promis de renforcer les moyens des services départementaux d'incendie et de secours à hauteur d'1 milliard d'euros sur 5 ans. Une mesure budgétaire qui devra néanmoins être votée chaque année. Lors d'une visioconférence des dirigeants du G7, Emmanuel Macron a affirmé que les décisions prises durant cette réunion devraient permettre de faire baisser les prix des carburants. Un déblocage des réserves européennes de diesel sous la pression des États-Unis a été décidé dans les 4 mois. Les pays du G7 vont prélever sur leur stock jusqu'à 100 millions de barils de diesel et pétrole brut. Près de 3 mois après ses aveux, Cédric Jubilard a participé hier dans le Tarn à une reconstitution du meurtre de sa femme Delphine. Une première étape à leur domicile de Cagnac-les-Mines. Une seconde dans un champ où de nouvelles fouilles menées ces derniers jours ont permis la découverte d'un morceau de tibia qui appartenait à Delphine. Peu de nouveaux éléments, mais de nombreuses incohérences auxquelles Cédric Jubilard devra répondre lors de son procès en appel prévu en avril prochain. Et du football, l'équipe de France a été tenue en échec par l'Italie hier soir en Ligue des Nations au Stade de France. Score final 1-1. Les Bleus de Zinedine Zidane conservent tout de même la tête du groupe A avant de recevoir lundi la Belgique.
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2: Excellent week-end, bon samedi 3 octobre avec nous, j'espère que tout va bien. Voici l'éphéméride de cette journée. Les Gérards sont à l'honneur aujourd'hui, c'est leur fête. Et dans l'éphéméride, le 3 octobre 82, il y a pile 44 ans, était diffusée pour la première fois en France la série mythique Arnold et Willy. C'était sur TF1. Enfin, bon anniversaire à vous les natifs du 3 octobre. Vous êtes le même jour que Neve Campbell, qui fête ses 53 ans. Très bon anniversaire également à Ingrid Chauvin, 53 ans également pour elle aujourd'hui. Ou encore à l'animatrice Nathalie Vincent, 54 ans. Merci d'être avec nous et bon samedi 3 octobre.
3: La météo pour ce dimanche 4 octobre, les pluies centrales pourraient progresser vers le bassin parisien. Le quart nord-ouest près de la Manche conserverait du beau temps.

0: À l'est, c'est doux et variable, jusque sur les Alpes, la Côte d'Azur et la Corse. Le temps sera orageux en Roussillon et au sud de la Garonne. Les températures pour ce dimanche matin, 11 degrés pour Lille, 13 degrés à Cherbourg et Brest, 15 degrés pour Paris et Strasbourg, 15 à Dijon, 17 degrés pour Bordeaux et Lyon, 18 à Biarritz, 19 degrés pour Toulouse, Nice, Marseille et Ajaccio. Et pour ce dimanche après-midi, entre 19 et 20 degrés le long des côtes de la Manche, 20 degrés sur l'Alsace, 23 à 25 sur la Nouvelle-Aquitaine, 24 degrés en région parisienne, 25 sur l'Occitanie et la vallée du Rhône, 25 également sur la Côte d'Azur, autour du golfe du Lion et 27 degrés pour la Corse.
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2: Bonjour à tous, on commence avec du football. L'équipe de France a été tenue en échec par l'Italie hier soir en Ligue des Nations. Score final 1-1, soit un premier accro pour Zinedine Zidane qui a fait ses retrouvailles avec le public tricolore au Stade de France. Les Bleus conservent tout de même la tête du groupe A avant de recevoir lundi la Belgique. Côté rugby, la 5e journée de Top 14 va se disputer ce week-end avec en ouverture Bordeaux-Bègles-Lyon cet après-midi à 14h30. 4 matchs sont prévus à 16h35. Bayonne, Stade Français, Racing 92, Perpignan, Vannes, Pau et La Rochelle, Clermont. Ce soir, le Castres Olympique reçoit le Stade Toulousain. Coup d'envoi de ce derby prévu à 21h. Du basket en Euroleague, Lyon-Villeurbanne s'est incliné 92-105 hier soir face à Valence. En Beclic Elite hier soir, Roanne a battu Nanterre 93-83. Ce soir, Nancy reçoit Cholet à 18h. À suivre à la même heure, Strasbourg-Boulazac. Deux matchs également prévus à 18h30, Limoges-Saint-Quentin et Paula-Cortez-Dijon. Ce soir, Bourg-en-Bresse reçoit Chalon. Coup d'envoi de la rencontre prévu à 20h30. Du tennis avec le tournoi de Pékin, le français Arthur Géa s'est incliné en 3-7 hier face au polonais Hubert Hurkacz. Ça passe pour Novak Djokovic qui a tout de même concédé un set en lice, notamment aujourd'hui l'allemand Alexander Zverev. Du côté de Tokyo, ça passe pour Arthur Fils, vainqueur en 2-7 de l'américain Tiafoe, qualification également de Kyrian Jacquet. Carlos Alcaraz affronte aujourd'hui l'italien Matteo Arnaldi. Côté tricolore, Hugo Humbert se frottera au tchèque Jiří Leka. Et en Formule 1, le Grand Prix de Bahreïn se déroule ce week-end en Malaisie. Max Verstappen a remporté hier les essais libres 1, Charles Leclerc les essais libres 2, George Russell termine 7e et son coéquipier et rival Kimi Antonelli 8e. Le départ des essais qualificatifs est prévu aujourd'hui à 10h.
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4: Bonjour, à l'issue d'une nouvelle journée de blocage des lycées marquée par des tensions, les organisations lycéennes ont appelé à la poursuite de la mobilisation mardi prochain, faute de mesures concrètes proposées par le ministre de l'Éducation. Hier, quelques 735 établissements ont été perturbés. Par ailleurs, un jeune homme blessé mercredi à Tours lors du blocage d'un lycée a perdu l'usage de son œil droit. Selon la préfecture d'Indre-et-Loire, cet adolescent âgé de 16 ans a été pris en charge alors que les forces de l'ordre intervenu avec les pompiers pour mettre fin à plusieurs incendies et étaient pris à partie notamment par des jets de projectiles. Les pays du G7 vont libérer jusqu'à 100 millions de barils de diesel et pétrole brut dans les 4 mois pour faire baisser les prix, a annoncé Emmanuel Macron. Le président de la République s'exprimait à l'issue d'une réunion des dirigeants du G7. Le ministère de l'Intérieur a annoncé la généralisation de la suspension du permis de conduire pour usage du téléphone au volant. La mesure était jusqu'ici appliquée dans une vingtaine de départements. L'Hérault placé en vigilance pluie inondation depuis 6 heures ce matin. Météo France alerte sur des cumuls de précipitations importants qui pourront atteindre 70 à 100 mm avec des pointes à 150 mm. Enfin, une femme est morte de la peste pulmonaire dans la région d'Irkoutsk en Sibérie, dans l'est de la Russie. Elle travaillait pour l'institut antipeste de cette ville et a pu contracter la maladie à partir d'un tube à essai cassé. Jusqu'à 200 personnes avec lesquelles elle aurait pu être en contact ont été placées en quarantaine. C'est la fin de ce flash, une très bonne journée à notre écoute.
5: Je vous emmène dans une station balnéaire aujourd'hui, dans le Pas-de-Calais. Oh, pas pour piquer une tête, ni vous détendre sur une serviette de bain, ça non. Qui plus est, à cette période de l'année, oui, ça caille en novembre 2013, pour être plus précis. Crécy. Et c'est un groupe de pêcheurs de Berck qui va faire la macabre découverte. En remontant de la plage, ils tombent sur un corps, celui d'un bébé mort, le visage tout bleu, vêtu d'une grenouillère. Rapidement, la police débarque et dans la foulée, l'autopsie confirme que l'enfant, une petite fille, était en bonne santé. Aucun signe de lésion. Elle est morte noyée. Le corps a séjourné dans l'eau quelques heures, pas plus, et on se renseigne, mais aucun signalement d'enfant tombé à l'eau ou porté disparu. Et une poussette est retrouvée à 150 mètres de la plage derrière une haie. Un drame qui paraît évidemment dans la presse et qui secoue les habitants. Une marche blanche est même organisée. Et c'est le témoignage du gérant d'un hôtel près de la plage qui va donner un sacré coup de pouce aux enquêteurs. Il parle d'une cliente un peu bizarre, une femme noire sans bagage avec un bébé dans une poussette. Il l'a vu quitter l'hôtel un soir avec l'enfant mais ne l'a pas vu revenir. Et le matin, au moment de payer, plus de bébé. Elle l'aurait soi-disant confié à son père. Pourquoi pas ? L'homme ne s'est pas inquiété. En tout cas, il a son nom, Cabou. La chambre est évidemment passée au peigne fin, rien de particulier, seulement l'emballage d'un sandwich de chez Autogrill dans la poubelle, mais deux ADN féminins sont retrouvés, dont celui du bébé retrouvé mort. Les enquêteurs décident de visionner les vidéos de tous les autogrilles en cherchant une femme correspondante au descriptif de la mère. Et bingo, ils la voient gare du Nord à Paris avec une poussette. Et de caméra en caméra, ils finissent par la voir arriver à Berck et on la voit reprendre le train le lendemain seule jusqu'à Paris. Et c'est seulement 9 jours après la découverte du cadavre que la police se penche sur son nom qui sonne sénégalais. Alors, on le balance au fichier national des étrangers et bim, Fabienne Cabou, née à Dakar. Elle est domiciliée chez un certain Michel, un sculpteur à Saint-Mandé dans le Val-de-Marne. La police, évidemment, débarque et l'interroge. L'homme confirme que c'est sa compagne et qu'ils ont même une fille de 15 mois, Adélaïde. Lui dit que sa femme l'a emmenée chez sa grand-mère la semaine dernière. Elles sont parties toutes les deux au Sénégal, mais depuis, elle est rentrée et il ne comprend pas pourquoi la police est là. Il a l'air honnête, le bougre. Et Fabienne Cabou est interrogée et confirme avoir confié la petite à sa mère à l'aéroport pour un vol de nuit. Mais quand on lui demande comment sa fille était habillée, elle répond avec une grenouillère bleue. On le savait déjà, mais là, plus aucun doute, c'est bien Adélaïde, la petite victime de la plage. Et quand les enquêteurs évoquent le bébé retrouvé mort sur une plage du Pas-de-Calais, ils n'écoutent pas les infos, ils n'étaient pas au courant. Mais dans leur maison, on retrouve des bottes pleines de sable et un sac marron qu'on voit sur les bandes de vidéosurveillance. Fabienne est aussitôt placée en garde à vue. Mais pourquoi a-t-elle noyé sa fille ? Et justement, elle s'accroche à son scénario sénégalais, mais on lui met sous le nez les preuves, les vidéos, le train, quel sandwich elle a mangé, dans quel hôtel elle a dormi. Elle finit par balancer « Oui, je l'ai tué, je lui ai planté un coup de couteau dans le ventre ». Mais qu'est-ce qu'elle raconte ? Adélaïde est morte noyée. Finalement, elle reconnaît l'avoir amenée sur la plage et l'avoir abandonnée au bord de l'eau. Elle est même partie sans se retourner. Et pourquoi à Berck ? Sa réponse, parce que ça ressemble à Berck. Le pire, c'est que quand elle est repartie, elle n'a rien ressenti de particulier, pas de tristesse. Elle avait même une attitude parfaitement normale à son retour. Fabienne est mise en examen et placée en détention provisoire. Une raison, en fait, eh bien, il y en a une. Quand elle rencontre Michel en 2001, c'était bien clair, pas d'enfant et pas d'engagement. Fabienne a même avorté 2 fois et la 3e fois, elle a décidé de garder cet enfant, Adélaïde. Lui n'a même pas remarqué qu'elle était enceinte. Fabienne a accouché seule chez elle et n'a même pas déclaré son enfant. Elle affirme qu'elle s'est sentie coincée et qu'elle devait s'en débarrasser. Elle parle de vaudou, qu'on lui a jeté un sort, qu'elle est malade, qu'elle a des hallucinations et qu'elle entend des voix, sûrement des femmes de sa famille, des jalouses. Ça se confirme, elle est dérangée. Une expertise va finalement confirmer qu'elle souffre d'une psychose paranoïaque, une altération du discernement, donc on va pouvoir la juger. Le procès s'ouvre le 20 juin 2016 devant la cour d'assises de Saint-Omer et c'est sa froideur qui frappe pendant le procès. Même son avocate lui demande de manifester un peu d'émotion, mais sans succès. Verdict, 20 ans de réclusion criminelle, mais pour elle, on ne sait toujours pas qui a tué sa fille. D'accord. Fabienne Cabou fait appel, 2e procès en septembre 2017 à Douai. Cette fois, les psys témoignent dès le début et direct. Les jurés sont convaincus qu'elle est malade. À la barre, elle dit qu'il y a des araignées dans sa tête ou encore qu'elle aurait dû congeler sa fille. C'était à la mode. Verdict, 15 ans. Au final, Fabienne Cabou n'aura passé que 9 ans derrière les barreaux. Elle a été libérée et sa liberté conditionnelle a pris fin le 28 février 2024. Aujourd'hui, elle doit encore se plier à un suivi socio-judiciaire d'une durée de 8 ans. Mais elle est libre, libérée également de son rôle de mère.
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5: Voici votre votre horoscope de ce samedi 3 octobre. Bélier, vous n'aurez pas envie de vous plier à la volonté des autres aujourd'hui. Vous vivrez votre vie comme vous l'entendez. Taureau, des soucis au travail, détendez-vous, ce n'est que passager et c'est le week-end, alors profitez. Gémeaux, de très bonne humeur aujourd'hui, vous verrez tout simplement la vie en rose. Cancer, vous aurez beaucoup à faire et vous ne verrez pas la journée passer. Lion, vous modifierez peut-être vos projets pour envisager de nouvelles choses. Vierge, votre entourage va vous aider et vous soutenir si quelque chose vous préoccupe. Balance, vous ferez face aux pressions extérieures avec une certaine facilité. Scorpion, utilisez toute votre détermination pour un projet important, ne vous dispersez pas. Sagittaire, vous saurez ramener le calme dans une situation tendue, vous serez doué pour les relations humaines. Capricorne, la réalisation de vos projets, de vos aspirations aura le vent en poupe. Verseau, vous partagez avec vos proches des moments de joyeuse complicité. Et Poisson, vous vous sentez bien, joyeux, rempli d'énergie et de vie. Le signe fort du jour, c'est vous.
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7: Bonjour à tous. La mobilisation lycéenne s'est intensifiée en fin de semaine avec des affrontements parfois violents dans plusieurs villes et de nombreuses dégradations.

0: tentative d'incendie. Une vidéo largement relayée sur les réseaux sociaux. Une enquête pour tentative de meurtre sur personne dépositaire de l'autorité publique en Réunion a été ouverte. Bilan, plus de 5000 interpellations depuis lundi, dont 1747 sur la seule journée d'hier. L'Union syndicale lycéenne, déçue de ne pas obtenir d'annonce concrète de la part du ministre de l'Éducation nationale, appelle à poursuivre la mobilisation mardi. Face à la colère des sapeurs-pompiers après une saison de feux sans précédent, Laurent Nunez a promis de renforcer les moyens des services départementaux d'incendie et de secours à hauteur d'1 milliard d'euros sur 5 ans. Une mesure budgétaire qui devra néanmoins être votée chaque année. Lors d'une visioconférence des dirigeants du G7, Emmanuel Macron a affirmé que les décisions prises durant cette réunion devraient permettre de faire baisser les prix des carburants. Un déblocage des réserves européennes de diesel sous la pression des États-Unis a été décidé dans les 4 mois. Les pays du G7 vont prélever sur leur stock jusqu'à 100 millions de barils de diesel et pétrole brut. Près de 3 mois après ses aveux, Cédric Jubilard a participé hier dans le Tarn à une reconstitution du meurtre de sa femme Delphine. Une première étape à leur domicile de Cagnac-les-Mines. Une seconde dans un champ où de nouvelles fouilles menées ces derniers jours ont permis la découverte d'un morceau de tibia qui appartenait à Delphine. Peu de nouveaux éléments, mais de nombreuses incohérences auxquelles Cédric Jubilard devra répondre lors de son procès en appel prévu en avril prochain. Et du football, l'équipe de France a été tenue en échec par l'Italie hier soir en Ligue des Nations au Stade de France. Score final 1-1. Les Bleus de Zinedine Zidane conservent tout de même la tête du groupe A avant de recevoir lundi la Belgique.
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2: Excellent week-end, bon samedi 3 octobre avec nous. J'espère que tout va bien. Voici l'éphéméride de cette journée. Les Gérards sont à l'honneur aujourd'hui, c'est leur fête. Et dans l'éphéméride, le 3 octobre 82, il y a pile 44 ans, était diffusée pour la première fois en France la série mythique Arnold et Willy. C'était sur TF1. Enfin, bon anniversaire à vous les natifs du 3 octobre. Vous êtes le même jour que Neve Campbell, qui fête ses 53 ans. Très bon anniversaire également à Ingrid Chauvin, 53 ans également pour elle aujourd'hui. Ou encore à l'animatrice Nathalie Vincent, 54 ans. Merci d'être avec nous et bon samedi 3 octobre.
3: La météo pour ce dimanche 4 octobre, les pluies centrales pourraient progresser vers le bassin parisien, le quart nord-ouest près de la Manche conserverait du beau temps, à l'est c'est doux et variable, jusque sur les Alpes, la Côte d'Azur et la Corse. Le temps sera orageux en Roussillon et au sud de la Garonne. Les températures pour ce dimanche matin, 11 degrés pour Lille, 13 degrés à Cherbourg et Brest, 15 degrés pour Paris et Strasbourg, 15 à Dijon, 17 degrés pour Bordeaux et Lyon, 18 à Biarritz, 19 degrés pour Toulouse, Nice, Marseille et Ajaccio. Et pour ce dimanche après-midi, entre 19 et 20 degrés le long des côtes de la Manche, 20 degrés sur l'Alsace, 23 à 25 sur la Nouvelle-Aquitaine, 24 degrés en région parisienne, 25 sur l'Occitanie et la vallée du Rhône, 25 également sur la Côte d'Azur, autour du Golfe du Lion et 27 degrés pour la Corse.
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4: Bonjour à tous, on commence avec du football. L'équipe de France a été tenue en échec par l'Italie hier soir en Ligue des Nations. Score final 1-1, soit un premier accro pour Zinedine Zidane qui a fait ses retrouvailles avec le public tricolore au Stade de France. Les Bleus conservent tout de même la tête du groupe A avant de recevoir lundi la Belgique. Côté rugby, la 5e journée de top 14 va se disputer ce week-end avec en ouverture Bordeaux-Bègles-Lyon cet après-midi à 14h30. 4 matchs sont prévus à 16h35. Bayonne, Stade Français, Racing 92, Perpignan, Vannes, Pau et La Rochelle, Clermont. Ce soir, le Castres Olympique reçoit le Stade Toulousain. Coup d'envoi de ce derby prévu à 21h. Du basket, en Euroleague, Lyon-Villeurbanne s'est incliné 92-105 hier soir face à Valence. En Beclic Elite hier soir, Roanne a battu Nanterre 93-83. Ce soir, Nancy reçoit Cholet à 18h. À suivre à la même heure, Strasbourg-Boulazac. Deux matchs également prévus à 18h30, Limoges-Saint-Quentin et Paula-Cortez-Dijon. Ce soir, Bourg-en-Bresse reçoit Chalon. Coup d'envoi de la rencontre prévu à 20h30. Du tennis avec le tournoi de Pékin, le français Arthur Géa s'est incliné en 3-7 hier face au polonais Hubert Hurkacz. Ça passe pour Novak Djokovic qui a tout de même concédé un set en lice, notamment aujourd'hui l'allemand Alexander Zverev. Du côté de Tokyo, ça passe pour Arthur Fils, vainqueur en 2-7 de l'Amérique. Américain Tiafoe, qualification également de Kylian Jacquet. Carlos Alcaraz affronte aujourd'hui l'Italien Matteo Arnaldi. Côté tricolore, Hugo Humbert se frottera au Tchèque Jiří Leka. En Formule 1, le Grand Prix de Bahreïn se déroule ce week-end en Malaisie. Max Verstappen a remporté hier les essais libres 1, Charles Leclerc les essais libres 2, George Russell termine 7e et son coéquipier et rival Kimi Antonelli 8e. Le départ des essais qualificatifs est prévu aujourd'hui à 10h.
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7: Bonjour, à l'issue d'une nouvelle journée de blocage des lycées marquée par des tensions, les organisations lycéennes ont appelé à la poursuite de la mobilisation mardi prochain, faute de mesures concrètes proposées par le ministre de l'Éducation. Hier, quelques 735 établissements ont été perturbés. Par ailleurs, un jeune homme blessé mercredi à Tours lors du blocage d'un lycée a perdu l'usage de son œil droit. Selon la préfecture d'Indre-et-Loire, cet adolescent âgé de 16 ans a été pris en charge alors que les forces de l'ordre intervenu avec les pompiers pour mettre fin à plusieurs incendies et étaient pris à partie notamment par des jets de projectiles. Les pays du G7 vont libérer jusqu'à 100 millions de barils de diesel et pétrole brut dans les 4 mois pour faire baisser les prix, a annoncé Emmanuel Macron. Le président de la République s'exprimait à l'issue d'une réunion des dirigeants du G7. Le ministère de l'Intérieur a annoncé la généralisation de la suspension du permis de conduire pour usage du téléphone au volant. La mesure était jusqu'ici appliquée dans une vingtaine de départements. L'Hérault placé en vigilance pluie inondation depuis 6 heures ce matin. Météo France alerte sur des cumuls de précipitations importants qui pourront atteindre 70 à 100 mm avec des pointes à 150 mm. Enfin, une femme est morte de la peste pulmonaire dans la région d'Irkoutsk, en Sibérie, dans l'est de la Russie. Elle travaillait pour l'institut antipeste de cette ville et a pu contracter la maladie à partir d'un tube à essai cassé. Jusqu'à 200 personnes avec lesquelles elle aurait pu être en contact ont été placées en quarantaine. C'est la fin de ce flash, une très bonne journée à notre écoute.
0: Je vous emmène dans une station balnéaire aujourd'hui, dans le Pas-de-Calais. Oh, pas pour piquer une tête, ni vous détendre sur une serviette de bain, ça non. Qui plus est, à cette période de l'année, et oui, ça caille en novembre, novembre 2013 pour être plus précis, et c'est un groupe de pêcheurs de Berck qui va faire la macabre découverte. En remontant de la plage, ils tombent sur un corps, celui d'un bébé mort, le visage tout bleu, vêtu d'une grenouillère. Rapidement, la police débarque et dans la foulée, l'autopsie confirme que l'enfant, une petite fille, était en bonne santé. Aucun signe de lésion, elle est morte noyée. Le corps a séjourné dans l'eau quelques heures, pas plus, et on se renseigne, mais aucun signalement d'enfant tombé à l'eau ou porté disparu. Et une poussette est retrouvée à 150 mètres de la plage derrière une haie. Un drame qui paraît évidemment dans la presse et qui secoue les habitants. Une marche blanche est même organisée. Et c'est le témoignage du gérant d'un hôtel près de la plage qui va donner un sacré coup de pouce aux enquêteurs. Il parle d'une cliente un peu bizarre, une femme noire sans bagage avec un bébé dans une poussette. Il l'a vu quitter l'hôtel un soir avec l'enfant mais ne l'a pas vu revenir. Et le matin, au moment de payer, plus de bébé. Elle l'aurait soi-disant confié à son père. Pourquoi pas ? L'homme ne s'est pas inquiété. En tout cas, il a son nom, Cabou. La chambre est évidemment passée au peigne fin, rien de particulier, seulement l'emballage d'un sandwich de chez Autogrill dans la poubelle, mais deux ADN féminins sont retrouvés, dont celui du bébé retrouvé mort. Les enquêteurs décident de visionner les vidéos de tous les autogrilles en cherchant une femme correspondante au descriptif de la mère. Et bingo, ils la voient, gare du Nord à Paris avec une poussette. Et de caméra en caméra, ils finissent par la voir arriver à Berck et on la voit reprendre le train le lendemain seule jusqu'à Paris. Et c'est seulement 9 jours après la découverte du cadavre que la police se penche sur son nom qui sonne sénégalais. Alors, on le balance au fichier national des étrangers et bim, Fabienne Cabou, née à Dakar. Elle est domiciliée chez un certain Michel, un sculpteur à Saint-Mandé dans le Val-de-Marne. La police, évidemment, débarque et l'interroge. L'homme confirme que c'est sa compagne et qu'ils ont même une fille de 15 mois, Adélaïde. Lui dit que sa femme l'a emmenée chez sa grand-mère la semaine dernière. Elles sont parties toutes les deux au Sénégal, mais depuis, elle est rentrée et il ne comprend pas pourquoi la police est là. Il a l'air honnête, le bougre. Et Fabienne Cabou est interrogée et confirme avoir confié la petite à sa mère à l'aéroport pour un vol de nuit. Mais quand on lui demande comment sa fille était habillée, elle répond avec une grenouillère bleue. On le savait. savez déjà, mais là, plus aucun doute, c'est bien Adélaïde, la petite victime de la plage. Et quand les enquêteurs évoquent le bébé retrouvé mort sur une plage du Pas-de-Calais, ils n'écoutent pas les infos, ils n'étaient pas au courant. Mais dans leur maison, on retrouve des bottes pleines de sable et un sac marron qu'on voit sur les bandes de vidéosurveillance. Fabienne est aussitôt placée en garde à vue. Mais pourquoi a-t-elle noyé sa fille? Et justement, elle s'accroche à son scénario sénégalais, mais on lui met sous le nez les preuves, les vidéos, le train, quel sandwich elle a mangé, dans quel hôtel elle a dormi. Elle finit par balancer « Oui, je l'ai tué, je lui ai planté un coup de couteau dans le ventre ». Mais qu'est-ce qu'elle raconte? Adélaïde est morte noyée.
8: Midi.
0: Elle reconnaît l'avoir amenée sur la plage et l'avoir abandonnée au bord de l'eau. Elle est même partie sans se retourner. Et pourquoi à Berck? Sa réponse, parce que ça ressemble à Berck. Le pire, c'est que quand elle est repartie, elle n'a rien ressenti de particulier, pas de tristesse. Elle avait même une attitude parfaitement normale à son retour. Fabienne est mise en examen et placée en détention provisoire. Une raison, en fait, eh bien, il y en a une. Quand elle rencontre Michel en 2001, c'était bien clair, pas d'enfant et pas d'engagement. Fabienne a même avorté deux fois et la troisième fois, elle a décidé de garder cet enfant, Adélaïde. Lui n'a même pas remarqué qu'elle était enceinte. Fabienne a accouché seule chez elle et n'a même pas déclaré son enfant. Elle affirme qu'elle s'est sentie coincée et qu'elle devait s'en débarrasser. Elle parle de vaudou, qu'on lui a jeté un sort, qu'elle est malade, qu'elle a des hallucinations et qu'elle entend des voix, sûrement des femmes de sa famille, des jalouses. Ça se confirme, elle est dérangée. Une expertise va finalement confirmer qu'elle souffre d'une psychose paranoïaque, une altération du discernement, donc on va pouvoir la juger. Le procès s'ouvre le 20 juin 2016 devant la cour d'assises de Saint-Omer et c'est sa froideur qui frappe pendant le procès. Même son avocate lui demande de manifester un peu d'émotion, mais sans succès. Verdict, 20 ans de réclusion criminelle, mais pour elle, on ne sait toujours pas qui a tué sa fille. D'accord, d'accord. Fabienne Cabouf fait appel, deuxième procès en septembre 2017 à Douai. Cette fois, les psys témoignent dès le début et direct. Les jurés sont convaincus qu'elle est malade. À la barre, elle dit qu'il y a des araignées dans sa tête ou encore qu'elle aurait dû congeler sa fille. C'était à la mode. Verdict, 15 ans. Au final, Fabienne Cabouf n'aura passé que 9 ans derrière les barreaux. Elle a été libérée et sa liberté conditionnelle a pris fin le 28 février 2024. Aujourd'hui, elle doit encore se plier à un suivi socio-judiciaire d'une durée de 8 ans. Mais elle est libre, libérée également de son rôle de mère.
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9: Bonjour à tous, on commence avec la météo. L'Hérault et l'Aude sont désormais placés en vigilance orange pour pluie inondation jusqu'à 16h. Entre 20 et 40 mm de pluie sont déjà tombés localement à 1h. La prudence reste donc de mise dans les deux départements. Et puis la mobilisation des lycéens se poursuit après une nouvelle journée de blocage vendredi marquée par des tensions. Les organisations lycéennes appellent à reprendre le mouvement mardi faute de mesures concrètes annoncées par le gouvernement. 735 établissements ont été perturbés et au moins 1700 personnes interpellées. Du côté des pompiers, le ministre de l'Intérieur promet 1 milliard d'euros supplémentaires sur 5 ans pour renforcer les moyens des services d'incendie et de secours. Il annonce aussi le doublement du nombre d'hélicoptères et d'avions légers loués pour la saison des feux en 2027. Autre sujet national, la situation dans les prisons françaises. Elle comptait 90 020 détenus au 1er septembre, soit près de 7% de plus qu'un an plus tôt. Plus de 8 300 matelas sont désormais posés au sol, faute de lits. La surpopulation reste particulièrement forte dans les maisons d'arrêt. On poursuit avec l'économie et les prix des carburants. Les pays du G7 vont libérer jusqu'à 100 millions de barils de pétrole brut et de diesel dans les 4 prochains mois pour tenter de faire baisser les prix. Une annonce faite par Emmanuel Macron. À la SNCF, l'incident technique qui empêchait l'achat de billets ce matin est désormais résolu. Le groupe précise qu'il s'agissait d'un problème lié au calculateur d'itinéraire et non d'une cyberattaque. À l'international, la Russie prévoit d'augmenter fortement ses dépenses militaires en 2027. Moscou envisage d'y consacrer 181 milliards d'euros, soit 26% de plus que cette année. Cette hausse s'accompagnerait d'une baisse des dépenses de santé, d'éducation et de plusieurs programmes sociaux. Et on termine avec le football. Les Bleus ont concédé le match nul 1-1 face à l'Italie hier soir au Stade de France. Malgré cette première contre-performance sous Zinedine Zidane, le sélectionneur se dit fier de ses joueurs et estime qu'il méritait de l'emporter. La France retrouvera la Belgique lundi soir, toujours au Stade de France.

0: à Nice et jusqu'à 29 à Ajaccio.
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2: Bonjour à tous, on commence avec du football. L'équipe de France a été tenue en échec par l'Italie hier soir en Ligue des Nations. Score final 1-1, soit un premier accroc pour Zinedine Zidane qui a fait ses retrouvailles avec le public tricolore au Stade de France. Les Bleus conservent tout de même la tête du groupe A avant de recevoir lundi la Belgique. Côté rugby, la 5e journée de Top 14 va se disputer ce week-end avec en ouverture Bordeaux-Bègles-Lyon cet après-midi à 14h30. 4 matchs sont prévus à 16h35. Bayonne, Stade Français, Racing 92, Perpignan, Vannes, Pau et La Rochelle, Clermont. Ce soir, le Castres Olympique reçoit le Stade Toulousain. Coup d'envoi de ce derby prévu à 21h. Du basket en Euroleague, Lyon-Villeurbanne s'est incliné 92-105 hier soir face à Valence. En Beclic Elite hier soir, Roanne a battu Nanterre 93-83. Ce soir, Nancy reçoit Cholet à 18h. À suivre à la même heure, Strasbourg-Boulazac. Deux matchs également prévus à 18h30. Limoges-Saint-Quentin et Paula-Cortez-Dijon. Ce soir, Bourg-en-Bresse reçoit Chalon. Coup d'envoi de la rencontre prévu à 20h30. Du tennis avec le tournoi de Pékin, le français Arthur Géa s'est incliné en 3-7 hier face au polonais Hubert Hurkacz. Ça passe pour Novak Djokovic qui a tout de même concédé un set en lice, notamment aujourd'hui l'allemand Alexander Zverev. Du côté de Tokyo, ça passe pour Arthur Fils, vainqueur en 2-7 de l'américain Tiafoe, qualification également de Kyrian Jacquet. Carlos Alcaraz affronte aujourd'hui l'italien Matteo Arnaldi. Côté tricolore, Hugo Humbert se frottera au tchèque Jiří Leka. Et en Formule 1, le Grand Prix de Bahreïn se déroule ce week-end en Malaisie. Max Verstappen a remporté hier les essais libres 1, Charles Leclerc les essais libres 2, George Russell termine 7e et son coéquipier et rival Kimi Antonelli 8e. Le départ des essais qualificatifs est prévu aujourd'hui à 10h.
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4: 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Bonjour, à l'issue d'une nouvelle journée de blocage des lycées marquée par des tensions, les organisations lycéennes ont appelé à la poursuite de la mobilisation mardi prochain, faute de mesures concrètes proposées par le ministre de l'Éducation. Hier, quelques 735 établissements ont été perturbés. Par ailleurs, un jeune homme blessé ont appelé à la poursuite de la mobilisation mardi prochain, faute de mesures concrètes proposées par le ministre de l'Éducation. Hier, quelques 735 établissements ont été perturbés. Par ailleurs, un jeune homme blessé mercredi à Tours lors du blocage d'un lycée a perdu l'usage de son œil droit. Selon la préfecture d'Indre-et-Loire, cet adolescent âgé de 16 ans avait été pris en charge alors que les forces de l'ordre intervenues avec les pompiers pour mettre fin à plusieurs incendies étaient prises à partie notamment par des jets de projectiles. Le ministère de l'Intérieur a annoncé la généralisation de la suspension du permis de conduire pour l'usage du téléphone au volant. La mesure était jusqu'ici appliquée dans une vingtaine de départements. L'Hérault, placé en vigilance pluie inondation depuis 6 heures ce matin. Météo France alerte sur des cumuls de précipitations importantes qui pourront atteindre 70 à 100 mm avec des pointes à 150 mm. Enfin, une femme est morte de la peste pulmonaire dans la région d'Irkoutsk en Sibérie, dans l'est de la Russie. Elle travaillait pour l'Institut anti-peste de la ville et a pu contracter la maladie à partir d'un tube à essai cassé. Jusqu'à 200 personnes avec lesquelles elle aurait pu être en contact ont été placées en quarantaine. Voilà, c'est la fin de ce flash. Une très bonne journée à toutes et à tous.
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6: Michel Bussy est l'un des romanciers français les plus lus. Et son roman, Code Yesterday, possède tous les ingrédients d'un nouveau succès. Après Code Lupin et Code 612, qui a tué le petit prince, Michel Bussy rend un hommage au rock en éclairant avec émotion et malice le mythe populaire de la Beatlemania. Code Yesterday, le secret le mieux gardé du rock'n'roll, publié aux presses de la Cité, est une intrigue transgénérationnelle qui fait aussi entendre la voix des femmes dans une légende du rock écrite par des hommes. L'histoire débute quand Lonely Mackenzie, jeune musicienne de Liverpool, découvre dans la petite maison en briques rouges de ses grands-parents, rue Penny Lane, un vieux document dont elle ne peut alors mesurer la valeur. Les paroles de la chanson Love Me Do, griffonnées au dos d'un programme de kermesse datant de juillet 1957. Ce papier appartient à sa grand-mère Yvonne, clouée au lit à l'hôpital. L'adorable octogénaire va lui révéler, au fil d'incroyables confessions, un secret aussi inestimable que la couronne d'Angleterre. Un secret que va tenter de lui arracher Smokey Slug, un journaliste spécialisé dans le rock. Car ce vieux limier misogyne a consacré des chapitres entiers de ses anthologies à démonter le mythe des Fab Four, arguant du fait que pendant les 7 années de folie vécues par les Beatles, le phénomène a été entouré de morts souvent inexpliquées. Vous allez adorer la galerie savoureuse d'enquêteurs, dont un espion du MI5 et le premier ministre en personne, pour tenter de faire toute la lumière sur le secret le mieux gardé de l'histoire du rock. Jusqu'au twist and shout final. Découvrez Code Yesterday, le secret le mieux gardé du rock'n'roll, le nouveau roman jubilatoire de Michel Bussy, aux presses de la Cité.
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0: Bonjour à tous, on commence avec la météo. L'Hérault et l'Aude sont désormais placés en vigilance orange pour pluie inondation jusqu'à 16h. Entre 20 et 40 mm de pluie sont déjà tombés localement à 1h. La prudence reste donc de mise dans les deux départements. Et puis la mobilisation des lycéens se poursuit après une nouvelle journée de blocage vendredi. Marquée par des tensions, les organisations lycéennes appellent à reprendre le mouvement mardi. Faute de mesures concrètes annoncées par le gouvernement, 735 établissements ont été perturbés et au moins 1700 personnes interpellées. Du côté des pompiers, le ministre de l'Intérieur promet 1 milliard d'euros supplémentaires sur 5 ans pour renforcer les moyens des services d'incendie et de secours. Il annonce aussi le doublement du nombre d'hélicoptères et d'avions légers loués pour la saison des feux en 2027. Autre sujet national, la situation dans les prisons françaises. Elle comptait 90 020 détenus au 1er septembre, soit près de 7% de plus qu'un an plus tôt. Plus de 8300 matelas sont désormais posés au sol, faute de lits. La surpopulation reste particulièrement forte dans les maisons d'arrêt. On poursuit avec l'économie et les prix des carburants. Les pays du G7 vont libérer jusqu'à 100 millions de barils de pétrole brut et de diesel dans les 4 prochains mois pour tenter de faire baisser les prix. Une annonce faite par Emmanuel Macron. À la SNCF, l'incident technique qui empêchait l'achat de billets ce matin est désormais résolu. Le groupe précise qu'il s'agissait d'un problème lié au calculateur d'itinéraire et non d'une cyberattaque. À l'international, la Russie prévoit d'augmenter fortement ses dépenses militaires en 2027. Moscou envisage d'y consacrer 181 milliards d'euros, soit 26% de plus que cette année. Cette hausse s'accompagnerait d'une baisse des dépenses de santé, d'éducation et de plusieurs programmes sociaux. Et on termine avec le football. Les Bleus ont concédé le match nul 1-1 face à l'Italie hier soir au Stade de France. Malgré cette première contre-performance sous Zinedine Zidane, le sélectionneur se dit fier de ses joueurs et estime qu'il méritait de l'emporter. La France retrouvera la Belgique lundi soir, toujours au Stade de France.
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0: Pour ce samedi, des précipitations sont attendues sur toute la partie sud du pays avec quelques averses orageuses annoncées, notamment en Occitanie. Sur toute la partie nord, c'est un ciel partiellement ensoleillé.

0: à Nice et jusqu'à 29 à Ajaccio.
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2: Bonjour à tous, on commence avec du football. L'équipe de France a été tenue en échec par l'Italie hier soir en Ligue des Nations. Score final 1-1, soit un premier accroc pour Zinedine Zidane qui a fait ses retrouvailles avec le public tricolore au Stade de France. Les Bleus conservent tout de même la tête du groupe A avant de recevoir lundi la Belgique. Côté rugby, la 5e journée de Top 14 va se disputer ce week-end avec en ouverture Bordeaux-Bègles-Lyon cet après-midi à 14h30. 4 matchs sont prévus à 16h35. Bayonne, Stade Français, Racing 92, Perpignan, Vannes, Pau et La Rochelle, Clermont. Ce soir, le Castres Olympique reçoit le Stade Toulousain. Coup d'envoi de ce derby prévu à 21h. Du basket en Euroleague, Lyon-Villeurbanne s'est incliné 92-105 hier soir face à Valence. En Beclic Elite hier soir, Roanne a battu Nanterre 93-83. Ce soir, Nancy reçoit Cholet à 18h. À suivre à la même heure, Strasbourg-Boulazac. Deux matchs également prévus à 18h30. Limoges-Saint-Quentin et Paula-Cortez-Dijon. Ce soir, Bourg-en-Bresse reçoit Chalon. Coup d'envoi de la rencontre prévu à 20h30. Du tennis avec le tournoi de Pékin, le français Arthur Géa s'est incliné en 3-7 hier face au polonais Hubert Hurkacz. Ça passe pour Novak Djokovic qui a tout de même concédé un set en lice, notamment aujourd'hui l'allemand Alexander Zverev. Du côté de Tokyo, ça passe pour Arthur Fils, vainqueur en 2-7 de l'américain Tiafoe, qualification également de Kyrian Jacquet. Carlos Alcaraz affronte aujourd'hui l'italien Matteo Arnaldi. Côté tricolore, Hugo Humbert se frottera au tchèque Jiří Leka. Et en Formule 1, le Grand Prix de Bahreïn se déroule ce week-end en Malaisie. Max Verstappen a remporté hier les essais libres 1, Charles Leclerc les essais libres 2, George Russell termine 7e et son coéquipier et rival Kimi Antonelli 8e. Le départ des essais qualificatifs est prévu aujourd'hui à 10h.
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5: Bonjour, les pays du G7 vont libérer jusqu'à 100 millions de barils de diesel et pétrole brut dans les 4 mois pour faire baisser les prix, a annoncé Emmanuel Macron hier. Le président de la République s'exprimait à l'issue d'une réunion des dirigeants du G7. À l'issue d'une nouvelle journée de blocage des lycées marquée par des tensions hier, les organisations lycéennes ont appelé à la poursuite de la mobilisation mardi prochain, faute de mesures concrètes proposées par le ministre de l'Éducation. Hier, quelques 735 établissements ont été perturbés. Par ailleurs, un jeune homme blessé mercredi à Tours lors du blocage d'un lycée a perdu l'usage de son œil droit. Selon la préfecture d'Indre-et-Loire, cet adolescent âgé de 16 ans avait été pris en charge alors que les forces de l'ordre, intervenues avec les pompiers pour mettre fin à plusieurs incendies, étaient prises à partie notamment par des jets de projectiles. Le ministère de l'Intérieur a annoncé la généralisation de la suspension du permis de conduire pour l'usage du téléphone au volant. La mesure était jusqu'ici appliquée dans une vingtaine de départements. L'Hérault, placé en vigilance pluie inondation depuis 6 heures ce matin. Météo France alerte sur des cumuls de précipitations importantes qui pourront atteindre 70 à 100 mm avec des pointes à 150 mm. Enfin, une femme est morte de la peste pulmonaire dans la région d'Irkoutsk en Sibérie, dans l'est de la Russie. Elle travaillait pour l'institut anti-peste de la ville et a pu contracter la maladie à partir d'un tube à essai cassé. Jusqu'à 200 personnes avec lesquelles elle aurait pu être en contact ont été placées en quarantaine. Voilà, c'est la fin de ce flash. Une très bonne journée à toutes et à tous.
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7: Michel Bussy est l'un des romanciers français les plus lus. Et son roman, Code Yesterday, possède tous les ingrédients d'un nouveau succès. Après Code Lupin et Code 612, qui a tué le Petit Prince, Michel Bussy rend un hommage au rock en éclairant avec émotion et malice le mythe populaire de la Beatlemania. Code Yesterday, le secret le mieux gardé du rock'n'roll, publié aux presses de la Cité, est une intrigue transgénérationnelle qui fait aussi entendre la voix des femmes dans une légende du rock écrite par des hommes. L'histoire débute quand Lonely McKenzie, jeune musicienne de Liverpool, découvre dans la petite maison en briques rouges de ses grands-parents, rue Penny Lane, un vieux document dont elle ne peut alors mesurer la valeur. Les paroles de la chanson Love Me Do, griffonnées au dos d'un programme de kermesse datant de juillet 1957. Ce papier appartient à sa grand-mère Yvonne, clouée au lit à l'hôpital. L'adorable octogénaire va lui révéler, au fil d'incroyables confessions, un secret aussi inestimable que la couronne d'Angleterre. Un secret que va tenter de lui arracher Smokey Slug, un journaliste spécialisé dans le rock. Car ce vieux limier misogyne a consacré des chapitres entiers de ses anthologies à démonter le mythe des Fab Four, arguant du fait que pendant les 7 années de folie vécues par les Beatles, le phénomène a été entouré de morts souvent inexpliquées. Vous allez adorer la galerie savoureuse d'enquêteurs, dont un espion du MI5 et le premier ministre en personne, pour tenter de faire toute la lumière sur le secret le mieux gardé de l'histoire du rock. Jusqu'au twist and shout final. Découvrez Code Yesterday, le secret le mieux gardé du rock'n'roll, le nouveau roman jubilatoire de Michel Bussy, aux presses de la Cité.
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0: Bonjour à tous, on commence avec la météo. L'Hérault et l'Aude sont désormais placés en vigilance orange pour pluie inondation jusqu'à 16h. Entre 20 et 40 mm de pluie sont déjà tombés localement à 1h. La prudence reste donc de mise dans les deux départements. Et puis la mobilisation des lycéens se poursuit après une nouvelle journée de blocage vendredi marquée par des tensions. Les organisations lycéennes appellent à reprendre le mouvement mardi faute de mesures concrètes annoncées par le gouvernement. 735 établissements ont été perturbés et au moins 1700 personnes interpellées. Du côté des pompiers, le ministre de l'Intérieur promet 1 milliard d'euros supplémentaires sur 5 ans pour renforcer les moyens des services d'incendie et de secours. Il annonce aussi le doublement du nombre d'hélicoptères et d'avions légers loués pour la saison des feux en 2027. Autre sujet national, la situation dans les prisons françaises. Elle comptait 90 020 détenus au 1er septembre, soit près de 7% de plus qu'un an plus tôt. Plus de 8300 matelas sont désormais posés au sol, faute de lits. La surpopulation reste particulièrement forte dans les maisons d'arrêt. On poursuit avec l'économie et les prix des carburants. Les pays du G7 vont libérer jusqu'à 100 millions de barils de pétrole brut et de diesel dans les 4 prochains mois pour tenter de faire baisser les prix. Une annonce faite par Emmanuel Macron. À la SNCF, l'incident technique qui empêchait l'achat de billets ce matin est désormais résolu. Le groupe précise qu'il s'agissait d'un problème lié au calculateur d'itinéraire et non d'une cyberattaque. À l'international, la Russie prévoit d'augmenter fortement ses dépenses militaires en 2027. Moscou envisage d'y consacrer 181 milliards d'euros, soit 26% de plus que cette année. Cette hausse s'accompagnerait d'une baisse des dépenses de santé, d'éducation et de plusieurs programmes sociaux. Et on termine avec le football. Les Bleus ont concédé le match nul 1-1 face à l'Italie hier soir au Stade de France. Malgré cette première contre-performance sous Zinedine Zidane, le sélectionneur se dit fier de ses joueurs et estime qu'il méritait de l'emporter. La France retrouvera la Belgique lundi soir, toujours au

0: Grâce à Nice et jusqu'à 29 à Ajaccio.
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2: Bonjour à tous, on commence avec du football. L'équipe de France a été tenue en échec par l'Italie hier soir en Ligue des Nations. Score final 1-1, soit un premier accro pour Zinedine Zidane qui a fait ses retrouvailles avec le public tricolore au Stade de France. Les Bleus conservent tout de même la tête du groupe A avant de recevoir lundi la Belgique. Côté rugby, la 5e journée de Top 14 va se disputer ce week-end avec en ouverture Bordeaux-Bègles-Lyon cet après-midi à 14h30. 4 matchs sont prévus à 16h35. Bayonne, Stade Français, Racing 92, Perpignan, Vannes, Pau et La Rochelle, Clermont. Ce soir, le Castres Olympique reçoit le Stade Toulousain. Coup d'envoi de ce derby prévu à 21h. Du basket en Euroleague, Lyon-Villeurbanne s'est incliné 92-105 hier soir face à Valence. En Beclic Elite hier soir, Roanne a battu Nanterre 93-83. Ce soir, Nancy reçoit Cholet à 18h. À suivre à la même heure, Strasbourg-Boulazac. Deux matchs également prévus à 18h30, Limoges-Saint-Quentin et Paula-Cortez-Dijon. Ce soir, Bourg-en-Bresse reçoit Chalon. Coup d'envoi de la rencontre prévu à 20h30. Du tennis avec le tournoi de Pékin, le français Arthur Géa s'est incliné en 3-7 hier face au polonais Hubert Hurkacz. Ça passe pour Novak Djokovic qui a tout de même concédé un set en lice, notamment aujourd'hui l'allemand Alexander Zverev. Du côté de Tokyo, ça passe pour Arthur Fils, vainqueur en 2-7 de l'américain Tiafoe, qualification également de Kyrian Jacquet. Carlos Alcaraz affronte aujourd'hui l'italien Matteo Arnaldi. Côté tricolore, Hugo Humbert se frottera au tchèque Jiří Leka. Et en Formule 1, le Grand Prix de Bahreïn se déroule ce week-end en Malaisie. Max Verstappen a remporté hier les essais libres 1, Charles Leclerc les essais libres 2, George Russell termine 7e et son coéquipier et rival Kimi Antonelli 8e. Le départ des essais qualificatifs est prévu aujourd'hui à 10h.
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4: Bonjour, les pays du G7 vont libérer jusqu'à 100 millions de barils de diesel et pétrole brut dans les 4 mois pour faire baisser les prix, a annoncé Emmanuel Macron hier. Le président de la République s'exprimait à l'issue d'une réunion des dirigeants du G7. À l'issue d'une nouvelle journée de blocage des lycées marquée par des tensions hier, les organisations lycéennes ont appelé à la poursuite de la mobilisation mardi prochain, faute de mesures concrètes proposées par le ministre de l'Éducation. Hier, quelques 735 établissements ont été perturbés. Par ailleurs, un jeune homme blessé mercredi à Tours lors du blocage d'un lycée a perdu l'usage de son œil droit. Selon la préfecture d'Indre-et-Loire, cet adolescent âgé de 16 ans avait été pris en charge alors que les forces de l'ordre, intervenues avec les pompiers pour mettre fin à plusieurs incendies, étaient prises à partie notamment par des jets de projectiles. Le ministère de l'Intérieur a annoncé la généralisation de la suspension du permis de conduire pour l'usage du téléphone au volant. La mesure était jusqu'ici appliquée dans une vingtaine de départements. L'Hérault, placé en vigilance pluie inondation depuis 6 heures ce matin. Météo France alerte sur des cumuls de précipitations importantes qui pourront atteindre 70 à 100 mm avec des pointes à 150 mm. Enfin, une femme est morte de la peste pulmonaire dans la région d'Irkoutsk en Sibérie, dans l'est de la Russie. Elle travaillait pour l'institut anti-peste de la ville et a pu contracter la maladie à partir d'un tube à essai cassé. Jusqu'à 200 personnes avec lesquelles elle aurait pu être en contact ont été placées en quarantaine. Voilà, c'est la fin de ce flash. Une très bonne journée à toutes et à tous.
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6: Michel Bussy est l'un des romanciers français les plus lus. Et son roman, Code Yesterday, possède tous les ingrédients d'un nouveau succès. Après Code Lupin et Code 612, qui a tué le petit prince, Michel Bussy rend un hommage au rock en éclairant avec émotion et malice le mythe populaire de la Beatlemania. Code Yesterday, le secret le mieux gardé du rock'n'roll, publié aux presses de la Cité, est une intrigue transgénérationnelle qui fait aussi entendre la voix des femmes dans une légende du rock écrite par des hommes. L'histoire débute quand Lonely Mackenzie, jeune musicienne de Liverpool, découvre dans la petite maison brique rouge de ses grands-parents, rue Penny Lane, un vieux document dont elle ne peut alors mesurer la valeur. Les paroles de la chanson Love Me Do, griffonnées au dos d'un programme de kermesse datant de juillet 1957. Ce papier appartient à sa grand-mère Yvonne, clouée au lit à l'hôpital. L'adorable octogénaire va lui révéler, au fil d'incroyables confessions, un secret aussi inestimable que la couronne d'Angleterre. Un secret que va tenter de lui arracher Smokey Slug, un journaliste spécialisé dans le rock. Car ce vieux limier misogyne a consacré des chapitres entiers de ses anthologies à démonter le mythe des Fab Four, arguant du fait que pendant les 7 années de folie vécues par les Beatles, le phénomène a été entouré de morts souvent inexpliquées. Vous allez adorer la galerie savoureuse d'enquêteurs, dont un espion du MI5 et le premier ministre en personne pour tenter de faire toute la lumière sur le secret le mieux gardé de l'histoire du rock. Jusqu'au twist and shout final. Découvrez Code Yesterday, le secret le mieux gardé du rock'n'roll, le nouveau roman jubilatoire de Michel Bussy aux Presses de la Cité.
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0: Bonjour à tous, on commence avec la météo. L'Hérault et l'Aude sont désormais placés en vigilance orange pour pluie inondation jusqu'à 16h. Entre 20 et 40 mm de pluie sont déjà tombés localement 1h. La prudence reste donc de mise dans les deux départements. Et puis la mobilisation des lycéens se poursuit. Après une nouvelle journée de blocage vendredi, marquée par des tensions, les organisations lycéennes appellent à reprendre le mouvement mardi, faute de mesures concrètes annoncées par le gouvernement. 735 établissements ont été perturbés et au moins 1700 personnes interpellées. Du côté des pompiers, le ministre de l'Intérieur promet 1 milliard d'euros supplémentaires sur 5 ans pour renforcer les moyens des services d'incendie et de secours. Il annonce aussi le doublement du nombre d'hélicoptères et d'avions légers loués pour la saison des feux en 2027. Autre sujet national, la situation dans les prisons françaises. Elle comptait 90 020 détenus au 1er septembre, soit près de 7% de plus qu'un an plus tôt. Plus de 8300 matelas sont désormais posés au sol, faute de lits. La surpopulation reste particulièrement forte dans les maisons d'arrêt. On poursuit avec l'économie et les prix des carburants. Les pays du G7 vont libérer jusqu'à 100 millions de barils de pétrole brut et de diesel dans les 4 prochains mois pour tenter de faire baisser les prix. Une annonce faite par Emmanuel Macron. À la SNCF, l'incident technique qui empêchait l'achat de billets ce matin est désormais résolu. Le groupe précise qu'il s'agissait d'un problème lié au calculateur d'itinéraire et non d'une cyberattaque. À l'international, la Russie prévoit d'augmenter fortement ses dépenses militaires en 2027. Moscou envisage d'y consacrer 181 milliards d'euros, soit 26% de plus que cette année. Cette hausse s'accompagnerait d'une baisse des dépenses de santé, d'éducation et de plusieurs programmes sociaux. Et on termine avec le football. Les Bleus ont concédé le match nul 1-1 face à l'Italie hier soir au Stade de France. Malgré cette première contre-performance sous Zinedine Zidane, le sélectionneur se dit fier de ses joueurs et estime qu'il méritait de l'emporter. La France retrouvera la Belgique lundi soir, toujours au Stade de France.
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0: 26 à Nice et jusqu'à 29 à Ajaccio.
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2: Bonjour à tous, on commence avec du football. L'équipe de France a été tenue en échec par l'Italie hier soir en Ligue des Nations. Score final 1-1, soit un premier accroc pour Zinedine Zidane qui a fait ses retrouvailles avec le public tricolore au Stade de France. Les Bleus conservent tout de même la tête du groupe A avant de recevoir lundi la Belgique. Côté rugby, la cinquième journée de Top 14 va se disputer ce week-end avec en ouverture Bordeaux-Bègles-Lyon cet après-midi à 14h30. Quatre matchs sont prévus à 16h35. Bayonne, Stade Français, Racing 92, Perpignan, Vannes, Pau et La Rochelle, Clermont. Ce soir, le Castres Olympique reçoit le Stade Toulousain. Coup d'envoi de ce derby prévu à 21h. Du basket en Euroleague, Lyon-Villeurbanne s'est incliné 92-105 hier soir face à Valence. En Beclic Elite hier soir, Roanne a battu Nanterre 93-83. Ce soir, Nancy reçoit Cholet à 18h. À suivre à la même heure, Strasbourg-Boulazac. Deux matchs également prévus à 18h30, Limoges-Saint-Quentin et Paula-Cortez-Dijon. Ce soir, Bourg-en-Bresse reçoit Chalon. Coup d'envoi de la rencontre prévu à 20h30. Du tennis avec le tournoi de Pékin, le français Arthur Géa s'est incliné en 3-7 hier face au polonais Hubert Hurkacz. Ça passe pour Novak Djokovic qui a tout de même concédé un set en lice, notamment aujourd'hui l'allemand Alexander Zverev. Du côté de Tokyo, ça passe pour Arthur Fils, vainqueur en 2-7 de l'américain Tiafoe, qualification également de Kyrian Jacquet. Carlos Alcaraz affronte aujourd'hui l'italien Matteo Arnaldi. Côté tricolore, Hugo Humbert se frottera au tchèque Jiří Leka. En Formule 1, le Grand Prix de Bahreïn se déroule ce week-end en Malaisie. Max Verstappen a remporté hier les essais libres 1, Charles Leclerc les essais libres 2, George Russell termine 7e et son coéquipier et rival Kimi Antonelli 8e. Le départ des essais qualificatifs est prévu aujourd'hui à 10h.
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4: Bonjour, les pays du G7 vont libérer jusqu'à 100 millions de barils de diesel et pétrole brut dans les 4 mois pour faire baisser les prix, a annoncé Emmanuel Macron hier. Le président de la République s'exprimait à l'issue d'une réunion des dirigeants du G7. À l'issue d'une nouvelle journée de blocage des lycées marquée par des tensions hier, les organisations lycéennes ont appelé à la poursuite de la mobilisation mardi prochain faute de mesures concrètes proposées par le ministre de l'Éducation. Hier, quelques 735 établissements ont été perturbés. Par ailleurs, un jeune homme blessé mercredi à Tours lors du blocage d'un lycée a perdu l'usage de son œil droit. Selon la préfecture d'Indre-et-Loire, cet adolescent âgé de 16 ans avait été pris en charge alors que les forces de l'ordre intervenues avec les pompiers pour mettre fin à plusieurs incendies étaient prises à partie notamment par des jets de projectiles. Le ministère de l'Intérieur a annoncé la généralisation de la suspension du permis de conduire pour l'usage du téléphone au volant. La mesure était jusqu'ici appliquée dans une

0: Michel Bussy est l'un des romanciers français les plus lus. Et son roman, Code Yesterday, possède tous les ingrédients d'un nouveau succès. Après Code Lupin et Code 612, qui a tué le Petit Prince, Michel Bussy rend un hommage au rock en éclairant avec émotion et malice le mythe populaire de la Beatlemania. Code Yesterday, le secret le mieux gardé du rock'n'roll, publié aux presses de la Cité, est une intrigue transgénérationnelle qui fait aussi entendre la voix des femmes dans une légende du rock écrite par des hommes. L'histoire débute quand Lonely Mackenzie, jeune musicienne de Liverpool, découvre dans la petite maison brique rouge de ses grands-parents, rue Penny Lane, un vieux document dont elle ne peut alors mesurer la valeur. Les paroles de la chanson Love Me Do, griffonnées au dos d'un programme de kermesse datant de juillet 1957. Ce papier appartient à sa grand-mère Yvonne, clouée au lit à l'hôpital. L'adorable octogénaire va lui révéler, au fil d'incroyables confessions, un secret aussi inestimable que la couronne d'Angleterre. Un secret que va tenter de lui arracher Smokey Slug, un journaliste spécialisé dans le rock. Car ce vieux limier misogyne a consacré des chapitres entiers de ses anthologies à démonter le mythe des Fab Four, arguant du fait que pendant les 7 années de folie vécues par les Beatles, le phénomène a été entouré de morts souvent inexpliquées. Vous allez adorer la galerie savoureuse d'enquêteurs, dont un espion du MI5 et le premier ministre en personne, pour tenter de faire toute la lumière sur le secret le mieux gardé de l'histoire du rock. Jusqu'au twist and shout final. Découvrez Code Yesterday, le secret le mieux gardé du rock'n'roll, le nouveau roman jubilatoire de Michel Bussy, aux presses de la Cité.
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3: Bonjour à tous, on commence avec la météo. L'Hérault et l'Aude sont désormais placés en vigilance orange pour pluie inondation jusqu'à 16h. Entre 20 et 40 mm de pluie sont déjà tombés localement à 1h. La prudence reste donc de mise dans les deux départements. Et puis la mobilisation des lycéens se poursuit après une nouvelle journée de blocage vendredi. Marquée par des tensions, les organisations lycéennes appellent à reprendre le mouvement mardi, faute de mesures concrètes annoncées par le gouvernement. 735 établissements ont été perturbés et au moins 1700 personnes interpellées. Du côté des pompiers, le ministre de l'Intérieur promet 1 milliard d'euros supplémentaires sur 5 ans pour renforcer les moyens des services d'incendie et de secours. Il annonce aussi le doublement du nombre d'hélicoptères et d'avions légers loués pour la saison des feux en 2027. Autre sujet national, la situation dans les prisons françaises. Elle comptait 90 020 détenus au 1er septembre, soit près de 7% de plus qu'un an plus tôt. Plus de 8300 matelas sont désormais posés au sol, faute de lits. La surpopulation reste particulièrement forte dans les maisons d'arrêt. On poursuit avec l'économie et les prix des carburants. Les pays du G7 vont libérer jusqu'à 100 millions de barils de pétrole brut et de diesel dans les 4 prochains mois pour tenter de faire baisser les prix. Une annonce faite par Emmanuel Macron. À la SNCF, l'incident technique qui empêchait l'achat de billets ce matin est désormais résolu. Le groupe précise qu'il s'agissait d'un problème lié au calculateur d'itinéraire et non d'une cyberattaque. À l'international, la Russie prévoit d'augmenter fortement ses dépenses militaires en 2027. Moscou envisage d'y consacrer 181 milliards d'euros, soit 26% de plus que cette année. Cette hausse s'accompagnerait d'une baisse des dépenses de santé, d'éducation et de plusieurs programmes sociaux. Et on termine avec le football. Les Bleus ont concédé le match nul 1-1 face à l'Italie hier soir au Stade de France. Malgré ses deux premières contre-performances sous Zinedine Zidane, le sélectionneur se dit fier de ses joueurs et estime qu'il méritait de l'emporter. La France retrouvera la Belgique lundi soir, toujours au Stade de France.

0: 10 à Nice et jusqu'à 29 à Ajaccio.
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2: Bonjour à tous, on commence avec du football. L'équipe de France a été tenue en échec par l'Italie hier soir en Ligue des Nations. Score final 1-1, soit un premier.

0: pour Zinedine Zidane qui a fait ses retrouvailles avec le public tricolore au Stade de France. Les Bleus conservent tout de même la tête du groupe A avant de recevoir lundi la Belgique. Côté rugby, la cinquième journée de Top 14 va se disputer ce week-end avec en ouverture Bordeaux-Bègles-Lyon cet après-midi à 14h30. Quatre matchs sont prévus à 16h35. Bayonne, Stade Français, Racing 92, Perpignan, Vannes, Pau et La Rochelle-Clermont. Ce soir, le Castres Olympique reçoit le Stade Toulousain. Coup d'envoi de ce derby prévu à 21h. Du basket en Euroleague, Lyon-Villeurbanne s'est incliné 92-105 hier soir face à Valence. En Beclic Elite hier soir, Roanne a battu Nanterre 93-83. Ce soir, Nancy reçoit Cholet à 18h. À suivre à la même heure, Strasbourg-Boulazac. Deux matchs également prévus à 18h30. Limoges-Saint-Quentin et Paula-Cortez-Dijon. Ce soir, Bourg-en-Bresse reçoit Chalon. Coup d'envoi de la rencontre prévu à 20h30. Du tennis avec le tournoi de Pékin, le français Arthur Géa s'est incliné en 3-7 hier face au polonais Hubert Hurkacz. Ça passe pour Novak Djokovic qui a tout de même concédé un set en lice, notamment aujourd'hui l'allemand Alexander Zverev. Du côté de Tokyo, ça passe pour Arthur Fils, vainqueur en 2-7 de l'américain Tiafoe, qualification également de Kyrian Jacquet. Carlos Alcaraz affronte aujourd'hui l'italien Matteo Arnaldi. Côté tricolore, Hugo Humbert se frottera au tchèque Jiří Leka. Et en Formule 1, le Grand Prix de Bahreïn se déroule ce week-end en Malaisie. Max Verstappen a remporté hier les essais libres 1, Charles Leclerc les essais libres 2, George Russell termine 7e et son coéquipier et rival Kimi Antonelli 8e. Le départ des essais qualificatifs est prévu aujourd'hui à 10h.
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3: Bonjour, les pays du G7 vont libérer jusqu'à 100 millions de barils de diesel et pétrole brut dans les 4 mois pour faire baisser les prix, a annoncé Emmanuel Macron hier. Le président de la République s'exprimait à l'issue d'une réunion des dirigeants du G7. À l'issue d'une nouvelle journée de blocage des lycées marquée par des tensions hier, les organisations lycéennes ont appelé à la poursuite de la mobilisation mardi prochain faute de mesures concrètes proposées par le ministre de l'Éducation. Hier, quelques 735 établissements ont été perturbés. Par ailleurs, un jeune homme blessé mercredi à Tours lors du blocage d'un lycée a perdu l'usage de son œil droit. Selon la préfecture d'Indre-et-Loire, cet adolescent âgé de 16 ans avait été pris en charge alors que les forces de l'ordre intervenues avec les pompiers pour mettre fin à plusieurs incendies étaient prises à partie notamment par des jets de projectiles. Le ministère de l'Intérieur a annoncé la généralisation de la suspension du permis de conduire pour l'usage du téléphone au volant. La mesure était jusqu'ici appliquée dans une vingtaine de départements. L'Hérault, placé en vigilance pluie inondation depuis 6 heures ce matin. Météo France alerte sur des cumuls de précipitations importantes qui pourront atteindre 70 à 100 mm avec des pointes à 150 mm. Enfin, une femme est morte de la peste pulmonaire dans la région d'Irkoutsk en Sibérie, dans l'est de la Russie. Elle travaillait pour l'Institut anti-peste de la ville et a pu contracter la maladie à partir d'un tube à essai cassé. Jusqu'à 200 personnes avec lesquelles elle aurait pu être en contact ont été placées en quarantaine. Voilà, c'est la fin de ce flash. Une très bonne journée à toutes et à tous.
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5: Michel Bussy est l'un des romanciers français les plus lus. Et son roman, Code Yesterday, possède tous les ingrédients d'un nouveau succès. Après Code Lupin et Code 612, qui a tué le petit prince, Michel Bussy rend un hommage au rock en éclairant avec émotion et malice le mythe populaire de la Beatlemania. Code Yesterday, le secret le mieux gardé du rock'n'roll, publié aux presses de la Cité, est une intrigue transgénérationnelle qui fait aussi entendre la voix des femmes dans une légende du rock écrite par des hommes. L'histoire débute quand Lonely Mackenzie, jeune musicienne de Liverpool, découvre dans la petite maison en briques rouges de ses grands-parents, rue Penny Lane, un vieux document dont elle ne peut alors mesurer la valeur. Les paroles de la chanson Love Me Do, griffonnées au dos d'un programme de kermesse datant de juillet 1957. Ce papier appartient à sa grand-mère Yvonne, clouée au lit à l'hôpital. L'adorable octogénaire va lui révéler, au fil d'incroyables confessions, un secret aussi inestimable que la couronne d'Angleterre. Un secret que va tenter de lui arracher Smokey Slug, un journaliste spécialisé dans le rock. Car ce vieux limier misogyne a consacré des chapitres entiers de ses anthologies à démonter le mythe des Fab Four, arguant du fait que pendant les 7 années de folie vécues par les Beatles, le phénomène a été entouré de morts souvent inexpliquées. Vous allez adorer la galerie savoureuse d'enquêteurs, dont un espion du MI5 et le premier ministre en personne, pour tenter de faire toute la lumière sur le secret le mieux gardé de l'histoire du rock. Jusqu'au twist and shout final. Découvrez Code Yesterday, le secret le mieux gardé du rock'n'roll, le nouveau roman jubilatoire de Michel Bussy, aux presses de la Cité.
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7: Bonjour à tous, on commence avec la météo. L'Hérault et l'Aude sont désormais placés en vigilance orange pour pluie inondation jusqu'à 16h. Entre 20 et 40 mm de pluie sont déjà tombés localement à 1h. La prudence reste donc de mise dans les deux départements. Et puis la mobilisation des lycéens se poursuit après une nouvelle journée de blocage vendredi marquée par des tensions. Les organisations lycéennes appellent à reprendre le mouvement mardi faute de mesures concrètes annoncées par le gouvernement. 735 établissements ont été perturbés et au moins 1700 personnes interpellées. Du côté des pompiers, le ministre de l'Intérieur promet 1 milliard d'euros supplémentaires sur 5 ans pour renforcer les moyens des services d'incendie et de secours. Il annonce aussi le doublement du nombre d'hélicoptères et d'avions légers loués pour la saison des feux en 2027. Autre sujet national, la situation dans les prisons françaises. Elle comptait 90 020 détenus au 1er septembre, soit près de 7% de plus qu'un an plus tôt. Plus de 8300 matelas sont désormais posés au sol, faute de lits. La surpopulation reste particulièrement forte dans les maisons d'arrêt. On poursuit avec l'économie et les prix des carburants. Les pays du G7 vont libérer jusqu'à 100 millions de barils de pétrole brut et de diesel dans les 4 prochains mois pour tenter de faire baisser les prix. Une annonce faite par Emmanuel Macron. À la SNCF, l'incident technique qui empêchait l'achat de billets ce matin est désormais résolu. Le groupe précise qu'il s'agissait d'un problème lié au calculateur d'itinéraire et non d'une cyberattaque. À l'international, la Russie prévoit d'augmenter fortement ses dépenses militaires en 2027. Moscou envisage d'y consacrer 181 milliards d'euros, soit 26% de plus que cette année. Cette hausse s'accompagnerait d'une baisse des dépenses de santé, d'éducation et de plusieurs programmes sociaux. Et on termine avec le football. Les Bleus ont concédé le match nul 1-1 face à l'Italie hier soir au Stade de France. Malgré cette première contre-performance sous Zinedine Zidane, le sélectionneur se dit fier de ses joueurs et estime qu'il méritait de l'emporter. La France retrouvera la Belgique lundi soir, toujours au Stade de France.

0: 26 à Nice et jusqu'à 29 à Ajaccio.
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2: Bonjour à tous, on commence avec du football. L'équipe de France a été tenue en échec par l'Italie hier soir en Ligue des Nations. Score final 1-1, soit un premier accroc pour Zinedine Zidane qui a fait ses retrouvailles avec le public tricolore au Stade de France. Les Bleus conservent tout de même la tête du groupe A avant de recevoir lundi la Belgique. Côté rugby, la cinquième journée de Top 14 va se disputer ce week-end avec en ouverture Bordeaux-Bègles-Lyon cet après-midi à 14h30. Quatre matchs sont prévus à 16h35. Bayonne, Stade Français, Racing 92, Perpignan, Vannes, Pau et La Rochelle, Clermont. Ce soir, le Castres Olympique reçoit le Stade Toulousain. Coup d'envoi de ce derby prévu à 21h. Du basket en Euroleague, Lyon-Villeurbanne s'est incliné 92-105 hier soir face à Valence. En Beclic Elite hier soir, Roanne a battu Nanterre 93-83. Ce soir, Nancy reçoit Cholet à 18h. À suivre à la même heure, Strasbourg-Boulazac. Deux matchs également prévus à 18h30. Limoges-Saint-Quentin et Paula-Cortez-Dijon. Ce soir, Bourg-en-Bresse reçoit Chalon. Coup d'envoi de la rencontre prévu à 20h30. Du tennis avec le tournoi de Pékin, le français Arthur Géa s'est incliné en 3-7 hier face au polonais Hubert Hurkacz. Ça passe pour Novak Djokovic qui a tout de même concédé un set en lice, notamment aujourd'hui l'allemand Alexander Zverev. Du côté de Tokyo, ça passe pour Arthur Fils, vainqueur en 2-7 de l'américain Tiafoe, qualification également de Kyrian Jacquet. Carlos Alcaraz affronte aujourd'hui l'italien Matteo Arnaldi. Côté tricolore, Hugo Humbert se frottera au tchèque Jiří Leka. Et en Formule 1, le Grand Prix de Bahreïn se déroule ce week-end en Malaisie. Max Verstappen a remporté hier les essais libres 1, Charles Leclerc les essais libres 2, George Russell termine 7e et son coéquipier et rival Kimi Antonelli 8e. Le départ des essais qualificatifs est prévu aujourd'hui à 10h.
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4: Bonjour, les pays du G7 vont libérer jusqu'à 100 millions de barils de diesel et pétrole brut dans les 4 mois pour faire baisser les prix, a annoncé Emmanuel Macron hier. Le président de la République s'exprimait à l'issue d'une réunion des dirigeants du G7. À l'issue d'une nouvelle journée de blocage des lycées marquée par des tensions hier, les organisations lycéennes ont appelé à la poursuite de la mobilisation mardi prochain faute de mesures concrètes proposées par le ministre de l'Éducation. Hier, quelques 735 établissements ont été perturbés. Par ailleurs, un jeune homme blessé mercredi à Tours lors du blocage d'un lycée a perdu l'usage de son œil droit. Selon la préfecture d'Indre-et-Loire, cet adolescent âgé de 16 ans avait été pris en charge alors que les forces de l'ordre intervenues avec les pompiers pour mettre fin à plusieurs incendies étaient prises à partie notamment par des jets de projectiles. Le ministère de l'Intérieur a annoncé la généralisation de la suspension du permis de conduire pour l'usage du téléphone au volant. La mesure était jusqu'ici appliquée dans une vingtaine de départements. L'Hérault, placé en vigilance pluie inondation depuis 6 heures ce matin. Météo France alerte sur des cumuls de précipitations importantes qui pourront atteindre 70 à 100 mm avec des pointes à 150 mm. Enfin, une femme est morte de la peste pulmonaire dans la région d'Irkoutsk en Sibérie, dans l'est de la Russie. Elle travaillait pour l'Institut anti-peste de la ville et a pu contracter la maladie à partir d'un tube à essai cassé. Jusqu'à 200 personnes avec lesquelles elle aurait pu être en contact ont été placées en quarantaine. Voilà, c'est la fin de ce flash. Une très bonne journée à toutes et à tous.
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6: Michel Bussy est l'un des romanciers français les plus lus. Et son roman, Code Yesterday, possède tous les ingrédients d'un nouveau succès. Après Code Lupin et Code 612, qui a tué le petit prince, Michel Bussy rend un hommage au rock en éclairant avec émotion et malice le mythe populaire de la Beatlemania. Code Yesterday, le secret le mieux gardé du rock'n'roll, publié aux presses de la Cité, est une intrigue transgénérationnelle qui fait aussi entendre la voix des femmes dans une légende du rock écrite par par des hommes. L'histoire débute quand Lonely Mackenzie, jeune musicienne de Liverpool, découvre dans la petite maison en briques rouges de ses grands-parents, rue Penny Lane, un vieux document dont elle ne peut alors mesurer la valeur. Les paroles de la chanson Love Me Do, griffonnées au dos d'un programme de kermesse datant de juillet 1957. Ce papier appartient à sa grand-mère Yvonne, clouée au lit à l'hôpital. L'adorable octogénaire va lui révéler, au fil d'incroyables confessions, un secret aussi inestimable que la couronne d'Angleterre. Un secret que va tenter de lui arracher Smokey Slug, un journaliste spécialisé dans le rock. Car ce vieux limier misogyne a consacré des chapitres entiers de ses anthologies à démonter le mythe des Fab Four, arguant du fait que pendant les 7 années de folie vécues par les Beatles, le phénomène a été entouré de morts souvent inexpliquées. Vous allez adorer la galerie savoureuse d'enquêteurs, dont un espion du MI5 et le premier ministre en personne, pour tenter de faire toute la lumière sur le secret le mieux gardé de l'histoire du rock. Jusqu'au twist and shout final. Découvrez Code Yesterday, le secret le mieux gardé du rock'n'roll, le nouveau roman jubilatoire de Michel Bussy, aux presses de la Cité.
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0: Bonjour à tous, on commence avec la météo. L'Hérault et l'Aude sont désormais placés en vigilance orange pour pluie inondation jusqu'à 16h. Entre 20 et 40 mm de pluie sont déjà tombés localement à 1h. La prudence reste donc de mise dans les deux départements. Et puis la mobilisation des lycéens se poursuit après une nouvelle journée de blocage vendredi marquée par des tensions. Les organisations lycéennes appellent à reprendre le mouvement mardi faute de mesures concrètes annoncées par le gouvernement. 735 établissements ont été perturbés et au moins 1700 personnes interpellées. Du côté des pompiers, le ministre de l'Intérieur promet 1 milliard d'euros supplémentaires sur 5 ans pour renforcer les moyens des services d'incendie et de secours. Il annonce aussi le doublement du nombre d'hélicoptères et d'avions légers loués pour la saison des feux en 2027. Autre sujet national, la situation dans les prisons françaises. Elle comptait 90 020 détenus au 1er septembre, soit près de 7% de plus qu'un an plus tôt. Plus de 8300 matelas sont désormais posés au sol, faute de lits. La surpopulation reste particulièrement forte dans les maisons d'arrêt. On poursuit avec l'économie et les prix des carburants. Les pays du G7 vont libérer jusqu'à 100 millions de barils de pétrole brut et de diesel dans les 4 prochains mois pour tenter de faire baisser les prix. Une annonce faite par Emmanuel Macron. À la SNCF, l'incident technique qui empêchait l'achat de billets ce matin est désormais résolu. Le groupe précise qu'il s'agissait d'un problème lié au calculateur d'itinéraire et non d'une cyberattaque. À l'international, la Russie prévoit d'augmenter fortement ses dépenses militaires en 2027. Moscou envisage d'y consacrer 181 milliards d'euros, soit 26% de plus que cette année. Cette hausse s'accompagnerait d'une baisse des dépenses de santé, d'éducation et de plusieurs programmes sociaux. Et on termine avec le football. Les Bleus ont concédé le match nul 1-1 face à l'Italie hier soir au Stade de France. Malgré cette première contre-performance sous Zinedine Zidane, le sélectionneur se dit fier de ses joueurs et estime qu'il méritait de l'emporter. La France retrouvera la Belgique lundi soir, toujours au Stade de France.

0: 26 à Nice et jusqu'à 29 à Ajaccio.
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2: Bonjour à tous, on commence avec du football. L'équipe de France a été tenue en échec par l'Italie hier soir en Ligue des Nations. Score final 1-1, soit un premier accroc pour Zinedine Zidane qui a fait ses retrouvailles avec le public tricolore au Stade de France. Les Bleus conservent tout de même la tête du groupe A avant de recevoir lundi la Belgique. Côté rugby, la cinquième journée de Top 14 va se disputer ce week-end avec en ouverture Bordeaux-Bègles-Lyon cet après-midi à 14h30. Quatre matchs sont prévus à 16h35. Bayonne, Stade Français, Racing 92, Perpignan, Vannes, Pau et La Rochelle, Clermont. Ce soir, le Castres Olympique reçoit le Stade Toulousain. Coup d'envoi de ce derby prévu à 21h. Du basket en Euroleague, Lyon-Villeurbanne s'est incliné 92-105 hier soir face à Valence. En Beclic Elite hier soir, Roanne a battu Nanterre 93-83. Ce soir, Nancy reçoit Cholet à 18h. À suivre à la même heure, Strasbourg-Boulazac. Deux matchs également prévus à 18h30. Limoges-Saint-Quentin et Paula-Cortez-Dijon. Ce soir, Bourg-en-Bresse reçoit Chalon. Coup d'envoi de la rencontre prévu à 20h30. Du tennis avec le tournoi de Pékin, le français Arthur Géa s'est incliné en 3-7 hier face au polonais Hubert Hurkacz. Ça passe pour Novak Djokovic qui a tout de même concédé un set en lice, notamment aujourd'hui l'allemand Alexander Zverev. Du côté de Tokyo, ça passe pour Arthur Fils, vainqueur en 2-7 de l'américain Tiafoe, qualification également de Kyrian Jacquet. Carlos Alcaraz affronte aujourd'hui l'italien Matteo Arnaldi. Côté tricolore, Hugo Humbert se frottera au tchèque Jiří Leka. En Formule 1, le Grand Prix de Bahreïn se déroule ce week-end en Malaisie. Max Verstappen a remporté hier les essais libres 1, Charles Leclerc les essais libres 2, George Russell termine 7e et son coéquipier et rival Kimi Antonelli 8e. Le départ des essais qualificatifs est prévu aujourd'hui à 10h.
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4: Bonjour, les pays du G7 vont libérer jusqu'à 100 millions de barils de diesel et pétrole brut dans les 4 mois pour faire baisser les prix, a annoncé Emmanuel Macron hier. Le président de la République s'exprimait à l'issue d'une réunion des dirigeants du G7. À l'issue d'une nouvelle journée de blocage des lycées marquée par des tensions hier, les organisations lycéennes ont appelé à la poursuite de la mobilisation mardi prochain faute de mesures concrètes proposées par le ministre de l'Éducation. Hier, quelques 735 établissements ont été perturbés. Par ailleurs, un jeune homme blessé mercredi à Tours lors du blocage d'un lycée a perdu l'usage de son œil droit. Selon la préfecture d'Indre-et-Loire, cet adolescent âgé de 16 ans avait été pris en charge alors que les forces de l'ordre intervenues avec les pompiers pour mettre fin à plusieurs incendies étaient prises à partie notamment par des jets de projectiles. Le ministère de l'Intérieur a annoncé la généralisation de la suspension du permis de conduire pour l'usage du téléphone au volant. La mesure était jusqu'ici appliquée dans une vingtaine de départements. L'Hérault, placé en vigilance pluie inondation depuis 6 heures ce matin. Météo France alerte sur des cumuls de précipitations importantes qui pourront atteindre 70 à 100 mm avec des pointes à 150 mm. Enfin, une femme est morte de la peste pulmonaire dans la région en Sibérie, dans l'est de la Russie. Elle travaillait pour l'Institut anti-peste de la ville et a pu contracter la maladie à partir d'un tube à essai cassé. Jusqu'à 200 personnes avec lesquelles elle aurait pu être en contact ont été placées en quarantaine. Voilà, c'est la fin de ce flash. Une très bonne journée à toutes et à tous.
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6: Michel Bussy est l'un des romanciers français les plus lus. Et son roman, Code Yesterday, possède tous les ingrédients d'un nouveau succès. Après Code Lupin et Code 612, qui a tué le petit prince, Michel Bussy rend un hommage au rock en éclairant avec émotion et malice le mythe populaire de la Beatlemania. Code Yesterday, le secret le mieux gardé du rock'n'roll, publié aux presses de la Cité, est une intrigue transgénérationnelle qui fait aussi entendre la voix des femmes dans une légende du rock écrite par des hommes. L'histoire débute quand Lonely Mackenzie, jeune musicienne de Liverpool, découvre dans la petite maison en briques rouges de ses grands-parents, rue Penny Lane, un vieux document dont elle ne peut alors mesurer la valeur. Les paroles de la chanson Love Me Do, griffonnées au dos d'un programme de kermesse datant de juillet 1957. Ce papier appartient à sa grand-mère Yvonne, clouée au lit à l'hôpital. L'adorable octogénaire va lui révéler, au fil d'incroyables confessions, un secret aussi inestimable que la couronne d'Angleterre. Un secret que va tenter de lui arracher Smokey Slug, un journaliste spécialisé dans le rock. Car ce vieux limier misogyne a consacré des chapitres entiers de ses anthologies à démonter le mythe des Fab Four, arguant du fait que pendant les 7 années de folie vécues par les Beatles, le phénomène a été entouré de morts souvent inexpliquées. Vous allez adorer la galerie savoureuse d'enquêteurs, dont un espion du MI5 et le premier ministre en personne, pour tenter de faire toute la lumière sur le secret le mieux gardé de l'histoire du rock. Jusqu'au twist and shout final. Découvrez Code Yesterday, le secret le mieux gardé du rock'n'roll, le nouveau roman jubilatoire de Michel Bussy, aux presses de la Cité.
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0: Bonjour à tous, on commence avec la météo. L'Hérault et l'Aude sont désormais placés en vigilance orange pour pluie inondation jusqu'à 16h. Entre 20 et 40 mm de pluie sont déjà tombés localement à 1h. La prudence reste donc de mise dans les deux départements. Et puis la mobilisation des lycéens se poursuit après une nouvelle journée de blocage vendredi marquée par des tensions. Les organisations lycéennes appellent à reprendre le mouvement mardi faute de mesures concrètes annoncées par le gouvernement. 735 établissements ont été perturbés et au moins 1700 personnes interpellées. Du côté des pompiers, le ministre de l'Intérieur promet 1 milliard d'euros supplémentaires sur 5 ans pour renforcer les moyens des services d'incendie et de secours. Il annonce aussi le doublement du nombre d'hélicoptères et d'avions légers loués pour la saison des feux en 2027. Autre sujet national, la situation dans les prisons françaises. Elle comptait 90 020 détenus au 1er septembre, soit près de 7% de plus qu'un an plus tôt. Plus de 8300 matelas sont désormais posés au sol, faute de lits. La surpopulation reste particulièrement forte dans les maisons d'arrêt. On poursuit avec l'économie et les prix des carburants. Les pays du G7 vont libérer jusqu'à 100 millions de barils de pétrole brut et de diesel dans les 4 prochains mois pour tenter de faire baisser les prix. Une annonce faite par Emmanuel Macron. À la SNCF, l'incident technique qui empêchait l'achat de billets ce matin est désormais résolu. Le groupe précise qu'il s'agissait d'un problème lié au calculateur d'itinéraire et non d'une cyberattaque. À l'international, la Russie prévoit d'augmenter fortement ses dépenses militaires en 2027. Moscou envisage d'y consacrer 181 milliards d'euros, soit 26% de plus que cette année. Cette hausse s'accompagnerait d'une baisse des dépenses de santé, d'éducation et de plusieurs programmes sociaux. Et on termine avec le football. Les Bleus ont concédé le match nul 1-1 face à l'Italie hier soir au Stade de France. Malgré cette première contre-performance sous Zinedine Zidane, le sélectionneur se dit fier de ses joueurs et estime qu'il méritait de l'emporter. La France retrouvera la Belgique lundi soir, toujours au Stade de France.

0: Nice à Nice et jusqu'à 29 à Ajaccio.
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2: Bonjour à tous, on commence avec du football. L'équipe de France a été tenue en échec par l'Italie hier soir en Ligue des Nations. Score final 1-1, soit un premier accroc pour Zinedine Zidane qui a fait ses retrouvailles avec le public tricolore au Stade de France. Les Bleus conservent tout de même la tête du groupe A avant de recevoir lundi la Belgique. Côté rugby, la cinquième journée de Top 14 va se disputer ce week-end avec en ouverture Bordeaux-Bègles-Lyon cet après-midi à 14h30. Quatre matchs sont prévus à 16h35. Bayonne, Stade Français, Racing 92, Perpignan, Vannes, Pau et La Rochelle, Clermont. Ce soir, le Castres Olympique reçoit le Stade Toulousain. Coup d'envoi de ce derby prévu à 21h. Du basket en Euroleague, Lyon-Villeurbanne s'est incliné 92-105 hier soir face à Valence. En Beclic Elite hier soir, Roanne a battu Nanterre 93-83. Ce soir, Nancy reçoit Cholet à 18h. À suivre à la même heure, Strasbourg-Boulazac. Deux matchs également prévus à 18h30. Limoges-Saint-Quentin et Paula-Cortez-Dijon. Ce soir, Bourg-en-Bresse reçoit Chalon. Coup d'envoi de la rencontre prévu à 20h30. Du tennis avec le tournoi de Pékin, le français Arthur Géa s'est incliné en 3-7 hier face au polonais Hubert Hurkacz. Ça passe pour Novak Djokovic qui a tout de même concédé un set en lice, notamment aujourd'hui l'allemand Alexander Zverev. Du côté de Tokyo, ça passe pour Arthur Fils, vainqueur en 2-7 de l'américain Tiafoe, qualification également de Kyrian Jacquet. Carlos Alcaraz affronte aujourd'hui l'italien Matteo Arnaldi. Côté tricolore, Hugo Humbert se frottera au tchèque Jiří Leka. Et en Formule 1, le Grand Prix de Bahreïn se déroule ce week-end en Malaisie. Max Verstappen a remporté hier les essais libres 1, Charles Leclerc les essais libres 2, George Russell termine 7e et son coéquipier et rival Kimi Antonelli 8e. Le départ des essais qualificatifs est prévu aujourd'hui à 10h.

0: du Splendide. Au casting, Christian Clavier, Michel Blanc, Thierry Lhermitte, Josiane Balasco, Marianne Chazelle et Gérard Jugnot. Le film suit plusieurs vacanciers qui ne se connaissent pas forcément et qui vont devoir apprendre à vivre ensemble. Entre les activités sportives, les repas, les soirées et surtout les histoires d'amour, les situations vont rapidement devenir très compliquées. Le personnage de Jean-Claude Duss, joué par Michel Blanc, devient immédiatement emblématique, tout comme Popeye, Jérôme, Gigi ou Nathalie. Sorti le 1er novembre 1978, le film réalise environ 2,3 millions d'entrées, mais son succès va surtout se construire au fil des années. Les rediffusions à la télévision vont transformer les bronzés en véritables phénomènes populaires. Les répliques deviennent cultes et les personnages entrent dans la culture française. Quelques mois plus tard, la même bande partira cette fois à la montagne pour Les Bronzés font du ski. Les Bronzés, c'est donc le film qui a définitivement installé la troupe du Splendide parmi les grandes références de la comédie française.
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3: Bonjour, les pays du G7 vont libérer jusqu'à 100 millions de barils de diesel et pétrole brut dans les 4 mois pour faire baisser les prix, a annoncé Emmanuel Macron hier. Le président de la République s'exprimait à l'issue d'une réunion des dirigeants du G7. À l'issue d'une nouvelle journée de blocage des lycées marquée par des tensions hier, les organisations lycéennes ont appelé à la poursuite de la mobilisation mardi prochain, faute de mesures concrètes proposées par le ministre de l'Éducation. Hier, quelques 735 établissements ont été perturbés. Par ailleurs, un jeune homme blessé mercredi à Tours lors du blocage d'un lycée a perdu l'usage de son œil droit. Selon la préfecture d'Indre-et-Loire, cet adolescent âgé de 16 ans avait été pris en charge alors que les forces de l'ordre intervenues avec les pompiers pour mettre fin à plusieurs incendies étaient prises à partie notamment par des jets de projectiles. Le ministère de l'Intérieur a annoncé la généralisation de la suspension du permis de conduire pour l'usage du téléphone au volant. La mesure était jusqu'ici appliquée dans une vingtaine de départements. L'Hérault, placé en vigilance pluie inondation depuis 6 heures ce matin. Météo France alerte sur des cumuls de précipitations importantes qui pourront atteindre 70 à 100 mm avec des pointes à 150 mm. Enfin, une femme est morte de la peste pulmonaire dans la région d'Irkoutsk en Sibérie, dans l'est de la Russie. Elle travaillait pour l'Institut anti-peste de la ville et a pu contracter la maladie à partir d'un tube à essai cassé. Jusqu'à 200 personnes avec lesquelles elle aurait pu être en contact ont été placées en quarantaine. Voilà, c'est la fin de ce flash. Une très bonne journée à toutes et à tous.
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5: Michel Bussy est l'un des romanciers français les plus lus. Et son roman, Code Yesterday, possède tous les ingrédients d'un nouveau succès. Après Code Lupin et Code 612, qui a tué le Petit Prince, Michel Bussy rend un hommage au rock en éclairant avec émotion et malice le mythe populaire de la Beatlemania. Code Yesterday, le secret le mieux gardé du rock'n'roll, publié aux presses de la Cité, est une intrigue transgénérationnelle qui fait aussi entendre la voix des femmes dans une légende du rock écrite par des hommes. L'histoire débute quand Lonely McKenzie, jeune musicienne de Liverpool, découvre dans la petite maison en briques rouges de ses grands-parents, rue Penny Lane, un vieux document dont elle ne peut alors mesurer la valeur. Les paroles de la chanson Love Me Do, griffonnées au dos d'un programme de kermesse datant de juillet 1957. Ce papier appartient à sa grand-mère Yvonne, clouée au lit à l'hôpital. L'adorable octogénaire va lui révéler, au fil d'incroyables confessions, un secret aussi inestimable que la couronne d'Angleterre. Un secret que va tenter de lui arracher Smokey Slug, un journaliste spécialisé dans le rock. Car ce vieux limier misogyne a consacré des chapitres entiers de ses anthologies à démonter le mythe des Fab Four, arguant du fait que pendant les 7 années de folie vécues par les Beatles, le phénomène a été entouré de morts souvent inexpliquées. Vous allez adorer la galerie savoureuse d'enquêteurs, dont un espion du MI5 et le premier ministre en personne, pour tenter de faire toute la lumière sur le secret le mieux gardé de l'histoire du rock. Jusqu'au twist and shout final. Découvrez Code Yesterday, le secret le mieux gardé du rock'n'roll, le nouveau roman jubilatoire de Michel Bussy, aux presses de la Cité.
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6: 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Bonjour à tous, on commence avec la météo. L'Hérault et l'Aude sont désormais placés en vigilance orange pour pluie inondation jusqu'à 16h. Entre 20 et 40 mm de pluie sont déjà tombés localement à 1h. La prudence reste donc de mise dans les deux départements. Et puis la mobilisation des lycéens se poursuit après une nouvelle journée de blocage vendredi marquée par des tensions. Les organisations lycéennes appellent à reprendre le mouvement mardi faute de mesures concrètes annoncées par le gouvernement. 735 établissements ont été perturbés et au moins 1700 personnes interpellées. Du côté des pompiers, le ministre de l'Intérieur promet 1 milliard d'euros supplémentaires sur 5 ans pour renforcer les moyens des services d'incendie et de secours. Il annonce aussi le doublement du nombre d'hélicoptères et d'avions légers loués pour la saison des feux en 2027. Autre sujet national, la situation dans les prisons françaises. Elle comptait 90 020 détenus au 1er septembre, soit près de 7% de plus qu'un an plus tôt. Plus de 8300 matelas sont désormais posés au sol, faute de lits. La surpopulation reste particulièrement forte dans les maisons d'arrêt. On poursuit avec l'économie et les prix des carburants. Les pays du G7 vont libérer jusqu'à 100 millions de barils de pétrole brut et de diesel dans les 4 prochains mois pour tenter de faire baisser les prix. Une annonce faite par Emmanuel Macron. À la SNCF, l'incident technique qui empêchait l'achat de billets ce matin est désormais résolu. Le groupe précise qu'il s'agissait d'un problème lié au calculateur d'itinéraire et non d'une cyberattaque. À l'international, la Russie prévoit d'augmenter fortement ses dépenses militaires en 2027. Moscou envisage d'y consacrer 181 milliards d'euros, soit 26% de plus que cette année. Cette hausse s'accompagnerait d'une baisse des dépenses de santé, d'éducation et de plusieurs programmes sociaux. Et on termine avec le football. Les Bleus ont concédé le match nul 1-1 face à l'Italie hier soir au Stade de France. Malgré ses deux premières contre-performances sous Zinedine Zidane, le sélectionneur se dit fier de ses joueurs et estime qu'il méritait de l'emporter. La France retrouvera la Belgique lundi soir, toujours au Stade

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2: Bonjour à tous, on commence avec du football. L'équipe de France a été tenue en échec par l'Italie hier soir en Ligue des Nations. Score final 1-1, soit un premier accro pour Zinedine Zidane qui a fait ses retrouvailles avec le public tricolore au Stade de France. Les Bleus conservent tout de même la tête du groupe A avant de recevoir lundi la Belgique. Côté rugby, la 5e journée de Top 14 va se disputer ce week-end avec en ouverture Bordeaux-Bègles-Lyon cet après-midi à 14h30. 4 matchs sont prévus à 16h35. Bayonne, Stade Français, Racing 92, Perpignan, Vannes, Pau et La Rochelle, Clermont. Ce soir, le Castre Olympique reçoit le Stade Toulousain. Coup d'envoi de ce derby prévu à 21h. Du basket en Euroleague, Lyon-Villeurbanne s'est incliné 92-105 hier soir face à Valence. En Beclic Elite hier soir, Roanne a battu Nanterre 93-83. Ce soir, Nancy reçoit Cholet à 18h. À suivre à la même heure, Strasbourg-Boulazac. Deux matchs également prévu à 18h30, Limoges-Saint-Quentin et Paula-Cortez-Dijon. Ce soir, Bourg-en-Bresse reçoit Chalon. Coup d'envoi de la rencontre prévu à 20h30. Du tennis avec le tournoi de Pékin, le français Arthur Géa s'est incliné en 3-7 hier face au polonais Hubert Hurkacz. Ça passe pour Novak Djokovic qui a tout de même concédé un set en lice, notamment aujourd'hui l'allemand Alexander Zverev. Du côté de Tokyo, ça passe pour Arthur Fils, vainqueur en 2-7 de l'américain Tiafoe, qualification également de Kyrian Jacquet. Carlos Alcaraz affronte aujourd'hui l'italien Matteo Arnaldi. Côté tricolore, Hugo Humbert se frottera au tchèque Jiří Leka. Et en Formule 1, le Grand Prix de Bahreïn se déroule ce week-end en Malaisie. Max Verstappen a remporté hier les essais libres 1, Charles Leclerc les essais libres 2, George Russell termine 7e et son coéquipier et rival Kimi Antonelli 8e. Le départ des essais qualificatifs est prévu aujourd'hui à 10h.
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4: Bonjour, les pays du G7 vont libérer jusqu'à 100 millions de barils de diesel et pétrole brut dans les 4 mois pour faire baisser les prix, a annoncé Emmanuel Macron hier. Le président de la République s'exprimait à l'issue d'une réunion des dirigeants du G7. À l'issue d'une nouvelle journée de blocage des lycées marquée par des tensions hier, les organisations lycéennes ont appelé à la poursuite de la mobilisation mardi prochain, faute de mesures concrètes proposées par le ministre de l'Éducation. Hier, quelques 735 établissements ont été perturbés. Par ailleurs, un jeune homme blessé mercredi à Tours lors du blocage d'un lycée a perdu l'usage de son œil droit. Selon la préfecture d'Indre-et-Loire, cet adolescent âgé de 16 ans avait été pris en charge alors que les forces de l'ordre, intervenues avec les pompiers pour mettre fin à plusieurs incendies, étaient prises à partie notamment par des jets de projectiles. Le ministère de l'Intérieur a annoncé la généralisation de la suspension du permis de conduire pour usage du téléphone au volant. La mesure était jusqu'ici appliquée dans une vingtaine de départements. L'Hérault, placé en vigilance pluie inondation depuis 6 heures ce matin. Météo France alerte sur des cumuls de précipitations importantes qui pourront atteindre 70 à 100 mm avec des pointes à 150 mm. Enfin, une femme est morte de la peste pulmonaire dans la région d'Irkoutsk en Sibérie, dans l'est de la Russie. Elle travaillait pour l'institut anti-peste de la ville et a pu contracter la maladie à partir d'un tube à essai cassé. Jusqu'à 200 personnes avec lesquelles elle aurait pu être en contact ont été placées en quarantaine. Voilà, c'est la fin de ce flash. Une très bonne journée à toutes et à tous.
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6: Michel Bussy est l'un des romanciers français les plus lus. Et son roman, Code Yesterday, possède tous les ingrédients d'un nouveau succès. Après Code Lupin et Code 612, qui a tué le petit prince, Michel Bussy rend un hommage au rock en éclairant avec émotion et malice le mythe populaire de la Beatlemania. Code Yesterday, le secret le mieux gardé du rock'n'roll, publié aux presses de la Cité, est une intrigue transgénérationnelle qui fait aussi entendre la voix des femmes dans une légende du rock écrite par des hommes. L'histoire débute quand Lonely Mackenzie, jeune musicienne de Liverpool, découvre dans la petite maison brique rouge de ses grands-parents, rue Penny Lane, un vieux document dont elle ne peut alors mesurer la valeur. Les paroles de la chanson Love Me Do, griffonnées au dos d'un programme de kermesse datant de juillet 1957. Ce papier appartient à sa grand-mère Yvonne, clouée au lit à l'hôpital. L'adorable octogénaire va lui révéler, au fil d'incroyables confessions, un secret aussi inestimable que la couronne d'Angleterre. Un secret que va tenter de lui arracher Smokey Slug, un journaliste spécialisé dans le rock. Car ce vieux limier misogyne a consacré des chapitres entiers de ses anthologies à démonter le mythe des Fab Four, arguant du fait que pendant les 7 années de folie vécues par les Beatles, le phénomène a été entouré de morts souvent inexpliquées. Vous allez adorer la galerie savoureuse d'enquêteurs, dont un espion du MI5 et le premier ministre en personne, pour tenter de faire toute la lumière sur le secret le mieux gardé de l'histoire du rock. Jusqu'au twist and shout final. Découvrez Code Yesterday, le secret le mieux gardé du rock'n'roll, le nouveau roman jubilatoire de Michel Bussy, aux Presses de la Cité.
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0: Bonjour à tous, on commence avec la météo. L'Hérault et l'Aude sont désormais placés en vigilance orange pour pluie inondation jusqu'à 16h. Entre 20 et 40 mm de pluie sont déjà tombés localement 1h. La prudence reste donc de mise dans les deux départements. Et puis la mobilisation des lycéens se poursuit. Après une nouvelle journée de blocage vendredi, marquée par des tensions, les organisations lycéennes appellent à reprendre le mouvement mardi, faute de mesures concrètes annoncées par le gouvernement. 735 établissements ont été perturbés et au moins 1700 personnes interpellées. Du côté des pompiers, le ministre de l'Intérieur promet 1 milliard d'euros supplémentaires sur 5 ans pour renforcer les moyens des services d'incendie et de secours. Il annonce aussi le doublement du nombre d'hélicoptères et d'avions légers loués pour la saison des feux en 2027. Autre sujet national, la situation dans les prisons françaises. Elles comptaient 90 020 détenus au 1er septembre, soit près de 7% de plus qu'un an plus tôt. Plus de 8 300 matelas sont désormais posés au sol, faute de lits. La surpopulation reste particulièrement forte dans les maisons d'arrêt. On poursuit avec l'économie et les prix des carburants. Les pays du G7 vont libérer jusqu'à 100 millions de barils de pétrole brut et de diesel dans les 4 prochains mois pour tenter de faire baisser les prix. Une annonce faite par Emmanuel Macron. À la SNCF, l'incident technique qui empêchait l'achat de billets ce matin est désormais résolu. Le groupe précise qu'il s'agissait d'un problème lié au calculateur d'itinéraire et non d'une cyberattaque. À l'international, la Russie prévoit d'augmenter fortement ses dépenses militaires en 2027. Moscou envisage d'y consacrer 181 milliards d'euros, soit 26% de plus que cette année. Cette hausse s'accompagnerait d'une baisse des dépenses de santé, d'éducation et de plusieurs programmes sociaux. Et on termine avec le football. Les Bleus ont concédé le match nul 1-1 face à l'Italie hier soir au Stade de France. Malgré cette première contre-performance sous Zinedine Zidane, le sélectionneur se dit fier de ses joueurs et estime qu'il méritait de l'emporter. La France retrouvera la Belgique lundi soir, toujours.

0: 26 à Nice et jusqu'à 29 à Ajaccio.
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2: Bonjour à tous, on commence avec du football. L'équipe de France a été tenue en échec par l'Italie hier soir en Ligue des Nations. Score final 1-1, soit un premier accroc pour Zinedine Zidane qui a fait ses retrouvailles avec le public tricolore au Stade de France. Les Bleus conservent tout de même la tête du groupe A avant de recevoir lundi la Belgique. Côté rugby, la 5e journée de Top 14 va se disputer ce week-end avec en ouverture Bordeaux-Bègles-Lyon cet après-midi à 14h30. 4 matchs sont prévus à 16h35. Bayonne, Stade Français, Racing 92, Perpignan, Vannes, Pau et La Rochelle, Clermont. Ce soir, le Castres Olympique reçoit le Stade Toulousain. Coup d'envoi de ce derby prévu à 21h. Du basket en Euroleague, Lyon-Villeurbanne s'est incliné 92-105 hier soir face à Valence. En Beclic Elite hier soir, Roanne a battu Nanterre 93-83. Ce soir, Nancy reçoit Cholet à 18h. À suivre à la même heure, Strasbourg-Boulazac. Deux matchs également prévus à 18h30. Limoges-Saint-Quentin et Paula-Cortez-Dijon. Ce soir, Bourg-en-Bresse reçoit Chalon. Coup d'envoi de la rencontre prévu à 20h30. Du tennis avec le tournoi de Pékin, le français Arthur Géa s'est incliné en 3-7 hier face au polonais Hubert Hurkacz. Ça passe pour Novak Djokovic qui a tout de même concédé un set en lice, notamment aujourd'hui l'allemand Alexander Zverev. Du côté de Tokyo, ça passe pour Arthur Fils, vainqueur en 2-7 de l'américain Tiafoe, qualification également de Kyrian Jacquet. Carlos Alcaraz affronte aujourd'hui l'italien Matteo Arnaldi. Côté tricolore, Hugo Humbert se frottera au tchèque Jiří Leka. En Formule 1, le Grand Prix de Bahreïn se déroule ce week-end en Malaisie. Max Verstappen a remporté hier les essais libres 1, Charles Leclerc les essais libres 2, George Russell termine 7e et son coéquipier et rival Kimi Antonelli 8e. Le départ des essais qualificatifs est prévu aujourd'hui à 10h.
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4: Bonjour, les pays du G7 vont libérer jusqu'à 100 millions de barils de diesel et pétrole brut dans les 4 mois pour faire baisser les prix, a annoncé Emmanuel Macron hier. Le président de la République s'exprimait à l'issue d'une réunion des dirigeants du G7. À l'issue d'une nouvelle journée de blocage des lycées marquée par des tensions hier, les organisations lycéennes ont appelé à la poursuite de la mobilisation mardi prochain faute de mesures concrètes proposées par le ministre de l'Éducation. Hier, quelques 735 établissements ont été perturbés. Par ailleurs, un jeune homme blessé mercredi à Tours lors du blocage d'un lycée a perdu l'usage de son œil droit. Selon la préfecture d'Indre-et-Loire, cet adolescent âgé de 16 ans avait été pris en charge alors que les forces de l'ordre intervenues avec les pompiers pour mettre fin à plusieurs incendies étaient prises à partie notamment par des jets de projectiles. Le ministère de l'Intérieur a annoncé la généralisation de la suspension du permis de conduire pour l'usage du téléphone au volant. La mesure était jusqu'ici appliquée dans une vingtaine de départements. L'Hérault, placé en vigilance pluie inondation depuis 6 heures ce matin. Météo France alerte sur des cumuls de précipitations importantes qui pourront atteindre 70 à 100 mm avec des pointes à 150 mm. Enfin, une femme est morte de la peste pulmonaire dans la région d'Irkoutsk en Sibérie, dans l'est de la Russie. Elle travaillait pour l'Institut anti-peste de la ville et a pu contracter la maladie à partir d'un tube à essai cassé. Jusqu'à 200 personnes avec lesquelles elle aurait pu être en contact ont été placées en quarantaine. Voilà, c'est la fin de ce flash. Une très bonne journée à toutes et à tous.
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6: Michel Bussy est l'un des romanciers français les plus lus. Et son roman, Code Yesterday, possède tous les ingrédients d'un nouveau succès. Après Code Lupin et Code 612, qui a tué le Petit Prince, Michel Bussy rend un hommage au rock en éclairant avec émotion et malice le mythe populaire de la Beatlemania. Code Yesterday, le secret le mieux gardé du rock'n'roll, publié aux presses de la Cité, est une intrigue transgénérationnelle qui fait aussi entendre la voix des femmes dans une légende du rock écrite par des hommes. L'histoire débute quand Lonely Mackenzie, jeune musicienne de Liverpool, découvre dans la petite maison en briques rouges de ses grands-parents, rue Penny Lane, un vieux document dont elle ne peut alors mesurer la valeur. Les paroles de la chanson Love Me Do, griffonnées au dos d'un programme de kermesse datant de juillet 1957. Ce papier appartient à sa grand-mère Yvonne, clouée au lit à l'hôpital. L'adorable octogénaire va lui révéler, au fil d'incroyables confessions, un secret aussi inestimable que la couronne d'Angleterre. Un secret que va tenter de lui arracher Smokey Slug, un journaliste spécialisé dans le rock. Car ce vieux limier misogyne a consacré des chapitres entiers de ses anthologies à démonter le mythe des Fab Four, arguant du fait que pendant les 7 années de folie vécues par les Beatles, le phénomène a été entouré de morts souvent inexpliquées. Vous allez adorer la galerie savoureuse d'enquêteurs, dont un espion du MI5 et le premier ministre en personne, pour tenter de faire toute la lumière sur le secret le mieux gardé de l'histoire du rock. Jusqu'au twist and shout final. Découvrez Code Yesterday, le secret le mieux gardé du rock'n'roll, le nouveau roman jubilatoire de Michel Bussy, aux presses de la Cité.
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0: Bonjour à tous, on commence avec la météo. L'Hérault et l'Aude sont désormais placés en vigilance orange pour pluie inondation jusqu'à 16h. Entre 20 et 40 mm de pluie sont déjà tombés localement à 1h. La prudence reste donc de mise dans les deux départements. Et puis la mobilisation des lycéens se poursuit après une nouvelle journée de blocage vendredi marquée par des tensions. Les organisations lycéennes appellent à reprendre le mouvement mardi faute de mesures concrètes annoncées par le gouvernement.
5: 13h30.
0: 5 établissements ont été perturbés et au moins 1700 personnes interpellées. Du côté des pompiers, le ministre de l'Intérieur promet 1 milliard d'euros supplémentaires sur 5 ans pour renforcer les moyens des services d'incendie et de secours. Il annonce aussi le doublement du nombre d'hélicoptères et d'avions légers loués pour la saison des feux en 2027. Autre sujet national, la situation dans les prisons françaises. Elle comptait 90 020 détenus au 1er septembre, soit près de 7% de plus qu'un an plus tôt. Plus de 8300 matelas sont désormais posés au sol, faute de lits. La surpopulation reste particulièrement forte dans les maisons d'arrêt. On poursuit avec l'économie et les prix des carburants. Les pays du G7 vont libérer jusqu'à 100 millions de barils de pétrole brut et de diesel dans les 4 prochains mois pour tenter de faire baisser les prix. Une annonce faite par Emmanuel Macron. À la SNCF, l'incident technique qui empêchait l'achat de billets ce matin est désormais résolu. Le groupe précise qu'il s'agissait d'un problème lié au calculateur d'itinéraire et non d'une cyberattaque. À l'international, la Russie prévoit d'augmenter fortement ses dépenses militaires en 2027. Moscou envisage d'y consacrer 181 milliards d'euros, soit 26% de plus que cette année. Cette hausse s'accompagnerait d'une baisse des dépenses de santé, d'éducation et de plusieurs programmes sociaux. Et on termine avec le football. Les Bleus ont concédé le match nul 1-1 face à l'Italie hier soir au Stade de France. Malgré cette première contre-performance sous Zinedine Zidane, le sélectionneur se dit fier de ses joueurs et estime qu'il méritait de l'emporter. La France retrouvera la Belgique lundi soir, toujours au Stade de France.

0: 26 à Nice et jusqu'à 29 à Ajaccio.
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2: Bonjour à tous, on commence avec du football. L'équipe de France a été tenue en échec par l'Italie hier soir en Ligue des Nations. Score final 1-1, soit un premier accroc pour Zinedine Zidane qui a fait ses retrouvailles avec le public tricolore au Stade de France. Les Bleus conservent tout de même la tête du groupe A avant de recevoir lundi la Belgique. Côté rugby, la cinquième journée de Top 14 va se disputer ce week-end avec en ouverture Bordeaux-Bègles-Lyon cet après-midi à 14h30. Quatre matchs sont prévus à 16h35. Bayonne, Stade Français, Racing 92, Perpignan, Vannes, Pau et La Rochelle, Clermont. Ce soir, le Castres Olympique reçoit le Stade Toulousain. Coup d'envoi de ce derby prévu à 21h. Du basket en Euroleague, Lyon-Villeurbanne s'est incliné 92-105 hier soir face à Valence. En Beclic Elite hier soir, Roanne a battu Nanterre 93-83. Ce soir, Nancy reçoit Cholet à 18h. À suivre à la même heure, Strasbourg-Boulazac. Deux matchs également prévus à 18h30. Limoges-Saint-Quentin et Paula-Cortez-Dijon. Ce soir, Bourg-en-Bresse reçoit Chalon. Coup d'envoi de la rencontre prévu à 20h30. Du tennis avec le tournoi de Pékin, le français Arthur Géa s'est incliné en 3-7 hier face au polonais Hubert Hurkacz. Ça passe pour Novak Djokovic qui a tout de même concédé un set en lice, notamment aujourd'hui l'allemand Alexander Zverev. Du côté de Tokyo, ça passe pour Arthur Fils, vainqueur en 2-7 de l'américain Tiafoe, qualification également de Kyrian Jacquet. Carlos Alcaraz affronte aujourd'hui l'italien Matteo Arnaldi. Côté tricolore, Hugo Humbert se frottera au tchèque Jiří Leka. En Formule 1, le Grand Prix de Bahreïn se déroule ce week-end en Malaisie. Max Verstappen a remporté hier les essais libres 1, Charles Leclerc les essais libres 2, George Russell termine 7e et son coéquipier et rival Kimi Antonelli 8e. Le départ des essais qualificatifs est prévu aujourd'hui à 10h.
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0: été perturbée. Par ailleurs, un jeune homme blessé mercredi à Tours lors du blocage d'un lycée a perdu l'usage de son œil droit. Selon la préfecture d'Indre-et-Loire, cet adolescent âgé de 16 ans avait été pris en charge alors que les forces de l'ordre, intervenues avec les pompiers pour mettre fin à plusieurs incendies, étaient prises à partie notamment par des jets de projectiles. Le ministère de l'Intérieur a annoncé la généralisation de la suspension du permis de conduire pour l'usage du téléphone au volant. La mesure était jusqu'ici appliquée dans une vingtaine de départements. L'Hérault, placé en vigilance pluie inondation depuis 6 heures ce matin. Météo France alerte sur des cumuls de précipitations importantes qui pourront atteindre 70 à 100 mm avec des pointes à 150 mm. Enfin, une femme est morte de la peste pulmonaire dans la région d'Irkoutsk, en Sibérie, dans l'est de la Russie. Elle travaillait pour l'Institut anti-peste de la ville et a pu contracter la maladie à partir d'un tube à essai cassé. Jusqu'à 200 personnes avec lesquelles elle aurait pu être en contact ont été placées en quarantaine. Voilà, c'est la fin de ce flash. Une très bonne journée à toutes et à tous.
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2: Michel Bussy est l'un des romanciers français les plus lus. Et son roman, Code Yesterday, possède tous les ingrédients d'un nouveau succès. Après Code Lupin et Code 612, qui a tué le petit prince, Michel Bussy rend un hommage au rock en éclairant avec émotion et malice le mythe populaire de la Beatlemania. Code Yesterday, le secret le mieux gardé du rock'n'roll, publié aux presses de la Cité, est une intrigue transgénérationnelle qui fait aussi entendre la voix des femmes dans une légende du rock écrite par des hommes. L'histoire débute quand Lonely Mackenzie, jeune musicienne de Liverpool, découvre dans la petite maison en briques rouges de ses grands-parents, rue Penny Lane, un vieux document dont elle ne peut alors mesurer la valeur. Les paroles de la chanson Love Me Do, griffonnées au dos d'un programme de kermesse datant de juillet 1957. Ce papier appartient à sa grand-mère Yvonne, clouée au lit à l'hôpital. L'adorable octogénaire va lui révéler, au fil d'incroyables confessions, un secret aussi inestimable que la couronne d'Angleterre. Un secret que va tenter de lui arracher Smokey Slug, un journaliste spécialisé dans le rock. Car ce vieux limier misogyne a consacré des chapitres entiers de ses anthologies à démonter le mythe des Fab Four, arguant du fait que pendant les 7 années de folie vécues par les Beatles, le phénomène a été entouré de morts souvent inexpliquées. Vous allez adorer la galerie savoureuse d'enquêteurs, dont un espion du MI5 et le premier ministre en personne, pour tenter de faire toute la lumière sur le secret le mieux gardé de l'histoire du rock. Jusqu'au twist and shout final. Découvrez Code Yesterday, le secret le mieux gardé du rock'n'roll, le nouveau roman jubilatoire de Michel Bussy, aux presses de la Cité.
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4: Bonjour à tous, on commence avec la météo. L'Hérault et l'Aude sont désormais placés en vigilance orange pour pluie inondation jusqu'à 16h. Entre 20 et 40 mm de pluie sont déjà tombés localement à 1h. La prudence reste donc de mise dans les deux départements. Et puis la mobilisation des lycéens se poursuit après une nouvelle journée de blocage vendredi marquée par des tensions. Les organisations lycéennes appellent à reprendre le mouvement mardi faute de mesures concrètes annoncées par le gouvernement. 735 établissements ont été perturbés et au moins 1700 personnes interpellées. Du côté des pompiers, le ministre de l'Intérieur promet 1 milliard d'euros supplémentaires sur 5 ans pour renforcer les moyens des services d'incendie et de secours. Il annonce aussi le doublement du nombre d'hélicoptères et d'avions légers loués pour la saison des feux en 2027. Autre sujet national, la situation dans les prisons françaises. Elle comptait 90 020 détenus au 1er septembre, soit près de 7% de plus qu'un an plus tôt. Plus de 8300 matelas sont désormais posés au sol, faute de lits. La surpopulation reste particulièrement forte dans les maisons d'arrêt. On poursuit avec l'économie et les prix des carburants. Les pays du G7 vont libérer jusqu'à 100 millions de barils de pétrole brut et de diesel dans les 4 prochains mois pour tenter de faire baisser les prix. Une annonce faite par Emmanuel Macron. À la SNCF, l'incident technique qui empêchait l'achat de billets ce matin est désormais résolu. Le groupe précise qu'il s'agissait d'un problème lié au calculateur d'itinéraire et non d'une cyberattaque. À l'international, la Russie prévoit d'augmenter fortement ses dépenses militaires en 2027. Moscou envisage d'y consacrer 181 milliards d'euros, soit 26% de plus que cette année. Cette hausse s'accompagnerait d'une baisse des dépenses de santé, d'éducation et de plusieurs programmes sociaux. Et on termine avec le football. Les Bleus ont conseillé

concéder le match nul 1-1 face à l'Italie hier soir au Stade de France. Malgré cette première contre-performance sous Zinedine Zidane, le sélectionneur se dit fier de ses joueurs et estime qu'il méritait de l'emporter. La France retrouvera la Belgique lundi soir, toujours

0: 26 à Nice et jusqu'à 29 à Ajaccio.
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2: Bonjour à tous, on commence avec du football. L'équipe de France a été tenue en échec par l'Italie hier soir en Ligue des Nations. Score final 1-1, soit un premier accroc pour Zinedine Zidane qui a fait ses retrouvailles avec le public tricolore au Stade de France. Les Bleus conservent tout de même la tête du groupe A avant de recevoir lundi la Belgique. Côté rugby, la 5e journée de Top 14 va se disputer ce week-end avec en ouverture Bordeaux-Bègles-Lyon cet après-midi à 14h30. 4 matchs sont prévus à 16h35. Bayonne, Stade Français, Racing 92, Perpignan, Vannes, Pau et La Rochelle, Clermont. Ce soir, le Castres Olympique reçoit le Stade Toulousain. Coup d'envoi de ce derby prévu à 21h. Du basket en Euroleague, Lyon-Villeurbanne s'est incliné 92-105 hier soir face à Valence. En Beclic Elite hier soir, Rouen a battu Nanterre 93-83. Ce soir, Nancy reçoit Cholet à 18h. À suivre à la même heure, Strasbourg-Boulazac. Deux matchs également prévu à 18h30, Limoges-Saint-Quentin et Paula-Cortez-Dijon. Ce soir, Bourg-en-Bresse reçoit Chalon. Coup d'envoi de la rencontre prévu à 20h30. Du tennis avec le tournoi de Pékin, le français Arthur Géa s'est incliné en 3-7 hier face au polonais Hubert Hurkacz. Ça passe pour Novak Djokovic qui a tout de même concédé un set en lice, notamment aujourd'hui l'allemand Alexander Zverev. Du côté de Tokyo, ça passe pour Arthur Fils, vainqueur en 2-7 de l'américain Tiafoe, qualification également de Kyrian Jacquet. Carlos Alcaraz affronte aujourd'hui l'italien Matteo Arnaldi. Côté tricolore, Hugo Humbert se frottera au tchèque Jiří Leka. Et en Formule 1, le Grand Prix de Bahreïn se déroule ce week-end en Malaisie. Max Verstappen a remporté hier les essais libres 1, Charles Leclerc les essais libres 2, George Russell termine 7e et son coéquipier et rival Kimi Antonelli 8e. Le départ des essais qualificatifs est prévu aujourd'hui à 10h.
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4: Bonjour, les pays du G7 vont libérer jusqu'à 100 millions de barils de diesel et pétrole brut dans les 4 mois pour faire baisser les prix, a annoncé Emmanuel Macron hier. Le président de la République s'exprimait à l'issue d'une réunion des dirigeants du G7. À l'issue d'une nouvelle journée de blocage des lycées marquée par des tensions hier, les organisations lycéennes ont appelé à la poursuite de la mobilisation mardi prochain, faute de mesures concrètes proposées par le ministre de l'Éducation. Hier, quelques 735 établissements ont été perturbés. Par ailleurs, un jeune homme blessé mercredi à Tours lors du blocage d'un lycée a perdu l'usage de son œil droit. Selon la préfecture d'Indre-et-Loire, cet adolescent âgé de 16 ans avait été pris en charge alors que les forces de l'ordre, intervenues avec les pompiers pour mettre fin à plusieurs incendies, étaient prises à partie notamment par des jets de projectiles. Le ministère de l'Intérieur a annoncé la généralisation de la suspension du permis de conduire pour l'usage du téléphone au volant. La mesure était jusqu'ici appliquée dans une vingtaine de départements. L'Hérault, placé en vigilance pluie inondation depuis 6h ce matin. Météo France alerte sur des cumuls de précipitations importantes qui pourront atteindre 70 à 100 mm avec des pointes à 150 mm. Enfin, une femme est morte de la peste pulmonaire dans la région d'Irkoutsk en Sibérie, dans l'est de la Russie. Elle travaillait pour l'institut anti-peste de la ville et a pu contracter la maladie à partir d'un tube à essai cassé. Jusqu'à 200 personnes avec lesquelles elle aurait pu être en contact ont été placées en quarantaine. Voilà, c'est la fin de ce flash. Une très bonne journée à toutes et à tous.
5: Whitney Houston, c'est l'une des voix les plus puissantes et emblématiques de l'histoire de la pop et du R&B. Née en 1963 à Newark, dans le New Jersey, elle grandit au cœur d'une famille où la musique coule dans les veines. Sa mère, Cissy Houston, est choriste, sa cousine n'est autre que Dionne Warwick, et Aretha Franklin elle-même fait partie du cercle familial. Très jeune, Whitney chante à l'église, puis dans les clubs, où son timbre exceptionnel attire l'attention. Repérée par Clive Davis, elle signe chez Arista et sort en 1985 son premier album, Whitney Houston, un succès planétaire. Des titres comme Saving All My Love For You, How Will I Know ou Greatest Love of All installent immédiatement son statut d'étoile mondiale. Sa voix, d'une précision incroyable, capable de passer du murmure à l'explosion avec une facilité déconcertante, devient sa signature. En 1992, elle atteint la consécration internationale internationale avec le film The Bodyguard, dans lequel elle partage l'écran avec Kevin Costner. La bande originale, portée par l'incontournable I Will Always Love You, devient l'un des albums les plus vendus de tous les temps. Malgré une carrière fulgurante, Whitney affronte une vie personnelle tumultueuse, marquée par des difficultés conjugales et des addictions. Mais même dans les moments sombres, sa voix et son influence restent intactes. Elle marque toute une génération d'artistes, de Beyoncé à Ariana Grande. Whitney Houston s'éteint en 2012, laissant derrière elle un héritage musical immense. Une diva, une légende, une voix que l'histoire n'oubliera jamais.
6: Le métier du jour, métier essentiel, mais souvent sous-estimé, infirmière rime avec polyvalence et endurance. Entre soins techniques, écoute et soutien moral, elle accompagne les patients du lever du jour aux urgences de la nuit. Véritable pivot entre médecin, famille et malade, elle combine gestes précis, vigilance constante et empathie. C'est un métier d'humanité, mais aussi de rigueur. Piqûres, pansements, suivis médicaux, tout en gardant le sourire face à la douleur. Être infirmière, c'est être à la fois soignante, confidente,

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1: Michel Bussy est l'un des romanciers français les plus lus. Et son roman, Code Yesterday, possède tous les ingrédients d'un nouveau succès. Après Code Lupin et Code 612, qui a tué le Petit Prince, Michel Bussy rend un hommage au rock en éclairant avec émotion et malice le mythe populaire de la Beatlemania. Code Yesterday, le secret le mieux gardé du rock'n'roll, publié aux presses de la Cité, est une intrigue transgénérationnelle qui fait aussi entendre la voix des femmes dans une légende du rock écrite par des hommes. L'histoire débute quand Lonely Mackenzie, jeune musicienne de Liverpool, découvre dans la petite maison brique rouge de ses grands-parents, rue Penny Lane, un vieux document dont elle ne peut alors mesurer la valeur. Les paroles de la chanson Love Me Do, griffonnées au dos d'un programme de kermesse datant de juillet 1957. Ce papier appartient à sa grand-mère Yvonne, clouée au lit à l'hôpital. L'adorable octogénaire va lui révéler, au fil d'incroyables confessions, un secret aussi inestimable que la couronne d'Angleterre. Un secret que va tenter de lui arracher Smokey Slug, un journaliste spécialisé dans le rock. Car ce vieux limier misogyne a consacré des chapitres entiers de ses anthologies à démonter le mythe des Fab Four, arguant du fait que pendant les 7 années de folie vécues par les Beatles, le phénomène a été entouré de morts souvent inexpliquées. Vous allez adorer la galerie savoureuse d'enquêteurs, dont un espion du MI5 et le premier ministre en personne, pour tenter de faire toute la lumière sur le secret le mieux gardé de l'histoire du rock. Jusqu'au twist and shout final. Découvrez Code Yesterday, le secret le mieux gardé du rock'n'roll, le nouveau roman jubilatoire de Michel Bussy, aux presses de la Cité.
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3: Bonjour à tous, on commence avec la météo. L'Hérault et l'Aude sont désormais placés en vigilance orange pour pluie inondation jusqu'à 16h. Entre 20 et 40 mm de pluie sont déjà tombés localement en 1h. La prudence reste donc de mise dans les deux départements. Et puis la mobilisation des lycéens se poursuit après une nouvelle journée de blocage vendredi. Marquée par des tensions, les organisations lycéennes appellent à reprendre le mouvement mardi. Faute de mesures concrètes annoncées par le gouvernement, 735 établissements ont été perturbés et au moins 1700 personnes interpellées. Du côté des pompiers, le ministre de l'Intérieur promet 1 milliard d'euros supplémentaires sur 5 ans pour renforcer les moyens des services d'incendie et de secours. Il annonce aussi le doublement du nombre d'hélicoptères et d'avions légers loués pour la saison des feux en 2027. Autre sujet national, la situation dans les prisons françaises. Elle comptait 90 020 détenus au 1er septembre, soit près de 7% de plus qu'un an plus tôt. Plus de 8300 matelas sont désormais posés au sol, faute de lits. La surpopulation reste particulièrement forte dans les maisons d'arrêt. On poursuit avec l'économie et les prix des carburants. Les pays du G7 vont libérer jusqu'à 100 millions de barils de pétrole brut et de diesel dans les 4 prochains mois pour tenter de faire baisser les prix. Une annonce faite par Emmanuel Macron. À la SNCF, l'incident technique qui empêchait l'achat de billets ce matin est désormais résolu. Le groupe précise qu'il s'agissait d'un problème lié au calculateur d'itinéraire et non d'une cyberattaque. À l'international, la Russie prévoit d'augmenter fortement ses dépenses militaires en 2027. Moscou envisage d'y consacrer 181 milliards d'euros, soit 26% de plus que cette année. Cette hausse s'accompagnerait d'une baisse des dépenses de santé, d'éducation et de plusieurs programmes sociaux. Et on termine avec le football. Les Bleus ont concédé le match nul 1-1 face à l'Italie hier soir au Stade de France. Malgré cette première contre-performance sous Zinedine Zidane, le sélectionneur se dit fier de ses joueurs et estime qu'il méritait de l'emporter. La France retrouvera la Belgique lundi soir, toujours au Stade de France.

0: Grâce à Nice et jusqu'à 29 à Ajaccio.
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2: Bonjour à tous, on commence avec du football. L'équipe de France a été tenue en échec par l'Italie hier soir en Ligue des Nations. Score final 1-1, soit un premier accro pour Zinedine Zidane qui a fait ses retrouvailles avec le public tricolore au Stade de France. Les Bleus conservent tout de même la tête du groupe A avant de recevoir lundi la Belgique. Côté rugby, la 5e journée de Top 14 va se disputer ce week-end avec en ouverture Bordeaux-Bègles-Lyon cet après-midi à 14h30. 4 matchs sont prévus à 16h35. Bayonne, Stade Français, Racing 92, Perpignan, Vannes, Pau et La Rochelle, Clermont. Ce soir, le Castres Olympique reçoit le Stade Toulousain. Coup d'envoi de ce derby prévu à 21h. Du basket en Euroleague, Lyon-Villeurbanne s'est incliné 92-105 hier soir face à Valence. En Beclic Elite hier soir, Roanne a battu Nanterre 93-83. Ce soir, Nancy reçoit Cholet à 18h. À suivre à la même heure, Strasbourg-Boulazac. Deux matchs également prévus à 18h30, Limoges-Saint-Quentin et Paula-Cortez-Dijon. Ce soir, Bourg-en-Bresse reçoit Chalon. Coup d'envoi de la rencontre prévu à 20h30. Du tennis avec le tournoi de Pékin, le français Arthur Géa s'est incliné en 3-7 hier face au polonais Hubert Hurkacz. Ça passe pour Novak Djokovic qui a tout de même concédé un set en lice, notamment aujourd'hui l'allemand Alexander Zverev. Du côté de Tokyo, ça passe pour Arthur Fils, vainqueur en 2-7 de l'américain Tiafoe, qualification également de Kyrian Jacquet. Carlos Alcaraz affronte aujourd'hui l'italien Matteo Arnaldi. Côté tricolore, Hugo Humbert se frottera au tchèque Jiří Leka. Et en Formule 1, le Grand Prix de Bahreïn se déroule ce week-end en Malaisie. Max Verstappen a remporté hier les essais libres 1, Charles Leclerc les essais libres 2, George Russell termine 7e et son coéquipier et rival Kimi Antonelli 8e. Le départ des essais qualificatifs est prévu aujourd'hui à 10h.
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4: Bonjour, les pays du G7 vont libérer jusqu'à 100 millions de barils de diesel et pétrole brut dans les 4 mois pour faire baisser les prix, a annoncé Emmanuel Macron hier. Le président de la République s'exprimait à l'issue d'une réunion des dirigeants du G7. À l'issue d'une nouvelle journée de blocage des lycées marquée par des tensions hier, les organisations lycéennes ont appelé à la poursuite de la mobilisation mardi prochain, faute de mesures concrètes proposées par le ministre de l'Éducation. Hier, quelques 735 établissements ont été perturbés. Par ailleurs, un jeune homme blessé mercredi à Tours lors du blocage d'un lycée a perdu l'usage de son œil droit. Selon la préfecture d'Indre-et-Loire, cet adolescent âgé de 16 ans avait été pris en charge alors que les forces de l'ordre, intervenues avec les pompiers pour mettre fin à plusieurs incendies, étaient prises à partie notamment par des jets de projectiles. Le ministère de l'Intérieur a annoncé la généralisation de la suspension du permis de conduire pour l'usage du téléphone au volant. La mesure était jusqu'ici appliquée dans une vingtaine de départements. L'Hérault, placé en vigilance pluie inondation depuis 6 heures ce matin. Météo France alerte sur des cumuls de précipitations importantes qui pourront atteindre 70 à 100 mm avec des pointes à 150 mm. Enfin, une femme est morte de la peste pulmonaire dans la région d'Irkoutsk, en Sibérie, dans l'est de la Russie. Elle travaillait pour l'Institut anti-peste de la ville et a pu contracter la maladie à partir d'un tube à essai cassé. Jusqu'à 200 personnes avec lesquelles elle aurait pu être en contact ont été placées en quarantaine. Voilà, c'est la fin de ce flash. Une très bonne journée à toutes et à tous.
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6: Michel Bussy est l'un des romanciers français les plus lus. Et son roman, Code Yesterday, possède tous les ingrédients d'un nouveau succès. Après Code Lupin et Code 612, qui a tué le petit prince, Michel Bussy rend un hommage au rock en éclairant avec émotion et malice le mythe populaire de la Beatlemania. Code Yesterday, le secret le mieux gardé du rock'n'roll, publié aux presses de la Cité, est une intrigue transgénérationnelle qui fait aussi entendre la voix des femmes dans une légende du rock écrite par des hommes. L'histoire débute quand Lonely Mackenzie, jeune musicienne de Liverpool, découvre dans la petite maison brique rouge de ses grands-parents, rue Penny Lane, un vieux document dont elle ne peut alors mesurer la valeur. Les paroles de la chanson Love Me Do, griffonnées au dos d'un programme de kermesse datant de juillet 1957. Ce papier appartient à sa grand-mère Yvonne, clouée au lit à l'hôpital. L'adorable octogénaire va lui révéler, au fil d'incroyables confessions, un secret aussi inestimable que la couronne d'Angleterre. Un secret que va tenter de lui arracher Smokey Slug, un journaliste spécialisé dans le rock. Car ce vieux limier misogyne a consacré des chapitres entiers de ses anthologies à démonter le mythe des Fab Four, arguant du fait que pendant les 7 années de folie vécues par les Beatles, le phénomène a été entouré de morts souvent inexpliquées. Vous allez adorer la galerie savoureuse d'enquêteurs, dont un espion du MI5 et le premier ministre en personne, pour tenter de faire toute la lumière sur le secret le mieux gardé de l'histoire du rock. Jusqu'au twist and shout final. Découvrez Code Yesterday, le secret le mieux gardé du rock'n'roll, le nouveau roman jubilatoire de Michel Bussy, aux presses de la Cité.
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0: Bonjour à tous, on commence avec la météo. L'Hérault et l'Aude sont désormais placés en vigilance orange pour pluie inondation jusqu'à 16h. Entre 20 et 40 mm de pluie sont déjà tombés localement 1h. La prudence reste donc de mise dans les deux départements. Et puis la mobilisation des lycéens se poursuit après une nouvelle journée de blocage vendredi marquée par des tensions. Les organisations lycéennes appellent à reprendre le mouvement mardi faute de mesures concrètes annoncées par le gouvernement. 735 établissements ont été perturbés et au moins 1700 personnes interpellées. Du côté des pompiers, le ministre de l'Intérieur promet 1 milliard d'euros supplémentaires sur 5 ans pour renforcer les moyens des services d'incendie et de secours. Il annonce aussi le doublement du nombre d'hélicoptères et d'avions légers loués pour la saison des feux en 2027. Autre sujet national, la situation dans les prisons françaises. Elle comptait 90 020 détenus au 1er septembre, soit près de 7% de plus qu'un an plus tôt. Plus de 8300 matelas sont désormais posés au sol, faute de lits. La surpopulation reste particulièrement forte dans les maisons d'arrêt. On poursuit avec l'économie et les prix des carburants. Les pays du G7 vont libérer jusqu'à 100 millions de barils de pétrole brut et de diesel dans les 4 prochains mois pour tenter de faire baisser les prix. Une annonce faite par Emmanuel Macron. À la SNCF, l'incident technique qui empêchait l'achat de billets ce matin est désormais résolu. Le groupe précise qu'il s'agissait d'un problème lié au calculateur d'itinéraire et non d'une cyberattaque. À l'international, la Russie prévoit d'augmenter fortement ses dépenses militaires en 2027. Moscou envisage d'y consacrer 181 milliards d'euros, soit 26% de plus que cette année. Cette hausse s'accompagnerait d'une baisse des dépenses de santé, d'éducation et de plusieurs programmes sociaux. Et on termine avec le football. Les Bleus ont concédé le match nul 1-1 face à l'Italie hier soir au Stade de France. Malgré cette première contre-performance sous Zinedine Zidane, le sélectionneur se dit fier de ses joueurs et estime qu'il méritait de l'emporter. La France retrouvera la Belgique lundi soir, toujours au Stade de France.

0: Grâce à Nice et jusqu'à 29 à Ajaccio.
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2: Bonjour à tous, on commence avec du football. L'équipe de France a été tenue en échec par l'Italie hier soir en Ligue des Nations. Score final 1-1, soit un premier accro pour Zinedine Zidane qui a fait ses retrouvailles avec le public tricolore au Stade de France. Les Bleus conservent tout de même la tête du groupe A avant de recevoir lundi la Belgique. Côté rugby, la 5e journée de Top 14 va se disputer ce week-end avec en ouverture Bordeaux-Bègles-Lyon cet après-midi à 14h30. 4 matchs sont prévus à 16h35. Bayonne, Stade Français, Racing 92, Perpignan, Vannes, Pau et La Rochelle, Clermont. Ce soir, le Castres Olympique reçoit le Stade Toulousain. Coup d'envoi de ce derby prévu à 21h. Du basket en Euroleague, Lyon-Villeurbanne s'est incliné 92-105 hier soir face à Valence. En Beclic Elite hier soir, Roanne a battu Nanterre 93-83. Ce soir, Nancy reçoit Cholet à 18h. À suivre à la même heure, Strasbourg-Boulazac. Deux matchs également prévus à 18h30, Limoges-Saint-Quentin et Paula-Cortez-Dijon. Ce soir, Bourg-en-Bresse reçoit Chalon. Coup d'envoi de la rencontre prévu à 20h30. Du tennis avec le tournoi de Pékin, le français Arthur Géas s'est incliné en 3-7 hier face au polonais Hubert Hurkacz. Ça passe pour Novak Djokovic qui a tout de même concédé un set en lice, notamment aujourd'hui l'allemand Alexander Zverev. Du côté de Tokyo, ça passe pour Arthur Fils, vainqueur en 2-7 de l'américain Tiafoe, qualification également de Kyrian Jacquet. Carlos Alcaraz affronte aujourd'hui l'italien Matteo Arnaldi. Côté tricolore, Hugo Humbert se frottera au tchèque Jiří Leka. Et en Formule 1, le Grand Prix de Bahreïn se déroule ce week-end en Malaisie. Max Verstappen a remporté hier les essais libres 1, Charles Leclerc les essais libres 2, George Russell termine 7e et son coéquipier et rival Kimi Antonelli 8e. Le départ des essais qualificatifs est prévu aujourd'hui à 10h.
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4: Bonjour, les pays du G7 vont libérer jusqu'à 100 millions de barils de diesel et pétrole brut dans les 4 mois pour faire baisser les prix, a annoncé Emmanuel Macron hier. Le président de la République s'exprimait à l'issue d'une réunion des dirigeants du G7. À l'issue d'une nouvelle journée de blocage des lycées marquée par des tensions hier, les organisations lycéennes ont appelé à la poursuite de la mobilisation mardi prochain, faute de mesures concrètes proposées par le ministre de l'Éducation. Hier, quelques 735 établissements ont été perturbés. Par ailleurs, un jeune homme blessé mercredi à Tours lors du blocage d'un lycée a perdu l'usage de son œil droit. Selon la préfecture d'Indre-et-Loire, cet adolescent âgé de 16 ans avait été pris en charge alors que les forces de l'ordre, intervenues avec les pompiers pour mettre fin à plusieurs incendies, étaient prises à partie notamment par des jets de projectiles. Le ministère de l'Intérieur a annoncé la généralisation de la suspension du permis de conduire pour l'usage du téléphone au volant. La mesure était jusqu'ici appliquée dans une vingtaine de départements. L'Hérault, placé en vigilance pluie inondation depuis 6 heures ce matin. Météo France alerte sur des cumuls de précipitations importantes qui pourront atteindre 70 à 100 mm avec des pointes à 150 mm. Enfin, une femme est morte de la peste pulmonaire dans la région d'Irkoutsk en Sibérie, dans l'est de la Russie. Elle travaillait pour l'institut anti-peste de la ville et a pu contracter la maladie à partir d'un tube à essai cassé. Jusqu'à 200 personnes avec lesquelles elle aurait pu être en contact ont été placées en quarantaine. Voilà, c'est la fin de ce flash. Une très bonne journée à toutes et à tous.
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6: Michel Bussy est l'un des romanciers français les plus lus. Et son roman, Code Yesterday, possède tous les ingrédients d'un nouveau succès. Après Code Lupin et Code 612, qui a tué le petit prince, Michel Bussy rend un hommage au rock en éclairant avec émotion et malice le mythe populaire de la Beatlemania. Code Yesterday, le secret le mieux gardé du rock'n'roll, publié aux presses de la Cité, est une intrigue transgénérationnelle qui fait aussi entendre la voix des femmes dans une légende du rock écrite par des hommes. L'histoire débute quand Lonely Mackenzie, jeune musicienne de Liverpool, découvre dans la petite maison brique rouge de ses grands-parents, rue Penny Lane, un vieux document dont elle ne peut alors mesurer la valeur. Les paroles de la chanson Love Me Do, griffonnées au dos d'un programme de kermesse datant de juillet 1957. Ce papier appartient à sa grand-mère Yvonne, clouée au lit à l'hôpital. L'adorable octogénaire va lui révéler, au fil d'incroyables confessions, un secret aussi inestimable que la couronne d'Angleterre. Un secret que va tenter de lui arracher Smokey Slug, un journaliste spécialisé dans le rock. Car ce vieux limier misogyne a consacré des chapitres entiers de ses anthologies à démonter le mythe des Fab Four, arguant du fait que pendant les 7 années de folie vécues par les Beatles, le phénomène a été entouré de morts souvent inexpliquées. Vous allez adorer la galerie savoureuse d'enquêteurs, dont un espion du MI5 et le premier ministre en personne, pour tenter de faire toute la lumière sur le secret le mieux gardé de l'histoire du rock. Jusqu'au twist and shout final. Découvrez Code Yesterday, le secret le mieux gardé du rock'n'roll, le nouveau roman jubilatoire de Michel Bussy, aux presses de la Cité.
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0: Bonjour à tous, on commence avec la météo. L'Hérault et l'Aude sont désormais placés en vigilance orange pour pluie inondation jusqu'à 16h. Entre 20 et 40 mm de pluie sont déjà tombés localement 1h. La prudence reste donc de mise dans les deux départements. Et puis la mobilisation des lycéens se poursuit après une nouvelle journée de blocage vendredi marquée par des tensions. Les organisations lycéennes appellent à reprendre le mouvement mardi faute de mesures concrètes annoncées par le gouvernement. 735 établissements ont été perturbés et au moins 1700 personnes interpellées. Du côté des pompiers, le ministre de l'Intérieur promet 1 milliard d'euros supplémentaires sur 5 ans pour renforcer les moyens des services d'incendie et de secours. Il annonce aussi le doublement du nombre d'hélicoptères et d'avions légers loués pour la saison des feux en 2027. Autre sujet national, la situation dans les prisons françaises. Elle comptait 90 020 détenus au 1er septembre, soit près de 7% de plus qu'un an plus tôt. Plus de 8300 matelas sont désormais posés au sol, faute de lits. La surpopulation reste particulièrement forte dans les maisons d'arrêt. On poursuit avec l'économie et les prix des carburants. Les pays du G7 vont libérer jusqu'à 100 millions de barils de pétrole brut et de diesel dans les 4 prochains mois pour tenter de faire baisser les prix. Une annonce faite par Emmanuel Macron. À la SNCF, l'incident technique qui empêchait l'achat de billets ce matin est désormais résolu. Le groupe précise qu'il s'agissait d'un problème lié au calculateur d'itinéraire et non d'une cyberattaque. À l'international, la Russie prévoit d'augmenter fortement ses dépenses militaires en 2027. Moscou envisage d'y consacrer 181 milliards d'euros, soit 26% de plus que cette année. Cette hausse s'accompagnerait d'une baisse des dépenses de santé, d'éducation et de plusieurs programmes sociaux. Et on termine avec le football. Les Bleus ont concédé le match nul 1-1 face à l'Italie hier soir au Stade de France. Malgré cette première contre-performance sous Zinedine Zidane, le sélectionneur se dit fier de ses joueurs et estime qu'il méritait de l'emporter. La France retrouvera la Belgique lundi soir toujours.

0: 26 à Nice et jusqu'à 29 à Ajaccio.
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2: Bonjour à tous, on commence avec du football. L'équipe de France a été tenue en échec par l'Italie hier soir en Ligue des Nations. Score final 1-1, soit un premier accro pour Zinedine Zidane qui a fait ses retrouvailles avec le public tricolore au Stade de France. Les Bleus conservent tout de même la tête du groupe A avant de recevoir lundi la Belgique. Côté rugby, la 5e journée de Top 14 va se disputer ce week-end avec en ouverture Bordeaux-Bègles-Lyon cet après-midi à 14h30. 4 matchs sont prévus à 16h35. Bayonne, Stade Français, Racing 92, Perpignan, Vannes, Pau et La Rochelle, Clermont. Ce soir, le Castres Olympique reçoit le Stade Toulousain. Coup d'envoi de ce derby prévu à 21h. Du basket en Euroleague, Lyon-Villeurbanne s'est incliné 92-105 hier soir face à Valence. En Beclic Elite hier soir, Roanne a battu Nanterre 93-83. Ce soir, Nancy reçoit Cholet à 18h. À suivre à la même heure, Strasbourg-Boulazac. Deux matchs également prévus à 18h30, Limoges-Saint-Quentin et Paula-Cortez-Dijon. Ce soir, Bourg-en-Bresse reçoit Chalon. Coup d'envoi de la rencontre prévu à 20h30. Du tennis avec le tournoi de Pékin, le français Arthur Géas s'est incliné en 3-7 hier face au polonais Hubert Hurkacz. Ça passe pour Novak Djokovic qui a tout de même concédé un set en lice, notamment aujourd'hui l'allemand Alexander Zverev. Du côté de Tokyo, ça passe pour Arthur Fils, vainqueur en 2-7 de l'américain Tiafoe, qualification également de Kyrian Jacquet. Carlos Alcaraz affronte aujourd'hui l'italien Matteo Arnaldi. Côté tricolore, Hugo Humbert se frottera au tchèque Jiří Leka. Et en Formule 1, le Grand Prix de Bahreïn se déroule ce week-end en Malaisie. Max Verstappen a remporté hier les essais libres 1, Charles Leclerc les essais libres 2, George Russell termine 7e et son coéquipier et rival Kimi Antonelli 8e. Le départ des essais qualificatifs est prévu aujourd'hui à 10h.
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4: Bonjour, les pays du G7 vont libérer jusqu'à 100 millions de barils de diesel et pétrole brut dans les 4 mois pour faire baisser les prix, a annoncé Emmanuel Macron hier. Le président de la République s'exprimait à l'issue d'une réunion des dirigeants du G7. À l'issue d'une nouvelle journée de blocage des lycées marquée par des tensions hier, les organisations lycéennes ont appelé à la poursuite de la mobilisation mardi prochain, faute de mesures concrètes proposées par le ministre de l'Éducation. Hier, quelques 735 établissements ont été perturbés. Par ailleurs, un jeune homme blessé mercredi à Tours lors du blocage d'un lycée a perdu l'usage de son œil droit. Selon la préfecture d'Indre-et-Loire, cet adolescent âgé de 16 ans avait été pris en charge alors que les forces de l'ordre, intervenues avec les pompiers pour mettre fin à plusieurs incendies, étaient prises à partie notamment par des jets de projectiles. Le ministère de l'Intérieur a annoncé la généralisation de la suspension du permis de conduire pour l'usage du téléphone au volant. La mesure était jusqu'ici appliquée dans une vingtaine de départements. L'Hérault, placé en vigilance pluie inondation depuis 6 heures ce matin. Météo France alerte sur des cumuls de précipitations importantes qui pourront atteindre 70 à 100 mm avec des pointes à 150 mm. Enfin, une femme est morte de la peste pulmonaire dans la région d'Irkoutsk en Sibérie, dans l'est de la Russie. Elle travaillait pour l'institut anti-peste de la ville et a pu contracter la maladie à partir d'un tube à essai cassé. Jusqu'à 200 personnes avec lesquelles elle aurait pu être en contact ont été placées en quarantaine. Voilà, c'est la fin de ce flash. Une très bonne journée à toutes et à tous.
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6: Michel Bussy est l'un des romanciers français les plus lus. Et son roman, Code Yesterday, possède tous les ingrédients d'un nouveau succès. Après Code Lupin et Code 612, qui a tué le petit prince, Michel Bussy rend un hommage au rock en éclairant avec émotion et malice le mythe populaire de la Beatlemania. Code Yesterday, le secret le mieux gardé du rock'n'roll, publié aux presses de la Cité, est une intrigue transgénérationnelle qui fait aussi entendre la voix des femmes dans une légende du rock écrite par des hommes. L'histoire débute quand Lonely Mackenzie, jeune musicienne de Liverpool, découvre dans la petite maison brique rouge de ses grands-parents, rue Penny Lane, un vieux document dont elle ne peut alors mesurer la valeur. Les paroles de la chanson Love Me Do, griffonnées au dos d'un programme de kermesse datant de juillet 1957. Ce papier appartient à sa grand-mère Yvonne, clouée au lit à l'hôpital. L'adorable octogénaire va lui révéler, au fil d'incroyables confessions, un secret aussi inestimable que la couronne d'Angleterre. Un secret que va tenter de lui arracher Smokey Slug, un journaliste spécialisé dans le rock. Car ce vieux limier misogyne a consacré des chapitres entiers de ses anthologies à démonter le mythe des Fab Four, arguant du fait que pendant les 7 années de folie vécues par les Beatles, le phénomène a été entouré de morts souvent inexpliquées. Vous allez adorer la galerie savoureuse d'enquêteurs, dont un espion du MI5 et le premier ministre en personne, pour tenter de faire toute la lumière sur le secret le mieux gardé de l'histoire du rock. Jusqu'au twist and shout final. Découvrez Code Yesterday, le secret le mieux gardé du rock'n'roll, le nouveau roman jubilatoire de Michel Bussy, aux presses de la Cité.
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0: Bonjour à tous, on commence avec la météo. L'Hérault et l'Aude sont désormais placés en vigilance orange pour pluie inondation jusqu'à 16h. Entre 20 et 40 mm de pluie sont déjà tombés localement 1h. La prudence reste donc de mise dans les deux départements. Et puis la mobilisation des lycéens se poursuit après une nouvelle journée de blocage vendredi. Marquée par des tensions, les organisations lycéennes appellent à reprendre le mouvement mardi. Faute de mesures concrètes annoncées par le gouvernement, 735 établissements ont été perturbés et au moins 1700 personnes interpellées. Du côté des pompiers, le ministre de l'Intérieur promet 1 milliard d'euros supplémentaires sur 5 ans pour renforcer les moyens des services d'incendie et de secours. Il annonce aussi le doublement du nombre d'hélicoptères et d'avions légers loués pour la saison des feux en 2027. Autre sujet national, la situation dans les prisons françaises. Elle comptait 90 020 détenus au 1er septembre, soit près de 7% de plus qu'un an plus tôt. Plus de 8300 matelas sont désormais posés au sol, faute de lits. La surpopulation reste particulièrement forte dans les maisons d'arrêt. On poursuit avec l'économie et les prix des carburants. Les pays du G7 vont libérer jusqu'à 100 millions de barils de pétrole brut et de diesel dans les 4 prochains mois pour tenter de faire baisser les prix. Une annonce faite par Emmanuel Macron. À la SNCF, l'incident technique qui empêchait l'achat de billets ce matin est désormais résolu. Le groupe précise qu'il s'agissait d'un problème lié au calculateur d'itinéraire et non d'une cyberattaque. À l'international, la Russie prévoit d'augmenter fortement ses dépenses militaires en 2027. Moscou envisage d'y consacrer 181 milliards d'euros, soit 26% de plus que cette année. Cette hausse s'accompagnerait d'une baisse des dépenses de santé, d'éducation et de plusieurs programmes sociaux. Et on termine avec le football. Les Bleus ont concédé le match nul 1-1 face à l'Italie hier soir au Stade de France. Malgré cette première contre-performance sous Zinedine Zidane, le sélectionneur se dit fier de ses joueurs et estime qu'il méritait de l'emporter. La France retrouvera la Belgique lundi soir toujours.

0: Grâce à Nice et jusqu'à 29 à Ajaccio.
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2: Bonjour à tous, on commence avec du football. L'équipe de France a été tenue en échec par l'Italie hier soir en Ligue des Nations. Score final 1-1, soit un premier accro pour Zinedine Zidane qui a fait ses retrouvailles avec le public tricolore au Stade de France. Les Bleus conservent tout de même la tête du groupe A avant de recevoir lundi la Belgique. Côté rugby, la 5e journée de Top 14 va se disputer ce week-end avec en ouverture Bordeaux-Bègles-Lyon cet après-midi à 14h30. 4 matchs sont prévus à 16h35. Bayonne, Stade Français, Racing 92, Perpignan, Vannes, Pau et La Rochelle, Clermont. Ce soir, le Castres Olympique reçoit le Stade Toulousain. Coup d'envoi de ce derby prévu à 21h. Du basket en Euroleague, Lyon-Villeurbanne s'est incliné 92-105 hier soir face à Valence. En Beclic Elite hier soir, Roanne a battu Nanterre 93-83. Ce soir, Nancy reçoit Cholet à 18h. À suivre à la même heure, Strasbourg-Boulazac. Deux matchs également prévus à 18h30, Limoges-Saint-Quentin et Paula-Cortez-Dijon. Ce soir, Bourg-en-Bresse reçoit Chalon. Coup d'envoi de la rencontre prévu à 20h30. Du tennis avec le tournoi de Pékin, le français Arthur Géas s'est incliné en 3-7 hier face au polonais Hubert Hurkacz. Ça passe pour Novak Djokovic qui a tout de même concédé un set en lice, notamment aujourd'hui l'allemand Alexander Zverev. Du côté de Tokyo, ça passe pour Arthur Fils, vainqueur en 2-7 de l'américain Tiafoe, qualification également de Kyrian Jacquet. Carlos Alcaraz affronte aujourd'hui l'italien Matteo Arnaldi. Côté tricolore, Hugo Humbert se frottera au tchèque Jiří Leka. Et en Formule 1, le Grand Prix de Bahreïn se déroule ce week-end en Malaisie. Max Verstappen a remporté hier les essais libres 1, Charles Leclerc les essais libres 2, George Russell termine 7e et son coéquipier et rival Kimi Antonelli 8e. Le départ des essais qualificatifs est prévu aujourd'hui à 10h.
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4: Bonjour, les pays du G7 vont libérer jusqu'à 100 millions de barils de diesel et pétrole brut dans les 4 mois pour faire baisser les prix, a annoncé Emmanuel Macron hier. Le président de la République s'exprimait à l'issue d'une réunion des dirigeants du G7. À l'issue d'une nouvelle journée de blocage des lycées marquée par des tensions hier, les organisations lycéennes ont appelé à la poursuite de la mobilisation mardi prochain, faute de mesures concrètes proposées par le ministre de l'Éducation. Hier, quelques 735 établissements ont été perturbés. Par ailleurs, un jeune homme blessé mercredi à Tours lors du blocage d'un lycée a perdu l'usage de son œil droit. Selon la préfecture d'Indre-et-Loire, cet adolescent âgé de 16 ans avait été pris en charge alors que les forces de l'ordre, intervenues avec les pompiers pour mettre fin à plusieurs incendies, étaient prises à partie notamment par des jets de projectiles. Le ministère de l'Intérieur a annoncé la généralisation de la suspension du permis de conduire pour l'usage du téléphone au volant. La mesure était jusqu'ici appliquée dans une vingtaine de départements. L'Hérault, placé en vigilance pluie inondation depuis 6 heures ce matin. Météo France alerte sur des cumuls de précipitations importantes qui pourront atteindre 70 à 100 mm avec des pointes à 150 mm. Enfin, une femme est morte de la peste pulmonaire dans la région d'Irkoutsk en Sibérie, dans l'est de la Russie. Elle travaillait pour l'institut anti-peste de la ville et a pu contracter la maladie à partir d'un tube à essai cassé. Jusqu'à 200 personnes avec lesquelles elle aurait pu être en contact ont été placées en quarantaine. Voilà, c'est la fin de ce flash. Une très bonne journée à toutes et à tous.
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6: Michel Bussy est l'un des romanciers français les plus lus. Et son roman, Code Yesterday, possède tous les ingrédients d'un nouveau succès. Après Code Lupin et Code 612, qui a tué le petit prince, Michel Bussy rend un hommage au rock en éclairant avec émotion et malice le mythe populaire de la Beatlemania. Code Yesterday, le secret le mieux gardé du rock'n'roll, publié aux presses de la Cité, est une intrigue transgénérationnelle qui fait aussi entendre la voix des femmes dans une légende du rock écrite par des hommes. L'histoire débute quand Lonely Mackenzie, jeune musicienne de Liverpool, découvre dans la petite maison brique rouge de ses grands-parents, rue Penny Lane, un vieux document dont elle ne peut alors mesurer la valeur. Les paroles de la chanson Love Me Do, griffonnées au dos d'un programme de kermesse datant de juillet 1957. Ce papier appartient à sa grand-mère Yvonne, clouée au lit à l'hôpital. L'adorable octogénaire va lui révéler, au fil d'incroyables confessions, un secret aussi inestimable que la couronne d'Angleterre. Un secret que va tenter de lui arracher Smokey Slug, un journaliste spécialisé dans le rock. Car ce vieux limier misogyne a consacré des chapitres entiers de ses anthologies à démonter le mythe des Fab Four, arguant du fait que pendant les 7 années de folie vécues par les Beatles, le phénomène a été entouré de morts souvent inexpliquées. Vous allez adorer la galerie savoureuse d'enquêteurs, dont un espion du MI5 et le premier ministre en personne, pour tenter de faire toute la lumière sur le secret le mieux gardé de l'histoire du rock. Jusqu'au twist and shout final. Découvrez Code Yesterday, le secret le mieux gardé du rock'n'roll, le nouveau roman jubilatoire de Michel Bussy, aux presses de la Cité.
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0: Bonjour à tous, on commence avec la météo. L'Hérault et l'Aude sont désormais placés en vigilance orange pour pluie inondation jusqu'à 16h. Entre 20 et 40 mm de pluie sont déjà tombés localement 1h. La prudence reste donc de mise dans les deux départements. Et puis la mobilisation des lycéens se poursuit après une nouvelle journée de blocage vendredi marquée par des tensions. Les organisations lycéennes appellent à reprendre le mouvement mardi faute de mesures concrètes annoncées par le gouvernement. 735 établissements ont été perturbés et au moins 1700 personnes interpellées. Du côté des pompiers, le ministre de l'Intérieur promet 1 milliard d'euros supplémentaires sur 5 ans pour renforcer les moyens des services d'incendie et de secours. Il annonce aussi le doublement du nombre d'hélicoptères et d'avions légers loués pour la saison des feux en 2027. Autre sujet national, la situation dans les prisons françaises. Elle comptait 90 020 détenus au 1er septembre, soit près de 7% de plus qu'un an plus tôt. Plus de 8300 matelas sont désormais posés au sol, faute de lits. La surpopulation reste particulièrement forte dans les maisons d'arrêt. On poursuit avec l'économie et les prix des carburants. Les pays du G7 vont libérer jusqu'à 100 millions de barils de pétrole brut et de diesel dans les 4 prochains mois pour tenter de faire baisser les prix. Une annonce faite par Emmanuel Macron. À la SNCF, l'incident technique qui empêchait l'achat de billets ce matin est désormais résolu. Le groupe précise qu'il s'agissait d'un problème lié au calculateur d'itinéraire et non d'une cyberattaque. À l'international, la Russie prévoit d'augmenter fortement ses dépenses militaires en 2027. Moscou envisage d'y consacrer 181 milliards d'euros, soit 26% de plus que cette année. Cette hausse s'accompagnerait d'une baisse des dépenses de santé, d'éducation et de plusieurs programmes sociaux. Et on termine avec le football. Les Bleus ont concédé le match nul 1-1 face à l'Italie hier soir au Stade de France. Malgré cette première contre-performance sous Zinedine Zidane, le sélectionneur se dit fier de ses joueurs et estime qu'il méritait de l'emporter. La France retrouvera la Belgique lundi soir, toujours au

0: Grâce à Nice et jusqu'à 29 à Ajaccio.
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2: Bonjour à tous, on commence avec du football. L'équipe de France a été tenue en échec par l'Italie hier soir en Ligue des Nations. Score final 1-1, soit un premier accro pour Zinedine Zidane qui a fait ses retrouvailles avec le public tricolore au Stade de France. Les Bleus conservent tout de même la tête du groupe A avant de recevoir lundi la Belgique. Côté rugby, la 5e journée de Top 14 va se disputer ce week-end avec en ouverture Bordeaux-Bègles-Lyon cet après-midi à 14h30. 4 matchs sont prévus à 16h35. Bayonne, Stade Français, Racing 92, Perpignan, Vannes, Pau et La Rochelle, Clermont. Ce soir, le Castres Olympique reçoit le Stade Toulousain. Coup d'envoi de ce derby prévu à 21h. Du basket en Euroleague, Lyon-Villeurbanne s'est incliné 92-105 hier soir face à Valence. En Beclic Elite hier soir, Roanne a battu Nanterre 93-83. Ce soir, Nancy reçoit Cholet à 18h. À suivre à la même heure, Strasbourg-Boulazac. Deux matchs également prévus à 18h30, Limoges-Saint-Quentin et Paula-Cortez-Dijon. Ce soir, Bourg-en-Bresse reçoit Chalon. Coup d'envoi de la rencontre prévu à 20h30. Du tennis avec le tournoi de Pékin, le français Arthur Géa s'est incliné en 3-7 hier face au polonais Hubert Hurkacz. Ça passe pour Novak Djokovic qui a tout de même concédé un set en lice, notamment aujourd'hui l'allemand Alexander Zverev. Du côté de Tokyo, ça passe pour Arthur Fils, vainqueur en 2-7 de l'américain Tiafoe, qualification également de Kyrian Jacquet. Carlos Alcaraz affronte aujourd'hui l'italien Matteo Arnaldi. Côté tricolore, Hugo Humbert se frottera au tchèque Jiří Leka. Et en Formule 1, le Grand Prix de Bahreïn se déroule ce week-end en Malaisie. Max Verstappen a remporté hier les essais libres 1, Charles Leclerc les essais libres 2, George Russell termine 7e et son coéquipier et rival Kimi Antonelli 8e. Le départ des essais qualificatifs est prévu aujourd'hui à 10h.
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4: Bonjour, les pays du G7 vont libérer jusqu'à 100 millions de barils de diesel et pétrole brut dans les 4 mois pour faire baisser les prix, a annoncé Emmanuel Macron hier. Le président de la République s'exprimait à l'issue d'une réunion des dirigeants du G7. À l'issue d'une nouvelle journée de blocage des lycées marquée par des tensions hier, les organisations lycéennes ont appelé à la poursuite de la mobilisation mardi prochain, faute de mesures concrètes proposées par le ministre de l'Éducation. Hier, quelques 735 établissements ont été perturbés. Par ailleurs, un jeune homme blessé mercredi à Tours lors du blocage d'un lycée a perdu l'usage de son œil droit. Selon la préfecture d'Indre-et-Loire, cet adolescent âgé de 16 ans avait été pris en charge alors que les forces de l'ordre, intervenues avec les pompiers pour mettre fin à plusieurs incendies, étaient prises à partie notamment par des jets de projectiles. Le ministère de l'Intérieur a annoncé la généralisation de la suspension du permis de conduire pour l'usage du téléphone au volant. La mesure était jusqu'ici appliquée dans une vingtaine de départements. L'Hérault, placé en vigilance pluie inondation depuis 6 heures ce matin. Météo France alerte sur des cumuls de précipitations importantes qui pourront atteindre 70 à 100 mm avec des pointes à 150 mm. Enfin, une femme est morte de la peste pulmonaire dans la région d'Irkoutsk en Sibérie, dans l'est de la Russie. Elle travaillait pour l'institut anti-peste de la ville et a pu contracter la maladie à partir d'un tube à essai cassé. Jusqu'à 200 personnes avec lesquelles elle aurait pu
5: 14h30.
4: Passer en quarantaine. Voilà, c'est la fin de ce flash. Une très bonne journée à toutes et à tous.
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6: Michel Bussy est l'un des romanciers français les plus lus. Et son roman, Code Yesterday, possède tous les ingrédients d'un nouveau succès. Après Code Lupin et Code 612, qui a tué le petit prince, Michel Bussy rend un hommage au rock en éclairant avec émotion et malice le mythe populaire de la Beatlemania. Code Yesterday, le secret le mieux gardé du rock'n'roll, publié aux presses de la Cité, est une intrigue transgénérationnelle qui fait aussi entendre la voix des femmes dans une légende du rock écrite par des hommes. L'histoire débute quand Lonely Mackenzie, jeune musicienne de Liverpool, découvre dans la petite maison brique rouge de ses grands-parents, rue Penny Lane, un vieux document dont elle ne peut alors mesurer la valeur. Les paroles de la chanson Love Me Do, griffonnées au dos d'un programme de kermesse datant de juillet 1957. Ce papier appartient à sa grand-mère Yvonne, clouée au lit à l'hôpital. L'adorable octogénaire va lui révéler, au fil d'incroyables confessions, un secret aussi inestimable que la couronne d'Angleterre. Un secret que va tenter de lui arracher Smokey Slug, un journaliste spécialisé dans le rock. Car ce vieux limier misogyne a consacré des chapitres entiers de ses anthologies à démonter le mythe des Fab Four, arguant du fait que pendant les 7 années de folie vécues par les Beatles, le phénomène a été entouré de morts souvent inexpliquées. Vous allez adorer la galerie savoureuse d'enquêteurs, dont un espion du MI5 et le premier ministre en personne, pour tenter de faire toute la lumière sur le secret le mieux gardé de l'histoire du rock. Jusqu'au twist and shout final. Découvrez Code Yesterday, le secret le mieux gardé du rock'n'roll, le nouveau roman jubilatoire de Michel Bussy, aux presses de la Cité.
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0: Bonjour à tous, on commence avec la météo. L'Hérault et l'Aude sont désormais placés en vigilance orange pour pluie inondation jusqu'à 16h. Entre 20 et 40 mm de pluie sont déjà tombés localement 1h. La prudence reste donc de mise dans les deux départements. Et puis la mobilisation des lycéens se poursuit après une nouvelle journée de blocage vendredi marquée par des tensions. Les organisations lycéennes appellent à reprendre le mouvement mardi faute de mesures concrètes annoncées par le gouvernement. 735 établissements ont été perturbés et au moins 1700 personnes interpellées. Du côté des pompiers, le ministre de l'Intérieur promet 1 milliard d'euros supplémentaires sur 5 ans pour renforcer les moyens des services d'incendie et de secours. Il annonce aussi le doublement du nombre d'hélicoptères et d'avions légers loués pour la saison des feux en 2027. Autre sujet national, la situation dans les prisons françaises. Elle comptait 90 020 détenus au 1er septembre, soit près de 7% de plus qu'un an plus tôt. Plus de 8300 matelas sont désormais posés au sol, faute de lits. La surpopulation reste particulièrement forte dans les maisons d'arrêt. On poursuit avec l'économie et les prix des carburants. Les pays du G7 vont libérer jusqu'à 100 millions de barils de pétrole brut et de diesel dans les 4 prochains mois pour tenter de faire baisser les prix. Une annonce faite par Emmanuel Macron. À la SNCF, l'incident technique qui empêchait l'achat de billets ce matin est désormais résolu. Le groupe précise qu'il s'agissait d'un problème lié au calculateur d'itinéraire et non d'une cyberattaque. À l'international, la Russie prévoit d'augmenter fortement ses dépenses militaires en 2027. Moscou envisage d'y consacrer 181 milliards d'euros, soit 26% de plus que cette année. Cette hausse s'accompagnerait d'une baisse des dépenses de santé, d'éducation et de plusieurs programmes sociaux. Et on termine avec le football. Les Bleus ont concédé le match nul 1-1 face à l'Italie hier soir au Stade de France. Malgré cette première contre-performance sous Zinedine Zidane, le sélectionneur se dit fier de ses joueurs et estime qu'il méritait de l'emporter. La France retrouvera la Belgique lundi soir toujours.

0: 26 à Nice et jusqu'à 29 à Ajaccio.
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2: Bonjour à tous, on commence avec du football. L'équipe de France a été tenue en échec par l'Italie hier soir en Ligue des Nations. Score final 1-1.

0: derby prévu à 21h. Du basket en Euroleague, Lyon-Villeurbanne s'est incliné 92-105 hier soir face à Valence. En Beclic Elite hier soir, Roanne a battu Nanterre 93-83. Ce soir, Nancy reçoit Cholet à 18h. À suivre à la même heure, Strasbourg-Boulazac. Deux matchs également prévus à 18h30, Limoges-Saint-Quentin et Paula-Cortez-Dijon. Ce soir, Bourg-en-Bresse reçoit Chalon. Coup d'envoi de la rencontre prévu à 20h30. Du tennis avec le tournoi de Pékin, le français Arthur Géa s'est incliné en 3-7 hier face au polonais Hubert Hurkacz. Ça passe pour Novak Djokovic qui a tout de même concédé un set en lice, notamment aujourd'hui l'allemand Alexander Zverev. Du côté de Tokyo, ça passe pour Arthur Fils, vainqueur en 2-7 de l'américain Tiafoe, qualification également de Kyrian Jacquet. Carlos Alcaraz affronte aujourd'hui l'italien Matteo Arnaldi. Côté tricolore, Hugo Humbert se frottera au tchèque Jiří Leka. En Formule 1, le Grand Prix de Bahreïn se déroule ce week-end en Malaisie. Max Verstappen a remporté hier les essais libres 1, Charles Leclerc les essais libres 2, George Russell termine 7e et son coéquipier et rival Kimi Antonelli 8e. Le départ des essais qualificatifs est prévu aujourd'hui à 10h.
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3: Bonjour, les pays du G7 vont libérer jusqu'à 100 millions de barils de diesel et pétrole brut dans les 4 mois pour faire baisser les prix, a annoncé Emmanuel Macron hier. Le président de la République s'exprimait à l'issue d'une réunion des dirigeants du G7. À l'issue d'une nouvelle journée de blocage des lycées marquée par des tensions hier, les organisations lycéennes ont appelé à la poursuite de la mobilisation mardi prochain, faute de mesures concrètes proposées par le ministre de l'Éducation. Hier, quelques 735 établissements ont été perturbés. Par ailleurs, un jeune homme blessé mercredi à Tours lors du blocage d'un lycée a perdu l'usage de son œil droit. Selon la préfecture d'Indre-et-Loire, cet adolescent âgé de 16 ans avait été pris en charge alors que les forces de l'ordre, intervenues avec les pompiers pour mettre fin à plusieurs incendies, étaient prises à partie notamment par des jets de projectiles. Le ministère de l'Intérieur a annoncé la généralisation de la suspension du permis de conduire pour usage du téléphone au volant. La mesure était jusqu'ici appliquée dans une vingtaine de départements. L'Hérault, placé en vigilance pluie inondation depuis 6 heures ce matin. Météo France alerte sur des cumuls de précipitations importantes qui pourront atteindre 70 à 100 mm avec des pointes à 150 mm. Enfin, une femme est morte de la peste pulmonaire dans la région d'Irkoutsk en Sibérie, dans l'est de la Russie. Elle travaillait pour l'institut anti-peste de la ville et a pu contracter la maladie à partir d'un tube à essai cassé. Jusqu'à 200 personnes avec lesquelles elle aurait pu être en contact ont été placées en quarantaine. Voilà, c'est la fin de ce flash. Une très bonne journée à toutes et à tous.
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5: Michel Bussy est l'un des romanciers français les plus lus. Et son roman, Code Yesterday, possède tous les ingrédients d'un nouveau succès. Après Code Lupin et Code 612, qui a tué le Petit Prince, Michel Bussy rend un hommage au rock en éclairant avec émotion et malice le mythe populaire de la Beatlemania. Code Yesterday, le secret le mieux gardé du rock'n'roll, publié aux presses de la Cité, est une intrigue transgénérationnelle qui fait aussi entendre la voix des femmes dans une légende du rock écrite par des hommes. L'histoire débute quand Lonely Mackenzie, jeune musicienne de Liverpool, découvre dans la petite maison en briques rouges de ses grands-parents, rue Penny Lane, un vieux document dont elle ne peut alors mesurer la valeur. Les paroles de la chanson Love Me Do, griffonnées au dos d'un programme de kermesse datant de juillet 1957. Ce papier appartient à sa grand-mère Yvonne, clouée au lit à l'hôpital. L'adorable octogénaire va lui révéler, au fil d'incroyables confessions, un secret aussi inestimable que la couronne d'Angleterre. Un secret que va tenter de lui arracher Smokey Slug, un journaliste spécialisé dans le rock. Car ce vieux limier misogyne a consacré des chapitres entiers de ses anthologies à démonter le mythe des Fab Four, arguant du fait que pendant les 7 années de folie vécues par les Beatles, le phénomène a été entouré de morts souvent inexpliquées. Vous allez adorer la galerie savoureuse d'enquêteurs, dont un espion du MI5 et le premier ministre en personne, pour tenter de faire toute la lumière sur le secret le mieux gardé de l'histoire du rock. Jusqu'au twist and shout final. Découvrez Code Yesterday, le secret.

0: Et le mieux gardé du rock'n'roll, le nouveau roman jubilatoire de Michel Bussy, aux presses de la Cité.
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3: Bonjour à tous, on commence avec la météo. L'Hérault et l'Aude sont désormais placés en vigilance orange pour pluie inondation jusqu'à 16h. Entre 20 et 40 mm de pluie sont déjà tombés localement à 1h. La prudence reste donc de mise dans les deux départements. Et puis la mobilisation des lycéens se poursuit après une nouvelle journée de blocage vendredi marquée par des tensions. Les organisations lycéennes appellent à reprendre le mouvement mardi faute de mesures concrètes annoncées par le gouvernement. 735 établissements ont été perturbés et au moins 1700 personnes interpellées. Du côté des pompiers, le ministre de l'Intérieur promet 1 milliard d'euros supplémentaires sur 5 ans pour renforcer les moyens des services d'incendie et de secours. Il annonce aussi le doublement du nombre d'hélicoptères et d'avions légers loués pour la saison des feux en 2027. Autre sujet national, la situation dans les prisons françaises. Elles comptaient 90 020 détenus au 1er septembre, soit près de 7% de plus qu'un an plus tôt. Plus de 8 300 matelas sont désormais posés au sol, faute de lits. La surpopulation reste particulièrement forte dans les maisons d'arrêt. On poursuit avec l'économie et les prix des carburants. Les pays du G7 vont libérer jusqu'à 100 millions de barils de pétrole brut et de diesel dans les 4 prochains mois pour tenter de faire baisser les prix. Une annonce faite par Emmanuel Macron. À la SNCF, l'incident technique qui empêchait l'achat de billets ce matin est désormais résolu. Le groupe précise qu'il s'agissait d'un problème lié au calculateur d'itinéraire et non d'une cyberattaque. À l'international, la Russie prévoit d'augmenter fortement ses dépenses militaires en 2027. Moscou envisage d'y consacrer 181 milliards d'euros, soit 26% de plus que cette année. Cette hausse s'accompagnerait d'une baisse des dépenses de santé, d'éducation et de plusieurs programmes sociaux. Et on termine avec le football. Les Bleus ont concédé le match nul 1-1 face à l'Italie hier soir au Stade de France. Malgré cette première contre-performance sous Zinedine Zidane, le sélectionneur se dit fier de ses joueurs et estime qu'il méritait de l'emporter. La France retrouvera la Belgique lundi soir, toujours au

0: 26 à Nice et jusqu'à 29 à Ajaccio.
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2: Bonjour à tous, on commence avec du football. L'équipe de France a été tenue en échec par l'Italie hier soir en Ligue des Nations. Score final 1-1, soit un premier accro pour Zinedine Zidane qui a fait ses retrouvailles avec le public tricolore au Stade de France. Les Bleus conservent tout de même la tête du groupe A avant de recevoir lundi la Belgique. Côté rugby, la cinquième journée de Top 14 va se disputer ce week-end avec en ouverture Bordeaux-Bègles-Lyon cet après-midi à 14h30. Quatre matchs sont prévus à 16h35. Bayonne, Stade Français, Racing 92, Perpignan, Vannes, Pau et La Rochelle, Clermont. Ce soir, le Castres Olympique reçoit le Stade Toulousain. Coup d'envoi de ce derby prévu à 21h. Du basket en Euroleague, Lyon-Villeurbanne s'est incliné 92-105 hier soir face à Valence. En Beclic Elite hier soir, Rouen a battu Nanterre 93-83. Ce soir, Nancy reçoit Cholet à 18h. À suivre à la même heure, Strasbourg-Boulazac. Deux matchs également prévu à 18h30, Limoges-Saint-Quentin et Paula-Cortez-Dijon. Ce soir, Bourg-en-Bresse reçoit Chalon. Coup d'envoi de la rencontre prévu à 20h30. Du tennis avec le tournoi de Pékin, le français Arthur Géa s'est incliné en 3-7 hier face au polonais Hubert Hurkacz. Ça passe pour Novak Djokovic qui a tout de même concédé un set en lice, notamment aujourd'hui l'allemand Alexander Zverev. Du côté de Tokyo, ça passe pour Arthur Fils, vainqueur en 2-7 de l'américain Tiafoe, qualification également de Kyrian Jacquet. Carlos Alcaraz affronte aujourd'hui l'italien Matteo Arnaldi. Côté tricolore, Hugo Humbert se frottera au tchèque Jiří Leka. Et en Formule 1, le Grand Prix de Bahreïn se déroule ce week-end en Malaisie. Max Verstappen a remporté hier les essais libres 1, Charles Leclerc les essais libres 2, George Russell termine 7e et son coéquipier et rival Kimi Antonelli 8e. Le départ des essais qualificatifs est prévu aujourd'hui à 10h.
3: Marie Curie est née en 1867 à Varsovie, en Pologne. Très jeune, elle se passionne pour les sciences. En 1891, elle part étudier à Paris, à la Sorbonne. Elle rencontre Pierre Curie, qu'elle épouse en 1895. Ensemble, ils travaillent sur la radioactivité, un phénomène alors mal connu. En 1898, ils découvrent deux nouveaux éléments, le polonium et le radium. Leurs recherches révolutionnent la médecine et la physique. En 1903, Marie Curie devient la première femme à recevoir le prix Nobel de physique aux côtés de Pierre et Henri Becquerel. Après la mort de son mari en 1906, elle poursuit seule ses travaux. En 1911, elle reçoit un deuxième prix Nobel, cette fois en chimie. Elle devient ainsi la première personne, et encore aujourd'hui l'une des rares, à obtenir deux prix Nobel dans deux disciplines différentes. Pendant la Première Guerre mondiale, elle développe des unités mobiles de radiologie pour soigner les blessés. Son engagement sauve de nombreuses vies. Marie Curie meurt en 1934 des suites d'une maladie liée à son exposition aux radiations. Son héritage scientifique est immense. Elle reste une figure majeure de la recherche, un symbole de persévérance et une source d'inspiration pour les femmes et les hommes de science dans le monde entier.
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5: Bonjour, les pays du G7 vont libérer jusqu'à 100 millions de barils de diesel et pétrole brut dans les 4 mois pour faire baisser les prix, a annoncé Emmanuel Macron hier. Le président de la République s'exprimait à l'issue d'une réunion des dirigeants du G7. À l'issue d'une nouvelle journée de blocage des lycées marquée par des tensions hier, les organisations lycéennes ont appelé à la poursuite de la mobilisation mardi prochain, faute de mesures concrètes proposées par le ministre de l'Éducation. Hier, quelques 735 établissements ont été perturbés. Par ailleurs, un jeune homme blessé mercredi à Tours lors du blocage d'un lycée a perdu l'usage de son œil droit. Selon la préfecture d'Indre-et-Loire, cet adolescent âgé de 16 ans avait été pris en charge alors que les forces de l'ordre, intervenues avec les pompiers pour mettre fin à plusieurs incendies, étaient prises à partie notamment par des jets de projectiles. Le ministère de l'Intérieur a annoncé la généralisation de la suspension du permis de conduire pour l'usage du téléphone au volant. La mesure était jusqu'ici appliquée dans une vingtaine de départements. L'Hérault, placé en vigilance pluie inondation depuis 6 heures ce matin. Météo France alerte sur des cumuls de précipitations importantes qui pourront atteindre 70 à 100 mm avec des pointes à 150 mm. Enfin, une femme est morte de la peste pulmonaire dans la région d'Irkoutsk, en Sibérie, dans l'est de la Russie. Elle travaillait pour l'institut anti-peste de la ville et a pu contracter la maladie à partir d'un tube à essai cassé. Jusqu'à 200 personnes avec lesquelles elle aurait pu être en contact ont été placées en quarantaine. Voilà, c'est la fin de ce flash. Une très bonne journée à toutes et à tous.
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7: Michel Bussy est l'un des romanciers français les plus lus. Et son roman, Code Yesterday, possède tous les ingrédients d'un nouveau succès. Après Code Lupin et Code 612, qui a tué le petit prince, Michel Bussy rend un hommage au rock en éclairant avec émotion et malice le mythe populaire de la Beatlemania. Code Yesterday, le secret le mieux gardé du rock'n'roll, publié aux presses de la Cité, est une intrigue transgénérationnelle qui fait aussi entendre la voix des femmes dans une légende du rock écrite par des hommes. L'histoire débute quand Lonely Mackenzie, jeune musicienne de Liverpool, découvre dans la petite maison en briques rouges de ses grands-parents, rue Penny Lane, un vieux document dont elle ne peut alors mesurer la valeur. Les paroles de la chanson Love Me Do, griffonnées au dos d'un programme de kermesse datant de juillet 1957. Ce papier appartient à sa grand-mère Yvonne, clouée au lit à l'hôpital. L'adorable octogénaire va lui révéler, au fil d'incroyables confessions, un secret aussi inestimable que la couronne d'Angleterre. Un secret que va tenter de lui arracher Smokey Slug, un journaliste spécialisé dans le rock. Car ce vieux limier misogyne a consacré des chapitres entiers de ses anthologies à démonter le mythe des Fab Four, arguant du fait que pendant les 7 années de folie vécues par les Beatles, le phénomène a été entouré de morts souvent inexpliquées. Vous allez adorer la galerie savoureuse d'enquêteurs, dont un espion du MI5 et le premier ministre en personne, pour tenter de faire toute la lumière sur le secret le mieux gardé de l'histoire du rock. Jusqu'au twist and shout final. Découvrez Code Yesterday, le secret le mieux gardé du rock'n'roll, le nouveau roman jubilatoire de Michel Bussy, aux presses de la Cité.
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0: Bonjour à tous, on commence avec la météo. L'Hérault et l'Aude sont désormais placés en vigilance orange pour pluie inondation jusqu'à 16h. Entre 20 et 40 mm de pluie sont déjà tombés localement en 1h. La prudence reste donc de mise dans les deux départements. Et puis la mobilisation des lycéens se poursuit après une nouvelle journée de blocage vendredi marquée par des tensions. Les organisations lycéennes appellent à reprendre le mouvement mardi faute de mesures concrètes annoncées par le gouvernement. 735 établissements ont été perturbés et au moins 1700 personnes interpellées. Du côté des pompiers, le ministre de l'Intérieur promet 1 milliard d'euros supplémentaires sur 5 ans pour renforcer les moyens des services d'incendie et de secours. Il annonce aussi le doublement du nombre d'hélicoptères et d'avions légers loués pour la saison des feux en 2027. Autre sujet national, la situation dans les prisons françaises. Elle comptait 90 020 détenus au 1er septembre, soit près de 7% de plus qu'un an plus tôt. Plus de 8300 matelas sont désormais posés au sol, faute de lits. La surpopulation reste particulièrement forte dans les maisons d'arrêt. On poursuit avec l'économie et les prix des carburants. Les pays du G7 vont libérer jusqu'à 100 millions de barils de pétrole brut et de diesel dans les 4 prochains mois pour tenter de faire baisser les prix. Une annonce faite par Emmanuel Macron. À la SNCF, l'incident technique qui empêchait l'achat de billets ce matin est désormais résolu. Le groupe précise qu'il s'agissait d'un problème lié au calculateur d'itinéraire et non d'une cyberattaque. À l'international, la Russie prévoit d'augmenter fortement ses dépenses militaires en 2027. Moscou envisage d'y consacrer 181 milliards d'euros, soit 26% de plus que cette année. Cette hausse s'accompagnerait d'une baisse des dépenses de santé, d'éducation et de plusieurs programmes sociaux. Et on termine avec le football. Les Bleus ont concédé le match nul 1-1 face à l'Italie hier soir au Stade de France. Malgré cette première contre-performance sous Zinedine Zidane, le sélectionneur se dit fier de ses joueurs et estime qu'il méritait de l'emporter. La France retrouvera la Belgique lundi soir, toujours au stade.

0: 6 à Nice et jusqu'à 29 à Ajaccio.
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2: Bonjour à tous, on commence avec du football. L'équipe de France a été tenue en échec par l'Italie hier soir en Ligue des Nations. Score final 1-1, soit un premier accro pour Zinedine Zidane qui a fait ses retrouvailles avec le public tricolore au Stade de France. Les Bleus conservent tout de même la tête du groupe A avant de recevoir lundi la Belgique. Côté rugby, la 5e journée de Top 14 va se disputer ce week-end avec en ouverture Bordeaux-Bègles-Lyon cet après-midi à 14h30. 4 matchs sont prévus à 16h35. Bayonne, Stade Français, Racing 92, Perpignan, Vannes, Pau et La Rochelle, Clermont. Ce soir, le Castres Olympique reçoit le Stade Toulousain. Coup d'envoi de ce derby prévu à 21h. Du basket en Euroleague, Lyon-Villeurbanne s'est incliné 92-105 hier soir face à Valence. En Beclic Elite hier soir, Roanne a battu Nanterre 93-83. Ce soir, Nancy reçoit Cholet à 18h. À suivre à la même heure, Strasbourg-Boulazac. Deux matchs également prévus à 18h30, Limoges-Saint-Quentin et Paula-Cortez-Dijon. Ce soir, Bourg-en-Bresse reçoit Chalon. Coup d'envoi de la rencontre prévu à 20h30. Du tennis avec le tournoi de Pékin, le français Arthur Géa s'est incliné en 3-7 hier face au polonais Hubert Hurkacz. Ça passe pour Novak Djokovic qui a tout de même concédé un set en lice, notamment aujourd'hui l'allemand Alexander Zverev. Du côté de Tokyo, ça passe pour Arthur Fils, vainqueur en 2-7 de l'américain Tiafoe, qualification également de Kyrian Jacquet. Carlos Alcaraz affronte aujourd'hui l'italien Matteo Arnaldi. Côté tricolore, Hugo Humbert se frottera au tchèque Jiří Leka. En Formule 1, le Grand Prix de Bahreïn se déroule ce week-end en Malaisie. Max Verstappen a remporté hier les essais libres 1, Charles Leclerc les essais libres 2, George Russell termine 7e et son coéquipier et rival Kimi Antonelli 8e. Le départ des essais qualificatifs est prévu aujourd'hui à 10h.
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4: Bonjour, les pays du G7 vont libérer jusqu'à 100 millions de barils de diesel et pétrole brut dans les 4 mois pour faire baisser les prix, a annoncé Emmanuel Macron hier. Le président de la République s'exprimait à l'issue d'une réunion des dirigeants du G7. À l'issue d'une nouvelle journée de blocage des lycées marquée par des tensions hier, les organisations lycéennes ont appelé à la poursuite de la mobilisation mardi prochain, faute de mesures concrètes proposées par le ministre de l'Éducation. Hier, quelques 735 établissements ont été perturbés. Par ailleurs, un jeune homme blessé mercredi à Tours lors du blocage d'un lycée a perdu l'usage de son œil droit. Selon la préfecture d'Indre-et-Loire, cet adolescent âgé de 16 ans avait été pris en charge alors que les forces de l'ordre intervenues avec les pompiers pour mettre fin à plusieurs incendies étaient prises à partie notamment par des jets de projectiles. Le ministère de l'Intérieur a annoncé la généralisation de la suspension du permis de conduire pour l'usage du téléphone au volant. La mesure était jusqu'ici appliquée dans une vingtaine de départements. L'Hérault, placé en vigilance pluie inondation depuis 6 heures ce matin. Météo France alerte sur des cumuls de précipitations importantes qui pourront atteindre 70 à 100 mm avec des pointes à 150 mm. Enfin, une femme est morte de la peste pulmonaire dans la région d'Irkoutsk, en Sibérie, dans l'est de la Russie. Elle travaillait pour l'Institut anti-peste de la ville et a pu contracter la maladie à partir d'un tube à essai cassé. Jusqu'à 200 personnes avec lesquelles elle aurait pu être en contact ont été placées en quarantaine. Voilà, c'est la fin de ce flash. Une très bonne journée à toutes et à tous.
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6: Michel Bussy est l'un des romanciers français les plus lus. Et son roman, Code Yesterday, possède tous les ingrédients d'un nouveau succès. Après Code Lupin et Code 612, qui a tué le Petit Prince, Michel Bussy rend un hommage au rock en éclairant avec émotion et malice le mythe populaire de la Beatlemania. Code Yesterday, le secret le mieux gardé du rock'n'roll, publié aux presses de la Cité, est une intrigue transgénérationnelle qui fait aussi entendre la voix des femmes dans une légende du rock écrite par des hommes. L'histoire débute quand Lonely McKenzie, jeune musicienne de Liverpool, découvre dans la petite maison en briques rouges de ses grands-parents, rue Penny Lane, un vieux document dont elle ne peut alors mesurer la valeur. Les paroles de la chanson Love Me Do, griffonnées au dos d'un programme de kermesse datant de juillet 1957. Ce papier appartient à sa grand-mère Yvonne, clouée au lit à l'hôpital. L'adorable octogénaire va lui révéler, au fil d'incroyables confessions, un secret aussi inestimable que la couronne d'Angleterre. Un secret que va tenter de lui arracher Smokey Slug, un journaliste spécialisé dans le rock. Car ce vieux limier misogyne a consacré des chapitres entiers de ses anthologies à démonter le mythe des Fab Four, arguant du fait que pendant les 7 années de folie vécues par les Beatles, le phénomène a été entouré de morts souvent inexpliquées. Vous allez adorer la galerie savoureuse d'enquêteurs, dont un espion du MI5 et le premier ministre en personne, pour tenter de faire toute la lumière sur le secret le mieux gardé de l'histoire du rock. Jusqu'au twist and shout final. Découvrez Code Yesterday, le secret le mieux gardé du rock'n'roll, le nouveau roman jubilatoire de Michel Bussy, aux presses de la Cité.
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0: Bonjour à tous, on commence avec la météo. L'Hérault et l'Aude sont désormais placés en vigilance orange pour pluie inondation jusqu'à 16h. Entre 20 et 40 mm de pluie sont déjà tombés localement à 1h. La prudence reste donc de mise dans les deux départements. Et puis la mobilisation des lycéens se poursuit après une nouvelle journée de blocage vendredi marquée par des tensions. Les organisations lycéennes appellent à reprendre le mouvement mardi faute de mesures concrètes annoncées par le gouvernement. 735 établissements ont été perturbés et au moins 1700 personnes interpellées. Du côté des pompiers, le ministre de l'Intérieur promet 15 euros supplémentaires sur 5 ans pour renforcer les moyens des services d'incendie et de secours. Il annonce aussi le doublement du nombre d'hélicoptères et d'avions légers loués pour la saison des feux en 2027. Autre sujet national, la situation dans les prisons françaises. Elle comptait 90 020 détenus au 1er septembre, soit près de 7% de plus qu'un an plus tôt. Plus de 8300 matelas sont désormais posés au sol, faute de lits. La surpopulation reste particulièrement forte dans les maisons d'arrêt. On poursuit avec l'économie et les prix des carburants. Les pays du G7 vont libérer jusqu'à 100 millions de barils de pétrole brut et de diesel dans les 4 prochains mois pour tenter de faire baisser les prix. Une annonce faite par Emmanuel Macron. À la SNCF, l'incident technique qui empêchait l'achat de billets ce matin est désormais résolu. Le groupe précise qu'il s'agissait d'un problème lié au calculateur d'itinéraire et non d'une cyberattaque. À l'international, la Russie prévoit d'augmenter fortement ses dépenses militaires en 2027. Moscou envisage d'y consacrer 181 milliards d'euros, soit 26% de plus que cette année. Cette hausse s'accompagnerait d'une baisse des dépenses de santé, d'éducation et de plusieurs programmes sociaux. Et on termine avec le football. Les Bleus ont concédé le match nul 1-1 face à l'Italie hier soir au Stade de France. Malgré cette première contre-performance sous Zinedine Zidane, le sélectionneur se dit fier de ses joueurs et estime qu'il méritait de l'emporter. La France retrouvera la Belgique lundi soir, toujours au Stade de France.
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0: 26 à Nice et jusqu'à 29 à Ajaccio.
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2: Bonjour à tous, on commence avec du football. L'équipe de France a été tenue en échec par l'Italie hier soir en Ligue des Nations. Score final 1-1, soit un premier accro pour Zinedine Zidane qui a fait ses retrouvailles avec le public tricolore au Stade de France. Les Bleus conservent tout de même la tête du groupe A avant de recevoir lundi la Belgique. Côté rugby, la 5e journée de Top 14 va se disputer ce week-end avec en ouverture Bordeaux-Bègles-Lyon cet après-midi à 14h30. 4 matchs sont prévus à 16h35. Bayonne, Stade Français, Racing 92, Perpignan, Vannes, Pau et La Rochelle, Clermont. Ce soir, le Castres Olympique reçoit le Stade Toulousain. Coup d'envoi de ce derby prévu à 21h. Du basket en Euroleague, Lyon-Villeurbanne s'est incliné 92-105 hier soir face à Valence. En Beclic Elite hier soir, Rouen a battu Nanterre 93-83. Ce soir, Nancy reçoit Cholet à 18h. À suivre à la même heure, Strasbourg-Boulazac. Deux matchs également prévu à 18h30, Limoges-Saint-Quentin et Paula-Cortez-Dijon. Ce soir, Bourg-en-Bresse reçoit Chalon. Coup d'envoi de la rencontre prévu à 20h30. Du tennis avec le tournoi de Pékin, le français Arthur Géa s'est incliné en 3-7 hier face au polonais Hubert Hurkacz. Ça passe pour Novak Djokovic qui a tout de même concédé un set en lice, notamment aujourd'hui l'allemand Alexander Zverev. Du côté de Tokyo, ça passe pour Arthur Fils, vainqueur en 2-7 de l'américain Tiafoe, qualification également de Kyrian Jacquet. Carlos Alcaraz affronte aujourd'hui l'italien Matteo Arnaldi. Côté tricolore, Hugo Humbert se frottera au tchèque Jiří Leka. Et en Formule 1, le Grand Prix de Bahreïn se déroule ce week-end en Malaisie. Max Verstappen a remporté hier les essais libres 1, Charles Leclerc les essais libres 2, George Russell termine 7e et son coéquipier et rival Kimi Antonelli 8e. Le départ des essais qualificatifs est prévu aujourd'hui à 10h.
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4: Bonjour, les pays du G7 vont libérer jusqu'à 100 millions de barils de diesel et pétrole brut dans les 4 mois pour faire baisser les prix, a annoncé Emmanuel Macron hier. Le président de la République s'exprimait à l'issue d'une réunion des dirigeants du G7. À l'issue d'une nouvelle journée de blocage des lycées marquée par des tensions hier, les organisations lycéennes ont appelé à la poursuite de la mobilisation mardi prochain, faute de mesures concrètes proposées par le ministre de l'Éducation. Hier, quelques 735 établissements ont été perturbés. Par ailleurs, un jeune homme blessé mercredi à Tours lors du blocage d'un lycée a perdu l'usage de son œil droit. Selon la préfecture d'Indre-et-Loire, cet adolescent âgé de 16 ans avait été pris en charge alors que les forces de l'ordre, intervenues avec les pompiers pour mettre fin à plusieurs incendies, étaient prises à partie notamment par des jets de projectiles. Le ministère de l'Intérieur a annoncé la généralisation de la suspension du permis de conduire pour l'usage du téléphone au volant. La mesure était jusqu'ici appliquée dans une vingtaine de départements. L'Hérault, placé en vigilance pluie inondation depuis 6 heures ce matin, Météo France alerte sur des cumuls de précipitations importantes qui pourront atteindre 70 à 100 mm avec des pointes à 150 mm. Enfin, une femme est morte de la peste pulmonaire dans la région d'Irkoutsk, en Sibérie, dans l'est de la Russie. Elle travaillait pour l'Institut anti-peste de la ville et a pu contracter la maladie à partir d'un tube à essai cassé. Jusqu'à 200 personnes avec lesquelles elle aurait pu être en contact ont été placées en quarantaine. Voilà, c'est la fin de ce flash. Une très bonne journée à toutes et à tous.
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6: Michel Bussy est l'un des romanciers français les plus lus. Et son roman, Code Yesterday, possède tous les ingrédients d'un nouveau succès. Après Code Lupin et Code 612, qui a tué le petit prince, Michel Bussy rend un hommage au rock en éclairant avec émotion et malice le mythe populaire de la Beatlemania. Code Yesterday, le secret le mieux gardé du rock'n'roll, publié aux presses de la Cité, est une intrigue transgénérationnelle qui fait aussi entendre la voix des femmes dans une légende du rock écrite par des hommes. L'histoire débute quand Lonely Mackenzie, jeune musicienne de Liverpool, découvre dans la petite maison brique rouge de ses grands-parents, rue Penny Lane, un vieux document dont elle ne peut alors mesurer la valeur. Les paroles de la chanson Love Me Do, griffonnées au dos d'un programme de kermesse datant de juillet 1957. Ce papier appartient à sa grand-mère Yvonne, clouée au lit à l'hôpital. L'adorable octogénaire va lui révéler, au fil d'incroyables confessions, un secret aussi inestimable que la couronne d'Angleterre. Un secret que va tenter de lui arracher Smokey Slug, un journaliste spécialisé dans le rock. Car ce vieux limier misogyne a consacré des chapitres entiers de ses anthologies à démonter le mythe des Fab Four, arguant du fait que pendant les 7 années de folie vécues par les Beatles, le phénomène a été entouré de morts souvent inexpliquées. Vous allez adorer la galerie savoureuse d'enquêteurs, dont un espion du MI5 et le premier ministre en personne, pour tenter de faire toute la lumière sur le secret le mieux gardé de l'histoire du rock. Jusqu'au twist and shout final. Découvrez Code Yesterday, le secret le mieux gardé du rock'n'roll, le nouveau roman jubilatoire de Michel Bussy, aux presses de la Cité.
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0: Bonjour à tous, on commence avec la météo. L'Hérault et l'Aude sont désormais placés en vigilance orange pour pluie inondation jusqu'à 16h. Entre 20 et 40 mm de pluie sont déjà tombés localement à 1h. La prudence reste donc de mise dans les deux départements. Et puis la mobilisation des lycéens se poursuit après une nouvelle journée de blocage vendredi marquée par des tensions. Les organisations lycéennes appellent à reprendre le mouvement mardi faute de mesures concrètes annoncées par le gouvernement. 735 établissements ont été perturbés et au moins 1700 personnes interpellées. Du côté des pompiers, le ministre de l'Intérieur promet 1 milliard d'euros supplémentaires sur 5 ans pour renforcer les moyens des services d'incendie et de secours. Il annonce aussi le doublement du nombre d'hélicoptères et d'avions légers loués pour la saison des feux en 2027. Autre sujet national, la situation dans les prisons françaises. Elle comptait 90 020 détenus au 1er septembre, soit près de 7% de plus qu'un an plus tôt. Plus de 8 300 matelas sont désormais posés au sol, faute de lits. La surpopulation reste particulièrement forte dans les maisons d'arrêt. On poursuit avec l'économie et les prix des carburants. Les pays du G7 vont libérer jusqu'à 100 millions de barils de pétrole brut et de diesel dans les 4 prochains mois pour tenter de faire baisser les prix. Une annonce faite par Emmanuel Macron. À la SNCF, l'incident technique qui empêchait l'achat de billets ce matin est désormais résolu. Le groupe précise qu'il s'agissait d'un problème lié au calculateur d'itinéraire et non d'une cyberattaque. À l'international, la Russie prévoit d'augmenter fortement ses dépenses militaires en 2027. Moscou envisage d'y consacrer 181 milliards d'euros, soit 26% de plus que cette année. Cette hausse s'accompagnerait d'une baisse des dépenses de santé, d'éducation et de plusieurs programmes sociaux. Et on termine avec le football. Les Bleus ont concédé le match nul 1-1 face à l'Italie hier soir au Stade de France. Malgré cette première contre-performance sous Zinedine Zidane, le sélectionneur se dit fier de ses joueurs et estime qu'il méritait de l'emporter. La France retrouvera la Belgique lundi soir, toujours au

0: 6 à Nice et jusqu'à 29 à Ajaccio.
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2: Bonjour à tous, on commence avec du football. L'équipe de France a été tenue en échec par l'Italie hier soir en Ligue des Nations. Score final 1-1, soit un premier accro pour Zinedine Zidane qui a fait ses retrouvailles avec le public tricolore au Stade de France. Les Bleus conservent tout de même la tête du groupe A avant de recevoir lundi la Belgique. Côté rugby, la 5e journée de Top 14 va se disputer ce week-end avec en ouverture Bordeaux-Bègles-Lyon cet après-midi à 14h30. 4 matchs sont prévus à 16h35. Bayonne, Stade Français, Racing 92, Perpignan, Vannes, Pau et La Rochelle, Clermont. Ce soir, le Castres Olympique reçoit le Stade Toulousain. Coup d'envoi de ce derby prévu à 21h. Du basket en Euroleague, Lyon-Villeurbanne s'est incliné 92-105 hier soir face à Valence. En Beclic Elite hier soir, Roanne a battu Nanterre 93-83. Ce soir, Nancy reçoit Cholet à 18h. À suivre à la même heure, Strasbourg-Boulazac. Deux matchs également prévu à 18h30, Limoges-Saint-Quentin et Paula-Cortez-Dijon. Ce soir, Bourg-en-Bresse reçoit Chalon. Coup d'envoi de la rencontre prévu à 20h30. Du tennis avec le tournoi de Pékin, le français Arthur Géa s'est incliné en 3-7 hier face au polonais Hubert Hurkacz. Ça passe pour Novak Djokovic qui a tout de même concédé un set en lice, notamment aujourd'hui l'allemand Alexander Zverev. Du côté de Tokyo, ça passe pour Arthur Fils, vainqueur en 2-7 de l'américain Tiafoe, qualification également de Kyrian Jacquet. Carlos Alcaraz affronte aujourd'hui l'italien Matteo Arnaldi. Côté tricolore, Hugo Humbert se frottera au tchèque Jiří Leka. Et en Formule 1, le Grand Prix de Bahreïn se déroule ce week-end en Malaisie. Max Verstappen a remporté hier les essais libres 1, Charles Leclerc les essais libres 2, George Russell termine 7e et son coéquipier et rival Kimi Antonelli 8e. Le départ des essais qualificatifs est prévu aujourd'hui à 10h.
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4: Bonjour, les pays du G7 vont libérer jusqu'à 100 millions de barils de diesel et pétrole brut dans les 4 mois pour faire baisser les prix, a annoncé Emmanuel Macron hier. Le président de la République s'exprimait à l'issue d'une réunion des dirigeants du G7. À l'issue d'une nouvelle journée de blocage des lycées marquée par des tensions hier, les organisations lycéennes ont appelé à la poursuite de la mobilisation mardi prochain, faute de mesures concrètes proposées par le ministre de l'Éducation. Hier, quelques 735 établissements ont été perturbés. Par ailleurs, un jeune homme blessé mercredi à Tours lors du blocage d'un lycée a perdu l'usage de son œil droit. Selon la préfecture d'Indre-et-Loire, cet adolescent âgé de 16 ans avait été pris en charge alors que les forces de l'ordre, intervenues avec les pompiers pour mettre fin à plusieurs incendies, étaient prises à partie notamment par des jets de projectiles. Le ministère de l'Intérieur a annoncé la généralisation de la suspension du permis de conduire pour l'usage du téléphone au volant. La mesure était jusqu'ici appliquée dans une vingtaine de départements. L'Hérault, placé en vigilance pluie inondation depuis 6 heures ce matin, Météo France alerte sur des cumuls de précipitations importantes qui pourront atteindre 70 à 100 mm avec des pointes à 150 mm. Enfin, une femme est morte de la peste pulmonaire dans la région d'Irkoutsk, en Sibérie, dans l'est de la Russie. Elle travaillait pour l'Institut anti-peste de la ville et a pu contracter la maladie à partir d'un tube à essai cassé. Jusqu'à 200 personnes avec lesquelles elle aurait pu être en contact ont été placées en quarantaine. Voilà, c'est la fin de ce flash. Une très bonne journée à toutes et à tous.
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6: Michel Bussy est l'un des romanciers français les plus lus. Et son roman, Code Yesterday, possède tous les ingrédients d'un nouveau succès. Après Code Lupin et Code 612, qui a tué le petit prince, Michel Bussy rend un hommage au rock en éclairant avec émotion et malice le mythe populaire de la Beatlemania. Code Yesterday, le secret le mieux gardé du rock'n'roll, publié aux presses de la Cité, est une intrigue transgénérationnelle qui fait aussi entendre la voix des femmes dans une légende du rock écrite par des hommes. L'histoire débute quand Lonely Mackenzie, jeune musicienne de Liverpool, découvre dans la petite maison brique rouge de ses grands-parents, rue Penny Lane, un vieux document dont elle ne peut alors mesurer la valeur. Les paroles de la chanson Love Me Do, griffonnées au dos d'un programme de kermesse datant de juillet 1957. Ce papier appartient à sa grand-mère Yvonne, clouée au lit à l'hôpital. L'adorable octogénaire va lui révéler, au fil d'incroyables confessions, un secret aussi inestimable que la couronne d'Angleterre. Un secret que va tenter de lui arracher Smokey Slug, un journaliste spécialisé dans le rock. Car ce vieux limier misogyne a consacré des chapitres entiers de ses anthologies à démonter le mythe des Fab Four, arguant du fait que pendant les 7 années de folie vécues par les Beatles, le phénomène a été entouré de morts souvent inexpliquées. Vous allez adorer la galerie savoureuse d'enquêteurs, dont un espion du MI5 et le premier ministre en personne, pour tenter de faire toute la lumière sur le secret le mieux gardé de l'histoire du rock. Jusqu'au twist and shout final. Découvrez Code Yesterday, le secret le mieux gardé du rock'n'roll, le nouveau roman jubilatoire de Michel Bussy, aux presses de la Cité.
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0: Bonjour à tous, on commence avec la météo. L'Hérault et l'Aude sont désormais placés en vigilance orange pour pluie inondation jusqu'à 16h. Entre 20 et 40 mm de pluie sont déjà tombés localement en 1h. La prudence reste donc de mise dans les deux départements. Et puis la mobilisation des lycéens se poursuit après une nouvelle journée de blocage vendredi marquée par des tensions. Les organisations lycéennes appellent à reprendre le mouvement mardi faute de mesures concrètes annoncées par le gouvernement. 735 établissements ont été perturbés et au moins 1700 personnes interpellées. Du côté des pompiers, le ministre de l'Intérieur promet 1 milliard d'euros supplémentaires sur 5 ans pour renforcer les moyens des services d'incendie et de secours. Il annonce aussi le doublement du nombre d'hélicoptères et d'avions légers loués pour la saison des feux en 2027. Autre sujet national, la situation dans les prisons françaises. Elle comptait 90 020 détenus au 1er septembre, soit près de 7% de plus qu'un an plus tôt. Plus de 8300 matelas sont désormais posés au sol, faute de lits. La surpopulation reste particulièrement forte dans les maisons d'arrêt. On poursuit avec l'économie et les prix des carburants. Les pays du G7 vont libérer jusqu'à 100 millions de barils de pétrole brut et de diesel dans les 4 prochains mois pour tenter de faire baisser les prix. Une annonce faite par Emmanuel Macron. À la SNCF, l'incident technique qui empêchait l'achat de billets ce matin est désormais résolu. Le groupe précise qu'il s'agissait d'un problème lié au calculateur d'itinéraire et non d'une cyberattaque. À l'international, la Russie prévoit d'augmenter fortement ses dépenses militaires en 2027. Moscou envisage d'y consacrer 181 milliards d'euros, soit 26% de plus que cette année. Cette hausse s'accompagnerait d'une baisse des dépenses de santé, d'éducation et de plusieurs programmes sociaux. Et on termine avec le football. Les Bleus ont concédé le match nul 1-1 face à l'Italie hier soir au Stade de France. Malgré cette première contre-performance sous Zinedine Zidane, le sélectionneur se dit fier de ses joueurs et estime qu'il méritait de l'emporter. La France retrouvera la Belgique lundi soir, toujours au Stade

0: 26 à Nice et jusqu'à 29 à Ajaccio.
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2: Bonjour à tous, on commence avec du football. L'équipe de France a été tenue en échec par l'Italie hier soir en Ligue des Nations. Score final 1-1, soit un premier accro pour Zinedine Zidane qui a fait ses retrouvailles avec le public tricolore au Stade de France. Les Bleus conservent tout de même la tête du groupe A avant de recevoir lundi la Belgique. Côté rugby, la 5e journée de Top 14 va se disputer ce week-end avec en ouverture Bordeaux-Bègles-Lyon cet après-midi à 14h30. 4 matchs sont prévus à 16h35. Bayonne, Stade Français, Racing 92, Perpignan, Vannes, Pau et La Rochelle, Clermont. Ce soir, le Castres Olympique reçoit le Stade Toulousain. Coup d'envoi de ce derby prévu à 21h. Du basket en Euroleague, Lyon-Villeurbanne s'est incliné 92-105 hier soir face à Valence. En Beclic Elite hier soir, Roanne a battu Nanterre 93-83. Ce soir, Nancy reçoit Cholet à 18h. À suivre à la même heure, Strasbourg-Boulazac. Deux matchs également prévus à 18h30, Limoges-Saint-Quentin et Paula-Cortez-Dijon. Ce soir, Bourg-en-Bresse reçoit Chalon. Coup d'envoi de la rencontre prévu à 20h30. Du tennis avec le tournoi de Pékin, le français Arthur Géa s'est incliné en 3-7 hier face au polonais Hubert Hurkacz. Ça passe pour Novak Djokovic qui a tout de même concédé un set en lice, notamment aujourd'hui l'allemand Alexander Zverev. Du côté de Tokyo, ça passe pour Arthur Fils, vainqueur en 2-7 de l'américain Tiafoe, qualification également de Kyrian Jacquet. Carlos Alcaraz affronte aujourd'hui l'italien Matteo Arnaldi. Côté tricolore, Hugo Humbert se frottera au tchèque Jiří Leka. En Formule 1, le Grand Prix de Bahreïn se déroule ce week-end en Malaisie. Max Verstappen a remporté hier les essais libres 1, Charles Leclerc les essais libres 2, George Russell termine 7e et son coéquipier et rival Kimi Antonelli 8e. Le départ des essais qualificatifs est prévu aujourd'hui à 10h.
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4: Bonjour, les pays du G7 vont libérer jusqu'à 100 millions de barils de diesel et pétrole brut dans les 4 mois pour faire baisser les prix, a annoncé Emmanuel Macron hier. Le président de la République s'exprimait à l'issue d'une réunion des dirigeants du G7. À l'issue d'une nouvelle journée de blocage des lycées marquée par des tensions hier, les organisations lycéennes ont appelé à la poursuite de la mobilisation mardi prochain, faute de mesures concrètes proposées par le ministre de l'Éducation. Hier, quelques 735 établissements ont été perturbés. Par ailleurs, un jeune homme blessé mercredi à Tours lors du blocage d'un lycée a perdu l'usage de son œil droit. Selon la préfecture d'Indre-et-Loire, cet adolescent âgé de 16 ans avait été pris en charge alors que les forces de l'ordre intervenues avec les pompiers pour mettre fin à plusieurs incendies étaient prises à partie notamment par des jets de projectiles. Le ministère de l'Intérieur a annoncé la généralisation de la suspension du permis de conduire pour l'usage du téléphone au volant. La mesure était jusqu'ici appliquée dans une vingtaine de départements. L'Hérault, placé en vigilance pluie inondation depuis 6 heures ce matin. Météo France alerte sur des cumuls de précipitations importantes qui pourront atteindre 70 à 100 mm avec des pointes à 150 mm. Enfin, une femme est morte de la peste pulmonaire dans la région d'Irkoutsk, en Sibérie, dans l'est de la Russie. Elle travaillait pour l'Institut anti-peste de la ville et a pu contracter la maladie à partir d'un tube à essai cassé. Jusqu'à 200 personnes avec lesquelles elle aurait pu être en contact ont été placées en quarantaine. Voilà, c'est la fin de ce flash. Une très bonne journée à toutes et à tous.
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6: Michel Bussy est l'un des romanciers français les plus lus. Et son roman, Code Yesterday, possède tous les ingrédients d'un nouveau succès. Après Code Lupin et Code 612, qui a tué le Petit Prince, Michel Bussy rend un hommage au rock en éclairant avec émotion et malice le mythe populaire de la Beatlemania. Code Yesterday, le secret le mieux gardé du rock'n'roll, publié aux presses de la Cité, est une intrigue transgénérationnelle qui fait aussi entendre la voix des femmes dans une légende du rock écrite par des hommes. L'histoire débute quand Lonely Mackenzie, jeune musicienne de Liverpool, découvre dans la petite maison en briques rouges de ses grands-parents, rue Penny Lane, un vieux document dont elle ne peut alors mesurer la valeur. Les paroles de la chanson Love Me Do, griffonnées au dos d'un programme de kermesse datant de juillet 1957. Ce papier appartient à sa grand-mère Yvonne, clouée au lit à l'hôpital. L'adorable octogénaire va lui révéler, au fil d'incroyables confessions, un secret aussi inestimable que la couronne d'Angleterre. Un secret que va tenter de lui arracher Smokey Slug, un journaliste spécialisé dans le rock. Car ce vieux limier misogyne a consacré des chapitres entiers de ses anthologies à démonter le mythe des Fab Four, arguant du fait que pendant les 7 années de folie vécues par les Beatles, le phénomène a été entouré de morts souvent inexpliquées. Vous allez adorer la galerie savoureuse d'enquêteurs, dont un espion du MI5 et le premier ministre en personne, pour tenter de faire toute la lumière sur le secret le mieux gardé de l'histoire du rock. Jusqu'au twist and shout final. Découvrez Code Yesterday, le secret le mieux gardé du rock'n'roll, le nouveau roman jubilatoire de Michel Bussy, aux presses de la Cité.
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0: Bonjour à tous, on commence avec la météo. L'Hérault et l'Aude sont désormais placés en vigilance orange pour pluie inondation jusqu'à 16h. Entre 20 et 40 mm de pluie sont déjà tombés localement à 1h. La prudence reste donc de mise dans les deux départements. Et puis la mobilisation des lycéens se poursuit après une nouvelle journée de blocage vendredi marquée par des tensions. Les organisations lycéennes appellent à reprendre le mouvement mardi faute de mesures concrètes annoncées par le gouvernement. 735 établissements ont été perturbés et au moins 1700 personnes interpellées. Du côté des pompiers, le ministre de l'Intérieur promet 1 milliard d'euros supplémentaires sur 5 ans pour renforcer les moyens des services d'incendie et de secours. Il annonce aussi le doublement du nombre d'hélicoptères et d'avions légers loués pour la saison des feux en 2027. Autre sujet national, la situation dans les prisons françaises. Elle comptait 90 020 détenus au 1er septembre, soit près de 7% de plus qu'un an plus tôt. Plus de 8 300 matelas sont désormais posés au sol, faute de lits. La surpopulation reste particulièrement forte dans les maisons d'arrêt. On poursuit avec l'économie et les prix des carburants. Les pays du G7 vont libérer jusqu'à 100 millions de barils de pétrole brut et de diesel dans les 4 prochains mois pour tenter de faire baisser les prix. Une annonce faite par Emmanuel Macron. À la SNCF, l'incident technique qui empêchait l'achat de billets ce matin est désormais résolu. Le groupe précise qu'il s'agissait d'un problème lié au calculateur d'itinéraire et non d'une cyberattaque. À l'international, la Russie prévoit d'augmenter fortement ses dépenses militaires en 2027. Moscou envisage d'y consacrer 181 milliards d'euros, soit 26% de plus que cette année. Cette hausse s'accompagnerait d'une baisse des dépenses de santé, d'éducation et de plusieurs programmes sociaux. Et on termine avec le football. Les Bleus ont concédé le match nul 1-1 face à l'Italie hier soir au Stade de France. Malgré cette première contre-performance sous Zinedine Zidane, le sélectionneur se dit fier de ses joueurs et estime qu'il méritait de l'emporter. La France retrouvera la Belgique lundi soir, toujours au Stade de France.

0: 26 à Nice et jusqu'à 29 à Ajaccio.
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2: Bonjour à tous, on commence avec du football. L'équipe de France a été tenue en échec par l'Italie hier soir en Ligue des Nations. Score final 1-1, soit un premier accro pour Zinedine Zidane qui a fait ses retrouvailles avec le public tricolore au Stade de France. Les Bleus conservent tout de même la tête du groupe A avant de recevoir lundi la Belgique. Côté rugby, la 5e journée de Top 14 va se disputer ce week-end avec en ouverture Bordeaux-Bègles-Lyon cet après-midi à 14h30. 4 matchs sont prévus à 16h35. Bayonne, Stade Français, Racing 92, Perpignan, Vannes, Pau et La Rochelle, Clermont. Ce soir, le Castres Olympique reçoit le Stade Toulousain. Coup d'envoi de ce derby prévu à 21h. Du basket en Euroleague, Lyon-Villeurbanne s'est incliné 92-105 hier soir face à Valence. En Beclic Elite hier soir, Roanne a battu Nanterre 93-83. Ce soir, Nancy reçoit Cholet à 18h. À suivre à la même heure, Strasbourg-Boulazac. Deux matchs également prévus à 18h30, Limoges-Saint-Quentin et Paula-Cortez-Dijon. Ce soir, Bourg-en-Bresse reçoit Chalon. Coup d'envoi de la rencontre prévu à 20h30. Du tennis avec le tournoi de Pékin, le français Arthur Géa s'est incliné en 3-7 hier face au polonais Hubert Hurkacz. Ça passe pour Novak Djokovic qui a tout de même concédé un set en lice, notamment aujourd'hui l'allemand Alexander Zverev. Du côté de Tokyo, ça passe pour Arthur Fils, vainqueur en 2-7 de l'américain Tiafoe, qualification également de Kyrian Jacquet. Carlos Alcaraz affronte aujourd'hui l'italien Matteo Arnaldi. Côté tricolore, Hugo Humbert se frottera au tchèque Jiří Leka. Et en Formule 1, le Grand Prix de Bahreïn se déroule ce week-end en Malaisie. Max Verstappen a remporté hier les essais libres 1, Charles Leclerc les essais libres 2, George Russell termine 7e et son coéquipier et rival
3: 15h30.
2: Le départ des essais qualificatifs est prévu aujourd'hui à 10h.
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5: Bonjour, les pays du G7 vont libérer jusqu'à 100 millions de barils de diesel et pétrole brut dans les 4 mois pour faire baisser les prix, a annoncé Emmanuel Macron hier. Le président de la République s'exprimait à l'issue d'une réunion des dirigeants du G7. À l'issue d'une nouvelle journée de blocage des lycées marquée par des tensions hier, les organisations lycéennes ont appelé à la poursuite de la mobilisation mardi prochain faute de mesures concrètes proposées par le ministre de l'Éducation. Hier, quelques 735 établissements ont été perturbés. Par ailleurs, un jeune homme blessé mercredi à Tours lors du blocage d'un lycée a perdu l'usage de son œil droit. Selon la préfecture d'Indre-et-Loire, cet adolescent âgé de 16 ans avait été pris en charge alors que les forces de l'ordre, intervenues avec les pompiers pour mettre fin à plusieurs incendies, étaient prises à partie notamment par des jets de projectiles. Le ministère de l'Intérieur a annoncé la généralisation de la suspension du permis de conduire pour usage du téléphone au volant. La mesure était jusqu'ici appliquée dans une vingtaine de départements. L'Hérault, placé en vigilance pluie inondation depuis 6 heures ce matin. Météo France alerte sur des cumuls de précipitations importantes qui pourront atteindre 70 à 100 mm avec des pointes à 150 mm. Enfin, une femme est morte de la peste pulmonaire dans la région d'Irkoutsk en Sibérie, dans l'est de la Russie. Elle travaillait pour l'institut anti-peste de la ville et a pu contracter la maladie à partir d'un tube à essai cassé. Jusqu'à 200 personnes avec lesquelles elle aurait pu être en contact ont été placées en quarantaine. Voilà, c'est la fin de ce flash. Une très bonne journée à toutes et à tous.
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6: Michel Bussy est l'un des romanciers français les plus lus. Et son roman, Code Yesterday, possède tous les ingrédients d'un nouveau succès. Après Code Lupin et Code 612, qui a tué le petit prince, Michel Bussy rend un hommage au rock en éclairant avec émotion et malice le mythe populaire de la Beatlemania. Code Yesterday, le secret le mieux gardé du rock'n'roll, publié aux presses de la Cité, est une intrigue transgénérationnelle qui fait aussi entendre la voix des femmes dans une légende du rock écrite par des hommes. L'histoire débute quand Lonely Mackenzie, jeune musicienne de Liverpool, découvre dans la petite maison brique rouge de ses grands-parents, rue Penny Lane, un vieux document dont elle ne peut alors mesurer la valeur. Les paroles de la chanson Love Me Do, griffonnées au dos d'un programme de kermesse datant de juillet 1957. Ce papier appartient à sa grand-mère Yvonne, clouée au lit à l'hôpital. L'adorable octogénaire va lui révéler, au fil d'incroyables confessions, un secret aussi inestimable que la couronne d'Angleterre. Un secret que va tenter de lui arracher Smokey Slug, un journaliste spécialisé dans le rock. Car ce vieux limier misogyne a consacré des chapitres entiers de ses anthologies à démonter le mythe des Fab Four, arguant du fait que pendant les 7 années de folie vécues par les Beatles, le phénomène a été entouré de morts souvent inexpliquées. Vous allez adorer la galerie savoureuse d'enquêteurs, dont un espion du MI5 et le premier ministre en personne, pour tenter de faire toute la lumière sur le secret le mieux gardé de l'histoire du rock. Jusqu'au twist and shout final. Découvrez Code Yesterday, le secret le mieux gardé du rock'n'roll, le nouveau roman jubilatoire de Michel Bussy, aux presses de la Cité.
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0: Bonjour à tous, on commence avec la météo. L'Hérault et l'Aude sont désormais placés en vigilance orange pour pluie inondation jusqu'à 16h. Entre 20 et 40 mm de pluie sont déjà tombés localement à 1h. La prudence reste donc de mise dans les deux départements. Et puis la mobilisation des lycéens se poursuit. Après une nouvelle journée de blocage vendredi, marquée par des tensions, les organisations lycéennes appellent à reprendre le mouvement mardi, faute de mesures concrètes annoncées par le gouvernement. 735 établissements ont été perturbés et au moins 1700 personnes interpellées. Du côté des pompiers, le ministre de l'Intérieur promet 1 milliard d'euros supplémentaires sur 5 ans pour renforcer les moyens des services d'incendie et de secours. Il annonce aussi le doublement du nombre d'hélicoptères et d'avions légers loués pour la saison des feux en 2027. Autre sujet national, la situation dans les prisons françaises. Elle comptait 90 020 détenus au 1er septembre, soit près de 7% de plus qu'un an plus tôt. Plus de 8 300 matelas sont désormais posés au sol, faute de lits. La surpopulation reste particulièrement forte dans les maisons d'arrêt. On poursuit avec l'économie et les prix des carburants. Les pays du G7 vont libérer jusqu'à 100 millions de barils de pétrole brut et de diesel dans les 4 prochains mois pour tenter de faire baisser les prix. Une annonce faite par Emmanuel Macron. À la SNCF, l'incident technique qui empêchait l'achat de billets ce matin est désormais résolu. Le groupe précise qu'il s'agissait d'un problème lié au calculateur d'itinéraire et non d'une cyberattaque. À l'international,

0: 10 à Nice et jusqu'à 29 à Ajaccio.
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2: Bonjour à tous, on commence avec du football. L'équipe de France a été tenue en échec par l'Italie hier soir en Ligue des Nations. Score final 1-1, soit un premier accroc pour Zinedine Zidane qui a fait ses retrouvailles avec le public tricolore au Stade de France. Les Bleus conservent tout de même la tête du groupe A avant de recevoir lundi la Belgique. Côté rugby, la 5e journée de Top 14 va se disputer ce week-end avec en ouverture Bordeaux-Bègles-Lyon cet après-midi à 14h30. 4 matchs sont prévus à 16h35. Bayonne, Stade Français, Racing 92, Perpignan, Vannes, Pau et La Rochelle, Clermont. Ce soir, le Castres Olympique reçoit le Stade Toulousain. Coup d'envoi de ce derby prévu à 21h. Du basket, en Euroleague, Lyon-Villeurbanne s'est incliné 92-105 hier soir face à Valence. En Beclic Elite hier soir, Roanne a battu Nanterre 93-83. Ce soir, Nancy reçoit Cholet à 18h. À suivre à la même heure, Strasbourg-Boulazac. Deux matchs également prévus à 18h30. Limoges-Saint-Quentin et Paula-Cortez-Dijon. Ce soir, Bourg-en-Bresse reçoit Chalon. Coup d'envoi de la rencontre prévu à 20h30. Du tennis avec le tournoi de Pékin, le français Arthur Géa s'est incliné en 3-7 hier face au polonais Hubert Hurkacz. Ça passe pour Novak Djokovic qui a tout de même concédé un set en lice, notamment aujourd'hui l'allemand Alexander Zverev. Du côté de Tokyo, ça passe pour Arthur Fils, vainqueur en 2-7 de l'américain Tiafoe, qualification également de Kyrian Jacquet. Carlos Alcaraz affronte aujourd'hui l'italien Matteo Arnaldi. Côté tricolore, Hugo Humbert se frottera au tchèque Jiří Leka. Et en Formule 1, le Grand Prix de Bahreïn se déroule ce week-end en Malaisie. Max Verstappen a remporté hier les essais libres 1, Charles Leclerc les essais libres 2, George Russell termine 7e et son coéquipier et rival Kimi Antonelli 8e. Le départ des essais qualificatifs est prévu aujourd'hui à 10h.
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4: Bonjour, les pays du G7 vont libérer jusqu'à 100 millions de barils de diesel et pétrole brut dans les 4 mois pour faire baisser les prix, a annoncé Emmanuel Macron hier. Le président de la République s'exprimait à l'issue d'une réunion des dirigeants du G7. À l'issue d'une nouvelle journée de blocage des lycées marquée par des tensions hier, les organisations lycéennes ont appelé à la poursuite de la mobilisation mardi prochain, faute de mesures concrètes proposées par le ministre de l'Éducation. Hier, quelques 735 établissements ont été perturbés. Par ailleurs, un jeune homme blessé mercredi à Tours lors du blocage d'un lycée a perdu l'usage de son œil droit. Selon la préfecture d'Indre-et-Loire, cet adolescent âgé de 16 ans avait été pris en charge alors que les forces de l'ordre intervenues avec les pompiers pour mettre fin à plusieurs incendies étaient prises à partie, notamment par des jets de projectiles. Le ministère de l'Intérieur a annoncé la généralisation de la suspension du permis de conduire pour l'usage du téléphone au volant. La mesure était jusqu'ici appliquée dans une vingtaine de départements. L'Hérault, placé en vigilance pluie inondation depuis 6 heures ce matin. Météo France alerte sur des cumuls de précipitations importantes qui pourront atteindre 70 à 100 mm avec des pointes à 150 mm. Enfin, une femme est morte de la peste pulmonaire dans la région d'Irkoutsk en Sibérie, dans l'est de la Russie. Elle travaillait pour l'institut anti-peste de la ville et a pu contracter la maladie à partir d'un tube à essai cassé. Jusqu'à 200 personnes avec lesquelles elle aurait pu être en contact ont été placées en quarantaine. Voilà, c'est la fin de ce flash. Une très bonne journée à toutes et à tous.
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6: Michel Bussy est l'un des romanciers français les plus lus. Et son roman, Code Yesterday, possède tous les ingrédients d'un nouveau succès. Après Code Lupin et Code 612, qui a tué le Petit Prince, Michel Bussy rend un hommage au rock en éclairant avec émotion et malice le mythe populaire de la Beatlemania. Code Yesterday, le secret le mieux gardé du rock'n'roll, publié aux presses de la Cité, est une intrigue transgénérationnelle qui fait aussi entendre la voix des femmes dans une légende du rock écrite

0: L'histoire débute quand Lonely Mackenzie, jeune musicienne de Liverpool, découvre dans la petite maison brique rouge de ses grands-parents, rue Penny Lane, un vieux document dont elle ne peut alors mesurer la valeur. Les paroles de la chanson Love Me Do, griffonnées au dos d'un programme de kermesse datant de juillet 1957. Ce papier appartient à sa grand-mère Yvonne, clouée au lit à l'hôpital. L'adorable octogénaire va lui révéler, au fil d'incroyables confessions, un secret aussi inestimable que la couronne d'Angleterre. Un secret que va tenter de lui arracher Smokey Slug, un journaliste spécialisé dans le rock. Car ce vieux limier misogyne a consacré des chapitres entiers de ses anthologies à démonter le mythe des Fab Four, arguant du fait que pendant les 7 années de folie vécues par les Beatles, le phénomène a été entouré de morts souvent inexpliquées. Vous allez adorer la galerie savoureuse d'enquêteurs, dont un espion du MI5 et le premier ministre en personne, pour tenter de faire toute la lumière sur le secret le mieux gardé de l'histoire du rock. Jusqu'au twist and shout final. Découvrez Code Yesterday, le secret le mieux gardé du rock'n'roll, le nouveau roman jubilatoire de Michel Bussy, aux presses de la Cité.
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3: Bonjour à tous, on commence avec la météo. L'Hérault et l'Aude sont désormais placés en vigilance orange pour pluie inondation jusqu'à 16h. Entre 20 et 40 mm de pluie sont déjà tombés localement en 1h. La prudence reste donc de mise dans les deux départements. Et puis la mobilisation des lycéens se poursuit après une nouvelle journée de blocage vendredi marquée par des tensions. Les organisations lycéennes appellent à reprendre le mouvement mardi faute de mesures concrètes annoncées par le gouvernement. 735 établissements ont été perturbés et au moins 1700 personnes interpellées. Du côté des pompiers, le ministre de l'Intérieur promet 1 milliard d'euros supplémentaires sur 5 ans pour renforcer les moyens des services d'incendie et de secours. Il annonce aussi le doublement du nombre d'hélicoptères et d'avions légers loués pour la saison des feux en 2027. Autre sujet national, la situation dans les prisons françaises. Elle comptait 90 020 détenus au 1er septembre, soit près de 7% de plus qu'un an plus tôt. Plus de 8 300 matelas sont désormais posés au sol, faute de lits. La surpopulation reste particulièrement forte dans les maisons d'arrêt. On poursuit avec l'économie et les prix des carburants. Les pays du G7 vont libérer jusqu'à 100 millions de barils de pétrole brut et de diesel dans les 4 prochains mois pour tenter de faire baisser les prix. Une annonce faite par Emmanuel Macron. À la SNCF, l'incident technique qui empêchait l'achat de billets ce matin est désormais résolu. Le groupe précise qu'il s'agissait d'un problème lié au calculateur d'itinéraire et non d'une cyberattaque. À l'international, la Russie prévoit d'augmenter fortement ses dépenses militaires en 2027. Moscou envisage d'y consacrer 181 milliards d'euros, soit 26% de plus que cette année. Cette hausse s'accompagnerait d'une baisse des dépenses de santé, d'éducation et de plusieurs programmes sociaux. Et on termine avec le football. Les Bleus ont concédé le match nul 1-1 face à l'Italie hier soir au Stade de France. Malgré cette première contre-performance sous Zinedine Zidane, le sélectionneur se dit fier de ses joueurs et estime qu'il méritait de l'emporter. La France retrouvera la Belgique lundi soir, toujours au Stade

0: 26 à Nice et jusqu'à 29 à Ajaccio.
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2: Bonjour à tous, on commence avec du football. L'équipe de France a été tenue en échec par l'Italie hier soir en Ligue des Nations. Score final 1-1, soit un premier accro pour Zinedine Zidane qui a fait ses retrouvailles avec le public tricolore au Stade de France. Les Bleus conservent tout de même la tête du groupe A avant de recevoir lundi la Belgique. Côté rugby, la 5e journée de Top 14 va se disputer ce week-end avec en ouverture Bordeaux-Bègles-Lyon cet après-midi à 14h30. 4 matchs sont prévus à 16h35. Bayonne, Stade Français, Racing 92, Perpignan, Vannes, Pau et La Rochelle, Clermont. Ce soir, le Castres Olympique reçoit le Stade Toulousain. Coup d'envoi de ce derby prévu à 21h. Du basket en Euroleague, Lyon-Villeurbanne s'est incliné 92-105 hier soir face à Valence. En Beclic Elite hier soir, Roanne a battu Nanterre 93-83. Ce soir, Nancy reçoit Cholet à 18h. À suivre à la même heure, Strasbourg-Boulazac. Deux matchs également prévus à 18h30. Limoges-Saint-Quentin et Paula-Cortez-Dijon. Ce soir, Bourg-en-Bresse reçoit Chalon. Coup d'envoi de la rencontre prévu à 20h30. Du tennis avec le tournoi de Pékin, le français Arthur Géa s'est incliné en 3-7 hier face au polonais Hubert Hurkacz. Ça passe pour Novak Djokovic qui a tout de même concédé un set en lice, notamment aujourd'hui l'allemand Alexander Zverev. Du côté de Tokyo, ça passe pour Arthur Fils, vainqueur en 2-7 de l'américain Tiafoe, qualification également de Kyrian Jacquet. Carlos Alcaraz affronte aujourd'hui l'italien Matteo Arnaldi. Côté tricolore, Hugo Humbert se frottera au tchèque Jiří Leka. En Formule 1, le Grand Prix de Bahreïn se déroule ce week-end en Malaisie. Max Verstappen a remporté hier les essais libres 1, Charles Leclerc les essais libres 2, George Russell termine 7e et son coéquipier et rival Kimi Antonelli 8e. Le départ des essais qualificatifs est prévu aujourd'hui à 10h.
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4: Bonjour, les pays du G7 vont libérer jusqu'à 100 millions de barils de diesel et pétrole brut dans les 4 mois pour faire baisser les prix, a annoncé Emmanuel Macron hier. Le président de la République s'exprimait à l'issue d'une réunion des dirigeants du G7. À l'issue d'une nouvelle journée de blocage des lycées marquée par des tensions hier, les organisations lycéennes ont appelé à la poursuite de la mobilisation mardi prochain, faute de mesures concrètes proposées par le ministre de l'Éducation. Hier, quelques 735 établissements ont été perturbés. Par ailleurs, un jeune homme blessé mercredi à Tours lors du blocage d'un lycée a perdu l'usage de son œil droit. Selon la préfecture d'Indre-et-Loire, cet adolescent âgé de 16 ans avait été pris en charge alors que les forces de l'ordre intervenues avec les pompiers pour mettre fin à plusieurs incendies étaient prises à partie notamment par des jets de projectiles. Le ministère de l'Intérieur a annoncé la généralisation de la suspension du permis de conduire pour l'usage du téléphone au volant. La mesure était jusqu'ici appliquée dans une vingtaine de départements. L'Hérault, placé en vigilance pluie inondation depuis 6 heures ce matin. Météo France alerte sur des cumuls de précipitations importantes qui pourront atteindre 70 à 100 mm avec des pointes à 150 mm. Enfin, une femme est morte de la peste pulmonaire dans la région d'Irkoutsk, en Sibérie, dans l'est de la Russie. Elle travaillait pour l'Institut anti-peste de la ville et a pu contracter la maladie à partir d'un tube à essai cassé. Jusqu'à 200 personnes avec lesquelles elle aurait pu être en contact ont été placées en quarantaine. Voilà, c'est la fin de ce flash. Une très bonne journée à toutes et à tous.
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6: Michel Bussy est l'un des romanciers français les plus lus. Et son roman, Code Yesterday, possède tous les ingrédients d'un nouveau succès. Après Code Lupin et Code 612, qui a tué le Petit Prince, Michel Bussy rend un hommage au rock en éclairant avec émotion et malice le mythe populaire de la Beatlemania. Code Yesterday, le secret le mieux gardé du rock'n'roll, publié aux presses de la Cité, est une intrigue transgénérationnelle qui fait aussi entendre la voix des femmes dans une légende du rock écrite par des hommes. L'histoire débute quand Lonely McKenzie, jeune musicienne de Liverpool, découvre dans la petite maison en briques rouges de ses grands-parents, rue Penny Lane, un vieux document dont elle ne peut alors mesurer la valeur. Les paroles de la chanson Love Me Do, griffonnées au dos d'un programme de kermesse datant de juillet 1957. Ce papier appartient à sa grand-mère Yvonne, clouée au lit à l'hôpital. L'adorable octogénaire va lui révéler, au fil d'incroyables confessions, un secret aussi inestimable que la couronne d'Angleterre. Un secret que va tenter de lui arracher Smokey Slug, un journaliste spécialisé dans le rock. Car ce vieux limier misogyne a consacré des chapitres entiers de ses anthologies à démonter le mythe des Fab Four, arguant du fait que pendant les 7 années de folie vécues par les Beatles, le phénomène a été entouré de morts souvent inexpliquées. Vous allez adorer la galerie savoureuse d'enquêteurs, dont un espion du MI5 et le premier ministre en personne, pour tenter de faire toute la lumière sur le secret le mieux gardé de l'histoire du rock. Jusqu'au twist and shout final. Découvrez Code Yesterday, le secret le mieux gardé du rock'n'roll, le nouveau roman jubilatoire de Michel Bussy, aux presses de la Cité.
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0: Bonjour à tous, on commence avec la météo. L'Hérault et l'Aude sont désormais placés en vigilance orange pour pluie inondation jusqu'à 16h. Entre 20 et 40 mm de pluie sont déjà tombés localement à 1h. La prudence reste donc de mise dans les deux départements. Et puis la mobilisation des lycéens se poursuit après une nouvelle journée de blocage vendredi marquée par des tensions. Les organisations lycéennes appellent à reprendre le mouvement mardi faute de mesures concrètes annoncées par le gouvernement. 735 établissements ont été perturbés et au moins 1700 personnes interpellées. Du côté des pompiers, le ministre de l'Intérieur promet 1 milliard d'euros supplémentaires sur 5 ans pour renforcer les moyens des services d'incendie et de secours. Il annonce aussi le doublement du nombre d'hélicoptères et d'avions légers loués pour la saison des feux en 2027. Autre sujet national, la situation dans les prisons françaises. Elle comptait 90 020 détenus au 1er septembre, soit près de 7% de plus qu'un an plus tôt. Plus de 8300 matelas sont désormais posés au sol, faute de lits. La surpopulation reste particulièrement forte dans les maisons d'arrêt. On poursuit avec l'économie et les prix des carburants. Les pays du G7 vont libérer jusqu'à 100 millions de barils de pétrole brut et de diesel dans les 4 prochains mois pour tenter de faire baisser les prix. Une annonce faite par Emmanuel Macron. À la SNCF, l'incident technique qui empêchait l'achat de billets ce matin est désormais résolu. Le groupe précise qu'il s'agissait d'un problème lié au calculateur d'itinéraire et non d'une cyberattaque. À l'international, la Russie prévoit d'augmenter fortement ses dépenses militaires en 2027. Moscou envisage d'y consacrer 181 milliards d'euros, soit 26% de plus que cette année. Cette hausse s'accompagnerait d'une baisse des dépenses de santé, d'éducation et de plusieurs programmes sociaux. Et on termine avec le football. Les Bleus ont concédé le match nul 1-1 face à l'Italie hier soir au Stade de France. Malgré cette première contre-performance sous Zinedine Zidane, le sélectionneur se dit fier de ses joueurs et estime qu'il méritait de l'emporter. La France retrouvera la Belgique lundi soir, toujours.

0: 26 à Nice et jusqu'à 29 à Ajaccio.
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2: Bonjour à tous, on commence avec du football. L'équipe de France a été tenue en échec par l'Italie hier soir en Ligue des Nations. Score final 1-1, soit un premier accro pour Zinedine Zidane qui a fait ses retrouvailles avec le public tricolore au Stade de France. Les Bleus conservent tout de même la tête du groupe A avant de recevoir lundi la Belgique. Côté rugby, la cinquième journée de Top 14 va se disputer ce week-end avec en ouverture Bordeaux-Bègles-Lyon cet après-midi à 14h30. Quatre matchs sont prévus à 16h35. Bayonne, Stade Français, Racing 92, Perpignan, Vannes, Pau et La Rochelle, Clermont. Ce soir, le Castres Olympique reçoit le Stade Toulousain. Coup d'envoi de ce derby prévu à 21h. Du basket en Euroleague, Lyon-Villeurbanne s'est incliné 92-105 hier soir face à Valence. En Beclic Elite hier soir, Rouen a battu Nanterre 93-83. Ce soir, Nancy reçoit Cholet à 18h. À suivre à la même heure, Strasbourg-Boulazac. Deux matchs également prévu à 18h30, Limoges-Saint-Quentin et Paula-Cortez-Dijon. Ce soir, Bourg-en-Bresse reçoit Chalon. Coup d'envoi de la rencontre prévu à 20h30. Du tennis avec le tournoi de Pékin, le français Arthur Géa s'est incliné en 3-7 hier face au polonais Hubert Hurkacz. Ça passe pour Novak Djokovic qui a tout de même concédé un set en lice, notamment aujourd'hui l'allemand Alexander Zverev. Du côté de Tokyo, ça passe pour Arthur Fils, vainqueur en 2-7 de l'américain Tiafoe, qualification également de Kyrian Jacquet. Carlos Alcaraz affronte aujourd'hui l'italien Matteo Arnaldi. Côté tricolore, Hugo Humbert se frottera au tchèque Jiří Leka. Et en Formule 1, le Grand Prix de Bahreïn se déroule ce week-end en Malaisie. Max Verstappen a remporté hier les essais libres 1, Charles Leclerc les essais libres 2, George Russell termine 7e et son coéquipier et rival Kimi Antonelli 8e. Le départ des essais qualificatifs est prévu aujourd'hui à 10h.
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4: Bonjour, les pays du G7 vont libérer jusqu'à 100 millions de barils de diesel et pétrole brut dans les 4 mois pour faire baisser les prix, a annoncé Emmanuel Macron hier. Le président de la République s'exprimait à l'issue d'une réunion des dirigeants du G7. À l'issue d'une nouvelle journée de blocage des lycées marquée par des tensions hier, les organisations lycéennes ont appelé à la poursuite de la mobilisation mardi prochain, faute de mesures concrètes proposées par le ministre de l'Éducation. Hier, quelques 735 établissements ont été perturbés. Par ailleurs, un jeune homme blessé mercredi à Tours lors du blocage d'un lycée a perdu l'usage de son œil droit. Selon la préfecture d'Indre-et-Loire, cet adolescent âgé de 16 ans avait été pris en charge alors que les forces de l'ordre, intervenues avec les pompiers pour mettre fin à plusieurs incendies, étaient prises à partie notamment par des jets de projectiles. Le ministère de l'Intérieur a annoncé la généralisation de la suspension du permis de conduire pour l'usage du téléphone au volant. La mesure était jusqu'ici appliquée dans une vingtaine de départements. L'Hérault, placé en vigilance pluie inondation depuis 6 heures ce matin. Météo France alerte sur des cumuls de précipitations importants qui pourront atteindre 70 à 100 mm avec des pointes à 150 mm. Enfin, une femme est morte de la peste pulmonaire dans la région d'Irkoutsk, en Sibérie, dans l'est de la Russie. Elle travaillait pour l'institut anti-peste de la ville et a pu contracter la maladie à partir d'un tube à essai cassé. Jusqu'à 200 personnes avec lesquelles elle aurait pu être en contact ont été placées en quarantaine. Voilà, c'est la fin de ce flash. Une très bonne journée à toutes et à tous.
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6: Michel Bussy est l'un des romanciers français les plus lus. Et son roman, Code Yesterday, possède tous les ingrédients d'un nouveau succès. Après Code Lupin et Code 612, qui a tué le petit prince, Michel Bussy rend un hommage au rock en éclairant avec émotion et malice le mythe populaire de la Beatlemania. Code Yesterday, le secret le mieux gardé du rock'n'roll, publié aux presses de la Cité, est une intrigue transgénérationnelle qui fait aussi entendre la voix des femmes dans une légende du rock écrite par des hommes. L'histoire débute quand Lonely Mackenzie, jeune musicienne de Liverpool, découvre dans la petite maison brique rouge de ses grands-parents, rue Penny Lane, un vieux document dont elle ne peut alors mesurer la valeur. Les paroles de la chanson Love Me Do, griffonnées au dos d'un programme de kermesse datant de juillet 1957. Ce papier appartient à sa grand-mère Yvonne, clouée au lit à l'hôpital. L'adorable octogénaire va lui révéler, au fil d'incroyables confessions, un secret aussi inestimable que la couronne d'Angleterre. Un secret que va tenter de lui arracher Smokey Slug, un journaliste spécialisé dans le rock. Car ce vieux limier misogyne a consacré des chapitres entiers de ses anthologies à démonter le mythe des Fab Four, arguant du fait que pendant les 7 années de folie vécues par les Beatles, le phénomène a été entouré de morts souvent inexpliquées. Vous allez adorer la galerie savoureuse d'enquêteurs, dont un espion du MI5 et le premier ministre en personne, pour tenter de faire toute la lumière sur le secret le mieux gardé de l'histoire du rock. Jusqu'au twist and shout final. Découvrez Code Yesterday, le secret le mieux gardé du rock'n'roll, le nouveau roman jubilatoire de Michel Bussy, aux presses de la Cité.
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0: On commence avec la météo. L'Hérault et l'Aude sont désormais placés en vigilance orange pour pluie inondation jusqu'à 16h. Entre 20 et 40 mm de pluie sont déjà tombés localement à 1h. La prudence reste donc de mise dans les deux départements. Et puis la mobilisation des lycéens se poursuit. Après une nouvelle journée de blocage vendredi, marquée par des tensions, les organisations lycéennes appellent à reprendre le mouvement mardi. Faute de mesures concrètes annoncées par le gouvernement, 735 établissements ont été perturbés et au moins 1700 personnes interpellées. Du côté des pompiers, le ministre de l'Intérieur promet 1 milliard d'euros supplémentaires sur 5 ans pour renforcer les moyens des services d'incendie et de secours. Il annonce aussi le doublement du nombre d'hélicoptères et d'avions légers loués pour la saison des feux en 2027. Autre sujet national, la situation dans les prisons françaises. Elle comptait 90 020 détenus au 1er septembre, soit près de 7% de plus qu'un an plus tôt. Plus de 8 300 matelas sont désormais posés au sol, faute de lits. La surpopulation reste particulièrement forte dans les maisons d'arrêt. On poursuit avec l'économie et les prix des carburants. Les pays du G7 vont libérer jusqu'à 100 millions de barils de pétrole brut et de diesel dans les 4 prochains mois pour tenter de faire baisser les prix. Une annonce faite par Emmanuel Macron. À la SNCF, l'incident technique qui empêchait l'achat de billets ce matin est désormais résolu. Le groupe précise qu'il s'agissait d'un problème lié au calculateur d'itinéraire et non d'une cyberattaque. À l'international, la Russie prévoit d'augmenter fortement ses dépenses militaires en 2027. Moscou envisage d'y consacrer 181 milliards d'euros, soit 26% de plus que cette année. Cette hausse s'accompagnerait d'une baisse des dépenses de santé, d'éducation et de plusieurs programmes sociaux. Et on termine avec le football. Les Bleus ont concédé le match nul 1-1 face à l'Italie hier soir au Stade de France. Malgré cette première contre-performance sous Zinedine Zidane, le sélectionneur se dit fier de ses joueurs et estime qu'il méritait de l'emporter. La France retrouvera la Belgique lundi soir, toujours

0: 26 à Nice et jusqu'à 29 à Ajaccio.
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2: Bonjour à tous, on commence avec du football. L'équipe de France a été tenue en échec par l'Italie hier soir en Ligue des Nations. Score final 1-1, soit un premier accro pour Zinedine Zidane qui a fait ses retrouvailles avec le public tricolore au Stade de France. Les Bleus conservent tout de même la tête du groupe A avant de recevoir lundi la Belgique. Côté rugby, la 5e journée de Top 14 va se disputer ce week-end avec en ouverture Bordeaux-Bègles-Lyon cet après-midi à 14h30. 4 matchs sont prévus à 16h35. Bayonne, Stade Français, Racing 92, Perpignan, Vannes, Pau et La Rochelle, Clermont. Ce soir, le Castres Olympique reçoit le Stade Toulousain. Coup d'envoi de ce derby prévu à 21h. Du basket en Euroleague, Lyon-Villeurbanne s'est incliné 92-105 hier soir face à Valence. En Beclic Elite hier soir, Roanne a battu Nanterre 93-83. Ce soir, Nancy reçoit Cholet à 18h. À suivre à la même heure, Strasbourg-Boulazac. Deux matchs également prévus à 18h30, Limoges-Saint-Quentin et Paula-Cortez-Dijon. Ce soir, Bourg-en-Bresse reçoit Chalon. Coup d'envoi de la rencontre prévu à 20h30. Du tennis avec le tournoi de Pékin, le français Arthur Géa s'est incliné en 3-7 hier face au polonais Hubert Hurkacz. Ça passe pour Novak Djokovic qui a tout de même concédé un set en lice, notamment aujourd'hui l'allemand Alexander Zverev. Du côté de Tokyo, ça passe pour Arthur Fils, vainqueur en 2-7 de l'américain Tiafoe, qualification également de Kyrian Jacquet. Carlos Alcaraz affronte aujourd'hui l'italien Matteo Arnaldi. Côté tricolore, Hugo Humbert se frottera au tchèque Jiří Leka. En Formule 1, le Grand Prix de Bahreïn se déroule ce week-end en Malaisie. Max Verstappen a remporté hier les essais libres 1, Charles Leclerc les essais libres 2, George Russell termine 7e et son coéquipier et rival Kimi Antonelli 8e. Le départ des essais qualificatifs est prévu aujourd'hui à 10h.
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4: Bonjour, les pays du G7 vont libérer jusqu'à 100 millions de barils de diesel et pétrole brut dans les 4 mois pour faire baisser les prix, a annoncé Emmanuel Macron hier. Le président de la République s'exprimait à l'issue d'une réunion des dirigeants du G7. À l'issue d'une nouvelle journée de blocage des lycées marquée par des tensions hier, les organisations lycéennes ont appelé à la poursuite de la mobilisation mardi prochain, faute de mesures concrètes proposées par le ministre de l'Éducation. Hier, quelques 735 établissements ont été perturbés. Par ailleurs, un jeune homme blessé mercredi à Tours lors du blocage d'un lycée a perdu l'usage de son œil droit. Selon la préfecture d'Indre-et-Loire, cet adolescent âgé de 16 ans avait été pris en charge alors que les forces de l'ordre intervenues avec les pompiers pour mettre fin à plusieurs incendies étaient prises à partie notamment par des jets de projectiles. Le ministère de l'Intérieur a annoncé la généralisation de la suspension du permis de conduire pour l'usage du téléphone au volant. La mesure était jusqu'ici appliquée dans une vingtaine de départements. L'Hérault, placé en vigilance pluie inondation depuis 6 heures ce matin. Météo France alerte sur des cumuls de précipitations importantes qui pourront atteindre 70 à 100 mm avec des pointes à 150 mm. Enfin, une femme est morte de la peste pulmonaire dans la région d'Irkoutsk, en Sibérie, dans l'est de la Russie. Elle travaillait pour l'Institut anti-peste de la ville et a pu contracter la maladie à partir d'un tube à essai cassé. Jusqu'à 200 personnes avec lesquelles elle aurait pu être en contact ont été placées en quarantaine. Voilà, c'est la fin de ce flash. Une très bonne journée à toutes et à tous.
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6: Michel Bussy est l'un des romanciers français les plus lus. Et son roman, Code Yesterday, possède tous les ingrédients d'un nouveau succès. Après Code Lupin et Code 612, qui a tué le Petit Prince, Michel Bussy rend un hommage au rock en éclairant avec émotion et malice le mythe populaire de la Beatlemania. Code Yesterday, le secret le mieux gardé du rock'n'roll, publié aux presses de la Cité, est une intrigue transgénérationnelle qui fait aussi entendre la voix des femmes dans une légende du rock écrite par des hommes. L'histoire débute quand Lonely Mackenzie, jeune musicienne de Liverpool, découvre dans la petite maison en briques rouges de ses grands-parents, rue Penny Lane, un vieux document dont elle ne peut alors mesurer la valeur. Les paroles de la chanson Love Me Do, griffonnées au dos d'un programme de kermesse datant de juillet 1957. Ce papier appartient à sa grand-mère Yvonne, clouée au lit à l'hôpital. L'adorable octogénaire va lui révéler, au fil d'incroyables confessions, un secret aussi inestimable que la couronne d'Angleterre. Un secret que va tenter de lui arracher Smokey Slug, un journaliste spécialisé dans le rock. Car ce vieux limier misogyne a consacré des chapitres entiers de ses anthologies à démonter le mythe des Fab Four, arguant du fait que pendant les 7 années de folie vécues par les Beatles, le phénomène a été entouré de morts souvent inexpliquées. Vous allez adorer la galerie savoureuse d'enquêteurs, dont un espion du MI5 et le premier ministre en personne, pour tenter de faire toute la lumière sur le secret le mieux gardé de l'histoire du rock. Jusqu'au twist and shout final. Découvrez Code Yesterday, le secret le mieux gardé du rock'n'roll, le nouveau roman jubilatoire de Michel Bussy, aux presses de la Cité.
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0: Bonjour à tous, on commence avec la météo. L'Hérault et l'Aude sont désormais placés en vigilance orange pour pluie inondation jusqu'à 16h. Entre 20 et 40 mm de pluie sont déjà tombés localement à 1h. La prudence reste donc de mise dans les deux départements. Et puis la mobilisation des lycéens se poursuit après une nouvelle journée de blocage vendredi marquée par des tensions. Les organisations lycéennes appellent à reprendre le mouvement mardi faute de mesures concrètes annoncées par le gouvernement. 735 établissements ont été perturbés et au moins 1700 personnes interpellées. Du côté des pompiers, le ministre de l'Intérieur promet 1 milliard d'euros supplémentaires sur 5 ans pour renforcer les moyens des services d'incendie et de secours. Il annonce aussi le doublement du nombre d'hélicoptères et d'avions légers loués pour la saison des feux en 2027. Autre sujet national, la situation dans les prisons françaises. Elle comptait 90 020 détenus au 1er septembre, soit près de 7% de plus qu'un an plus tôt. Plus de 8 300 matelas sont désormais posés au sol, faute de lits. La surpopulation reste particulièrement forte dans les maisons d'arrêt. On poursuit avec l'économie et les prix des carburants. Les pays du G7 vont libérer jusqu'à 100 millions de barils de pétrole brut et de diesel dans les 4 prochains mois pour tenter de faire baisser les prix. Une annonce faite par Emmanuel Macron. À la SNCF, l'incident technique qui empêchait l'achat de billets ce matin est désormais résolu. Le groupe précise qu'il s'agissait d'un problème lié au calculateur d'itinéraire et non d'une cyberattaque. À l'international, la Russie prévoit d'augmenter fortement ses dépenses militaires en 2027. Moscou envisage d'y consacrer 181 milliards d'euros, soit 26% de plus que cette année. Cette hausse s'accompagnerait d'une baisse des dépenses de santé, d'éducation et de plusieurs programmes sociaux. Et on termine avec le football. Les Bleus ont concédé le match nul 1-1 face à l'Italie hier soir au Stade de France. Malgré cette première contre-performance sous Zinedine Zidane, le sélectionneur se dit fier de ses joueurs et estime qu'il méritait de l'emporter. La France retrouvera la Belgique lundi soir, toujours.

0: jusqu'à 29 à Ajaccio.
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2: Bonjour à tous, on commence avec du football. L'équipe de France a été tenue en échec par l'Italie hier soir en Ligue des Nations. Score final 1-1, soit un premier accro pour Zinedine Zidane qui a fait ses retrouvailles avec le public tricolore au Stade de France. Les Bleus conservent tout de même la tête du groupe A avant de recevoir lundi la Belgique. Côté rugby, la 5e journée de Top 14 va se disputer ce week-end avec en ouverture Bordeaux-Bègles-Lyon cet après-midi à 14h30. 4 matchs sont prévus à 16h35. Bayonne, Stade Français, Racing 92, Perpignan, Vannes, Pau et La Rochelle, Clermont. Ce soir, le Castres Olympique reçoit le Stade Toulousain. Coup d'envoi de ce derby prévu à 21h. Du basket en Euroleague, Lyon-Villeurbanne s'est incliné 92-105 hier soir face à Valence. En Beclic Elite hier soir, Roanne a battu Nanterre 93-83. Ce soir, Nancy reçoit Cholet à 18h. À suivre à la même heure, Strasbourg-Boulazac. Deux matchs également prévus à 18h30, Limoges-Saint-Quentin et Paula-Cortez-Dijon. Ce soir, Bourg-en-Bresse reçoit Chalon. Coup d'envoi de la rencontre prévu à 20h30. Du tennis avec le tournoi de Pékin, le français Arthur Géa s'est incliné en 3-7 hier face au polonais Hubert Hurkacz. Ça passe pour Novak Djokovic qui a tout de même concédé un set en lice, notamment aujourd'hui l'allemand Alexander Zverev. Du côté de Tokyo, ça passe pour Arthur Fils, vainqueur en 2-7 de l'américain Tiafoe, qualification également de Kyrian Jacquet. Carlos Alcaraz affronte aujourd'hui l'italien Matteo Arnaldi. Côté tricolore, Hugo Humbert se frottera au tchèque Jiří Leka. En Formule 1, le Grand Prix de Bahreïn se déroule ce week-end en Malaisie. Max Verstappen a remporté hier les essais libres 1, Charles Leclerc les essais libres 2, George Russell termine 7e et son coéquipier et rival Kimi Antonelli 8e. Le départ des essais qualificatifs est prévu aujourd'hui à 10h.
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4: Bonjour, les pays du G7 vont libérer jusqu'à 100 millions de barils de diesel et pétrole brut dans les 4 mois pour faire baisser les prix, a annoncé Emmanuel Macron hier. Le président de la République s'exprimait à l'issue d'une réunion des dirigeants du G7. À l'issue d'une nouvelle journée de blocage des lycées marquée par des tensions hier, les organisations lycéennes ont appelé à la poursuite de la mobilisation mardi prochain, faute de mesures concrètes proposées par le ministre de l'Éducation. Hier, quelques 735 établissements ont été perturbés. Par ailleurs, un jeune homme blessé mercredi à Tours lors du blocage d'un lycée a perdu l'usage de son œil droit. Selon la préfecture d'Indre-et-Loire, cet adolescent âgé de 16 ans avait été pris en charge alors que les forces de l'ordre intervenues avec les pompiers pour mettre fin à plusieurs incendies étaient prises à partie notamment par des jets de projectiles. Le ministère de l'Intérieur a annoncé la généralisation de la suspension du permis de conduire pour l'usage du téléphone au volant. La mesure était jusqu'ici appliquée dans une vingtaine de départements. L'Hérault, placé en vigilance pluie inondation depuis 6 heures ce matin. Météo France alerte sur des cumuls de précipitations importantes qui pourront atteindre 70 à 100 mm avec des pointes à 150 mm. Enfin, une femme est morte de la peste pulmonaire dans la région d'Irkoutsk, en Sibérie, dans l'est de la Russie. Elle travaillait pour l'Institut anti-peste de la ville et a pu contracter la maladie à partir d'un tube à essai cassé. Jusqu'à 200 personnes avec lesquelles elle aurait pu être en contact ont été placées en quarantaine. Voilà, c'est la fin de ce flash. Une très bonne journée à toutes et à tous.
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6: Michel Bussy est l'un des romanciers français les plus lus. Et son roman, Code Yesterday, possède tous les ingrédients d'un nouveau succès. Après Code Lupin et Code 612, qui a tué le petit prince, Michel Bussy rend un hommage au rock en éclairant avec émotion et malice le mythe populaire de la Beatlemania. Code Yesterday, le secret le mieux gardé du rock'n'roll, publié aux presses de la Cité, est une intrigue transgénérationnelle qui fait aussi entendre la voix des femmes dans une légende du rock écrite par des hommes. L'histoire débute quand Lonely Mackenzie, jeune musicienne de Liverpool, découvre dans la petite maison brique rouge de ses grands-parents, rue Penny Lane, un vieux document dont elle ne peut alors mesurer la valeur. Les paroles de la chanson Love Me Do, griffonnées au dos d'un programme de kermesse datant de juillet 1957. Ce papier appartient à sa grand-mère Yvonne, clouée au lit à l'hôpital. L'adorable octogénaire va lui révéler, au fil d'incroyables confessions, un secret aussi inestimable que la couronne d'Angleterre. Un secret que va tenter de lui arracher Smokey Slug, un journaliste spécialisé dans le rock. Car ce vieux limier misogyne a consacré des chapitres entiers de ses anthologies à démonter le mythe des Fab Four, arguant du fait que pendant les 7 années de folie vécues par les Beatles, le phénomène a été entouré de morts souvent inexpliquées. Vous allez adorer la galerie savoureuse d'enquêteurs, dont un espion du MI5 et le premier ministre en personne, pour tenter de faire toute la lumière sur le secret le mieux gardé de l'histoire du rock. Jusqu'au twist and shout final. Découvrez Code Yesterday, le secret le mieux gardé du rock'n'roll, le nouveau roman jubilatoire de Michel Bussy, aux presses de la Cité.
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0: Bonjour à tous, on commence avec la météo. L'Hérault et l'Aude sont désormais placés en vigilance orange pour pluie inondation jusqu'à 16h. Entre 20 et 40 mm de pluie sont déjà tombés localement à 1h. La prudence reste donc de mise dans les deux départements. Et puis la mobilisation des lycéens se poursuit. Après une nouvelle journée de blocage vendredi, marquée par des tensions, les organisations lycéennes appellent à reprendre le mouvement mardi, faute de mesures concrètes annoncées par le gouvernement. 735 établissements ont été perturbés et au moins 1700 personnes interpellées. Du côté des pompiers, le ministre de l'Intérieur promet 1 milliard d'euros supplémentaires sur 5 ans pour renforcer les moyens des services d'incendie et de secours. Il annonce aussi le doublement du nombre d'hélicoptères et d'avions légers loués pour la saison des feux en 2027. Autre sujet national, la situation dans les prisons françaises. Elle comptait 90 020 détenus au 1er septembre, soit près de 7% de plus qu'un an plus tôt. Plus de 8 300 matelas sont désormais posés au sol, faute de lits. La surpopulation reste particulièrement forte dans les maisons d'arrêt. On poursuit avec l'économie et les prix des carburants. Les pays du G7 vont libérer jusqu'à 100 millions de barils de pétrole brut et de diesel dans les 4 prochains mois pour tenter de faire baisser les prix. Une annonce faite par Emmanuel Macron. À la SNCF, l'incident technique qui empêchait l'achat de billets ce matin est désormais résolu. Le groupe précise qu'il s'agissait d'un problème lié au calculateur d'itinéraire et non d'une cyberattaque. À l'international, la Russie prévoit d'augmenter fortement ses dépenses militaires en 2027. Moscou envisage d'y consacrer 181 milliards d'euros, soit 26% de plus que cette année. Cette hausse s'accompagnerait d'une baisse des dépenses de santé, d'éducation et de plusieurs programmes sociaux. Et on termine avec le football. Les Bleus ont concédé le match nul 1-1 face à l'Italie hier soir au Stade de France. Malgré cette première contre-performance sous Zinedine Zidane, le sélectionneur se dit fier de ses joueurs et estime qu'il méritait de l'emporter. La France retrouvera la Belgique lundi soir, toujours au Stade de France.

0: 26 à Nice et jusqu'à 29 à Ajaccio.
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2: Bonjour à tous, on commence avec du football. L'équipe de France a été tenue en échec par l'Italie hier soir en Ligue des Nations. Score final 1-1, soit un premier accroc pour Zinedine Zidane qui a fait ses retrouvailles avec le public tricolore au Stade de France. Les Bleus conservent tout de même la tête du groupe A avant de recevoir lundi la Belgique. Côté rugby, la cinquième journée de Top 14 va se disputer ce week-end avec en ouverture Bordeaux-Bègles-Lyon cet après-midi à 14h30. Quatre matchs sont prévus à 16h35. Bayonne, Stade Français, Racing 92, Perpignan, Vannes, Pau et La Rochelle, Clermont. Ce soir, le Castres Olympique reçoit le Stade Toulousain. Coup d'envoi de ce derby prévu à 21h. Du basket en Euroleague, Lyon-Villeurbanne s'est incliné 92-105 hier soir face à Valence. En Beclic Elite hier soir, Rouen a battu Nanterre 93-83. Ce soir, Nancy reçoit Cholet à 18h. À suivre à la même heure, Strasbourg-Boulazac. Deux matchs également prévu à 18h30, Limoges-Saint-Quentin et Paula-Cortez-Dijon. Ce soir, Bourg-en-Bresse reçoit Chalon. Coup d'envoi de la rencontre prévu à 20h30. Du tennis avec le tournoi de Pékin, le français Arthur Géa s'est incliné en 3-7 hier face au polonais Hubert Hurkacz. Ça passe pour Novak Djokovic qui a tout de même concédé un set en lice, notamment aujourd'hui l'allemand Alexander Zverev. Du côté de Tokyo, ça passe pour Arthur Fils, vainqueur en 2-7 de l'américain Tiafoe, qualification également de Kyrian Jacquet. Carlos Alcaraz affronte aujourd'hui l'italien Matteo Arnaldi. Côté tricolore, Hugo Humbert se frottera au tchèque Jiří Leka. Et en Formule 1, le Grand Prix de Bahreïn se déroule ce week-end en Malaisie. Max Verstappen a remporté hier les essais libres 1, Charles Leclerc les essais libres 2, George Russell termine 7e et son coéquipier et rival Kimi Antonelli 8e. Le départ des essais qualificatifs est prévu aujourd'hui à 10h.
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4: Bonjour, les pays du G7 vont libérer jusqu'à 100 millions de barils de diesel et pétrole brut dans les 4 mois pour faire baisser les prix, a annoncé Emmanuel Macron hier. Le président de la République s'exprimait à l'issue d'une réunion des dirigeants du G7. À l'issue d'une nouvelle journée de blocage des lycées marquée par des tensions hier, les organisations lycéennes ont appelé à la poursuite de la mobilisation mardi prochain, faute de mesures concrètes proposées par le ministre de l'Éducation. Hier, quelques 735 établissements ont été perturbés. Par ailleurs, un jeune homme blessé mercredi à Tours lors du blocage d'un lycée a perdu l'usage de son œil droit. Selon la préfecture d'Indre-et-Loire, cet adolescent âgé de 16 ans avait été pris en charge alors que les forces de l'ordre, intervenues avec les pompiers pour mettre fin à plusieurs incendies, étaient prises à partie notamment par des jets de projectiles. Le ministère de l'Intérieur a annoncé la généralisation de la suspension du permis de conduire pour l'usage du téléphone au volant. La mesure était jusqu'ici appliquée dans une vingtaine de départements. L'Hérault, placé en vigilance pluie inondation depuis 6h ce matin. Météo France alerte sur des cumuls de précipitations importantes qui pourront atteindre 70 à 100 mm avec des pointes à 150 mm. Enfin, une femme est morte de la peste pulmonaire dans la région d'Irkoutsk en Sibérie, dans l'est de la Russie. Elle travaillait pour l'institut anti-peste de la ville et a pu contracter la maladie à partir d'un tube à essai cassé. Jusqu'à 200 personnes avec lesquelles elle aurait pu être en contact ont été placées en quarantaine. Voilà, c'est la fin de ce flash. Une très bonne journée à toutes et à tous.
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6: Michel Bussy est l'un des romanciers français les plus lus. Et son roman, Code Yesterday, possède tous les ingrédients d'un nouveau succès. Après Code Lupin et Code 612, qui a tué le Petit Prince, Michel Bussy rend un hommage au rock en éclairant avec émotion et malice le mythe populaire de la Beatlemania. Code Yesterday, le secret le mieux gardé du rock'n'roll, publié aux Presses de la Cité, est une intrigue transgénérationnelle qui fait aussi entendre la voix des femmes dans une légende du rock écrite par des hommes. L'histoire débute quand Lonely Mackenzie, jeune musicienne de Liverpool, découvre dans la petite maison en briques rouges de ses grands-parents, rue Penny Lane, un vieux document dont elle ne peut alors mesurer la valeur. Les paroles de la chanson Love Me Do, griffonnées au dos d'un programme de kermesse datant de juillet 1957. Ce papier appartient à sa grand-mère Yvonne, clouée au lit à l'hôpital. L'adorable octogénaire va lui révéler, au fil d'incroyables confessions, un secret aussi inestimable que la couronne d'Angleterre. Un secret que va tenter de lui arracher Smokey Slug, un journaliste spécialisé dans le rock. Car ce vieux limier misogyne a consacré des chapitres entiers de ses anthologies à démonter le mythe des Fab Four, arguant du fait que pendant les 7 années de folie vécues par les Beatles, le phénomène a été entouré de morts souvent inexpliquées. Vous allez adorer la galerie savoureuse d'enquêteurs, dont un espion du MI5 et le premier ministre en personne, pour tenter de faire toute la lumière sur le secret le mieux gardé de l'histoire du rock. Jusqu'au twist and shout final. Découvrez Code Yesterday, le secret le mieux gardé du rock'n'roll, le nouveau roman jubilatoire de Michel Bussy, aux presses de la Cité.
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0: Bonjour à tous, on commence avec la météo. L'Hérault et l'Aude sont désormais placés en vigilance orange pour pluie inondation jusqu'à 16h. Entre 20 et 40 mm de pluie sont déjà tombés localement en 1h. La prudence reste donc de mise dans les deux départements. Et puis la mobilisation des lycéens se poursuit après une nouvelle journée de blocage vendredi marquée par des tensions. Les organisations lycéennes appellent à reprendre le mouvement mardi faute de mesures concrètes annoncées par le gouvernement. 735 établissements ont été perturbés et au moins 1700 personnes interpellées. Du côté des pompiers, le ministre de l'Intérieur promet 1 milliard d'euros supplémentaires sur 5 ans pour renforcer les moyens des services d'incendie et de secours. Il annonce aussi le doublement du nombre d'hélicoptères et d'avions légers loués pour la saison des feux en 2027. Autre sujet national, la situation dans les prisons françaises. Elles comptaient 90 020 détenus au 1er septembre, soit près de 7% de plus qu'un an plus tôt. Plus de 8300 matelas sont désormais posés au sol, faute de lits. La surpopulation reste particulièrement forte dans les maisons d'arrêt. On poursuit avec l'économie et les prix des carburants. Les pays du G7 vont libérer jusqu'à 100 millions de barils de pétrole brut et de diesel dans les 4 prochains mois pour tenter de faire baisser les prix. Une annonce faite par Emmanuel Macron. À la SNCF, l'incident technique qui empêchait l'achat de billets ce matin est désormais résolu. Le groupe précise qu'il s'agissait d'un problème lié au calculateur d'itinéraire et non d'une cyberattaque. À l'international, la Russie prévoit d'augmenter fortement ses dépenses militaires en 2027. Moscou envisage d'y consacrer 181 milliards d'euros, soit 26% de plus que cette année. Cette hausse s'accompagnerait d'une baisse des dépenses de santé, d'éducation et de plusieurs programmes sociaux. Et on termine avec le football. Les Bleus ont concédé le match nul 1-1 face à l'Italie hier soir au Stade de France. Malgré cette première contre-performance sous Zinedine Zidane, le sélectionneur se dit fier de ses joueurs et estime qu'il méritait de l'emporter. La France retrouvera la Belgique lundi soir toujours.

0: 26 à Nice et jusqu'à 29 à Ajaccio.
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2: Bonjour à tous, on commence avec du football. L'équipe de France a été tenue en échec par l'Italie hier soir en Ligue des Nations. Score final 1-1, soit un premier accro pour Zinedine Zidane qui a fait ses retrouvailles avec le public tricolore au Stade de France. Les Bleus conservent tout de même la tête du groupe A avant de recevoir lundi la Belgique. Côté rugby, la 5e journée de Top 14 va se disputer ce week-end avec en ouverture Bordeaux-Bègles-Lyon cet après-midi à 14h30. 4 matchs sont prévus à 16h35. Bayonne, Stade Français, Racing 92, Perpignan, Vannes, Pau et La Rochelle, Clermont. Ce soir, le Castres Olympique reçoit le Stade Toulousain. Coup d'envoi de ce derby prévu à 21h. Du basket en Euroleague, Lyon-Villeurbanne s'est incliné 92-105 hier soir face à Valence. En Beclic Elite hier soir, Roanne a battu Nanterre 93-83. Ce soir, Nancy reçoit Cholet à 18h. À suivre à la même heure, Strasbourg-Boulazac. Deux matchs également prévus à 18h30, Limoges-Saint-Quentin et Paula-Cortez-Dijon. Ce soir, Bourg-en-Bresse reçoit Chalon. Coup d'envoi de la rencontre prévu à 20h30. Du tennis avec le tournoi de Pékin, le français Arthur Géa s'est incliné en 3-7 hier face au polonais Hubert Hurkacz. Ça passe pour Novak Djokovic qui a tout de même
3: 16h30
2: en lice, notamment aujourd'hui l'allemand Alexander Zverev. Du côté de Tokyo, ça passe pour Arthur Fils, vainqueur en 2-7 de l'américain Tiafoe, qualification également de Kyrian Jacquet. Carlos Alcaraz affronte aujourd'hui l'italien Matteo Arnaldi. Côté tricolore, Hugo Humbert se frottera au tchèque Jiří Leka. Et en Formule 1, le Grand Prix de Bahreïn se déroule ce week-end en Malaisie. Max Verstappen a remporté hier les essais libres 1, Charles Leclerc les essais libres 2, George Russell termine 7e et son coéquipier et rival Kimi Antonelli 8e. Le départ des essais qualificatifs est prévu aujourd'hui à 10h.
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5: Bonjour, les pays du G7 vont libérer jusqu'à 100 millions de barils de diesel et pétrole brut dans les 4 mois pour faire baisser les prix, a annoncé Emmanuel Macron hier. Le président de la République s'exprimait à l'issue d'une réunion des dirigeants du G7. À l'issue d'une nouvelle journée de blocage des lycées marquée par des tensions hier, les organisations lycéennes ont appelé à la poursuite de la mobilisation mardi prochain, faute de mesures concrètes proposées par le ministre de l'Éducation. Hier, quelques 735 établissements ont été perturbés. Par ailleurs, un jeune homme blessé mercredi à Tours lors du blocage d'un lycée a perdu l'usage de son œil droit. Selon la préfecture d'Indre-et-Loire, cet adolescent âgé de 16 ans avait été pris en charge alors que les forces de l'ordre, intervenues avec les pompiers pour mettre fin à plusieurs incendies, étaient prises à partie notamment par des jets de projectiles. Le ministère de l'Intérieur a annoncé la généralisation de la suspension du permis de conduire pour usage du téléphone au volant. La mesure était jusqu'ici appliquée dans une vingtaine de départements. L'Hérault, placé en vigilance pluie inondation depuis 6 heures ce matin. Météo France alerte sur des cumuls de précipitations importantes qui pourront atteindre 70 à 100 mm avec des pointes à 150 mm. Enfin, une femme est morte de la peste pulmonaire dans la région d'Irkoutsk, en Sibérie, dans l'est de la Russie. Elle travaillait pour l'Institut anti-peste de la ville et a pu contracter la maladie à partir d'un tube à essai cassé. Jusqu'à 200 personnes avec lesquelles elle aurait pu être en contact ont été placées en quarantaine. Voilà, c'est la fin de ce flash. Une très bonne journée à toutes et à tous.
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6: Michel Bussy est l'un des romanciers français les plus lus. Et son roman, Code Yesterday, possède tous les ingrédients d'un nouveau succès. Après Code Lupin et Code 612, qui a tué le petit prince, Michel Bussy rend un hommage au rock en éclairant avec émotion et malice le mythe populaire de la Beatlemania. Code Yesterday, le secret le mieux gardé du rock'n'roll, publié aux presses de la Cité, est une intrigue transgénérationnelle qui fait aussi entendre la voix des femmes dans une légende du rock écrite par des hommes. L'histoire débute quand Lonely McKenzie, jeune musicienne de Liverpool, découvre dans la petite maison brique rouge de ses grands-parents, rue Penny Lane, un vieux document dont elle ne peut alors mesurer la valeur. Les paroles de la chanson Love Me Do, griffonnées au dos d'un programme de kermesse datant de juillet 1957. Ce papier appartient à sa grand-mère Yvonne, clouée au lit à l'hôpital. L'adorable octogénaire va lui révéler, au fil d'incroyables confessions, un secret aussi inestimable que la couronne d'Angleterre. Un secret que va tenter de lui arracher Smokey Slug, un journaliste spécialisé dans le rock. Car ce vieux limier misogyne a consacré des chapitres entiers de ses anthologies à démonter le mythe des Fab Four, arguant du fait que pendant les 7 années de folie vécues par les Beatles, le phénomène a été entouré de morts souvent inexpliquées. Vous allez adorer la galerie savoureuse d'enquêteurs, dont un espion du MI5 et le premier ministre en personne, pour tenter de faire toute la lumière sur le secret le mieux gardé de l'histoire du rock. Jusqu'au twist, and shout, final. Découvrez Code Yesterday, le secret le mieux gardé du rock'n'roll, le nouveau roman jubilatoire de Michel Bussy, aux presses de la Cité.
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0: Bonjour à tous, on commence avec la météo. L'Hérault et l'Aude sont désormais placés en vigilance orange pour pluie inondation jusqu'à 16h. Entre 20 et 40 mm de pluie sont déjà tombés localement à 1h. La prudence reste donc de mise dans les deux départements. Et puis la mobilisation des lycéens se poursuit après une nouvelle journée de blocage vendredi. Marquée par des tensions, les organisations lycéennes appellent à reprendre le mouvement mardi faute de mesures concrètes annoncées par le gouvernement. 735 établissements ont été perturbés et au moins 1700 personnes interpellées. Du côté des pompiers, le ministre de l'Intérieur promet 1 milliard d'euros supplémentaires sur 5 ans pour renforcer les moyens des services d'incendie et de secours. Il annonce aussi le doublement du nombre d'hélicoptères et d'avions légers loués pour la saison des feux en 2027. Autre sujet national, la situation dans les prisons françaises. Elle comptait 90 020 détenus au 1er septembre, soit près de 7% de plus qu'un an plus tôt. Plus de 8 300 matelas sont désormais posés au sol, faute de lits. La surpopulation reste particulièrement forte dans les maisons d'arrêt. On poursuit avec l'économie et les prix des carburants. Les pays du G7 vont libérer jusqu'à 100 millions de barils de pétrole brut et de diesel dans les 4 prochains mois pour tenter de faire baisser les prix. Une annonce faite par Emmanuel Macron. À la SNCF, l'incident technique qui empêchait l'achat de billets ce matin est désormais résolu. Le groupe précise qu'il s'agissait d'un problème lié au calculateur d'itinéraire et non d'une cyberattaque. À l'international, la Russie prévoit d'augmenter fortement ses dépenses militaires en 2027. Moscou envisage d'y consacrer 181 milliards d'euros, soit 26% de plus que cette année. Cette hausse s'accompagnerait d'une baisse des dépenses de santé, d'éducation et de plusieurs programmes sociaux. Et on termine avec le football.

0: 26 à Nice et jusqu'à 29 à Ajaccio.
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2: Bonjour à tous, on commence avec du football. L'équipe de France a été tenue en échec par l'Italie hier soir en Ligue des Nations. Score final 1-1, soit un premier accro pour Zinedine Zidane qui a fait ses retrouvailles avec le public tricolore au Stade de France. Les Bleus conservent tout de même la tête du groupe A avant de recevoir lundi la Belgique. Côté rugby, la 5e journée de Top 14 va se disputer ce week-end avec en ouverture Bordeaux-Bègles-Lyon cet après-midi à 14h30. 4 matchs sont prévus à 16h35. Bayonne, Stade Français, Racing 92, Perpignan, Vannes, Pau et La Rochelle, Clermont. Ce soir, le Castres Olympique reçoit le Stade Toulousain. Coup d'envoi de ce derby prévu à 21h. Du basket en Euroleague, Lyon-Villeurbanne s'est incliné 92-105 hier soir face à Valence. En Beclic Elite hier soir, Roanne a battu Nanterre 93-83. Ce soir, Nancy reçoit Cholet à 18h. À suivre à la même heure, Strasbourg-Boulazac. Deux matchs également prévus à 18h30, Limoges-Saint-Quentin et Paula-Cortez-Dijon. Ce soir, Bourg-en-Bresse reçoit Chalon. Coup d'envoi de la rencontre prévu à 20h30. Du tennis avec le tournoi de Pékin, le français Arthur Géa s'est incliné en 3-7 hier face au polonais Hubert Hurkacz. Ça passe pour Novak Djokovic qui a tout de même concédé un set en lice, notamment aujourd'hui l'allemand Alexander Zverev. Du côté de Tokyo, ça passe pour Arthur Fils, vainqueur en 2-7 de l'américain Tiafoe, qualification également de Kyrian Jacquet. Carlos Alcaraz affronte aujourd'hui l'italien Matteo Arnaldi. Côté tricolore, Hugo Humbert se frottera au tchèque Jiří Leka. Et en Formule 1, le Grand Prix de Bahreïn se déroule ce week-end en Malaisie. Max Verstappen a remporté hier les essais libres 1, Charles Leclerc les essais libres 2, George Russell termine 7e et son coéquipier et rival Kimi Antonelli 8e. Le départ des essais qualificatifs est prévu aujourd'hui à 10h.
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4: Bonjour, les pays du G7 vont libérer jusqu'à 100 millions de barils de diesel et pétrole brut dans les 4 mois pour faire baisser les prix, a annoncé Emmanuel Macron hier. Le président de la République s'exprimait à l'issue d'une réunion des dirigeants du G7. À l'issue d'une nouvelle journée de blocage des lycées marquée par des tensions hier, les organisations lycéennes ont appelé à la poursuite de la mobilisation mardi prochain, faute de mesures concrètes proposées par le ministre de l'Éducation. Hier, quelques 735 établissements ont été perturbés. Par ailleurs, un jeune homme blessé mercredi à Tours lors du blocage d'un lycée a perdu l'usage de son œil droit. Selon la préfecture d'Indre-et-Loire, cet adolescent âgé de 16 ans avait été pris en charge alors que les forces de l'ordre, intervenues avec les pompiers pour mettre fin à plusieurs incendies, étaient prises à partie notamment par des jets de projectiles. Le ministère de l'Intérieur a annoncé la généralisation de la suspension du permis de conduire pour l'usage du téléphone au volant. La mesure était jusqu'ici appliquée dans une vingtaine de départements. L'Hérault, placé en vigilance pluie inondation depuis 6 heures ce matin. Météo France alerte sur des cumuls de précipitations importantes qui pourront atteindre 70 à 100 mm avec des pointes à 150 mm. Enfin, une femme est morte de la peste pulmonaire dans la région d'Irkoutsk, en Sibérie, dans l'est de la Russie. Elle travaillait pour l'Institut anti-peste de la ville et a pu contracter la maladie à partir d'un tube à essai cassé. Jusqu'à 200 personnes avec lesquelles elle aurait pu être en contact ont été placées en quarantaine. Voilà, c'est la fin de ce flash. Une très bonne journée à toutes et à tous.
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6: Michel Bussy est l'un des romanciers français les plus lus. Et son roman, Code Yesterday, possède tous les ingrédients d'un nouveau succès. Après Code Lupin et Code 612, qui a tué le petit prince, Michel Bussy rend un hommage au rock en éclairant avec émotion et malice le mythe populaire de la Beatlemania. Code Yesterday, le secret le mieux gardé du rock'n'roll, publié aux presses de la Cité, est une intrigue transgénérationnelle qui fait aussi entendre la voix des femmes dans une légende du rock écrite par des hommes. L'histoire débute quand Lonely Mackenzie, jeune musicienne de Liverpool, découvre dans la petite maison

0: trouve de ses grands-parents, rue Penny Lane, un vieux document dont elle ne peut alors mesurer la valeur. Les paroles de la chanson Love Me Do, griffonnées au dos d'un programme de kermesse datant de juillet 1957. Ce papier appartient à sa grand-mère Yvonne, clouée au lit à l'hôpital. L'adorable octogénaire va lui révéler, au fil d'incroyables confessions, un secret aussi inestimable que la couronne d'Angleterre. Un secret que va tenter de lui arracher Smokey Slug, un journaliste spécialisé dans le rock. Car ce vieux limier misogyne a consacré des chapitres entiers de ses anthologies à démonter le mythe des Fab Four, arguant du fait que pendant les 7 années de folie vécues par les Beatles, le phénomène a été entouré de morts souvent inexpliquées. Vous allez adorer la galerie savoureuse d'enquêteurs, dont un espion du MI5 et le premier ministre en personne, pour tenter de faire toute la lumière sur le secret le mieux gardé de l'histoire du rock. Jusqu'au twist and shout final. Découvrez Code Yesterday, le secret le mieux gardé du rock'n'roll, le nouveau roman jubilatoire de Michel Bussy, aux presses de la Cité.
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3: Bonjour à tous, on commence avec la météo. L'Hérault et l'Aude sont désormais placés en vigilance orange pour pluie inondation jusqu'à 16h. Entre 20 et 40 mm de pluie sont déjà tombés localement 1h. La prudence reste donc de mise dans les deux départements. Et puis la mobilisation des lycéens se poursuit après une nouvelle journée de blocage vendredi marquée par des tensions. Les organisations lycéennes appellent à reprendre le mouvement mardi faute de mesures concrètes annoncées par le gouvernement. 735 établissements ont été perturbés et au moins 1700 personnes interpellées. Du côté des pompiers, le ministre de l'Intérieur promet 1 milliard d'euros supplémentaires sur 5 ans pour renforcer les moyens des services d'incendie et de secours. Il annonce aussi le doublement du nombre d'hélicoptères et d'avions légers loués pour la saison des feux en 2027. Autre sujet national, la situation dans les prisons françaises. Elle comptait 90 020 détenus au 1er septembre, soit près de 7% de plus qu'un an plus tôt. Plus de 8 300 matelas sont désormais posés au sol, faute de lits. La surpopulation reste particulièrement forte dans les maisons d'arrêt. On poursuit avec l'économie et les prix des carburants. Les pays du G7 vont libérer jusqu'à 100 millions de barils de pétrole brut et de diesel dans les 4 prochains mois pour tenter de faire baisser les prix. Une annonce faite par Emmanuel Macron. À la SNCF, l'incident technique qui empêchait l'achat de billets ce matin est désormais résolu. Le groupe précise qu'il s'agissait d'un problème lié au calculateur d'itinéraire et non d'une cyberattaque. À l'international, la Russie prévoit d'augmenter fortement ses dépenses militaires en 2027. Moscou envisage d'y consacrer 181 milliards d'euros, soit 26% de plus que cette année. Cette hausse s'accompagnerait d'une baisse des dépenses de santé, d'éducation et de plusieurs programmes sociaux. Et on termine avec le football. Les Bleus ont concédé le match nul 1-1 face à l'Italie hier soir au Stade de France. Malgré cette première contre-performance sous Zinedine Zidane, le sélectionneur se dit fier de ses joueurs et estime qu'il méritait de l'emporter. La France retrouvera la Belgique lundi soir, toujours au Stade de France.
4: Serge Gainsbourg, l'élégance du scandale, le génie des mots. Serge Gainsbourg, de son vrai nom Lucien Ginsberg, naît en 1928 à Paris dans une famille d'artistes d'origine russe. Pianiste classique, son père lui transmet très tôt le goût de la musique. Mais le jeune Lucien comprend vite qu'il ne deviendra pas virtuose. Il choisit plutôt la voie de la chanson, celle qui permet de jouer avec les mots, l'ironie, l'audace. Au début des années 1960, Gainsbourg peine à trouver son public. Il écrit des chansons élégantes, teintées de jazz, pour Juliette Gréco ou Petula Clark, tandis que lui reste dans l'ombre. Mais un virage s'amorce. Il adopte un style plus pop, plus provocateur, et son personnage se construit, mélange de dandysme, de timidité et d'insolence. Les années 60 et 70 le révèlent définitivement. Avec Le Poinçonneur des Lilas, Initial Bébé, Je t'aime moi non plus, Gainsbourg bouscule les codes. Sa musique empruntée au rock, au reggae, à la funk, au classique, toujours avec une modernité qui déroute autant qu'elle séduit. Gainsbourg, c'est l'homme qui ose tout. Brûler un billet en direct à la télévision, provoquer, jouer du scandale comme d'un instrument. Artiste touche à tout, il réalise des films, compose pour le cinéma écrit pour les plus grandes, Birkin, Bardot, Gall, Hardy, et marque plusieurs générations par son audace poétique. Derrière la cigarette et la provocation, il reste un écrivain immense, amoureux de la langue, jonglant avec les rimes, les doubles sens et l'irrévérence. Serge Gainsbourg s'éteint en 1991, mais laisse derrière lui une œuvre unique, libre, inclassable. L'héritage d'un homme qui a fait de la musique un terrain de jeu où l'intelligence flirte avec le vertige.

0: 26 à Nice et jusqu'à 29 à Ajaccio.
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2: Bonjour à tous, on commence avec du football. L'équipe de France a été tenue en échec par l'Italie hier soir en Ligue des Nations. Score final 1-1, soit un premier accro pour Zinedine Zidane qui a fait ses retrouvailles avec le public tricolore au Stade de France. Les Bleus conservent tout de même la tête du groupe A avant de recevoir lundi la Belgique. Côté rugby, la 5e journée de Top 14 va se disputer ce week-end avec en ouverture Bordeaux-Bègles-Lyon cet après-midi à 14h30. 4 matchs sont prévus à 16h35. Bayonne, Stade Français, Racing 92, Perpignan, Vannes, Pau et La Rochelle, Clermont. Ce soir, le Castre Olympique reçoit le Stade Toulousain. Coup d'envoi de ce derby prévu à 21h. Du basket en Euroleague, Lyon-Villeurbanne s'est incliné 92-105 hier soir face à Valence. En Bec-Clique Elite hier soir, Roanne a battu Nanterre 93-83. Ce soir, Nancy reçoit Cholet à 18h. À suivre à la même heure, Strasbourg-Boulazac. Deux matchs également prévu à 18h30, Limoges-Saint-Quentin et Paula-Cortez-Dijon. Ce soir, Bourg-en-Bresse reçoit Chalon. Coup d'envoi de la rencontre prévu à 20h30. Du tennis avec le tournoi de Pékin, le français Arthur Géa s'est incliné en 3-7 hier face au polonais Hubert Hurkacz. Ça passe pour Novak Djokovic qui a tout de même concédé un set en lice, notamment aujourd'hui l'allemand Alexander Zverev. Du côté de Tokyo, ça passe pour Arthur Fils, vainqueur en 2-7 de l'américain Tiafoe, qualification également de Kyrian Jacquet. Carlos Alcaraz affronte aujourd'hui l'italien Matteo Arnaldi. Côté tricolore, Hugo Humbert se frottera au tchèque Jiří Leka. Et en Formule 1, le Grand Prix de Bahreïn se déroule ce week-end en Malaisie. Max Verstappen a remporté hier les essais libres 1, Charles Leclerc les essais libres 2, George Russell termine 7e et son coéquipier et rival Kimi Antonelli 8e. Le départ des essais qualificatifs est prévu aujourd'hui à 10h.
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4: Bonjour, les pays du G7 vont libérer jusqu'à 100 millions de barils de diesel et pétrole brut dans les 4 mois pour faire baisser les prix, a annoncé Emmanuel Macron hier. Le président de la République s'exprimait à l'issue d'une réunion des dirigeants du G7. À l'issue d'une nouvelle journée de blocage des lycées marquée par des tensions hier, les organisations lycéennes ont appelé à la poursuite de la mobilisation mardi prochain, faute de mesures concrètes proposées par le ministre de l'Éducation. Hier, quelques 735 établissements ont été perturbés. Par ailleurs, un jeune homme blessé mercredi à Tours lors du blocage d'un lycée a perdu l'usage de son œil droit. Selon la préfecture d'Indre-et-Loire, cet adolescent âgé de 16 ans avait été pris en charge alors que les forces de l'ordre, intervenues avec les pompiers pour mettre fin à plusieurs incendies, étaient prises à partie notamment par des jets de projectiles. Le ministère de l'Intérieur a annoncé la généralisation de la suspension du permis de conduire pour usage du téléphone au volant. La mesure était jusqu'ici appliquée dans une vingtaine de départements. L'Hérault, placé en vigilance pluie inondation depuis 6 heures ce matin, Météo France alerte sur des cumuls de précipitations importantes qui pourront atteindre 70 à 100 mm avec des pointes à 150 mm. Enfin, une femme est morte de la peste pulmonaire dans la région d'Irkoutsk en Sibérie, dans l'est de la Russie. Elle travaillait pour l'institut anti-peste de la ville et a pu contracter la maladie à partir d'un tube à essai cassé. Jusqu'à 200 personnes avec lesquelles elle aurait pu être en contact ont été placées en quarantaine. Voilà, c'est la fin de ce flash. Une très bonne journée à toutes et à tous.
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6: Michel Bussy est l'un des romanciers français les plus lus. Et son roman, Code Yesterday, possède tous les ingrédients d'un nouveau succès. Après Code Lupin et Code 612, qui a tué le petit prince, Michel Bussy rend un hommage au rock en éclairant avec émotion et malice le mythe populaire de la Beatlemania. Code Yesterday, le secret le mieux gardé du rock'n'roll, publié aux presses de la Cité, est une intrigue transgénérationnelle qui fait aussi entendre la voix des femmes dans une légende du rock écrite par des hommes. L'histoire débute quand Lonely Mackenzie, jeune musicienne de Liverpool, découvre dans la petite maison brique rouge de ses grands-parents, rue Penny Lane, un vieux document dont elle ne peut alors mesurer la valeur. Les paroles de la chanson Love Me Do, griffonnées au dos d'un programme de kermesse datant de juillet 1957. Ce papier appartient à sa grand-mère Yvonne, clouée au lit à l'hôpital. L'adorable octogénaire va lui révéler, au fil d'incroyables confessions, un secret aussi inestimable que la couronne d'Angleterre. Un secret que va tenter de lui arracher Smokey Slug, un journaliste spécialisé dans le rock. Car ce vieux limier misogyne a consacré des chapitres entiers de ses anthologies à démonter le mythe des Fab Four, arguant du fait que pendant les 7 années de folie vécues par les Beatles, le phénomène a été entouré de morts souvent inexpliquées. Vous allez adorer la galerie savoureuse d'enquêteurs, dont un espion du MI5 et le premier ministre en personne, pour tenter de faire toute la lumière sur le secret le mieux gardé de l'histoire du rock. Jusqu'au twist and shout final. Découvrez Code Yesterday, le secret le mieux gardé du rock'n'roll, le nouveau roman jubilatoire de Michel Bussy, aux presses de la Cité.
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0: Bonjour à tous, on commence avec la météo. L'Hérault et l'Aude sont désormais placés en vigilance orange pour pluie inondation jusqu'à 16h. Entre 20 et 40 mm de pluie sont déjà tombés localement à 1h. La prudence reste donc de mise dans les deux départements. Et puis la mobilisation des lycéens se poursuit après une nouvelle journée de blocage vendredi marquée par des tensions. Les organisations lycéennes appellent à reprendre le mouvement mardi faute de mesures concrètes annoncées par le gouvernement. 735 établissements ont été perturbés et au moins 1700 personnes interpellées. Du côté des pompiers, le ministre de l'Intérieur promet 1 milliard d'euros supplémentaires sur 5 ans pour renforcer les moyens des services d'incendie et de secours. Il annonce aussi le doublement du nombre d'hélicoptères et d'avions légers loués pour la saison des feux en 2027. Autre sujet national, la situation dans les prisons françaises. Elle comptait 90 020 détenus au 1er septembre, soit près de 7% de plus qu'un an plus tôt. Plus de 8 300 matelas sont désormais posés au sol, faute de lits. La surpopulation reste particulièrement forte dans les maisons d'arrêt. On poursuit avec l'économie et les prix des carburants. Les pays du G7 vont libérer jusqu'à 100 millions de barils de pétrole brut et de diesel dans les 4 prochains mois pour tenter de faire baisser les prix. Une annonce faite par Emmanuel Macron. À la SNCF, l'incident technique qui empêchait l'achat de billets ce matin est désormais résolu. Le groupe précise qu'il s'agissait d'un problème lié au calculateur d'itinéraire et non d'une cyberattaque. À l'international, la Russie prévoit d'augmenter fortement ses dépenses militaires en 2027. Moscou envisage d'y consacrer 181 milliards d'euros, soit 26% de plus que cette année. Cette hausse s'accompagnerait d'une baisse des dépenses de santé, d'éducation et de plusieurs programmes sociaux. Et on termine avec le football. Les Bleus ont concédé le match nul 1-1 face à l'Italie hier soir au Stade de France. Malgré cette première contre-performance sous Zinedine Zidane, le sélectionneur se dit fier de ses joueurs et estime qu'il méritait de l'emporter. La France retrouvera la Belgique lundi soir, toujours au stade.

0: Nice à Nice et jusqu'à 29 à Ajaccio.
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2: Bonjour à tous, on commence avec du football. L'équipe de France a été tenue en échec par l'Italie hier soir en Ligue des Nations. Score final 1-1, soit un premier accro pour Zinedine Zidane qui a fait ses retrouvailles avec le public tricolore au Stade de France. Les Bleus conservent tout de même la tête du groupe A avant de recevoir lundi la Belgique. Côté rugby, la 5e journée de Top 14 va se disputer ce week-end avec en ouverture Bordeaux-Bègles-Lyon cet après-midi à 14h30. 4 matchs sont prévus à 16h35. Bayonne, Stade Français, Racing 92, Perpignan, Vannes, Pau et La Rochelle, Clermont. Ce soir, le Castre Olympique reçoit le Stade Toulousain. Coup d'envoi de ce derby prévu à 21h. Du basket en Euroleague, Lyon-Villeurbanne s'est incliné 92-105 hier soir face à Valence. En Bec-Clique Elite hier soir, Roanne a battu Nanterre 93-83. Ce soir, Nancy reçoit Cholet à 18h. À suivre à la même heure, Strasbourg-Boulazac. Deux matchs également prévu à 18h30, Limoges-Saint-Quentin et Paula-Cortez-Dijon. Ce soir, Bourg-en-Bresse reçoit Chalon. Coup d'envoi de la rencontre prévu à 20h30. Du tennis avec le tournoi de Pékin, le français Arthur Géa s'est incliné en 3-7 hier face au polonais Hubert Hurkacz. Ça passe pour Novak Djokovic qui a tout de même concédé un set en lice, notamment aujourd'hui l'allemand Alexander Zverev. Du côté de Tokyo, ça passe pour Arthur Fils, vainqueur en 2-7 de l'américain Tiafoe, qualification également de Kyrian Jacquet. Carlos Alcaraz affronte aujourd'hui l'italien Matteo Arnaldi. Côté tricolore, Hugo Humbert se frottera au tchèque Jiří Leka. Et en Formule 1, le Grand Prix de Bahreïn se déroule ce week-end en Malaisie. Max Verstappen a remporté hier les essais libres 1, Charles Leclerc les essais libres 2, George Russell termine 7e et son coéquipier et rival Kimi Antonelli 8e. Le départ des essais qualificatifs est prévu aujourd'hui à 10h.
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4: Bonjour, les pays du G7 vont libérer jusqu'à 100 millions de barils de diesel et pétrole brut dans les 4 mois pour faire baisser les prix, a annoncé Emmanuel Macron hier. Le président de la République s'exprimait à l'issue d'une réunion des dirigeants du G7. À l'issue d'une nouvelle journée de blocage des lycées marquée par des tensions hier, les organisations lycéennes ont appelé à la poursuite de la mobilisation mardi prochain, faute de mesures concrètes proposées par le ministre de l'Éducation. Hier, quelques 735 établissements ont été perturbés. Par ailleurs, un jeune homme blessé mercredi à Tours lors du blocage d'un lycée a perdu l'usage de son œil droit. Selon la préfecture d'Indre-et-Loire, cet adolescent âgé de 16 ans avait été pris en charge alors que les forces de l'ordre, intervenues avec les pompiers pour mettre fin à plusieurs incendies, étaient prises à partie notamment par des jets de projectiles. Le ministère de l'Intérieur a annoncé la généralisation de la suspension du permis de conduire pour l'usage du téléphone au volant. La mesure était jusqu'ici appliquée dans une vingtaine de départements. L'Hérault, placé en vigilance pluie inondation depuis 6 heures ce matin. Météo France alerte sur des cumuls de précipitations importants qui pourront atteindre 70 à 100 mm avec des pointes à 150 mm. Enfin, une femme est morte de la peste pulmonaire dans la région d'Irkoutsk,
5: 17h,
4: Sibérie, dans l'est de la Russie. Elle travaillait pour l'Institut anti-peste de la ville et a pu contracter la maladie à partir d'un tube à essai cassé. Jusqu'à 200 personnes avec lesquelles elle aurait pu être en contact ont été placées en quarantaine. Voilà, c'est la fin de ce flash. Une très bonne journée à toutes et à tous.
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6: Michel Bussy est l'un des romanciers français les plus lus. Et son roman, Code Yesterday, possède tous les ingrédients d'un nouveau succès. Après Code Lupin et Code 612, qui a tué le petit prince, Michel Bussy rend un hommage au rock en éclairant avec émotion et malice le mythe populaire de la Beatlemania. Code Yesterday, le secret le mieux gardé du rock'n'roll, publié aux presses de la Cité, est une intrigue transgénérationnelle qui fait aussi entendre la voix des femmes dans une légende du rock écrite par des hommes. L'histoire débute quand Lonely Mackenzie, jeune musicienne de Liverpool, découvre dans la petite maison brique rouge de ses grands-parents, rue Penny Lane, un vieux document dont elle ne peut alors mesurer la valeur. Les paroles de la chanson Love Me Do griffonnées au dos d'un programme de kermesse datant de juillet 1957. Ce papier appartient à sa grand-mère Yvonne, clouée au lit à l'hôpital. L'adorable octogénaire va lui révéler, au fil d'incroyables confessions, un secret aussi inestimable que la couronne d'Angleterre. Un secret que va tenter de lui arracher Smokey Slug, un journaliste spécialisé dans le rock. Car ce vieux limier misogyne a consacré des chapitres entiers de ses anthologies à démonter le mythe des Fab Four, arguant du fait que pendant les 7 années de folie vécues par les Beatles, le phénomène a été entouré de morts souvent inexpliquées. Vous allez adorer la galerie savoureuse d'enquêteurs, dont un espion du MI5 et le premier ministre en personne, pour tenter de faire toute la lumière sur le secret le mieux gardé de l'histoire du rock. Jusqu'au twist and shout final. Découvrez Code Yesterday, le secret le mieux gardé du rock'n'roll, le nouveau roman jubilatoire de Michel Bussy, aux presses de la Cité.
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8: Bonsoir à tous. La météo continue d'être capricieuse. Les Pyrénées-Orientales seront placées en vigilance orange pluie inondation demain. La Météo France prévoit des cumuls de 80 à 100 mm avec des pointes pouvant atteindre localement 160 mm. Une intersyndicale de l'éducation nationale appelle les personnels à rejoindre la mobilisation des lycéens mardi prochain, y compris par la grève, afin de montrer leur mécontentement. Un lien ou pas, un incendie s'est déclaré hier soir au collège François Rabelais de Metz, peu avant 22h30. Deux véhicules et le préau ont été brûlés. L'origine reste encore inconnue, mais l'acte intentionnel est privilégié. Aucun blessé n'est à déplorer. Une enquête a été ouverte. Selon un sondage, 60% des Français jugent graves les propos antisémites attribués à Jordan Bardella par Mediapart. 38% sont favorables à son départ du Rassemblement National. Et près de 325 millions de barils de réserves stratégiques de pétrole ont été libérés depuis mars sur les 400 millions promis par le G7 selon l'Agence internationale de l'énergie. Ces stocks d'urgence créés après le choc pétrolier de 1974 doivent répondre aux tensions sur l'approvisionnement. On poursuit avec la suspension administrative du permis pour usage du téléphone au volant qui a été généralisée à toute la France. Une instruction a été envoyée au préfet pour appliquer cette mesure déjà utilisée dans une vingtaine de départements. La suspension sera généralement de 15 jours mais pourra aller jusqu'à 6 mois. L'amende et le retrait de 3 points restent eux prévus. Un homme a été interpellé et placé en garde à vue dans les Yvelines après la mort de sa compagne cette nuit. Il aurait lui-même appelé la police. Une enquête pour meurtre sur conjoint a été ouverte et confiée à la division de la criminalité territoriale. En 2024, 107 femmes ont été tuées par leur conjoint ou ex-conjoint. Et enfin, côté sport, les championnats d'Europe de cyclisme se poursuivent en Slovénie. La course en ligne femmes est en cours avec Denis Vollering en favorite et il faudra attendre demain pour la course des hommes.

0: 26 à Nice et jusqu'à 29 à Ajaccio.
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2: Bonjour à tous, on commence avec du football. L'équipe de France a été tenue en échec par l'Italie hier soir en Ligue des Nations. Score final 1-1, soit un premier accro pour Zinedine Zidane qui a fait ses retrouvailles avec le public tricolore au Stade de France. Les Bleus conservent tout de même la tête du groupe A avant de recevoir lundi la Belgique. Côté rugby, la 5e journée de Top 14 va se disputer ce week-end avec en ouverture Bordeaux-Bègles-Lyon cet après-midi à 14h30. 4 matchs sont prévus à 16h35. Bayonne, Stade Français, Racing 92, Perpignan, Vannes, Pau et La Rochelle, Clermont. Ce soir, le Castres Olympique reçoit le Stade Toulousain. Coup d'envoi de ce derby prévu à 21h. Du basket en Euroleague, Lyon-Villeurbanne s'est incliné 92-105 hier soir face à Valence. En Beclic Elite hier soir, Roanne a battu Nanterre 93-83. Ce soir, Nancy reçoit Cholet à 18h. À suivre à la même heure, Strasbourg-Boulazac. Deux matchs également prévus à 18h30, Limoges-Saint-Quentin et Paula-Cortez-Dijon. Ce soir, Bourg-en-Bresse reçoit Chalon. Coup d'envoi de la rencontre prévu à 20h30. Du tennis avec le tournoi de Pékin, le français Arthur Géa s'est incliné en 3-7 hier face au polonais Hubert Hurkacz. Ça passe pour Novak Djokovic qui a tout de même concédé un set en lice, notamment aujourd'hui l'allemand Alexander Zverev. Du côté de Tokyo, ça passe pour Arthur Fils, vainqueur en 2-7 de l'américain Tiafoe, qualification également de Kyrian Jacquet. Carlos Alcaraz affronte aujourd'hui l'italien Matteo Arnaldi. Côté tricolore, Hugo Humbert se frottera au tchèque Jiří Leka. En Formule 1, le Grand Prix de Bahreïn se déroule ce week-end en Malaisie. Max Verstappen a remporté hier les essais libres 1, Charles Leclerc les essais libres 2, George Russell termine 7e et son coéquipier et rival Kimi Antonelli 8e. Le départ des essais qualificatifs est prévu aujourd'hui à 10h.
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4: Bonjour, les pays du G7 vont libérer jusqu'à 100 millions de barils de diesel et pétrole brut dans les 4 mois pour faire baisser les prix, a annoncé Emmanuel Macron hier. Le président de la République s'exprimait à l'issue d'une réunion des dirigeants du G7. À l'issue d'une nouvelle journée de blocage des lycées marquée par des tensions hier, les organisations lycéennes ont appelé à la poursuite de la mobilisation mardi prochain, faute de mesures concrètes proposées par le ministre de l'Éducation. Hier, quelques 735 établissements ont été perturbés. Par ailleurs, un jeune homme blessé mercredi à Tours lors du blocage d'un lycée a perdu l'usage de son œil droit. Selon la préfecture d'Indre-et-Loire, cet adolescent âgé de 16 ans avait été pris en charge alors que les forces de l'ordre, intervenues avec les pompiers pour mettre fin à plusieurs incendies, étaient prises à partie notamment par des jets de projectiles. Le ministère de l'Intérieur a annoncé la généralisation de la suspension du permis de conduire pour usage du téléphone au volant. La mesure était jusqu'ici appliquée dans une vingtaine de départements. L'Hérault, placé en vigilance pluie inondation depuis 6 heures ce matin. Météo France alerte sur des cumuls de précipitations importantes qui pourront atteindre 70 à 100 mm avec des pointes à 150 mm. Enfin, une femme est morte de la peste pulmonaire dans la région d'Irkoutsk en Sibérie, dans l'est de la Russie. Elle travaillait pour l'institut anti-peste de la ville et a pu contracter la maladie à partir d'un tube à essai cassé. Jusqu'à 200 personnes avec lesquelles elle aurait pu être en contact ont été placées en quarantaine. Voilà, c'est la fin de ce flash. Une très bonne journée à toutes et à tous.
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6: Michel Bussy est l'un des romanciers français les plus lus. Et son roman, Code Yesterday, possède tous les ingrédients d'un nouveau succès. Après Code Lupin et Code 612, qui a tué le Petit Prince, Michel Bussy rend un hommage au rock en éclairant avec émotion et malice le mythe populaire de la Beatlemania. Code Yesterday, le secret le mieux gardé du rock'n'roll, publié aux presses de la Cité, est une intrigue transgénérationnelle qui fait aussi entendre la voix des femmes dans une légende du rock écrite par des hommes. L'histoire débute quand Lonely Mackenzie, jeune musicienne de Liverpool, découvre dans la petite maison brique rouge de ses grands-parents, rue Penny Lane, un vieux document dont elle ne peut alors mesurer la valeur. Les paroles de la chanson Love Me Do, griffonnées au dos d'un programme de kermesse datant de juillet 1957. Ce papier appartient à sa grand-mère Yvonne, clouée au lit à l'hôpital. L'adorable octogénaire va lui révéler, au fil d'incroyables confessions, un secret aussi inestimable que la couronne d'Angleterre. Un secret que va tenter de lui arracher Smokey Slug, un journaliste spécialisé dans le rock. Car ce vieux limier misogyne a consacré des chapitres entiers de ses anthologies à démonter le mythe des Fab Four, arguant du fait que pendant les 7 années de folie vécues par les Beatles, le phénomène a été entouré de morts souvent inexpliquées. Vous allez adorer la galerie savoureuse d'enquêteurs, dont un espion du MI5 et le premier ministre en personne, pour tenter de faire toute la lumière sur le secret le mieux gardé de l'histoire du rock. Jusqu'au twist and shout final. Découvrez Code Yesterday, le secret le mieux gardé du rock'n'roll, le nouveau roman jubilatoire de Michel Bussy, aux presses de la Cité.
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7: Bonsoir à tous. La météo continue d'être capricieuse. Les Pyrénées-Orientales seront placées en vigilance orange pluie inondation demain. La Météo France prévoit des cumuls de 80 à 100 mm avec des pointes pouvant atteindre localement 160 mm. Une intersyndicale de l'éducation nationale appelle les personnels à rejoindre la mobilisation des lycéens mardi prochain, y compris par la grève, afin de montrer leur mécontentement. Un lien ou pas, un incendie s'est déclaré hier soir au collège François Rabelais de Metz. Peu avant 22h30, deux véhicules et le préau ont été brûlés. L'origine reste encore inconnue, mais l'acte intentionnel est privilégié. Aucun blessé n'est à déplorer. Une enquête a été ouverte. Selon un sondage, 60% des Français jugent graves les propos antisémites attribués à Jordan Bardella par Mediapart. 38% sont favorables à son départ du Rassemblement National. Et près de 325 millions de barils de réserves stratégiques de pétrole ont été libérés depuis mars sur les 400 millions promis par le G7 selon l'Agence internationale de l'énergie. Ces stocks d'urgence créés après le choc pétrolier de 1974 doivent répondre aux tensions sur l'approvisionnement. On poursuit avec la suspension administrative du permis pour usage du téléphone au volant qui a été généralisée à toute la France. Une instruction a été envoyée au préfet pour appliquer cette mesure déjà utilisée dans une vingtaine de départements. La suspension sera généralement de 15 jours mais pourra aller jusqu'à 6 mois. L'amende et le retrait de 3 points restent eux prévus. Un homme a été interpellé et placé en garde à vue dans les Yvelines après la mort de sa compagne cette nuit. Il aurait lui-même appelé la police. Une enquête pour meurtre sur conjoint a été ouverte et confiée à la division de la criminalité territoriale. En 2024, 107 femmes ont été tuées par leur conjoint ou ex-conjoint. Et enfin, côté sport, les championnats d'Europe de cyclisme se poursuivent en Slovénie. La course en ligne femmes est en cours avec Denis Vollering en favorite et il faudra attendre demain pour la course des hommes.
0: Pour ce samedi, des précipitations sont attendues sur toute la partie sud du pays avec quelques averses orageuses annoncées, notamment en Occitanie. Sur toute la partie nord, c'est un ciel partiellement ensoleillé.

0: à Nice et jusqu'à 29 à Ajaccio.
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2: Bonjour à tous, on commence avec du football. L'équipe de France a été tenue en échec par l'Italie hier soir en Ligue des Nations. Score final 1-1, soit un premier accroc pour Zinedine Zidane qui a fait ses retrouvailles avec le public tricolore au Stade de France. Les Bleus conservent tout de même la tête du groupe A avant de recevoir lundi la Belgique. Côté rugby, la cinquième journée de Top 14 va se disputer ce week-end avec en ouverture Bordeaux-Bègles-Lyon cet après-midi à 14h30. Quatre matchs sont prévus à 16h35. Bayonne, Stade Français, Racing 92, Perpignan, Vannes, Pau et La Rochelle, Clermont. Ce soir, le Castres Olympique reçoit le Stade Toulousain. Coup d'envoi de ce derby prévu à 21h. Du basket en Euroleague, Lyon-Villeurbanne s'est incliné 92-105 hier soir face à Valence. En Beclic Elite hier soir, Rouen a battu Nanterre 93-83. Ce soir, Nancy reçoit Cholet à 18h. À suivre à la même heure, Strasbourg-Boulazac. Deux matchs également prévu à 18h30, Limoges-Saint-Quentin et Paula-Cortez-Dijon. Ce soir, Bourg-en-Bresse reçoit Chalon. Coup d'envoi de la rencontre prévu à 20h30. Du tennis avec le tournoi de Pékin, le français Arthur Géa s'est incliné en 3-7 hier face au polonais Hubert Hurkacz. Ça passe pour Novak Djokovic qui a tout de même concédé un set en lice, notamment aujourd'hui l'allemand Alexander Zverev. Du côté de Tokyo, ça passe pour Arthur Fils, vainqueur en 2-7 de l'américain Tiafoe, qualification également de Kyrian Jacquet. Carlos Alcaraz affronte aujourd'hui l'italien Matteo Arnaldi. Côté tricolore, Hugo Humbert se frottera au tchèque Jiří Leka. Et en Formule 1, le Grand Prix de Bahreïn se déroule ce week-end en Malaisie. Max Verstappen a remporté hier les essais libres 1, Charles Leclerc les essais libres 2, George Russell termine 7e et son coéquipier et rival Kimi Antonelli 8e. Le départ des essais qualificatifs est prévu aujourd'hui à 10h.
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4: Bonjour, les pays du G7 vont libérer jusqu'à 100 millions de barils de diesel et pétrole brut dans les 4 mois pour faire baisser les prix, a annoncé Emmanuel Macron hier. Le président de la République s'exprimait à l'issue d'une réunion des dirigeants du G7. À l'issue d'une nouvelle journée de blocage des lycées marquée par des tensions hier, les organisations lycéennes ont appelé à la poursuite de la mobilisation mardi prochain, faute de mesures concrètes proposées par le ministre de l'Éducation. Hier, quelques 735 établissements ont été perturbés. Par ailleurs, un jeune homme blessé mercredi à Tours lors du blocage d'un lycée a perdu l'usage de son œil droit. Selon la préfecture d'Indre-et-Loire, cet adolescent âgé de 16 ans avait été pris en charge alors que les forces de l'ordre, intervenues avec les pompiers pour mettre fin à plusieurs incendies, étaient prises à partie notamment par des jets de projectiles. Le ministère de l'Intérieur a annoncé la généralisation de la suspension du permis de conduire pour l'usage du téléphone au volant. La mesure était jusqu'ici appliquée dans une vingtaine de départements. L'Hérault, placé en vigilance pluie inondation depuis 6 heures ce matin. Météo France alerte sur des cumuls de précipitations importants qui pourront atteindre 70 à 100 mm avec des pointes à 150 mm. Enfin, une femme est morte de la peste pulmonaire dans la région d'Irkoutsk en Sibérie, dans l'est de la Russie. Elle travaillait pour l'institut anti-peste de la ville et a pu contracter la maladie à partir d'un tube à essai cassé. Jusqu'à 200 personnes avec lesquelles elle aurait pu être en contact ont été placées en quarantaine. Voilà, c'est la fin de ce flash. Une très bonne journée à toutes et à tous.
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6: Michel Bussy est l'un des romanciers français les plus lus. Et son roman, Code Yesterday, possède tous les ingrédients d'un nouveau succès. Après Code Lupin et Code 612, qui a tué le petit prince, Michel Bussy rend un hommage au rock en éclairant avec émotion et malice le mythe populaire de la Beatlemania. Code Yesterday, le secret le mieux gardé du rock'n'roll, publié aux presses de la Cité, est une intrigue transgénérationnelle qui fait aussi entendre la voix des femmes dans une légende du rock écrite par des hommes. L'histoire débute quand Lonely Mackenzie, jeune musicienne de Liverpool, découvre dans la petite maison brique rouge de ses grands-parents, rue Penny Lane, un vieux document dont elle ne peut alors mesurer la valeur. Les paroles de la chanson Love Me Do, griffonnées au dos d'un programme de kermesse datant de juillet 1957. Ce papier appartient à sa grand-mère Yvonne, clouée au lit à l'hôpital. L'adorable octogénaire va lui révéler, au fil d'incroyables confessions, un secret aussi inestimable que la couronne d'Angleterre. Un secret que va tenter de lui arracher Smokey Slug, un journaliste spécialisé dans le rock. Car ce vieux limier misogyne a consacré des chapitres entiers de ses anthologies à démonter le mythe des Fab Four, arguant du fait que pendant les 7 années de folie vécues par les Beatles, le phénomène a été entouré de morts souvent inexpliquées. Vous allez adorer la galerie savoureuse d'enquêteurs, dont un espion du MI5 et le premier ministre en personne, pour tenter de faire toute la lumière sur le secret le mieux gardé de l'histoire du rock. Jusqu'au twist and shout final. Découvrez Code Yesterday, le secret le mieux gardé du rock'n'roll, le nouveau roman jubilatoire de Michel Bussy, aux presses de la Cité.
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8: Bonsoir à tous. La météo continue d'être capricieuse. Les Pyrénées-Orientales seront placées en vigilance orange pluie inondation demain. La Météo France prévoit des cumuls de 80 à 100 mm avec des points pouvant atteindre localement 160 mm. Une intersyndicale de l'éducation nationale appelle les personnels à rejoindre la mobilisation des lycéens mardi prochain, y compris par la grève, afin de montrer leur mécontentement. Un lien ou pas, un incendie s'est déclaré hier soir au collège François Rabelais de Metz, peu avant 22h30. Deux véhicules et le préau ont été brûlés. L'origine reste encore inconnue, mais l'acte intentionnel est privilégié. Aucun blessé n'est à déplorer. Une enquête a été ouverte. Selon un sondage, 60% des Français jugent graves les propos antisémites attribués à Jordan Bardella par Mediapart. 38% sont favorables à son départ du Rassemblement National. Et près de 325 millions de barils de réserves stratégiques de pétrole ont été libérés depuis mars sur les 400 millions promis par le G7 selon l'Agence internationale de l'énergie. Ces stocks d'urgence créés après le choc pétrolier de 1974 doivent répondre aux tensions sur l'approvisionnement. On poursuit avec la suspension administrative du permis pour usage du téléphone au volant qui a été généralisée à toute la France. Une instruction a été envoyée au préfet pour appliquer cette mesure déjà utilisée dans une vingtaine de départements. La suspension sera généralement de 15 jours mais pourra aller jusqu'à 6 mois. L'amende et le retrait de 3 points restent eux prévus. Un homme a été interpellé et placé en garde à vue dans les Yvelines après la mort de sa compagne cette nuit. Il aurait lui-même appelé la police. Une enquête pour meurtre sur conjoint a été ouverte et confiée à la division de la criminalité territoriale. En 2024, 107 femmes ont été tuées par leur conjoint ou ex-conjoint. Et enfin, côté sport, les championnats d'Europe de cyclisme se poursuivent en Slovénie. La course en ligne femmes est en cours avec Denis Vollering en favorite et il faudra attendre demain pour la course des hommes.

0: 10 à Nice et jusqu'à 29 à Ajaccio.
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2: Bonjour à tous, on commence avec du football. L'équipe de France a été tenue en échec par l'Italie hier soir en Ligue des Nations. Score final 1-1, soit un premier accroc pour Zinedine Zidane qui a fait ses retrouvailles avec le public tricolore au Stade de France. Les Bleus conservent tout de même la tête du groupe A avant de recevoir lundi la Belgique. Côté rugby, la 5e journée de Top 14 va se disputer ce week-end avec en ouverture Bordeaux-Bègles-Lyon cet après-midi à 14h30. 4 matchs sont prévus à 16h35. Bayonne, Stade Français, Racing 92, Perpignan, Vannes, Pau et La Rochelle, Clermont. Ce soir, le Castres Olympique reçoit le Stade Toulousain. Coup d'envoi de ce derby prévu à 21h. Du basket en Euroleague, Lyon-Villeurbanne s'est incliné 92-105 hier soir face à Valence. En Beclic Elite hier soir, Rouen a battu Nanterre 93-83. Ce soir, Nancy reçoit Cholet à 18h. À suivre à la même heure, Strasbourg-Boulazac. Deux matchs également prévu à 18h30, Limoges-Saint-Quentin et Paula-Cortez-Dijon. Ce soir, Bourg-en-Bresse reçoit Chalon. Coup d'envoi de la rencontre prévu à 20h30. Du tennis avec le tournoi de Pékin, le français Arthur Géa s'est incliné en 3-7 hier face au polonais Hubert Hurkacz. Ça passe pour Novak Djokovic qui a tout de même concédé un set en lice, notamment aujourd'hui l'allemand Alexander Zverev. Du côté de Tokyo, ça passe pour Arthur Fils, vainqueur en 2-7 de l'américain Tiafoe, qualification également de Kyrian Jacquet. Carlos Alcaraz affronte aujourd'hui l'italien Matteo Arnaldi. Côté tricolore, Hugo Humbert se frottera au tchèque Jiří Leka. Et en Formule 1, le Grand Prix de Bahreïn se déroule ce week-end en Malaisie. Max Verstappen a remporté hier les essais libres 1, Charles Leclerc les essais libres 2, George Russell termine 7e et son coéquipier et rival Kimi Antonelli 8e. Le départ des essais qualificatifs est prévu aujourd'hui à 10h.
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4: Bonjour, les pays du G7 vont libérer jusqu'à 100 millions de barils de diesel et pétrole brut dans les 4 mois pour faire baisser les prix, a annoncé Emmanuel Macron hier. Le président de la République s'exprimait à l'issue d'une réunion des dirigeants du G7. À l'issue d'une nouvelle journée de blocage des lycées marquée par des tensions hier, les organisations lycéennes ont appelé à la poursuite de la mobilisation mardi prochain, faute de mesures concrètes proposées par le ministre de l'Éducation. Hier, quelques 735 établissements ont été perturbés. Par ailleurs, un jeune homme blessé mercredi à Tours lors du blocage d'un lycée a perdu l'usage de son œil droit. Selon la préfecture d'Indre-et-Loire, cet adolescent âgé de 16 ans avait été pris en charge alors que les forces de l'ordre, intervenues avec les pompiers pour mettre fin à plusieurs incendies, étaient prises à partie notamment par des jets de projectiles. Le ministère de l'Intérieur a annoncé la généralisation de la suspension du permis de conduire pour l'usage du téléphone au volant. La mesure était jusqu'ici appliquée dans une vingtaine de départements. L'Hérault, placé en vigilance pluie inondation depuis 6 heures ce matin. Météo France alerte sur des cumuls de précipitations importants qui pourront atteindre 70 à 100 mm avec des pointes à 150 mm. Enfin, une femme est morte de la peste pulmonaire dans la région d'Irkoutsk en Sibérie, dans l'est de la Russie. Elle travaillait pour l'institut anti-peste de la ville et a pu contracter la maladie à partir d'un tube à essai cassé. Jusqu'à 200 personnes avec lesquelles elle aurait pu être en contact ont été placées en quarantaine. Voilà, c'est la fin de ce flash. Une très bonne journée à toutes et à tous.
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6: Michel Bussy est l'un des romanciers français les plus lus. Et son roman, Code Yesterday, possède tous les ingrédients d'un nouveau succès. Après Code Lupin et Code 612, qui a tué le petit prince, Michel Bussy rend un hommage au rock en éclairant avec émotion et malice le mythe populaire de la Beatlemania. Code Yesterday, le secret le mieux gardé du rock'n'roll, publié aux presses de la Cité, est une intrigue transgénérationnelle qui fait aussi entendre la voix des femmes dans une légende du rock écrite par des hommes. L'histoire débute quand Lonely Mackenzie, jeune musicienne de Liverpool, découvre dans la petite maison brique rouge de ses grands-parents, rue Penny Lane, un vieux document dont elle ne peut alors mesurer la valeur. Les paroles de la chanson Love Me Do, griffonnées au dos d'un programme de kermesse datant de juillet 1957. Ce papier appartient à sa grand-mère Yvonne, clouée au lit à l'hôpital. L'adorable octogénaire va lui révéler, au fil d'incroyables confessions, un secret aussi inestimable que la couronne d'Angleterre. Un secret que va tenter de lui arracher Smokey Slug, un journaliste spécialisé dans le rock. Car ce vieux limier misogyne a consacré des chapitres entiers de ses anthologies à démonter le mythe des Fab Four, arguant du fait que pendant les 7 années de folie vécues par les Beatles, le phénomène a été entouré de morts souvent inexpliquées. Vous allez adorer la galerie savoureuse d'enquêteurs, dont un espion du MI5 et le premier ministre en personne, pour tenter de faire toute la lumière sur le secret le mieux gardé de l'histoire du rock. Jusqu'au twist and shout final. Découvrez Code Yesterday, le secret le mieux gardé du rock'n'roll, le nouveau roman jubilatoire de Michel Bussy, aux presses de la Cité.
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7: Bonsoir à tous. La météo continue d'être capricieuse. Les Pyrénées-Orientales seront placées en vigilance orange pluie inondation demain. La Météo France prévoit des cumuls de 80 à 100 mm avec des points pouvant atteindre localement 160 mm. Une intersyndicale de l'éducation nationale appelle les personnels à rejoindre la mobilisation des lycéens mardi prochain, y compris par la grève, afin de montrer leur mécontentement. Un lien ou pas, un incendie s'est déclaré hier soir au collège François Rabelais de Metz, peu avant 22h30. Deux véhicules et le préau ont été brûlés. L'origine reste encore inconnue, mais l'acte intentionnel est privilégié. Aucun blessé n'est à déplorer. Une enquête a été ouverte. Selon un sondage, 60% des Français jugent graves les propos antisémites attribués à Jordan Bardella par Mediapart. 38% sont favorables à son départ du Rassemblement National. Et près de 325 millions de barils de réserves stratégiques de pétrole ont été libérés depuis mars sur les 400 millions promis par le G7 selon l'Agence internationale de l'énergie. Ces stocks d'urgence créés après le choc pétrolier de 1974 doivent répondre aux tensions sur l'approvisionnement. On poursuit avec la suspension administrative du permis pour usage du téléphone au volant qui a été généralisée à toute la France. Une instruction a été envoyée au préfet pour appliquer cette mesure déjà utilisée dans une vingtaine de départements. La suspension sera généralement de 15 jours mais pourra aller jusqu'à 6 mois. L'amende et le retrait de 3 points restent eux prévus. Un homme a été interpellé et placé en garde à vue dans les Yvelines après la mort de sa compagne.
5: 17h30.
7: Il a même appelé la police. Une enquête pour meurtre sur conjoint a été ouverte et confiée à la division de la criminalité territoriale. En 2024, 107 femmes ont été tuées par leur conjoint ou ex-conjoint. Et enfin, côté sport, les championnats d'Europe de cyclisme se poursuivent en Slovénie. La course en ligne femmes est en cours avec Denis Vollering en favorite. Et il faudra attendre demain pour la course des hommes.
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0: Pour ce samedi, des précipitations sont attendues sur toute la partie sud du pays avec quelques averses orageuses annoncées, notamment en Occitanie. Sur toute la partie nord, c'est un ciel partiellement ensoleillé.

0: à Nice et jusqu'à 29 à Ajaccio.
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2: Bonjour à tous, on commence avec du football. L'équipe de France a été tenue en échec par l'Italie hier soir en Ligue des Nations. Score final 1-1, soit un premier accro pour Zinedine Zidane qui a fait ses retrouvailles avec le public tricolore au Stade de France. Les Bleus conservent tout de même la tête du groupe A avant de recevoir lundi la Belgique. Côté rugby, la 5e journée de Top 14 va se disputer ce week-end avec en ouverture Bordeaux-Bègles-Lyon cet après-midi à 14h30. 4 matchs sont prévus à 16h35. Bayonne, Stade Français, Racing 92, Perpignan, Vannes, Pau et La Rochelle, Clermont. Ce soir, le Castres Olympique reçoit le Stade Toulousain. Coup d'envoi de ce derby prévu à 21h. Du basket en Euroleague, Lyon-Villeurbanne s'est incliné 92-105 hier soir face à Valence. En Beclic Elite hier soir, Roanne a battu Nanterre 93-83. Ce soir, Nancy reçoit Cholet à 18h. À suivre à la même heure, Strasbourg-Boulazac. Deux matchs également prévus à 18h30, Limoges-Saint-Quentin et Paula-Cortez-Dijon. Ce soir, Bourg-en-Bresse reçoit Chalon. Coup d'envoi de la rencontre prévu à 20h30. Du tennis avec le tournoi de Pékin, le français Arthur Géa s'est incliné en 3-7 hier face au polonais Hubert Hurkacz. Ça passe pour Novak Djokovic qui a tout de même concédé un set en lice, notamment aujourd'hui l'allemand Alexander Zverev. Du côté de Tokyo, ça passe pour Arthur Fils, vainqueur en 2-7 de l'américain Tiafoe, qualification également de Kyrian Jacquet. Carlos Alcaraz affronte aujourd'hui l'italien Matteo Arnaldi. Côté tricolore, Hugo Humbert se frottera au tchèque Jiří Leka. En Formule 1, le Grand Prix de Bahreïn se déroule ce week-end en Malaisie. Max Verstappen a remporté hier les essais libres 1, Charles Leclerc les essais libres 2, George Russell termine 7e et son coéquipier et rival Kimi Antonelli 8e. Le départ des essais qualificatifs est prévu aujourd'hui à 10h.
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4: Bonjour, les pays du G7 vont libérer jusqu'à 100 millions de barils de diesel et pétrole brut dans les 4 mois pour faire baisser les prix, a annoncé Emmanuel Macron hier. Le président de la République s'exprimait à l'issue d'une réunion des dirigeants du G7. À l'issue d'une nouvelle journée de blocage des lycées marquée par des tensions hier, les organisations lycéennes ont appelé à la poursuite de la mobilisation mardi prochain, faute de mesures concrètes proposées par le ministre de l'Éducation. Hier, quelques 735 établissements ont été perturbés. Par ailleurs, un jeune homme blessé mercredi à Tours lors du blocage d'un lycée a perdu l'usage de son œil droit. Selon la préfecture d'Indre-et-Loire, cet adolescent âgé de 16 ans avait été pris en charge alors que les forces de l'ordre, intervenues avec les pompiers pour mettre fin à plusieurs incendies, étaient prises à partie notamment par des jets de projectiles. Le ministère de l'Intérieur a annoncé la généralisation de la suspension du permis de conduire pour l'usage du téléphone au volant. La mesure était jusqu'ici appliquée dans une vingtaine de départements. L'Hérault, placé en vigilance pluie inondation depuis 6 heures ce matin. Météo France alerte sur des cumuls de précipitations importantes qui pourront atteindre 70 à 100 mm avec des pointes à 150 mm. Enfin, une femme est morte de la peste pulmonaire dans la région d'Irkoutsk en Sibérie, dans l'est de la Russie. Elle travaillait pour l'institut anti-peste de la ville et a pu contracter la maladie à partir d'un tube à essai cassé. Jusqu'à 200 personnes avec lesquelles elle aurait pu être en contact ont été placées en quarantaine. Voilà, c'est la fin de ce flash. Une très bonne journée à toutes et à tous.
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6: Michel Bussy est l'un des romanciers français les plus lus. Et son roman, Code Yesterday, possède tous les ingrédients d'un nouveau succès. Après Code Lupin et Code 612, qui a tué le Petit Prince, Michel Bussy rend un hommage au rock en éclairant avec émotion et malice le mythe populaire de la Beatlemania. Code Yesterday, le secret le mieux gardé du rock'n'roll, publié aux presses de la Cité, est une intrigue transgénérationnelle qui fait aussi entendre la voix des femmes dans une légende du rock écrite par des hommes. L'histoire débute quand Lonely McKenzie, jeune musicienne de Liverpool, découvre dans la petite maison en briques rouges de ses grands-parents, rue Penny Lane, un vieux document dont elle ne peut alors mesurer la valeur. Les paroles de la chanson Love Me Do, griffonnées au dos d'un programme de kermesse datant de juillet 1957. Ce papier appartient à sa grand-mère Yvonne, clouée au lit à l'hôpital. L'adorable octogénaire va lui révéler, au fil d'incroyables confessions, un secret aussi inestimable que la couronne d'Angleterre. Un secret que va tenter de lui arracher Smokey Slug, un journaliste spécialisé dans le rock. Car ce vieux limier misogyne a consacré des chapitres entiers de ses anthologies à démonter le mythe des Fab Four, arguant du fait que pendant les 7 années de folie vécues par les Beatles, le phénomène a été entouré de morts souvent inexpliquées. Vous allez adorer la galerie savoureuse d'enquêteurs, dont un espion du MI5 et le premier ministre en personne, pour tenter de faire toute la lumière sur le secret le mieux gardé de l'histoire du rock. Jusqu'au twist and shout final. Découvrez Code Yesterday, le secret le mieux gardé du rock'n'roll, le nouveau roman jubilatoire de Michel Bussy, aux presses de la Cité.
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Hier soir au collège François Rabelais de Metz, peu avant 22h30, deux véhicules et le préau ont été brûlés. L'origine reste encore inconnue, mais l'acte intentionnel est privilégié. Aucun blessé n'est à déplorer. Une enquête a été ouverte. Selon un sondage, 60% des Français jugent graves les propos antisémites attribués à Jordan Bardella par Mediapart. 38% sont favorables à son départ du Rassemblement National. Et près de 325 millions de barils de réserves stratégiques de pétrole ont été libérés depuis mars sur les 400 millions promis par le G7 selon l'Agence internationale de l'énergie. Ces stocks d'urgence créés après le choc pétrolier de 1974 doivent répondre aux tensions sur l'approvisionnement. On poursuit avec la suspension administrative du permis pour usage du téléphone au volant qui a été généralisée à toute la France. Une instruction a été envoyée au préfet pour appliquer cette mesure déjà utilisée dans une vingtaine de départements. La suspension sera généralement de 15 jours mais pourra aller jusqu'à 6 mois. L'amende et le retrait de 3 points restent eux prévus. Un homme a été interpellé et placé en garde à vue dans les Yvelines après la mort de sa compagne cette nuit. Il aurait lui-même appelé la police. Une enquête pour meurtre sur conjoint a été ouverte et confiée à la division de la criminalité territoriale. En 2024, 107 femmes ont été tuées par leur conjoint ou ex-conjoint. Et enfin, côté sport, les championnats d'Europe de cyclisme se poursuivent en Slovénie. La course en ligne femmes est en cours avec Denis Vollering en favorite et il faudra attendre demain pour la course des hommes.

0: 26 à Nice et jusqu'à 29 à Ajaccio.
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2: Bonjour à tous, on commence avec du football. L'équipe de France a été tenue en échec par l'Italie hier soir en Ligue des Nations. Score final 1-1, soit un premier accro pour Zinedine Zidane qui a fait ses retrouvailles avec le public tricolore au Stade de France. Les Bleus conservent tout de même la tête du groupe A avant de recevoir lundi la Belgique. Côté rugby, la 5e journée de Top 14 va se disputer ce week-end avec en ouverture Bordeaux-Bègles-Lyon cet après-midi à 14h30. 4 matchs sont prévus à 16h35. Bayonne, Stade Français, Racing 92, Perpignan, Vannes, Pau et La Rochelle, Clermont. Ce soir, le Castres Olympique reçoit le Stade Toulousain. Coup d'envoi de ce derby prévu à 21h. Du basket en Euroleague, Lyon-Villeurbanne s'est incliné 92-105 hier soir face à Valence. En Beclic Elite hier soir, Roanne a battu Nanterre 93-83. Ce soir, Nancy reçoit Cholet à 18h. À suivre à la même heure, Strasbourg-Boulazac. Deux matchs également prévus à 18h30, Limoges-Saint-Quentin et Paula-Cortez-Dijon. Ce soir, Bourg-en-Bresse reçoit Chalon. Coup d'envoi de la rencontre prévu à 20h30. Du tennis avec le tournoi de Pékin, le français Arthur Géa s'est incliné en 3-7 hier face au polonais Hubert Hurkacz. Ça passe pour Novak Djokovic qui a tout de même concédé un set en lice, notamment aujourd'hui l'allemand Alexander Zverev. Du côté de Tokyo, ça passe pour Arthur Fils, vainqueur en 2-7 de l'américain Tiafoe, qualification également de Kyrian Jacquet. Carlos Alcaraz affronte aujourd'hui l'italien Matteo Arnaldi. Côté tricolore, Hugo Humbert se frottera au tchèque Jiří Leka. Et en Formule 1, le Grand Prix de Bahreïn se déroule ce week-end en Malaisie. Max Verstappen a remporté hier les essais libres 1, Charles Leclerc les essais libres 2, George Russell termine 7e et son coéquipier et rival Kimi Antonelli 8e. Le départ des essais qualificatifs est prévu aujourd'hui à 10h.
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4: Bonjour, les pays du G7 vont libérer jusqu'à 100 millions de barils de diesel et pétrole brut dans les 4 mois pour faire baisser les prix, a annoncé Emmanuel Macron hier. Le président de la République s'exprimait à l'issue d'une réunion des dirigeants du G7. À l'issue d'une nouvelle journée de blocage des lycées marquée par des tensions hier, les organisations lycéennes ont appelé à la poursuite de la mobilisation mardi prochain, faute de mesures concrètes proposées par le ministre de l'Éducation. Hier, quelques 735 établissements ont été perturbés. Par ailleurs, un jeune homme blessé

0: blessé mercredi à Tours lors du blocage d'un lycée, a perdu l'usage de son œil droit. Selon la préfecture d'Indre-et-Loire, cet adolescent âgé de 16 ans avait été pris en charge alors que les forces de l'ordre, intervenues avec les pompiers pour mettre fin à plusieurs incendies, étaient prises à partie notamment par des jets de projectiles. Le ministère de l'Intérieur a annoncé la généralisation de la suspension du permis de conduire pour l'usage du téléphone au volant. La mesure était jusqu'ici appliquée dans une vingtaine de départements. L'Hérault, placé en vigilance pluie inondation depuis 6 heures ce matin. Météo France alerte sur des cumuls de précipitations importantes qui pourront atteindre 70 à 100 mm avec des pointes à 150 mm. Enfin, une femme est morte de la peste pulmonaire dans la région d'Irkoutsk en Sibérie, dans l'est de la Russie. Elle travaillait pour l'institut anti-peste de la ville et a pu contracter la maladie à partir d'un tube à essai cassé. Jusqu'à 200 personnes avec lesquelles elle aurait pu être en contact ont été placées en quarantaine. Voilà, c'est la fin de ce flash. Une très bonne journée à toutes et à tous.
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2: Michel Bussy est l'un des romanciers français les plus lus. Et son roman, Code Yesterday, possède tous les ingrédients d'un nouveau succès. Après Code Lupin et Code 612, qui a tué le Petit Prince, Michel Bussy rend un hommage au rock en éclairant avec émotion et malice le mythe populaire de la Beatlemania. Code Yesterday, le secret le mieux gardé du rock'n'roll, publié aux presses de la Cité, est une intrigue transgénérationnelle qui fait aussi entendre la voix des femmes dans une légende du rock écrite par des hommes. L'histoire débute quand Lonely McKenzie, jeune musicienne de Liverpool, découvre dans la petite maison brique rouge de ses grands-parents, rue Penny Lane, un vieux document dont elle ne peut alors mesurer la valeur. Les paroles de la chanson Love Me Do, griffonnées au dos d'un programme de kermesse datant de juillet 1957. Ce papier appartient à sa grand-mère Yvonne, clouée au lit à l'hôpital. L'adorable octogénaire va lui révéler, au fil d'incroyables confessions, un secret aussi inestimable que la couronne d'Angleterre. Un secret que va tenter de lui arracher Smokey Slug, un journaliste spécialisé dans le rock. Car ce vieux limier misogyne a consacré des chapitres entiers de ses anthologies à démonter le mythe des Fab Four, arguant du fait que pendant les 7 années de folie vécues par les Beatles, le phénomène a été entouré de morts souvent inexpliquées. Vous allez adorer la galerie savoureuse d'enquêteurs, dont un espion du MI5 et le premier ministre en personne, pour tenter de faire toute la lumière sur le secret le mieux gardé de l'histoire du rock. Jusqu'au twist and shout final. Découvrez Code Yesterday, le secret le mieux gardé du rock'n'roll, le nouveau roman jubilatoire de Michel Bussy, aux presses de la Cité.
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4: Bonsoir à tous. La météo continue d'être capricieuse. Les Pyrénées-Orientales seront placées en vigilance orange pluie inondation demain. La Météo France prévoit des cumuls de 80 à 100 mm avec des pointes pouvant atteindre localement 160 mm. Une intersyndicale de l'éducation nationale appelle les personnels à rejoindre la mobilisation des lycéens mardi prochain, y compris par la grève, afin de montrer leur mécontentement. Un lien ou pas, un incendie s'est déclaré hier soir au collège François Rabelais de Metz, peu avant 22h30. Deux véhicules et le préau ont été brûlés. L'origine reste encore inconnue, mais l'acte intentionnel est privilégié. Aucun blessé n'est à déplorer. Une enquête a été ouverte. Selon un sondage, 60% des Français jugent graves les propos antisémites attribués à Jordan Bardella par Mediapart. 38% sont favorables à son départ du Rassemblement National. Et près de 325 millions de barils de réserves stratégiques de pétrole ont été libérés depuis mars sur les 400 millions promis par le G7 selon l'Agence internationale de l'énergie. Ces stocks d'urgence créés après le choc pétrolier de 1974 doivent répondre aux tensions sur l'approvisionnement. On poursuit avec la suspension administrative du permis pour usage du téléphone au volant qui a été généralisée à toute la France. Une instruction a été envoyée au préfet pour appliquer cette mesure déjà utilisée dans une vingtaine de départements. La suspension sera généralement de 15 jours mais pourra aller jusqu'à 6 mois. L'amende et le retrait de 3 points restent eux prévus. Un homme a été interpellé et placé en garde à vue dans les Yvelines après la mort de sa compagne cette nuit. Il aurait lui-même appelé la police. Une enquête pour meurtre sur conjoint a été ouverte et confiée à la division de la criminalité territoriale. En 2024, 107 femmes ont été tuées par leur conjoint ou ex-conjoint. Et enfin, côté sport, les championnats d'Europe de cyclisme se poursuivent en Slovénie. La course en ligne femmes est en cours avec Denis Vollering en favorite et il faudra attendre demain pour la course des hommes.

0: Maurice à Nice et jusqu'à 29 à Ajaccio.
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2: Bonjour à tous, on commence avec du football. L'équipe de France a été tenue en échec par l'Italie hier soir en Ligue des Nations. Score final 1-1, soit un premier accro pour Zinedine Zidane qui a fait ses retrouvailles avec le public tricolore au Stade de France. Les Bleus conservent tout de même la tête du groupe A avant de recevoir lundi la Belgique. Côté rugby, la 5e journée de Top 14 va se disputer ce week-end avec en ouverture Bordeaux-Bègles-Lyon cet après-midi à 14h30. 4 matchs sont prévus à 16h35. Bayonne, Stade Français, Racing 92, Perpignan, Vannes, Pau et La Rochelle, Clermont. Ce soir, le Castres Olympique reçoit le Stade Toulousain. Coup d'envoi de ce derby prévu à 21h. Du basket en Euroleague, Lyon-Villeurbanne s'est incliné 92-105 hier soir face à Valence. En Beclic Elite hier soir, Roanne a battu Nanterre 93-83. Ce soir, Nancy reçoit Cholet à 18h. À suivre à la même heure, Strasbourg-Boulazac. Deux matchs également prévus à 18h30, Limoges-Saint-Quentin et Paula-Cortez-Dijon. Ce soir, Bourg-en-Bresse reçoit Chalon. Coup d'envoi de la rencontre prévu à 20h30. Du tennis avec le tournoi de Pékin, le français Arthur Géas s'est incliné en 3-7 hier face au polonais Hubert Hurkacz. Ça passe pour Novak Djokovic qui a tout de même concédé un set en lice, notamment aujourd'hui l'allemand Alexander Zverev. Du côté de Tokyo, ça passe pour Arthur Fils, vainqueur en 2-7 de l'américain Tiafoe, qualification également de Kyrian Jacquet. Carlos Alcaraz affronte aujourd'hui l'italien Matteo Arnaldi. Côté tricolore, Hugo Humbert se frottera au tchèque Jiří Leka. Et en Formule 1, le Grand Prix de Bahreïn se déroule ce week-end en Malaisie. Max Verstappen a remporté hier les essais libres 1, Charles Leclerc les essais libres 2, George Russell termine 7e et son coéquipier et rival Kimi Antonelli 8e. Le départ des essais qualificatifs est prévu aujourd'hui à 10h.
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4: Bonjour, les pays du G7 vont libérer jusqu'à 100 millions de barils de diesel et pétrole brut dans les 4 mois pour faire baisser les prix, a annoncé Emmanuel Macron hier. Le président de la République s'exprimait à l'issue d'une réunion des dirigeants du G7. À l'issue d'une nouvelle journée de blocage des lycées marquée par des tensions hier, les organisations lycéennes ont appelé à la poursuite de la mobilisation mardi prochain, faute de mesures concrètes proposées par le ministre de l'Éducation. Hier, quelques 735 établissements ont été perturbés. Par ailleurs, un jeune homme blessé mercredi à Tours lors du blocage d'un lycée a perdu l'usage de son œil droit. Selon la préfecture d'Indre-et-Loire, cet adolescent âgé de 16 ans avait été pris en charge alors que les forces de l'ordre, intervenues avec les pompiers pour mettre fin à plusieurs incendies, étaient prises à partie notamment par des jets de projectiles. Le ministère de l'Intérieur a annoncé la généralisation de la suspension du permis de conduire pour l'usage du téléphone au volant. La mesure était jusqu'ici appliquée dans une vingtaine de départements. L'Hérault, placé en vigilance pluie inondation depuis 6 heures ce matin. Météo France alerte sur des cumuls de précipitations importantes qui pourront atteindre 70 à 100 mm avec des pointes à 150 mm. Enfin, une femme est morte de la peste pulmonaire dans la région d'Irkoutsk, en Sibérie, dans l'est de la Russie. Elle travaillait pour l'institut anti-peste de la ville et a pu contracter la maladie à partir d'un tube à essai cassé. Jusqu'à 200 personnes avec lesquelles elle aurait pu être en contact ont été placées en quarantaine. Voilà, c'est la fin de ce flash. Une très bonne journée à toutes et à tous.
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6: Michel Bussy est l'un des romanciers français les plus lus. Et son roman, Code Yesterday, possède tous les ingrédients d'un nouveau succès. Après Code Lupin et Code 612, qui a tué le petit prince, Michel Bussy rend un hommage au rock en éclairant avec émotion et malice le mythe populaire de la Beatlemania. Code Yesterday, le secret le mieux gardé du rock'n'roll, publié aux presses de la Cité, est une intrigue transgénérationnelle qui fait aussi entendre la voix des femmes dans une légende du rock écrite par des hommes. L'histoire débute quand Lonely Mackenzie, jeune musicienne de Liverpool, découvre dans la petite maison brique rouge de ses grands-parents, rue Penny Lane, un vieux document dont elle ne peut alors mesurer la valeur. Les paroles de la chanson Love Me Do, griffonnées au dos d'un programme de kermesse datant de juillet 1957. Ce papier appartient à sa grand-mère Yvonne, clouée au lit à l'hôpital. L'adorable octogénaire va lui révéler, au fil d'incroyables confessions, un secret aussi inestimable que la couronne d'Angleterre. Un secret que va tenter de lui arracher Smokey Slug, un journaliste spécialisé dans le rock. Car ce vieux limier misogyne a consacré des chapitres entiers de ses anthologies à démonter le mythe des Fab Four, arguant du fait que pendant les 7 années de folie vécues par les Beatles, le phénomène a été entouré de morts souvent inexpliquées. Vous allez adorer la galerie savoureuse d'enquêteurs, dont un espion du MI5 et le premier ministre en personne, pour tenter de faire toute la lumière sur le secret le mieux gardé de l'histoire du rock. Jusqu'au twist and shout final. Découvrez Code Yesterday, le secret le mieux gardé du rock'n'roll, le nouveau roman jubilatoire de Michel Bussy, aux presses de la Cité.
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7: Bonsoir à tous. La météo continue d'être capricieuse. Les Pyrénées-Orientales seront placées en vigilance orange pluie inondation demain. La Météo France prévoit des cumuls de 80 à 100 mm avec des points pouvant atteindre localement 160 mm. Une intersyndicale de l'éducation nationale appelle les personnels à rejoindre la mobilisation des lycéens mardi prochain, y compris par la grève, afin de montrer leur mécontentement. Un lien ou pas, un incendie s'est déclaré hier soir au collège François Rabelais de Metz, peu avant 22h30. Deux véhicules et le préau ont été brûlés. L'origine reste encore inconnue, mais l'acte intentionnel est privilégié. Aucun blessé n'est à déplorer, une enquête a été ouverte. Selon un sondage, 60% des Français jugent graves les propos antisémites attribués à Jordan Bardella par Mediapart. 38% sont favorables à son départ du Rassemblement National. Et près de 325 millions de barils de réserves stratégiques de pétrole ont été libérés depuis mars sur les 400 millions promis par le G7 selon l'Agence internationale de l'énergie. Ces stocks d'urgence créés après le choc pétrolier de 1974 doivent répondre aux tensions sur l'approvisionnement. On poursuit avec la suspension administrative du permis pour usage du téléphone au volant qui a été généralisée à toute la France. Une instruction a été envoyée au préfet pour appliquer cette mesure déjà utilisée dans une vingtaine de départements. La suspension sera généralement de 15 jours mais pourra aller jusqu'à 6 mois. L'amende et le retrait de 3 points restent eux prévus. Un homme a été interpellé et placé en garde à vue dans les Yvelines après la mort de sa compagne cette nuit. Il aurait lui-même appelé la police. Une enquête pour meurtre sur conjoint a été ouverte et confiée à la division de la criminalité territoriale. En 2024, 107 femmes ont été tuées par leur conjoint ou ex-conjoint. Et enfin, côté sport, les championnats d'Europe de cyclisme se poursuivent en Slovénie. La course en ligne femmes est en cours avec Denis Vollering en favorite et il faudra attendre demain pour la course des hommes.

0: Grâce à Nice et jusqu'à 29 à Ajaccio.
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2: Bonjour à tous, on commence avec du football. L'équipe de France a été tenue en échec par l'Italie hier soir en Ligue des Nations. Score final 1-1, soit un premier accro pour Zinedine Zidane qui a fait ses retrouvailles avec le public tricolore au Stade de France. Les Bleus conservent tout de même la tête du groupe A avant de recevoir lundi la Belgique. Côté rugby, la cinquième journée de Top 14 va se disputer ce week-end avec en ouverture Bordeaux-Bègles-Lyon cet après-midi à 14h30. 4 matchs sont prévus à 16h35. Bayonne, Stade Français, Racing 92, Perpignan, Vannes, Pau et La Rochelle, Clermont. Ce soir, le Castres Olympique reçoit le Stade Toulousain. Coup d'envoi de ce derby prévu à 21h. Du basket en Euroleague, Lyon-Villeurbanne s'est incliné 92-105 hier soir face à Valence. En Beclic Elite hier soir, Roanne a battu Nanterre 93-83. Ce soir, Nancy reçoit Cholet à 18h. À suivre à la même heure, Strasbourg-Boulazac. Deux matchs également prévus à 18h30, Limoges-Saint-Quentin et Paula-Cortez-Dijon. Ce soir, Bourg-en-Bresse reçoit Chalon. Coup d'envoi de la rencontre prévu à 20h30. Du tennis avec le tournoi de Pékin, le français Arthur Géas s'est incliné en 3-7 hier face au polonais Hubert Hurkacz. Ça passe pour Novak Djokovic qui a tout de même concédé un set en lice, notamment aujourd'hui l'allemand Alexander Zverev. Du côté de Tokyo, ça passe pour Arthur Fils, vainqueur en 2-7 de l'américain Tiafoe, qualification également de Kyrian Jacquet. Carlos Alcaraz affronte aujourd'hui l'italien Matteo Arnaldi. Côté tricolore, Hugo Humbert se frottera au tchèque Jiří Leka. Et en Formule 1, le Grand Prix de Bahreïn se déroule ce week-end en Malaisie. Max Verstappen a remporté hier les essais libres 1, Charles Leclerc les essais libres 2, George Russell termine 7e et son coéquipier et rival Kimi Antonelli 8e. Le départ des essais qualificatifs est prévu aujourd'hui à 10h.
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4: Bonjour, les pays du G7 vont libérer jusqu'à 100 millions de barils de diesel et pétrole brut dans les 4 mois pour faire baisser les prix, a annoncé Emmanuel Macron hier. Le président de la République s'exprimait à l'issue d'une réunion des dirigeants du G7. À l'issue d'une nouvelle journée de blocage des lycées marquée par des tensions hier, les organisations lycéennes ont appelé à la poursuite de la mobilisation mardi prochain, faute de mesures concrètes proposées par le ministre de l'Éducation. Hier, quelques 735 établissements ont été perturbés. Par ailleurs, un jeune homme blessé mercredi à Tours lors du blocage d'un lycée a perdu l'usage de son œil droit. Selon la préfecture d'Indre-et-Loire, cet adolescent âgé de 16 ans avait été pris en charge alors que les forces de l'ordre, intervenues avec les pompiers pour mettre fin à
5: 18h,
4: étaient prises à partie notamment par des jets de projectiles. Le ministère de l'Intérieur a annoncé la généralisation de la suspension du permis de conduire pour l'usage du téléphone au volant. La mesure était jusqu'ici appliquée dans une vingtaine de départements. L'Hérault, placé en vigilance pluie inondation depuis 6h ce matin. Météo France alerte sur des cumuls de précipitations importantes qui pourront atteindre 70 à 100 mm avec des pointes à 150 mm. Enfin, une femme est morte de la peste pulmonaire dans la région d'Irkoutsk en Sibérie, dans l'est de la Russie. Elle travaillait pour l'institut anti-peste de la ville et a pu contracter la maladie à partir d'un tube à essai cassé. Jusqu'à 200 personnes avec lesquelles elle aurait pu être en contact ont été placées en quarantaine. Voilà, c'est la fin de ce flash. Une très bonne journée à toutes et à tous.
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6: Michel Bussy est l'un des romanciers français les plus lus. Et son roman, Code Yesterday, possède tous les ingrédients d'un nouveau succès. Après Code Lupin et Code 612, qui a tué le petit prince, Michel Bussy rend un hommage au rock en éclairant avec émotion et malice le mythe populaire de la Beatlemania. Code Yesterday, le secret le mieux gardé du rock'n'roll, publié aux presses de la Cité, est une intrigue transgénérationnelle qui fait aussi entendre la voix des femmes dans une légende du rock écrite par des hommes. L'histoire débute quand Lonely Mackenzie, jeune musicienne de Liverpool, découvre dans la petite maison brique rouge de ses grands-parents, rue Penny Lane, un vieux document dont elle ne peut alors mesurer la valeur. Les paroles de la chanson Love Me Do, griffonnées au dos d'un programme de kermesse datant de juillet 1957. Ce papier appartient à sa grand-mère Yvonne, clouée au lit à l'hôpital. L'adorable octogénaire va lui révéler, au fil d'incroyables confessions, un secret aussi inestimable que la couronne d'Angleterre. Un secret que va tenter de lui arracher Smokey Slug, un journaliste spécialisé dans le rock. Car ce vieux limier misogyne a consacré des chapitres entiers de ses anthologies à démonter le mythe des Fab Four, arguant du fait que pendant les 7 années de folie vécues par les Beatles, le phénomène a été entouré de morts souvent inexpliquées. Vous allez adorer la galerie savoureuse d'enquêteurs, dont un espion du MI5 et le premier ministre en personne, pour tenter de faire toute la lumière sur le secret le mieux gardé de l'histoire du rock. Jusqu'au twist and shout final. Découvrez Code Yesterday, le secret le mieux gardé du rock'n'roll, le nouveau roman jubilatoire de Michel Bussy, aux presses de la Cité.
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7: Bonsoir à tous. La météo continue d'être capricieuse. Les Pyrénées-Orientales seront placées en vigilance orange pluie inondation demain. La Météo France prévoit des cumuls de 80 à 100 mm avec des points pouvant atteindre localement 160 mm. Une intersyndicale de l'éducation nationale appelle les personnels à rejoindre la mobilisation des lycéens mardi prochain, y compris par la grève, afin de montrer leur mécontentement. Un lien ou pas, un incendie s'est déclaré hier soir au collège François Rabelais de Metz, peu avant 22h30. Deux véhicules et le préau ont été brûlés. L'origine reste encore inconnue, mais l'acte intentionnel est privilégié. Aucun blessé n'est à déplorer, une enquête a été ouverte. Selon un sondage, 60% des Français jugent graves les propos antisémites attribués à Jordan Bardella par Mediapart. 38% sont favorables à son départ du Rassemblement National. Et près de 325 millions de barils de réserves stratégiques de pétrole ont été libérés depuis mars sur les 400 millions promis par le G7 selon l'Agence internationale de l'énergie. Ces stocks d'urgence créés après le choc pétrolier de 1974 doivent répondre aux tensions sur l'approvisionnement. On poursuit avec la suspension administrative du permis pour usage du téléphone au volant qui a été généralisée à toute la France. Une instruction a été envoyée au préfet pour appliquer cette mesure déjà utilisée dans une vingtaine de départements. La suspension sera généralement de 15 jours mais pourra aller jusqu'à 6 mois. L'amende et le retrait de 3 points restent eux prévus. Un homme a été interpellé et placé en garde à vue dans les Yvelines après la mort de sa compagne cette nuit. Il aurait lui-même appelé la police. Une enquête pour meurtre sur conjoint a été ouverte et confiée à la division de la criminalité territoriale. En 2024, 107 femmes ont été tuées par leur conjoint ou ex-conjoint. Et enfin, côté sport, les championnats d'Europe de cyclisme se poursuivent en Slovénie. La course en ligne femmes est en cours avec Denis Vollering en favorite et il faudra attendre demain pour la course des hommes.

0: 6 à Nice et jusqu'à 29 à Ajaccio.
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2: Bonjour à tous, on commence avec du football. L'équipe de France a été tenue en échec par l'Italie hier soir en Ligue des Nations. Score final 1-1, soit un premier accroc pour Zinedine Zidane qui a fait ses retrouvailles avec le public tricolore au Stade de France. Les Bleus conservent tout de même la tête du groupe A avant de recevoir lundi la Belgique. Côté rugby, la 5e journée de Top 14 va se disputer ce week-end avec en ouverture Bordeaux-Bègles-Lyon cet après-midi à 14h30. 4 matchs sont prévus à 16h35. Bayonne, Stade Français, Racing 92, Perpignan, Vannes, Pau et La Rochelle, Clermont. Ce soir, le Castres Olympique reçoit le Stade Toulousain. Coup d'envoi de ce derby prévu à 21h. Du basket en Euroleague, Lyon-Villeurbanne s'est incliné 92-105 hier soir face à Valence. En Beclic Elite hier soir, Roanne a battu Nanterre 93-83. Ce soir, Nancy reçoit Cholet à 18h. À suivre à la même heure, Strasbourg-Boulazac. Deux matchs également prévus à 18h30. Limoges-Saint-Quentin et Paula-Cortez-Dijon. Ce soir, Bourg-en-Bresse reçoit Chalon. Coup d'envoi de la rencontre prévu à 20h30. Du tennis avec le tournoi de Pékin, le français Arthur Géa s'est incliné en 3-7 hier face au polonais Hubert Hurkacz. Ça passe pour Novak Djokovic qui a tout de même concédé un set en lice, notamment aujourd'hui l'allemand Alexander Zverev. Du côté de Tokyo, ça passe pour Arthur Fils, vainqueur en 2-7 de l'américain Tiafoe, qualification également de Kyrian Jacquet. Carlos Alcaraz affronte aujourd'hui l'italien Matteo Arnaldi. Côté tricolore, Hugo Humbert se frottera au tchèque Jiří Leka. Et en Formule 1, le Grand Prix de Bahreïn se déroule ce week-end en Malaisie. Max Verstappen a remporté hier les essais libres 1, Charles Leclerc les essais libres 2, George Russell termine 7e et son coéquipier et rival Kimi Antonelli 8e. Le départ des essais qualificatifs est prévu aujourd'hui à 10h.
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4: Bonjour, les pays du G7 vont libérer jusqu'à 100 millions de barils de diesel et pétrole brut dans les 4 mois pour faire baisser les prix, a annoncé Emmanuel Macron hier. Le président de la République s'exprimait à l'issue d'une réunion des dirigeants du G7. À l'issue d'une nouvelle journée de blocage des lycées marquée par des tensions hier, les organisations lycéennes ont appelé à la poursuite de la mobilisation mardi prochain, faute de mesures concrètes proposées par le ministre de l'Éducation. Hier, quelques 735 établissements ont été perturbés. Par ailleurs, un jeune homme blessé mercredi à Tours lors du blocage d'un lycée a perdu l'usage de son œil droit. Selon la préfecture d'Indre-et-Loire, cet adolescent âgé de 16 ans avait été pris en charge alors que les forces de l'ordre, intervenues avec les pompiers pour mettre fin à plusieurs incendies, étaient prises à partie notamment par des jets de projectiles. Le ministère de l'Intérieur a annoncé la généralisation de la suspension du permis de conduire pour l'usage du téléphone au volant. La mesure était jusqu'ici appliquée dans une vingtaine de départements. L'Hérault, placé en vigilance pluie inondation depuis 6 heures ce matin. Météo France alerte sur des cumuls de précipitations importantes qui pourront atteindre 70 à 100 mm avec des pointes à 150 mm. Enfin, une femme est morte de la peste pulmonaire dans la région d'Irkoutsk en Sibérie, dans l'est de la Russie. Elle travaillait pour l'Institut anti-peste de la ville et a pu contracter la maladie à partir d'un tube à essai cassé. Jusqu'à 200 personnes avec lesquelles elle aurait pu être en contact ont été placées en quarantaine. Voilà, c'est la fin de ce flash. Une très bonne journée à toutes et à tous.
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6: Michel Bussy est l'un des romanciers français les plus lus. Et son roman, Code Yesterday, possède tous les ingrédients d'un nouveau succès. Après Code Lupin et Code 612, qui a tué le petit prince, Michel Bussy rend un hommage au rock en éclairant avec émotion et malice le mythe populaire de la Beatlemania. Code Yesterday, le secret le mieux gardé du rock'n'roll, publié aux presses de la Cité, est une intrigue transgénérationnelle qui fait aussi entendre la voix des femmes dans une légende du rock écrite par des hommes. L'histoire débute quand Lonely Mackenzie, jeune musicienne de Liverpool, découvre dans la petite maison en briques rouges de ses grands-parents, rue Penny Lane, un vieux document dont elle ne peut alors mesurer la valeur. Les paroles de la chanson Love Me Do, griffonnées au dos d'un programme de kermesse datant de juillet 1957. Ce papier appartient à sa grand-mère Yvonne, clouée au lit à l'hôpital. L'adorable octogénaire va lui révéler, au fil d'incroyables confessions, un secret aussi inestimable que la couronne d'Angleterre. Un secret que va tenter de lui arracher Smokey Slug, un journaliste spécialisé dans le rock. Car ce vieux limier misogyne a consacré des chapitres entiers de ses anthologies à démonter le mythe des Fab Four, arguant du fait que pendant les 7 années de folie vécues par les Beatles, le phénomène a été entouré de morts souvent inexpliquées. Vous allez adorer la galerie savoureuse d'enquêteurs, dont un espion du MI5 et le premier ministre en personne, pour tenter de faire toute la lumière sur le secret le mieux gardé de l'histoire du rock. Jusqu'au twist and shout final. Découvrez Code Yesterday, le secret le mieux gardé du rock'n'roll, le nouveau roman jubilatoire de Michel Bussy, aux presses de la Cité.
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7: Bonsoir à tous. Jean-Luc Mélenchon appelle les parents et les adultes à porter un casque ou un brassard blanc lors des prochaines manifestations lycéennes, notamment celle du 6 octobre, afin de protéger les jeunes. Et suite à ces manifestations, un mineur de 15 ans a été interpellé et placé en garde à vue à Marseille après qu'une femme a été visée au visage par un spray transformé en lance-flamme. La victime avait porté plainte le matin même. La météo continue d'être capricieuse. Les Pyrénées-Orientales seront placées en vigilance orange pluie inondation pour demain. Météo France prévoit des cumuls de 80 à 120 mm avec des pointes pouvant atteindre localement 160 mm.

reste pour le moment inconnu, mais l'acte intentionnel est privilégié. Aucun blessé n'est à déplorer et une enquête a été ouverte. Selon un sondage, 60% des Français jugent graves les propos antisémites attribués à Jordan Bardella par Mediapart. 38% d'entre eux sont favorables à son départ du Rassemblement National. Et près de 325 millions de barils de réserves stratégiques de pétrole ont été libérés depuis mars sur les 400 millions promis par le G7, selon l'Agence internationale de l'énergie. Ces stocks d'urgence créés après le choc pétrolier de 1974 doivent répondre aux tensions sur l'approvisionnement. On continue avec la suspension administrative du permis pour usage du téléphone au volant qui a été généralisée à toute la France. Une instruction a été envoyée au préfet pour appliquer cette mesure déjà utilisée dans une vingtaine de départements. Et enfin du sport et du cyclisme, après s'être imposé sur les championnats du monde, Demi Vollering est devenue championne d'Europe en Slovénie. La course homme, quant à elle, est prévue demain avec notamment le français Paul Sexas qui fait partie des favoris. Voilà pour l'essentiel de l'actualité. Je vous souhaite une excellente soirée à toutes et à tous à notre écoute.

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2: Bonjour à tous, on commence avec du football. L'équipe de France a été tenue en échec par l'Italie hier soir en Ligue des Nations. Score final 1-1, soit un premier accro pour Zinedine Zidane qui a fait ses retrouvailles avec le public tricolore au Stade de France. Les Bleus conservent tout de même la tête du groupe A avant de recevoir lundi la Belgique. Côté rugby, la 5e journée de Top 14 va se disputer ce week-end avec en ouverture Bordeaux-Bègles-Lyon cet après-midi à 14h30. 4 matchs sont prévus à 16h35. Bayonne, Stade Français, Racing 92, Perpignan, Vannes, Pau et La Rochelle, Clermont. Ce soir, le Castres Olympique reçoit le Stade Toulousain. Coup d'envoi de ce derby prévu à 21h. Du basket en Euroleague, Lyon-Villeurbanne s'est incliné 92-105 hier soir face à Valence. En Beclic Elite hier soir, Roanne a battu Nanterre 93-83. Ce soir, Nancy reçoit Cholet à 18h. À suivre à la même heure, Strasbourg-Boulazac. Deux matchs également prévus à 18h30, Limoges-Saint-Quentin et Paula-Cortez-Dijon. Ce soir, Bourg-en-Bresse reçoit Chalon. Coup d'envoi de la rencontre prévu à 20h30. Du tennis avec le tournoi de Pékin, le français Arthur Géas s'est incliné en 3-7 hier face au polonais Hubert Hurkacz. Ça passe pour Novak Djokovic qui a tout de même concédé un set en lice, notamment aujourd'hui l'allemand Alexander Zverev. Du côté de Tokyo, ça passe pour Arthur Fils, vainqueur en 2-7 de l'américain Tiafoe, qualification également de Kyrian Jacquet. Carlos Alcaraz affronte aujourd'hui l'italien Matteo Arnaldi. Côté tricolore, Hugo Humbert se frottera au tchèque Jiří Leka. Et en Formule 1, le Grand Prix de Bahreïn se déroule ce week-end en Malaisie. Max Verstappen a remporté hier les essais libres 1, Charles Leclerc les essais libres 2, George Russell termine 7e et son coéquipier et rival Kimi Antonelli 8e. Le départ des essais qualificatifs est prévu aujourd'hui à 10h.
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4: Bonjour, les pays du G7 vont libérer jusqu'à 100 millions de barils de diesel et pétrole brut dans les 4 mois pour faire baisser les prix, a annoncé Emmanuel Macron hier. Le président de la République s'exprimait à l'issue d'une réunion des dirigeants du G7. À l'issue d'une nouvelle journée de blocage des lycées marquée par des tensions hier, les organisations lycéennes ont appelé à la poursuite de la mobilisation mardi prochain, faute de mesures concrètes proposées par le ministre de l'Éducation. Hier, quelques 735 établissements ont été perturbés. Par ailleurs, un jeune homme blessé mercredi à Tours lors du blocage d'un lycée a perdu l'usage de son œil droit. Selon la préfecture d'Indre-et-Loire, cet adolescent âgé de 16 ans avait été pris en charge alors que les forces de l'ordre, intervenues avec les pompiers pour mettre fin à plusieurs incendies, étaient prises à partie notamment par des jets de projectiles. Le ministère de l'Intérieur a annoncé la généralisation de la suspension du permis de conduire pour usage du téléphone au volant. La mesure était jusqu'ici appliquée dans une vingtaine de départements. L'Hérault, placé en vigilance pluie inondation depuis 6 heures ce matin. Météo France alerte sur des cumuls de précipitations importantes qui pourront atteindre 70 à 100 mm avec des pointes à 150 mm. Enfin, une femme est morte de la peste pulmonaire dans la région d'Irkoutsk en Sibérie, dans l'est de la Russie. Elle travaillait pour l'institut anti-peste de la ville et a pu contracter la maladie à partir d'un tube à essai cassé. Jusqu'à 200 personnes avec lesquelles elle aurait pu être en contact ont été placées en quarantaine. Voilà, c'est la fin de ce flash. Une très bonne journée à toutes et à tous.
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6: Michel Bussy est l'un des romanciers français les plus lus. Et son roman, Code Yesterday, possède tous les ingrédients d'un nouveau succès. Après Code Lupin et Code 612, qui a tué le petit prince, Michel Bussy rend un hommage au rock en éclairant avec émotion et malice le mythe populaire de la Beatlemania. Code Yesterday, le secret le mieux gardé du rock'n'roll, publié aux presses de la Cité, est une intrigue transgénérationnelle qui fait aussi entendre la voix des femmes dans une légende du rock écrite par des hommes. L'histoire débute quand Lonely Mackenzie, jeune musicienne de Liverpool, découvre dans la petite maison brique rouge de ses grands-parents, rue Penny Lane, un vieux document dont elle ne peut alors mesurer la valeur. Les paroles de la chanson Love Me Do, griffonnées au dos d'un programme de kermesse datant de juillet 1957. Ce papier appartient à sa grand-mère Yvonne, clouée au lit à l'hôpital. L'adorable octogénaire va lui révéler, au fil d'incroyables confessions, un secret aussi inestimable que la couronne d'Angleterre. Un secret que va tenter de lui arracher Smokey Slug, un journaliste spécialisé dans le rock. Car ce vieux limier misogyne a consacré des chapitres entiers de ses anthologies à démonter le mythe des Fab Four, arguant du fait que pendant les 7 années de folie vécues par les Beatles, le phénomène a été entouré de morts souvent inexpliquées. Vous allez adorer la galerie savoureuse d'enquêteurs, dont un espion du MI5 et le premier ministre en personne, pour tenter de faire toute la lumière sur le secret le mieux gardé de l'histoire du rock. Jusqu'au twist and shout final. Découvrez Code Yesterday, le secret le mieux gardé du rock'n'roll, le nouveau roman jubilatoire de Michel Bussy, aux presses de la Cité.
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7: Bonsoir à tous. Jean-Luc Mélenchon appelle les parents et les adultes à porter un casque ou un brassard blanc lors des prochaines manifestations lycéennes, notamment celle du 6 octobre, afin de protéger les jeunes. Et suite à ces manifestations, un mineur de 15 ans a été interpellé et placé en garde à vue à Marseille après qu'une femme a été visée au visage par un spray transformé en lance-flammes. La victime avait porté plainte le matin même. La météo continue d'être capricieuse. Les Pyrénées-Orientales seront placées en vigilance orange pluie inondation pour demain. Météo France prévoit des cumuls de 80 à 120 mm avec des pointes pouvant atteindre localement 160 mm. Et hier soir, un incendie s'est déclenché au collège François Rabelais de Metz peu avant 22h30. Deux véhicules et le préau ont été brûlés. L'origine reste pour le moment inconnue, mais l'acte intentionnel est privilégié. Aucun blessé n'est à déplorer et une enquête a été ouverte. Selon un sondage, 60% des Français jugent graves les propos antisémites attribués à Jordan Bardella par Mediapart. 38% d'entre eux sont favorables à son départ du Rassemblement National. Et près de 325 millions de barils de réserves stratégiques de pétrole ont été libérés depuis mars sur les 400 millions promis par le G7, selon l'Agence internationale de l'énergie. Ces stocks d'urgence créés après le choc pétrolier de 1974 doivent répondre aux tensions sur l'approvisionnement.

mesure déjà utilisée dans une vingtaine de départements. Et enfin, du sport et du cyclisme, après s'être imposée sur les championnats du monde, Demi Vollering est devenue championne d'Europe en Slovénie. La course homme, quant à elle, est prévue demain, avec notamment le français Paul Sexas qui fait partie des favoris. Voilà pour l'essentiel de l'actualité. Je vous souhaite une excellente soirée à toutes et à tous à notre écoute.

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2: Bonjour à tous, on commence avec du football. L'équipe de France a été tenue en échec par l'Italie hier soir en Ligue des Nations. Score final 1-1, soit un premier accro pour Zinedine Zidane qui a fait ses retrouvailles avec le public tricolore au Stade de France. Les Bleus conservent tout de même la tête du groupe A avant de recevoir lundi la Belgique. Côté rugby, la 5e journée de Top 14 va se disputer ce week-end avec en ouverture Bordeaux-Bègles-Lyon cet après-midi à 14h30. 4 matchs sont prévus à 16h35. Bayonne, Stade Français, Racing 92, Perpignan, Vannes, Pau et La Rochelle, Clermont. Ce soir, le Castres Olympique reçoit le Stade Toulousain. Coup d'envoi de ce derby prévu à 21h. Du basket en Euroleague, Lyon-Villeurbanne s'est incliné 92-105 hier soir face à Valence. En Beclic Elite hier soir, Roanne a battu Nanterre 93-83. Ce soir, Nancy reçoit Cholet à 18h. À suivre à la même heure, Strasbourg-Boulazac. Deux matchs également prévus à 18h30, Limoges-Saint-Quentin et Paula-Cortez-Dijon. Ce soir, Bourg-en-Bresse reçoit Chalon. Coup d'envoi de la rencontre prévu à 20h30. Du tennis avec le tournoi de Pékin, le français Arthur Géas s'est incliné en 3-7 hier face au polonais Hubert Hurkacz. Ça passe pour Novak Djokovic qui a tout de même concédé un set en lice, notamment aujourd'hui l'allemand Alexander Zverev. Du côté de Tokyo, ça passe pour Arthur Fils, vainqueur en 2-7 de l'américain Tiafoe, qualification également de Kyrian Jacquet. Carlos Alcaraz affronte aujourd'hui l'italien Matteo Arnaldi. Côté tricolore, Hugo Humbert se frottera au tchèque Jiří Leka. Et en Formule 1, le Grand Prix de Bahreïn se déroule ce week-end en Malaisie. Max Verstappen a remporté hier les essais libres 1, Charles Leclerc les essais libres 2, George Russell termine 7e et son coéquipier et rival Kimi Antonelli 8e. Le départ des essais qualificatifs est prévu aujourd'hui à 10h.
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4: Bonjour, les pays du G7 vont libérer jusqu'à 100 millions de barils de diesel et pétrole brut dans les 4 mois pour faire baisser les prix, a annoncé Emmanuel Macron hier. Le président de la République s'exprimait à l'issue d'une réunion des dirigeants du G7. À l'issue d'une nouvelle journée de blocage des lycées marquée par des tensions hier, les organisations lycéennes ont appelé à la poursuite de la mobilisation mardi prochain, faute de mesures concrètes proposées par le ministre de l'Éducation. Hier, quelques 735 établissements ont été perturbés. Par ailleurs, un jeune homme blessé mercredi à Tours lors du blocage d'un lycée a perdu l'usage de son œil droit. Selon la préfecture d'Indre-et-Loire, cet adolescent âgé de 16 ans avait été pris en charge alors que les forces de l'ordre, intervenues avec les pompiers pour mettre fin à plusieurs incendies, étaient prises à partie notamment par des jets de projectiles. Le ministère de l'Intérieur a annoncé la généralisation de la suspension du permis de conduire pour l'usage du téléphone au volant. La mesure était jusqu'ici appliquée dans une vingtaine de départements. L'Hérault, placé en vigilance pluie inondation depuis 6 heures ce matin. Météo France alerte sur des cumuls de précipitations importantes qui pourront atteindre 70 à 100 mm avec des pointes à 150 mm. Enfin, une femme est morte de la peste pulmonaire dans la région d'Irkoutsk en Sibérie, dans l'est de la Russie. Elle travaillait pour l'institut anti-peste de la ville et a pu contracter la maladie à partir d'un tube à essai cassé. Jusqu'à 200 personnes avec lesquelles elle aurait pu être en contact ont été placées en quarantaine. Voilà, c'est la fin de ce flash. Une très bonne journée à toutes et à tous.
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6: Michel Bussy est l'un des romanciers français les plus lus. Et son roman, Code Yesterday, possède tous les ingrédients d'un nouveau succès. Après Code Lupin et Code 612, qui a tué le petit prince, Michel Bussy rend un hommage au rock en éclairant avec émotion et malice le mythe populaire de la Beatlemania. Code Yesterday, le secret le mieux gardé du rock'n'roll, publié aux presses de la Cité, est une intrigue transgénérationnelle qui fait aussi entendre la voix des femmes dans une légende du rock écrite par des hommes. L'histoire débute quand Lonely Mackenzie, jeune musicienne de Liverpool, découvre dans la petite maison brique rouge de ses grands-parents, rue Penny Lane, un vieux document dont elle ne peut alors mesurer la valeur. Les paroles de la chanson Love Me Do, griffonnées au dos d'un programme de kermesse datant de juillet 1957. Ce papier appartient à sa grand-mère Yvonne, clouée au lit à l'hôpital. L'adorable octogénaire va lui révéler, au fil d'incroyables confessions, un secret aussi inestimable que la couronne d'Angleterre. Un secret que va tenter de lui arracher Smokey Slug, un journaliste spécialisé dans le rock. Car ce vieux limier misogyne a consacré des chapitres entiers de ses anthologies à démonter le mythe des Fab Four, arguant du fait que pendant les 7 années de folie vécues par les Beatles, le phénomène a été entouré de morts souvent inexpliquées. Vous allez adorer la galerie savoureuse d'enquêteurs, dont un espion du MI5 et le premier ministre en personne, pour tenter de faire toute la lumière sur le secret le mieux gardé de l'histoire du rock. Jusqu'au twist and shout final. Découvrez Code Yesterday, le secret le mieux gardé du rock'n'roll, le nouveau roman jubilatoire de Michel Bussy, aux presses de la Cité.
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7: Bonsoir à tous. Jean-Luc Mélenchon appelle les parents et les adultes à porter un casque ou un brassard blanc lors des prochaines manifestations lycéennes, notamment celle du 6 octobre, afin de protéger les jeunes. Et suite à ces manifestations, un mineur de 15 ans a été interpellé et placé en garde à vue à Marseille après qu'une femme a été visée au visage par un spray transformé en lance-flammes. La victime avait porté plainte le matin même. La météo continue d'être capricieuse. Les Pyrénées-Orientales seront placées en vigilance orange pluie, inondation pour demain. Météo France prévoit des cumuls de 80 à 120 mm avec des pointes pouvant atteindre localement 160 mm. Et hier soir, un incendie s'est déclenché au collège François Rabelais de Metz peu avant 22h30. Deux véhicules et le préau ont été brûlés. L'origine reste pour le moment inconnue, mais l'acte intentionnel est privilégié. Aucun blessé n'est à déplorer et une enquête a été ouverte. Selon un sondage, 60% des Français jugent graves les propos antisémites attribués à Jordan Bardella par Mediapart. 38% d'entre eux sont favorables à son départ du Rassemblement National. Et près de 325 millions de barils de réserve strat
5: 18h30
7: libérés depuis mars sur les 400 millions promis par le G7 selon l'Agence internationale de l'énergie. Ces stocks d'urgence créés après le choc pétrolier de 1974 doivent répondre aux tensions sur l'approvisionnement. On continue avec la suspension administrative du permis pour usage du téléphone au volant qui a été généralisée à toute la France. Une instruction a été envoyée au préfet pour appliquer cette mesure déjà utilisée dans une vingtaine de départements. Et enfin, du sport et du cyclisme. Après s'être imposée sur les championnats du monde, Demi Vollering est devenue championne d'Europe en Slovénie. La course homme, quant à elle, est prévue demain avec notamment le français Paul Sexas qui fait partie des favoris. Voilà pour l'essentiel de l'actualité. Je vous souhaite une excellente soirée à toutes et à tous à notre écoute.
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2: Bonjour à tous, on commence avec du football. L'équipe de France a été tenue en échec par l'Italie hier soir en Ligue des Nations. Score final 1-1, soit un premier accro pour Zinedine Zidane qui a fait ses retrouvailles avec le public tricolore au Stade de France. Les Bleus conservent tout de même la tête du groupe A avant de recevoir lundi la Belgique. Côté rugby, la 5e journée de Top 14 va se disputer ce week-end avec en ouverture Bordeaux-Bègles-Lyon cet après-midi à 14h30. 4 matchs sont prévus à 16h35. Bayonne, Stade Français, Racing 92, Perpignan, Vannes, Pau et La Rochelle, Clermont. Ce soir, le Castres Olympique reçoit le Stade Toulousain. Coup d'envoi de ce derby prévu à 21h. Du basket, en Euroleague, Lyon-Villeurbanne s'est incliné 92-105 hier soir face à Valence. En Beclic Elite hier soir, Roanne a battu Nanterre 93-83. Ce soir, Nancy reçoit Cholet à 18h. À suivre à la même heure, Strasbourg-Boulazac. Deux matchs également prévus à 18h30, Limoges-Saint-Quentin et Paula-Cortez-Dijon. Ce soir, Bourg-en-Bresse reçoit Chalon. Coup d'envoi de la rencontre prévu à 20h30. Du tennis avec le tournoi de Pékin, le français Arthur Géa s'est incliné en 3-7 hier face au polonais Hubert Hurkacz. Ça passe pour Novak Djokovic qui a tout de même concédé un set en lice, notamment aujourd'hui l'allemand Alexander Zverev. Du côté de Tokyo, ça passe pour Arthur Fils, vainqueur en 2-7 de l'américain Tiafoe, qualification également de Kyrian Jacquet. Carlos Alcaraz affronte aujourd'hui l'italien Matteo Arnaldi. Côté tricolore, Hugo Humbert se frottera au tchèque Jiří Leka. Et en Formule 1, le Grand Prix de Bahreïn se déroule ce week-end en Malaisie. Max Verstappen a remporté hier les essais libres 1, Charles Leclerc les essais libres 2, George Russell termine 7e et son coéquipier et rival Kimi Antonelli 8e. Le départ des essais qualificatifs est prévu aujourd'hui à 10h.
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4: Bonjour, les pays du G7 vont libérer jusqu'à 100 millions de barils de diesel et pétrole brut dans les 4 mois pour faire baisser les prix, a annoncé Emmanuel Macron hier. Le président de la République s'exprimait à l'issue d'une réunion des dirigeants du G7. À l'issue d'une nouvelle journée de blocage des lycées marquée par des tensions hier, les organisations lycéennes ont appelé à la poursuite de la mobilisation mardi prochain, faute de mesures concrètes proposées par le ministre de l'Éducation. Hier, quelques 735 établissements ont été perturbés. Par ailleurs, un jeune homme blessé mercredi à Tours lors du blocage d'un lycée a perdu l'usage de son œil droit. Selon la préfecture d'Indre-et-Loire, cet adolescent âgé de 16 ans avait été pris en charge alors que les forces de l'ordre, intervenues avec les pompiers pour mettre fin à plusieurs incendies, étaient prises à partie notamment par des jets de projectiles. Le ministère de l'Intérieur a annoncé la généralisation de la suspension du permis de conduire pour l'usage du téléphone au volant. La mesure était jusqu'ici appliquée dans une vingtaine de départements. L'Hérault, placé en vigilance pluie inondation depuis 6 heures ce matin. Météo France alerte sur des cumuls de précipitations importantes qui pourront atteindre 70 à 100 mm avec des pointes à 150 mm. Enfin, une femme est morte de la peste pulmonaire dans la région d'Irkoutsk en Sibérie, dans l'est de la Russie. Elle travaillait pour l'institut anti-peste de la ville et a pu contracter la maladie à partir d'un tube à essai cassé. Jusqu'à 200 personnes avec lesquelles elle aurait pu être en contact ont été placées en quarantaine. Voilà, c'est la fin de ce flash. Une très bonne journée à toutes et à tous.
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6: Michel Bussy est l'un des romanciers français les plus lus. Et son roman, Code Yesterday, possède tous les ingrédients d'un nouveau succès. Après Code Lupin et Code 612, qui a tué le petit prince, Michel Bussy rend un hommage au rock en éclairant avec émotion et malice le mythe populaire de la Beatlemania. Code Yesterday, le secret le mieux gardé du rock'n'roll, publié aux presses de la Cité, est une intrigue transgénérationnelle qui fait aussi entendre la voix des femmes dans une légende du rock écrite par des hommes. L'histoire débute quand Lonely McKenzie, jeune musicienne de Liverpool, découvre dans la petite maison brique rouge de ses grands-parents, rue Penny Lane, un vieux document dont elle ne peut alors mesurer la valeur. Les paroles de la chanson Love Me Do, griffonnées au dos d'un programme de kermesse datant de juillet 1957. Ce papier appartient à sa grand-mère Yvonne, clouée au lit à l'hôpital. L'adorable octogénaire va lui révéler, au fil d'incroyables confessions, un secret aussi inestimable que la couronne d'Angleterre. Un secret que va tenter de lui arracher Smokey Slug, un journaliste spécialisé dans le rock. Car ce vieux limier misogyne a consacré des chapitres entiers de ses anthologies à démonter le mythe des Fab Four, arguant du fait que pendant les 7 années de folie vécues par les Beatles, le phénomène a été entouré de morts souvent inexpliquées. Vous allez adorer la galerie savoureuse d'enquêteurs, dont un espion du MI5 et le premier ministre en personne, pour tenter de faire toute la lumière sur le secret le mieux gardé de l'histoire du rock. Jusqu'au twist and shout final. Découvrez Code Yesterday, le secret le mieux gardé du rock'n'roll, le nouveau roman jubilatoire de Michel Bussy, aux presses de la Cité.
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7: Bonsoir à tous. Jean-Luc Mélenchon appelle les parents et les adultes à porter un casque ou un bras.

s'est déclenché au collège François Rabelais de Metz peu avant 22h30. Deux véhicules et le préau ont été brûlés. L'origine reste pour le moment inconnue, mais l'acte intentionnel est privilégié. Aucun blessé n'est à déplorer et une enquête a été ouverte. Selon un sondage, 60% des Français jugent graves les propos antisémites attribués à Jordan Bardella par Mediapart. 38% d'entre eux sont favorables à son départ du Rassemblement National. Et près de 325 millions de barils de réserves stratégiques de pétrole ont été libérés depuis mars sur les 400 millions promis par le G7, selon l'Agence internationale de l'énergie. Ces stocks d'urgence créés après le choc pétrolier de 1974 doivent répondre aux tensions sur l'approvisionnement.

cette mesure déjà utilisée dans une vingtaine de départements. Et enfin, du sport et du cyclisme, après s'être imposé sur les championnats du monde, Demi Vollering est devenue championne d'Europe en Slovénie. La course homme, quant à elle, est prévue demain avec notamment le français Paul Sexas qui fait partie des favoris. Voilà pour l'essentiel de l'actualité. Je vous souhaite une excellente soirée à toutes et à tous à notre écoute.

0: 6 à Nice et jusqu'à 29 à Ajaccio.
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2: Bonjour à tous, on commence avec du football. L'équipe de France a été tenue en échec par l'Italie hier soir en Ligue des Nations. Score final 1-1, soit un premier accroc pour Zinedine Zidane qui a fait ses retrouvailles avec le public tricolore au Stade de France. Les Bleus conservent tout de même la tête du groupe A avant de recevoir lundi la Belgique. Côté rugby, la 5e journée de Top 14 va se disputer ce week-end avec en ouverture Bordeaux-Bègles-Lyon cet après-midi à 14h30. 4 matchs sont prévus à 16h35. Bayonne, Stade Français, Racing 92, Perpignan, Vannes, Pau et La Rochelle, Clermont. Ce soir, le Castres Olympique reçoit le Stade Toulousain. Coup d'envoi de ce derby prévu à 21h. Du basket en Euroleague, Lyon-Villeurbanne s'est incliné 92-105 hier soir face à Valence. En Beclic Elite hier soir, Roanne a battu Nanterre 93-83. Ce soir, Nancy reçoit Cholet à 18h. À suivre à la même heure, Strasbourg-Boulazac. Deux matchs également prévus à 18h30. Limoges-Saint-Quentin et Paula-Cortez-Dijon. Ce soir, Bourg-en-Bresse reçoit Chalon. Coup d'envoi de la rencontre prévu à 20h30. Du tennis avec le tournoi de Pékin, le français Arthur Géa s'est incliné en 3-7 hier face au polonais Hubert Hurkacz. Ça passe pour Novak Djokovic qui a tout de même concédé un set en lice, notamment aujourd'hui l'allemand Alexander Zverev. Du côté de Tokyo, ça passe pour Arthur Fils, vainqueur en 2-7 de l'américain Tiafoe, qualification également de Kyrian Jacquet. Carlos Alcaraz affronte aujourd'hui l'italien Matteo Arnaldi. Côté tricolore, Hugo Humbert se frottera au tchèque Jiří Leka. Et en Formule 1, le Grand Prix de Bahreïn se déroule ce week-end en Malaisie. Max Verstappen a remporté hier les essais libres 1, Charles Leclerc les essais libres 2, George Russell termine 7e et son coéquipier et rival Kimi Antonelli 8e. Le départ des essais qualificatifs est prévu aujourd'hui à 10h.
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4: Bonjour, les pays du G7 vont libérer jusqu'à 100 millions de barils de diesel et pétrole brut dans les 4 mois pour faire baisser les prix, a annoncé Emmanuel Macron hier. Le président de la République s'exprimait à l'issue d'une réunion des dirigeants du G7. À l'issue d'une nouvelle journée de blocage des lycées marquée par des tensions hier, les organisations lycéennes ont appelé à la poursuite de la mobilisation mardi prochain, faute de mesures concrètes proposées par le ministre de l'Éducation. Hier, quelques 735 établissements ont été perturbés. Par ailleurs, un jeune homme blessé mercredi à Tours lors du blocage d'un lycée a perdu l'usage de son œil droit. Selon la préfecture d'Indre-et-Loire, cet adolescent âgé de 16 ans avait été pris en charge alors que les forces de l'ordre, intervenues avec les pompiers pour mettre fin à plusieurs incendies, étaient prises à partie notamment par des jets de projectiles.

0: Le ministère de l'Intérieur a annoncé la généralisation de la suspension du permis de conduire pour l'usage du téléphone au volant. La mesure était jusqu'ici appliquée dans une vingtaine de départements. L'Hérault, placé en vigilance pluie inondation depuis 6 heures ce matin. Météo France alerte sur des cumuls de précipitations importantes qui pourront atteindre 70 à 100 mm avec des pointes à 150 mm. Enfin, une femme est morte de la peste pulmonaire dans la région d'Irkoutsk, en Sibérie, dans l'est de la Russie. Elle travaillait pour l'Institut anti-peste de la ville et a pu contracter la maladie à partir d'un tube à essai cassé. Jusqu'à 200 personnes avec lesquelles elle aurait pu être en contact ont été placées en quarantaine. Voilà, c'est la fin de ce flash. Une très bonne journée à toutes et à tous.
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2: Michel Bussy est l'un des romanciers français les plus lus. Et son roman, Code Yesterday, possède tous les ingrédients d'un nouveau succès. Après Code Lupin et Code 612, qui a tué le Petit Prince, Michel Bussy rend un hommage au rock en éclairant avec émotion et malice le mythe populaire de la Beatlemania. Code Yesterday, le secret le mieux gardé du rock'n'roll, publié aux presses de la Cité, est une intrigue transgénérationnelle qui fait aussi entendre la voix des femmes dans une légende du rock écrite par des hommes. L'histoire débute quand Lonely McKenzie, jeune musicienne de Liverpool, découvre dans la petite maison en briques rouges de ses grands-parents, rue Penny Lane, un vieux document dont elle ne peut alors mesurer la valeur. Les paroles de la chanson Love Me Do, griffonnées au dos d'un programme de kermesse datant de juillet 1957. Ce papier appartient à sa grand-mère Yvonne, clouée au lit à l'hôpital. L'adorable octogénaire va lui révéler, au fil d'incroyables confessions, un secret aussi inestimable que la couronne d'Angleterre. Un secret que va tenter de lui arracher Smokey Slug, un journaliste spécialisé dans le rock. Car ce vieux limier misogyne a consacré des chapitres entiers de ses anthologies à démonter le mythe des Fab Four, arguant du fait que pendant les 7 années de folie vécues par les Beatles, le phénomène a été entouré de morts souvent inexpliquées. Vous allez adorer la galerie savoureuse d'enquêteurs, dont un espion du MI5 et le premier ministre en personne, pour tenter de faire toute la lumière sur le secret le mieux gardé de l'histoire du rock. Jusqu'au twist and shout final. Découvrez Code Yesterday, le secret le mieux gardé du rock'n'roll, le nouveau roman jubilatoire de Michel Bussy, aux presses de la Cité.
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4: Bonsoir à tous. Jean-Luc Mélenchon appelle les parents et les adultes à porter un casque ou un brassard blanc lors des prochaines manifestations lycéennes, notamment celle du 6 octobre, afin de protéger les jeunes. Et suite à ces manifestations, un mineur de 15 ans a été interpellé et placé en garde à vue à Marseille après qu'une femme a été visée au visage par un spray transformé en lance-flamme. La victime avait porté plainte le matin même. La météo continue d'être capricieuse. Les Pyrénées-Orientales seront placées en vigilance orange pluie inondation pour demain. Météo France prévoit des cumuls de 80 à 120 mm avec des pointes pouvant atteindre localement 160 mm. Et hier soir, un incendie s'est déclenché au collège François Rabelais de Metz peu avant 22h30. Deux véhicules et le préau ont été brûlés. L'origine reste pour le moment inconnue, mais l'acte intentionnel est privilégié. Aucun blessé n'est à déplorer et une enquête a été ouverte. Selon un sondage, 60% des Français jugent grave les propos antisémites attribués à Jordan Bardella par Mediapart. 38% d'entre eux sont favorables à son départ du Rassemblement National. Et près de 325 millions de barils de réserves stratégiques de pétrole ont été libérés depuis mars sur les 400 millions promis par le G7, selon l'Agence internationale de l'énergie. Ces stocks d'urgence créés après le choc pétrolier de 1974 doivent répondre aux tensions sur l'approvisionnement. On continue avec la suspension administrative du permis pour usage du téléphone au volant qui a été généralisée à toute la France. Une instruction a été envoyée au préfet pour appliquer cette mesure déjà utilisée dans une vingtaine de départements. Et enfin du sport et du cyclisme, après s'être imposé sur les championnats du monde, Demi Vollering est devenue championne d'Europe en Slovénie. La course homme, quant à elle, est prévue demain avec notamment le français Paul Sexas qui fait partie des favoris. Voilà pour l'essentiel de l'actualité. Je vous souhaite une excellente soirée à toutes et à tous à notre écoute. Toute

0: 26 à Nice et jusqu'à 29 à Ajaccio.
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2: Bonjour à tous, on commence avec du football. L'équipe de France a été tenue en échec par l'Italie hier soir en Ligue des Nations. Score final 1-1, soit un premier accro pour Zinedine Zidane qui a fait ses retrouvailles avec le public tricolore au Stade de France. Les Bleus conservent tout de même la tête du groupe A avant de recevoir lundi la Belgique. Côté rugby, la 5e journée de Top 14 va se disputer ce week-end avec en ouverture Bordeaux-Bègles-Lyon cet après-midi à 14h30. 4 matchs sont prévus à 16h35. Bayonne, Stade Français, Racing 92, Perpignan, Vannes, Pau et La Rochelle, Clermont. Ce soir, le Castres Olympique reçoit le Stade Toulousain. Coup d'envoi de ce derby prévu à 21h. Du basket en Euroleague, Lyon-Villeurbanne s'est incliné 92-105 hier soir face à Valence. En Beclic Elite hier soir, Roanne a battu Nanterre 93-83. Ce soir, Nancy reçoit Cholet à 18h. À suivre à la même heure, Strasbourg-Boulazac. Deux matchs également prévus à 18h30, Limoges-Saint-Quentin et Paula-Cortez-Dijon. Ce soir, Bourg-en-Bresse reçoit Chalon. Coup d'envoi de la rencontre prévu à 20h30. Du tennis avec le tournoi de Pékin, le français Arthur Géa s'est incliné en 3-7 hier face au polonais Hubert Hurkacz. Ça passe pour Novak Djokovic qui a tout de même concédé un set en lice, notamment aujourd'hui l'allemand Alexander Zverev. Du côté de Tokyo, ça passe pour Arthur Fils, vainqueur en 2-7 de l'américain Tiafoe, qualification également de Kyrian Jacquet. Carlos Alcaraz affronte aujourd'hui l'italien Matteo Arnaldi. Côté tricolore, Hugo Humbert se frottera au tchèque Jiří Leka. Et en Formule 1, le Grand Prix de Bahreïn se déroule ce week-end en Malaisie. Max Verstappen a remporté hier les essais libres 1, Charles Leclerc les essais libres 2, George Russell termine 7e et son coéquipier et rival Kimi Antonelli 8e. Le départ des essais qualificatifs est prévu aujourd'hui à 10h.
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4: Bonjour, les pays du G7 vont libérer jusqu'à 100 millions de barils de diesel et pétrole brut dans les 4 mois pour faire baisser les prix, a annoncé Emmanuel Macron hier. Le président de la République s'exprimait à l'issue d'une réunion des dirigeants du G7. À l'issue d'une nouvelle journée de blocage des lycées marquée par des tensions hier, les organisations lycéennes ont appelé à la poursuite de la mobilisation mardi prochain faute de mesures concrètes proposées par le ministre de l'Éducation. Hier, quelques 735 établissements ont été perturbés. Par ailleurs, un jeune homme blessé mercredi à Tours lors du blocage d'un lycée a perdu l'usage de son œil droit. Selon la préfecture d'Indre-et-Loire, cet adolescent âgé de 16 ans avait été pris en charge alors que les forces de l'ordre, intervenues avec les pompiers pour mettre fin à plusieurs incendies, étaient prises à partie notamment par des jets de projectiles. Le ministère de l'Intérieur a annoncé la généralisation de la suspension du permis de conduire pour usage du téléphone au volant. La mesure était jusqu'ici appliquée dans une vingtaine de départements. L'Hérault, placé en vigilance pluie inondation depuis 6 heures ce matin. Météo France alerte sur des cumuls de précipitations importantes qui pourront atteindre 70 à 100 mm avec des pointes à 150 mm. Enfin, une femme est morte de la peste pulmonaire dans la région d'Irkoutsk, en Sibérie, dans l'est de la Russie. Elle travaillait pour l'Institut anti-peste de la ville et a pu contracter la maladie à partir d'un tube à essai cassé. Jusqu'à 200 personnes avec lesquelles elle aurait pu être en contact ont été placées en quarantaine. Voilà, c'est la fin de ce flash. Une très bonne journée à toutes et à tous.
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6: Michel Bussy est l'un des romanciers français les plus lus. Et son roman, Code Yesterday, possède tous les ingrédients d'un nouveau succès. Après Code Lupin et Code 612, qui a tué le Petit Prince, Michel Bussy rend un hommage au rock en éclairant avec émotion et malice le mythe populaire de la Beatlemania. Code Yesterday, le secret le mieux gardé du rock'n'roll, publié aux presses de la Cité, est une intrigue transgénérationnelle qui fait aussi entendre la voix des femmes dans une légende du rock écrite par des hommes. L'histoire débute quand Lonely McKenzie, jeune musicienne de Liverpool, découvre dans la petite maison brique rouge de ses grands-parents, rue Penny Lane, un vieux document dont elle ne peut alors mesurer la valeur. Les paroles de la chanson Love Me Do, griffonnées au dos d'un programme de kermesse datant de juillet 1957. Ce papier appartient à sa grand-mère Yvonne, clouée au lit à l'hôpital. L'adorable octogénaire va lui révéler, au fil d'incroyables confessions, un secret aussi inestimable que la couronne d'Angleterre. Un secret que va tenter de lui arracher Smokey Slug, un journaliste spécialisé dans le rock. Car ce vieux limier misogyne a consacré des chapitres entiers de ses anthologies à démonter le mythe des Fab Four, arguant du fait que pendant les 7 années de folie vécues par les Beatles, le phénomène a été entouré de morts souvent inexpliquées. Vous allez adorer la galerie savoureuse d'enquêteurs, dont un espion du MI5 et le premier ministre en personne, pour tenter de faire toute la lumière sur le secret le mieux gardé de l'histoire du rock. Jusqu'au twist and shout final. Découvrez Code Yesterday, le secret le mieux gardé du rock'n'roll, le nouveau roman jubilatoire de Michel Bussy, aux presses de la Cité.
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7: Bonsoir à tous. Jean-Luc Mélenchon appelle les parents et les adultes à porter un casque ou un brassard blanc lors des prochaines manifestations lycéennes, notamment celle du 6 octobre, afin de protéger les jeunes. Et suite à ces manifestations, un mineur de 15 ans a été interpellé et placé en garde à vue à Marseille après qu'une femme a été visée au visage par un spray transformé en lance-flamme. Et la victime avait porté plainte le matin même. La météo continue d'être capricieuse. Les Pyrénées-Orientales seront placées en vigilance orange pluie inondation pour demain. Météo France prévoit des cumuls de 80 à 120 mm avec des pointes pouvant atteindre localement 160 mm. Et hier soir, un incendie s'est déclenché au collège François Rabelais de Metz peu avant 22h30. Deux véhicules et le préau ont été brûlés. L'origine reste pour le moment inconnue, mais l'acte intentionnel est privilégié. Aucun blessé n'est à déplorer et une enquête a été ouverte. Selon un sondage, 60% des Français jugent graves les propos antisémites attribués à Jordan Bardella par Mediapart. 38% d'entre eux sont favorables à son départ du Rassemblement National. Et près de 325 millions de barils de réserves stratégiques de pétrole ont été libérés depuis mars sur les 400 millions promis par le G7, selon l'Agence internationale de l'énergie. Ces stocks d'urgence créés après le choc pétrolier de 1974 doivent répondre aux tensions sur l'approvisionnement. On continue avec la suspension administrative du permis pour usage du téléphone au volant qui a été généralisée à toute la France. Une instruction a été envoyée au préfet pour appliquer cette mesure déjà utilisée dans une vingtaine de départements. Et enfin, du sport et du cyclisme. Après s'être imposée sur les championnats du monde, Demi Vollering est devenue championne d'Europe en Slovénie. La course homme, quant à elle, est prévue demain avec notamment le français Paul Sexas qui fait partie des favoris. Voilà pour l'essentiel de l'actualité. Je vous souhaite une excellente soirée à toutes et à tous, à notre écoute.
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0: Pour ce dimanche, il fera beau sur toute la partie nord du pays. Par contre, au sud, des précipitations.

0: km. Il affichera 21 à Brest, 22 du côté de Strasbourg, 26 à Paris, 27 à La Rochelle, 28 du côté de Lyon et jusqu'à 31.
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2: Bonjour à tous, on commence avec du football. L'équipe de France a été tenue en échec par l'Italie hier soir en Ligue des Nations. Score final 1-1, soit un premier accro pour Zinedine Zidane qui a fait ses retrouvailles avec le public tricolore au Stade de France. Les Bleus conservent tout de même la tête du groupe A avant de recevoir lundi la Belgique. Côté rugby, la 5e journée de Top 14 va se disputer ce week-end avec en ouverture Bordeaux-Bègles-Lyon cet après-midi à 14h30. 4 matchs sont prévus à 16h35. Bayonne, Stade Français, Racing 92, Perpignan, Vannes, Pau et La Rochelle, Clermont. Ce soir, le Castres Olympique reçoit le Stade Toulousain. Coup d'envoi de ce derby prévu à 21h. Du basket en Euroleague, Lyon-Villeurbanne s'est incliné 92-105 hier soir face à Valence. En Beclic Elite hier soir, Roanne a battu Nanterre 93-83. Ce soir, Nancy reçoit Cholet à 18h. À suivre à la même heure, Strasbourg-Boulazac. Deux matchs également prévus à 18h30, Limoges-Saint-Quentin et Paula-Cortez-Dijon. Ce soir, Bourg-en-Bresse reçoit Chalon. Coup d'envoi de la rencontre prévu à 20h30. Du tennis avec le tournoi de Pékin, le français Arthur Géa s'est incliné en 3-7 hier face au polonais Hubert Hurkacz. Ça passe pour Novak Djokovic qui a tout de même concédé un set en lice, notamment aujourd'hui l'allemand Alexander Zverev. Du côté de Tokyo, ça passe pour Arthur Fils, vainqueur en 2-7 de l'américain Tiafoe, qualification également de Kyrian Jacquet. Carlos Alcaraz affronte aujourd'hui l'italien Matteo Arnaldi. Côté tricolore, Hugo Humbert se frottera au tchèque Jiří Leka. Et en Formule 1, le Grand Prix de Bahreïn se déroule ce week-end en Malaisie. Max Verstappen a remporté hier les essais libres 1, Charles Leclerc les essais libres 2, George Russell termine 7e et son coéquipier et rival Kimi Antonelli 8e. Le départ des essais qualificatifs est prévu aujourd'hui à 10h.
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4: Bonjour, les pays du G7 vont libérer jusqu'à 100 millions de barils de diesel et pétrole brut dans les 4 mois pour faire baisser les prix, a annoncé Emmanuel Macron hier. Le président de la République s'exprimait à l'issue d'une réunion des dirigeants du G7. À l'issue d'une nouvelle journée de blocage des lycées marquée par des tensions hier, les organisations lycéennes ont appelé à la poursuite de la mobilisation mardi prochain, faute de mesures concrètes proposées par le ministre de l'Éducation. Hier, quelques 735 établissements ont été perturbés. Par ailleurs, un jeune homme blessé mercredi à Tours lors du blocage
5: 19h.
4: Du l'usage de son œil droit. Selon la préfecture d'Indre-et-Loire, cet adolescent âgé de 16 ans avait été pris en charge alors que les forces de l'ordre intervenues avec les pompiers pour mettre fin à plusieurs incendies étaient prises à partie notamment par des jets de projectiles. Le ministère de l'Intérieur a annoncé la généralisation de la suspension du permis de conduire pour usage du téléphone au volant. La mesure était jusqu'ici appliquée dans une vingtaine de départements. L'Hérault, placé en vigilance pluie inondation depuis 6 heures ce matin. Météo France alerte sur des cumuls de précipitations importantes qui pourront atteindre 70 à 100 mm avec des pointes à 150 mm. Enfin, une femme est morte de la peste pulmonaire dans la région d'Irkoutsk en Sibérie, dans l'est de la Russie. Elle travaillait pour l'institut anti-peste de la ville et a pu contracter la maladie à partir d'un tube à essai cassé. Jusqu'à 200 personnes avec lesquelles elle aurait pu être en contact ont été placées en quarantaine. Voilà, c'est la fin de ce flash. Une très bonne journée à toutes et à tous.
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6: Michel Bussy est l'un des romanciers français les plus lus. Et son roman, Code Yesterday, possède tous les ingrédients d'un nouveau succès. Après Code Lupin et Code 612, qui a tué le Petit Prince, Michel Bussy rend un hommage au rock en éclairant avec émotion et malice le mythe populaire de la Beatlemania. Code Yesterday, le secret le mieux gardé du rock'n'roll, publié aux presses de la Cité, est une intrigue transgénérationnelle qui fait aussi entendre la voix des femmes dans une légende du rock écrite par des hommes. L'histoire débute quand Lonely Mackenzie, jeune musicienne de Liverpool, découvre dans la petite maison brique rouge de ses grands-parents, rue Penny Lane, un vieux document dont elle ne peut alors mesurer la valeur. Les paroles de la chanson Love Me Do, griffonnées au dos d'un programme de kermesse datant de juillet 1957. Ce papier appartient à sa grand-mère Yvonne, clouée au lit à l'hôpital. L'adorable octogénaire va lui révéler, au fil d'incroyables confessions, un secret aussi inestimable que la couronne d'Angleterre. Un secret que va tenter de lui arracher Smokey Slug, un journaliste spécialisé dans le rock. Car ce vieux limier misogyne a consacré des chapitres entiers de ses anthologies à démonter le mythe des Fab Four, arguant du fait que pendant les 7 années de folie vécues par les Beatles, le phénomène a été entouré de morts souvent inexpliquées. Vous allez adorer la galerie savoureuse d'enquêteurs, dont un espion du MI5 et le premier ministre en personne, pour tenter de faire toute la lumière sur le secret le mieux gardé de l'histoire du rock. Jusqu'au twist and shout final. Découvrez Code Yesterday, le secret le mieux gardé du rock'n'roll, le nouveau roman jubilatoire de Michel Bussy, aux presses de la Cité.
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7: Bonsoir à tous. Jean-Luc Mélenchon appelle les parents et les adultes à porter un casque ou un brassard blanc lors des prochaines manifestations lycéennes, notamment celle du 6 octobre, afin de protéger les jeunes. Et suite à ces manifestations, un mineur de 15 ans a été interpellé et placé en garde à vue à Marseille après qu'une femme a été visée au visage par un spray transformé en lance-flamme. La victime avait porté plainte le matin même. La météo continue d'être capricieuse. Les Pyrénées-Orientales seront placées en vigilance orange pluie inondation pour demain. Météo France prévoit des cumuls de 80 à 120 mm avec des pointes pouvant atteindre localement 160 mm. Et hier soir, un incendie s'est déclenché au collège François Rabelais de Metz peu avant 22h30. Deux véhicules et le préau ont été brûlés. L'origine reste pour le moment inconnue, mais l'acte intentionnel est privilégié. Aucun blessé n'est à déplorer et une enquête a été ouverte. Selon un sondage, 60% des Français jugent graves les propos antisémites attribués à Jordan Bardella par Mediapart. 38% d'entre eux sont favorables à son départ du Rassemblement National. Et près de 325 millions de barils de réserves stratégiques de pétrole ont été libérés depuis mars sur les 400 millions promis par le G7, selon l'Agence internationale de l'énergie. Ces stocks d'urgence créés après le choc pétrolier de 1974 doivent répondre aux tensions sur l'approvisionnement. On continue avec la suspension administrative du permis pour usage du téléphone au volant qui a été généralisée à toute la France. Une instruction a été envoyée au préfet pour appliquer cette mesure déjà utilisée dans une vingtaine de départements. Et enfin, du sport et du cyclisme. Après s'être imposé sur les championnats du monde, Demi Vollering est devenu championne d'Europe en Slovénie. La course homme, quant à elle, est prévue demain avec notamment le français Paul Sexas qui fait partie des favoris. Voilà pour l'essentiel de l'actualité. Je vous souhaite une excellente soirée à toutes et à tous, à notre écoute.
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0: Pour ce dimanche, il fera beau sur toute la partie nord du pays. Par contre, au sud, des précipitations sont attendues, notamment en Nouvelle-Aquitaine, en Occitanie ou encore en Provence-Alpes-Côte d'Azur, avec les Pyrénées-Orientales qui sont placées en vigilance orange pour pluie-inondation. Concernant le thermomètre, il affichera 21 à Brest, 22 du côté de Strasbourg, 26 à Paris, 27 à La Rochelle, 28 du côté de Lyon et jusqu'à 31 à Ajaccio.
8: Avant la grande vadrouille, Gérard Houry avait déjà réuni Bourvil et Louis de Funès dans une comédie devenue incontournable, Le Corneau. Le film sort le 24 mars 1965. Bourvil interprète Antoine Maréchal, un homme tranquille qui part en vacances en Italie. Mais son voyage commence très mal lorsqu'une luxueuse voiture conduite par Léopold Saroyan, joué par Louis de Funès, détruit sa petite voiture. Saroyan lui propose alors de lui prêter une magnifique Cadillac pour rejoindre l'Italie. Ce qu'Antoine ignore, c'est que la voiture transporte transporte des marchandises de contrebande. Commence alors un incroyable voyage à travers la France et l'Italie. Au casting, on retrouve également Venantino Venantini, Beba Lonchar et Robert Duranton. Le film connaît un énorme succès avec plus de 11 millions d'entrées en France. Bourvil apporte toute sa naïveté et sa gentillesse au personnage d'Antoine, tandis que Louis de Funès campe un homme manipulateur et particulièrement nerveux. Le succès du film va contribuer à réunir à nouveau les deux acteurs l'année suivante dans La Grande Vadrouille. Le Corneau, c'est donc l'une des grandes comédies françaises des années 60, mais surtout la première grande rencontre entre deux acteurs qui allaient devenir légendaires.
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2: Bonjour à tous, on commence avec du football. L'équipe de France a été tenue en échec par l'Italie hier soir en Ligue des Nations. Score final 1-1, soit un premier accro pour Zinedine Zidane qui a fait ses retrouvailles avec le public tricolore au Stade de France. Les Bleus conservent tout de même la tête du groupe A avant de recevoir lundi la Belgique. Côté rugby, la 5e journée de Top 14 va se disputer ce week-end avec en ouverture Bordeaux-Bègles-Lyon cet après-midi à 14h30. 4 matchs sont prévus à 16h35. Bayonne, Stade Français, Racing 92, Perpignan, Vannes, Pau et La Rochelle, Clermont. Ce soir, le Castres Olympique reçoit le Stade Toulousain. Coup d'envoi de ce derby prévu à 21h. Du basket en Euroleague, Lyon-Villeurbanne s'est incliné 92-105 hier soir face à Valence. En Beclic Elite hier soir, Roanne a battu Nanterre 93-83. Ce soir, Nancy reçoit Cholet à 18h. À suivre à la même heure, Strasbourg-Boulazac. Deux matchs également prévus à 18h30, Limoges-Saint-Quentin et Paula-Cortez-Dijon. Ce soir, Bourg-en-Bresse reçoit Chalon. Coup d'envoi de la rencontre prévu à 20h30. Du tennis avec le tournoi de Pékin, le français Arthur Géa s'est incliné en 3-7 hier face au polonais Hubert Hurkacz. Ça passe pour Novak Djokovic qui a tout de même concédé un set en lice, notamment aujourd'hui l'allemand Alexander Zverev. Du côté de Tokyo, ça passe pour Arthur Fils, vainqueur en 2-7 de l'américain Tiafoe, qualification également de Kyrian Jacquet. Carlos Alcaraz affronte aujourd'hui l'italien Matteo Arnaldi. Côté tricolore, Hugo Humbert se frottera au tchèque Jiří Leka. Et en Formule 1, le Grand Prix de Bahreïn se déroule ce week-end en Malaisie. Max Verstappen a remporté hier les essais libres 1, Charles Leclerc les essais libres 2, George Russell termine 7e et son coéquipier et rival Kimi Antonelli 8e. Le départ des essais qualificatifs est prévu aujourd'hui à 10h.
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10: Bonjour, les pays du G7 vont libérer jusqu'à 100 millions de barils de diesel et pétrole brut dans les 4 mois pour faire baisser les prix, a annoncé Emmanuel Macron hier. Le président de la République s'exprimait à l'issue d'une réunion des dirigeants du G7. À l'issue d'une nouvelle journée de blocage des lycées marquée par des tensions hier, les organisations lycéennes ont appelé à la poursuite de la mobilisation mardi prochain, faute de mesures concrètes proposées par le ministre de l'Éducation. Hier, quelques 735 établissements ont été perturbés. Par ailleurs, un jeune homme blessé mercredi à Tours lors du blocage d'un lycée a perdu l'usage de son œil droit. Selon la préfecture d'Indre-et-Loire, cet adolescent âgé de 16 ans avait été pris en charge alors que les forces de l'ordre, intervenues avec les pompiers pour mettre fin à plusieurs incendies, étaient prises à partie notamment par des jets de projectiles. Le ministère de l'Intérieur a annoncé la généralisation de la suspension du permis de conduire pour usage du téléphone au volant. La mesure était jusqu'ici appliquée dans une vingtaine de départements. L'Hérault, placé en vigilance pluie inondation depuis 6 heures ce matin. Météo France alerte sur des cumuls de précipitations importantes qui pourront atteindre 70 à 100 mm avec des pointes à 150 mm. Enfin, une femme est morte de la peste pulmonaire dans la région d'Irkoutsk en Sibérie, dans l'est de la Russie. Elle travaillait pour l'institut anti-peste de la ville et a pu contracter la maladie à partir d'un tube à essai cassé. Jusqu'à 200 personnes avec lesquelles elle aurait pu être en contact ont été placées en quarantaine. Voilà, c'est la fin de ce flash. Une très bonne journée à toutes et à tous.
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6: Michel Bussy est l'un des romanciers français les plus lus. Et son roman, Code Yesterday, possède tous les ingrédients d'un nouveau succès. Après Code Lupin et Code 612, qui a tué le Petit Prince, Michel Bussy rend un hommage au rock en éclairant avec émotion et malice le mythe populaire de la Beatlemania. Code Yesterday, le secret le mieux gardé du rock'n'roll, publié aux presses de la Cité, est une intrigue transgénérationnelle qui fait aussi entendre la voix des femmes dans une légende du rock écrite par des hommes. L'histoire débute quand Lonely McKenzie, jeune musicienne de Liverpool, découvre dans la petite maison brique rouge de ses grands-parents, rue Penny Lane, un vieux document dont elle ne peut alors mesurer la valeur. Les paroles de la chanson Love Me Do, griffonnées au dos d'un programme de kermesse datant de juillet 1957. Ce papier appartient à sa grand-mère Yvonne, clouée au lit à l'hôpital. L'adorable octogénaire va lui révéler, au fil d'incroyables confessions, un secret aussi inestimable que la couronne d'Angleterre. Un secret que va tenter de lui arracher Smokey Slug, un journaliste spécialisé dans le rock. Car ce vieux limier misogyne a consacré des chapitres entiers de ses anthologies à démonter le mythe des Fab Four, arguant du fait que pendant les 7 années de folie vécues par les Beatles, le phénomène a été entouré de morts souvent inexpliquées. Vous allez adorer la galerie savoureuse d'enquêteurs, dont un espion du MI5 et le premier ministre en personne, pour tenter de faire toute la lumière sur le secret le mieux gardé de l'histoire du rock. Jusqu'au twist and shout final. Découvrez Code Yesterday, le secret le mieux gardé du rock'n'roll, le nouveau roman jubilatoire de Michel Bussy, aux presses de la Cité.
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7: Bonsoir à tous. Depuis le début du mouvement de blocage des lycées, 824 personnes ont été interpellées en Île-de-France, dont 255 vendredi, selon la préfecture de police de Paris. Parmi elles, 85% sont mineures et souvent lycéennes. La préfecture indique également que 77 policiers ont été blessés depuis le début de la mobilisation. Et justement, un policier en civil a été roué de coups vendredi à Belfort après une interpellation près d'un ruisseau. Une version diffusée sur les réseaux sociaux selon laquelle il aurait maintenu un jeune sous l'eau a été fermement démenti par le procureur. Une enquête pour tentative de meurtre en réunion a été ouverte et plusieurs suspects identifiés. J'en suis assez manifeste.

0: placé en vigilance orange pluie inondation demain. Météo France prévoit des cumuls de 80 à 120 mm avec des pointes pouvant atteindre localement 160 mm. Et selon un sondage, 60% des Français jugent grave les propos antisémites attribués à Jordan Bardella par Mediapart. 38% d'entre eux sont également favorables à son départ du Rassemblement national. On poursuit avec près de 325 millions de barils de réserves stratégiques de pétrole qui ont déjà été libérés depuis mars sur les 400 millions promis par le G7 afin de faire face aux tensions sur l'approvisionnement. Sur les routes à présent, la suspension du permis pour usage du téléphone au volant est désormais généralisée à toute la France. Elle sera généralement de 15 jours avec toujours une amende et un retrait de 3 points. Et enfin, un mot de sport et de cyclisme. Après s'être imposé sur les championnats du monde, Demi Vollering est devenue championne d'Europe en Slovénie. Chez les hommes, la course est prévue demain avec le Français Paul Sexas parmi les favoris. Voilà pour l'essentiel de l'actu. Je vous souhaite une très belle soirée. À notre écoute.
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2: Pour ce dimanche, il fera beau sur toute la partie nord du pays. Par contre, au sud, des précipitations.

0: km. Il affichera 21 à Brest, 22 du côté de Strasbourg, 26 à Paris, 27 à La Rochelle, 28 du côté de Lyon et jusqu'à 31 à Ajaccio.
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2: Bonjour à tous, on commence avec du football. L'équipe de France a été tenue en échec par l'Italie hier soir en Ligue des Nations. Score final 1-1, soit un premier accroc pour Zinedine Zidane qui a fait ses retrouvailles avec le public tricolore au Stade de France. Les Bleus conservent tout de même la tête du groupe A avant de recevoir lundi la Belgique. Côté rugby, la 5e journée de Top 14 va se disputer ce week-end avec en ouverture Bordeaux-Bègles-Lyon cet après-midi à 14h30. 4 matchs sont prévus à 16h35. Bayonne, Stade Français, Racing 92, Perpignan, Vannes, Pau et La Rochelle, Clermont. Ce soir, le Castres Olympique reçoit le Stade Toulousain. Coup d'envoi de ce derby prévu à 21h. Du basket en Euroleague, Lyon-Villeurbanne s'est incliné 92-105 hier soir face à Valence. En Beclic Elite hier soir, Rouen a battu Nanterre 93-83. Ce soir, Nancy reçoit Cholet à 18h. À suivre à la même heure, Strasbourg-Boulazac. Deux matchs également prévu à 18h30, Limoges-Saint-Quentin et Paula-Cortez-Dijon. Ce soir, Bourg-en-Bresse reçoit Chalon. Coup d'envoi de la rencontre prévu à 20h30. Du tennis avec le tournoi de Pékin, le français Arthur Géa s'est incliné en 3-7 hier face au polonais Hubert Hurkacz. Ça passe pour Novak Djokovic qui a tout de même concédé un set en lice, notamment aujourd'hui l'allemand Alexander Zverev. Du côté de Tokyo, ça passe pour Arthur Fils, vainqueur en 2-7 de l'américain Tiafoe, qualification également de Kyrian Jacquet. Carlos Alcaraz affronte aujourd'hui l'italien Matteo Arnaldi. Côté tricolore, Hugo Humbert se frottera au tchèque Jiří Leka. Et en Formule 1, le Grand Prix de Bahreïn se déroule ce week-end en Malaisie. Max Verstappen a remporté hier les essais libres 1, Charles Leclerc les essais libres 2, George Russell termine 7e et son coéquipier et rival Kimi Antonelli 8e. Le départ des essais qualificatifs est prévu aujourd'hui à 10h.
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4: Bonjour, les pays du G7 vont libérer jusqu'à 100 millions de barils de diesel et pétrole brut dans les 4 mois pour faire baisser les prix, a annoncé Emmanuel Macron hier. Le président de la République s'exprimait à l'issue d'une réunion des dirigeants du G7. À l'issue d'une nouvelle journée de blocage des lycées marquée par des tensions hier, les organisations lycéennes ont appelé à la poursuite de la mobilisation mardi prochain, faute de mesures concrètes proposées par le ministre de l'Éducation. Hier, quelques 735 établissements ont été perturbés. Par ailleurs, un jeune homme blessé mercredi à Tours lors du blocage d'un lycée a perdu l'usage de son œil droit. Selon la préfecture d'Indre-et-Loire, cet adolescent âgé de 16 ans avait été pris en charge alors que les forces de l'ordre, intervenues avec les pompiers pour mettre fin à plusieurs incendies, étaient prises à partie notamment par des jets de projectiles. Le ministère de l'Intérieur a annoncé la généralisation de la suspension du permis de conduire pour l'usage du téléphone au volant. La mesure était jusqu'ici appliquée dans une vingtaine de départements. L'Hérault, placé en vigilance pluie inondation depuis 6 heures ce matin. Météo France alerte sur des cumuls de précipitations importantes qui pourront atteindre 70 à 100 mm avec des pointes à 150 mm. Enfin, une femme est morte de la peste pulmonaire dans la région d'Irkoutsk en Sibérie, dans l'est de la Russie. Elle travaillait pour l'institut anti-peste de la ville et a pu contracter la maladie à partir d'un tube à essai cassé. Jusqu'à 200 personnes avec lesquelles elle aurait pu être en contact ont été placées en quarantaine. Voilà, c'est la fin de ce flash. Une très bonne journée à toutes et à tous.
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6: Michel Bussy est l'un des romanciers français les plus lus. Et son roman, Code Yesterday, possède tous les ingrédients d'un nouveau succès. Après Code Lupin et Code 612, qui a tué le petit prince, Michel Bussy rend un hommage au rock en éclairant avec émotion et malice le mythe populaire de la Beatlemania. Code Yesterday, le secret le mieux gardé du rock'n'roll, publié aux presses de la Cité, est une intrigue transgénérationnelle qui fait aussi entendre la voix des femmes dans une légende du rock écrite par des hommes. L'histoire débute quand Lonely Mackenzie, jeune musicienne de Liverpool, découvre dans la petite maison en briques rouges de ses grands-parents, rue Penny Lane, un vieux document dont elle ne peut alors mesurer la valeur. Les paroles de la chanson Love Me Do, griffonnées au dos d'un programme de kermesse datant de juillet 1957. Ce papier appartient à sa grand-mère Yvonne, clouée au lit à l'hôpital. L'adorable octogénaire va lui révéler, au fil d'incroyables confessions, un secret aussi inestimable que la couronne d'Angleterre. Un secret que va tenter de lui arracher Smokey Slug, un journaliste spécialisé dans le rock. Car ce vieux limier misogyne a consacré des chapitres entiers de ses anthologies à démonter le mythe des Fab Four, arguant du fait que pendant les 7 années de folie vécues par les Beatles, le phénomène a été entouré de morts souvent inexpliquées. Vous allez adorer la galerie savoureuse d'enquêteurs, dont un espion du MI5 et le premier ministre en personne, pour tenter de faire toute la lumière sur le secret le mieux gardé de l'histoire du rock. Jusqu'au twist and shout final. Découvrez Code Yesterday, le secret le mieux gardé du rock'n'roll, le nouveau roman jubilatoire de Michel Bussy, aux presses de la Cité.
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8: Bonsoir à tous. Depuis le début du mouvement de blocage des lycées, 824 personnes ont été interpellées en Île-de-France, dont 255 vendredi, selon la préfecture de police de Paris. Parmi elles, 85% sont mineures et souvent lycéennes. La préfecture indique également que 77 policiers ont été blessés depuis le début de la mobilisation. Et justement, un policier en civil a été roué de coups vendredi à Belfort après une interpellation près d'un ruisseau. Une version diffusée sur les réseaux sociaux selon laquelle il aurait maintenu un jeune sous l'eau a été fermement démenti par le procureur. Une enquête pour tentative de meurtre en réunion a été ouverte et plusieurs suspects identifiés. J'en suis à ces manifestations, un mineur de 15

0: Vigilance orange, pluie, inondation demain. Météo France prévoit des cumuls de 80 à 120 mm avec des pointes pouvant atteindre localement 160 mm. Et selon un sondage, 60% des Français jugent grave les propos antisémites attribués à Jordan Bardella par Mediapart. 38% d'entre eux sont également favorables à son départ du Rassemblement national. On poursuit avec près de 325 millions de barils de réserves stratégiques de pétrole qui ont déjà été libérés depuis mars sur les 400 millions promis par le G7 afin de faire face aux tensions sur l'approvisionnement. Sur les routes à présent, la suspension du permis pour usage du téléphone au volant est désormais généralisée à toute la France. Elle sera généralement de 15 jours avec toujours une amende et un retrait de 3 points. Et enfin, un mot de sport et de cyclisme. Après s'être imposé sur les championnats du monde, Demi Vollering est devenue championne d'Europe en Slovénie. Chez les hommes, la course est prévue demain avec le Français Paul Sexas parmi les favoris. Voilà pour l'essentiel de l'actu. Je vous souhaite une très belle soirée. À notre écoute.
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2: Pour ce dimanche, il fera beau sur toute la partie nord du pays. Par contre, au sud, des précipitations sont attendues, notamment en Nouvelle-Aquitaine, en Occitanie ou encore en Provence-Alpes-Côte d'Azur, avec les Pyrénées-Orientales qui sont placées en vigilance orange pour pluie-inondation. Concernant le thermomètre, il affichera 21 à Brest, 22 du côté de Strasbourg, 26 à Paris, 27 à La Rochelle, 28 du côté de Lyon et jusqu'à 31 à Ajaccio.
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4: Bonjour à tous, on commence avec du football. L'équipe de France a été tenue en échec par l'Italie hier soir en Ligue des Nations. Score final 1-1, soit un premier accroc pour Zinedine Zidane qui a fait ses retrouvailles avec le public tricolore au Stade de France. Les Bleus conservent tout de même la tête du groupe A avant de recevoir lundi la Belgique. Côté rugby, la cinquième journée de Top 14 va se disputer ce week-end avec en ouverture Bordeaux-Bègles-Lyon cet après-midi à 14h30. Quatre matchs sont prévus à 16h35. Bayonne, Stade Français, Racing 92, Perpignan, Vannes, Pau et La Rochelle, Clermont. Ce soir, le Castres Olympique reçoit le Stade Toulousain. Coup d'envoi de ce derby prévu à 21h. Du basket en Euroleague, Lyon-Villeurbanne s'est incliné 92-105 hier soir face à Valence. En Beclic Elite hier soir, Rouen a battu Nanterre 93-83. Ce soir, Nancy reçoit Cholet à 18h. À suivre à la même heure, Strasbourg-Boulazac. Deux matchs également prévu à 18h30, Limoges-Saint-Quentin et Paula-Cortez-Dijon. Ce soir, Bourg-en-Bresse reçoit Chalon. Coup d'envoi de la rencontre prévu à 20h30. Du tennis avec le tournoi de Pékin, le français Arthur Géa s'est incliné en 3-7 hier face au polonais Hubert Hurkacz. Ça passe pour Novak Djokovic qui a tout de même concédé un set en lice, notamment aujourd'hui l'allemand Alexander Zverev. Du côté de Tokyo, ça passe pour Arthur Fils, vainqueur en 2-7 de l'américain Tiafoe, qualification également de Kyrian Jacquet. Carlos Alcaraz affronte aujourd'hui l'italien Matteo Arnaldi. Côté tricolore, Hugo Humbert se frottera au tchèque Jiří Leka. Et en Formule 1, le Grand Prix de Bahreïn se déroule ce week-end en Malaisie. Max Verstappen a remporté hier les essais libres 1, Charles Leclerc les essais libres 2, George Russell termine 7e et son coéquipier et rival Kimi Antonelli 8e. Le départ des essais qualificatifs est prévu aujourd'hui à 10h.
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6: Bonjour, les pays du G7 vont libérer jusqu'à 100 millions de barils de diesel et pétrole brut dans les 4 mois pour faire baisser les prix, a annoncé Emmanuel Macron hier. Le président de la République s'exprimait à l'issue d'une réunion des dirigeants du G7. À l'issue d'une nouvelle journée de blocage des lycées marquée par des tensions hier, les organisations lycéennes ont appelé à la poursuite de la mobilisation mardi prochain faute de mesures concrètes proposées par le ministre de l'Éducation. Hier, quelques 735 établissements ont été perturbés. Par ailleurs, un jeune homme blessé mercredi à Tours lors du blocage d'un lycée a perdu l'usage de son œil droit. Selon la préfecture d'Indre-et-Loire, cet adolescent âgé de 16 ans avait été pris en charge alors que les forces de l'ordre intervenues avec les pompiers pour mettre fin à plusieurs incendies étaient prises à partie, notamment par des jets de projectiles. Le ministère de l'Intérieur a annoncé la généralisation de la suspension du permis de conduire pour l'usage du téléphone au volant. La mesure était jusqu'ici appliquée dans une vingtaine de départements. L'Hérault, placé en vigilance pluie inondation depuis 6 heures ce matin. Météo France alerte sur des cumuls de précipitations importantes qui pourront atteindre 70 à 100 mm avec des pointes à 150 mm. Enfin, une femme est morte de la peste pulmonaire dans la région d'Irkoutsk en Sibérie, dans l'est de la Russie. Elle travaillait pour l'Institut anti-peste de la ville et a pu contracter la maladie à partir d'un tube à essai cassé. Jusqu'à 200 personnes avec lesquelles elle aurait pu être en contact ont été placées en quarantaine. Voilà, c'est la fin de ce flash. Une très bonne journée à toutes et à tous.
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8: Michel Bussy est l'un des romanciers français les plus lus. Et son roman, Code Yesterday, possède tous les ingrédients d'un nouveau succès. Après Code Lupin et Code 612, qui a tué le Petit Prince, Michel Bussy rend un hommage au rock en éclairant avec émotion et malice le mythe populaire de la Beatlemania. Code Yesterday, le secret le mieux gardé du rock'n'roll, publié aux presses de la Cité, est une intrigue transgénérationnelle qui fait aussi entendre la voix des femmes dans une légende du rock écrite par des hommes. L'histoire débute quand Lonely McKenzie, jeune musicienne de Liverpool, découvre dans la petite maison en briques rouges de ses grands-parents, rue Penny Lane, un vieux document dont elle ne peut alors mesurer la valeur. Les paroles de la chanson Love Me Do, griffonnées au dos d'un programme de kermesse datant de juillet 1957. Ce papier appartient à sa grand-mère Yvonne, clouée au lit à l'hôpital. L'adorable octogénaire va lui révéler, au fil d'incroyables confessions, un secret aussi inestimable que la couronne d'Angleterre. Un secret que va tenter de lui arracher Smokey Slug, un journaliste spécialisé dans le rock. Car ce vieux limier misogyne a consacré des chapitres entiers de ses anthologies à démonter le mythe des Fab Four, arguant du fait que pendant les 7 années de folie vécues par les Beatles, le phénomène a été entouré de morts souvent inexpliquées. Vous allez adorer la galerie savoureuse d'enquêteurs, dont un espion du MI5 et le premier ministre en personne, pour tenter de faire toute la lumière sur le secret le mieux gardé de l'histoire du rock. Jusqu'au twist
7: 19h30
8: final. Découvrez Code Yesterday, le secret le mieux gardé du rock'n'roll, le nouveau roman jubilatoire de Michel Bussy, aux presses de la Cité.
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0: Bonsoir à tous. Depuis le début du mouvement de blocage des lycées, 824 personnes ont été interpellées en Île-de-France, dont 255 vendredi, selon la préfecture de police de Paris. Parmi elles, 85% sont mineures et souvent lycéennes. La préfecture indique également que 77 policiers ont été blessés depuis le début de la mobilisation. Et justement, un policier en civil a été roué de coups vendredi à Belfort après une interpellation près d'un ruisseau. Une version diffusée sur les réseaux sociaux selon laquelle il aurait maintenu un jeune sous l'eau a été fermement démenti par le procureur. Une enquête pour tentative de meurtre en réunion a été ouverte et plusieurs suspects identifiés. J'en suis à ces manifestations, un mineur de 15 ans

0: Vigilance orange, pluie, inondation demain. Météo France prévoit des cumuls de 80 à 120 mm avec des pointes pouvant atteindre localement 160 mm. Et selon un sondage, 60% des Français jugent graves les propos antisémites attribués à Jordan Bardella par Mediapart. 38% d'entre eux sont également favorables à son départ du Rassemblement national. On poursuit avec près de 325 millions de barils de réserves stratégiques de pétrole qui ont déjà été libérés depuis mars sur les 400 millions promis par le G7 afin de faire face aux tensions sur l'approvisionnement. Sur les routes à présent, la suspension du permis pour usage du téléphone au volant est désormais généralisée à toute la France. Elle sera généralement de 15 jours avec toujours une amende et un retrait de 3 points. Et enfin, un mot de sport et de cyclisme. Après s'être imposé sur les championnats du monde, Demi Vollering est devenue championne d'Europe en Slovénie. Chez les hommes, la course est prévue demain avec le Français Paul Sexas parmi les favoris. Voilà pour l'essentiel de l'actu. Je vous souhaite une très belle soirée. À notre écoute.
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2: Pour ce dimanche, il fera beau sur toute la partie nord du pays. Par contre, au sud, des précipitations sont attendues, notamment en Nouvelle-Aquitaine, en Occitanie ou encore en Provence-Alpes-Côte d'Azur, avec les Pyrénées-Orientales qui sont placées en vigilance orange pour pluie-inondation. Concernant le thermomètre, il affichera 21 à Brest, 22 du côté de Strasbourg, 26 à Paris, 27 à La Rochelle, 28 du côté de Lyon et jusqu'à 31 à Ajaccio.
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4: Bonjour à tous, on commence avec du football. L'équipe de France a été tenue en échec par l'Italie hier soir en Ligue des Nations. Score final 1-1, soit un premier accroc pour Zinedine Zidane qui a fait ses retrouvailles avec le public tricolore au Stade de France. Les Bleus conservent tout de même la tête du groupe A avant de recevoir lundi la Belgique. Côté rugby, la cinquième journée de Top 14 va se disputer ce week-end avec en ouverture Bordeaux-Bègles-Lyon cet après-midi à 14h30. Quatre matchs sont prévus à 16h35. Bayonne, Stade Français, Racing 92, Perpignan, Vannes, Pau et La Rochelle, Clermont. Ce soir, le Castres Olympique reçoit le Stade Toulousain. Coup d'envoi de ce derby prévu à 21h. Du basket, en Euroleague, Lyon-Villeurbanne s'est incliné 92-105 hier soir face à Valence. En Beclic Elite hier soir, Roanne a battu Nanterre 93-83. Ce soir, Nancy reçoit Cholet à 18h. À suivre à la même heure, Strasbourg-Boulazac. Deux matchs également prévus à 18h30, Limoges-Saint-Quentin et Paula-Cortez-Dijon. Ce soir, Bourg-en-Bresse reçoit Chalon. Coup d'envoi de la rencontre prévu à 20h30. Du tennis avec le tournoi de Pékin, le français Arthur Géa s'est incliné en 3-7 hier face au polonais Hubert Hurkacz. Ça passe pour Novak Djokovic qui a tout de même concédé un set en lice, notamment aujourd'hui l'allemand Alexander Zverev. Du côté de Tokyo, ça passe pour Arthur Fils, vainqueur en 2-7 de l'américain Tiafoe, qualification également de Kyrian Jacquet. Carlos Alcaraz affronte aujourd'hui l'italien Matteo Arnaldi. Côté tricolore, Hugo Humbert se frottera au tchèque Jiří Leka. Et en Formule 1, le Grand Prix de Bahreïn se déroule ce week-end en Malaisie. Max Verstappen a remporté hier les essais libres 1, Charles Leclerc les essais libres 2, George Russell termine 7e et son coéquipier et rival Kimi Antonelli 8e. Le départ des essais qualificatifs est prévu aujourd'hui à 10h.
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6: Bonjour, les pays du G7 vont libérer jusqu'à 100 millions de barils de diesel et pétrole brut dans les 4 mois pour faire baisser les prix, a annoncé Emmanuel Macron hier. Le président de la République s'exprimait à l'issue d'une réunion des dirigeants du G7. À l'issue d'une nouvelle journée de blocage des lycées marquée par des tensions hier, les organisations lycéennes ont appelé à la poursuite de la mobilisation mardi prochain, faute de mesures concrètes proposées par le ministre de l'Éducation. Hier, quelques 735 établissements ont été perturbés. Par ailleurs, un jeune homme blessé mercredi à Tours lors du blocage d'un lycée a perdu l'usage de son œil droit. Selon la préfecture d'Indre-et-Loire, cet adolescent âgé de 16 ans avait été pris en charge alors que les forces de l'ordre intervenues avec les pompiers pour mettre fin à plusieurs incendies étaient prises à partie, notamment par des jets de projectiles. Le ministère de l'Intérieur a annoncé la généralisation de la suspension du permis de conduire pour l'usage du téléphone au volant. La mesure était jusqu'ici appliquée dans une vingtaine de départements. L'Hérault, placé en vigilance pluie inondation depuis 6 heures ce matin, Météo France alerte sur des cumuls de précipitations importantes qui pourront atteindre 70 à 100 mm avec des pointes à 150 mm. Enfin, une femme est morte de la peste pulmonaire dans la région d'Irkoutsk, en Sibérie, dans l'est de la Russie. Elle travaillait pour l'Institut anti-peste de la ville et a pu contracter la maladie à partir d'un tube à essai cassé. Jusqu'à 200 personnes avec lesquelles elle aurait pu être en contact ont été placées en quarantaine. Voilà, c'est la fin de ce flash. Une très bonne journée à toutes et à tous.
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8: Michel Bussy est l'un des romanciers français les plus lus. Et son roman, Code Yesterday, possède tous les ingrédients d'un nouveau succès. Après Code Lupin et Code 612, qui a tué le Petit Prince, Michel Bussy rend un hommage au rock en éclairant avec émotion et malice le mythe populaire de la Beatlemania. Code Yesterday, le secret le mieux gardé du rock'n'roll, publié aux presses de la Cité, est une intrigue transgénérationnelle qui fait aussi entendre la voix des femmes dans une légende du rock écrite par des hommes. L'histoire débute quand Lonely McKenzie, jeune musicienne de Liverpool, découvre dans la petite maison en briques rouges de ses grands-parents, rue Penny Lane, un vieux document dont elle ne peut alors mesurer la valeur. Les paroles de la chanson Love Me Do, griffonnées au dos d'un programme de kermesse datant de juillet 1957. Ce papier appartient à sa grand-mère Yvonne, clouée au lit à l'hôpital. L'adorable octogénaire va lui révéler, au fil d'incroyables confessions, un secret aussi inestimable que la couronne d'Angleterre. Un secret que va tenter de lui arracher Smokey Slug, un journaliste spécialisé dans le

0: Yesterday, le secret le mieux gardé du rock'n'roll, le nouveau roman jubilatoire de Michel Bussy, aux presses de la Cité.
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3: Bonsoir à tous. Depuis le début du mouvement de blocage des lycées, 824 personnes ont été interpellées en Île-de-France, dont 255 vendredi, selon la préfecture de police de Paris. Parmi elles, 85% sont mineures et souvent lycéennes. La préfecture indique également que 77 policiers ont été blessés depuis le début de la mobilisation. Et justement, un policier en civil a été roué de coups vendredi à Belfort après une interpellation près d'un ruisseau. Une version diffusée sur les réseaux sociaux selon laquelle il aurait maintenu un jeune sous l'eau a été fermement démenti par le procureur. Une enquête pour tentative de meurtre en réunion a été ouverte et plusieurs suspects identifiés. J'en suis à ces manifestations. Un mineur de 15 ans a été interpellé et placé en garde à vue à Marseille après qu'une femme a été visée au visage par un spray transformé en lance-flammes. La victime avait porté plainte le matin même. Quant à la météo, elle continue d'être capricieuse. Les Pyrénées-Orientales seront placées en vigilance orange pluie inondation demain. La Météo France prévoit des cumuls de 80 à 120 mm avec des pointes pouvant atteindre localement 160 mm. Et selon un sondage, 60% des Français jugent grave les propos antisémites attribués à Jordan Bardella par Mediapart. 38% d'entre eux sont également favorables à son départ du Rassemblement National. On poursuit avec près de 325 millions de barils de réserves stratégiques de pétrole qui ont déjà été libérés depuis mars sur les 400 millions promis par le G7 afin de faire face aux tensions sur l'approvisionnement. Sur les routes à présent, la suspension du permis pour usage du téléphone au volant est désormais généralisée à toute la France. Elle sera généralement de 15 jours avec toujours une amende et un retrait de 3 points. Et enfin, un mot de sport et de cyclisme. Après s'être imposé sur les championnats du monde, Demi Vollering est devenu championne d'Europe en Slovénie. Chez les hommes, la course est prévue demain avec le Français Paul Sexas parmi les favoris. Voilà pour l'essentiel de l'actu. Je vous souhaite une très belle soirée à notre écoute.
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4: Pour ce dimanche, il fera beau sur toute la partie nord du pays. Par contre, au sud, des précipitations sont attendues, notamment en Nouvelle-Aquitaine, en Occitanie ou encore en Provence-Alpes-Côte d'Azur, avec les Pyrénées-Orientales qui sont placées en vigilance orange pour pluie-inondation. Concernant le thermomètre, il affichera 21 à Brest, 22 du côté de Strasbourg, 26 à Paris, 27 à La Rochelle, 28 du côté de Lyon et jusqu'à 31 à Ajaccio.
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5: Bonjour à tous, on commence avec du football. L'équipe de France a été tenue en échec par l'Italie hier soir en Ligue des Nations. Score final 1-1, soit un premier accro pour Zinedine Zidane qui a fait ses retrouvailles avec le public tricolore au Stade de France. Les Bleus conservent tout de même la tête du groupe A avant de recevoir lundi la Belgique. Côté rugby, la 5e journée de Top 14 va se disputer ce week-end avec en ouverture Bordeaux-Bègles-Lyon cet après-midi à 14h30. 4 matchs sont prévus à 16h35. Bayonne, Stade Français, Racing 92, Perpignan, Vannes, Pau et La Rochelle, Clermont. Ce soir, le Castres Olympique reçoit le Stade Toulousain. Coup d'envoi de ce derby prévu à 21h. Du basket, en Euroleague, Lyon-Villeurbanne s'est incliné 92-105 hier soir face à Valence. En Beclic Elite hier soir, Roanne a battu Nanterre 93-83. Ce soir, Nancy reçoit Cholet à 18h. À suivre à la même heure, Strasbourg-Boulazac. Deux matchs également prévus à 18h30, Limoges-Saint-Quentin et Paula-Cortez-Dijon. Ce soir, Bourg-en-Bresse reçoit Chalon. Coup d'envoi de la rencontre prévu à 20h30. Du tennis avec le tournoi de Pékin, le français Arthur Géas s'est incliné en 3-7 hier face au polonais Hubert Hurkacz. Ça passe pour Novak Djokovic qui a tout de même concédé un set en lice, notamment aujourd'hui l'allemand Alexander Zverev. Du côté de Tokyo, ça passe pour Arthur Fils, vainqueur en 2-7 de l'américain Tiafoe, qualification également de Kyrian Jacquet. Carlos Alcaraz affronte aujourd'hui l'italien Matteo Arnaldi. Côté tricolore, Hugo Humbert se frottera au tchèque Jiří Leka. Et en Formule 1, le Grand Prix de Bahreïn se déroule ce week-end en Malaisie. Max Verstappen a remporté hier les essais libres 1, Charles Leclerc les essais libres 2, George Russell termine 7e et son coéquipier et rival Kimi Antonelli 8e. Le départ des essais qualifiés

0: jeu aujourd'hui à 10h. 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
2: Bonjour, les pays du G7 vont libérer jusqu'à 100 millions de barils de diesel et pétrole brut dans les 4 mois pour faire baisser les prix, a annoncé Emmanuel Macron hier. Le président de la République s'exprimait à l'issue d'une réunion des dirigeants du G7. À l'issue d'une nouvelle journée de blocage des lycées marquée par des tensions hier, les organisations lycéennes ont appelé à la poursuite de la mobilisation mardi prochain, faute de mesures concrètes proposées par le ministre de l'Éducation. Hier, quelques 735 établissements ont été perturbés. Par ailleurs, un jeune homme blessé mercredi à Tours lors du blocage d'un lycée a perdu l'usage de son œil droit. Selon la préfecture d'Indre-et-Loire, cet adolescent âgé de 16 ans avait été pris en charge alors que les forces de l'ordre, intervenues avec les pompiers pour mettre fin à plusieurs incendies, étaient prises à partie notamment par des jets de projectiles. Le ministère de l'Intérieur a annoncé la généralisation de la suspension du permis de conduire pour usage du téléphone au volant. La mesure était jusqu'ici appliquée dans une vingtaine de départements. L'Hérault, placé en vigilance pluie inondation depuis 6 heures ce matin. Météo France alerte sur des cumuls de précipitations importantes qui pourront atteindre 70 à 100 mm avec des pointes à 150 mm. Enfin, une femme est morte de la peste pulmonaire dans la région d'Irkoutsk, en Sibérie, dans l'est de la Russie. Elle travaillait pour l'Institut anti-peste de la ville et a pu contracter la maladie à partir d'un tube à essai cassé. Jusqu'à 200 personnes avec lesquelles elle aurait pu être en contact ont été placées en quarantaine. Voilà, c'est la fin de ce flash. Une très bonne journée à toutes et à tous.
3: Née sur l'île de Man à la fin des années 1940, les Bee Gees sont formés par trois frères, Barry Gibb, l'aîné, et les jumeaux Robin Gibb et Maurice Gibb. Leur histoire commence très tôt, entre harmonie familiale et premières scènes improvisées. Dans les années 1950, la famille Gibb émigre en Australie. C'est là que les trois frères enregistrent leurs premiers succès locaux. Leur sens aigu de la mélodie et leur voix complémentaire attirent rapidement l'attention. À la fin des années 1960, ils reviennent au Royaume-Uni et connaissent une percée internationale avec des titres comme Massachusetts ou To Love Somebody. Leur style est alors marqué par une pop mélancolique et orchestrée. Les années 1970 marquent un tournant décisif. Installés aux États-Unis, ils adoptent un son plus dansant, influencé par le rhythm and blues. Leur collaboration avec le producteur Arif Mardin transforme leur approche musicale. Le falsetto de Barry Gibb devient leur signature. En 1977, leur participation à la bande originale du film Saturday Night Fever propulse les Bee Gees au sommet. Les chansons Staying Alive, Night Fever et How Deep Is Your Love deviennent des hymnes mondiaux. Le groupe incarne alors l'ère disco et domine les classements internationaux. Au début des années 1980, la popularité du disco décline. Les Bee Gees traversent une période plus discrète, mais continuent d'écrire et de produire pour d'autres artistes tout en poursuivant leur carrière. Leur talent de compositeur reste reconnu dans toute l'industrie musicale. Le groupe connaît un regain d'intérêt dans les années 1990, avec des tournées et de nouveaux albums salués par le public fidèle. Leur influence sur la pop, la soul et la dance music est désormais incontestable. L'histoire des Bee Gees est aussi marquée par des drames. Andy Gibb, leur jeune frère et collaborateur occasionnel, disparaît en 1988. Puis Maurice Gibb meurt en 2003, suivi de Robin Gibb en 2012. Barry Gibb reste aujourd'hui le dernier membre survivant du trio. Avec plus de 200 millions de disques vendus, les Bee Gees figurent parmi les artistes les plus influents de l'histoire de la musique. Leur héritage repose sur des harmonies vocales uniques, une capacité rare à se réinventer et une empreinte durable sur la culture.

0: Michel Bussy est l'un des romanciers français les plus lus. Et son roman, Code Yesterday, possède tous les ingrédients d'un nouveau succès. Après Code Lupin et Code 612, qui a tué le Petit Prince, Michel Bussy rend un hommage au rock en éclairant avec émotion et malice le mythe populaire de la Beatlemania. Code Yesterday, le secret le mieux gardé du rock'n'roll, publié aux presses de la Cité, est une intrigue transgénérationnelle qui fait aussi entendre la voix des femmes dans une légende du rock écrite par des hommes. L'histoire débute quand Lonely Mackenzie, jeune musicienne de Liverpool, découvre dans la petite maison brique rouge de ses grands-parents, rue Penny Lane, un vieux document dont elle ne peut alors mesurer la valeur. Les paroles de la chanson Love Me Do, griffonnées au dos d'un programme de kermesse datant de juillet 1957. Ce papier appartient à sa grand-mère Yvonne, clouée au lit à l'hôpital. L'adorable octogénaire va lui révéler, au fil d'incroyables confessions, un secret aussi inestimable que la couronne d'Angleterre. Un secret que va tenter de lui arracher Smokey Slug, un journaliste spécialisé dans le rock. Car ce vieux limier misogyne a consacré des chapitres entiers de ses anthologies à démonter le mythe des Fab Four, arguant du fait que pendant les 7 années de folie vécues par les Beatles, le phénomène a été entouré de morts souvent inexpliquées. Vous allez adorer la galerie savoureuse d'enquêteurs, dont un espion du MI5 et le premier ministre en personne, pour tenter de faire toute la lumière sur le secret le mieux gardé de l'histoire du rock. Jusqu'au twist and shout final. Découvrez Code Yesterday, le secret le mieux gardé du rock'n'roll, le nouveau roman jubilatoire de Michel Bussy, aux presses de la Cité.
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3: Bonsoir à tous. Depuis le début du mouvement de blocage des lycées, 824 personnes ont été interpellées en Île-de-France, dont 255 vendredi, selon la préfecture de police de Paris. Parmi elles, 85% sont mineures et souvent lycéennes. La préfecture indique également que 77 policiers ont été blessés depuis le début de la mobilisation. Et justement, un policier en civil a été roué de coups vendredi à Belfort après une interpellation près d'un ruisseau. Une version diffusée sur les réseaux sociaux selon laquelle il aurait maintenu un jeune sous l'eau a été fermement démenti par le procureur. Une enquête pour tentative de meurtre en réunion a été ouverte et plusieurs suspects identifiés. J'en suis à ces manifestations, un mineur de 15

0: Vigilance orange, pluie, inondation demain. Météo France prévoit des cumuls de 80 à 120 mm avec des pointes pouvant atteindre localement 160 mm. Et selon un sondage, 60% des Français jugent grave les propos antisémites attribués à Jordan Bardella par Mediapart. 38% d'entre eux sont également favorables à son départ du Rassemblement national. On poursuit avec près de 325 millions de barils de réserves stratégiques de pétrole qui ont déjà été libérés depuis mars sur les 400 millions promis par le G7 afin de faire face aux tensions sur l'approvisionnement. Sur les routes à présent, la suspension du permis pour usage du téléphone au volant est désormais généralisée à toute la France. Elle sera généralement de 15 jours avec toujours une amende et un retrait de 3 points. Et enfin, un mot de sport et de cyclisme. Après s'être imposé sur les championnats du monde, Demi Vollering est devenue championne d'Europe en Slovénie. Chez les hommes, la course est prévue demain avec le Français Paul Sexas parmi les favoris. Voilà pour l'essentiel de l'actu. Je vous souhaite une très belle soirée à notre écoute.
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2: Pour ce dimanche, il fera beau sur toute la partie nord du pays. Par contre, au sud, des précipitations.

0: thermomètre, il affichera 21 à Brest, 22 du côté de Strasbourg, 26 à Paris, 27 à La Rochelle, 28 du côté de Lyon et jusqu'à 31 à Ajaccio.
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2: Bonjour à tous, on commence avec du football. L'équipe de France a été tenue en échec par l'Italie hier soir en Ligue des Nations. Score final 1-1, soit un premier accroc pour Zinedine Zidane qui a fait ses retrouvailles avec le public tricolore au Stade de France. Les Bleus conservent tout de même la tête du groupe A avant de recevoir lundi la Belgique. Côté rugby, la cinquième journée de Top 14 va se disputer ce week-end avec en ouverture Bordeaux-Bègles-Lyon cet après-midi à 14h30. Quatre matchs sont prévus à 16h35. Bayonne, Stade Français, Racing 92, Perpignan, Vannes, Pau et La Rochelle, Clermont. Ce soir, le Castres Olympique reçoit le Stade Toulousain. Coup d'envoi de ce derby prévu à 21h. Du basket en Euroleague, Lyon-Villeurbanne s'est incliné 92-105 hier soir face à Valence. En Beclic Elite hier soir, Rouen a battu Nanterre 93-83. Ce soir, Nancy reçoit Cholet à 18h. À suivre à la même heure, Strasbourg-Boulazac. Deux matchs également prévu à 18h30, Limoges-Saint-Quentin et Paula-Cortez-Dijon. Ce soir, Bourg-en-Bresse reçoit Chalon. Coup d'envoi de la rencontre prévu à 20h30. Du tennis avec le tournoi de Pékin, le français Arthur Géa s'est incliné en 3-7 hier face au polonais Hubert Hurkacz. Ça passe pour Novak Djokovic qui a tout de même concédé un set en lice, notamment aujourd'hui l'allemand Alexander Zverev. Du côté de Tokyo, ça passe pour Arthur Fils, vainqueur en 2-7 de l'américain Tiafoe, qualification également de Kyrian Jacquet. Carlos Alcaraz affronte aujourd'hui l'italien Matteo Arnaldi. Côté tricolore, Hugo Humbert se frottera au tchèque Jiří Leka. Et en Formule 1, le Grand Prix de Bahreïn se déroule ce week-end en Malaisie. Max Verstappen a remporté hier les essais libres 1, Charles Leclerc les essais libres 2, George Russell termine 7e et son coéquipier et rival Kimi Antonelli 8e. Le départ des essais qualificatifs est prévu aujourd'hui à 10h.
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4: Bonjour, les pays du G7 vont libérer jusqu'à 100 millions de barils de diesel et pétrole brut dans les 4 mois pour faire baisser les prix, a annoncé Emmanuel Macron hier. Le président de la République s'exprimait à l'issue d'une réunion des dirigeants du G7. À l'issue d'une nouvelle journée de blocage des lycées marquée par des tensions hier, les organisations lycéennes ont appelé à la poursuite de la mobilisation mardi prochain, faute de mesures concrètes proposées par le ministre de l'Éducation. Hier, quelques 735 établissements ont été perturbés. Par ailleurs, un jeune homme blessé mercredi à Tours lors du blocage d'un lycée a perdu l'usage de son œil droit. Selon la préfecture d'Indre-et-Loire, cet adolescent âgé de 16 ans avait été pris en charge alors que les forces de l'ordre, intervenues avec les pompiers pour mettre fin à plusieurs incendies, étaient prises à partie notamment par des jets de projectiles. Le ministère de l'Intérieur a annoncé la généralisation de la suspension du permis de conduire pour usage du téléphone au volant. La mesure était jusqu'ici appliquée dans une vingtaine de départements. L'Hérault, placé en vigilance pluie inondation depuis 6 heures ce matin. Météo France alerte sur des cumuls de précipitations importants qui pourront atteindre 70 à 100 mm avec des pointes à 150 mm. Enfin, une femme est morte de la peste pulmonaire dans la région d'Irkoutsk en Sibérie, dans l'est de la Russie. Elle travaillait pour l'institut anti-peste de la ville et a pu contracter la maladie à partir d'un tube à essai cassé. Jusqu'à 200 personnes avec lesquelles elle aurait pu être en contact ont été placées en quarantaine. Voilà, c'est la fin de ce flash. Une très bonne journée à toutes et à tous.
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6: Michel Bussy est l'un des romanciers français les plus lus. Et son roman, Code Yesterday, possède tous les ingrédients d'un nouveau succès. Après Code Lupin et Code 612, qui a tué le petit prince, Michel Bussy rend un hommage au rock en éclairant avec émotion et malice le mythe populaire de la Beatlemania. Code Yesterday, le secret le mieux gardé du rock'n'roll, publié aux presses de la Cité, est une intrigue transgénérationnelle qui fait aussi entendre la voix des femmes dans une légende du rock écrite par des hommes. L'histoire débute quand Lonely McKenzie, jeune musicienne de Liverpool, découvre dans la petite maison en briques rouges de ses grands-parents, rue Penny Lane, un vieux document dont elle ne peut alors mesurer la valeur. Les paroles de la chanson Love Me Do, griffonnées au dos d'un programme de kermesse datant de juillet 1957. Ce papier appartient à sa grand-mère Yvonne, clouée au lit à l'hôpital. L'adorable octogénaire va lui révéler, au fil d'incroyables confessions, un secret aussi inestimable que la couronne d'Angleterre. Un secret que va tenter de lui arracher Smokey Slug, un journaliste spécialisé dans le rock. Car ce vieux limier misogyne a consacré des chapitres entiers de ses anthologies à démonter le mythe des Fab Four, arguant du fait que pendant les 7 années de folie vécues par les Beatles, le phénomène a été entouré de morts souvent inexpliquées. Vous allez adorer la galerie savoureuse d'enquêteurs, dont un espion du MI5 et le premier ministre en personne, pour tenter de faire toute la lumière sur le secret le mieux gardé de l'histoire du rock. Jusqu'au twist and shout final. Découvrez Code Yesterday, le secret le mieux gardé du rock'n'roll, le nouveau roman jubilatoire de Michel Bussy, aux presses de la Cité.

Bonsoir à tous. Depuis le début du mouvement de blocage des lycées, 824 personnes ont été interpellées en Île-de-France, dont 255 vendredi, selon la préfecture de police de Paris. Parmi elles, 85% sont mineures et souvent lycéennes. La préfecture indique également que 77 policiers ont été blessés depuis le début de la mobilisation. Et justement, un policier en civil a été roué de coups vendredi à Belfort après une interpellation près d'un ruisseau. Une version diffusée sur les réseaux sociaux selon laquelle il aurait maintenu un jeune sous l'eau a été fermement démenti par le procureur. Une enquête pour tentative de meurtre en réunion a été ouverte et plusieurs suspects identifiés. J'en suis à ces manifestations, un mineur de

0: Vigilance orange, pluie, inondation demain. Météo France prévoit des cumuls de 80 à 120 mm avec des pointes pouvant atteindre localement 160 mm. Et selon un sondage, 60% des Français jugent grave les propos antisémites attribués à Jordan Bardella.
1: 20h.
0: 38% d'entre eux sont également favorables à son départ du Rassemblement national. On poursuit avec près de 325 millions de barils de réserves stratégiques de pétrole qui ont déjà été libérés depuis mars sur les 400 millions promis par le G7 afin de faire face aux tensions sur l'approvisionnement. Sur les routes à présent, la suspension du permis pour usage du téléphone au volant est désormais généralisée à toute la France. Elle sera généralement de 15 jours avec toujours une amende et un retrait de 3 points. Et enfin, un mot de sport et de cyclisme. Après s'être imposé sur les championnats du monde, Demi Vollering est devenue championne d'Europe en Slovénie. Chez les hommes, la course est prévue demain avec le Français Paul Sexas parmi les favoris. Voilà pour l'essentiel de l'actu. Je vous souhaite une très belle soirée à notre écoute.
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3: Pour ce dimanche, il fera beau sur toute la partie nord du pays. Par contre, au sud, des précipitations.

0: 24. Il affichera 21 à Brest, 22 du côté de Strasbourg, 26 à Paris, 27 à La Rochelle, 28 du côté de Lyon et jusqu'à 31 à Ajaccio.
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2: Bonjour à tous, on commence avec du football. L'équipe de France a été tenue en échec par l'Italie hier soir en Ligue des Nations. Score final 1-1, soit un premier accroc pour Zinedine Zidane qui a fait ses retrouvailles avec le public tricolore au Stade de France. Les Bleus conservent tout de même la tête du groupe A avant de recevoir lundi la Belgique. Côté rugby, la cinquième journée de Top 14 va se disputer ce week-end avec en ouverture Bordeaux-Bègles-Lyon cet après-midi à 14h30. Quatre matchs sont prévus à 16h35. Bayonne, Stade Français, Racing 92, Perpignan, Vannes, Pau et La Rochelle, Clermont. Ce soir, le Castres Olympique reçoit le Stade Toulousain. Coup d'envoi de ce derby prévu à 21h. Du basket en Euroleague, Lyon-Villeurbanne s'est incliné 92-105 hier soir face à Valence. En Beclic Elite hier soir, Rouen a battu Nanterre 93-83. Ce soir, Nancy reçoit Cholet à 18h. À suivre à la même heure, Strasbourg-Boulazac. Deux matchs également prévu à 18h30, Limoges-Saint-Quentin et Paula-Cortez-Dijon. Ce soir, Bourg-en-Bresse reçoit Chalon. Coup d'envoi de la rencontre prévu à 20h30. Du tennis avec le tournoi de Pékin, le français Arthur Géa s'est incliné en 3-7 hier face au polonais Hubert Hurkacz. Ça passe pour Novak Djokovic qui a tout de même concédé un set en lice, notamment aujourd'hui l'allemand Alexander Zverev. Du côté de Tokyo, ça passe pour Arthur Fils, vainqueur en 2-7 de l'américain Tiafoe, qualification également de Kyrian Jacquet. Carlos Alcaraz affronte aujourd'hui l'italien Matteo Arnaldi. Côté tricolore, Hugo Humbert se frottera au tchèque Jiří Leka. Et en Formule 1, le Grand Prix de Bahreïn se déroule ce week-end en Malaisie. Max Verstappen a remporté hier les essais libres 1, Charles Leclerc les essais libres 2, George Russell termine 7e et son coéquipier et rival Kimi Antonelli 8e. Le départ des essais qualificatifs est prévu aujourd'hui à 10h.
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4: Bonjour, les pays du G7 vont libérer jusqu'à 100 millions de barils de diesel et pétrole brut dans les 4 mois pour faire baisser les prix, a annoncé Emmanuel Macron hier. Le président de la République s'exprimait à l'issue d'une réunion des dirigeants du G7. À l'issue d'une nouvelle journée de blocage des lycées marquée par des tensions hier, les organisations lycéennes ont appelé à la poursuite de la mobilisation mardi prochain, faute de mesures concrètes proposées par le ministre de l'Éducation. Hier, quelques 735 établissements ont été perturbés. Par ailleurs, un jeune homme blessé mercredi à Tours lors du blocage d'un lycée a perdu l'usage de son œil droit. Selon la préfecture d'Indre-et-Loire, cet adolescent âgé de 16 ans avait été pris en charge alors que les forces de l'ordre, intervenues avec les pompiers pour mettre fin à plusieurs incendies, étaient prises à partie notamment par des jets de projectiles. Le ministère de l'Intérieur a annoncé la généralisation de la suspension du permis de conduire pour usage du téléphone au volant. La mesure était jusqu'ici appliquée dans une vingtaine de départements. L'Hérault, placé en vigilance pluie inondation depuis 6 heures ce matin. Météo France alerte sur des cumuls de précipitations importants qui pourront atteindre 70 à 100 mm avec des pointes à 150 mm. Enfin, une femme est morte de la peste pulmonaire dans la région d'Irkoutsk en Sibérie, dans l'est de la Russie. Elle travaillait pour l'institut anti-peste de la ville et a pu contracter la maladie à partir d'un tube à essai cassé. Jusqu'à 200 personnes avec lesquelles elle aurait pu être en contact ont été placées en quarantaine. Voilà, c'est la fin de ce flash. Une très bonne journée à toutes et à tous.
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6: Michel Bussy est l'un des romanciers français les plus lus. Et son roman, Code Yesterday, possède tous les ingrédients d'un nouveau succès. Après Code Lupin et Code 612, qui a tué le petit prince, Michel Bussy rend un hommage au rock en éclairant avec émotion et malice le mythe populaire de la Beatlemania. Code Yesterday, le secret le mieux gardé du rock'n'roll, publié aux presses de la Cité, est une intrigue transgénérationnelle qui fait aussi entendre la voix des femmes dans une légende du rock écrite par des hommes. L'histoire débute quand Lonely McKenzie, jeune musicienne de Liverpool, découvre dans la petite maison brique rouge de ses grands-parents, rue Penny Lane, un vieux document dont elle ne peut alors mesurer la valeur. Les paroles de la chanson Love Me Do, griffonnées au dos d'un programme de kermesse datant de juillet 1957. Ce papier appartient à sa grand-mère Yvonne, clouée au lit à l'hôpital. L'adorable octogénaire va lui révéler, au fil d'incroyables confessions, un secret aussi inestimable que la couronne d'Angleterre. Un secret que va tenter de lui arracher Smokey Slug, un journaliste spécialisé dans le rock. Car ce vieux limier misogyne a consacré des chapitres entiers de ses anthologies à démonter le mythe des Fab Four, arguant du fait que pendant les 7 années de folie vécues par les Beatles, le phénomène a été entouré de morts souvent inexpliquées. Vous allez adorer la galerie savoureuse d'enquêteurs, dont un espion du MI5 et le premier ministre en personne, pour tenter de faire toute la lumière sur le secret le mieux gardé de l'histoire du rock. Jusqu'au twist and shout final. Découvrez Code Yesterday, le secret le mieux gardé du rock'n'roll, le nouveau roman jubilatoire de Michel Bussy, aux presses de la Cité.
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8: Bonsoir à tous. Depuis le début du mouvement de blocage des lycées, 824 personnes ont été interpellées en Île-de-France, dont 255 vendredi, selon la préfecture de police de Paris. Parmi elles, 85% sont mineures et souvent lycéennes. La préfecture indique également que 77 policiers ont été blessés depuis le début de la mobilisation. Et justement, un policier en civil a été roué de coups vendredi à Belfort après une interpellation près d'un ruisseau. Une version diffusée sur les réseaux sociaux selon laquelle il aurait maintenu un jeune sous l'eau a été fermement démenti par le procureur. Une enquête pour tentative de meurtre en réunion a été ouverte et plusieurs suspects identifiés. J'en suis à ces manifestations. Un mineur de

0: placé en vigilance orange pluie inondation demain. La Météo France prévoit des cumuls de 80 à 120 mm avec des pointes pouvant atteindre localement 160 mm. Et selon un sondage, 60% des Français jugent graves les propos antisémites attribués à Jordan Bardella par Mediapart. 38% d'entre eux sont également favorables à son départ du Rassemblement National. On poursuit avec près de 325 millions de barils de réserves stratégiques de pétrole qui ont déjà été libérés depuis mars sur les 400 millions promis par le G7 afin de faire face aux tensions sur l'approvisionnement. Sur les routes à présent, la suspension du permis pour usage du téléphone au volant est désormais généralisée à toute la France. Elle sera généralement de 15 jours avec toujours une amende et un retrait de 3 points. Et enfin, un mot de sport et de cyclisme. Après s'être imposée sur les championnats du monde, Demi Vollering est devenue championne d'Europe en Slovénie. Chez les hommes, la course est prévue demain avec le Français Paul Sexas parmi les favoris. Voilà pour l'essentiel de l'actu. Je vous souhaite une très belle soirée. À notre écoute.
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2: Pour ce dimanche, il fera beau sur toute la partie nord du pays. Par contre, au sud, des précipitations sont attendues, notamment en Nouvelle-Aquitaine, en Occitanie ou encore en Provence-Alpes-Côte d'Azur, avec les Pyrénées-Orientales qui sont placées en vigilance orange pour pluie-inondation. Concernant le thermomètre, il affichera 21 à Brest, 22 du côté de Strasbourg, 26 à Paris, 27 à La Rochelle, 28 du côté de Lyon et jusqu'à 31 à Ajaccio.
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3: Bonjour à tous, on commence avec du football. L'équipe de France a été tenue en échec par l'Italie hier soir en Ligue des Nations. Score final 1-1, soit un premier accro pour Zinedine Zidane qui a fait ses retrouvailles avec le public tricolore au Stade de France. Les Bleus conservent tout de même la tête du groupe A avant de recevoir lundi la Belgique. Côté rugby, la 5e journée de Top 14 va se disputer ce week-end avec en ouverture Bordeaux-Bègles-Lyon cet après-midi à 14h30. 4 matchs sont prévus à 16h35. Bayonne, Stade Français, Racing 92, Perpignan, Vannes, Pau et La Rochelle, Clermont. Ce soir, le Castres Olympique reçoit le Stade Toulousain. Coup d'envoi de ce derby prévu à 21h. Du basket en Euroleague, Lyon-Villeurbanne s'est incliné 92-105 hier soir face à Valence. En Beclic Elite hier soir, Roanne a battu Nanterre 93-83. Ce soir, Nancy reçoit Cholet à 18h. À suivre à la même heure, Strasbourg-Boulazac. Deux matchs également prévus à 18h30, Limoges-Saint-Quentin et Paula-Cortez-Dijon. Ce soir, Bourg-en-Bresse reçoit Chalon. Coup d'envoi de la rencontre prévu à 20h30. Du tennis avec le tournoi de Pékin, le français Arthur Géa s'est incliné en 3-7 hier face au polonais Hubert Hurkacz. Ça passe pour Novak Djokovic qui a tout de même concédé un set en lice, notamment aujourd'hui l'allemand Alexander Zverev. Du côté de Tokyo, ça passe pour Arthur Fils, vainqueur en 2-7 de l'américain Tiafoe, qualification également de Kyrian Jacquet. Carlos Alcaraz affronte aujourd'hui l'italien Matteo Arnaldi. Côté tricolore, Hugo Humbert se frottera au tchèque Jiří Leka. En Formule 1, le Grand Prix de Bahreïn se déroule ce week-end en Malaisie. Max Verstappen a remporté hier les essais libres 1, Charles Leclerc les essais libres 2, George Russell termine 7e et son coéquipier et rival Kimi Antonelli 8e. Le départ des essais qualificatifs est prévu aujourd'hui à 10h.
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5: Bonjour, les pays du G7 vont libérer jusqu'à 100 millions de barils de diesel et de pétrole brut dans les 4 mois pour faire baisser les prix, a annoncé Emmanuel Macron hier. Le président de la République s'exprimait à l'issue d'une réunion des dirigeants du G7. À l'issue d'une nouvelle journée de blocage des lycées marquée par des tensions hier, les organisations lycéennes ont appelé à la poursuite de la mobilisation mardi prochain, faute de mesures concrètes proposées par le ministre de l'Éducation. Hier, quelques 735 établissements ont été perturbés. Par ailleurs, un jeune homme blessé mercredi à Tours lors du blocage d'un lycée a perdu l'usage de son œil droit. Selon la préfecture d'Indre-et-Loire, cet adolescent âgé de 16 ans avait été pris en charge alors que les forces de l'ordre intervenues avec les pompiers pour mettre fin à plusieurs incendies étaient pris à partie, notamment par des jets de projectiles. Le ministère de l'Intérieur a annoncé la généralisation de la suspension du permis de conduire pour l'usage du téléphone au volant. La mesure était jusqu'ici appliquée dans une vingtaine de départements. L'Hérault, placé en vigilance pluie inondation depuis 6 heures ce matin. Météo France alerte sur des cumuls de précipitations importantes qui pourront atteindre 70 à 100 mm avec des pointes à 150 mm. Enfin, une femme est morte de la peste pulmonaire dans la région d'Irkoutsk, en Sibérie, dans l'est de la Russie. Elle travaillait pour l'Institut anti-peste de la ville et a pu contracter la maladie à partir d'un tube à essai cassé. Jusqu'à 200 personnes avec lesquelles elle aurait pu être en contact ont été placées en quarantaine. Voilà, c'est la fin de ce flash. Une très bonne journée à toutes et à tous.
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7: Michel Bussy est l'un des romanciers français les plus lus. Et son roman, Code Yesterday, possède tous les ingrédients d'un nouveau succès. Après Code Lupin et Code 612, qui a tué le petit prince, Michel Bussy rend un hommage au rock en éclairant avec émotion et malice le mythe populaire de la Beatlemania. Code Yesterday, le secret le mieux gardé du rock'n'roll, publié aux presses de la Cité, est une intrigue transgénérationnelle qui fait aussi entendre la voix des femmes dans une légende du rock écrite par des hommes. L'histoire débute quand Lonely McKenzie, jeune musicienne de Liverpool, découvre dans la petite maison brique rouge de ses grands-parents, rue Penny Lane, un vieux document dont elle ne peut alors mesurer la valeur. Les paroles de la chanson Love Me Do, griffonnées au dos d'un programme de kermesse datant de juillet 1957. Ce papier appartient à sa grand-mère Yvonne, clouée au lit à l'hôpital. L'adorable octogénaire va lui révéler, au fil d'incroyables confessions, un secret aussi inestimable que la couronne d'Angleterre. Un secret que va tenter de lui arracher Smokey Slug, un journaliste spécialisé dans le rock. Car ce vieux limier misogyne a consacré des chapitres entiers de ses anthologies à démonter le mythe des Fab Four, arguant du fait que pendant les 7 années de folie vécues par les Beatles, le phénomène a été entouré de morts souvent inexpliquées. Vous allez adorer la galerie savoureuse d'enquêteurs, dont un espion du MI5 et le premier ministre en personne, pour tenter de faire toute la lumière sur le secret le mieux gardé de l'histoire du rock. Jusqu'au twist and shout final. Découvrez Code Yesterday, le secret le mieux gardé du rock'n'roll, le nouveau roman jubilatoire de Michel Bussy, aux presses de la Cité.
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0: Bonsoir à tous. Depuis le début du mouvement de blocage des lycées, 824 personnes ont été interpellées en Île-de-France, dont 255 vendredi, selon la préfecture de police de Paris. Parmi elles, 85% sont mineures et souvent lycéennes. La préfecture indique également que 77 policiers ont été blessés depuis le début de la mobilisation. Et justement, un policier en civil a été roué de coups vendredi à Belfort après une interpellation près d'un ruisseau. Une version diffusée sur les réseaux sociaux selon laquelle il aurait maintenu un jeune sous l'eau a été fermement démenti par le procureur. Une enquête pour tentative de meurtre en réunion a été ouverte et plusieurs suspects identifiés. J'en suis à ces manifestations. Un mineur de

0: Elles seront placées en vigilance orange pluie inondation demain. Météo France prévoit des cumuls de 80 à 120 mm avec des pointes pouvant atteindre localement 160 mm. Et selon un sondage, 60% des Français jugent graves les propos antisémites attribués à Jordan Bardella par Mediapart. 38% d'entre eux sont également favorables à son départ du Rassemblement national. On poursuit avec près de 325 millions de barils de réserves stratégiques de pétrole qui ont déjà été libérés depuis mars sur les 400 millions promis par le G7 afin de faire face aux tensions sur l'approvisionnement. Sur les routes à présent, la suspension du permis pour usage du téléphone au volant est désormais généralisée à toute la France. Elle sera généralement de 15 jours avec toujours une amende et un retrait de 3 points. Et enfin, un mot de sport et de cyclisme. Après s'être imposée sur les championnats du monde, Demi Vollering est devenue championne d'Europe en Slovénie. Chez les hommes, la course est prévue demain avec le Français Paul Sexas parmi les favoris. Voilà pour l'essentiel de l'actu. Je vous souhaite une très belle soirée. À notre écoute.
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2: Pour ce dimanche, il fera beau sur toute la partie nord du pays. Par contre, au sud, des précipitations.

0: km. Il affichera 21 à Brest, 22 du côté de Strasbourg, 26 à Paris, 27 à La Rochelle, 28 du côté de Lyon et jusqu'à 31 à Ajaccio.
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2: Bonjour à tous, on commence avec du football. L'équipe de France a été tenue en échec par l'Italie hier soir en Ligue des Nations. Score final 1-1, soit un premier accroc pour Zinedine Zidane qui a fait ses retrouvailles avec le public tricolore au Stade de France. Les Bleus conservent tout de même la tête du groupe A avant de recevoir lundi la Belgique. Côté rugby, la 5e journée de Top 14 va se disputer ce week-end avec en ouverture Bordeaux-Bègles-Lyon cet après-midi à 14h30. 4 matchs sont prévus à 16h35. Bayonne, Stade Français, Racing 92, Perpignan, Vannes, Pau et La Rochelle, Clermont. Ce soir, le Castres Olympique reçoit le Stade Toulousain. Coup d'envoi de ce derby prévu à 21h. Du basket en Euroleague, Lyon-Villeurbanne s'est incliné 92-105 hier soir face à Valence. En Beclic Elite hier soir, Roanne a battu Nanterre 93-83. Ce soir, Nancy reçoit Cholet à 18h. À suivre à la même heure, Strasbourg-Boulazac. Deux matchs également prévus à 18h30. Limoges-Saint-Quentin et Paula-Cortez-Dijon. Ce soir, Bourg-en-Bresse reçoit Chalon. Coup d'envoi de la rencontre prévu à 20h30. Du tennis avec le tournoi de Pékin, le français Arthur Géa s'est incliné en 3-7 hier face au polonais Hubert Hurkacz. Ça passe pour Novak Djokovic qui a tout de même concédé un set en lice, notamment aujourd'hui l'allemand Alexander Zverev. Du côté de Tokyo, ça passe pour Arthur Fils, vainqueur en 2-7 de l'américain Tiafoe, qualification également de Kyrian Jacquet. Carlos Alcaraz affronte aujourd'hui l'italien Matteo Arnaldi. Côté tricolore, Hugo Humbert se frottera au tchèque Jiří Leka. Et en Formule 1, le Grand Prix de Bahreïn se déroule ce week-end en Malaisie. Max Verstappen a remporté hier les essais libres 1, Charles Leclerc les essais libres 2, George Russell termine 7e et son coéquipier et rival Kimi Antonelli 8e. Le départ des essais qualificatifs est prévu aujourd'hui à 10h.
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4: Bonjour, les pays du G7 vont libérer jusqu'à 100 millions de barils de diesel et pétrole brut dans les 4 mois pour faire baisser les prix, a annoncé Emmanuel Macron hier. Le président de la République s'exprimait à l'issue d'une réunion des dirigeants du G7. À l'issue d'une nouvelle journée de blocage des lycées marquée par des tensions hier, les organisations lycéennes ont appelé à la poursuite de la mobilisation mardi prochain, faute de mesures concrètes proposées par le ministre de l'Éducation. Hier, quelques 735 établissements ont été perturbés. Par ailleurs, un jeune homme blessé mercredi à Tours lors du blocage d'un lycée a perdu l'usage de son œil droit. Selon la préfecture d'Indre-et-Loire, cet adolescent âgé de 16 ans avait été pris en charge alors que les forces de l'ordre intervenues avec les pompiers pour mettre fin à plusieurs incendies étaient prises à partie, notamment par des jets de projectiles. Le ministère de l'Intérieur a annoncé la généralisation de la suspension du permis de conduire pour l'usage du téléphone au volant. La mesure était jusqu'ici appliquée dans une vingtaine de départements. L'Hérault, placé en vigilance pluie inondation depuis 6 heures ce matin. Météo France alerte sur des cumuls de précipitations importantes qui pourront atteindre 70 à 100 mm avec des pointes à 150 mm. Enfin, une femme est morte de la peste pulmonaire dans la région d'Irkoutsk en Sibérie, dans l'est de la Russie. Elle travaillait pour l'institut anti-peste de la ville et a pu contracter la maladie à partir d'un tube à essai cassé. Jusqu'à 200 personnes avec lesquelles elle aurait pu être en contact ont été placées en quarantaine. Voilà, c'est la fin de ce flash. Une très bonne journée à toutes et à tous.
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6: Michel Bussy est l'un des romanciers français les plus lus. Et son roman, Code Yesterday, possède tous les ingrédients d'un nouveau succès. Après Code Lupin et Code 612, qui a tué le Petit Prince, Michel Bussy rend un hommage au rock en éclairant avec émotion et malice le mythe populaire de la Beatlemania. Code Yesterday, le secret le mieux gardé du rock'n'roll, publié aux Presses de la Cité, est une intrigue transgénérationnelle qui fait aussi entendre la voix des femmes dans une légende du rock écrite par des hommes. L'histoire débute quand Lonely McKenzie, jeune musicienne de Liverpool, découvre dans la petite maison en briques rouges de ses grands-parents, rue Penny Lane, un vieux document dont elle ne peut alors mesurer la valeur. Les paroles de la chanson Love Me Do, griffonnées au dos d'un programme de kermesse datant de juillet 1957. Ce papier appartient à sa grand-mère Yvonne, clouée au lit à l'hôpital. L'adorable octogénaire va lui révéler, au fil d'incroyables confessions, un secret aussi inestimable que la couronne d'Angleterre. Un secret que va tenter de lui arracher Smokey Slug, un journaliste spécialisé dans le rock. Car ce vieux limier misogyne a consacré des chapitres entiers de ses anthologies à démonter le mythe des Fab Four, arguant du fait que pendant les 7 années de folie vécues par les Beatles, le phénomène a été entouré de morts souvent inexpliquées. Vous allez adorer la galerie savoureuse d'enquêteurs, dont un espion du MI5 et le premier ministre en personne, pour tenter de faire toute la lumière sur le secret le mieux gardé de l'histoire du rock. Jusqu'au twist and shout final. Découvrez Code Yesterday, le secret le mieux gardé du rock'n'roll, le nouveau roman jubilatoire de Michel Bussy, aux presses de la Cité.
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8: Bonsoir à tous. Depuis le début du mouvement de blocage des lycées, 824 personnes ont été interpellées en Île-de-France, dont 255 vendredi, selon la préfecture de police de Paris. Parmi elles, 85% sont mineures et souvent lycéennes. La préfecture indique également que 77 policiers ont été blessés depuis le début de la mobilisation. Et justement, un policier en civil a été roué de coups vendredi à Belfort après une interpellation près d'un ruisseau. Une version diffusée sur les réseaux sociaux selon laquelle il aurait maintenu un jeune sous l'eau a été fermement démenti par le procureur. Une enquête pour tentative de meurtre en réunion a été ouverte et plusieurs suspects identifiés. J'en suis à ces manifestations, un mineur de 15 ans

0: Vigilance orange, pluie, inondation demain. Météo France prévoit des cumuls de 80 à 120 mm avec des pointes pouvant atteindre localement 160 mm. Et selon un sondage, 60% des Français jugent graves les propos antisémites attribués à Jordan Bardella par Mediapart. 38% d'entre eux sont également favorables à son départ du Rassemblement national. On poursuit avec près de 325 millions de barils de réserves stratégiques de pétrole qui ont déjà été libérés depuis mars sur les 400 millions promis par le G7 afin de faire face aux tensions sur l'approvisionnement. Sur les routes à présent, la suspension du permis pour usage du téléphone au volant est désormais généralisée à toute la France. Elle sera généralement de 15 jours avec toujours une amende et un retrait de 3 points. Et enfin, un mot de sport et de cyclisme. Après s'être imposé sur les championnats du monde, Demi Vollering est devenue championne d'Europe en Slovénie. Chez les hommes, la course est prévue demain avec le Français Paul Sexas parmi les favoris. Voilà pour l'essentiel de l'actu. Je vous souhaite une très belle soirée. À notre écoute.
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2: Pour ce dimanche, il fera beau sur toute la partie nord du pays. Par contre, au sud, des précipitations sont attendues, notamment en Nouvelle-Aquitaine, en Occitanie ou encore en Provence-Alpes-Côte d'Azur, avec les Pyrénées-Orientales qui sont placées en vigilance orange pour pluie-inondation. Concernant le thermomètre, il affichera 21 à Brest, 22 du côté de Strasbourg, 26 à Paris, 27 à La Rochelle, 28 du côté de Lyon et jusqu'à 31 à Ajaccio.
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4: Bonjour à tous, on commence avec du football. L'équipe de France a été tenue en échec par l'Italie hier soir en Ligue des Nations. Score final 1-1, soit un premier accroc pour Zinedine Zidane qui a fait ses retrouvailles avec le public tricolore au Stade de France. Les Bleus conservent tout de même la tête du groupe A avant de recevoir lundi la Belgique. Côté rugby, la cinquième journée de Top 14 va se disputer ce week-end avec en ouverture Bordeaux-Bègles-Lyon cet après-midi à 14h30. Quatre matchs sont prévus à 16h35. Bayonne, Stade Français, Racing 92, Perpignan, Vannes, Pau et La Rochelle, Clermont. Ce soir, le Castres Olympique reçoit le Stade Toulousain. Coup d'envoi de ce derby prévu à 21h. Du basket en Euroleague, Lyon-Villeurbanne s'est incliné 92-105 hier soir face à Valence. En Beclic Elite hier soir, Roanne a battu Nanterre 93-83. Ce soir, Nancy reçoit Cholet à 18h. À suivre à la même heure, Strasbourg-Boulazac. Deux matchs également prévus à 18h30. Limoges-Saint-Quentin et Paula-Cortez-Dijon. Ce soir, Bourg-en-Bresse reçoit Chalon. Coup d'envoi de la rencontre prévu à 20h30. Du tennis avec le tournoi de Pékin, le français Arthur Géa s'est incliné en 3-7 hier face au polonais Hubert Hurkacz. Ça passe pour Novak Djokovic qui a tout de même concédé un set en lice, notamment aujourd'hui l'allemand Alexander Zverev. Du côté de Tokyo, ça passe pour Arthur Fils, vainqueur en 2-7 de l'américain Tiafoe, qualification également de Kyrian Jacquet. Carlos Alcaraz affronte aujourd'hui l'italien Matteo Arnaldi. Côté tricolore, Hugo Humbert se frottera au tchèque Jiří Leka. Et en Formule 1, le Grand Prix de Bahreïn se déroule ce week-end en Malaisie. Max Verstappen a remporté hier les essais libres 1, Charles Leclerc les essais libres 2, George Russell termine 7e et son coéquipier et rival Kimi Antonelli 8e. Le départ des essais qualificatifs est prévu aujourd'hui à 10h.
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6: Bonjour, les pays du G7 vont libérer jusqu'à 100 millions de barils de diesel et pétrole brut dans les 4 mois pour faire baisser les prix, a annoncé Emmanuel Macron hier. Le président de la République s'exprimait à l'issue d'une réunion
7: 20h30
6: G7. À l'issue d'une nouvelle journée de blocage des lycées marquée par des tensions hier, les organisations lycéennes ont appelé à la poursuite de la mobilisation mardi prochain faute de mesures concrètes proposées par le ministre de l'Éducation. Hier, quelques 735 établissements ont été perturbés. Par ailleurs, un jeune homme blessé mercredi à Tours lors du blocage d'un lycée a perdu l'usage de son œil droit. Selon la préfecture d'Indre-et-Loire, cet adolescent âgé de 16 ans avait été pris en charge alors que les forces de l'ordre, intervenues avec les pompiers pour mettre fin à plusieurs incendies, étaient prises à partie notamment par des jets de projectiles. Le ministère de l'Intérieur a annoncé la généralisation de la suspension du permis de conduire pour l'usage du téléphone au volant. La mesure était jusqu'ici appliquée dans une vingtaine de départements. L'Hérault, placé en vigilance pluie inondation depuis 6 heures ce matin, Météo France alerte sur des cumuls de précipitations importantes qui pourront atteindre 70 à 100 mm avec des pointes à 150 mm. Enfin, une femme est morte de la peste pulmonaire dans la région d'Irkoutsk, en Sibérie, dans l'est de la Russie. Elle travaillait pour l'institut anti-peste de la ville et a pu contracter la maladie à partir d'un tube à essai cassé. Jusqu'à 200 personnes avec lesquelles elle aurait pu être en contact ont été placées en quarantaine. Voilà, c'est la fin de ce flash. Une très bonne journée à toutes et à tous.
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8: Michel Bussy est l'un des romanciers français les plus lus. Et son roman, Code Yesterday, possède tous les ingrédients d'un nouveau succès. Après Code Lupin et Code 612, qui a tué le Petit Prince, Michel Bussy rend un hommage au rock en éclairant avec émotion et malice le mythe populaire de la Beatlemania. Code Yesterday, le secret le mieux gardé du rock'n'roll, publié aux presses de la Cité, est une intrigue transgénérationnelle qui fait aussi entendre la voix des femmes dans une légende du rock écrite par des hommes. L'histoire débute quand Lonely McKenzie, jeune musicienne de Liverpool, découvre dans la petite maison en briques rouges de ses grands-parents, rue Penny Lane, un vieux document dont elle ne peut alors mesurer la valeur. Les paroles de la chanson Love Me Do, griffonnées au dos d'un programme de kermesse datant de juillet 1957. Ce papier appartient à sa grand-mère Yvonne, clouée au lit à l'hôpital. L'adorable octogénaire va lui révéler, au fil d'incroyables confessions, un secret aussi inestimable que la couronne d'Angleterre. Un secret que va tenter de lui arracher Smokey Slug, un journaliste spécialisé dans le rock. Car ce vieux limier misogyne a consacré des chapitres entiers de ses anthologies à démonter le mythe des Fab Four, arguant du fait que pendant les 7 années de folie vécues par les Beatles, le phénomène a été entouré de morts souvent inexpliquées. Vous allez adorer la galerie savoureuse d'enquêteurs, dont un espion du MI5 et le premier ministre en personne, pour tenter de faire toute la lumière sur le secret le mieux gardé de l'histoire du rock. Jusqu'au twist and shout final. Découvrez Code Yesterday, le secret le mieux gardé du rock'n'roll, le nouveau roman jubilatoire de Michel Bussy, aux presses de la Cité.
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0: Bonsoir à tous. Depuis le début du mouvement de blocage des lycées, 824 personnes ont été interpellées en Île-de-France, dont 255 vendredi, selon la préfecture de police de Paris. Parmi elles, 85% sont mineures et souvent lycéennes. La préfecture indique également que 77 policiers ont été blessés depuis le début de la mobilisation. Et justement, un policier en civil a été roué de coups vendredi à Belfort après une interpellation près d'un ruisseau. Une version diffusée sur les réseaux sociaux selon laquelle il aurait maintenu un jeune sous l'eau a été fermement démenti par le procureur. Une enquête pour tentative de meurtre en réunion a été ouverte et plusieurs suspects identifiés. Faisons suite à ces manifestations, un mineur de

0: placé en vigilance orange pluie inondation demain. La Météo France prévoit des cumuls de 80 à 120 mm avec des pointes pouvant atteindre localement 160 mm. Et selon un sondage, 60% des Français jugent grave les propos antisémites attribués à Jordan Bardella par Mediapart. 38% d'entre eux sont également favorables à son départ du Rassemblement National. On poursuit avec près de 325 millions de barils de réserves stratégiques de pétrole qui ont déjà été libérés depuis mars sur les 400 millions promis par le G7 afin de faire face aux tensions sur l'approvisionnement. Sur les routes à présent, la suspension du permis pour usage du téléphone au volant est désormais généralisée à toute la France. Elle sera généralement de 15 jours avec toujours une amende et un retrait de 3 points. Et enfin, un mot de sport et de cyclisme. Après s'être imposé sur les championnats du monde, Demi Vollering est devenue championne d'Europe en Slovénie. Chez les hommes, la course est prévue demain avec le Français Paul Sexas parmi les favoris. Voilà pour l'essentiel de l'actu. Je vous souhaite une très belle soirée. À notre écoute.
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2: Pour ce dimanche, il fera beau sur toute la partie nord du pays. Par contre, au sud, des précipitations.

0: mètres. Il affichera 21 à Brest, 22 du côté de Strasbourg, 26 à Paris, 27 à La Rochelle, 28 du côté de Lyon et jusqu'à 31 à Ajaccio.
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2: Bonjour à tous, on commence avec du football. L'équipe de France a été tenue en échec par l'Italie hier soir en Ligue des Nations. Score final 1-1, soit un premier accroc pour Zinedine Zidane qui a fait ses retrouvailles avec le public tricolore au Stade de France. Les Bleus conservent tout de même la tête du groupe A avant de recevoir lundi la Belgique. Côté rugby, la cinquième journée de Top 14 va se disputer ce week-end avec en ouverture Bordeaux-Bègles-Lyon cet après-midi à 14h30. Quatre matchs sont prévus à 16h35. Bayonne, Stade Français, Racing 92, Perpignan, Vannes, Pau et La Rochelle, Clermont. Ce soir, le Castres Olympique reçoit le Stade Toulousain. Coup d'envoi de ce derby prévu à 21h. Du basket, en Euroleague, Lyon-Villeurbanne s'est incliné 92-105 hier soir face à Valence. En Beclic Elite hier soir, Roanne a battu Nanterre 93-83. Ce soir, Nancy reçoit Cholet à 18h. À suivre à la même heure, Strasbourg-Boulazac. Deux matchs également prévus à 18h30, Limoges-Saint-Quentin et Paula-Cortez-Dijon. Ce soir, Bourg-en-Bresse reçoit Chalon. Coup d'envoi de la rencontre prévu à 20h30. Du tennis avec le tournoi de Pékin, le français Arthur Géa s'est incliné en 3-7 hier face au polonais Hubert Hurkacz. Ça passe pour Novak Djokovic qui a tout de même concédé un set en lice, notamment aujourd'hui l'allemand Alexander Zverev. Du côté de Tokyo, ça passe pour Arthur Fils, vainqueur en 2-7 de l'américain Tiafoe, qualification également de Kyrian Jacquet. Carlos Alcaraz affronte aujourd'hui l'italien Matteo Arnaldi. Côté tricolore, Hugo Humbert se frottera au tchèque Jiří Leka. Et en Formule 1, le Grand Prix de Bahreïn se déroule ce week-end en Malaisie. Max Verstappen a remporté hier les essais libres 1, Charles Leclerc les essais libres 2, George Russell termine 7e et son coéquipier et rival Kimi Antonelli 8e. Le départ des essais qualificatifs est prévu aujourd'hui à 10h.
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4: Bonjour, les pays du G7 vont libérer jusqu'à 100 millions de barils de diesel et pétrole brut dans les 4 mois pour faire baisser les prix, a annoncé Emmanuel Macron hier. Le président de la République s'exprimait à l'issue d'une réunion des dirigeants du G7. À l'issue d'une nouvelle journée de blocage des lycées marquée par des tensions hier, les organisations lycéennes ont appelé à

0: de la suspension du permis de conduire pour usage du téléphone au volant. La mesure était jusqu'ici appliquée dans une vingtaine de départements. L'Hérault, placé en vigilance pluie inondation depuis 6 heures ce matin. Météo France alerte sur des cumuls de précipitations importantes qui pourront atteindre 70 à 100 mm avec des pointes à 150 mm. Enfin, une femme est morte de la peste pulmonaire dans la région d'Irkoutsk, en Sibérie, dans l'est de la Russie. Elle travaillait pour l'Institut anti-peste de la ville et a pu contracter la maladie à partir d'un tube à essai cassé. Jusqu'à 200 personnes avec lesquelles elle aurait pu être en contact ont été placées en quarantaine. Voilà, c'est la fin de ce flash. Une très bonne journée à toutes et à tous.
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2: Michel Bussy est l'un des romanciers français les plus lus. Et son roman, Code Yesterday, possède tous les ingrédients d'un nouveau succès. Après Code Lupin et Code 612, qui a tué le Petit Prince, Michel Bussy rend un hommage au rock en éclairant avec émotion et malice le mythe populaire de la Beatlemania. Code Yesterday, le secret le mieux gardé du rock'n'roll, publié aux presses de la Cité, est une intrigue transgénérationnelle qui fait aussi entendre la voix des femmes dans une légende du rock écrite par des hommes. L'histoire débute quand Lonely McKenzie, jeune musicienne de Liverpool, découvre dans la petite maison en briques rouges de ses grands-parents, rue Penny Lane, un vieux document dont elle ne peut alors mesurer la valeur. Les paroles de la chanson Love Me Do, griffonnées au dos d'un programme de kermesse datant de juillet 1957. Ce papier appartient à sa grand-mère Yvonne, clouée au lit à l'hôpital. L'adorable octogénaire va lui révéler, au fil d'incroyables confessions, un secret aussi inestimable que la couronne d'Angleterre. Un secret que va tenter de lui arracher Smokey Slug, un journaliste spécialisé dans le rock. Car ce vieux limier misogyne a consacré des chapitres entiers de ses anthologies à démonter le mythe des Fab Four, arguant du fait que pendant les 7 années de folie vécues par les Beatles, le phénomène a été entouré de morts souvent inexpliquées. Vous allez adorer la galerie savoureuse d'enquêteurs, dont un espion du MI5 et le premier ministre en personne, pour tenter de faire toute la lumière sur le secret le mieux gardé de l'histoire du rock. Jusqu'au twist and shout final. Découvrez Code Yesterday, le secret le mieux gardé du rock'n'roll, le nouveau roman jubilatoire de Michel Bussy, aux presses de la Cité.
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4: Bonsoir à tous. Depuis le début du mouvement de blocage des lycées, 824 personnes ont été interpellées en Île-de-France, dont 255 vendredi, selon la préfecture de police de Paris. Parmi elles, 85% sont mineures et souvent lycéennes. La préfecture indique également que 77 policiers ont été blessés depuis le début de la mobilisation. Et justement, un policier en civil a été roué de coups vendredi à Belfort après une interpellation près d'un ruisseau. Une version diffusée sur les réseaux sociaux selon laquelle il aurait maintenu un jeune sous l'eau a été fermement démenti par le procureur. Une enquête pour tentative de meurtre en réunion a été ouverte et plusieurs suspects identifiés. J'en suis à ces manifestations, un mineur de

Vigilance orange, pluie, inondation demain. Météo France prévoit des cumuls de 80 à 120 mm avec des pointes pouvant atteindre localement 160 mm. Et selon un sondage, 60% des Français jugent grave les propos antisémites attribués à Jordan Bardella par Mediapart. 38% d'entre eux sont également favorables à son départ du Rassemblement national. On poursuit avec près de 325 millions de barils de réserves stratégiques de pétrole qui ont déjà été libérés depuis mars sur les 400 millions promis par le G7 afin de faire face aux tensions sur l'approvisionnement. Sur les routes à présent, la suspension du permis pour usage du téléphone au volant est désormais généralisée à toute la France. Elle sera généralement de 15 jours avec toujours une amende et un retrait de 3 points. Et enfin, un mot de sport et de cyclisme. Après s'être imposé sur les championnats du monde, Demi Vollering est devenue championne d'Europe en Slovénie. Chez les hommes, la course est prévue demain avec le Français Paul Sexas parmi les favoris. Voilà pour l'essentiel de l'actu. Je vous souhaite une très belle soirée. À notre écoute.

0: Alphonse Gabriel Capone, né le 17 janvier 1899 à Brooklyn, New York. Ses parents, Gabriele et Teresa, sont des immigrés italiens venus de Naples. Enfant turbulent, Capone quitte l'école à 14 ans après avoir frappé un professeur. Il traîne alors dans les rues et rejoint de petits gangs. Il apprend vite les règles de la rue, loyauté, violence et argent facile. À 18 ans, il est engagé comme videur dans un bar tenu par Frankie Hell. C'est là qu'il reçoit une cicatrice au visage lors d'une bagarre. Ce sera l'origine de son surnom, Scarface. En 1919, Capone s'installe à Chicago. Il travaille pour Johnny Torrio, un chef de gang influent. Quand Torrio se retire, Capone prend la tête de l'organisation. Dans les années 1920, les États-Unis vivent sous la prohibition. L'alcool est interdit, mais la demande est immense. Capone organise un vaste trafic. Production, transport et vente d'alcool clandestin. Son empire s'étend aussi aux jeux d'argent et à la prostitution. Il devient extrêmement riche et puissant. Capone se montre parfois généreux. Il ouvre des soupes populaires pendant la Grande Dépression. Mais il reste impitoyable avec ses rivaux. L'épisode le plus célèbre est le massacre de la Saint-Valentin, en 1929. Sept membres d'un gang ennemi sont abattus. Capone est soupçonné, mais aucune preuve directe ne l'incrimine. Les autorités cherchent à l'arrêter. Impossible de le coincer pour meurtre ou racket. C'est finalement la fraude fiscale qui le fait tomber. En 1931, il est condamné à 11 ans de prison. Il est envoyé à Alcatraz, prison de haute sécurité. Ses conditions de détention sont dures. Atteint de syphilis non traité, il perd ses facultés mentales. En 1939, il est libéré pour raison médicale. Il se retire dans sa villa en Floride, affaibli et presque incapable de gouverner. Al Capone meurt le 25 janvier 1947 d'une crise cardiaque, à 48 ans. Aujourd'hui, son nom reste associé au crime organisé.
1: Pour ce dimanche, il fera beau sur toute la partie nord du pays. Par contre, au sud, des précipitations sont attendues, notamment en Nouvelle-Aquitaine, en Occitanie ou encore en Provence-Alpes-Côte d'Azur, avec les Pyrénées-Orientales qui sont placées en vigilance orange pour pluie-inondation. Concernant le thermomètre, il affichera 21 à Brest, 22 du côté de Strasbourg, 26 à Paris, 27 à La Rochelle, 28 du côté de Lyon et jusqu'à 31 à Ajaccio.
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3: Bonjour à tous, on commence avec du football. L'équipe de France a été tenue en échec par l'Italie hier soir en Ligue des Nations. Score final 1-1, soit un premier accroc pour Zinedine Zidane qui a fait ses retrouvailles avec le public tricolore au Stade de France. Les Bleus conservent tout de même la tête du groupe A avant de recevoir lundi la Belgique. Côté rugby, la cinquième journée de Top 14 va se disputer ce week-end avec en ouverture Bordeaux-Bègles-Lyon cet après-midi à 14h30. Quatre matchs sont prévus à 16h35. Bayonne, Stade Français, Racing 92, Perpignan, Vannes, Pau et La Rochelle, Clermont. Ce soir, le Castres Olympique reçoit le Stade Toulousain. Coup d'envoi de ce derby prévu à 21h. Du basket en Euroleague, Lyon-Villeurbanne s'est incliné 92-105 hier soir face à Valence. En Beclic Elite hier soir, Roanne a battu Nanterre 93-83. Ce soir, Nancy reçoit Cholet à 18h. À suivre à la même heure, Strasbourg-Boulazac. Deux matchs également prévus à 18h30, Limoges-Saint-Quentin et Paula-Cortez-Dijon. Ce soir, Bourg-en-Bresse reçoit Chalon. Coup d'envoi de la rencontre prévu à 20h30. Du tennis avec le tournoi de Pékin, le français Arthur Géa s'est incliné en 3-7 hier face au polonais Hubert Hurkacz. Ça passe pour Novak Djokovic qui a tout de même concédé un set en lice, notamment aujourd'hui l'allemand Alexander Zverev. Du côté de Tokyo, ça passe pour Arthur Fils, vainqueur en 2-7 de l'américain Tiafoe, qualification également de Kyrian Jacquet. Carlos Alcaraz affronte aujourd'hui l'italien Matteo Arnaldi. Côté tricolore, Hugo Humbert se frottera au tchèque Jiří Leka. En Formule 1, le Grand Prix de Bahreïn se déroule ce week-end en Malaisie. Max Verstappen a remporté hier les essais libres 1, Charles Leclerc les essais libres 2, George Russell termine 7e et son coéquipier et rival Kimi Antonelli 8e. Le départ des essais qualificatifs est prévu aujourd'hui à 10h.
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4: 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Bonjour, les pays du G7 vont libérer jusqu'à 100 millions de barils de diesel et pétrole brut dans les 4 mois pour faire baisser les prix, a annoncé Emmanuel Macron hier. Le président de la République s'exprimait à l'issue d'une réunion des dirigeants du G7. À l'issue d'une nouvelle journée de blocage des lycées marquée par des tensions hier, les organisations lycéennes ont appelé à la poursuite de la mobilisation mardi prochain, faute de mesures concrètes proposées par le ministre de l'Éducation. Hier, quelques 735 établissements ont été perturbés. Par ailleurs, un jeune homme blessé mercredi à Tours lors du blocage d'un lycée a perdu l'usage de son œil droit. Selon la préfecture d'Indre-et-Loire, cet adolescent âgé de 16 ans avait été pris en charge alors que les forces de l'ordre, intervenues avec les pompiers pour mettre fin à plusieurs incendies, étaient prises à partie notamment par des jets de projectiles. Le ministère de l'Intérieur a annoncé la généralisation de la suspension du permis de conduire pour l'usage du téléphone au volant. La mesure était jusqu'ici appliquée dans une vingtaine de départements. L'Hérault, placé en vigilance pluie inondation depuis 6 heures ce matin. Météo France alerte sur des cumuls de précipitations importants qui pourront atteindre 70 à 100 mm avec des pointes à 150 mm. Enfin, une femme est morte de la peste pulmonaire dans la région d'Irkoutsk en Sibérie, dans l'est de la Russie. Elle travaillait pour l'Institut anti-peste de la ville et a pu contracter la maladie à partir d'un tube à essai cassé. Jusqu'à 200 personnes avec lesquelles elle aurait pu être en contact ont été placées en quarantaine. Voilà, c'est la fin de ce flash. Une très bonne journée à toutes et à tous.
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6: Michel Bussy est l'un des romanciers français les plus lus. Et son roman, Code Yesterday, possède tous les ingrédients d'un nouveau succès. Après Code Lupin et Code 612, qui a tué le Petit Prince, Michel Bussy rend un hommage au rock en éclairant avec émotion et malice le mythe populaire de la Beatlemania. Code Yesterday, le secret le mieux gardé du rock'n'roll, publié aux presses de la Cité, est une intrigue transgénérationnelle qui fait aussi entendre la voix des femmes dans une légende du rock écrite par des hommes. L'histoire débute quand Lonely Mackenzie, jeune musicienne de Liverpool, découvre dans la petite maison en briques rouges de ses grands-parents, rue Penny Lane, un vieux document dont elle ne peut alors mesurer la valeur. Les paroles de la chanson Love Me Do, griffonnées au dos d'un programme de kermesse datant de juillet 1957. Ce papier appartient à sa grand-mère Yvonne, clouée au lit à l'hôpital. L'adorable octogénaire va lui révéler, au fil d'incroyables confessions, un secret aussi inestimable que la couronne d'Angleterre. Un secret que va tenter de lui arracher Smokey Slug, un journaliste spécialisé dans le rock. Car ce vieux limier misogyne a consacré des chapitres entiers de ses anthologies à démonter le mythe des Fab Four, arguant du fait que pendant les 7 années de folie vécues par les Beatles, le phénomène a été entouré de morts souvent inexpliquées. Vous allez adorer la galerie savoureuse d'enquêteurs, dont un espion du MI5 et le premier ministre en personne, pour tenter de faire toute la lumière sur le secret le mieux gardé de l'histoire du rock. Jusqu'au twist and shout final. Découvrez Code Yesterday, le secret le mieux gardé du rock'n'roll, le nouveau roman jubilatoire de Michel Bussy, aux presses de la Cité.
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7: Bonsoir à tous. Depuis le début du mouvement de blocage des lycées, 824 personnes ont été interpellées en Île-de-France, dont 255 vendredi, selon la préfecture de police de Paris. Parmi elles, 85% sont mineures et souvent lycéennes. La préfecture indique également que 77 policiers ont été blessés depuis le début de la mobilisation. Et justement, un policier en civil a été roué de coups vendredi à Belfort après une interpellation près d'un ruisseau. Une version diffusée sur les réseaux sociaux selon laquelle il aurait maintenu un jeune sous l'eau a été fermement démenti par le procureur. Une enquête pour tentative de meurtre en réunion a été ouverte et plusieurs suspects identifiés. J'en suis à ces manifestations. Un mineur de 15 ans a été interpellé et placé en garde à vue à Marseille après qu'une femme a été visée au visage par un spray transformé en lance-flammes. La victime avait porté plainte le matin même. Quant à la météo, elle continue d'être capricieuse. Les Pyrénées-Orientales seront placées en vigilance orange pluie inondation demain. La Météo France prévoit des cumuls de 80 à 120 mm avec des pointes pouvant atteindre localement 160 mm. Et selon un sondage, 60% des Français jugent graves les propos antisémites attribués à Jordan Bardella par Mediapart. 38% d'entre eux sont également favorables à son départ du Rassemblement National. On poursuit avec près de 325 millions de barils de réserves stratégiques de pétrole qui ont déjà été libérés depuis mars sur les 400 millions promis par le G7 afin de faire face aux tensions sur l'approvisionnement. Sur les routes à présent, la suspension du permis pour usage du téléphone au volant est désormais généralisée à toute la France. Elle sera généralement de 15 jours avec toujours une amende et un retrait de 3 points. Et enfin, un mot de sport et de cyclisme. Après s'être imposé sur les championnats du monde, Demi Vollering est devenue championne d'Europe en Slovénie. Chez les hommes, la course est prévue demain avec le Français Paul Sexas parmi les favoris. Voilà pour l'essentiel de l'actu. Je vous souhaite une très belle soirée. À notre écoute.
1: Pour ce dimanche, il fera beau sur toute la partie nord du pays. Par contre, au sud, des précipitations.

0: Thermomètre, il affichera 21 à Brest, 22 du côté de Strasbourg, 26 à Paris, 27 à La Rochelle, 28 du côté de Lyon et jusqu'à 31 à Ajaccio.
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2: Bonjour à tous, on commence avec du football. L'équipe de France a été tenue en échec par l'Italie hier soir en Ligue des Nations. Score final 1-1, soit un premier accroc pour Zinedine Zidane qui a fait ses retrouvailles avec le public tricolore au Stade de France. Les Bleus conservent tout de même la tête du groupe A avant de recevoir lundi la Belgique. Côté rugby, la cinquième journée de Top 14 va se disputer ce week-end avec en ouverture Bordeaux-Bègles-Lyon cet après-midi à 14h30. Quatre matchs sont prévus à 16h35. Bayonne, Stade Français, Racing 92, Perpignan, Vannes, Pau et La Rochelle, Clermont. Ce soir, le Castres Olympique reçoit le Stade Toulousain. Coup d'envoi de ce derby prévu à 21h. Du basket en Euroleague, Lyon-Villeurbanne s'est incliné 92-105 hier soir face à Valence. En Beclic Elite hier soir, Roanne a battu Nanterre 93-83. Ce soir, Nancy reçoit Cholet à 18h. À suivre à la même heure, Strasbourg-Boulazac. Deux matchs également prévus à 18h30, Limoges-Saint-Quentin et Paula-Cortez-Dijon. Ce soir, Bourg-en-Bresse reçoit Chalon. Coup d'envoi de la rencontre prévu à 20h30. Du tennis avec le tournoi de Pékin, le français Arthur Géa s'est incliné en 3-7 hier face au polonais Hubert Hurkacz. Ça passe pour Novak Djokovic qui a tout de même concédé un set en lice, notamment aujourd'hui l'allemand Alexander Zverev. Du côté de Tokyo, ça passe pour Arthur Fils, vainqueur en 2-7 de l'américain Tiafoe, qualification également de Kyrian Jacquet. Carlos Alcaraz affronte aujourd'hui l'italien Matteo Arnaldi. Côté tricolore, Hugo Humbert se frottera au tchèque Jiří Leka. En Formule 1, le Grand Prix de Bahreïn se déroule ce week-end en Malaisie. Max Verstappen a remporté hier les essais libres 1, Charles Leclerc les essais libres 2, George Russell termine 7e et son coéquipier et rival Kimi Antonelli 8e. Le départ des essais qualificatifs est prévu aujourd'hui à 10h.
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4: Bonjour, les pays du G7 vont libérer jusqu'à 100 millions de barils de diesel et pétrole brut dans les 4 mois pour faire baisser les prix, a annoncé Emmanuel Macron hier. Le président de la République s'exprimait à l'issue d'une réunion des dirigeants du G7. À l'issue d'une nouvelle journée de blocage des lycées marquée par des tensions hier, les organisations lycéennes ont appelé à la poursuite de la mobilisation mardi prochain faute de mesures concrètes proposées par le ministre de l'Éducation. Hier, quelques 735 établissements ont été perturbés. Par ailleurs, un jeune homme blessé mercredi à Tours lors du blocage d'un lycée a perdu l'usage de son œil droit. Selon la préfecture d'Indre-et-Loire, cet adolescent âgé de 16 ans avait été pris en charge alors que les forces de l'ordre intervenues avec les pompiers pour mettre fin à plusieurs incendies étaient prises à partie notamment par des jets de projectiles. Le ministère de l'Intérieur a annoncé la généralisation de la suspension du permis de conduire pour l'usage du téléphone au volant. La mesure était jusqu'ici appliquée dans une vingtaine de départements. L'Hérault, placé en vigilance pluie inondation depuis 6 heures ce matin. Météo France alerte sur des cumuls de précipitations importants qui pourront atteindre 70 à 100 mm avec des pointes à 150 mm. Enfin, une femme est morte de la peste pulmonaire dans la région d'Irkoutsk en Sibérie, dans l'est de la Russie. Elle travaillait pour l'institut anti-peste de la ville et a pu contracter la maladie à partir d'un tube à essai cassé. Jusqu'à 200 personnes avec lesquelles elle aurait pu être en contact ont été placées en quarantaine. Voilà, c'est la fin de ce flash. Une très bonne journée à toutes et à tous.
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6: Michel Bussy est l'un des romanciers français les plus lus. Et son roman, Code Yesterday, possède tous les ingrédients d'un nouveau succès. Après Code Lupin et Code 612, qui a tué le petit prince, Michel Bussy rend un hommage
5: 21h.
6: En éclairant avec émotion et malice le mythe populaire de la Beatlemania. Code Yesterday, le secret le mieux gardé du rock'n'roll, publié aux presses de la Cité, est une intrigue transgénérationnelle qui fait aussi entendre la voix des femmes dans une légende du rock écrite par des hommes. L'histoire débute quand Lonely Mackenzie, jeune musicienne de Liverpool, découvre dans la petite maison en briques rouges de ses grands-parents, rue Penny Lane, un vieux document dont elle ne peut alors mesurer la valeur. Les paroles de la chanson Love Me Do, griffonnées au dos d'un programme de kermesse datant de juillet 1957. Ce papier appartient à sa grand-mère Yvonne, clouée au lit à l'hôpital. L'adorable octogénaire va lui révéler, au fil d'incroyables confessions, un secret aussi inestimable que la couronne d'Angleterre. Un secret que va tenter de lui arracher Smokey Slug, un journaliste spécialisé dans le rock. Car ce vieux limier misogyne a consacré des chapitres entiers de ses anthologies à démonter le mythe des Fab Four, arguant du fait que pendant les 7 années de folie vécues par les Beatles, le phénomène a été entouré de morts souvent inexpliquées. Vous allez adorer la galerie savoureuse d'enquêteurs, dont un espion du MI5 et le premier ministre en personne, pour tenter de faire toute la lumière sur le secret le mieux gardé de l'histoire du rock. Jusqu'au twist and shout final. Découvrez Code Yesterday, le secret le mieux gardé du rock'n'roll, le nouveau roman jubilatoire de Michel Bussy, aux presses de la Cité.
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7: Bonsoir à tous. Depuis le début du mouvement de blocage des lycées, 824 personnes ont été interpellées en Ile-de-France, dont 255 vendredi, selon la préfecture de police de Paris. Parmi elles, 85% sont mineures et souvent lycéennes. La préfecture indique également que 77 policiers ont été blessés depuis le début de la mobilisation. Et justement, un policier en civil a été roué de coups vendredi à Belfort après une interpellation près d'un ruisseau. Une version diffusée sur les réseaux sociaux selon laquelle il aurait maintenu un jeune sous l'eau a été fermement démenti par le procureur. Une enquête pour tentative de meurtre en réunion a été ouverte et plusieurs suspects identifiés. J'en suis à ces manifestations. Un mineur de 15 ans a été

0: Météo-France prévoit des cumuls de 80 à 120 mm avec des pointes pouvant atteindre localement 160 mm. Et selon un sondage, 60% des Français jugent graves les propos antisémites attribués à Jordan Bardella par Mediapart. 38% d'entre eux sont également favorables à son départ du Rassemblement National. On poursuit avec près de 325 millions de barils de réserves stratégiques de pétrole qui ont déjà été libérés depuis mars sur les 400 millions promis par le G7 afin de faire face aux tensions sur l'approvisionnement. Sur les routes à présent, la suspension du permis pour usage du téléphone au volant est désormais généralisée à toute la France. Elle sera généralement de 15 jours avec toujours une amende et un retrait de 3 points. Et enfin, un mot de sport et de cyclisme. Après s'être imposée sur les championnats du monde, Demi Vollering est devenue championne d'Europe en Slovénie. Chez les hommes, la course est prévue demain avec le Français Paul Sexas parmi les favoris. Voilà pour l'essentiel de l'actu. Je vous souhaite une très belle soirée. À notre écoute.
1: Pour ce dimanche, il fera beau sur toute la partie nord du pays. Par contre, au sud, des précipitations sont attendues, notamment en Nouvelle-Aquitaine, en Occitanie ou encore en Provence-Alpes-Côte d'Azur, avec les Pyrénées-Orientales qui sont placées en vigilance orange pour pluie-inondation. Concernant le thermomètre, il affichera 21 à Brest, 22 du côté de Strasbourg, 26 à Paris, 27 à La Rochelle, 28 du côté de Lyon et jusqu'à 31 à Ajaccio.
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3: Bonjour à tous, on commence avec du football. L'équipe de France a été tenue en échec par l'Italie hier soir en Ligue des Nations. Score final 1-1, soit un premier accro pour Zinedine Zidane qui a fait ses retrouvailles avec le public tricolore au Stade de France. Les Bleus conservent tout de même la tête du groupe A avant de recevoir lundi la Belgique. Côté rugby, la 5e journée de Top 14 va se disputer ce week-end avec en ouverture Bordeaux-Bègles-Lyon cet après-midi à 14h30. 4 matchs sont prévus à 16h35. Bayonne, Stade Français, Racing 92, Perpignan, Vannes, Pau et La Rochelle, Clermont. Ce soir, le Castres Olympique reçoit le Stade Toulousain. Coup d'envoi de ce derby prévu à 21h. Du basket en Euroleague, Lyon-Villeurbanne s'est incliné 92-105 hier soir face à Valence. En Beclic Elite hier soir, Roanne a battu Nanterre 93-83. Ce soir, Nancy reçoit Cholet à 18h. À suivre à la même heure, Strasbourg-Boulazac. Deux matchs également prévus à 18h30, Limoges-Saint-Quentin et Paula-Cortez-Dijon. Ce soir, Bourg-en-Bresse reçoit Chalon. Coup d'envoi de la rencontre prévu à 20h30. Du tennis avec le tournoi de Pékin, le français Arthur Géa s'est incliné en 3-7 hier face au polonais Hubert Hurkacz. Ça passe pour Novak Djokovic qui a tout de même concédé un set en lice, notamment aujourd'hui l'allemand Alexander Zverev. Du côté de Tokyo, ça passe pour Arthur Fils, vainqueur en 2-7 de l'américain Tiafoe, qualification également de Kyrian Jacquet. Carlos Alcaraz affronte aujourd'hui l'italien Matteo Arnaldi. Côté tricolore, Hugo Humbert se frottera au tchèque Jiří Leka. En Formule 1, le Grand Prix de Bahreïn se déroule ce week-end en Malaisie. Max Verstappen a remporté hier les essais libres 1, Charles Leclerc les essais libres 2, George Russell termine 7e et son coéquipier et rival Kimi Antonelli 8e. Le départ des essais qualificatifs est prévu aujourd'hui à 10h.
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5: Bonjour, les pays du G7 vont libérer jusqu'à 100 millions de barils de diesel et pétrole brut dans les 4 mois pour faire baisser les prix, a annoncé Emmanuel Macron hier. Le président de la République s'exprimait à l'issue d'une réunion des dirigeants du G7. À l'issue d'une nouvelle journée de blocage des lycées marquée par des tensions hier, les organisations lycéennes ont appelé à la poursuite de la mobilisation mardi prochain, faute de mesures concrètes proposées par le ministre de l'Éducation. Hier, quelques 735 établissements ont été perturbés. Par ailleurs, un jeune homme blessé mercredi à Tours lors du blocage d'un lycée a perdu l'usage de son œil droit. Selon la préfecture d'Indre-et-Loire, cet adolescent âgé de 16 ans avait été pris en charge alors que les forces de l'ordre intervenues avec les pompiers pour mettre fin à plusieurs incendies étaient prises à partie notamment par des jets de projectiles. Le ministère de l'Intérieur a annoncé la généralisation de la suspension du permis de conduire pour l'usage du téléphone au volant. La mesure était jusqu'ici appliquée dans une vingtaine de départements. L'Hérault, placé en vigilance pluie inondation depuis 6 heures ce matin. Météo France alerte sur des cumuls de précipitations importantes qui pourront atteindre 70 à 100 mm avec des pointes à 150 mm. Enfin, une femme est morte de la peste pulmonaire dans la région d'Irkoutsk, en Sibérie, dans l'est de la Russie. Elle travaillait pour l'Institut anti-peste de la ville et a pu contracter la maladie à partir d'un tube à essai cassé. Jusqu'à 200 personnes avec lesquelles elle aurait pu être en contact ont été placées en quarantaine. Voilà, c'est la fin de ce flash. Une très bonne journée à toutes et à tous.
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7: Michel Bussy est l'un des romanciers français les plus lus. Et son roman, Code Yesterday, possède tous les ingrédients d'un nouveau succès. Après Code Lupin et Code 612, qui a tué le Petit Prince, Michel Bussy rend un hommage au rock en éclairant avec émotion et malice le mythe populaire de la Beatlemania. Code Yesterday, le secret le mieux gardé du rock'n'roll, publié aux presses de la Cité, est une intrigue transgénérationnelle qui fait aussi entendre la voix des femmes dans une légende du rock écrite par des hommes. L'histoire débute quand Lonely McKenzie, jeune musicienne de Liverpool, découvre dans la petite maison en briques rouges de ses grands-parents, rue Penny Lane, un vieux document dont elle ne peut alors mesurer la valeur. Les paroles de la chanson Love Me Do, griffonnées au dos d'un programme de kermesse datant de juillet 1957. Ce papier appartient à sa grand-mère Yvonne, clouée au lit à l'hôpital. L'adorable octogénaire va lui révéler, au fil d'incroyables confessions, un secret aussi inestimable que la couronne d'Angleterre. Un secret que va tenter de lui arracher Smokey Slug, un journaliste spécialisé dans le rock. Car ce vieux limier misogyne a consacré des chapitres entiers de ses anthologies à démonter le mythe des Fab Four, arguant du fait que pendant les 7 années de folie vécues par les Beatles, le phénomène a été entouré de morts souvent inexpliquées. Vous allez adorer la galerie savoureuse d'enquêteurs, dont un espion du MI5 et le premier ministre en personne, pour tenter de faire toute la lumière sur le secret le mieux gardé de l'histoire du rock. Jusqu'au twist and shout final. Découvrez Code Yesterday, le secret le mieux gardé du rock'n'roll, le nouveau roman jubilatoire de Michel Bussy, aux presses de la Cité.
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0: Bonsoir à tous. Depuis le début du mouvement de blocage des lycées, 824 personnes ont été interpellées en Île-de-France, dont 255 vendredi, selon la préfecture de police de Paris. Parmi elles, 85% sont mineures et souvent lycéennes. La préfecture indique également que 77 policiers ont été blessés depuis le début de la mobilisation. Et justement, un policier en civil a été roué de coups vendredi à Belfort après une interpellation près d'un ruisseau. Une version diffusée sur les réseaux sociaux selon laquelle il aurait maintenu un jeune sous l'eau a été fermement démenti par le procureur. Une enquête pour tentative de meurtre en réunion a été ouverte et plusieurs suspects identifiés. J'en suis à ces manifestations. Un mineur de 15 ans a été interpellé et placé en garde à vue à Marseille après qu'une femme a été visée au visage par un spray transformé en lance-flammes. La victime avait porté plainte le matin même. Quant à la météo, elle continue d'être capricieuse. Les Pyrénées-Orientales seront placées en vigilance orange pluie inondation demain. Météo France prévoit des cumuls de 80 à 120 mm avec des pointes pouvant atteindre localement 160 mm. Et selon un sondage, 60% des Français jugent graves les propos antisémites attribués à Jordan Bardella par Mediapart. 38% d'entre eux sont également favorables à son départ du Rassemblement National. On poursuit avec près de 325 millions de barils de réserves stratégiques de pétrole qui ont déjà été libérés depuis mars sur les 400 millions promis par le G7 afin de faire face aux tensions sur l'approvisionnement. Sur les routes à présent, la suspension du permis pour usage du téléphone au volant est désormais généralisée à toute la France. Elle sera généralement de 15 jours avec toujours une amende et un retrait de 3 points. Et enfin, un mot de sport et de cyclisme. Après s'être imposée sur les championnats du monde, Demi Vollering est devenue championne d'Europe en Slovénie. Chez les hommes, la course est prévue demain avec le Français Paul Sexas parmi les favoris. Voilà pour l'essentiel de l'actu. Je vous souhaite une très belle soirée. À notre écoute.
1: Pour ce dimanche, il fera beau sur toute la partie nord du pays. Par contre, au sud, des précipitations.

0: thermomètre. Il affichera 21 à Brest, 22 du côté de Strasbourg, 26 à Paris, 27 à La Rochelle, 28 du côté de Lyon et jusqu'à 31 à Ajaccio.
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2: Bonjour à tous, on commence avec du football. L'équipe de France a été tenue en échec par l'Italie hier soir en Ligue des Nations. Score final 1-1, soit un premier accro pour Zinedine Zidane qui a fait ses retrouvailles avec le public tricolore au Stade de France. Les Bleus conservent tout de même la tête du groupe A avant de recevoir lundi la Belgique. Côté rugby, la cinquième journée de Top 14 va se disputer ce week-end avec en ouverture Bordeaux-Bègles-Lyon cet après-midi à 14h30. Quatre matchs sont prévus à 16h35. Bayonne, Stade Français, Racing 92, Perpignan, Vannes, Pau et La Rochelle, Clermont. Ce soir, le Castres Olympique reçoit le Stade Toulousain. Coup d'envoi de ce derby prévu à 21h. Du basket en Euroleague, Lyon-Villeurbanne s'est incliné 92-105 hier soir face à Valence. En Beclic Elite hier soir, Rouen a battu Nanterre 93-83. Ce soir, Nancy reçoit Cholet à 18h. À suivre à la même heure, Strasbourg-Boulazac. Deux matchs également prévu à 18h30, Limoges-Saint-Quentin et Paula-Cortez-Dijon. Ce soir, Bourg-en-Bresse reçoit Chalon. Coup d'envoi de la rencontre prévu à 20h30. Du tennis avec le tournoi de Pékin, le français Arthur Géa s'est incliné en 3-7 hier face au polonais Hubert Hurkacz. Ça passe pour Novak Djokovic qui a tout de même concédé un set en lice, notamment aujourd'hui l'allemand Alexander Zverev. Du côté de Tokyo, ça passe pour Arthur Fils, vainqueur en 2-7 de l'américain Tiafoe, qualification également de Kyrian Jacquet. Carlos Alcaraz affronte aujourd'hui l'italien Matteo Arnaldi. Côté tricolore, Hugo Humbert se frottera au tchèque Jiří Leka. Et en Formule 1, le Grand Prix de Bahreïn se déroule ce week-end en Malaisie. Max Verstappen a remporté hier les essais libres 1, Charles Leclerc les essais libres 2, George Russell termine 7e et son coéquipier et rival Kimi Antonelli 8e. Le départ des essais qualificatifs est prévu aujourd'hui à 10h.
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4: Bonjour, les pays du G7 vont libérer jusqu'à 100 millions de barils de diesel et pétrole brut dans les 4 mois pour faire baisser les prix, a annoncé Emmanuel Macron hier. Le président de la République s'exprimait à l'issue d'une réunion des dirigeants du G7. À l'issue d'une nouvelle journée de blocage des lycées marquée par des tensions hier, les organisations lycéennes ont appelé à la poursuite de la mobilisation mardi prochain, faute de mesures concrètes proposées par le ministre de l'Éducation. Hier, quelques 735 établissements ont été perturbés. Par ailleurs, un jeune homme blessé mercredi à Tours lors du blocage d'un lycée a perdu l'usage de son œil droit. Selon la préfecture d'Indre-et-Loire, cet adolescent âgé de 16 ans avait été pris en charge alors que les forces de l'ordre, intervenues avec les pompiers pour mettre fin à plusieurs incendies, étaient prises à partie notamment par des jets de projectiles. Le ministère de l'Intérieur a annoncé la généralisation de la suspension du permis de conduire pour l'usage du téléphone au volant. La mesure était jusqu'ici appliquée dans une vingtaine de départements. L'Hérault, placé en vigilance pluie inondation depuis 6 heures ce matin. Météo France alerte sur des cumuls de précipitations importants qui pourront atteindre 70 à 100 mm avec des pointes à 150 mm. Enfin, une femme est morte de la peste pulmonaire dans la région d'Irkoutsk en Sibérie, dans l'est de la Russie. Elle travaillait pour l'institut anti-peste de la ville et a pu contracter la maladie à partir d'un tube à essai cassé. Jusqu'à 200 personnes avec lesquelles elle aurait pu être en contact ont été placées en quarantaine. Voilà, c'est la fin de ce flash. Une très bonne journée à toutes et à tous.
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6: Michel Bussy est l'un des romanciers français les plus lus. Et son roman, Code Yesterday, possède tous les ingrédients d'un nouveau succès. Après Code Lupin et Code 612, qui a tué le petit prince, Michel Bussy rend un hommage au rock en éclairant avec émotion et malice le mythe populaire de la Beatlemania. Code Yesterday, le secret le mieux gardé du rock'n'roll, publié aux presses de la Cité, est une intrigue transgénérationnelle qui fait aussi entendre la voix des femmes dans une légende du rock écrite par des hommes. L'histoire débute quand Lonely Mackenzie, jeune musicienne de Liverpool, découvre dans la petite maison brique rouge de ses grands-parents, rue Penny Lane, un vieux document dont elle ne peut alors mesurer la valeur. Les paroles de la chanson Love Me Do, griffonnées au dos d'un programme de kermesse datant de juillet 1957. Ce papier appartient à sa grand-mère Yvonne, clouée au lit à l'hôpital. L'adorable octogénaire va lui révéler, au fil d'incroyables confessions, un secret aussi inestimable que la couronne d'Angleterre. Un secret que va tenter de lui arracher Smokey Slug, un journaliste spécialisé dans le rock. Car ce vieux limier misogyne a consacré des chapitres entiers de ses anthologies à démonter le mythe des Fab Four, arguant du fait que pendant les 7 années de folie vécues par les Beatles, le phénomène a été entouré de morts souvent inexpliquées. Vous allez adorer la galerie savoureuse d'enquêteurs, dont un espion du MI5 et le premier ministre en personne, pour tenter de faire toute la lumière sur le secret le mieux gardé de l'histoire du rock. Jusqu'au twist and shout final. Découvrez Code Yesterday, le secret le mieux gardé du rock'n'roll, le nouveau roman jubilatoire de Michel Bussy, aux presses de la Cité.
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8: Bonsoir à tous. Depuis le début du mouvement de blocage des lycées, 824 personnes ont été interpellées en Île-de-France, dont 255 vendredi, selon la préfecture de police de Paris. Parmi elles, 85% sont mineures et souvent lycéennes. La préfecture indique également que 77 policiers ont été blessés depuis le début de la mobilisation. Et justement, un policier en civil a été roué de coups vendredi à Belfort après une interpellation près d'un ruisseau. Une version diffusée sur les réseaux sociaux selon laquelle il aurait maintenu un jeune sous l'eau a été fermement démenti par le procureur. Une enquête pour tentative de meurtre en réunion a été ouverte et plusieurs suspects identifiés. Faisant suite à ces manifestations, un mineur de 15 ans a été

0: Météo-France prévoit des cumuls de 80 à 120 mm avec des pointes pouvant atteindre localement 160 mm. Et selon un sondage, 60% des Français jugent graves les propos antisémites attribués à Jordan Bardella par Mediapart. 38% d'entre eux sont également favorables à son départ du Rassemblement National. On poursuit avec près de 325 millions de barils de réserves stratégiques de pétrole qui ont déjà été libérés depuis mars sur les 400 millions promis par le G7 afin de faire face aux tensions sur l'approvisionnement. Sur les routes à présent, la suspension du permis pour usage du téléphone au volant est désormais généralisée à toute la France. Elle sera généralement de 15 jours avec toujours une amende et un retrait de 3 points. Et enfin, un mot de sport et de cyclisme. Après s'être imposée sur les championnats du monde, Demi Vollering est devenue championne d'Europe en Slovénie. Chez les hommes, la course est prévue demain avec le Français Paul Sexas parmi les favoris. Voilà pour l'essentiel de l'actu. Je vous souhaite une très belle soirée. À notre écoute.
1: Pour ce dimanche, il fera beau sur toute la partie nord du pays. Par contre, au sud, des précipitations sont attendues, notamment en Nouvelle-Aquitaine, en Occitanie ou encore en Provence-Alpes-Côte d'Azur, avec les Pyrénées-Orientales qui sont placées en vigilance orange pour pluie-inondation. Concernant le thermomètre, il affichera 21 à Brest, 22 du côté de Strasbourg, 26 à Paris, 27 à La Rochelle, 28 du côté de Lyon et jusqu'à 31 à Ajaccio.
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3: Bonjour à tous, on commence avec du football. L'équipe de France a été tenue en échec par l'Italie hier soir en Ligue des Nations. Score final 1-1, soit un premier accro pour Zinedine Zidane qui a fait ses retrouvailles avec le public tricolore au Stade de France. Les Bleus conservent tout de même la tête du groupe A avant de recevoir lundi la Belgique. Côté rugby, la 5e journée de Top 14 va se disputer ce week-end avec en ouverture Bordeaux-Bègles-Lyon cet après-midi à 14h30. 4 matchs sont prévus à 16h35. Bayonne, Stade Français, Racing 92, Perpignan, Vannes, Pau et La Rochelle, Clermont. Ce soir, le Castres Olympique reçoit le Stade Toulousain. Coup d'envoi de ce derby prévu à 21h. Du basket en Euroleague, Lyon-Villeurbanne s'est incliné 92-105 hier soir face à Valence. En Beclic Elite hier soir, Roanne a battu Nanterre 93-83. Ce soir, Nancy reçoit Cholet à 18h. À suivre à la même heure, Strasbourg-Boulazac. Deux matchs également prévus à 18h30, Limoges-Saint-Quentin et Paula-Cortez-Dijon. Ce soir, Bourg-en-Bresse reçoit Chalon. Coup d'envoi de la rencontre prévu à 20h30. Du tennis avec le tournoi de Pékin, le français Arthur Géa s'est incliné en 3-7 hier face au polonais Hubert Hurkacz. Ça passe pour Novak Djokovic qui a tout de même concédé un set en lice, notamment aujourd'hui l'allemand Alexander Zverev. Du côté de Tokyo, ça passe pour Arthur Fils, vainqueur en 2-7 de l'américain Tiafoe, qualification également de Kyrian Jacquet. Carlos Alcaraz affronte aujourd'hui l'italien Matteo Arnaldi. Côté tricolore, Hugo Humbert se frottera au tchèque Jiří Leka. En Formule 1, le Grand Prix de Bahreïn se déroule ce week-end en Malaisie. Max Verstappen a remporté hier les essais libres 1, Charles Leclerc les essais libres 2, George Russell termine 7e et son coéquipier et rival Kimi Antonelli 8e. Le départ des essais qualificatifs est prévu aujourd'hui à 10h.
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5: Bonjour, les pays du G7 vont libérer jusqu'à 100 millions de barils de diesel et pétrole brut dans les 4 mois pour faire baisser les prix, a annoncé Emmanuel Macron hier. Le président de la République s'exprimait à l'issue d'une réunion des dirigeants du G7. À l'issue d'une nouvelle journée de blocage des lycées marquée par des tensions hier, les organisations lycéennes ont appelé à la poursuite de la mobilisation mardi prochain, faute de mesures concrètes proposées par le ministre de l'Éducation. Hier, quelques 735 établissements ont été perturbés. Par ailleurs, un jeune homme blessé mercredi à Tours lors du blocage d'un lycée a perdu l'usage de son œil droit. Selon la préfecture d'Indre-et-Loire, cet adolescent âgé de 16 ans avait été pris en charge alors que les forces de l'ordre intervenues avec les pompiers pour mettre fin à plusieurs incendies étaient prises à partie notamment par des jets de projectiles. Le ministère de l'Intérieur a annoncé la généralisation de la suspension du permis de conduire pour l'usage du téléphone au volant. La mesure était jusqu'ici appliquée dans une vingtaine de départements. L'Hérault, placé en vigilance pluie inondation depuis 6 heures ce matin. Météo France alerte sur des cumuls de précipitations importantes qui pourront atteindre 70 à 100 mm avec des pointes à 150 mm. Enfin, une femme est morte de la peste pulmonaire dans la région d'Irkoutsk, en Sibérie, dans l'est de la Russie. Elle travaillait pour l'Institut anti-peste de la ville et a pu contracter la maladie à partir d'un tube à essai cassé. Jusqu'à 200 personnes avec lesquelles elle aurait pu être en contact ont été placées en quarantaine. Voilà, c'est la fin de ce flash. Une très bonne journée à toutes et à tous.
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7: Michel Bussy est l'un des romanciers français les plus lus. Et son roman, Code Yesterday, possède tous les ingrédients d'un nouveau succès. Après Code Lupin et Code 612, qui a tué le Petit Prince, Michel Bussy rend un hommage au rock en éclairant avec émotion et malice le mythe populaire de la Beatlemania. Code Yesterday, le secret le mieux gardé du rock'n'roll, publié aux presses de la Cité, est une intrigue transgénérationnelle qui fait aussi entendre la voix des femmes dans une légende du rock écrite par des hommes. L'histoire débute quand Lonely McKenzie, jeune musicienne de Liverpool, découvre dans la petite maison en briques rouges de ses grands-parents, rue Penny Lane, un vieux document dont elle ne peut alors mesurer la valeur. Les paroles de la chanson Love Me Do, griffonnées au dos d'un programme de kermesse datant de juillet 1957. Ce papier appartient à sa grand-mère Yvonne, clouée au lit à l'hôpital. L'adorable octogénaire va lui révéler, au fil d'incroyables confessions, un secret aussi inestimable que la couronne d'Angleterre. Un secret que va tenter de lui arracher Smokey Slug, un journaliste spécialisé dans le rock. Car ce vieux limier misogyne a consacré des chapitres entiers de ses anthologies à démonter le mythe des Fab Four, arguant du fait que pendant les 7 années de folie vécues par les Beatles, le phénomène a été entouré de morts souvent inexpliquées. Vous allez adorer la galerie savoureuse d'enquêteurs, dont un espion du MI5 et le premier ministre en personne, pour tenter de faire toute la lumière sur le secret le mieux gardé de l'histoire du rock. Jusqu'au twist and shout final. Découvrez Code Yesterday, le secret le mieux gardé du rock'n'roll, le nouveau roman jubilatoire de Michel Bussy, aux presses de la Cité.
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0: Bonsoir à tous. Depuis le début du mouvement de blocage des lycées, 824 personnes ont été interpellées en Île-de-France, dont 255 vendredi, selon la préfecture de police de Paris. Parmi elles, 85% sont mineures et souvent lycéennes. La préfecture indique également que 77 policiers ont été blessés depuis le début de la mobilisation. Et justement, un policier en civil a été roué de coups vendredi à Belfort après une interpellation près d'un ruisseau. Une version diffusée sur les réseaux sociaux selon laquelle il aurait maintenu un jeune sous l'eau a été fermement démenti par le procureur. Une enquête pour tentative de meurtre en réunion a été ouverte et plusieurs suspects identifiés. J'en suis à ces manifestations, un mineur de

0: placée en vigilance orange pluie inondation demain. La Météo France prévoit des cumuls de 80 à 120 mm avec des pointes pouvant atteindre localement 160 mm. Et selon un sondage, 60% des Français jugent graves les propos antisémites attribués à Jordan Bardella par Mediapart. 38% d'entre eux sont également favorables à son départ du Rassemblement national. On poursuit avec près de 325 millions de barils de réserves stratégiques de pétrole qui ont déjà été libérés depuis mars sur les 400 millions promis par le G7 afin de faire face aux tensions sur l'approvisionnement. Sur les routes à présent, la suspension du permis pour usage du téléphone au volant est désormais généralisée à toute la France. Elle sera généralement de 15 jours avec toujours une amende et un retrait de 3 points. Et enfin, un mot de sport et de cyclisme. Après s'être imposée sur les championnats du monde, Demi Vollering est devenue championne d'Europe en Slovénie. Chez les hommes, la course est prévue demain avec le Français Paul Sexas parmi les favoris. Voilà pour l'essentiel de l'actu. Je vous souhaite une très belle soirée. À notre écoute.
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2: Pour ce dimanche, il fera beau sur toute la
3: 21h30.
2: Par contre, au sud des précipitations.

0: Nîmes. Il affichera 21 à Brest, 22 du côté de Strasbourg, 26 à Paris, 27 à La Rochelle, 28 du côté de Lyon et jusqu'à 31 à Ajaccio.
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2: Bonjour à tous, on commence avec du football. L'équipe de France a été tenue en échec par l'Italie hier soir en Ligue des Nations. Score final 1-1, soit un premier accro pour Zinedine Zidane qui a fait ses retrouvailles avec le public tricolore au Stade de France. Les Bleus conservent tout de même la tête du groupe A avant de recevoir lundi la Belgique. Côté rugby, la 5e journée de Top 14 va se disputer ce week-end avec en ouverture Bordeaux-Bègles-Lyon cet après-midi à 14h30. 4 matchs sont prévus à 16h35. Bayonne, Stade Français, Racing 92, Perpignan, Vannes, Pau et La Rochelle, Clermont. Ce soir, le Castres Olympique reçoit le Stade Toulousain. Coup d'envoi de ce derby prévu à 21h. Du basket en Euroleague, Lyon-Villeurbanne s'est incliné 92-105 hier soir face à Valence. En Beclic Elite hier soir, Roanne a battu Nanterre 93-83. Ce soir, Nancy reçoit Cholet à 18h. À suivre à la même heure, Strasbourg-Boulazac. Deux matchs également prévus à 18h30, Limoges-Saint-Quentin et Paula-Cortez-Dijon. Ce soir, Bourg-en-Bresse reçoit Chalon. Coup d'envoi de la rencontre prévu à 20h30. Du tennis avec le tournoi de Pékin, le français Arthur Géa s'est incliné en 3-7 hier face au polonais Hubert Hurkacz. Ça passe pour Novak Djokovic qui a tout de même concédé un set en lice, notamment aujourd'hui l'allemand Alexander Zverev. Du côté de Tokyo, ça passe pour Arthur Fils, vainqueur en 2-7 de l'américain Tiafoe, qualification également de Kyrian Jacquet. Carlos Alcaraz affronte aujourd'hui l'italien Matteo Arnaldi. Côté tricolore, Hugo Humbert se frottera au tchèque Jiří Leka. En Formule 1, le Grand Prix de Bahreïn se déroule ce week-end en Malaisie. Max Verstappen a remporté hier les essais libres 1, Charles Leclerc les essais libres 2, George Russell termine 7e et son coéquipier et rival Kimi Antonelli 8e. Le départ des essais qualificatifs est prévu aujourd'hui à 10h.
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4: Bonjour, les pays du G7 vont libérer jusqu'à 100 millions de barils de diesel et pétrole brut dans les 4 mois pour faire baisser les prix, a annoncé Emmanuel Macron hier. Le président de la République s'exprimait à l'issue d'une réunion des dirigeants du G7. À l'issue d'une nouvelle journée de blocage des lycées marquée par des tensions hier, les organisations lycéennes ont appelé à la poursuite de la mobilisation mardi prochain, faute de mesures concrètes proposées par le ministre de l'Éducation. Hier, quelques 735 établissements ont été perturbés. Par ailleurs, un jeune homme blessé mercredi à Tours lors du blocage d'un lycée a perdu l'usage de son œil droit. Selon la préfecture d'Indre-et-Loire, cet adolescent âgé de 16 ans avait été pris en charge alors que les forces de l'ordre intervenues avec les pompiers pour mettre fin à plusieurs incendies étaient prises à partie notamment par des jets de projectiles. Le ministère de l'Intérieur a annoncé la généralisation de la suspension du permis de conduire pour l'usage du téléphone au volant. La mesure était jusqu'ici appliquée dans une vingtaine de départements. L'Hérault, placé en vigilance pluie inondation depuis 6 heures ce matin. Météo France alerte sur des cumuls de précipitations importantes qui pourront atteindre 70 à 100 mm avec des pointes à 150 mm. Enfin, une femme est morte de la peste pulmonaire dans la région d'Irkoutsk, en Sibérie, dans l'est de la Russie. Elle travaillait pour l'Institut anti-peste de la ville et a pu contracter la maladie à partir d'un tube à essai cassé. Jusqu'à 200 personnes avec lesquelles elle aurait pu être en contact ont été placées en quarantaine. Voilà, c'est la fin de ce flash. Une très bonne journée à toutes et à tous.
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6: Michel Bussy est l'un des romanciers français les plus lus. Et son roman, Code Yesterday, possède tous les ingrédients d'un nouveau succès. Après Code Lupin et Code 612, qui a tué le Petit Prince, Michel Bussy rend un hommage au rock en éclairant avec émotion et malice le mythe populaire de la Beatlemania. Code Yesterday, le secret le mieux gardé du rock'n'roll, publié aux presses de la Cité, est une intrigue transgénérationnelle qui fait aussi entendre la voix des femmes dans une légende du rock écrite par des hommes. L'histoire débute quand Lonely Mackenzie, jeune musicienne de Liverpool, découvre dans la petite maison en briques rouges de ses grands-parents, rue Penny Lane, un vieux document dont elle ne peut alors mesurer la valeur. Les paroles de la chanson Love Me Do, griffonnées au dos d'un programme de kermesse datant de juillet 1957. Ce papier appartient à sa grand-mère Yvonne, clouée au lit à l'hôpital. L'adorable octogénaire va lui révéler, au fil d'incroyables confessions, un secret aussi inestimable que la couronne d'Angleterre. Un secret que va tenter de lui arracher Smokey Slug, un journaliste spécialisé dans le rock. Car ce vieux limier misogyne a consacré des chapitres entiers de ses anthologies à démonter le mythe des Fab Four, arguant du fait que pendant les 7 années de folie vécues par les Beatles, le phénomène a été entouré de morts souvent inexpliquées. Vous allez adorer la galerie savoureuse d'enquêteurs, dont un espion du MI5 et le premier ministre en personne, pour tenter de faire toute la lumière sur le secret le mieux gardé de l'histoire du rock. Jusqu'au twist and shout final. Découvrez Code Yesterday, le secret le mieux gardé du rock'n'roll, le nouveau roman jubilatoire de Michel Bussy, aux presses de la Cité.
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7: Bonsoir à tous. Depuis le début du mouvement de blocage des lycées, 824 personnes ont été interpellées en Île-de-France, dont 255 vendredi, selon la préfecture de police de Paris. Parmi elles, 85% sont mineures et souvent lycéennes. La préfecture indique également que 77 policiers ont été blessés depuis le début de la mobilisation. Et justement, un policier en civil a été roué de coups vendredi à Belfort après une interpellation près d'un ruisseau. Une version diffusée sur les réseaux sociaux selon laquelle il aurait maintenu un jeune sous l'eau a été fermement démenti par le procureur. Une enquête pour tentative de meurtre en réunion a été ouverte et plusieurs suspects identifiés. J'en suis à ces manifestations. Un mineur de 15 ans a été

0: Météo-France prévoit des cumuls de 80 à 120 mm avec des pointes pouvant atteindre localement 160 mm. Et selon un sondage, 60% des Français jugent graves les propos antisémites attribués à Jordan Bardella par Mediapart. 38% d'entre eux sont également favorables à son départ du Rassemblement National. On poursuit avec près de 325 millions de barils de réserves stratégiques de pétrole qui ont déjà été libérés depuis mars sur les 400 millions promis par le G7 afin de faire face aux tensions sur l'approvisionnement. Sur les routes à présent, la suspension du permis pour usage du téléphone au volant est désormais généralisée à toute la France. Elle sera généralement de 15 jours avec toujours une amende et un retrait de 3 points. Et enfin, un mot de sport et de cyclisme. Après s'être imposée sur les championnats du monde, Demi Vollering est devenue championne d'Europe en Slovénie. Chez les hommes, la course est prévue demain avec le Français Paul Sexas parmi les favoris. Voilà pour l'essentiel de l'actu. Je vous souhaite une très belle soirée. À notre écoute.
1: Pour ce dimanche, il fera beau sur toute la partie nord du pays. Par contre, au sud, des précipitations sont attendues, notamment en Nouvelle-Aquitaine, en Occitanie ou encore en Provence-Alpes-Côte d'Azur, avec les Pyrénées-Orientales qui sont placées en vigilance orange pour pluie-inondation. Concernant le thermomètre, il affichera 21 à Brest, 22 du côté de Strasbourg, 26 à Paris, 27 à La Rochelle, 28 du côté de Lyon et jusqu'à 31 à Ajaccio.
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3: Bonjour à tous, on commence avec du football. L'équipe de France a été tenue en échec par l'Italie hier soir en Ligue des Nations. Score final 1-1, soit un premier accroc pour Zinedine Zidane qui a fait ses retrouvailles avec le public.

0: Euroleague, Lyon-Villeurbanne s'est incliné 92-105 hier soir face à Valence. En Betclic Elite hier soir, Roanne a battu Nanterre 93-83. Ce soir, Nancy reçoit Cholet à 18h. À suivre à la même heure, Strasbourg-Boulazac. Deux matchs également prévus à 18h30. Limoges-Saint-Quentin et Paula-Cortez-Dijon. Ce soir, Bourg-en-Bresse reçoit Chalon. Coup d'envoi de la rencontre prévu à 20h30. Du tennis avec le tournoi de Pékin, le français Arthur Géa s'est incliné en 3-7 hier face au Polonais Hubert Hurkacz. Ça passe pour Novak Djokovic qui a tout de même concédé un set en lice, notamment aujourd'hui l'Allemand Alexander Zverev. Du côté de Tokyo, ça passe pour Arthur Fils, vainqueur en 2-7 de l'Américain Tiafoe. Qualification également de Kyrian Jacquet. Carlos Alcaraz affronte aujourd'hui l'Italien Matteo Arnaldi. Côté tricolore, Hugo Humbert se frottera au Tchèque Jiří Leka. En Formule 1, le Grand Prix de Bahreïn se déroule ce week-end en Malaisie. Max Verstappen a remporté hier les essais libres 1, Charles Leclerc les essais libres 2, George Russell termine 7e et son coéquipier et rival Kimi Antonelli 8e. Le départ des essais qualificatifs est prévu aujourd'hui à 10h.
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3: Bonjour, les pays du G7 vont libérer jusqu'à 100 millions de barils de diesel et pétrole brut dans les 4 mois pour faire baisser les prix, a annoncé Emmanuel Macron hier. Le président de la République s'exprimait à l'issue d'une réunion des dirigeants du G7. À l'issue d'une nouvelle journée de blocage des lycées marquée par des tensions hier, les organisations lycéennes ont appelé à la poursuite de la mobilisation mardi prochain, faute de mesures concrètes proposées par le ministre de l'Éducation. Hier, quelques 735 établissements ont été perturbés. Par ailleurs, un jeune homme blessé mercredi à Tours lors du blocage d'un lycée a perdu l'usage de son œil droit. Selon la préfecture d'Indre-et-Loire, cet adolescent âgé de 16 ans avait été pris en charge alors que les forces de l'ordre intervenues avec les pompiers pour mettre fin à plusieurs incendies étaient prises à partie notamment par des jets de projectiles. Le ministère de l'Intérieur a annoncé la généralisation de la suspension du permis de conduire pour l'usage du téléphone au volant. La mesure était jusqu'ici appliquée dans une vingtaine de départements. L'Hérault, placé en vigilance pluie inondation depuis 6 heures ce matin. Météo France alerte sur des cumuls de précipitations importantes qui pourront atteindre 70 à 100 mm avec des pointes à 150 mm. Enfin, une femme est morte de la peste pulmonaire dans la région d'Irkoutsk, en Sibérie, dans l'est de la Russie. Elle travaillait pour l'institut anti-peste de la ville et a pu contracter la maladie à partir d'un tube à essai cassé. Jusqu'à 200 personnes avec lesquelles elle aurait pu être en contact ont été placées en quarantaine. Voilà, c'est la fin de ce flash. Une très bonne journée à toutes et à tous.
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5: Michel Bussy est l'un des romanciers français les plus lus. Et son roman, Code Yesterday, possède tous les ingrédients d'un nouveau succès. Après Code Lupin et Code 612, qui a tué le Petit Prince, Michel Bussy rend un hommage au rock en éclairant avec émotion et malice le mythe populaire de la Beatlemania. Code Yesterday, le secret le mieux gardé du rock'n'roll, publié aux presses de la Cité, est une intrigue transgénérationnelle qui fait aussi entendre la voix des femmes dans une légende du rock écrite par des hommes. L'histoire débute quand Lonely McKenzie, jeune musicienne de Liverpool, découvre dans la petite maison en briques rouges de ses grands-parents, rue Penny Lane, un vieux document dont elle ne peut alors mesurer la valeur. Les paroles de la chanson Love Me Do, griffonnées au dos d'un programme de kermesse datant de juillet 1957. Ce papier appartient à sa grand-mère Yvonne, clouée au lit à l'hôpital. L'adorable octogénaire va lui révéler, au fil d'incroyables confessions, un secret aussi inestimable que la couronne d'Angleterre. Un secret que va tenter de lui arracher Smokey Slug, un journaliste spécialisé dans le rock. Car ce vieux limier misogyne a consacré des chapitres entiers de ses anthologies à démonter le mythe des Fab Four, arguant du fait que pendant les 7 années de folie vécues par les Beatles, le phénomène a été entouré de morts souvent inexpliquées. Vous allez adorer la galerie savoureuse d'enquêteurs, dont un espion du MI5 et le premier ministre en personne, pour tenter de faire toute la lumière sur le secret le mieux gardé de l'histoire du rock. Jusqu'au twist and shout final. Découvrez Code Yesterday, le secret le mieux gardé du rock'n'roll, le nouveau roman jubilatoire de

0: Michel Bussy, aux Presses de la Cité.
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0: Les Rolling Stones naissent à Londres en 1962. Le groupe est fondé par Mick Jagger et Keith Richards, rejoint rapidement par Brian Jones, Charlie Watts et Bill Wyman. Inspiré par le blues américain et le rhythm and blues, ils développent un son brut, énergique, provocateur. Dès le milieu des années 1960, les Rolling Stones deviennent les rivaux directs des Beatles. Leur image est plus rebelle, plus sombre. Des titres comme Satisfaction, Painted Black ou Sympathy for the Devil marquent leur ascension mondiale. En 1969, Brian Jones meurt. La même année, le groupe se produit au festival d'Altamont Free Concert, un événement resté célèbre pour ses violences. Les années 1970 consacrent leur statut de légende du rock avec des albums majeurs comme Sticky Fingers et Exile on Main Street. Malgré les tensions internes, les changements de formation et les excès, le groupe continue d'évoluer. Ronnie Wood rejoint le groupe en 1975. Charlie Watts reste le pilier rythmique jusqu'à sa mort en 2021. Au fil des décennies, les Rolling Stones deviennent l'un des groupes les plus durables de l'histoire. Leur tournée mondiale attire des millions de spectateurs. Leur influence traverse les générations et façonne durablement le rock. Aujourd'hui encore, Mick Jagger et Keith Richards incarnent l'esprit des Rolling Stones. Une musique libre, électrique et profondément ancrée dans l'histoire du rock.
2: Le métier du jour. Le métier de vétérinaire, c'est bien plus que soigner des chiens et des chats. C'est un professionnel de santé animale, formé comme un médecin, capable d'opérer, vacciner, diagnostiquer, mais aussi de conseiller les propriétaires. Le véto ne travaille pas seulement avec les animaux de compagnie. Il veille aussi sur les élevages, contrôle la sécurité alimentaire et joue un rôle clé dans la prévention des maladies transmissibles à l'homme. C'est un métier exigeant qui demande de la rigueur scientifique, de l'endurance face aux urgences, mais aussi beaucoup d'empathie. Car derrière chaque animal, il y a un maître, une famille et souvent beaucoup d'émotions.
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4: Bonsoir à tous. Depuis le début du mouvement de blocage des lycées, 824 personnes ont été interpellées en Île-de-France, dont 255 vendredi, selon la préfecture de police de Paris. Parmi elles, 85% sont mineures et souvent lycéennes. La préfecture indique également que 77 policiers ont été blessés depuis le début de la mobilisation. Et justement, un policier en civil a été roué de coups vendredi à Belfort après une interpellation près d'un ruisseau. Une version diffusée sur les réseaux sociaux selon laquelle il aurait maintenu un jeune sous l'eau a été fermement démenti par le procureur. Une enquête pour tentative de meurtre en réunion a été ouverte et plusieurs suspects identifiés. J'en suis à ces manifestations. Un mineur de 15 ans a été interpellé et placé en garde à vue à Marseille après qu'une femme a été visée au visage par un spray transformé en lance-flammes. La victime avait porté plainte le matin même. Quant à la météo, elle continue d'être capricieuse. Les Pyrénées-Orientales seront placées en vigilance orange pluie inondation demain. La Météo France prévoit des cumuls de 80 à 120 mm avec des pointes pouvant atteindre localement 160 mm. Et selon un sondage, 60% des Français jugent graves les propos antisémites attribués à Jordan Bardella par Mediapart. 38% d'entre eux sont également favorables à son départ du Rassemblement National. On poursuit avec près de 325 millions de barils de réserves stratégiques de pétrole qui ont déjà été libérés depuis mars sur les 400 millions promis par le G7 afin de faire face aux tensions sur l'approvisionnement. Sur les routes à présent, la suspension du permis pour usage du téléphone au volant est désormais généralisée à toute la France. Elle sera généralement de 15 jours avec toujours une amende et un retrait de 3 points. Et enfin, un mot de sport et de cyclisme. Après s'être imposé sur les championnats du monde, Demi Vollering est devenue championne d'Europe en Slovénie. Chez les hommes, la course est prévue demain avec le Français Paul Sexas parmi les favoris. Voilà pour l'essentiel de l'actu. Je vous souhaite une très belle soirée à notre écoute.
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5: Pour ce dimanche, il fera beau sur toute la partie nord du pays. Par contre, au sud, des précipitations sont attendues, notamment en Nouvelle-Aquitaine, en Occitanie ou encore en Provence-Alpes-Côte d'Azur, avec les Pyrénées-Orientales qui sont placées en vigilance orange pour pluie-inondation. Concernant le thermomètre, il affichera 21 à Brest, 22 du côté de Strasbourg, 26 à Paris, 27 à La Rochelle, 28 du côté de Lyon et jusqu'à 31 à Ajaccio.
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6: Bonjour à tous, on commence avec du football. L'équipe de France a été tenue en échec par l'Italie hier soir en Ligue des Nations. Score final 1-1, soit un premier accro pour Zinedine Zidane qui a fait ses retrouvailles avec le public tricolore au Stade de France. Les Bleus conservent tout de même la tête du groupe A avant de recevoir lundi la Belgique. Côté rugby, la 5e journée de Top 14 va se disputer ce week-end avec en ouverture Bordeaux-Bègles-Lyon cet après-midi à 14h30. 4 matchs sont prévus à 16h35. Bayonne, Stade Français, Racing 92, Perpignan, Vannes, Pau et La Rochelle, Clermont. Ce soir, le Castre Olympique reçoit le Stade Toulousain. Coup d'envoi de ce derby prévu à 21h. Du basket en Euroleague, Lyon-Villeurbanne s'est incliné 92-105 hier soir face à Valence. En Beclic Elite hier soir, Roanne a battu Nanterre 93-83. Ce soir, Nancy reçoit Cholet à 18h. À suivre à la même heure, Strasbourg-Boulazac. Deux matchs également prévus à 18h30. Limoges-Saint-Quentin et Paula-Cortez-Dijon. Ce soir, Bourg-en-Bresse reçoit Chalon. Coup d'envoi de la rencontre prévu à 20h30. Du tennis avec le tournoi de Pékin, le français Arthur Géas s'est incliné en 3-7 hier face au polonais Hubert Hurkacz. Ça passe pour Novak Djokovic qui a tout de même concédé un set en lice, notamment aujourd'hui l'allemand Alexander Zverev. Du côté de Tokyo, ça passe pour Arthur Fils, vainqueur en 2-7 de l'américain Tiafoe, qualification également de Kyrian Jacquet. Carlos Alcaraz affronte aujourd'hui l'italien Matteo Arnaldi. Côté tricolore, Hugo Humbert se frottera au tchèque Jiří Leka. En Formule 1, le Grand Prix de Bahreïn se déroule ce week-end en Malaisie. Max Verstappen a remporté hier les essais libres 1, Charles Leclerc les essais libres 2, George Russell termine 7e et son coéquipier et rival Kimi Antonelli 8e. Le départ des essais qualificatifs est prévu aujourd'hui à 10h.
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8: Bonjour, les pays du G7 vont libérer jusqu'à 100 millions de barils de diesel et pétrole brut dans les 4 mois pour faire baisser les prix, a annoncé Emmanuel Macron hier. Le président de la République s'exprimait à l'issue d'une réunion des dirigeants du G7. À l'issue d'une nouvelle journée de blocage des lycées marquée par des tensions hier, les organisations lycéennes ont appelé à la poursuite de la mobilisation mardi prochain, faute de mesures concrètes proposées par le ministre de l'Éducation. Hier, quelques 735 établissements ont été perturbés. Par ailleurs, un jeune homme blessé mercredi à Tours lors du blocage d'un lycée a perdu l'usage de son œil droit. Selon la préfecture d'Indre-et-Loire, cet adolescent âgé de 16 ans avait été pris en charge alors que les forces de l'ordre, intervenues avec les pompiers pour mettre fin à plusieurs incendies, étaient prises à partie notamment par des jets de projectiles. Le ministère de l'Intérieur a annoncé la généralisation de la suspension du permis de conduire pour l'usage du téléphone au volant. La mesure était jusqu'ici appliquée dans une vingtaine de départements. L'Hérault, placé en vigilance pluie inondation depuis 6 heures ce matin. Météo France alerte sur des cumuls de précipitations importantes qui pourront atteindre 70 à 100 mm avec des pointes à 150 mm. Enfin, une femme est morte de la peste pulmonaire dans la région d'Irkoutsk en Sibérie, dans l'est de la Russie. Elle travaillait pour l'institut anti-peste de la ville et a pu contracter la maladie à partir d'un tube à essai cassé. Jusqu'à 200 personnes avec lesquelles elle aurait pu être en contact ont été placées en quarantaine. Voilà, c'est la fin de ce flash. Une très bonne journée à toutes et à tous.
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9: Michel Bussy est l'un des romanciers français les plus lus. Et son roman, Code Yesterday, possède tous les ingrédients d'un nouveau succès. Après Code Lupin et Code 612, qui a tué le petit prince, Michel Bussy rend un hommage au rock en éclairant avec émotion et malice le mythe populaire de la Beatlemania. Code Yesterday, le secret le mieux gardé du rock'n'roll, publié aux presses de la Cité, est une intrigue transgénérationnelle qui fait aussi entendre la voix des femmes dans une légende du rock écrite par des hommes. L'histoire débute quand Lonely Mackenzie, jeune musicienne de Liverpool, découvre dans la petite maison brique rouge de ses grands-parents, rue Penny Lane, un vieux document dont elle ne peut alors mesurer la valeur. Les paroles de la chanson Love Me Do, griffonnées au dos d'un programme de kermesse datant de juillet 1957. Ce papier appartient à sa grand-mère Yvonne, clouée au lit à l'hôpital. L'adorable octogénaire va lui révéler, au fil d'incroyables confessions, un secret aussi inestimable que la couronne d'Angleterre. Un secret que va tenter de lui arracher Smokey Slug, un journaliste spécialisé dans le rock. Car ce vieux limier misogyne a consacré des chapitres entiers de ses anthologies à démonter le mythe des Fab Four, arguant du fait que pendant les 7 années de folie vécues par les Beatles, le phénomène a été entouré de morts souvent inexpliquées. Vous allez adorer la galerie savoureuse d'enquêteurs, dont un espion du MI5 et le premier ministre en personne, pour tenter de faire toute la lumière sur le secret le mieux gardé de l'histoire du rock. Jusqu'au twist and shout final. Découvrez Code Yesterday, le secret le mieux gardé du rock'n'roll, le nouveau roman jubilatoire de Michel Bussy, aux presses de la Cité.
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4: Bonsoir à tous. Depuis le début du mouvement de blocage des lycées, 824 personnes ont été interpellées en Ile-de-France, dont 255 vendredi, selon la préfecture de police de Paris. Parmi elles, 85% sont mineures et souvent lycéennes. La préfecture indique également que 77 policiers ont été blessés depuis le début de la mobilisation. Et justement, un policier en civil a été roué de coups vendredi à Belfort après une interpellation près d'un ruisseau. Une version diffusée sur les réseaux sociaux selon laquelle il aurait maintenu un jeune sous l'eau a été fermement démenti par le procureur. Une enquête pour tentative de meurtre en réunion a été ouverte et plusieurs suspects identifiés. J'en suis à ces manifestations. Un mineur de 15 ans a été interpellé et placé en garde à vue à Marseille après qu'une femme a été visée au visage par un spray transformé en lance-flamme. La victime avait porté plainte le matin même. Quant à la météo, elle continue d'être capricieuse. Les Pyrénées-Orientales seront placées en vigilance orange pluie inondation demain. La Météo France prévoit des cumuls de 80 à 120 mm avec des pointes pouvant atteindre localement 160 mm. Et selon un sondage, 60% des Français jugent graves les propos antisémites attribués à Jordan Bardella par Mediapart. 38% d'entre eux sont également favorables à son départ du Rassemblement National. On poursuit avec près de 325 millions de barils de réserves stratégiques de pétrole qui ont déjà été libérés depuis mars sur les 400 millions promis par le G7 afin de faire face aux tensions sur l'approvisionnement. Sur les routes à présent, la suspension du permis pour usage du téléphone au volant est désormais généralisée à toute la France. Elle sera généralement de 15 jours avec toujours une amende et un retrait de 3 points. Et enfin, un mot de sport et de cyclisme. Après s'être imposé sur les championnats du monde, Demi Vollering est devenue championne d'Europe en Slovénie. Chez les hommes, la course est prévue demain avec le Français Paul Sexas parmi les favoris. Voilà pour l'essentiel de l'actu. Je vous souhaite une très belle soirée à notre écoute.
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5: Pour ce dimanche, il fera beau sur toute la partie nord du pays. Par contre, au sud, des précipitations sont attendues, notamment en Nouvelle-Aquitaine, en Occitanie ou encore en Provence-Alpes-Côte d'Azur, avec les Pyrénées-Orientales qui sont placées en vigilance orange pour pluie-inondation. Concernant le thermomètre, il affichera 21 à Brest, 22 du côté de Strasbourg, 26 à Paris, 27 à La Rochelle, 28 du côté de Lyon et jusqu'à 31 à Ajaccio.
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6: Bonjour à tous, on commence avec du football. L'équipe de France a été tenue en échec par l'Italie hier soir en Ligue des Nations. Score final 1-1, soit un premier accro pour Zinedine Zidane qui a fait ses retrouvailles avec le public tricolore au Stade de France. Les Bleus conservent tout de même la tête du groupe A avant de recevoir lundi la Belgique. Côté rugby, la 5e journée de Top 14 va se disputer ce week-end avec en ouverture Bordeaux-Bègles-Lyon cet après-midi à 14h30. 4 matchs sont prévus à 16h35. Bayonne, Stade Français, Racing 92, Perpignan, Vannes, Pau et La Rochelle, Clermont. Ce soir, le Castre Olympique reçoit le Stade Toulousain. Coup d'envoi de ce derby prévu à 21h. Du basket en Euroleague, Lyon-Villeurbanne s'est incliné 92-105 hier soir face à Valence. En Beclic Elite hier soir, Roanne a battu Nanterre 93-83. Ce soir, Nancy reçoit Cholet à 18h. À suivre à la même heure, Strasbourg-Boulazac. Deux matchs également prévus à 18h30, Limoges, Saint-Quentin et Paula-Cortez, Dijon. Ce soir, Bourg-en-Bresse reçoit Chalon. Coup d'envoi de la rencontre prévu à 20h30. Du tennis avec le tournoi de Pékin, le français Arthur Géa s'est incliné en 3-7 hier face au polonais Hubert Hurkacz.
1: 22h.
6: Passe pour Novak Djokovic qui a tout de même concédé un set en lice, notamment aujourd'hui l'allemand Alexander Zverev. Du côté de Tokyo, ça passe pour Arthur Fils, vainqueur en 2-7 de l'américain Tiafoe, qualification également de Kyrian Jacquet. Carlos Alcaraz affronte aujourd'hui l'italien Matteo Arnaldi. Côté tricolore, Hugo Humbert se frottera au tchèque Jiří Leka. En Formule 1, le Grand Prix de Bahreïn se déroule ce week-end en Malaisie. Max Verstappen a remporté hier les essais libres 1, Charles Leclerc les essais libres 2, George Russell termine 7e et son coéquipier et rival Kimi Antonelli 8e. Le départ des essais qualificatifs est prévu aujourd'hui à 10h.
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8: Bonjour, les pays du G7 vont libérer jusqu'à 100 millions de barils de diesel et pétrole brut dans les 4 mois pour faire baisser les prix, a annoncé Emmanuel Macron hier. Le président de la République s'exprimait à l'issue d'une réunion des dirigeants du G7. À l'issue d'une nouvelle journée de blocage des lycées marquée par des tensions hier, les organisations lycéennes ont appelé à la poursuite de la mobilisation mardi prochain, faute de mesures concrètes proposées par le ministre de l'Éducation. Hier, quelques 735 établissements ont été perturbés. Par ailleurs, un jeune homme blessé mercredi à Tours lors du blocage d'un lycée a perdu l'usage de son œil droit. Selon la préfecture d'Indre-et-Loire, cet adolescent âgé de 16 ans avait été pris en charge alors que les forces de l'ordre, intervenues avec les pompiers pour mettre fin à plusieurs incendies, étaient prises à partie notamment par des jets de projectiles. Le ministère de l'Intérieur a annoncé la généralisation de la suspension du permis de conduire pour l'usage du téléphone au volant. La mesure était jusqu'ici appliquée dans une vingtaine de départements. L'Hérault, placé en vigilance pluie inondation depuis 6 heures ce matin. Météo France alerte sur des cumuls de précipitations importantes qui pourront atteindre 70 à 100 mm avec des pointes à 150 mm. Enfin, une femme est morte de la peste pulmonaire dans la région d'Irkoutsk en Sibérie, dans l'est de la Russie. Elle travaillait pour l'institut anti-peste de la ville et a pu contracter la maladie à partir d'un tube à essai cassé. Jusqu'à 200 personnes avec lesquelles elle aurait pu être en contact ont été placées en quarantaine. Voilà, c'est la fin de ce flash. Une très bonne journée à toutes et à tous.
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9: Michel Bussy est l'un des romanciers français les plus lus. Et son roman, Code Yesterday, possède tous les ingrédients d'un nouveau succès. Après Code Lupin et Code 612, qui a tué le Petit Prince, Michel Bussy rend un hommage au rock en éclairant avec émotion et malice le mythe populaire de la Beatlemania. Code Yesterday, le secret le mieux gardé du rock'n'roll, publié aux presses de la Cité, est une intrigue transgénérationnelle qui fait aussi entendre la voix des femmes dans une légende du rock écrite par des hommes. L'histoire débute quand Lonely Mackenzie, jeune musicienne de Liverpool, découvre dans la petite maison brique rouge de ses grands-parents, rue Penny Lane, un vieux document dont elle ne peut alors mesurer la valeur. Les paroles de la chanson Love Me Do, griffonnées au dos d'un programme de kermesse datant de juillet 1957. Ce papier appartient à sa grand-mère Yvonne, clouée au lit à l'hôpital. L'adorable octogénaire va lui révéler, au fil d'incroyables confessions, un secret aussi inestimable que la couronne d'Angleterre. Un secret que va tenter de lui arracher Smokey Slug, un journaliste spécialisé dans le rock. Car ce vieux limier misogyne a consacré des chapitres entiers de ses anthologies à démonter le mythe des Fab Four, arguant du fait que pendant les 7 années de folie vécues par les Beatles, le phénomène a été entouré de morts souvent inexpliquées. Vous allez adorer la galerie savoureuse d'enquêteurs, dont un espion du MI5 et le premier ministre en personne, pour tenter de faire toute la lumière sur le secret le mieux gardé de l'histoire du rock. Jusqu'au twist and shout final. Découvrez Code Yesterday, le secret le mieux gardé du rock'n'roll, le nouveau roman jubilatoire de Michel Bussy, aux presses de la Cité.
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4: Bonsoir à tous. Depuis le début du mouvement de blocage des lycées, 824 personnes ont été interpellées en Île-de-France, dont 255 vendredi, selon la préfecture de police de Paris. Parmi elles, 85% sont mineures et souvent lycéennes. La préfecture indique également que 77 policiers ont été blessés depuis le début de la mobilisation. Et justement, un policier en civil a été roué de coups vendredi à Belfort après une interpellation près d'un ruisseau. Une version diffusée sur les réseaux sociaux selon laquelle il aurait maintenu un jeune sous l'eau a été fermement démentie par le procureur. Une enquête pour tentative de meurtre en réunion a été ouverte et plusieurs suspects identifiés. Faisant suite à ces manifestations, un mineur de 15 ans a été interpellé et placé en garde à vue à Marseille après qu'une femme a été visée au visage par un spray transformé en lance-flammes. La victime avait porté plainte le matin même. Quant à la météo, elle continue d'être capricieuse. Les Pyrénées-Orientales seront placées en vigilance orange pluie inondation demain. Météo France prévoit des cumuls de 80 à 120 mm avec des pointes pouvant atteindre localement 160 mm. Et selon un sondage, 60% des Français jugent graves les propos antisémites attribués à Jordan Bardella par Mediapart. 38% d'entre eux sont également favorables à son départ du Rassemblement National. On poursuit avec près de 325 millions de barils de réserves stratégiques de pétrole qui ont déjà été libérés depuis mars sur les 400 millions promis par le G7 afin de faire face aux tensions sur l'approvisionnement. Sur les routes à présent, la suspension du permis pour usage du téléphone au volant est désormais généralisée à toute la France. Elle sera généralement de 15 jours avec toujours une amende et un retrait de 3 points. Et enfin, un mot de sport et de cyclisme. Après s'être imposé sur les championnats du monde, Demi Vollering est devenue championne d'Europe en Slovénie. Chez les hommes, la course est prévue demain avec le Français Paul Sexas parmi les favoris. Voilà pour l'essentiel de l'actu. Je vous souhaite une très belle soirée à notre écoute.
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5: Pour ce dimanche, il fera beau sur toute la partie nord du pays. Par contre, au sud, des précipitations sont attendues, notamment en Nouvelle-Aquitaine, en Occitanie ou encore en Provence-Alpes-Côte d'Azur, avec les Pyrénées-Orientales qui sont placées en vigilance orange pour pluie-inondation. Concernant le thermomètre, il affichera 21 à Brest, 22 du côté de Strasbourg, 26 à Paris, 27 à La Rochelle, 28 du côté de Lyon et jusqu'à 31 à Ajaccio.
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6: Bonjour à tous, on commence avec du football. L'équipe de France a été tenue en échec par l'Italie hier soir en Ligue des Nations. Score final 1-1, soit un premier accro pour Zinedine Zidane qui a fait ses retrouvailles avec le public tricolore au Stade de France. Les Bleus conservent tout de même la tête du groupe A avant de recevoir lundi la Belgique. Côté rugby, la 5e journée de Top 14 va se disputer ce week-end avec en ouverture Bordeaux-Bègles-Lyon cet après-midi à 14h30. 4 matchs sont prévus à 16h35. Bayonne, Stade Français, Racing 92, Perpignan, Vannes, Pau et La Rochelle, Clermont. Ce soir, le Castre Olympique reçoit le Stade Toulousain. Coup d'envoi de ce derby prévu à 21h. Du basket en Euroleague, Lyon-Villeurbanne s'est incliné 92-105 hier soir face à Valence. En Beclic Elite hier soir, Roanne a battu Nanterre 93-83. Ce soir, Nancy reçoit Cholet à 18h. À suivre à la même heure, Strasbourg-Boulazac. Deux matchs également prévu à 18h30, Limoges-Saint-Quentin et Paula-Cortez-Dijon. Ce soir, Bourg-en-Bresse reçoit Chalon. Coup d'envoi de la rencontre prévu à 20h30. Du tennis avec le tournoi de Pékin, le français Arthur Géas s'est incliné en 3-7 hier face au polonais Hubert Hurkacz. Ça passe pour Novak Djokovic qui a tout de même concédé un set en lice, notamment aujourd'hui l'allemand Alexander Zverev. Du côté de Tokyo, ça passe pour Arthur Fils, vainqueur en 2-7 de l'américain Tiafoe, qualification également de Kyrian Jacquet. Carlos Alcaraz affronte aujourd'hui l'italien Matteo Arnaldi. Côté tricolore, Hugo Humbert se frottera au tchèque Jiří Leka. En Formule 1, le Grand Prix de Bahreïn se déroule ce week-end en Malaisie. Max Verstappen a remporté hier les essais libres 1, Charles Leclerc les essais libres 2, George Russell termine 7e et son coéquipier et rival Kimi Antonelli 8e. Le départ des essais qualificatifs est prévu aujourd'hui à 10h.
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8: Bonjour, les pays du G7 vont libérer jusqu'à 100 millions de barils de diesel et pétrole brut dans les 4 mois pour faire baisser les prix, a annoncé Emmanuel Macron hier. Le président de la République s'exprimait à l'issue d'une réunion des dirigeants du G7. À l'issue d'une nouvelle journée de blocage des lycées marquée par des tensions hier, les organisations lycéennes ont appelé à la poursuite de la mobilisation mardi prochain, faute de mesures concrètes proposées par le ministre de l'Éducation. Hier, quelques 735 établissements ont été perturbés. Par ailleurs, un jeune homme blessé mercredi à Tours lors du blocage d'un lycée a perdu l'usage de son œil droit. Selon la préfecture d'Indre-et-Loire, cet adolescent âgé de 16 ans avait été pris en charge alors que les forces de l'ordre, intervenues avec les pompiers pour mettre fin à plusieurs incendies, étaient prises à partie notamment par des jets de projectiles. Le ministère de l'Intérieur a annoncé la généralisation de la suspension du permis de conduire pour l'usage du téléphone au volant. La mesure était jusqu'ici appliquée dans une vingtaine de départements. L'Hérault, placé en vigilance pluie inondation depuis 6 heures ce matin. Météo France alerte sur des cumuls de précipitations importantes qui pourront atteindre 70 à 100 mm avec des pointes à 150 mm. Enfin, une femme est morte de la peste pulmonaire dans la région d'Irkoutsk en Sibérie, dans l'est de la Russie. Elle travaillait pour l'institut anti-peste de la ville et a pu contracter la maladie à partir d'un tube à essai cassé. Jusqu'à 200 personnes avec lesquelles elle aurait pu être en contact ont été placées en quarantaine. Voilà, c'est la fin de ce flash. Une très bonne journée à toutes et à tous.
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9: Michel Bussy est l'un des romanciers français les plus lus. Et son roman, Code Yesterday, possède tous les ingrédients d'un nouveau succès. Après Code Lupin et Code 612, qui a tué le Petit Prince, Michel Bussy rend un hommage au rock en éclairant avec émotion et malice le mythe populaire de la Beatlemania. Code Yesterday, le secret le mieux gardé du rock'n'roll, publié aux presses de la Cité, est une intrigue transgénérationnelle qui fait aussi entendre la voix des femmes dans une légende du rock écrite par des hommes. L'histoire débute quand Lonely Mackenzie, jeune musicienne de Liverpool, découvre dans la petite maison brique rouge de ses grands-parents, rue Penny Lane, un vieux document dont elle ne peut alors mesurer la valeur. Les paroles de la chanson Love Me Do, griffonnées au dos d'un programme de kermesse datant de juillet 1957. Ce papier appartient à sa grand-mère Yvonne, clouée au lit à l'hôpital. L'adorable octogénaire va lui révéler, au fil d'incroyables confessions, un secret aussi inestimable que la couronne d'Angleterre. Un secret que va tenter de lui arracher Smokey Slug, un journaliste spécialisé dans le rock. Car ce vieux limier misogyne a consacré des chapitres entiers de ses anthologies à démonter le mythe des Fab Four, arguant du fait que pendant les 7 années de folie vécues par les Beatles, le phénomène a été entouré de morts souvent inexpliquées. Vous allez adorer la galerie savoureuse d'enquêteurs, dont un espion du MI5 et le premier ministre en personne, pour tenter de faire toute la lumière sur le secret le mieux gardé de l'histoire du rock. Jusqu'au twist and shout final. Découvrez Code Yesterday, le secret le mieux gardé du rock'n'roll, le nouveau roman jubilatoire de Michel Bussy, aux presses de la Cité.
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4: Bonsoir à tous. Depuis le début du mouvement de blocage des lycées, 824 personnes ont été interpellées en Île-de-France, dont 255 vendredi, selon la préfecture de police de Paris. Parmi elles, 85% sont mineures et souvent lycéennes. La préfecture indique également que 77 policiers ont été blessés depuis le début de la mobilisation. Et justement, un policier en civil a été roué de coups vendredi à Belfort après une interpellation près d'un ruisseau. Une version diffusée sur les réseaux sociaux selon laquelle il aurait maintenu un jeune sous l'eau a été fermement démenti par le procureur. Une enquête pour tentative de meurtre en réunion a été ouverte et plusieurs suspects identifiés. J'en suis à ces manifestations. Un mineur de 15 ans a été interpellé et placé en garde à vue à Marseille après qu'une femme a été visée au visage par un spray transformé en lance-flamme. La victime avait porté plainte le matin même. Quant à la météo, elle continue d'être capricieuse. Les Pyrénées-Orientales seront placées en vigilance orange pluie inondation demain. La Météo France prévoit des cumuls de 80 80 à 120 mm, avec des pointes pouvant atteindre localement 160 mm. Et selon un sondage, 60% des Français jugent graves les propos antisémites attribués à Jordan Bardella par Mediapart. 38% d'entre eux sont également favorables à son départ du Rassemblement National. On poursuit avec près de 325 millions de barils de réserves stratégiques de pétrole qui ont déjà été libérés depuis mars sur les 400 millions promis par le G7 afin de faire face aux tensions sur l'approvisionnement. Sur les routes à présent, la suspension du permis pour usage du téléphone au volant est désormais généralisée à toute la France. Elle sera généralement de 15 jours avec toujours une amende et un retrait de 3 points. Et enfin, un mot de sport et de cyclisme. Après s'être imposé sur les championnats du monde, Demi Vollering est devenue championne d'Europe en Slovénie. Chez les hommes, la course est prévue demain avec le Français Paul Sexas parmi les favoris. Voilà pour l'essentiel de l'actu. Je vous souhaite une très belle soirée à notre écoute.
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5: Pour ce dimanche, il fera beau sur toute la partie nord du pays. Par contre, au sud, des précipitations.

0: également favorable à son départ du Rassemblement national. On poursuit avec près de 325 millions de barils de réserves stratégiques de pétrole qui ont déjà été libérés depuis mars sur les 400 millions promis par le G7 afin de faire face aux tensions sur l'approvisionnement. Sur les routes à présent, la suspension du permis pour usage du téléphone au volant est désormais généralisée à toute la France. Elle sera généralement de 15 jours avec toujours une amende et un retrait de 3 points. Et enfin, un mot de sport et de cyclisme. Après s'être imposée sur les championnats du monde, Demi Vollering est devenue championne d'Europe en Slovénie. Chez les hommes, la course est prévue demain avec le Français Paul Sexas parmi les favoris. Voilà pour l'essentiel de l'actu. Je vous souhaite une très belle soirée. À notre écoute.
1: Pour ce dimanche, il fera beau sur toute la partie nord du pays. Par contre, au sud, des précipitations.

0: km. Il affichera 21 à Brest, 22 du côté de Strasbourg, 26 à Paris, 27 à La Rochelle, 28 du côté de Lyon et jusqu'à 31 à Ajaccio.
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2: Bonjour à tous, on commence avec du football. L'équipe de France a été tenue en échec par l'Italie hier soir en Ligue des Nations. Score final 1-1, soit un premier accro pour Zinedine Zidane qui a fait ses retrouvailles avec le public tricolore au Stade de France. Les Bleus conservent tout de même la tête du groupe A avant de recevoir lundi la Belgique. Côté rugby, la 5e journée de Top 14 va se disputer ce week-end avec en ouverture Bordeaux-Bègles-Lyon cet après-midi à 14h30. 4 matchs sont prévus à 16h35. Bayonne, Stade Français, Racing 92, Perpignan, Vannes, Pau et La Rochelle, Clermont. Ce soir, le Castres Olympique reçoit le Stade Toulousain. Coup d'envoi de ce derby prévu à 21h. Du basket en Euroleague, Lyon-Villeurbanne s'est incliné 92-105 hier soir face à Valence. En Beclic Elite hier soir, Roanne a battu Nanterre 93-83. Ce soir, Nancy reçoit Cholet à 18h. À suivre à la même heure, Strasbourg-Boulazac. Deux matchs également prévus à 18h30, Limoges-Saint-Quentin et Paula-Cortez-Dijon. Ce soir, Bourg-en-Bresse reçoit Chalon. Coup d'envoi de la rencontre prévu à 20h30. Du tennis avec le tournoi de Pékin, le français Arthur Géa s'est incliné en 3-7 hier face au polonais Hubert Hurkacz. Ça passe pour Novak Djokovic qui a tout de même concédé un set en lice, notamment aujourd'hui l'allemand Alexander Zverev. Du côté de Tokyo, ça passe pour Arthur Fils, vainqueur en 2-7 de l'américain Tiafoe, qualification également de Kyrian Jacquet. Carlos Alcaraz affronte aujourd'hui l'italien Matteo Arnaldi. Côté tricolore, Hugo Humbert se frottera au tchèque Jiří Leka. Et en Formule 1, le Grand Prix de Bahreïn se déroule ce week-end en Malaisie. Max Verstappen a remporté hier les essais libres 1, Charles Leclerc les essais libres 2, George Russell termine 7e et son coéquipier et rival Kimi Antonelli 8e. Le départ des essais qualificatifs est prévu aujourd'hui à 10h.
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4: Bonjour, les pays du G7 vont libérer jusqu'à 100 millions de barils de diesel et pétrole brut dans les 4 mois pour faire baisser les prix, a annoncé Emmanuel Macron hier. Le président de la République s'exprimait à l'issue d'une réunion des dirigeants du G7. À l'issue d'une nouvelle journée de blocage des lycées marquée par des tensions hier, les organisations lycéennes ont appelé à la poursuite de la mobilisation mardi prochain, faute de mesures concrètes proposées par le ministre de l'Éducation. Hier, quelques 735 établissements ont été perturbés. Par ailleurs, un jeune homme blessé mercredi à Tours lors du blocage d'un lycée a perdu l'usage de son œil droit. Selon la préfecture d'Indre-et-Loire, cet adolescent âgé de 16 ans avait été pris en charge alors que les forces de l'ordre, intervenues avec les pompiers pour mettre fin à plusieurs incendies, étaient prises à partie notamment par des jets de projectiles. Le ministère de l'Intérieur a annoncé la généralisation de la suspension du permis de conduire pour l'usage du téléphone au volant. La mesure était jusqu'ici appliquée dans une vingtaine de départements. L'Hérault, placé en vigilance pluie inondation depuis 6 heures ce matin. Météo France alerte sur des cumuls de précipitations importantes qui pourront atteindre 70 à 100 mm avec des pointes à 150 mm. Enfin, une femme est morte de la peste pulmonaire dans la région d'Ircourt.

0: Kursk, en Sibérie, dans l'est de la Russie. Elle travaillait pour l'Institut anti-peste de la ville et a pu contracter la maladie à partir d'un tube à essai cassé. Jusqu'à 200 personnes avec lesquelles elle aurait pu être en contact ont été placées en quarantaine. Voilà, c'est la fin de ce flash. Une très bonne journée à toutes et à tous.
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2: Michel Bussy est l'un des romanciers français les plus lus. Et son roman, Code Yesterday, possède tous les ingrédients d'un nouveau succès. Après Code Lupin et Code 612, qui a tué le petit prince, Michel Bussy rend un hommage au rock en éclairant avec émotion et malice le mythe populaire de la Beatlemania. Code Yesterday, le secret le mieux gardé du rock'n'roll, publié aux presses de la Cité, est une intrigue transgénérationnelle qui fait aussi entendre la voix des femmes dans une légende du rock écrite par des hommes. L'histoire débute quand Lonely McKenzie, jeune musicienne de Liverpool, découvre dans la petite maison brique rouge de ses grands-parents, rue Penny Lane, un vieux document dont elle ne peut alors mesurer la valeur. Les paroles de la chanson Love Me Do, griffonnées au dos d'un programme de kermesse datant de juillet 1957. Ce papier appartient à sa grand-mère Yvonne, clouée au lit à l'hôpital. L'adorable octogénaire va lui révéler, au fil d'incroyables confessions, un secret aussi inestimable que la couronne d'Angleterre. Un secret que va tenter de lui arracher Smokey Slug, un journaliste spécialisé dans le rock. Car ce vieux limier misogyne a consacré des chapitres entiers de ses anthologies à démonter le mythe des Fab Four, arguant du fait que pendant les 7 années de folie vécues par les Beatles, le phénomène a été entouré de morts souvent inexpliquées. Vous allez adorer la galerie savoureuse d'enquêteurs, dont un espion du MI5 et le premier ministre en personne, pour tenter de faire toute la lumière sur le secret le mieux gardé de l'histoire du rock. Jusqu'au twist and shout final. Découvrez Code Yesterday, le secret le mieux gardé du rock'n'roll, le nouveau roman jubilatoire de Michel Bussy, aux presses de la Cité.
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4: Bonsoir à tous. Depuis le début du mouvement de blocage des lycées, 824 personnes ont été interpellées en Île-de-France, dont 255 vendredi, selon la préfecture de police de Paris. Parmi elles, 85% sont mineures et souvent lycéennes. La préfecture indique également que 77 policiers ont été blessés depuis le début de la mobilisation. Et justement, un policier en civil a été roué de coups vendredi à Belfort après une interpellation près d'un ruisseau. Une version diffusée sur les réseaux sociaux selon laquelle il aurait maintenu un jeune sous l'eau a été fermement démenti par le procureur. Une enquête pour tentative de meurtre en réunion a été ouverte et plusieurs suspects identifiés. J'en suis à ces manifestations. Un mineur de 15 ans a

0: Vigilance orange, pluie, inondation demain. Météo France prévoit des cumuls de 80 à 120 mm avec des pointes pouvant atteindre localement 160 mm. Et selon un sondage, 60% des Français jugent grave les propos antisémites attribués à Jordan Bardella par Mediapart. 38% d'entre eux sont également favorables à son départ du Rassemblement national. On poursuit avec près de 325 millions de barils de réserves stratégiques de pétrole qui ont déjà été libérés depuis mars sur les 400 millions promis par le G7 afin de faire face aux tensions sur l'approvisionnement. Sur les routes à présent, la suspension du permis pour usage du téléphone au volant est désormais généralisée à toute la France. Elle sera généralement de 15 jours avec toujours une amende et un retrait de 3 points. Et enfin, un mot de sport et de cyclisme. Après s'être imposé sur les championnats du monde, Demi Vollering est devenue championne d'Europe en Slovénie. Chez les hommes, la course est prévue demain avec le Français Paul Sexas parmi les favoris. Voilà pour l'essentiel de l'actu. Je vous souhaite une très belle soirée. À notre écoute.
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2: Pour ce dimanche, il fera beau sur toute la partie nord du pays. Par contre, au sud, des précipitations sont attendues, notamment en Nouvelle-Aquitaine, en Occitanie ou encore en Provence-Alpes-Côte d'Azur, avec les Pyrénées-Orientales qui sont placées en vigilance orange pour pluie-inondation. Concernant le thermomètre, il affichera 21 à Brest, 22 du côté de Strasbourg, 26 à Paris, 27 à La Rochelle, 28 du côté de Lyon et jusqu'à 31 à Ajaccio.
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4: Bonjour à tous, on commence avec du football. L'équipe de France a été tenue en échec par l'Italie hier soir en Ligue des Nations. Score final 1-1, soit un premier accroc pour Zinedine Zidane qui a fait ses retrouvailles avec le public tricolore au Stade de France. Les Bleus conservent tout de même la tête du groupe A avant de recevoir lundi la Belgique. Côté rugby, la cinquième journée de Top 14 va se disputer ce week-end avec en ouverture Bordeaux-Bègles-Lyon cet après-midi à 14h30. Quatre matchs sont prévus à 16h35. Bayonne, Stade Français, Racing 92, Perpignan, Vannes, Pau et La Rochelle, Clermont. Ce soir, le Castres Olympique reçoit le Stade Toulousain. Coup d'envoi de ce derby prévu à 21h. Du basket en Euroleague, Lyon-Villeurbanne s'est incliné 92-105 hier soir face à Valence. En Beclic Elite hier soir, Roanne a battu Nanterre 93-83. Ce soir, Nancy reçoit Cholet à 18h. À suivre à la même heure, Strasbourg-Boulazac. Deux matchs également prévus à 18h30. Limoges-Saint-Quentin et Paula-Cortez-Dijon. Ce soir, Bourg-en-Bresse reçoit Chalon. Coup d'envoi de la rencontre prévu à 20h30. Du tennis avec le tournoi de Pékin, le français Arthur Géa s'est incliné en 3-7 hier face au polonais Hubert Hurkacz. Ça passe pour Novak Djokovic qui a tout de même concédé un set en lice, notamment aujourd'hui l'allemand Alexander Zverev. Du côté de Tokyo, ça passe pour Arthur Fils, vainqueur en 2-7 de l'américain Tiafoe, qualification également de Kyrian Jacquet. Carlos Alcaraz affronte aujourd'hui l'italien Matteo Arnaldi. Côté tricolore, Hugo Humbert se frottera au tchèque Jiří Leka. Et en Formule 1, le Grand Prix de Bahreïn se déroule ce week-end en Malaisie. Max Verstappen a remporté hier les essais libres 1, Charles Leclerc les essais libres 2, George Russell termine 7e et son coéquipier et rival Kimi Antonelli 8e. Le départ des essais qualificatifs est prévu aujourd'hui à 10h.
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6: Bonjour, les pays du G7 vont libérer jusqu'à 100 millions de barils de diesel et pétrole brut dans les 4 mois pour faire baisser les prix, a annoncé Emmanuel Macron hier. Le président de la République s'exprimait à l'issue d'une réunion des dirigeants du G7. À l'issue d'une nouvelle journée de blocage des lycées marquée par des tensions hier, les organisations lycéennes ont appelé à la poursuite de la mobilisation mardi prochain, faute de mesures concrètes proposées par le ministre de l'Éducation. Hier, quelques 735 établissements ont été perturbés. Par ailleurs, un jeune homme blessé mercredi à Tours lors du blocage d'un lycée a perdu l'usage de son œil droit. Selon la préfecture d'Indre-et-Loire, cet adolescent âgé de 16 ans avait été pris en charge alors que les forces de l'ordre intervenues avaient avec les pompiers pour mettre fin à plusieurs incendies étaient prises à partie, notamment par des jets de projectiles. Le ministère de l'Intérieur a annoncé la généralisation de la suspension du permis de conduire pour l'usage du téléphone au volant. La mesure était jusqu'ici appliquée dans une vingtaine de départements. L'Hérault, placé en vigilance pluie inondation depuis 6 heures ce matin. Météo France alerte sur des cumuls de précipitations importantes qui pourront atteindre 70 à 100 mm avec des pointes à 150 mm. Enfin, une femme est morte de la peste pulmonaire dans la région d'Irkoutsk en Sibérie, dans l'est de la Russie. Elle travaillait pour l'Institut anti-peste de la ville et a pu contracter la maladie à partir d'un tube à essai cassé. Jusqu'à 200 personnes avec lesquelles elle aurait pu être en contact ont été placées en quarantaine. Voilà, c'est la fin de ce flash. Une très bonne journée à toutes et à tous.
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8: Michel Bussy est l'un des romanciers français les plus lus. Et son roman, Code Yesterday, possède tous les ingrédients d'un nouveau succès. Après Code Lupin et Code 612, qui a tué le Petit Prince, Michel Bussy rend un hommage au rock en éclairant avec émotion et malice le mythe populaire de la Beatlemania. Code Yesterday, le secret le mieux gardé du rock'n'roll, publié aux presses de la Cité, est une intrigue transgénérationnelle qui fait aussi entendre la voix des femmes dans une légende du rock écrite par des hommes. L'histoire débute quand Lonely McKenzie, jeune musicienne de Liverpool, découvre dans la petite maison en briques rouges de ses grands-parents, rue Penny Lane, un vieux document dont elle ne peut alors mesurer la valeur. Les paroles de la chanson Love Me Do, griffonnées au dos d'un programme de kermesse datant de juillet 1957. Ce papier appartient à sa grand-mère Yvonne, clouée au lit à l'hôpital. L'adorable octogénaire va lui révéler, au fil d'incroyables confessions, un secret aussi inestimable que la couronne d'Angleterre. Un secret que va tenter de lui arracher Smokey Slug, un journaliste spécialisé dans le rock. Car ce vieux limier misogyne a consacré des chapitres entiers de ses anthologies à démonter le mythe des Fab Four, arguant du fait que pendant les 7 années de folie vécues par les Beatles, le phénomène a été entouré de morts souvent inexpliquées. Vous allez adorer la galerie savoureuse d'enquêteurs, dont un espion du MI5 et le premier ministre en personne, pour tenter de faire toute la lumière sur le secret le mieux gardé de l'histoire du rock. Jusqu'au twist and shout final. Découvrez Code Yesterday, le secret le mieux gardé du rock'n'roll, le nouveau roman jubilatoire de Michel Bussy, aux presses de la Cité.
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0: Bonsoir à tous. Depuis le début du mouvement de blocage des lycées, 824 personnes ont été interpellées en Île-de-France, dont 255 vendredi, selon la préfecture de police de Paris. Parmi elles, 85% sont mineures et souvent lycéennes. La préfecture indique également que 77 policiers ont été blessés depuis le début de la mobilisation. Et justement, un policier en civil a été roué de coups vendredi à Belfort après une interpellation près d'un ruisseau. Une version diffusée sur les réseaux sociaux selon laquelle il aurait maintenu un jeune sous l'eau a été fermement démenti par le procureur. Une enquête pour tentative de meurtre en réunion a été ouverte et plusieurs suspects identifiés. J'en suis à ces manifestations. Un mineur de 15 ans a été interpellé et placé en garde à vue à Marseille après qu'une femme a été visée au visage par un spray transformé en lance-flammes. La victime avait porté plainte le matin même. Quant à la météo, elle continue d'être capricieuse. Les Pyrénées-Orientales seront placées en vigilance orange pluie inondation demain. Météo France prévoit des cumuls de 80 à 120 mm avec des pointes pouvant atteindre localement 160 mm. Et selon un sondage, 60% des Français jugent grave les propos antisémites attribués à Jordan Bardella par Mediapart. 38% d'entre eux sont également favorables à son départ du Rassemblement National. On poursuit avec près de 325 millions de barils de réserves stratégiques de pétrole qui ont déjà été libérés depuis mars sur les 400 millions promis par le G7 afin de faire face aux tensions sur l'approvisionnement. Sur les routes à présent, la suspension du permis pour usage du téléphone au volant est désormais généralisée à toute la France. Elle sera généralement de 15 jours avec toujours une amende et un retrait de 3 points. Et enfin, un mot de sport et de cyclisme. Après s'être imposée sur les championnats du monde, Demi Vollering est devenue championne d'Europe en Slovénie. Chez les hommes, la course est prévue demain avec le français Paul Sexas parmi les favoris. Voilà pour l'essentiel de l'actu. Je vous souhaite une très belle soirée à notre écoute.
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2: Pour ce dimanche, il fera beau sur toute la partie nord du pays. Par contre, au sud, des précipitations.

0: km. Il affichera 21 à Brest, 22 du côté de Strasbourg, 26 à Paris, 27 à La Rochelle, 28 du côté de Lyon et jusqu'à 31 à Ajaccio.
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2: Bonjour à tous, on commence avec du football. L'équipe de France a été tenue en échec par l'Italie hier soir en Ligue des Nations. Score final 1-1, soit un premier accro pour Zinedine Zidane qui a fait ses retrouvailles avec le public tricolore au Stade de France. Les Bleus conservent tout de même la tête du groupe A avant de recevoir lundi la Belgique. Côté rugby, la 5e journée de Top 14 va se disputer ce week-end avec en ouverture Bordeaux-Bègles-Lyon cet après-midi à 14h30. 4 matchs sont prévus à 16h30.
3: 23h.
2: Stade français, Racing 92, Perpignan, Vannes, Pau et La Rochelle, Clermont. Ce soir, le Castres Olympique reçoit le Stade toulousain. Coup d'envoi de ce derby prévu à 21h. Du basket en Euroleague, Lyon-Villeurbanne s'est incliné 92-105 hier soir face à Valence. En Beclic Elite hier soir, Roanne a battu Nanterre 93-83. Ce soir, Nancy reçoit Cholet à 18h. À suivre à la même heure, Strasbourg-Boulazac. Deux matchs également prévus à 18h30, Limoges-Saint-Quentin et Paula-Cortez-Dijon. Ce soir, Bourg-en-Bresse reçoit Chalon. Coup d'envoi de la rencontre prévu à 20h30. Du tennis avec le tournoi de Pékin, le français Arthur Géa s'est incliné en 3-7 hier face au polonais Hubert Hurkacz. Ça passe pour Novak Djokovic qui a tout de même concédé un set en lice, notamment aujourd'hui l'allemand Alexander Zverev. Du côté de Tokyo, ça passe pour Arthur Fils, vainqueur en 2-7 de l'américain Tiafoe, qualification également de Kyrian Jacquet. Carlos Alcaraz affronte aujourd'hui l'italien Matteo Arnaldi. Côté tricolore, Hugo Humbert se frottera au tchèque Jiří Leka. Et en Formule 1, le Grand Prix de Bahreïn se déroule ce week-end en Malaisie. Max Verstappen a remporté hier les essais libres 1, Charles Leclerc les essais libres 2, George Russell termine 7e et son coéquipier et rival Kimi Antonelli 8e. Le départ des essais qualificatifs est prévu aujourd'hui à 10h.
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5: Bonjour, les pays du G7 vont libérer jusqu'à 100 millions de barils de diesel et pétrole brut dans les 4 mois pour faire baisser les prix, a annoncé Emmanuel Macron hier. Le président de la République s'exprimait à l'issue d'une réunion des dirigeants du G7. À l'issue d'une nouvelle journée de blocage des lycées marquée par des tensions hier, les organisations lycéennes ont appelé à la poursuite de la mobilisation mardi prochain, faute de mesures concrètes proposées par le ministre de l'Éducation. Hier, quelques 735 établissements ont été perturbés. Par ailleurs, un jeune homme blessé mercredi à Tours lors du blocage d'un lycée a perdu l'usage de son œil droit. Selon la préfecture d'Indre-et-Loire, cet adolescent âgé de 16 ans avait été pris en charge alors que les forces de l'ordre, intervenues avec les pompiers pour mettre fin à plusieurs incendies, étaient prises à partie notamment par des jets de projectiles. Le ministère de l'Intérieur a annoncé la généralisation de la suspension du permis de conduire pour usage du téléphone au volant. La mesure était jusqu'ici appliquée dans une vingtaine de départements. L'Hérault, placé en vigilance pluie inondation depuis 6 heures ce matin. Météo France alerte sur des cumuls de précipitations importantes qui pourront atteindre 70 à 100 mm avec des pointes à 150 mm. Enfin, une femme est morte de la peste pulmonaire dans la région d'Irkoutsk en Sibérie, dans l'est de la Russie. Elle travaillait pour l'institut anti-peste de la ville et a pu contracter la maladie à partir d'un tube à essai cassé. Jusqu'à 200 personnes avec lesquelles elle aurait pu être en contact ont été placées en quarantaine. Voilà, c'est la fin de ce flash. Une très bonne journée à toutes et à tous.
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6: Michel Bussy est l'un des romanciers français les plus lus. Et son roman, Code Yesterday, possède tous les ingrédients d'un nouveau succès. Après Code Lupin et Code 612, qui a tué le petit prince, Michel Bussy rend un hommage au rock en éclairant avec émotion et malice le mythe populaire de la Beatlemania. Code Yesterday, le secret le mieux gardé du rock'n'roll, publié aux presses de la Cité, est une intrigue transgénérationnelle qui fait aussi entendre la voix des femmes dans une légende du rock écrite par des hommes. L'histoire débute quand Lonely Mackenzie, jeune musicienne de Liverpool, découvre dans la petite maison brique rouge de ses grands-parents, rue Penny Lane, un vieux document dont elle ne peut alors mesurer la valeur. Les paroles de la chanson Love Me Do, griffonnées au dos d'un programme de kermesse datant de juillet 1957. Ce papier appartient à sa grand-mère Yvonne, clouée au lit à l'hôpital. L'adorable octogénaire va lui révéler, au fil d'incroyables confessions, un secret aussi inestimable que la couronne d'Angleterre. Un secret que va tenter de lui arracher Smokey Slug, un journaliste spécialisé dans le rock. Car ce vieux limier misogyne a consacré des chapitres entiers de ses anthologies à démonter le mythe des Fab Four, arguant du fait que pendant les 7 années de folie vécues par les Beatles, le phénomène a été entouré de morts souvent inexpliquées. Vous allez adorer la galerie savoureuse d'enquêteurs, dont un espion du MI5 et le premier ministre en personne, pour tenter de faire toute la lumière sur le secret le mieux gardé de l'histoire du rock. Jusqu'au twist and shout final. Découvrez Code Yesterday, le secret le mieux gardé du rock'n'roll, le nouveau roman jubilatoire de Michel Bussy, aux presses de la Cité.
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7: Bonsoir à tous. Depuis le début du mouvement de blocage des lycées, 824 personnes ont été interpellées en Ile-de-France, dont 255 vendredi, selon la préfecture de police de Paris. Parmi elles, 85% sont mineures et souvent lycéennes. La préfecture indique également que 77 policiers ont été blessés depuis le début de la mobilisation. Et justement, un policier en civil a été roué de coups vendredi à Belfort après une interpellation près d'un ruisseau. Une version diffusée sur les réseaux sociaux selon laquelle il aurait maintenu un jeune sous l'eau a été fermement démenti par le procureur. Une enquête pour tentative de meurtre en réunion a été ouverte et plusieurs suspects identifiés. J'en suis à ces manifestations. Un mineur de 15 ans a

0: Vigilance orange, pluie, inondation demain. Météo France prévoit des cumuls de 80 à 120 mm avec des pointes pouvant atteindre localement 160 mm. Et selon un sondage, 60% des Français jugent grave les propos antisémites attribués à Jordan Bardella par Mediapart. 38% d'entre eux sont également favorables à son départ du Rassemblement national. On poursuit avec près de 325 millions de barils de réserves stratégiques de pétrole qui ont déjà été libérés depuis mars sur les 400 millions promis par le G7 afin de faire face aux tensions sur l'approvisionnement. Sur les routes à présent, la suspension du permis pour usage du téléphone au volant est désormais généralisée à toute la France. Elle sera généralement de 15 jours avec toujours une amende et un retrait de 3 points. Et enfin, un mot de sport et de cyclisme. Après s'être imposé sur les championnats du monde, Demi Vollering est devenue championne d'Europe en Slovénie. Chez les hommes, la course est prévue demain avec le Français Paul Sexas parmi les favoris. Voilà pour l'essentiel de l'actu. Je vous souhaite une très belle soirée. À notre écoute.
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2: Pour ce dimanche, il fera beau sur toute la partie nord du pays. Par contre, au sud, des précipitations sont attendues, notamment en Nouvelle-Aquitaine, en Occitanie ou encore en Provence-Alpes-Côte d'Azur, avec les Pyrénées-Orientales qui sont placées en vigilance orange pour pluie-inondation. Concernant le thermomètre, il affichera 21 à Brest, 22 du côté de Strasbourg, 26 à Paris, 27 à La Rochelle, 28 du côté de Lyon et jusqu'à 31 à Ajaccio.
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4: Bonjour à tous, on commence avec du football. L'équipe de France a été tenue en échec par l'Italie hier soir en Ligue des Nations. Score final 1-1, soit un premier accroc pour Zinedine Zidane qui a fait ses retrouvailles avec le public tricolore au Stade de France. Les Bleus conservent tout de même la tête du groupe A avant de recevoir lundi la Belgique. Côté rugby, la cinquième journée de Top 14 va se disputer ce week-end avec en ouverture Bordeaux-Bègles-Lyon cet après-midi à 14h30. Quatre matchs sont prévus à 16h35. Bayonne, Stade Français, Racing 92, Perpignan, Vannes, Pau et La Rochelle, Clermont. Ce soir, le Castres Olympique reçoit le Stade Toulousain. Coup d'envoi de ce derby prévu à 21h. Du basket en Euroleague, Lyon-Villeurbanne s'est incliné 92-105 hier soir face à Valence. En Beclic Elite hier soir, Roanne a battu Nanterre 93-83. Ce soir, Nancy reçoit Cholet à 18h. À suivre à la même heure, Strasbourg-Boulazac. Deux matchs également prévus à 18h30, Limoges-Saint-Quentin et Paula-Cortez-Dijon. Ce soir, Bourg-en-Bresse reçoit Chalon. Coup d'envoi de la rencontre prévu à 20h30. Du tennis avec le tournoi de Pékin, le français Arthur Géa s'est incliné en 3-7 hier face au polonais Hubert Hurkacz. Ça passe pour Novak Djokovic qui a tout de même concédé un set en lice, notamment aujourd'hui l'allemand Alexander Zverev. Du côté de Tokyo, ça passe pour Arthur Fils, vainqueur en 2-7 de l'américain Tiafoe, qualification également de Kyrian Jacquet. Carlos Alcaraz affronte aujourd'hui l'italien Matteo Arnaldi. Côté tricolore, Hugo Humbert se frottera au tchèque Jiří Leka. Et en Formule 1, le Grand Prix de Bahreïn se déroule ce week-end en Malaisie. Max Verstappen a remporté hier les essais libres 1, Charles Leclerc les essais libres 2, George Russell termine 7e et son coéquipier et rival Kimi Antonelli 8e. Le départ des essais qualificatifs est prévu aujourd'hui à 10h.
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6: Bonjour, les pays du G7 vont libérer jusqu'à 100 millions de barils de diesel et pétrole brut dans les 4 mois pour faire baisser les prix, a annoncé Emmanuel Macron hier. Le président de la République s'exprimait à l'issue d'une réunion des dirigeants du G7. À l'issue d'une nouvelle journée de blocage des lycées marquée par des tensions hier, les organisations lycéennes ont appelé à la poursuite de la mobilisation mardi prochain, faute de mesures concrètes proposées par le ministre de l'Éducation. Hier, quelques 735 établissements ont été perturbés. Par ailleurs, un jeune homme blessé mercredi à Tours lors du blocage d'un lycée a perdu l'usage de son œil droit. Selon la préfecture d'Indre-et-Loire, cet adolescent âgé de 16 ans avait été pris en charge alors que les forces de l'ordre intervenues intervenu avec les pompiers pour mettre fin à plusieurs incendies était prise à partie notamment par des jets de projectiles. Le ministère de l'Intérieur a annoncé la généralisation de la suspension du permis de conduire pour l'usage du téléphone au volant. La mesure était jusqu'ici appliquée dans une vingtaine de départements. L'Hérault, placé en vigilance pluie inondation depuis 6 heures ce matin, Météo France alerte sur des cumuls de précipitations importantes qui pourront atteindre 70 à 100 mm avec des pointes à 150 mm. Enfin, une femme est morte de la peste pulmonaire dans la région d'Irkoutsk, en Sibérie, dans l'est de la Russie. Elle travaillait pour l'Institut anti-peste de la ville et a pu contracter la maladie à partir d'un tube à essai cassé. Jusqu'à 200 personnes avec lesquelles elle aurait pu être en contact ont été placées en quarantaine. Voilà, c'est la fin de ce flash. Une très bonne journée à toutes et à tous.
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8: Michel Bussy est l'un des romanciers français les plus lus. Et son roman, Code Yesterday, possède tous les ingrédients d'un nouveau succès. Après Code Lupin et Code 612, qui a tué le Petit Prince, Michel Bussy rend un hommage au rock en éclairant avec émotion et malice le mythe populaire de la Beatlemania. Code Yesterday, le secret le mieux gardé du rock'n'roll, publié aux presses de la Cité, est une intrigue transgénérationnelle qui fait aussi entendre la voix des femmes dans une légende du rock écrite par des hommes. L'histoire débute quand Lonely McKenzie, jeune musicienne de Liverpool, découvre dans la petite maison en briques rouges de ses grands-parents, rue Penny Lane, un vieux document dont elle ne peut alors mesurer la valeur. Les paroles de la chanson Love Me Do, griffonnées au dos d'un programme de kermesse datant de juillet 1957. Ce papier appartient à sa grand-mère Yvonne, clouée au lit à l'hôpital. L'adorable octogénaire va lui révéler, au fil d'incroyables confessions, un secret aussi inestimable que la couronne d'Angleterre. Un secret que va tenter de lui arracher Smokey Slug, un journaliste spécialisé dans le rock. Car ce vieux limier misogyne a consacré des chapitres entiers de ses anthologies à démonter le mythe des Fab Four, arguant du fait que pendant les 7 années de folie vécues par les Beatles, le phénomène a été entouré de morts souvent inexpliquées. Vous allez adorer la galerie savoureuse d'enquêteurs, dont un espion du MI5 et le premier ministre en personne, pour tenter de faire toute la lumière sur le secret le mieux gardé de l'histoire du rock. Jusqu'au twist and shout final. Découvrez Code Yesterday, le secret le mieux gardé du rock'n'roll, le nouveau roman jubilatoire de Michel Bussy, aux presses de la Cité.
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0: Bonsoir à tous. Depuis le début du mouvement de blocage des lycées, 824 personnes ont été interpellées en Île-de-France, dont 255 vendredi, selon la préfecture de police de Paris. Parmi elles, 85% sont mineures et souvent lycéennes. La préfecture indique également que 77 policiers ont été blessés depuis le début de la mobilisation. Et justement, un policier en civil a été roué de coups vendredi à Belfort après une interpellation près d'un ruisseau. Une version diffusée sur les réseaux sociaux selon laquelle il aurait maintenu un jeune sous l'eau a été fermement démenti par le procureur. Une enquête pour tentative de meurtre en réunion a été ouverte et plusieurs suspects identifiés. J'en suis à ces manifestations, un mineur de

0: Quant à la météo, elle continue d'être capricieuse. Les Pyrénées-Orientales seront placées en vigilance orange pluie inondation demain. La Météo France prévoit des cumuls de 80 à 120 mm avec des pointes pouvant atteindre localement 160 mm. Et selon un sondage, 60% des Français jugent graves les propos antisémites attribués à Jordan Bardella par Mediapart. 38% d'entre eux sont également favorables à son départ du Rassemblement National. On poursuit avec près de 325 millions de barils de réserves stratégiques de pétrole qui ont déjà été libérés depuis mars sur les 400 millions promis par le G7 afin de faire face aux tensions sur l'approvisionnement. Sur les routes à présent, la suspension du permis pour usage du téléphone au volant est désormais généralisée à toute la France. Elle sera généralement de 15 jours avec toujours une amende et un retrait de 3 points. Et enfin, un mot de sport et de cyclisme. Après s'être imposé sur les championnats du monde, Demi Vollering est devenue championne d'Europe en Slovénie. Chez les hommes, la course est prévue demain avec le Français Paul Sexas parmi les favoris. Voilà pour l'essentiel de l'actu. Je vous souhaite une très belle soirée. À notre écoute.
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2: Pour ce dimanche, il fera beau sur toute la partie nord du pays. Par contre, au sud, des précipitations.

0: km. Il affichera 21 à Brest, 22 du côté de Strasbourg, 26 à Paris, 27 à La Rochelle, 28 du côté de Lyon et jusqu'à 31 à Ajaccio.
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2: Bonjour à tous, on commence avec du football. L'équipe de France a été tenue en échec par l'Italie hier soir en Ligue des Nations. Score final 1-1, soit un premier accroc pour Zinedine Zidane qui a fait ses retrouvailles avec le public tricolore au Stade de France. Les Bleus conservent tout de même la tête du groupe A avant de recevoir lundi la Belgique. Côté rugby, la 5e journée de Top 14 va se disputer ce week-end avec en ouverture Bordeaux-Bègles-Lyon cet après-midi à 14h30. 4 matchs sont prévus à 16h35. Bayonne, Stade Français, Racing 92, Perpignan, Vannes, Pau et La Rochelle, Clermont. Ce soir, le Castres Olympique reçoit le Stade Toulousain. Coup d'envoi de ce derby prévu à 21h. Du basket en Euroleague, Lyon-Villeurbanne s'est incliné 92-105 hier soir face à Valence. En Beclic Elite hier soir, Roanne a battu Nanterre 93-83. Ce soir, Nancy reçoit Cholet à 18h. À suivre à la même heure, Strasbourg-Boulazac. Deux matchs également prévus à 18h30, Limoges-Saint-Quentin et Paula-Cortez-Dijon. Ce soir, Bourg-en-Bresse reçoit Chalon. Coup d'envoi de la rencontre prévu à 20h30. Du tennis avec le tournoi de Pékin, le français Arthur Géa s'est incliné en 3-7 hier face au polonais Hubert Hurkacz. Ça passe pour Novak Djokovic qui a tout de même concédé un set en lice, notamment aujourd'hui l'allemand Alexander Zverev. Du côté de Tokyo, ça passe pour Arthur Fils, vainqueur en 2-7 de l'américain Tiafoe, qualification également de Kyrian Jacquet. Carlos Alcaraz affronte aujourd'hui l'italien Matteo Arnaldi. Côté tricolore, Hugo Humbert se frottera au tchèque Jiří Leka. Et en Formule 1, le Grand Prix de Bahreïn se déroule ce week-end en Malaisie. Max Verstappen a remporté hier les essais libres 1, Charles Leclerc les essais libres 2, George Russell termine 7e et son coéquipier et rival Kimi Antonelli 8e. Le départ des essais qualificatifs est prévu aujourd'hui à 10h.
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4: Bonjour, les pays du G7 vont libérer jusqu'à 100 millions de barils de diesel et pétrole brut dans les 4 mois pour faire baisser les prix, a annoncé Emmanuel Macron hier. Le président de la République s'exprimait à l'issue d'une réunion des dirigeants du G7. À l'issue d'une nouvelle journée de blocage des lycées marquée par des tensions hier, les organisations lycéennes ont appelé à la poursuite de la mobilisation mardi prochain, faute de mesures concrètes proposées par le ministre de l'Éducation. Hier, quelques 735 établissements ont été perturbés. Par ailleurs, un jeune homme blessé mercredi à Tours lors du blocage d'un lycée a perdu l'usage de son œil droit. Selon la préfecture d'Indre-et-Loire, cet adolescent âgé de 16 ans avait été pris en charge alors que les forces de l'ordre, intervenues avec les pompiers pour mettre fin à plusieurs incendies, étaient prises à partie notamment par des jets de projectiles. Le ministère de l'Intérieur a annoncé la généralisation de la suspension du permis de conduire pour l'usage du téléphone au volant. La mesure était jusqu'ici appliquée dans une vingtaine de départements. L'Hérault, placé en vigilance pluie inondation depuis 6 heures ce matin. Météo France alerte sur des cumuls de précipitations importantes qui pourront atteindre 70 à 100 mm avec des pointes à 150 mm. Enfin, une femme est morte de la peste pulmonaire dans la région d'Irkoutsk en Sibérie, dans l'est de la Russie. Elle travaillait pour l'institut anti-peste de la ville et a pu contracter la maladie à partir d'un tube à essai cassé. Jusqu'à 200 personnes avec lesquelles elle aurait pu être en contact ont été placées en quarantaine. Voilà, c'est la fin de ce flash. Une très bonne journée à toutes et à tous.
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6: Michel Bussy est l'un des romanciers français les plus lus. Et son roman, Code Yesterday, possède tous les ingrédients d'un nouveau succès. Après Code Lupin et Code 612, qui a tué le Petit Prince, Michel Bussy rend un hommage au rock en éclairant avec émotion et malice le mythe populaire de la Beatlemania. Code Yesterday, le secret le mieux gardé du rock'n'roll, publié aux Presses de la Cité, est une intrigue transgénérationnelle qui fait aussi entendre la voix des femmes dans une légende du rock écrite par des hommes. L'histoire débute quand Lonely McKenzie, jeune musicienne de Liverpool, découvre dans la petite maison brique rouge de ses grands-parents, rue Penny Lane, un vieux document dont elle ne peut alors mesurer la valeur. Les paroles de la chanson Love Me Do, griffonnées au dos d'un programme de kermesse datant de juillet 1957. Ce papier appartient à sa grand-mère Yvonne, clouée au lit à l'hôpital. L'adorable octogénaire va lui révéler, au fil d'incroyables confessions, un secret aussi inestimable que la couronne d'Angleterre. Un secret que va tenter de lui arracher Smokey Slug, un journaliste spécialisé dans le rock. Car ce vieux limier misogyne a consacré des chapitres entiers de ses anthologies à démonter le mythe des Fab Four, arguant du fait que pendant les 7 années de folie vécues par les Beatles, le phénomène a été entouré de morts souvent inexpliquées. Vous allez adorer la galerie savoureuse d'enquêteurs, dont un espion du MI5 et le premier ministre en personne, pour tenter de faire toute la lumière sur le secret le mieux gardé de l'histoire du rock. Jusqu'au twist and shout final. Découvrez Code Yesterday, le secret le mieux gardé du rock'n'roll, le nouveau roman jubilatoire de Michel Bussy, aux presses de la Cité.
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7: Bonsoir à tous. Depuis le début du mouvement de blocage des lycées, 824 personnes ont été interpellées en Île-de-France, dont 255 vendredi, selon la préfecture de police de Paris. Parmi elles, 85% sont mineures et souvent lycéennes. La préfecture indique également que 77 policiers ont été blessés depuis le début de la mobilisation. Et justement, un policier en civil a été roué de coups vendredi à Belfort après une interpellation près d'un ruisseau. Une version diffusée sur les réseaux sociaux selon laquelle il aurait maintenu un jeune sous l'eau a été fermement démenti par le procureur. Une enquête pour tentative de meurtre en réunion a été ouverte et plusieurs suspects identifiés. Faisons suite à ces manifestations, un mineur de

0: la météo, elle continue d'être capricieuse. Les Pyrénées-Orientales seront placées en vigilance orange pluie inondation demain. La Météo France prévoit des cumuls de 80 à 120 mm avec des pointes pouvant atteindre localement 160 mm. Et selon un sondage, 60% des Français jugent graves les propos antisémites attribués à Jordan Bardella par Mediapart. 38% d'entre eux sont également favorables à son départ du Rassemblement National. On poursuit avec près de 325 millions de barils de réserves stratégiques de pétrole qui ont déjà été libérés depuis mars sur les 400 millions promis par le G7 afin de faire face aux tensions sur l'approvisionnement. Sur les routes à présent, la suspension du permis pour usage du téléphone au volant est désormais généralisée à toute la France. Elle sera généralement de 15 jours avec toujours une amende et un retrait de 3 points. Et enfin, un mot de sport et de cyclisme. Après s'être imposé sur les championnats du monde, Demi Vollering est devenue championne d'Europe en Slovénie. Chez les hommes, la course est prévue demain avec le Français Paul Sexas parmi les favoris. Voilà pour l'essentiel de l'actu. Je vous souhaite une très belle soirée à notre écoute.
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2: Pour ce dimanche, il fera beau sur toute la partie nord du pays. Par contre, au sud, des précipitations.

0: Thermomètre, il affichera 21 à Brest, 22 du côté de Strasbourg, 26 à Paris, 27 à La Rochelle, 28 du côté de Lyon et jusqu'à 31 à Ajaccio.
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2: Bonjour à tous, on commence avec du football. L'équipe de France a été tenue en échec par l'Italie hier soir en Ligue des Nations. Score final 1-1, soit un premier accro pour Zinedine Zidane qui a fait ses retrouvailles avec le public tricolore au Stade de France. Les Bleus conservent tout de même la tête du groupe A avant de recevoir lundi la Belgique. Côté rugby, la 5e journée de Top 14 va se disputer ce week-end avec en ouverture Bordeaux-Bègles-Lyon cet après-midi à 14h30. 4 matchs sont prévus à 16h35. Bayonne, Stade Français, Racing 92, Perpignan, Vannes, Pau et La Rochelle, Clermont. Ce soir, le Castres Olympique reçoit le Stade Toulousain. Coup d'envoi de ce derby prévu à 21h. Du basket, en Euroleague, Lyon-Villeurbanne s'est incliné 92-105 hier soir face à Valence. En Beclic Elite hier soir, Roanne a battu Nanterre 93-83. Ce soir, Nancy reçoit Cholet à 18h. À suivre à la même heure, Strasbourg-Boulazac. Deux matchs également prévu à 18h30, Limoges-Saint-Quentin et Paula-Cortez-Dijon. Ce soir, Bourg-en-Bresse reçoit Chalon. Coup d'envoi de la rencontre prévu à 20h30. Du tennis avec le tournoi de Pékin, le français Arthur Géa s'est incliné en 3-7 hier face au polonais Hubert Hurkacz. Ça passe pour Novak Djokovic qui a tout de même concédé un set en lice, notamment aujourd'hui l'allemand Alexander Zverev. Du côté de Tokyo, ça passe pour Arthur Fils, vainqueur en 2-7 de l'américain Tiafoe, qualification également de Kyrian Jacquet. Carlos Alcaraz affronte aujourd'hui l'italien Matteo Arnaldi. Côté tricolore, Hugo Humbert se frottera au tchèque Jiří Leka. Et en Formule 1, le Grand Prix de Bahreïn se déroule ce week-end en Malaisie. Max Verstappen a remporté hier les essais libres 1, Charles Leclerc les essais libres 2, George Russell termine 7e et son coéquipier et rival Kimi Antonelli 8e. Le départ des essais qualificatifs est prévu aujourd'hui à 10h.
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4: Bonjour, les pays du G7 vont libérer jusqu'à 100 millions de barils de diesel et pétrole brut dans les 4 mois pour faire baisser les prix, a annoncé Emmanuel Macron hier. Le président de la République s'exprimait à l'issue d'une réunion des dirigeants du G7. À l'issue d'une nouvelle journée de blocage des lycées marquée par des tensions hier, les organisations lycéennes ont appelé à la poursuite de la mobilisation mardi prochain, faute de mesures concrètes proposées par le ministre de l'Éducation. Hier, quelques 735 établissements ont été perturbés. Par ailleurs, un jeune homme blessé mercredi à Tours lors du blocage d'un lycée a perdu l'usage de son œil droit. Selon la préfecture d'Indre-et-Loire, cet adolescent âgé de 16 ans avait été pris en charge alors que les forces de l'ordre, intervenues avec les pompiers pour mettre fin à plusieurs incendies, étaient prises à partie notamment par des jets de projectiles. Le ministère de l'Intérieur a annoncé la généralisation de la suspension du permis de conduire pour usage du téléphone au volant. La mesure était jusqu'ici appliquée dans une vingtaine de départements. L'Hérault, placé en vigilance pluie inondation depuis 6 heures ce matin. Météo France alerte sur des cumuls de précipitations importantes qui pourront atteindre 70 à 100 mm avec des pointes à 150 mm. Enfin, une femme est morte de la peste pulmonaire dans la région d'Irkoutsk en Sibérie, dans l'est de la Russie. Elle travaillait pour l'institut anti-peste de la ville et a pu contracter la maladie à partir d'un tube à essai cassé. Jusqu'à 200 personnes avec lesquelles elle aurait pu être en contact ont été placées en quarantaine. Voilà, c'est la fin de ce flash. Une très bonne journée à toutes et à tous.
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6: Michel Bussy est l'un des romanciers français les plus lus. Et son roman, Code Yesterday, possède tous les ingrédients d'un nouveau succès. Après Code Lupin et Code 612, qui a tué le petit prince, Michel Bussy rend un hommage au rock en éclairant avec émotion et malice le mythe populaire de la Beatlemania. Code Yesterday, le secret le mieux gardé du rock'n'roll, publié aux presses de la Cité, est une intrigue transgénérationnelle qui fait aussi entendre la voix des femmes dans une légende du
5: 23h30
6: par des hommes. L'histoire débute quand Lonely Mackenzie, jeune musicienne de Liverpool, découvre dans la petite maison brique rouge de ses grands-parents, rue Penny Lane, un vieux document dont elle ne peut alors mesurer la valeur. Les paroles de la chanson Love Me Do, griffonnées au dos d'un programme de kermesse datant de juillet 1957. Ce papier appartient à sa grand-mère Yvonne, clouée au lit à l'hôpital. L'adorable octogénaire va lui révéler, au fil d'incroyables confessions, un secret aussi inestimable que la couronne d'Angleterre. Un secret que va tenter de lui arracher Smokey Slug, un journaliste spécialisé dans le rock. Car ce vieux limier misogyne a consacré des chapitres entiers de ses anthologies à démonter le mythe des Fab Four, arguant du fait que pendant les 7 années de folie vécues par les Beatles, le phénomène a été entouré de morts souvent inexpliquées. Vous allez adorer la galerie savoureuse d'enquêteurs, dont un espion du MI5 et le premier ministre en personne, pour tenter de faire toute la lumière sur le secret le mieux gardé de l'histoire du rock. Jusqu'au twist and shout final. Découvrez Code Yesterday, le secret le mieux gardé du rock'n'roll, le nouveau roman jubilatoire de Michel Bussy, aux presses de la Cité.
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8: Bonsoir à tous. Depuis le début du mouvement de blocage des lycées, 824 personnes ont été interpellées en Ile-de-France, dont 255 vendredi, selon la préfecture de police de Paris. Parmi elles, 85% sont mineures et souvent lycéennes. La préfecture indique également que 77 policiers ont été blessés depuis le début de la mobilisation. Et justement, un policier en civil a été roué de coups vendredi à Belfort après une interpellation près d'un ruisseau. Une version diffusée sur les réseaux sociaux selon laquelle il aurait maintenu un jeune sous l'eau a été fermement démenti par le procureur. Une enquête pour tentative de meurtre en réunion a été ouverte et plusieurs suspects identifiés. J'en suis à ces manifestations, un mineur de

0: la météo, elle continue d'être capricieuse. Les Pyrénées-Orientales seront placées en vigilance orange pluie inondation demain. La Météo France prévoit des cumuls de 80 à 120 mm avec des pointes pouvant atteindre localement 160 mm. Et selon un sondage, 60% des Français jugent graves les propos antisémites attribués à Jordan Bardella par Mediapart. 38% d'entre eux sont également favorables à son départ du Rassemblement National. On poursuit avec près de 325 millions de barils de réserves stratégiques de pétrole qui ont déjà été libérés depuis mars sur les 400 millions promis par le G7 afin de faire face aux tensions sur l'approvisionnement. Sur les routes à présent, la suspension du permis pour usage du téléphone au volant est désormais généralisée à toute la France. Elle sera généralement de 15 jours avec toujours une amende et un retrait de 3 points. Et enfin, un mot de sport et de cyclisme. Après s'être imposé sur les championnats du monde, Demi Vollering est devenue championne d'Europe en Slovénie. Chez les hommes, la course est prévue demain avec le Français Paul Sexas parmi les favoris. Voilà pour l'essentiel de l'actu. Je vous souhaite une très belle soirée. À notre écoute.
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2: Pour ce dimanche, il fera beau sur toute la partie nord du pays. Par contre, au sud, des précipitations.

0: Thermomètre, il affichera 21 à Brest, 22 du côté de Strasbourg, 26 à Paris, 27 à La Rochelle, 28 du côté de Lyon et jusqu'à 31 à Ajaccio.
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2: Bonjour à tous, on commence avec du football. L'équipe de France a été tenue en échec par l'Italie hier soir en Ligue des Nations. Score final 1-1, soit un premier accro pour Zinedine Zidane qui a fait ses retrouvailles avec le public tricolore au Stade de France. Les Bleus conservent tout de même la tête du groupe A avant de recevoir lundi la Belgique. Côté rugby, la 5e journée de Top 14 va se disputer ce week-end avec en ouverture Bordeaux-Bègles-Lyon cet après-midi à 14h30. 4 matchs sont prévus à 16h35. Bayonne, Stade Français, Racing 92, Perpignan, Vannes, Pau et La Rochelle, Clermont. Ce soir, le Castres Olympique reçoit le Stade Toulousain. Coup d'envoi de ce derby prévu à 21h. Du basket, en Euroleague, Lyon-Villeurbanne s'est incliné 92-105 hier soir face à Valence. En Beclic Elite hier soir, Roanne a battu Nanterre 93-83. Ce soir, Nancy reçoit Cholet à 18h. À suivre à la même heure, Strasbourg-Boulazac. Deux matchs également prévu à 18h30, Limoges-Saint-Quentin et Paula-Cortez-Dijon. Ce soir, Bourg-en-Bresse reçoit Chalon. Coup d'envoi de la rencontre prévu à 20h30. Du tennis avec le tournoi de Pékin, le français Arthur Géa s'est incliné en 3-7 hier face au polonais Hubert Hurkacz. Ça passe pour Novak Djokovic qui a tout de même concédé un set en lice, notamment aujourd'hui l'allemand Alexander Zverev. Du côté de Tokyo, ça passe pour Arthur Fils, vainqueur en 2-7 de l'américain Tiafoe, qualification également de Kyrian Jacquet. Carlos Alcaraz affronte aujourd'hui l'italien Matteo Arnaldi. Côté tricolore, Hugo Humbert se frottera au tchèque Jiří Leka. Et en Formule 1, le Grand Prix de Bahreïn se déroule ce week-end en Malaisie. Max Verstappen a remporté hier les essais libres 1, Charles Leclerc les essais libres 2, George Russell termine 7e et son coéquipier et rival Kimi Antonelli 8e. Le départ des essais qualificatifs est prévu aujourd'hui à 10h.
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4: Bonjour, les pays du G7 vont libérer jusqu'à 100 millions de barils de diesel et pétrole brut dans les 4 mois pour faire baisser les prix, a annoncé Emmanuel Macron hier. Le président de la République s'exprimait à l'issue d'une réunion des dirigeants du G7. À l'issue d'une nouvelle journée de blocage des lycées marquée par des tensions hier, les organisations lycéennes ont appelé à la poursuite de la mobilisation mardi prochain, faute de mesures concrètes proposées par le ministre de l'Éducation. Hier, quelques 735 établissements ont été perturbés. Par ailleurs, un jeune homme blessé mercredi à Tours lors du blocage d'un lycée a perdu l'usage de son œil droit. Selon la préfecture d'Indre-et-Loire, cet adolescent âgé de 16 ans avait été pris en charge alors que les forces de l'ordre, intervenues avec les pompiers pour mettre fin à plusieurs incendies, étaient prises à partie notamment par des jets de projectiles. Le ministère de l'Intérieur a annoncé la généralisation de la suspension du permis de conduire pour l'usage du téléphone au volant. La mesure était jusqu'ici appliquée dans une vingtaine de départements. L'Hérault, placé en vigilance pluie inondation depuis 6 heures ce matin. Météo France alerte sur des cumuls de précipitations importantes qui pourront atteindre 70 à 100 mm avec des pointes à 150 mm. Enfin, une femme est morte de la peste pulmonaire dans la région d'Irkoutsk en Sibérie, dans l'est de la Russie. Elle travaillait pour l'institut anti-peste de la ville et a pu contracter la maladie à partir d'un tube à essai cassé. Jusqu'à 200 personnes avec lesquelles elle aurait pu être en contact ont été placées en quarantaine. Voilà, c'est la fin de ce flash. Une très bonne journée à toutes et à tous.
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6: Michel Bussy est l'un des romanciers français les plus lus. Et son roman, Code Yesterday, possède tous les ingrédients d'un nouveau succès. Après Code Lupin et Code 612, qui a tué le petit prince, Michel Bussy rend un hommage au rock en éclairant avec émotion et malice le mythe populaire de la Beatlemania. Code Yesterday, le secret le mieux gardé du rock'n'roll, publié aux presses de la Cité, est une intrigue transgénérationnelle qui fait aussi entendre la voix des femmes dans une légende du rock écrite par des hommes. L'histoire débute quand Lonely Mackenzie, jeune musicienne de Liverpool, découvre dans la petite maison brique rouge de ses grands-parents, rue Penny Lane, un vieux document dont elle ne peut alors mesurer la valeur. Les paroles de la chanson Love Me Do, griffonnées au dos d'un programme de kermesse datant de juillet 1957. Ce papier appartient à sa grand-mère Yvonne, clouée au lit à l'hôpital. L'adorable octogénaire va lui révéler, au fil d'incroyables confessions, un secret aussi inestimable que la couronne d'Angleterre. Un secret que va tenter de lui arracher Smokey Slug, un journaliste spécialisé dans le rock. Car ce vieux limier misogyne a consacré des chapitres entiers de ses anthologies à démonter le mythe des Fab Four, arguant du fait que pendant les 7 années de folie vécues par les Beatles, le phénomène a été entouré de morts souvent inexpliquées. Vous allez adorer la galerie savoureuse d'enquêteurs, dont un espion du MI5 et le premier ministre en personne, pour tenter de faire toute la lumière sur le secret le mieux gardé de l'histoire du rock. Jusqu'au twist and shout final. Découvrez Code Yesterday, le secret le mieux gardé du rock'n'roll, le nouveau roman jubilatoire de Michel Bussy, aux presses de la Cité.
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8: Bonsoir à tous. Depuis le début du mouvement de blocage des lycées, 824 personnes ont été interpellées en Île-de-France, dont 255 vendredi, selon la préfecture de police de Paris. Parmi elles, 85% sont mineures et souvent lycéennes. La préfecture indique également que 77 policiers ont été blessés depuis le début de la mobilisation. Et justement, un policier en civil a été roué de coups vendredi à Belfort après une interpellation près d'un ruisseau. Une version d'inflation près d'un ruisseau. Une version diffusée sur les réseaux sociaux selon laquelle il aurait maintenu un jeune sous l'eau a été fermement démenti par le procureur.

0: 38% d'entre eux sont également favorables à son départ du Rassemblement national. On poursuit avec près de 325 millions de barils de réserves stratégiques de pétrole qui ont déjà été libérés depuis mars sur les 400 millions promis par le G7 afin de faire face aux tensions sur l'approvisionnement. Sur les routes à présent, la suspension du permis pour usage du téléphone au volant est désormais généralisée à toute la France. Elle sera généralement de 15 jours avec toujours une amende et un retrait de 3 points. Et enfin, un mot de sport et de cyclisme. Après s'être imposée sur les championnats du monde, Demi Vollering est devenue championne d'Europe en Slovénie. Chez les hommes, la course est prévue demain avec le Français Paul Sexas parmi les favoris. Voilà pour l'essentiel de l'actu. Je vous souhaite une très belle soirée. À notre écoute.
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2: Pour ce dimanche, il fera beau sur toute la partie nord du pays. Par contre, au sud, des précipitations

0: thermomètre. Il affichera 21 à Brest, 22 du côté de Strasbourg, 26 à Paris, 27 à La Rochelle, 28 du côté de Lyon et jusqu'à 31 à Ajaccio.
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2: Bonjour à tous, on commence avec du football. L'équipe de France a été tenue en échec par l'Italie hier soir en Ligue des Nations. Score final 1-1, soit un premier accro pour Zinedine Zidane qui a fait ses retrouvailles avec le public tricolore au Stade de France. Les Bleus conservent tout de même la tête du groupe A avant de recevoir lundi la Belgique. Côté rugby, la 5e journée de Top 14 va se disputer ce week-end avec en ouverture Bordeaux-Bègles-Lyon cet après-midi à 14h30. 4 matchs sont prévus à 16h35. Bayonne, Stade Français, Racing 92, Perpignan, Vannes, Pau et La Rochelle, Clermont. Ce soir, le Castres Olympique reçoit le Stade Toulousain. Coup d'envoi de ce derby prévu à 21h. Du basket en Euroleague, Lyon-Villeurbanne s'est incliné 92-105 hier soir face à Valence. En Beclic Elite hier soir, Roanne a battu Nanterre 93-83. Ce soir, Nancy reçoit Cholet à 18h. À suivre à la même heure, Strasbourg-Boulazac. Deux matchs également prévus à 18h30, Limoges-Saint-Quentin et Paula-Cortez-Dijon. Ce soir, Bourg-en-Bresse reçoit Chalon. Coup d'envoi de la rencontre prévu à 20h30. Du tennis avec le tournoi de Pékin, le français Arthur Géas s'est incliné en 3-7 hier face au polonais Hubert Hurkacz. Ça passe pour Novak Djokovic qui a tout de même concédé un set en lice, notamment aujourd'hui l'allemand Alexander Zverev. Du côté de Tokyo, ça passe pour Arthur Fils, vainqueur en 2-7 de l'américain Tiafoe, qualification également de Kyrian Jacquet. Carlos Alcaraz affronte aujourd'hui l'italien Matteo Arnaldi. Côté tricolore, Hugo Humbert se frottera au tchèque Jiří Leka. Et en Formule 1, le Grand Prix de Bahreïn se déroule ce week-end en Malaisie. Max Verstappen a remporté hier les essais libres 1, Charles Leclerc les essais libres 2, George Russell termine 7e et son coéquipier et rival Kimi Antonelli 8e. Le départ des essais qualificatifs est prévu aujourd'hui à 10h.
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4: Bonjour, les pays du G7 vont libérer jusqu'à 100 millions de barils de diesel et pétrole brut dans les 4 mois pour faire baisser les prix, a annoncé Emmanuel Macron hier. Le président de la République s'exprimait à l'issue d'une réunion des dirigeants du G7. À l'issue d'une nouvelle journée de blocage des lycées marquée par des tensions hier, les organisations lycéennes ont appelé à la poursuite de la mobilisation mardi prochain, faute de mesures concrètes proposées par le ministre de l'Éducation. Hier, quelques 735 établissements ont été perturbés. Par ailleurs, un jeune homme blessé mercredi à Tours lors du blocage d'un lycée a perdu l'usage de son œil droit. Selon la préfecture d'Indre-et-Loire, cet adolescent âgé de 16 ans avait été pris en charge alors que les forces de l'ordre, intervenues avec les pompiers pour mettre fin à plusieurs incendies, étaient prises à partie notamment par des jets de projectiles. Le ministère de l'Intérieur a annoncé la généralisation de la suspension du permis de conduire pour l'usage du téléphone au volant. La mesure était jusqu'ici appliquée dans une vingtaine de départements. L'Hérault, placé en vigilance pluie inondation depuis 6 heures ce matin. Météo France alerte sur des cumuls de précipitations importantes qui pourront atteindre 70 à 100 mm avec des pointes à 150 mm. Enfin, une femme est morte de la peste pulmonaire.

0: dans la région d'Irkoutsk, en Sibérie, dans l'est de la Russie. Elle travaillait pour l'Institut anti-peste de la ville et a pu contracter la maladie à partir d'un tube à essai cassé. Jusqu'à 200 personnes avec lesquelles elle aurait pu être en contact ont été placées en quarantaine. Voilà, c'est la fin de ce flash. Une très bonne journée à toutes et à tous.
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2: Michel Bussy est l'un des romanciers français les plus lus. Et son roman, Code Yesterday, possède tous les ingrédients d'un nouveau succès. Après Code Lupin et Code 612, qui a tué le Petit Prince, Michel Bussy rend un hommage au rock en éclairant avec émotion et malice le mythe populaire de la Beatlemania. Code Yesterday, le secret le mieux gardé du rock'n'roll, publié aux presses de la Cité, est une intrigue transgénérationnelle qui fait aussi entendre la voix des femmes dans une légende du rock écrite par des hommes. L'histoire débute quand Lonely McKenzie, jeune musicienne de Liverpool, découvre dans la petite maison brique rouge de ses grands-parents, rue Penny Lane, un vieux document dont elle ne peut alors mesurer la valeur. Les paroles de la chanson Love Me Do, griffonnées au dos d'un programme de kermesse datant de juillet 1957. Ce papier appartient à sa grand-mère Yvonne, clouée au lit à l'hôpital. L'adorable octogénaire va lui révéler, au fil d'incroyables confessions, un secret aussi inestimable que la couronne d'Angleterre. Un secret que va tenter de lui arracher Smokey Slug, un journaliste spécialisé dans le rock. Car ce vieux limier misogyne a consacré des chapitres entiers de ses anthologies à démonter le mythe des Fab Four, arguant du fait que pendant les 7 années de folie vécues par les Beatles, le phénomène a été entouré de morts souvent inexpliquées. Vous allez adorer la galerie savoureuse d'enquêteurs, dont un espion du MI5 et le premier ministre en personne, pour tenter de faire toute la lumière sur le secret le mieux gardé de l'histoire du rock. Jusqu'au twist and shout final. Découvrez Code Yesterday, le secret le mieux gardé du rock'n'roll, le nouveau roman jubilatoire de Michel Bussy, aux presses de la Cité.
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4: Bonsoir à tous. Depuis le début du mouvement de blocage des lycées, 824 personnes ont été interpellées en Île-de-France, dont 255 vendredi, selon la préfecture de police de Paris. Parmi elles, 85% sont mineures et souvent lycéennes. La préfecture indique également que 77 policiers ont été blessés depuis le début de la mobilisation. Et justement, un policier en civil a été roué de coups vendredi à Belfort après une interpellation près d'un ruisseau. Une version diffusée sur les réseaux sociaux selon laquelle il aurait maintenu un jeune sous l'eau a été fermement démenti par le procureur. Une enquête pour tentative de meurtre en réunion a été ouverte et plusieurs suspects identifiés. J'en suis à ces manifestations, un mineur de 15

0: Vigilance orange, pluie, inondation demain. Météo France prévoit des cumuls de 80 à 120 mm avec des pointes pouvant atteindre localement 160 mm. Et selon un sondage, 60% des Français jugent grave les propos antisémites attribués à Jordan Bardella par Mediapart. 38% d'entre eux sont également favorables à son départ du Rassemblement national. On poursuit avec près de 325 millions de barils de réserves stratégiques de pétrole qui ont déjà été libérés depuis mars sur les 400 millions promis par le G7 afin de faire face aux tensions sur l'approvisionnement. Sur les routes à présent, la suspension du permis pour usage du téléphone au volant est désormais généralisée à toute la France. Elle sera généralement de 15 jours avec toujours une amende et un retrait de 3 points. Et enfin, un mot de sport et de cyclisme. Après s'être imposé sur les championnats du monde, Demi Vollering est devenue championne d'Europe en Slovénie. Chez les hommes, la course est prévue demain avec le Français Paul Sexas parmi les favoris. Voilà pour l'essentiel de l'actu. Je vous souhaite une très belle soirée à notre écoute.
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2: Pour ce dimanche, il fera beau sur toute la partie nord du pays. Par contre, au sud, des précipitations sont attendues, notamment en Nouvelle-Aquitaine, en Occitanie ou encore en Provence-Alpes-Côte d'Azur, avec les Pyrénées-Orientales qui sont placées en vigilance orange pour pluie-inondation. Concernant le thermomètre, il affichera 21 à Brest, 22 du côté de Strasbourg, 26 à Paris, 27 à La Rochelle, 28 du côté de Lyon et jusqu'à 31 à Ajaccio.
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3: Bonjour à tous, on commence avec du football. L'équipe de France a été tenue en échec par l'Italie hier soir en Ligue des Nations. Score final 1-1, soit un premier accroc pour Zinedine Zidane qui a fait ses retrouvailles avec le public tricolore au Stade de France. Les Bleus conservent tout de même la tête du groupe A avant de recevoir lundi la Belgique. Côté rugby, la cinquième journée de Top 14 va se disputer ce week-end avec en ouverture Bordeaux-Bègles-Lyon cet après-midi à 14h30. Quatre matchs sont prévus à 16h35. Bayonne, Stade Français, Racing 92, Perpignan, Vannes, Pau et La Rochelle, Clermont. Ce soir, le Castres Olympique reçoit le Stade Toulousain. Coup d'envoi de ce derby prévu à 21h. Du basket en Euroleague, Lyon-Villeurbanne s'est incliné 92-105 hier soir face à Valence. En Beclic Elite hier soir, Rouen a battu Nanterre 93-83. Ce soir, Nancy reçoit Cholet à 18h. À suivre à la même heure, Strasbourg-Boulazac. Deux matchs également prévu à 18h30, Limoges-Saint-Quentin et Paula-Cortez-Dijon. Ce soir, Bourg-en-Bresse reçoit Chalon. Coup d'envoi de la rencontre prévu à 20h30. Du tennis avec le tournoi de Pékin, le français Arthur Géa s'est incliné en 3-7 hier face au polonais Hubert Hurkacz. Ça passe pour Novak Djokovic qui a tout de même concédé un set en lice, notamment aujourd'hui l'allemand Alexander Zverev. Du côté de Tokyo, ça passe pour Arthur Fils, vainqueur en 2-7 de l'américain Tiafoe, qualification également de Kyrian Jacquet. Carlos Alcaraz affronte aujourd'hui l'italien Matteo Arnaldi. Côté tricolore, Hugo Humbert se frottera au tchèque Jiří Leka. Et en Formule 1, le Grand Prix de Bahreïn se déroule ce week-end en Malaisie. Max Verstappen a remporté hier les essais libres 1, Charles Leclerc les essais libres 2, George Russell termine 7e et son coéquipier et rival Kimi Antonelli 8e. Le départ des essais qualificatifs est prévu aujourd'hui à 10h.
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5: Bonjour, les pays du G7 vont libérer jusqu'à 100 millions de barils de diesel et pétrole brut dans les 4 mois pour faire baisser les prix, a annoncé Emmanuel Macron hier. Le président de la République s'exprimait à l'issue d'une réunion des dirigeants du G7. À l'issue d'une nouvelle journée de blocage des lycées marquée par des tensions hier, les organisations lycéennes ont appelé à la poursuite de la mobilisation mardi prochain, faute de mesures concrètes proposées par le ministre de l'Éducation. Hier, quelques 735 établissements ont été perturbés. Par ailleurs, un jeune homme blessé mercredi à Tours lors du blocage d'un lycée a perdu l'usage de son œil droit. Selon la préfecture d'Indre-et-Loire, cet adolescent âgé de 16 ans avait été pris en charge alors que les forces de l'ordre intervenues avec les pompiers pour mettre fin à plusieurs incendies étaient prises à partie notamment par des jets de projectiles. Le ministère de l'Intérieur a annoncé la généralisation de la suspension du permis de conduire pour usage du téléphone au volant. La mesure était jusqu'ici appliquée dans une vingtaine de départements. L'Hérault, placé en vigilance pluie inondation depuis 6 heures ce matin. Météo France alerte sur des cumuls de précipitations importants qui pourront atteindre 70 à 100 mm avec des pointes à 150 mm. Enfin, une femme est morte de la peste pulmonaire dans la région d'Irkoutsk, en Sibérie, dans l'est de la Russie. Elle travaillait pour l'institut anti-peste de la ville et a pu contracter la maladie à partir d'un tube à essai cassé. Jusqu'à 200 personnes avec lesquelles elle aurait pu être en contact ont été placées en quarantaine. Voilà, c'est la fin de ce flash. Une très bonne journée à toutes et à tous.
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7: Michel Bussy est l'un des romanciers français les plus lus. Et son roman, Code Yesterday, possède tous les ingrédients d'un nouveau succès. Après Code Lupin et Code 612, qui a tué le Petit Prince, Michel Bussy rend un hommage au rock en éclairant avec émotion et malice le mythe populaire de la Beatlemania. Code Yesterday, le secret le mieux gardé du rock'n'roll, publié aux presses de la Cité, est une intrigue transgénérationnelle qui fait aussi entendre la voix des femmes dans une légende du rock écrite par des hommes. L'histoire débute quand Lonely Mackenzie, jeune musicienne de Liverpool, découvre dans la petite maison en briques rouges de ses grands-parents, rue Penny Lane, un vieux document dont elle ne peut alors mesurer la valeur. Les paroles de la chanson Love Me Do, griffonnées au dos d'un programme de kermesse datant de juillet 1957. Ce papier appartient à sa grand-mère Yvonne, clouée au lit à l'hôpital. L'adorable octogénaire va lui révéler, au fil d'incroyables confessions, un secret aussi inestimable que la couronne d'Angleterre. Un secret que va tenter de lui arracher Smokey Slug, un journaliste spécialisé dans le rock. Car ce vieux limier misogyne a consacré des chapitres entiers de ses anthologies à démonter le mythe des Fab Four, arguant du fait que pendant les 7 années de folie vécues par les Beatles, le phénomène a été entouré de morts souvent inexpliquées. Vous allez adorer la galerie savoureuse d'enquêteurs, dont un espion du MI5 et le premier ministre en personne, pour tenter de faire toute la lumière sur le secret le mieux gardé de l'histoire du rock. Jusqu'au twist and shout final. Découvrez Code Yesterday, le secret le mieux gardé du rock'n'roll, le nouveau roman jubilatoire de Michel Bussy, aux presses de la Cité.
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0: Bonsoir à tous. Depuis le début du mouvement de blocage des lycées, 824 personnes ont été interpellées en Île-de-France, dont 255 vendredi, selon la préfecture de police de Paris. Parmi elles, 85% sont mineures et souvent lycéennes. La préfecture indique également que 77 policiers ont été blessés depuis le début de la mobilisation. Et justement, un policier en civil a été roué de coups vendredi à Belfort après une interpellation près d'un ruisseau. Une version diffusée sur les réseaux sociaux selon laquelle il aurait maintenu un jeune sous l'eau a été fermement démenti par le procureur. Une enquête pour tentative de meurtre en réunion a été ouverte et plusieurs suspects identifiés. J'en suis à ces manifestations, un mineur de

0: Vigilance orange, pluie, inondation demain. Météo France prévoit des cumuls de 80 à 120 mm avec des pointes pouvant atteindre localement 160 mm. Et selon un sondage, 60% des Français jugent grave les propos antisémites attribués à Jordan Bardella par Mediapart. 38% d'entre eux sont également favorables à son départ du Rassemblement national. On poursuit avec près de 325 millions de barils de réserves stratégiques de pétrole qui ont déjà été libérés depuis mars sur les 400 millions promis par le G7 afin de faire face aux tensions sur l'approvisionnement. Sur les routes à présent, la suspension du permis pour usage du téléphone au volant est désormais généralisée à toute la France. Elle sera généralement de 15 jours avec toujours une amende et un retrait de 3 points. Et enfin, un mot de sport et de cyclisme. Après s'être imposé sur les championnats du monde, Demi Vollering est devenue championne d'Europe en Slovénie. Chez les hommes, la course est prévue demain avec le Français Paul Sexas parmi les favoris. Voilà pour l'essentiel de l'actu. Je vous souhaite une très belle soirée. À notre écoute.
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2: Pour ce dimanche, il fera beau sur toute la partie nord du pays. Par contre, au sud, des précipitations sont attendues, notamment en Nouvelle-Aquitaine, en Occitanie ou encore en Provence-Alpes-Côte d'Azur, avec les Pyrénées-Orientales qui sont placées en vigilance orange pour pluie-inondation. Concernant le thermomètre, il affichera 21 à Brest, 22 du côté de Strasbourg, 26 à Paris, 27 à La Rochelle, 28 du côté de Lyon et jusqu'à 31 à Ajaccio.
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0: Bonsoir à tous. Depuis le début du mouvement de blocage des lycées, 824 personnes ont été interpellées en Île-de-France, dont 255 vendredi, selon la préfecture de police de Paris. Parmi elles, 85% sont mineures et souvent lycéennes. La préfecture indique également que 77 policiers ont été blessés depuis le début de la mobilisation. Et justement, un policier en civil a été roué de coups vendredi à Belfort après une interpellation près d'un ruisseau. Une version diffusée sur les réseaux sociaux selon laquelle il aurait maintenu un jeune sous l'eau a été fermement démentie par le procureur. Une enquête pour tentative de meurtre en réunion a été ouverte et plusieurs suspects identifiés. Faisant suite à ces manifestations, un mineur de 15 ans a été interpellé et placé en garde à vue à Marseille après qu'une femme a été visée au visage par un spray transformé en lance-flammes. La victime avait porté plainte le matin même. Quant à la météo, elle continue d'être capricieuse. Les Pyrénées-Orientales seront placées en vigilance orange pluie inondation demain. Météo France prévoit des cumuls de 80 à 120 mm avec des pointes pouvant atteindre localement 160 mm. Et selon un sondage, 60% des Français jugent grave les propos antisémites attribués à Jordan Bardella par Mediapart. 38% d'entre eux sont également favorables à son départ du Rassemblement national. On poursuit avec près de 325 millions de barils de réserves stratégiques de pétrole qui ont déjà été libérés depuis mars sur les 400 millions promis par le G7 afin de faire face aux tensions sur l'approvisionnement. Sur les routes à présent, la suspension du permis pour usage du téléphone au volant est désormais généralisée à toute la France. Elle sera généralement de 15 jours avec toujours une amende et un retrait de 3 points. Et enfin, un mot de sport et de cyclisme. Après s'être imposé sur les championnats du monde, Demi Vollering est devenue championne d'Europe en Slovénie. Chez les hommes, la course est prévue demain avec le Français Paul Sexas parmi les favoris. Voilà pour l'essentiel de l'actu. Je vous souhaite une très belle soirée. À notre écoute.
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5: Bonjour à tous, on commence avec du football. L'équipe de France a été tenue en échec par l'Italie hier soir en Ligue des Nations. Score final 1-1, soit un premier accroc pour Zinedine Zidane qui a fait ses retrouvailles avec le public tricolore au Stade de France. Les Bleus conservent tout de même la tête du groupe A avant de recevoir lundi la Belgique. Côté rugby, la cinquième journée de Top 14 va se disputer ce week-end avec en ouverture Bordeaux-Bègles-Lyon cet après-midi à 14h30. Quatre matchs sont prévus à 16h35. Bayonne, Stade Français, Racing 92, Perpignan, Vannes, Pau et La Rochelle, Clermont. Ce soir, le Castres Olympique reçoit le Stade Toulousain. Coup d'envoi de ce derby prévu à 21h. Du basket en Euroleague, Lyon-Villeurbanne s'est incliné 92-105 hier soir face à Valence. En Beclic Elite hier soir, Rouen a battu Nanterre 93-83. Ce soir, Nancy reçoit Cholet à 18h. À suivre à la même heure, Strasbourg-Boulazac. Deux matchs également prévus à 18h30, Limoges, Saint-Quentin et Paula-Cortez, Dijon. Ce soir, Bourg-en-Bresse reçoit Chalon. Coup d'envoi de la rencontre prévu à 20h30. Du tennis avec le tournoi de Pékin, le français Arthur Géa s'est incliné en 3-7 hier face au polonais Hubert Hurkacz. Ça passe pour Novak Djokovic qui a tout de même concédé un set en lice, notamment aujourd'hui l'allemand Alexander Zverev. Du côté de Tokyo, ça passe pour Arthur Fils, vainqueur en 2-7 de l'américain Tiafoe, qualification également de Kyrian Jacquet. Carlos Alcaraz affronte aujourd'hui l'italien Matteo Arnaldi. Côté tricolore, Hugo Humbert se frottera au tchèque Jiří Leka. Et en Formule 1, le Grand Prix de Bahreïn se déroule ce week-end en Malaisie. Max Verstappen a remporté hier les essais libres 1, Charles Leclerc les essais libres 2, George Russell termine 7e et son coéquipier et rival Kimi Antonelli 8e. Le départ des essais qualificatifs est prévu aujourd'hui à 10h.
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3: Bonjour, les pays du G7 vont libérer jusqu'à 100 millions de barils de diesel et pétrole brut dans les 4 mois pour faire baisser les prix, a annoncé Emmanuel Macron hier. Le président de la République s'exprimait à l'issue d'une réunion des dirigeants du G7. À l'issue d'une nouvelle journée de blocage des lycées marquée par des tensions hier, les organisations lycéennes ont appelé à la poursuite de la mobilisation mardi prochain, faute de mesures concrètes proposées par le ministre de l'Éducation. Hier, quelques 735 établissements ont été perturbés. Par ailleurs, un jeune homme blessé mercredi à Tours lors du blocage d'un lycée a perdu l'usage de son œil droit. Selon la préfecture d'Indre-et-Loire, cet adolescent âgé de 16 ans avait été pris en charge alors que les forces de l'ordre intervenues avec les pompiers pour mettre fin à plusieurs incendies étaient prises à partie notamment par des jets de projectiles. Le ministère de l'Intérieur a annoncé la généralisation de la suspension du permis de conduire pour l'usage du téléphone au volant. La mesure était jusqu'ici appliquée dans une vingtaine de départements. L'Hérault, placé en vigilance pluie inondation depuis 6 heures ce matin. Météo France alerte sur des cumuls de précipitations importantes qui pourront atteindre 70 à 100 mm avec des pointes à 150 mm. Enfin, une femme est morte de la peste pulmonaire dans la région d'Irkoutsk en Sibérie, dans l'est de la Russie. Elle travaillait pour l'institut anti-peste de la ville et a pu contracter la maladie à partir d'un tube à essai cassé. Jusqu'à 200 personnes avec lesquelles elle aurait pu être en contact ont été placées en quarantaine. Voilà, c'est la fin de ce flash. Une très bonne journée à toutes et à tous.
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0: Bonsoir à tous. Depuis le début du mouvement de blocage des lycées, 824 personnes ont été interpellées en Île-de-France, dont 255 vendredi, selon la préfecture de police de Paris. Parmi elles, 85% sont mineures et souvent lycéennes. La préfecture indique également que 77 policiers ont été blessés depuis le début de la mobilisation. Et justement, un policier en civil a été roué de coups vendredi à Belfort après une interpellation près d'un ruisseau. Une version diffusée sur les réseaux sociaux selon laquelle il aurait maintenu un jeune sous l'eau a été fermement démentie par le procureur. Une enquête pour tentative de meurtre en réunion a été ouverte et plusieurs suspects identifiés. J'en suis à ces manifestations. Un mineur de 15 ans a été interpellé et placé en garde à vue à Marseille après qu'une femme a été visée au visage par un spray transformé en lance-flammes. La victime avait porté plainte le matin même. Quant à la météo, elle continue d'être capricieuse. Les Pyrénées-Orientales seront placées en vigilance orange pluie inondation demain. La Météo France prévoit des cumuls de 80 à 120 mm avec des pointes pouvant atteindre localement 160 mm. Et selon un sondage, 60% des Français jugent grave les propos antisémites attribués à Jordan Bardella par Mediapart. 38% d'entre eux sont également favorables à son départ du Rassemblement National. On poursuit avec près de 325 millions de barils de réserves stratégiques de pétrole qui ont déjà été libérés depuis mars sur les 400 millions promis par le G7 afin de faire face aux tensions sur l'approvisionnement. Sur les routes à présent, la suspension du permis pour usage du téléphone au volant est désormais généralisée à toute la France. Elle sera généralement de 15 jours avec toujours une amende et un retrait de 3 points. Et enfin, un mot de sport et de cyclisme. Après s'être imposé sur les championnats du monde, Demi Vollering est devenue championne d'Europe en Slovénie. Chez les hommes, la course est prévue demain avec le français Paul Sexas parmi les favoris. Voilà pour l'essentiel de l'actu. Je vous souhaite une très belle soirée à notre écoute.
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5: Bonjour à tous, on commence avec du football. L'équipe de France a été tenue en échec par l'Italie hier soir en Ligue des Nations. Score final 1-1, soit un premier accroc pour Zinedine Zidane qui a fait ses retrouvailles avec le public tricolore au Stade de France. Les Bleus conservent tout de même la tête du groupe A avant de recevoir lundi la Belgique. Côté rugby, la cinquième journée de Top 14 va se disputer ce week-end avec en ouverture Bordeaux-Bègles-Lyon cet après-midi à 14h30. Quatre matchs sont prévus à 16h35. Bayonne, Stade Français, Racing 92, Perpignan, Vannes, Pau et La Rochelle, Clermont. Ce soir, le Castres Olympique reçoit le Stade Toulousain. Coup d'envoi de ce derby prévu à 21h. Du basket en Euroleague, Lyon-Villeurbanne s'est incliné 92-105 hier soir face à Valence. En Beclic Elite hier soir, Rouen a battu Nanterre 93-83. Ce soir, Nancy reçoit Cholet à 18h. À suivre à la même heure, Strasbourg-Boulazac. Deux matchs également prévu à 18h30, Limoges-Saint-Quentin et Paula-Cortez-Dijon. Ce soir, Bourg-en-Bresse reçoit Chalon. Coup d'envoi de la rencontre prévu à 20h30. Du tennis avec le tournoi de Pékin, le français Arthur Géa s'est incliné en 3-7 hier face au polonais Hubert Hurkacz. Ça passe pour Novak Djokovic qui a tout de même concédé un set en lice, notamment aujourd'hui l'allemand Alexander Zverev. Du côté de Tokyo, ça passe pour Arthur Fils, vainqueur en 2-7 de l'américain Tiafoe, qualification également de Kyrian Jacquet. Carlos Alcaraz affronte aujourd'hui l'italien Matteo Arnaldi. Côté tricolore, Hugo Humbert se frottera au tchèque Jiří Leka. Et en Formule 1, le Grand Prix de Bahreïn se déroule ce week-end en Malaisie. Max Verstappen a remporté hier les essais libres 1, Charles Leclerc les essais libres 2, George Russell termine 7e et son coéquipier et rival Kimi Antonelli 8e. Le départ des essais qualificatifs est prévu aujourd'hui à 10h.
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3: Bonjour, les pays du G7 vont libérer jusqu'à 100 millions de barils de diesel et pétrole brut dans les 4 mois pour faire baisser les prix, a annoncé Emmanuel Macron hier. Le président de la République s'exprimait à l'issue d'une réunion des dirigeants du G7. À l'issue d'une nouvelle journée de blocage des lycées marquée par des tensions hier, les organisations lycéennes ont appelé à la poursuite de la mobilisation mardi prochain, faute de mesures concrètes proposées par le ministre de l'Éducation. Hier, quelques 735 établissements ont été perturbés. Par ailleurs, un jeune homme blessé mercredi à Tours lors du blocage d'un lycée a perdu l'usage de son œil droit. Selon la préfecture d'Indre-et-Loire, cet adolescent âgé de 16 ans avait été pris en charge alors que les forces de l'ordre, intervenues avec les pompiers pour mettre fin à plusieurs incendies, étaient prises à partie notamment par des jets de projectiles. Le ministère de l'Intérieur a annoncé la généralisation de la suspension du permis de conduire pour l'usage du téléphone au volant. La mesure était jusqu'ici appliquée dans une vingtaine de départements. L'Hérault, placé en vigilance pluie inondation depuis 6 heures ce matin, Météo France alerte sur des cumuls de précipitations importantes qui pourront atteindre 70 à 100 mm avec des pointes à 150 mm. Enfin, une femme est morte de la peste pulmonaire dans la région d'Irkoutsk en Sibérie, dans l'est de la Russie. Elle travaillait pour l'institut anti-peste de la ville et a pu contracter la maladie à partir d'un tube à essai cassé. Jusqu'à 200 personnes avec lesquelles elle aurait pu être en contact ont été placées en quarantaine. Voilà, c'est la fin de ce flash. Une très bonne journée à toutes et à tous.
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0: Bonsoir à tous. Depuis le début du mouvement de blocage des lycées, 824 personnes ont été interpellées en Île-de-France, dont 255 vendredi, selon la préfecture de police de Paris. Parmi elles, 85% sont mineures et souvent lycéennes. La préfecture indique également que 77 policiers ont été blessés depuis le début de la mobilisation. Et justement, un policier en civil a été roué de coups vendredi à Belfort après une interpellation près d'un ruisseau. Une version diffusée sur les réseaux sociaux selon laquelle il aurait maintenu un jeune sous l'eau a été fermement démentie par le procureur. Une enquête pour tentative de meurtre en réunion a été ouverte et plusieurs suspects identifiés. Faisons suite à ces manifestations, un mineur de

0: La météo France prévoit des cumuls de 80 à 120 mm, avec des pointes pouvant atteindre localement 160 mm. Et selon un sondage, 60% des Français jugent graves les propos antisémites attribués à Jordan Bardella par Mediapart. 38% d'entre eux sont également favorables à son départ du Rassemblement national. On poursuit avec près de 325 millions de barils de réserves stratégiques de pétrole qui ont déjà été libérés depuis mars sur les 400 millions promis par le G7 afin de faire face aux tensions sur l'approvisionnement. Sur les routes à présent, la suspension du permis pour usage du téléphone au volant est désormais généralisée à toute la France. Elle sera généralement de 15 jours avec toujours une amende et un retrait de 3 points. Et enfin, un mot de sport et de cyclisme. Après s'être imposée sur les championnats du monde, Demi Vollering est devenue championne d'Europe en Slovénie. Chez les hommes, la course est prévue demain avec le Français Paul Sexas parmi les favoris. Voilà pour l'essentiel de l'actu. Je vous souhaite une très belle soirée. À notre écoute.
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2: Bonjour à tous, on commence avec du football. L'équipe de France a été tenue en échec par l'Italie hier soir en Ligue des Nations. Score final 1-1, soit un premier accro pour Zinedine Zidane qui a fait ses retrouvailles avec le public tricolore au Stade de France. Les Bleus conservent tout de même la tête du groupe A avant de recevoir lundi la Belgique. Côté rugby, la 5e journée de Top 14 va se disputer ce week-end avec en ouverture Bordeaux-Bègles-Lyon cet après-midi à 14h30. 4 matchs sont prévus à 16h35. Bayonne, Stade Français, Racing 92, Perpignan, Vannes, Pau et La Rochelle, Clermont. Ce soir, le Castres Olympique reçoit le Stade Toulousain. Coup d'envoi de ce derby prévu à 21h. Du basket en Euroleague, Lyon-Villeurbanne s'est incliné 92-105 hier soir face à Valence. En Beclic Elite hier soir, Roanne a battu Nanterre 93-83. Ce soir, Nancy reçoit Cholet à 18h. À suivre à la même heure, Strasbourg-Boulazac. Deux matchs également prévus à 18h30, Limoges-Saint-Quentin et Paula-Cortez-Dijon. Ce soir, Bourg-en-Bresse reçoit Chalon. Coup d'envoi de la rencontre prévu à 20h30. Du tennis avec le tournoi de Pékin, le français Arthur Géa s'est incliné en 3-7 hier face au polonais Hubert Hurkacz. Ça passe pour Novak Djokovic qui a tout de même concédé un set en lice, notamment aujourd'hui l'allemand Alexander Zverev. Du côté de Tokyo, ça passe pour Arthur Fils, vainqueur en 2-7 de l'américain Tiafoe, qualification également de Kyrian Jacquet. Carlos Alcaraz affronte aujourd'hui l'italien Matteo Arnaldi. Côté tricolore, Hugo Humbert se frottera au tchèque Jiří Leka. Et en Formule 1, le Grand Prix de Bahreïn se déroule ce week-end en Malaisie. Max Verstappen a remporté hier les essais libres 1, Charles Leclerc les essais libres 2, George Russell termine 7e et son coéquipier et rival Kimi Antonelli 8e. Le départ des essais qualificatifs est prévu aujourd'hui à 10h.
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3: Bonjour, les pays du G7 vont libérer jusqu'à 100 millions de barils de diesel et pétrole brut dans les 4 mois pour faire baisser les prix, a annoncé Emmanuel Macron hier. Le président de la République s'exprimait à l'issue d'une réunion des dirigeants du G7. À l'issue d'une nouvelle journée de blocage des lycées marquée par des tensions hier, les organisations lycéennes ont appelé à la poursuite de la mobilisation mardi prochain, faute de mesures concrètes proposées par le ministre de l'Éducation. Hier, quelques 735 établissements ont été perturbés. Par ailleurs, un jeune homme blessé mercredi à Tours lors du blocage d'un lycée a perdu l'usage de son œil droit. Selon la préfecture d'Indre-et-Loire, cet adolescent âgé de 16 ans avait été pris en charge alors que les forces de l'ordre, intervenues avec les pompiers pour mettre fin à plusieurs incendies, étaient prises à partie notamment par des jets de projectiles. Le ministère de l'Intérieur a annoncé la généralisation de la suspension du permis de conduire pour usage du téléphone au volant. La mesure était jusqu'ici appliquée dans une vingtaine de départements. L'Hérault, placé en vigilance pluie inondation depuis 6 heures ce matin. Météo France alerte sur des cumuls de précipitations importantes qui pourront atteindre 70 à 100 mm avec des pointes à 150 mm. Enfin, une femme est morte de la peste pulmonaire dans la région d'Irkoutsk en Sibérie, dans l'est de la Russie. Elle travaillait pour l'institut anti-peste de la ville et a pu contracter la maladie à partir d'un tube à essai cassé. Jusqu'à 200 personnes avec lesquelles elle aurait pu être en contact ont été placées en quarantaine. Voilà, c'est la fin de ce flash. Une très bonne journée à toutes et à tous.
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0: Bonsoir à tous. Depuis le début du mouvement de blocage des lycées, 824 personnes ont été interpellées en Île-de-France, dont 255 vendredi, selon la préfecture de police de Paris. Parmi elles, 85% sont mineures et souvent lycéennes. La préfecture indique également que 77 policiers ont été blessés depuis le début de la mobilisation. Et justement, un policier en civil a été roué de coups vendredi à Belfort après une interpellation près d'un ruisseau. Une version diffusée sur les réseaux sociaux selon laquelle il aurait maintenu un jeune sous l'eau a été fermement démentie par le procureur. Une enquête pour tentative de meurtre en réunion a été ouverte et plusieurs suspects identifiés. J'en suis à ces manifestations, un mineur de

0: Quant à la météo, elle continue d'être capricieuse. Les Pyrénées-Orientales seront placées en vigilance orange pluie inondation demain. La Météo France prévoit des cumuls de 80 à 120 mm avec des pointes pouvant atteindre localement 160 mm. Et selon un sondage, 60% des Français jugent graves les propos antisémites attribués à Jordan Bardella par Mediapart. 38% d'entre eux sont également favorables à son départ du Rassemblement National. On poursuit avec près de 325 millions de barils de réserves stratégiques de pétrole qui ont déjà été libérés depuis mars sur les 400 millions promis par le G7 afin de faire face aux tensions sur l'approvisionnement. Sur les routes à présent, la suspension du permis pour usage du téléphone au volant est désormais généralisée à toute la France. Elle sera généralement de 15 jours avec toujours une amende et un retrait de 3 points. Et enfin, un mot de sport et de cyclisme. Après s'être imposée sur les championnats du monde, Demi Vollering est devenue championne d'Europe en Slovénie. Chez les hommes, la course est prévue demain avec le Français Paul Sexas parmi les favoris. Voilà pour l'essentiel de l'actu. Je vous souhaite une très belle soirée. À notre écoute.
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2: Bonjour à tous, on commence avec du football. L'équipe de France a été tenue en échec par l'Italie hier soir en Ligue des Nations. Score final 1-1, soit un premier accro pour Zinedine Zidane qui a fait ses retrouvailles avec le public tricolore au Stade de France. Les Bleus conservent tout de même la tête du groupe A avant de recevoir lundi la Belgique. Côté rugby, la 5e journée de Top 14 va se disputer ce week-end avec en ouverture Bordeaux-Bègles-Lyon cet après-midi à 14h30. 4 matchs sont prévus à 16h35. Bayonne, Stade Français, Racing 92, Perpignan, Vannes, Pau et La Rochelle, Clermont. Ce soir, le Castres Olympique reçoit le Stade Toulousain. Coup d'envoi de ce derby prévu à 21h. Du basket en Euroleague, Lyon-Villeurbanne s'est incliné 92-105 hier soir face à Valence. En Beclic Elite hier soir, Roanne a battu Nanterre 93-83. Ce soir, Nancy reçoit Cholet à 18h. À suivre à la même heure, Strasbourg-Boulazac. Deux matchs également prévus à 18h30, Limoges-Saint-Quentin et Paula-Cortez-Dijon. Ce soir, Bourg-en-Bresse reçoit Chalon. Coup d'envoi de la rencontre prévu à 20h30. Du tennis avec le tournoi de Pékin, le français Arthur Géa s'est incliné en 3-7 hier face au polonais Hubert Hurkacz. Ça passe pour Novak Djokovic qui a tout de même concédé un set en lice, notamment aujourd'hui l'allemand Alexander Zverev. Du côté de Tokyo, ça passe pour Arthur Fils, vainqueur en 2-7 de l'américain Tiafoe, qualification également de Kyrian Jacquet. Carlos Alcaraz affronte aujourd'hui l'italien Matteo Arnaldi. Côté tricolore, Hugo Humbert se frottera au tchèque Jiří Leka. Et en Formule 1, le Grand Prix de Bahreïn se déroule ce week-end en Malaisie. Max Verstappen a remporté hier les essais libres 1, Charles Leclerc les essais libres 2, George Russell termine 7e et son coéquipier et rival Kimi Antonelli 8e. Le départ des essais qualificatifs est prévu aujourd'hui à 10h.
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3: Bonjour, les pays du G7 vont libérer jusqu'à 100 millions de barils de diesel et pétrole brut dans les 4 mois pour faire baisser les prix, a annoncé Emmanuel Macron hier. Le président de la République s'exprimait à l'issue d'une réunion des dirigeants du G7. À l'issue d'une nouvelle journée de blocage des lycées marquée par des tensions hier, les organisations lycéennes ont appelé à la poursuite de la mobilisation mardi prochain, faute de mesures concrètes proposées par le ministre de l'Éducation. Hier, quelques 735 établissements ont été perturbés. Par ailleurs, un jeune homme blessé mercredi à Tours lors du blocage d'un lycée a perdu l'usage de son œil droit. Selon la préfecture d'Indre-et-Loire, cet adolescent âgé de 16 ans avait été pris en charge alors que les forces de l'ordre, intervenues avec les pompiers pour mettre fin à plusieurs incendies, étaient prises à partie notamment par des jets de projectiles. Le ministère de l'Intérieur a annoncé la généralisation de la suspension du permis de conduire pour usage du téléphone au volant. La mesure était jusqu'ici appliquée dans une vingtaine de départements. L'Hérault, placé en vigilance pluie inondation depuis 6 heures ce matin. Météo France alerte sur des cumuls de précipitations importantes qui pourront atteindre 70 à 100 mm avec des pointes à 150 mm. Enfin, une femme est morte de la peste pulmonaire dans la région d'Irkoutsk, en Sibérie, dans l'est de la Russie. Elle travaillait pour l'Institut anti-peste de la ville et a pu contracter la maladie à partir d'un tube à essai cassé. Jusqu'à 200 personnes avec lesquelles elle aurait pu être en contact ont été placées en quarantaine. Voilà, c'est la fin de ce flash. Une très bonne journée à toutes et à tous.
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0: Bonsoir à tous. Depuis le début du mouvement de blocage des lycées, 824 personnes ont été interpellées en Île-de-France, dont 255 vendredi, selon la préfecture de police de Paris. Parmi elles, 85% sont mineures et souvent lycéennes. La préfecture indique également que 77 policiers ont été blessés depuis le début de la mobilisation. Et justement, un policier en civil a été roué de coups vendredi à Belfort après une interpellation près d'un ruisseau. Une version diffusée sur les réseaux sociaux selon laquelle il aurait maintenu un jeune sous l'eau a été fermement démentie par le procureur. Une enquête pour tentative de meurtre en réunion a été ouverte et plusieurs suspects identifiés. J'en suis à ces manifestations. Un mineur de 15 ans a

0: Vigilance orange, pluie, inondation demain. Météo France prévoit des cumuls de 80 à 120 mm avec des pointes pouvant atteindre localement 160 mm. Et selon un sondage, 60% des Français jugent grave les propos antisémites attribués à Jordan Bardella par Mediapart. 38% d'entre eux sont également favorables à son départ du Rassemblement national. On poursuit avec près de 325 millions de barils de réserves stratégiques de pétrole qui ont déjà été libérés depuis mars sur les 400 millions promis par le G7 afin de faire face aux tensions sur l'approvisionnement. Sur les routes à présent, la suspension du permis pour usage du téléphone au volant est désormais généralisée à toute la France. Elle sera généralement de 15 jours avec toujours une amende et un retrait de 3 points. Et enfin, un mot de sport et de cyclisme. Après s'être imposée sur les championnats du monde, Demi Vollering est devenue championne d'Europe en Slovénie. Chez les hommes, la course est prévue demain avec le Français Paul Sexas parmi les favoris. Voilà pour l'essentiel de l'actu. Je vous souhaite une très belle soirée. À notre écoute.
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2: Bonjour à tous, on commence avec du football. L'équipe de France a été tenue en échec par l'Italie hier soir en Ligue des Nations. Score final 1-1, soit un premier accroc pour Zinedine Zidane qui a fait ses retrouvailles avec le public tricolore au Stade de France. Les Bleus conservent tout de même la tête du groupe A avant de recevoir lundi la Belgique. Côté rugby, la cinquième journée de Top 14 va se disputer ce week-end avec en ouverture Bordeaux-Bègles-Lyon cet après-midi à 14h30. Quatre matchs sont prévus à 16h35. Bayonne, Stade Français, Racing 92, Perpignan, Vannes, Pau et La Rochelle, Clermont. Ce soir, le Castres Olympique reçoit le Stade Toulousain. Coup d'envoi de ce derby prévu à 21h. Du basket en Euroleague, Lyon-Villeurbanne s'est incliné 92-105 hier soir face à Valence. En Beclic Elite hier soir, Roanne a battu Nanterre 93-83. Ce soir, Nancy reçoit Cholet à 18h. À suivre à la même heure, Strasbourg-Boulazac. Deux matchs également prévus à 18h30. Limoges-Saint-Quentin et Paula-Cortez-Dijon. Ce soir, Bourg-en-Bresse reçoit Chalon. Coup d'envoi de la rencontre prévu à 20h30. Du tennis avec le tournoi de Pékin, le français Arthur Géa s'est incliné en 3-7 hier face au polonais Hubert Hurkacz. Ça passe pour Novak Djokovic qui a tout de même concédé un set en lice, notamment aujourd'hui l'allemand Alexander Zverev. Du côté de Tokyo, ça passe pour Arthur Fils, vainqueur en 2-7 de l'américain Tiafoe, qualification également de Kyrian Jacquet. Carlos Alcaraz affronte aujourd'hui l'italien Matteo Arnaldi. Côté tricolore, Hugo Humbert se frottera au tchèque Jiří Leka. Et en Formule 1, le Grand Prix de Bahreïn se déroule ce week-end en Malaisie. Max Verstappen a remporté hier les essais libres 1, Charles Leclerc les essais libres 2, George Russell termine 7e et son coéquipier et rival Kimi Antonelli 8e. Le départ des essais qualificatifs est prévu aujourd'hui à 10h.
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4: Bonjour, les pays du G7 vont libérer jusqu'à 100 millions de barils de diesel et pétrole brut dans les 4 mois pour faire baisser les prix, a annoncé Emmanuel Macron hier. Le président de la République s'exprimait à l'issue d'une réunion des dirigeants du G7. À l'issue d'une nouvelle journée de blocage des lycées marquée par des tensions hier, les organisations lycéennes ont appelé à la poursuite de la mobilisation mardi prochain, faute de mesures concrètes proposées par le ministre de l'Éducation. Hier, quelques 735 établissements ont été perturbés. Par ailleurs, un jeune homme blessé mercredi à Tours lors du blocage d'un lycée a perdu l'usage de son œil droit. Selon la préfecture d'Indre-et-Loire, cet adolescent âgé de 16 ans avait été pris en charge alors que les forces de l'ordre intervenues avec les pompiers pour mettre fin à plusieurs incendies étaient prises à partie, notamment par des jets de projectiles. Le ministère de l'Intérieur a annoncé la généralisation de la suspension du permis de conduire pour l'usage du téléphone au
5: minuit 30.
4: La mesure était jusqu'ici appliquée dans une vingtaine de départements. L'Hérault, placé en vigilance pluie inondation depuis 6 heures ce matin. Météo France alerte sur des cumuls de précipitations importantes qui pourront atteindre 70 à 100 mm avec des pointes à 150 mm. Enfin, une femme est morte de la peste pulmonaire dans la région d'Irkoutsk, en Sibérie, dans l'est de la Russie. Elle travaillait pour l'Institut anti-peste de la ville et a pu contracter la maladie à partir d'un tube à essai cassé. Jusqu'à 200 personnes avec lesquelles elle aurait pu être en contact ont été placées en quarantaine. Voilà, c'est la fin de ce flash. Une très bonne journée à toutes et à tous.
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0: Bonsoir à tous. Depuis le début du mouvement de blocage des lycées, 824 personnes ont été interpellées en Île-de-France, dont 255 vendredi, selon la préfecture de police de Paris. Parmi elles, 85% sont mineures et souvent lycéennes. La préfecture indique également que 77 policiers ont été blessés depuis le début de la mobilisation. Et justement, un policier en civil a été roué de coups vendredi à Belfort après une interpellation près d'un ruisseau. Une version diffusée sur les réseaux sociaux selon laquelle il aurait maintenu un jeune sous l'eau a été fermement démentie par le procureur. Une enquête pour tentative de meurtre en Réunion a été ouverte et plusieurs suspects identifiés. J'en suis à ces manifestations, un mineur de 15 ans

0: seront placés en vigilance orange pluie inondation demain. La Météo France prévoit des cumuls de 80 à 120 mm avec des pointes pouvant atteindre localement 160 mm. Et selon un sondage, 60% des Français jugent graves les propos antisémites attribués à Jordan Bardella par Mediapart. 38% d'entre eux sont également favorables à son départ du Rassemblement National. On poursuit avec près de 325 millions de barils de réserves stratégiques de pétrole qui ont déjà été libérés depuis mars sur les 400 millions promis par le G7 afin de faire face aux tensions sur l'approvisionnement. Sur les routes à présent, la suspension du permis pour usage du téléphone au volant est désormais généralisée à toute la France. Elle sera généralement de 15 jours avec toujours une amende et un retrait de 3 points. Et enfin, un mot de sport et de cyclisme. Après s'être imposé sur les championnats du monde, Demi Vollering est devenu championne d'Europe en Slovénie. Chez les hommes, la course est prévue demain avec le Français Paul Sexas parmi les favoris. Voilà pour l'essentiel de l'actu. Je vous souhaite une très belle soirée. À notre écoute.
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2: Bonjour à tous, on commence avec du football. L'équipe de France a été tenue en échec par l'Italie hier soir en Ligue des Nations. Score final 1-1, soit un premier accro pour Zinedine Zidane qui a fait ses retrouvailles avec le public tricolore au Stade de France. Les Bleus conservent tout de même la tête du groupe A avant de recevoir lundi la Belgique. Côté rugby, la 5e journée de Top 14 va se disputer ce week-end avec en ouverture Bordeaux-Bègles-Lyon cet après-midi à 14h30. 4 matchs sont prévus à 16h35. Bayonne, Stade Français, Racing 92, Perpignan, Vannes, Pau et La Rochelle, Clermont. Ce soir, le Castres Olympique reçoit le Stade Toulousain. Coup d'envoi de ce derby prévu à 21h. Du basket en Euroleague, Lyon-Villeurbanne s'est incliné 92-105 hier soir face à Valence. En Beclic Elite hier soir, Roanne a battu Nanterre 93-83. Ce soir, Nancy reçoit Cholet à 18h. À suivre à la même heure, Strasbourg-Boulazac. Deux matchs également prévus à 18h30, Limoges-Saint-Quentin et Paula-Cortez-Dijon. Ce soir, Bourg-en-Bresse reçoit Chalon. Coup d'envoi de la rencontre prévu à 20h30. Du tennis avec le tournoi de Pékin, le français Arthur Géa s'est incliné en 3-7 hier face au polonais Hubert Hurkacz. Ça passe pour Novak Djokovic qui a tout de même concédé un set en lice, notamment aujourd'hui l'allemand Alexander Zverev. Du côté de Tokyo, ça passe pour Arthur Fils, vainqueur en 2-7 de l'américain Tiafoe, qualification également de Kyrian Jacquet. Carlos Alcaraz affronte aujourd'hui l'italien Matteo Arnaldi. Côté tricolore, Hugo Humbert se frottera au tchèque Jiří Leka. Et en Formule 1, le Grand Prix de Bahreïn se déroule ce week-end en Malaisie. Max Verstappen a remporté hier les essais libres 1, Charles Leclerc les essais libres 2, George Russell termine 7e et son coéquipier et rival Kimi Antonelli 8e. Le départ des essais qualificatifs est prévu aujourd'hui à 10h.
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3: Bonjour, les pays du G7 vont libérer jusqu'à 100 millions de barils de diesel et pétrole brut dans les 4 mois pour faire baisser les prix, a annoncé Emmanuel Macron hier. Le président de la République s'exprimait à l'issue d'une réunion des dirigeants du G7. À l'issue d'une nouvelle journée de blocage des lycées marquée par des tensions hier, les organisations lycéennes ont appelé à la poursuite de la mobilisation mardi prochain, faute de mesures concrètes proposées par le ministre de l'Éducation. Hier, quelques 735 établissements ont été perturbés. Par ailleurs, un jeune homme blessé mercredi à Tours lors du blocage d'un lycée a perdu l'usage de son œil droit. Selon la préfecture d'Indre-et-Loire, cet adolescent âgé de 16 ans avait été pris en charge alors que les forces de l'ordre, intervenues avec les pompiers pour mettre fin à plusieurs incendies, étaient prises à partie notamment par des jets de projectiles. Le ministère de l'Intérieur a annoncé la généralisation de la suspension du permis de conduire pour usage du téléphone au volant. La mesure était jusqu'ici appliquée dans une vingtaine de départements. L'Hérault, placé en vigilance pluie inondation depuis 6 heures ce matin. Météo France alerte sur des cumuls de précipitations importantes qui pourront atteindre 70 à 100 mm avec des pointes à 150 mm. Enfin, une femme est morte de la peste pulmonaire dans la région d'Irkoutsk, en Sibérie, dans l'est de la Russie. Elle travaillait pour l'Institut anti-peste de la ville et a pu contracter la maladie à partir d'un tube à essai cassé. Jusqu'à 200 personnes avec lesquelles elle aurait pu être en contact ont été placées en quarantaine. Voilà, c'est la fin de ce flash. Une très bonne journée à toutes et à tous.
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0: Bonsoir à tous. Depuis le début du mouvement de blocage des lycées, 824 personnes ont été interpellées en Île-de-France, dont 255 vendredi, selon la préfecture de police de Paris. Parmi elles, 85% sont mineures et souvent lycéennes. La préfecture indique également que 77 policiers ont été blessés depuis le début de la mobilisation. Et justement, un policier en civil a été roué de coups vendredi à Belfort après une interpellation près d'un ruisseau. Une version diffusée sur les réseaux sociaux selon laquelle il aurait maintenu un jeune sous l'eau a été fermement démentie par le procureur. Une enquête pour tentative de meurtre en réunion a été ouverte et plusieurs suspects identifiés. J'en suis à ces manifestations. Un mineur de 15 ans a été interpellé et placé en garde à vue à Marseille après qu'une femme a été visée au visage par un spray transformé en lance-flammes. La victime avait porté plainte le matin même. Quant à la météo, elle continue d'être capricieuse. Les Pyrénées-Orientales seront placées en vigilance orange pluie inondation demain. Météo France prévoit des cumuls de 80 à 120 mm avec des pointes pouvant atteindre localement 160 mm. Et selon un sondage, 60% des Français jugent grave les propos antisémites attribués à Jordan Bardella par Mediapart. 38% d'entre eux sont également favorables à son départ du Rassemblement national. On poursuit avec près de 325 millions de barils de réserves stratégiques de pétrole qui ont déjà été libérés depuis mars sur les 400 millions promis par le G7 afin de faire face aux tensions sur l'approvisionnement. Sur les routes à présent, la suspension du permis pour usage du téléphone au volant est désormais généralisée à toute la France. Elle sera généralement de 15 jours avec toujours une amende et un retrait de 3 points. Et enfin, un mot de sport et de cyclisme. Après s'être imposé sur les championnats du monde, Demi Vollering est devenu championne d'Europe en Slovénie. Chez les hommes, la course est prévue demain avec le Français Paul Sexas parmi les favoris. Voilà pour l'essentiel de l'actu. Je vous souhaite une très belle soirée à notre écoute.
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2: Bonjour à tous, on commence avec du football. L'équipe de France a été tenue en échec par l'Italie hier soir en Ligue des Nations. Score final 1-1, soit un premier accro pour Zinedine Zidane qui a fait ses retrouvailles avec le public tricolore au Stade de France. Les Bleus conservent tout de même la tête du groupe A avant de recevoir lundi la Belgique. Côté rugby, la cinquième journée de top 14 va se disputer ce week-end avec en ouverture Bordeaux-Bègles-Lyon cet après-midi à 14h30. Quatre matchs sont prévus à 16h35. Bayonne, Stade Français, Racing 92, Perpignan, Vannes, Pau et La Rochelle, Clermont. Ce soir, le Castres Olympique reçoit le Stade Toulousain. Coup d'envoi de ce derby prévu à 21h. Du basket en Euroleague, Lyon-Villeurbanne s'est incliné 92-105 hier soir face à Valence. En Beclic Elite hier soir, Roanne a battu Nanterre 93-83. Ce soir, Nancy reçoit Cholet à 18h. À suivre à la même heure, Strasbourg-Boulazac. Deux matchs également prévus à 18h30, Limoges-Saint-Quentin et Paula-Cortez-Dijon. Ce soir, Bourg-en-Bresse reçoit Chalon. Coup d'envoi de la rencontre prévu à 20h30. Du tennis avec le tournoi de Pékin, le français Arthur Géa s'est incliné en 3-7 hier face au polonais Hubert Hurkacz. Ça passe pour Novak Djokovic qui a tout de même concédé un set en lice, notamment aujourd'hui l'allemand Alexander Zverev. Du côté de Tokyo, ça passe pour Arthur Fils, vainqueur en 2-7 de l'américain Tiafoe, qualification également de Kyrian Jacquet. Carlos Alcaraz affronte aujourd'hui l'italien Matteo Arnaldi. Côté tricolore, Hugo Humbert se frottera au tchèque Jiří Leka. Et en Formule 1, le Grand Prix de Bahreïn se déroule ce week-end en Malaisie. Max Verstappen a remporté hier les essais libres 1, Charles Leclerc les essais libres 2, George Russell termine 7e et son coéquipier et rival Kimi Antonelli 8e. Le départ des essais qualificatifs est prévu aujourd'hui à 10h.
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3: Bonjour, les pays du G7 vont libérer jusqu'à 100 millions de barils de diesel.

0: l'adolescent âgé de 16 ans avait été prise en charge alors que les forces de l'ordre intervenues avec les pompiers pour mettre fin à plusieurs incendies étaient prises à partie notamment par des jets de projectiles. Le ministère de l'Intérieur a annoncé la généralisation de la suspension du permis de conduire pour l'usage du téléphone au volant. La mesure était jusqu'ici appliquée dans une vingtaine de départements. L'Hérault, placé en vigilance pluie inondation depuis 6 heures ce matin, Météo France alerte sur des cumuls de précipitations importantes qui pourront atteindre 70 à 100 mm avec des pointes à 150 mm. Enfin, une femme est morte de la peste pulmonaire dans la région d'Irkoutsk, en Sibérie, dans l'est de la Russie. Elle travaillait pour l'Institut anti-peste de la ville et a pu contracter la maladie à partir d'un tube à essai cassé. Jusqu'à 200 personnes avec lesquelles elle aurait pu être en contact ont été placées en quarantaine. Voilà, c'est la fin de ce flash. Une très bonne journée à toutes et à tous.
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3: Bonsoir à tous. Depuis le début du mouvement de blocage des lycées, 824 personnes ont été interpellées en Île-de-France, dont 255 vendredi, selon la préfecture de police de Paris. Parmi elles, 85% sont mineures et souvent lycéennes. La préfecture indique également que 77 policiers ont été blessés depuis le début de la mobilisation. Et justement, un policier en civil a été roué de coups vendredi à Belfort après une interpellation près d'un ruisseau. Une version diffusée sur les réseaux sociaux selon laquelle il aurait maintenu un jeune sous l'eau a été fermement démentie par le procureur. Une enquête pour tentative de meurtre en réunion a été ouverte et plusieurs suspects identifiés. J'en suis à ces manifestations, un mineur de

0: Vigilance orange, pluie, inondation demain. Météo France prévoit des cumuls de 80 à 120 mm avec des pointes pouvant atteindre localement 160 mm. Et selon un sondage, 60% des Français jugent graves les propos antisémites attribués à Jordan Bardella par Mediapart. 38% d'entre eux sont également favorables à son départ du Rassemblement national. On poursuit avec près de 325 millions de barils de réserves stratégiques de pétrole qui ont déjà été libérés depuis mars sur les 400 millions promis par le G7 afin de faire face aux tensions sur l'approvisionnement. Sur les routes à présent, la suspension du permis pour usage du téléphone au volant est désormais généralisée à toute la France. Elle sera généralement de 15 jours avec toujours une amende et un retrait de 3 points. Et enfin, un mot de sport et de cyclisme. Après s'être imposée sur les championnats du monde, Demi Vollering est devenue championne d'Europe en Slovénie. Chez les hommes, la course est prévue demain avec le Français Paul Sexas parmi les favoris. Voilà pour l'essentiel de l'actu. Je vous souhaite une très belle soirée. À notre écoute.
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2: Bonjour à tous, on commence avec du football. L'équipe de France a été tenue en échec par l'Italie hier soir en Ligue des Nations. Score final 1-1, soit un premier accro pour Zinedine Zidane qui a fait ses retrouvailles avec le public tricolore au Stade de France. Les Bleus conservent tout de même la tête du groupe A avant de recevoir lundi la Belgique. Côté rugby, la 5e journée de Top 14 va se disputer ce week-end avec en ouverture Bordeaux-Bègles-Lyon cet après-midi à 14h30. 4 matchs sont prévus à 16h35. Bayonne, Stade Français, Racing 92, Perpignan, Vannes, Pau et La Rochelle, Clermont. Ce soir, le Castres Olympique reçoit le Stade Toulousain. Coup d'envoi de ce derby prévu à 21h. Du basket en Euroleague, Lyon-Villeurbanne s'est incliné 92-105 hier soir face à Valence. En Beclic Elite hier soir, Roanne a battu Nanterre 93-83. Ce soir, Nancy reçoit Cholet à 18h. À suivre à la même heure, Strasbourg-Boulazac. Deux matchs également prévus à 18h30, Limoges-Saint-Quentin et Paula-Cortez-Dijon. Ce soir, Bourg-en-Bresse reçoit Chalon. Coup d'envoi de la rencontre prévu à 20h30. Du tennis avec le tournoi de Pékin, le français Arthur Géa s'est incliné en 3-7 hier face au polonais Hubert Hurkacz. Ça passe pour Novak Djokovic qui a tout de même concédé un set en lice, notamment aujourd'hui l'allemand Alexander Zverev. Du côté de Tokyo, ça passe pour Arthur Fils, vainqueur en 2-7 de l'américain Tiafoe, qualification également de Kyrian Jacquet. Carlos Alcaraz affronte aujourd'hui l'italien Matteo Arnaldi. Côté tricolore, Hugo Humbert se frottera au tchèque Jiří Leka. Et en Formule 1, le Grand Prix de Bahreïn se déroule ce week-end en Malaisie. Max Verstappen

0: Vigilance orange, pluie, inondation demain. Météo France prévoit des cumuls de 80 à 120 mm avec des pointes pouvant atteindre localement 160 mm. Et selon un sondage, 60% des Français jugent graves les propos antisémites attribués à Jordan Bardella par Mediapart. 38% d'entre eux sont également favorables à son départ du Rassemblement national. On poursuit avec près de 325 millions de barils de réserves stratégiques de pétrole qui ont déjà été libérés depuis mars sur les 400 millions promis par le G7 afin de faire face aux tensions sur l'approvisionnement. Sur les routes à présent, la suspension du permis pour usage du téléphone au volant est désormais généralisée à toute la France. Elle sera généralement de 15 jours avec toujours une amende et un retrait de 3 points. Et enfin, un mot de sport et de cyclisme. Après s'être imposé sur les championnats du monde, Demi Vollering est devenue championne d'Europe en Slovénie. Chez les hommes, la course est prévue demain avec le Français Paul Sexas parmi les favoris. Voilà pour l'essentiel de l'actu. Je vous souhaite une très belle soirée. À notre écoute.
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2: Bonjour à tous, on commence avec du football. L'équipe de France a été tenue en échec par l'Italie hier soir en Ligue des Nations. Score final 1-1, soit un premier accro pour Zinedine Zidane qui a fait ses retrouvailles avec le public tricolore au Stade de France. Les Bleus conservent tout de même la tête du groupe A avant de recevoir lundi la Belgique. Côté rugby, la 5e journée de Top 14 va se disputer ce week-end avec en ouverture Bordeaux-Bègles-Lyon cet après-midi à 14h30. 4 matchs sont prévus à 16h35. Bayonne, Stade Français, Racing 92, Perpignan, Vannes, Pau et La Rochelle, Clermont. Ce soir, le Castre Olympique reçoit le Stade Toulousain. Coup d'envoi de ce derby prévu à 21h. Du basket en Euroleague, Lyon-Villeurbanne s'est incliné 92-105 hier soir face à Valence. En Beclic Elite hier soir, Roanne a battu Nanterre 93-83. Ce soir, Nancy reçoit Cholet à 18h. À suivre à la même heure, Strasbourg-Boulazac. Deux matchs également prévu à 18h30, Limoges-Saint-Quentin et Paula-Cortez-Dijon. Ce soir, Bourg-en-Bresse reçoit Chalon. Coup d'envoi de la rencontre prévu à 20h30. Du tennis avec le tournoi de Pékin, le français Arthur Géa s'est incliné en 3-7 hier face au polonais Hubert Hurkacz. Ça passe pour Novak Djokovic qui a tout de même concédé un set en lice, notamment aujourd'hui l'allemand Alexander Zverev. Du côté de Tokyo, ça passe pour Arthur Fils, vainqueur en 2-7 de l'américain Tiafoe, qualification également de Kyrian Jacquet. Carlos Alcaraz affronte aujourd'hui l'italien Matteo Arnaldi. Côté tricolore, Hugo Humbert se frottera au tchèque Jiří Leka. En Formule 1, le Grand Prix de Bahreïn se déroule ce week-end en Malaisie. Max Verstappen a remporté hier les essais libres 1, Charles Leclerc les essais libres 2, George Russell termine 7e et son coéquipier et rival Kimi Antonelli 8e. Le départ des essais qualificatifs est prévu aujourd'hui à 10h.
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3: Bonjour, les pays du G7 vont libérer jusqu'à 100 millions de barils de diesel et pétrole brut dans les 4 mois pour faire baisser les prix, a annoncé Emmanuel Macron hier. Le président de la République s'exprimait à l'issue d'une réunion des dirigeants du G7. À l'issue d'une nouvelle journée de blocage des lycées marquée par des tensions hier, les organisations lycéennes ont appelé à la poursuite de la mobilisation mardi prochain, faute de mesures concrètes proposées par le ministre de l'Éducation. Hier, quelques 735 établissements ont été perturbés. Par ailleurs, un jeune homme blessé mercredi à Tours lors du blocage d'un lycée a perdu l'usage de son œil droit. Selon la préfecture d'Indre-et-Loire, cet adolescent âgé de 16 ans avait été pris en charge alors que les forces de l'ordre, intervenues avec les pompiers pour mettre fin à plusieurs incendies, étaient prises à partie notamment par des jets de projectiles. Le ministère de l'Intérieur a annoncé la généralisation de la suspension du permis de conduire pour l'usage du téléphone au volant. La mesure était jusqu'ici appliquée dans une vingtaine de départements. L'Hérault, placé en vigilance pluie inondation depuis 6 heures ce matin. Météo France alerte sur des cumuls de précipitations importantes qui pourront atteindre 70 à 100 mm avec des pointes à 150 mm. Enfin, une femme est morte de la peste pulmonaire dans la région d'Irkoutsk, en Sibérie, dans l'est de la Russie. Elle travaillait pour l'Institut anti-peste de la ville et a pu contracter la maladie à partir d'un tube à essai cassé. Jusqu'à 200 personnes avec lesquelles elle aurait pu être en contact ont été placées en quarantaine. Voilà, c'est la fin de ce flash. Une très bonne journée à toutes et à tous.
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0: Bonsoir à tous. Depuis le début du mouvement de blocage des lycées, 824 personnes ont été interpellées en Île-de-France, dont 255 vendredi, selon la préfecture de police de Paris. Parmi elles, 85% sont mineures et souvent lycéennes. La préfecture indique également que 77 policiers ont été blessés depuis le début de la mobilisation. Et justement, un policier en civil a été roué de coups vendredi à Belfort après une interpellation près d'un ruisseau. Une version diffusée sur les réseaux sociaux selon laquelle il aurait maintenu un jeune sous l'eau a été fermement démentie par le procureur. Une enquête pour tentative de meurtre en réunion a été ouverte et plusieurs suspects identifiés. Faisant suite à ces manifestations, un mineur de 15 ans a été interpellé et placé en garde à vue à Marseille après qu'une femme a été visée au visage par un spray transformé en lance-flamme. La victime avait porté plainte le matin même. Quant à la météo, elle continue d'être capricieuse. Les Pyrénées-Orientales seront placées en vigilance orange pluie inondation demain. La Météo France prévoit des cumuls de 80 à 120 mm avec des pointes pouvant atteindre localement 160 mm. Et selon un sondage, 60% des Français jugent graves les propos antisémites attribués à Jordan Bardella par Mediapart. 38% d'entre eux sont également favorables à son départ du Rassemblement National. On poursuit avec près de 325 millions de barils de réserves stratégiques de pétrole qui ont déjà été libérés depuis mars sur les 400 millions promis par le G7 afin de faire face aux tensions sur l'approvisionnement. Sur les routes à présent, la suspension du permis pour usage du téléphone au volant est désormais généralisée à toute la France. Elle sera généralement de 15 jours avec toujours une amende et un retrait de 3 points. Et enfin, un mot de sport et de cyclisme. Après s'être imposé sur les championnats du monde, Demi Vollering est devenue championne d'Europe en Slovénie. Chez les hommes, la course est prévue demain avec le Français Paul Sexas parmi les favoris. Voilà pour l'essentiel de l'actu. Je vous souhaite une très belle soirée à notre écoute.
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2: Bonjour à tous, on commence avec du football. L'équipe de France a été tenue en échec par l'Italie hier soir en Ligue des Nations. Score final 1-1, soit un premier accro pour Zinedine Zidane qui a fait ses retrouvailles avec le public tricolore au Stade de France. Les Bleus conservent tout de même la tête du groupe A avant de recevoir lundi la Belgique. Côté rugby, la 5e journée de Top 14 va se disputer ce week-end avec en ouverture Bordeaux-Bègles-Lyon cet après-midi à 14h30. 4 matchs sont prévus à 16h35. Bayonne, Stade Français, Racing 92, Perpignan, Vannes, Pau et La Rochelle, Clermont. Ce soir, le Castre Olympique reçoit le Stade Toulousain. Coup d'envoi de ce derby prévu à 21h. Du basket en Euroleague, Lyon-Villeurbanne s'est incliné 92-105 hier soir face à Valence. En Beclic Elite hier soir, Roanne a battu Nanterre 93-83. Ce soir, Nancy reçoit Cholet à 18h. À suivre à la même heure, Strasbourg-Boulazac. Deux matchs également prévu à 18h30, Limoges-Saint-Quentin et Paula-Cortez-Dijon. Ce soir, Bourg-en-Bresse reçoit Chalon. Coup d'envoi de la rencontre prévu à 20h30. Du tennis avec le tournoi de Pékin, le français Arthur Géa s'est incliné en 3-7 hier face au polonais Hubert Hurkacz. Ça passe pour Novak Djokovic qui a tout de même concédé un set en lice, notamment aujourd'hui l'allemand Alexander Zverev. Du côté de Tokyo, ça passe pour Arthur Fils, vainqueur en 2-7 de l'américain Tiafoe, qualification également de Kyrian Jacquet. Carlos Alcaraz affronte aujourd'hui l'italien Matteo Arnaldi. Côté tricolore, Hugo Humbert se frottera au tchèque Jiří Leka. En Formule 1, le Grand Prix de Bahreïn se déroule ce week-end en Malaisie. Max Verstappen a remporté hier les essais libres 1, Charles Leclerc les essais libres 2, George Russell termine 7e et son coéquipier et rival Kimi Antonelli 8e. Le départ des essais qualificatifs est prévu aujourd'hui à 10h.
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2: Bon.
3: Bonjour, les pays du G7 vont libérer jusqu'à 100 millions de barils de diesel et pétrole brut dans les 4 mois pour faire baisser les prix, a annoncé Emmanuel Macron hier. Le président de la République s'exprimait à l'issue d'une réunion des dirigeants du G7. À l'issue d'une nouvelle journée de blocage des lycées marquée par des tensions hier, les organisations lycéennes ont appelé à la poursuite de la mobilisation mardi prochain, faute de mesures concrètes proposées par le ministre de l'Éducation. Hier, quelques 735 établissements ont été perturbés. Par ailleurs, un jeune homme blessé mercredi à Tours lors du blocage d'un lycée a perdu l'usage de son œil droit. Selon la préfecture d'Indre-et-Loire, cet adolescent âgé de 16 ans avait été pris en charge alors que les forces de l'ordre, intervenues avec les pompiers pour mettre fin à plusieurs incendies, étaient prises à partie notamment par des jets de projectiles. Le ministère de l'Intérieur a annoncé la généralisation de la suspension du permis de conduire pour l'usage du téléphone au volant. La mesure était jusqu'ici appliquée dans une vingtaine de départements. L'Hérault, placé en vigilance pluie inondation depuis 6 heures ce matin. Météo France alerte sur des cumuls de précipitations importantes qui pourront atteindre 70 à 100 mm avec des pointes à 150 mm. Enfin, une femme est morte de la peste pulmonaire dans la région d'Irkoutsk en Sibérie, dans l'est de la Russie. Elle travaillait pour l'institut anti-peste de la ville et a pu contracter la maladie à partir d'un tube à essai cassé. Jusqu'à 200 personnes avec lesquelles elle aurait pu être en contact ont été placées en quarantaine. Voilà, c'est la fin de ce flash. Une très bonne journée à toutes et à tous.
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0: Bonsoir à tous. Depuis le début du mouvement de blocage des lycées, 824 personnes ont été interpellées en Île-de-France, dont 255 vendredi, selon la préfecture de police de Paris. Parmi elles, 85% sont mineures et souvent lycéennes. La préfecture indique également que 77 policiers ont été blessés depuis le début de la mobilisation. Et justement, un policier en civil a été roué de coups vendredi à Belfort après une interpellation près d'un ruisseau. Une version diffusée sur les réseaux sociaux selon laquelle il aurait maintenu un jeune sous l'eau a été fermement démentie par le procureur. Une enquête pour tentative de meurtre en réunion a été ouverte et plusieurs suspects identifiés. J'en suis à ces manifestations. Un mineur de 15 ans a été interpellé et placé en garde à vue à Marseille après qu'une femme a été visée au visage par un spray transformé en lance-flammes. La victime avait porté plainte le matin même. Quant à la météo, elle continue d'être capricieuse. Les Pyrénées-Orientales seront placées en vigilance orange pluie inondation demain. Météo France prévoit des cumuls de 80 à 120 mm avec des pointes pouvant atteindre localement 160 mm. Et selon un sondage, 60% des Français jugent grave les propos antisémites attribués à Jordan Bardella par Mediapart. 38% d'entre eux sont également favorables à son départ du Rassemblement National. On poursuit avec près de 325 millions de barils de réserves stratégiques de pétrole qui ont déjà été libérés depuis mars sur les 400 millions promis par le G7 afin de faire face aux tensions sur l'approvisionnement. Sur les routes à présent, la suspension du permis pour usage du téléphone au volant est désormais généralisée à toute la France. Elle sera généralement de 15 jours avec toujours une amende et un retrait de 3 points. Et enfin, un mot de sport et de cyclisme. Après s'être imposé sur les championnats du monde, Demi Vollering est devenu championne d'Europe en Slovénie. Chez les hommes, la course est prévue demain avec le Français Paul Sexas parmi les favoris. Voilà pour l'essentiel de l'actu. Je vous souhaite une très belle soirée. À notre écoute.
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2: Bonjour à tous, on commence avec du football. L'équipe de France a été tenue en échec par l'Italie hier soir en Ligue des Nations. Score final 1-1, soit un premier accro pour Zinedine Zidane qui a fait ses retrouvailles avec le public tricolore au Stade de France. Les Bleus conservent tout de même la tête du groupe A avant de recevoir lundi la Belgique. Côté rugby, la 5e journée de Top 14 va se disputer ce week-end avec en ouverture Bordeaux-Bègles-Lyon cet après-midi à 14h30. 4 matchs sont prévus à 16h35. Bayonne, Stade Français, Racing 92, Perpignan, Vannes, Pau et La Rochelle, Clermont. Ce soir, le Castre Olympique reçoit le Stade Toulousain. Coup d'envoi de ce derby prévu à 21h. Du basket en Euroleague, Lyon-Villeurbanne s'est incliné 92-105 hier soir face à Valence. En Beclic Elite hier soir, Roanne a battu Nanterre 93-83. Ce soir, Nancy reçoit Cholet à 18h. À suivre à la même heure, Strasbourg-Boulazac. Deux matchs également prévus à 18h30, Limoges, Saint-Quentin et Paula-Cortez, Dijon. Ce soir, Bourg-en-Bresse reçoit Chalon. Coup d'envoi de la rencontre prévu à 20h30. Du tennis avec le tournoi de Pékin, le français Arthur Géa s'est incliné en 3-7 hier face au polonais Hubert Hurkacz. Ça passe pour Novak Djokovic qui a tout de même concédé un set en lice, notamment aujourd'hui l'allemand Alexander Zverev. Du côté de Tokyo, ça passe pour Arthur Fils, vainqueur en 2-7 de l'américain Tiafoe, qualification également de Kyrian Jacquet. Carlos Alcaraz affronte aujourd'hui l'italien Matteo Arnaldi. Côté tricolore, Hugo Humbert se frottera au tchèque Jiří Leka. En Formule 1, le Grand Prix de Bahreïn se déroule ce week-end en Malaisie. Max Verstappen a remporté hier les essais libres 1, Charles Leclerc les essais libres 2, George Russell termine 7e et son coéquipier et rival Kimi Antonelli 8e. Le départ des essais qualificatifs est prévu aujourd'hui à 10h.
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3: Bonjour, les pays du G7 vont libérer jusqu'à 100 millions de barils de diesel et pétrole brut dans les 4 mois pour faire baisser les prix, a annoncé Emmanuel Macron hier. Le président de la République s'exprimait à l'issue d'une réunion des dirigeants du G7. À l'issue d'une nouvelle journée de blocage des lycées marquée par des tensions hier, les organisations lycéennes ont appelé à la poursuite de la mobilisation mardi prochain, faute de mesures concrètes proposées par le ministre de l'Éducation. Hier, quelques 735 établissements ont été perturbés. Par ailleurs, un jeune homme blessé mercredi à Tours lors du blocage d'un lycée a perdu l'usage de son œil droit. Selon la préfecture d'Indre-et-Loire, cet adolescent âgé de 16 ans avait été pris en charge alors que les forces de l'ordre, intervenues avec les pompiers pour mettre fin à plusieurs incendies, étaient prises à partie notamment par des jets de projectiles. Le ministère de l'Intérieur a annoncé la généralisation de la suspension du permis de conduire pour l'usage du téléphone au volant. La mesure était jusqu'ici appliquée dans une vingtaine de départements. L'Hérault, placé en vigilance pluie inondation depuis 6 heures ce matin. Météo France alerte sur des cumuls de précipitations importantes qui pourront atteindre 70 à 100 mm avec des pointes à 150 mm. Enfin, une femme est morte de la peste pulmonaire dans la région d'Irkoutsk en Sibérie, dans l'est de la Russie. Elle travaillait pour l'institut anti-peste de la ville et a pu contracter la maladie à partir d'un tube à essai cassé. Jusqu'à 200 personnes avec lesquelles elle aurait pu être en contact ont été placées en quarantaine. Voilà, c'est la fin de ce flash. Une très bonne journée à toutes et à tous.
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0: Bonsoir à tous. Depuis le début du mouvement de blocage des lycées, 824 personnes ont été interpellées en Île-de-France, dont 255 vendredi, selon la préfecture de police de Paris. Parmi elles, 85% sont mineures et souvent lycéennes. La préfecture indique également que 77 policiers ont été blessés depuis le début de la mobilisation. Et justement, un policier en civil a été roué de coups vendredi à Belfort après une interpellation près d'un ruisseau. Une version diffusée sur les réseaux sociaux selon laquelle il aurait maintenu un jeune sous l'eau a été fermement démentie par le procureur. Une enquête pour tentative de meurtre en réunion a été ouverte et plusieurs suspects identifiés. Faisant suite à ces manifestations, un mineur de 15 ans a été interpellé et placé en garde à vue à Marseille après qu'une femme a été visée au visage par un spray transformé en lance-flammes. La victime avait porté plainte le matin même. Quant à la météo, elle continue d'être capricieuse. Les Pyrénées-Orientales seront placées en vigilance orange pluie inondation demain. Météo France prévoit des cumuls de 80 à 120 mm avec des pointes pouvant atteindre localement 160 mm. Et selon un sondage, 60% des Français jugent graves les propos antisémites attribués à Jordan Bardella par Mediapart. 38% d'entre eux sont également favorables à son départ du Rassemblement National. On poursuit avec près de 325 millions de barils de réserves stratégiques de pétrole qui ont déjà été libérés depuis mars sur les 400 millions promis par le G7 afin de faire face aux tensions sur l'approvisionnement. Sur les routes à présent, la suspension du permis pour usage du téléphone au volant est désormais généralisée à toute la France. Elle sera généralement de 15 jours avec toujours une amende et un retrait de 3 points. Et enfin, un mot de sport et de cyclisme. Après s'être imposé sur les championnats du monde, Demi Vollering est devenue championne d'Europe en Slovénie. Chez les hommes, la course est prévue demain avec le français Paul Sexas parmi les favoris. Voilà pour l'essentiel de l'actu. Je vous souhaite une très belle soirée. À notre écoute.
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2: Bonjour à tous, on commence avec du football. L'équipe de France a été tenue en échec par l'Italie hier soir en Ligue des Nations. Score final 1-1, soit un premier accro pour Zinedine Zidane qui a fait ses retrouvailles avec le public tricolore au Stade de France. Les Bleus conservent tout de même la tête du groupe A avant de recevoir lundi la Belgique. Côté rugby, la 5e journée de Top 14 va se disputer ce week-end avec en ouverture Bordeaux-Bègles-Lyon cet après-midi à 14h30. 4 matchs sont prévus à 16h35. Bayonne, Stade Français, Racing 92, Perpignan, Vannes, Pau et La Rochelle, Clermont. Ce soir, le Castre Olympique reçoit le Stade Toulousain. Coup d'envoi de ce derby prévu à 21h. Du basket en Euroleague, Lyon-Villeurbanne s'est incliné 92-105 hier soir face à Valence. En Beclic Elite hier soir, Roanne a battu Nanterre 93-83. Ce soir, Nancy reçoit Cholet à 18h. À suivre à la même heure, Strasbourg-Boulazac. Deux matchs également prévu à 18h30, Limoges-Saint-Quentin et Paula-Cortez-Dijon. Ce soir, Bourg-en-Bresse reçoit Chalon. Coup d'envoi de la rencontre prévu à 20h30. Du tennis avec le tournoi de Pékin, le français Arthur Géas s'est incliné en 3-7 hier face au polonais Hubert Hurkacz. Ça passe pour Novak Djokovic qui a tout de même concédé un set en lice, notamment aujourd'hui l'allemand Alexander Zverev. Du côté de Tokyo, ça passe pour Arthur Fils, vainqueur en 2-7 de l'américain Tiafoe, qualification également de Kyrian Jacquet. Carlos Alcaraz affronte aujourd'hui l'italien Matteo Arnaldi. Côté tricolore, Hugo Humbert se frottera au tchèque Jiří Leka. En Formule 1, le Grand Prix de Bahreïn se déroule ce week-end en Malaisie. Max Verstappen a remporté hier les essais libres 1, Charles Leclerc les essais libres 2, George Russell termine 7e et son coéquipier et rival Kimi Antonelli 8e. Le départ des essais qualificatifs est prévu aujourd'hui à 10h.
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3: Bonjour, les pays du G7 vont libérer jusqu'à 100 millions de barils de diesel et pétrole brut dans les 4 mois pour faire baisser les prix, a annoncé Emmanuel Macron hier. Le président de la République s'exprimait à l'issue d'une réunion des dirigeants du G7. À l'issue d'une nouvelle journée de blocage des lycées marquée par des tensions hier, les organisations lycéennes ont appelé à la poursuite de la mobilisation mardi prochain, faute de mesures concrètes proposées par le ministre de l'Éducation. Hier, quelques 735 établissements ont été perturbés. Par ailleurs, un jeune homme blessé mercredi à Tours lors du blocage d'un lycée a perdu l'usage de son œil droit. Selon la préfecture d'Indre-et-Loire, cet adolescent âgé de 16 ans avait été pris en charge alors que les forces de l'ordre, intervenues avec les pompiers pour mettre fin à plusieurs incendies, étaient prises à partie notamment par des jets de projectiles. Le ministère de l'Intérieur a annoncé la généralisation de la suspension du permis de conduire pour l'usage du téléphone au volant. La mesure était jusqu'ici appliquée dans une vingtaine de départements. L'Hérault, placé en vigilance pluie inondation depuis 6 heures ce matin. Météo France alerte sur des cumuls de précipitations importantes qui pourront atteindre 70 à 100 mm avec des pointes à 150 mm. Enfin, une femme est morte de la peste pulmonaire dans la région d'Irkoutsk en Sibérie, dans l'est de la Russie. Elle travaillait pour l'institut anti-peste de la ville et a pu contracter la maladie à partir d'un tube à essai cassé. Jusqu'à 200 personnes avec lesquelles elle aurait pu être en contact ont été placées en quarantaine. Voilà, c'est la fin de ce flash. Une très bonne journée à toutes et à tous.
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0: Bonsoir à tous. Depuis le début du mouvement de blocage des lycées, 824 personnes ont été interpellées en Île-de-France, dont 255 vendredi, selon la préfecture de police de Paris. Parmi elles, 85% sont mineures et souvent lycéennes. La préfecture indique également que 77 policiers ont été blessés depuis le début de la mobilisation. Et justement, un policier en civil a été roué de coups vendredi à Belfort après une interpellation près d'un ruisseau. Une version diffusée sur les réseaux sociaux selon laquelle lequel il aurait maintenu un jeune sous l'eau a été fermement démenti par le procureur. Une enquête pour tentative de meurtre en réunion a été ouverte et plusieurs suspects identifiés. Faisant suite à ces manifestations, un mineur de 15 ans a été interpellé et placé en garde à vue à Marseille après qu'une femme a été visée au visage par un spray transformé en lance-flammes. La victime avait porté plainte le matin même. Quant à la météo, elle continue d'être capricieuse. Les Pyrénées-Orientales seront placées en vigilance orange pluie inondation demain. Météo France prévoit des cumuls de 80 à 120 mm avec des pointes pouvant atteindre localement 160 mm. Et selon un sondage, 60% des Français jugent graves les propos antisémites attribués à Jordan Bardella par Mediapart. 38% d'entre eux sont également favorables à son départ du Rassemblement National. On poursuit avec près de 325 millions de barils de réserves stratégiques de pétrole qui ont déjà été libérés depuis mars sur les 400 millions promis par le G7 afin de faire face aux tensions sur l'approvisionnement. Sur les routes à présent, la suspension du permis pour usage du téléphone au volant est désormais généralisée à toute la France. Elle sera généralement de 15 jours avec toujours une amende et un retrait de 3 points. Et enfin, un mot de sport et de cyclisme. Après s'être imposé sur les championnats du monde, Demi Vollering est devenue championne d'Europe en Slovénie. Chez les hommes, la course est prévue demain avec le Français Paul Sexas parmi les favoris. Voilà pour l'essentiel de l'actu. Je vous souhaite une très belle soirée à notre écoute.
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2: Bonjour à tous, on commence avec du football. L'équipe de France a été tenue en échec par l'Italie hier soir en Ligue des Nations. Score final 1-1, soit un premier accro pour Zinedine Zidane qui a fait ses retrouvailles avec le public tricolore au Stade de France. Les Bleus conservent tout de même la tête du groupe A avant de recevoir lundi la Belgique. Côté rugby, la 5e journée de Top 14 va se disputer ce week-end avec en ouverture Bordeaux-Bègles-Lyon cet après-midi à 14h30. 4 matchs sont prévus à 16h35. Bayonne, Stade Français, Racing 92, Perpignan, Vannes, Pau et La Rochelle, Clermont. Ce soir, le Castre Olympique reçoit le Stade Toulousain. Coup d'envoi de ce derby prévu à 21h. Du basket en Euroleague, Lyon-Villeurbanne s'est incliné 92-105 hier soir face à Valence. En Beclic Elite hier soir, Roanne a battu Nanterre 93-83. Ce soir, Nancy reçoit Cholet à 18h. À suivre à la même heure, Strasbourg-Boulazac. Deux matchs également prévu à 18h30, Limoges-Saint-Quentin et Paula-Cortez-Dijon. Ce soir, Bourg-en-Bresse reçoit Chalon. Coup d'envoi de la rencontre prévu à 20h30. Du tennis avec le tournoi de Pékin, le français Arthur Géa s'est incliné en 3-7 hier face au polonais Hubert Hurkacz. Ça passe pour Novak Djokovic qui a tout de même concédé un set en lice, notamment aujourd'hui l'allemand Alexander Zverev. Du côté de Tokyo, ça passe pour Arthur Fils, vainqueur en 2-7 de l'américain Tiafoe, qualification également de Kyrian Jacquet. Carlos Alcaraz affronte aujourd'hui l'italien Matteo Arnaldi. Côté tricolore, Hugo Humbert se frottera au tchèque Jiří Leka. En Formule 1, le Grand Prix de Bahreïn se déroule ce week-end en Malaisie. Max Verstappen a remporté hier les essais libres 1, Charles Leclerc les essais libres 2.

0: Info. Bonjour, les pays du G7 vont libérer jusqu'à 100 millions de barils de diesel et pétrole brut dans les 4 mois pour faire baisser les prix, a annoncé Emmanuel Macron hier. Le président de la République s'exprimait à l'issue d'une réunion des dirigeants du G7. À l'issue d'une nouvelle journée de blocage des lycées marquée par des tensions hier, les organisations lycéennes ont appelé à la poursuite de la mobilisation mardi prochain, faute de mesures concrètes proposées par le ministre de l'Éducation. Hier, quelques 735 établissements ont été perturbés. Par ailleurs, un jeune homme blessé mercredi à Tours lors du blocage d'un lycée a perdu l'usage de son œil droit. Selon la préfecture d'Indre-et-Loire, cet adolescent âgé de 16 ans avait été pris en charge alors que les forces de l'ordre, intervenues avec les pompiers pour mettre fin à plusieurs incendies, étaient prises à partie notamment par des jets de projectiles. Le ministère de l'Intérieur a annoncé la généralisation de la suspension du permis de conduire pour l'usage du téléphone au volant. La mesure était jusqu'ici appliquée dans une vingtaine de départements. L'Hérault, placé en vigilance pluie inondation depuis 6 heures ce matin. Météo France alerte sur des cumuls de précipitations importantes qui pourront atteindre 70 à 100 mm avec des pointes à 150 mm. Enfin, une femme est morte de la peste pulmonaire dans la région d'Irkoutsk en Sibérie, dans l'est de la Russie. Elle travaillait pour l'institut anti-peste de la ville et a pu contracter la maladie à partir d'un tube à essai cassé. Jusqu'à 200 personnes avec lesquelles elle aurait pu être en contact ont été placées en quarantaine. Voilà, c'est la fin de ce flash. Une très bonne journée à toutes et à tous.
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3: Bonsoir à tous. Depuis le début du mouvement de blocage des lycées, 824 personnes ont été interpellées en Île-de-France, dont 255 vendredi, selon la préfecture de police de Paris. Parmi elles, 85% sont mineures et souvent lycéennes. La préfecture indique également que 77 policiers ont été blessés depuis le début de la mobilisation. Et justement, un policier en civil a été roué de coups vendredi à Belfort après une interpellation près d'un ruisseau. Une version diffusée sur les réseaux sociaux selon laquelle il aurait maintenu un jeune sous l'eau a été fermement démentie par le procureur. Une enquête pour tentative de meurtre en réunion a été ouverte et plusieurs suspects identifiés. J'en suis à ces manifestations. Un mineur de 15 ans a été interpellé et placé en garde à vue à Marseille après qu'une femme a été visée au visage par un spray transformé en lance-flammes. La victime avait porté plainte le matin même. Quant à la météo, elle continue d'être capricieuse. Les Pyrénées-Orientales seront placées en vigilance orange pluie inondation demain. Météo France prévoit des cumuls de 80 à 120 mm avec des pointes pouvant atteindre localement 160 mm. Et selon un sondage, 60% des Français jugent graves les propos antisémites attribués à Jordan Bardella par Mediapart. 38% d'entre eux sont également favorables à son départ du Rassemblement National. On poursuit avec près de 325 millions de barils de réserves stratégiques de pétrole qui ont déjà été libérés depuis mars sur les 400 millions promis par le G7 afin de faire face aux tensions sur l'approvisionnement. Sur les routes à présent, la suspension du permis pour usage du téléphone au volant est désormais généralisée à toute la France. Elle sera généralement de 15 jours avec toujours une amende et un retrait de 3 points. Et enfin, un mot de sport et de cyclisme. Après s'être imposé sur les championnats du monde, Demi Vollering est devenue championne d'Europe en Slovénie. Chez les hommes, la course est prévue demain avec le Français Paul Sexas parmi les favoris. Voilà pour l'essentiel de l'actu. Je vous souhaite une très belle soirée à notre écoute.
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2: Bonjour à tous, on commence avec du football. L'équipe de France a été tenue en échec par l'Italie hier soir en Ligue des Nations. Score final 1-1, soit un premier accro pour Zinedine Zidane qui a fait ses retrouvailles avec le public tricolore au Stade de France. Les Bleus conservent tout de même la tête du groupe A avant de recevoir lundi la Belgique. Côté rugby, la 5e journée de Top 14 va se disputer ce week-end avec en ouverture Bordeaux-Bègles-Lyon cet après-midi à 14h30. 4 matchs sont prévus à 16h35. Bayonne, Stade Français, Racing 92, Perpignan, Vannes, Pau et La Rochelle, Clermont. Ce soir, le Castre Olympique reçoit le Stade Toulousain. Coup d'envoi de ce derby prévu à 21h. Du basket en Euroleague, Lyon-Villeurbanne s'est incliné 92-105 hier soir face à Valence. En Beclic Elite hier soir, Roanne a battu Nanterre 93-83. Ce soir, Nancy reçoit Cholet à 18h. À suivre à la même heure, Strasbourg-Boulazac. Deux matchs également prévus à 18h30 à Limoges, Saint-Quentin et Paula-Cortez Dijon. Ce soir, Bourg-en-Bresse reçoit Chalon. Coup d'envoi de la rencontre prévu à 20h30. Du tennis avec le tournoi de Pékin, le français Arthur Géa s'est incliné en 3-7 hier face au polonais Hubert Hurkacz. Ça passe pour Novak Djokovic qui a tout de même concédé un set en lice, notamment aujourd'hui l'allemand Alexander Zverev. Du côté de Tokyo, ça passe pour Arthur Fils, vainqueur en 2-7 de l'américain Tiafoe, qualification également de Kyrian Jacquet. Carlos Alcaraz affronte aujourd'hui l'italien Matteo Arnaldi. Côté tricolore, Hugo Humbert se frottera au tchèque Jiří Leka. En Formule 1, le Grand Prix de Bahreïn se déroule ce week-end en Malaisie. Max Verstappen a remporté hier les essais libres 1, Charles Leclerc les essais libres 2, George Russell termine 7e et son coéquipier et rival Kimi Antonelli 8e. Le départ des essais qualificatifs est prévu aujourd'hui à 10h.
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0: Bonjour, les pays du G7 vont libérer jusqu'à 100 millions de barils de diesel et pétrole brut dans les 4 mois pour faire baisser les prix, a annoncé Emmanuel Macron hier. Le président de la République s'exprimait à l'issue d'une réunion des dirigeants du G7. À l'issue d'une nouvelle journée de blocage des lycées marquée par des tensions hier, les organisations lycéennes ont appelé à la poursuite de la mobilisation mardi prochain, faute de mesures concrètes proposées par le ministre de l'Éducation. Hier, quelques 735 établissements ont été perturbés. Par ailleurs, un jeune homme blessé mercredi à Tours lors du blocage d'un lycée a perdu l'usage de son œil droit. Selon la préfecture d'Indre-et-Loire, cet adolescent âgé de 16 ans avait été pris en charge alors que les forces de l'ordre, intervenues avec les pompiers pour mettre fin à plusieurs incendies, étaient prises à partie notamment par des jets de projectiles. Le ministère de l'Intérieur a annoncé la généralisation de la suspension du permis de conduire pour l'usage du téléphone au volant. La mesure était jusqu'ici appliquée dans une vingtaine de départements. L'Hérault, placé en vigilance pluie inondation depuis 6 heures ce matin. Météo France alerte sur des cumuls de précipitations importantes qui pourront atteindre 70 à 100 mm avec des pointes à 150 mm. Enfin, une femme est morte de la peste pulmonaire dans la région d'Irkoutsk en Sibérie, dans l'est de la Russie. Elle travaillait pour l'institut anti-peste de la ville et a pu contracter la maladie à partir d'un tube à essai cassé. Jusqu'à 200 personnes avec lesquelles elle aurait pu être en contact ont été placées en quarantaine. Voilà, c'est la fin de ce flash. Une très bonne journée à toutes et à tous.
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3: Bonsoir à tous. Depuis le début du mouvement de blocage des lycées, 824 personnes ont été interpellées en Ile-de-France, dont 255 vendredi, selon la préfecture de police de Paris. Parmi elles, 85% sont mineures et souvent lycéennes. La préfecture indique également que 77 policiers ont été blessés depuis le début de la mobilisation. Et justement, un policier en civil a été roué de coups vendredi à Belfort après une interpellation près d'un ruisseau. Une version diffusée sur les réseaux sociaux selon laquelle il aurait maintenu un jeune sous l'eau a été fermement démentie par le procureur. Une enquête pour tentative de meurtre en réunion a été ouverte et plusieurs suspects identifiés. J'en suis à ces manifestations. Un mineur de 15 ans a été interpellé et placé en garde à vue à Marseille après qu'une femme a été visée au visage par un spray transformé en lance-flammes. La victime avait porté plainte le matin même. Quant à la météo, elle continue d'être capricieuse. Les Pyrénées-Orientales seront placées en vigilance orange pluie inondation demain. Météo France prévoit des cumuls de 80 à 120 mm avec des pointes pouvant atteindre localement 160 mm. Et selon un sondage, 60% des Français jugent grave les propos antisémites attribués à Jordan Bardella par Mediapart. 38% d'entre eux sont également favorables à son départ du Rassemblement National. On poursuit avec près de 325 millions de barils de réserves stratégiques de pétrole qui ont déjà été libérés depuis mars sur les 400 millions promis par le G7 afin de faire face aux tensions sur l'approvisionnement. Sur les routes à présent, la suspension du permis pour usage du téléphone au volant est désormais généralisée à toute la France. Elle sera généralement de 15 jours avec toujours une amende et un retrait de 3 points. Et enfin, un mot de sport et de cyclisme. Après s'être imposé sur les championnats du monde, Demi Vollering est devenue championne d'Europe en Slovénie. Chez les hommes, la course est prévue demain avec le français Paul Sexas parmi les favoris. Voilà pour l'essentiel de l'actu. Je vous souhaite une très belle soirée à notre écoute.
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2: Bonjour à tous, on commence avec du football. L'équipe de France a été tenue en échec par l'Italie hier soir en Ligue des Nations. Score final 1-1, soit un premier accro pour Zinedine Zidane qui a fait ses retrouvailles avec le public tricolore au Stade de France. Les Bleus conservent tout de même la tête du groupe A avant de recevoir lundi la Belgique. Côté rugby, la cinquième journée de Top 14 va se disputer ce week-end avec en ouverture Bordeaux-Bègles-Lyon cet après-midi à 14h30. Quatre matchs sont prévus à 16h35. Bayonne, Stade Français, Racing 92, Perpignan, Vannes, Pau et La Rochelle, Clermont. Ce soir, le Castres Olympique reçoit le Stade Toulousain. Coup d'envoi de ce derby prévu à 21h. Du basket en Euroleague, Lyon-Villeurbanne s'est incliné 92-105 hier soir face à Valence. En Beclic Elite hier soir, Rouen a battu Nanterre 93-83. Ce soir, Nancy reçoit Cholet à 18h. À suivre à la même heure, Strasbourg-Boulazac. Deux matchs également prévu à 18h30, Limoges, Saint-Quentin et Paula Cortez, Dijon. Ce soir, Bourg-en-Bresse reçoit Chalon. Coup d'envoi de la rencontre prévu à 20h30. Du tennis avec le tournoi de Pékin, le français Arthur Géa s'est incliné en 3-7 hier face au polonais Hubert Hurkacz. Ça passe pour Novak Djokovic qui a tout de même concédé un set en lice, notamment aujourd'hui l'allemand Alexander Zverev. Du côté de Tokyo, ça passe pour Arthur Fils, vainqueur en 2-7 de l'américain Tiafoe, qualification également de Kyrian Jacquet. Carlos Alcaraz affronte aujourd'hui l'italien Matteo Arnaldi. Côté tricolore, Hugo Humbert se frottera au tchèque Jiří Leka. Et en Formule 1, le Grand Prix de Bahreïn se déroule ce week-end. En Malaisie. Max Verstappen a remporté hier les essais libres 1. Charles Leclerc les essais libres

0: blocage des lycées marqué par des tensions. Hier, les organisations lycéennes ont appelé à la poursuite de la mobilisation mardi prochain, faute de mesures concrètes proposées par le ministre de l'Éducation. Hier, quelques 735 établissements ont été perturbés. Par ailleurs, un jeune homme blessé mercredi à Tours lors du blocage d'un lycée a perdu l'usage de son œil droit. Selon la préfecture d'Indre-et-Loire, cet adolescent âgé de 16 ans avait été pris en charge alors que les forces de l'ordre intervenues avec les pompiers pour mettre fin à plusieurs incendies étaient prises à partie notamment par des jets de projectiles. Le ministère de l'Intérieur a annoncé la généralisation de la suspension du permis de conduire pour l'usage du téléphone au volant. La mesure était jusqu'ici appliquée dans une vingtaine de départements. L'Hérault, placé en vigilance pluie inondation depuis 6 heures ce matin. Météo France alerte sur des cumuls de précipitations importantes qui pourront atteindre 70 à 100 mm avec des pointes à 150 mm. Enfin, une femme est morte de la peste pulmonaire dans la région d'Irkoutsk en Sibérie, dans l'est de la Russie. Elle travaillait pour l'Institut anti-peste de la ville et a pu contracter la maladie à partir d'un tube à essai cassé. Jusqu'à 200 personnes avec lesquelles elle aurait pu être en contact ont été placées en quarantaine. Voilà, c'est la fin de ce flash. Une très bonne journée à toutes et à tous.
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3: Bonsoir à tous. Depuis le début du mouvement de blocage des lycées, 824 personnes ont été interpellées en Île-de-France, dont 255 vendredi, selon la préfecture de police de Paris. Parmi elles, 85% sont mineures et souvent lycéennes. La préfecture indique également que 77 policiers ont été blessés depuis le début de la mobilisation. Et justement, un policier en civil a été roué de coups vendredi à Belfort après une interpellation près d'un ruisseau. Une version diffusée sur les réseaux sociaux selon laquelle il aurait maintenu un jeune sous l'eau a été fermement démentie par le procureur. Une enquête pour tentative de meurtre en réunion a été ouverte et plusieurs suspects identifiés. Faisant suite à ces manifestations, un mineur de 15 ans a été interpellé et placé en garde à vue à Marseille après qu'une femme a été visée au visage par un spray transformé en lance-flammes. La victime avait porté plainte le matin même. Quant à la météo, elle continue d'être capricieuse. Les Pyrénées-Orientales seront placées en vigilance orange pluie inondation demain. Météo France prévoit des cumuls de 80 à 120 mm avec des pointes pouvant atteindre localement 160 mm. Et selon un sondage, 60% des Français jugent graves les propos antisémites attribués à Jordan Bardella par Mediapart. 38% d'entre eux sont également favorables à son départ du Rassemblement National. On poursuit avec près de 325 millions de barils de réserves stratégiques de pétrole qui ont déjà été libérés depuis mars sur les 400 millions promis par le G7 afin de faire face aux tensions sur l'approvisionnement. Sur les routes à présent, la suspension du permis pour usage du téléphone au volant est désormais généralisée à toute la France. Elle sera généralement de 15 jours avec toujours une amende et un retrait de 3 points. Et enfin, un mot de sport et de cyclisme. Après s'être imposée sur les championnats du monde, Demi Vollering est devenue championne d'Europe en Slovénie. Chez les hommes, la course est prévue demain avec le Français Paul Sexas parmi les favoris. Voilà pour l'essentiel de l'actu. Je vous souhaite une très belle soirée. À notre écoute.
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4: Bonjour à tous, on commence avec du football. L'équipe de France a été tenue en échec par l'Italie hier soir en Ligue des Nations. Score final 1-1, soit un premier accroc pour Zinedine Zidane qui a fait ses retrouvailles avec le public tricolore au Stade de France. Les Bleus conservent tout de même la tête du groupe A avant de recevoir lundi la Belgique. Côté rugby, la cinquième journée de top 14 va se disputer ce week-end avec en ouverture Bordeaux-Bègles-Lyon cet après-midi à 14h30. Quatre matchs sont prévus à 16h35. Bayonne, Stade Français, Racing 92, Perpignan, Vannes, Pau et La Rochelle, Clermont. Ce soir, le Castres Olympique reçoit le Stade Toulousain. Coup d'envoi de ce derby prévu à 21h. Du basket en Euroleague, Lyon-Villeurbanne s'est incliné 92-105 hier soir face à Valence. En Beclic Elite hier soir, Roanne a battu Nanterre 93-83. Ce soir, Nancy reçoit Cholet à 18h. À suivre à la même heure, Strasbourg-Boulazac. Deux matchs également prévus à 18h30. Limoges-Saint-Quentin et Paula-Cortez-Dijon. Ce soir, Bourg-en-Bresse reçoit Chalon. Coup d'envoi de la rencontre prévu à 20h30. Du tennis avec le tournoi de Pékin, le français Arthur Géa s'est incliné en 3-7 hier face au polonais Hubert Hurkacz. Ça passe pour Novak Djokovic.

0: notamment aujourd'hui l'Allemand Alexander Zverev. Du côté de Tokyo, ça passe pour Arthur Fils, vainqueur en 2-7 de l'Américain Tiafoe, qualification également de Kyrian Jacquet. Carlos Alcaraz affronte aujourd'hui l'Italien Matteo Arnaldi. Côté tricolore, Hugo Humbert se frottera au Tchèque Jiří Leka. Et en Formule 1, le Grand Prix de Bahreïn se déroule ce week-end en Malaisie. Max Verstappen a remporté hier les essais libres 1, Charles Leclerc les essais libres 2, George Russell termine 7e et son coéquipier et rival Kimi Antonelli 8e. Le départ des essais qualificatifs est prévu aujourd'hui à 10h.
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3: Bonjour, les pays du G7 vont libérer jusqu'à 100 millions de barils de diesel et pétrole brut dans les 4 mois pour faire baisser les prix, a annoncé Emmanuel Macron hier. Le président de la République s'exprimait à l'issue d'une réunion des dirigeants du G7. À l'issue d'une nouvelle journée de blocage des lycées marquée par des tensions hier, les organisations lycéennes ont appelé à la poursuite de la mobilisation mardi prochain, faute de mesures concrètes proposées par le ministre de l'Éducation. Hier, quelques 735 établissements ont été perturbés. Par ailleurs, un jeune homme blessé mercredi à Tours lors du blocage d'un lycée a perdu l'usage de son œil droit. Selon la préfecture d'Indre-et-Loire, cet adolescent âgé de 16 ans avait été pris en charge alors que les forces de l'ordre, intervenues avec les pompiers pour mettre fin à plusieurs incendies, étaient prises à partie notamment par des jets de projectiles. Le ministère de l'Intérieur a annoncé la généralisation de la suspension du permis de conduire pour usage du téléphone au volant. La mesure était jusqu'ici appliquée dans une vingtaine de départements. L'Hérault, placé en vigilance pluie inondation depuis 6 heures ce matin. Météo France alerte sur des cumuls de précipitations importants qui pourront atteindre 70 à 100 mm avec des pointes à 150 mm. Enfin, une femme est morte de la peste pulmonaire dans la région d'Irkoutsk, en Sibérie, dans l'est de la Russie. Elle travaillait pour l'Institut anti-peste de la ville et a pu contracter la maladie à partir d'un tube à essai cassé. Jusqu'à 200 personnes avec lesquelles elle aurait pu être en contact ont été placées en quarantaine. Voilà, c'est la fin de ce flash. Une très bonne journée à toutes et à tous.
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5: Bonsoir à tous. Depuis le début du mouvement de blocage des lycées, 824 personnes ont été interpellées en Île-de-France, dont 255 vendredi, selon la préfecture de police de Paris. Parmi elles, 85% sont mineures et souvent lycéennes. La préfecture indique également que 77 policiers ont été blessés depuis le début de la mobilisation. Et justement, un policier en civil a été roué de coups vendredi à Belfort après une interpellation près d'un ruisseau. Une version diffusée sur les réseaux sociaux selon laquelle il aurait maintenu un jeune sous l'eau a été fermement démentie par le procureur. Une enquête pour tentative de meurtre en réunion a été ouverte et plusieurs suspects identifiés. Faisons suite à ces manifestations, un mineur de

0: Placé en vigilance orange, pluie, inondation demain. La Météo France prévoit des cumuls de 80 à 120 mm avec des pointes pouvant atteindre localement 160 mm. Et selon un sondage, 60% des Français jugent graves les propos antisémites attribués à Jordan Bardella par Mediapart. 38% d'entre eux sont également favorables à son départ du Rassemblement National. On poursuit avec près de 325 millions de barils de réserves stratégiques de pétrole qui ont déjà été libérés depuis mars sur les 400 millions promis par le G7 afin de faire face aux tensions sur l'approvisionnement. Sur les routes à présent, la suspension du permis pour usage du téléphone au volant est désormais généralisée à toute la France. Elle sera généralement de 15 jours avec toujours une amende et un retrait de 3 points. Et enfin, un mot de sport et de cyclisme. Après s'être imposée sur les championnats du monde, Demi Vollering est devenue championne d'Europe en Slovénie. Chez les hommes, la course est prévue demain avec le Français Paul Sexas parmi les favoris. Voilà pour l'essentiel de l'actu. Je vous souhaite une très belle soirée. À notre écoute.
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2: Bonjour à tous, on commence avec du football. L'équipe de France a été tenue en échec par l'Italie hier soir en Ligue des Nations. Score final 1-1, soit un premier accro pour Zinedine Zidane qui a fait ses retrouvailles avec le public tricolore au Stade de France. Les Bleus conservent tout de même la tête du groupe A avant de recevoir lundi la Belgique. Côté rugby, la 5e journée de Top 14 va se disputer ce week-end avec en ouverture Bordeaux-Bègles-Lyon cet après-midi à 14h30. 4 matchs sont prévus à 16h35. Bayonne, Stade Français, Racing 92, Perpignan, Vannes, Pau et La Rochelle, Clermont. Ce soir, le Castres Olympique reçoit le Stade Toulousain. Coup d'envoi de ce derby prévu à 21h. Du basket en Euroleague, Lyon-Villeurbanne s'est incliné 92-105 hier soir face à Valence. En Beclic Elite hier soir, Roanne a battu Nanterre 93-83. Ce soir, Nancy reçoit Cholet à 18h. À suivre à la même heure, Strasbourg-Boulazac. Deux matchs également prévus à 18h30, Limoges-Saint-Quentin et Paula-Cortez-Dijon. Ce soir, Bourg-en-Bresse reçoit Chalon. Coup d'envoi de la rencontre prévu à 20h30. Du tennis avec le tournoi de Pékin, le français Arthur Géa s'est incliné en 3-7 hier face au polonais Hubert Hurkacz. Ça passe pour Novak Djokovic qui a tout de même concédé un set en lice, notamment aujourd'hui l'allemand Alexander Zverev. Du côté de Tokyo, ça passe pour Arthur Fils, vainqueur en 2-7 de l'américain Tiafoe, qualification également de Kyrian Jacquet. Carlos Alcaraz affronte aujourd'hui l'italien Matteo Arnaldi. Côté tricolore, Hugo Humbert se frottera au tchèque Jiří Leka. En Formule 1, le Grand Prix de Bahreïn se déroule ce week-end en Malaisie. Max Verstappen a remporté hier les essais libres 1, Charles Leclerc les essais libres 2, George Russell termine 7e et son coéquipier et rival Kimi Antonelli 8e. Le départ des essais qualificatifs est prévu aujourd'hui à 10h.
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3: Bonjour, les pays du G7 vont libérer jusqu'à 100 millions de barils de diesel et pétrole brut dans les 4 mois pour faire baisser les prix, a annoncé Emmanuel Macron hier. Le président de la République s'exprimait à l'issue d'une réunion des dirigeants du G7. À l'issue d'une nouvelle journée de blocage des lycées marquée par des tensions hier, les organisations lycéennes ont appelé à la poursuite de la mobilisation mardi prochain, faute de mesures concrètes proposées par le ministre de l'Éducation. Hier, quelques 735 établissements ont été perturbés. Par ailleurs, un jeune homme blessé mercredi à Tours lors du blocage d'un lycée a perdu l'usage de son œil droit. Selon la préfecture d'Indre-et-Loire, cet adolescent âgé de 16 ans avait été pris en charge alors que les forces de l'ordre, intervenues avec les pompiers pour mettre fin à plusieurs incendies, étaient prises à partie notamment par des jets de projectiles. Le ministère de l'Intérieur a annoncé la généralisation de la suspension du permis de conduire pour usage du téléphone au volant. La mesure était jusqu'ici appliquée dans une vingtaine de départements. L'Hérault, placé en vigilance pluie inondation depuis 6 heures ce matin. Météo France alerte sur des cumuls de précipitations importantes qui pourront atteindre 70 à 100 mm avec des pointes à 150 mm. Enfin, une femme est morte de la peste pulmonaire dans la région d'Irkoutsk, en Sibérie, dans l'est de la Russie. Elle travaillait pour l'institut anti-peste de la ville et a pu contracter la maladie à partir d'un tube à essai cassé. Jusqu'à 200 personnes avec lesquelles elle aurait pu être en contact ont été placées en quarantaine. Voilà, c'est la fin de ce flash. Une très bonne journée à toutes et à tous.
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0: Bonsoir à tous. Depuis le début du mouvement de blocage des lycées, 824 personnes ont été interpellées en Île-de-France, dont 255 vendredi, selon la préfecture de police de Paris. Parmi elles, 85% sont mineures et souvent lycéennes. La préfecture indique également que 77 policiers ont été blessés depuis le début de la mobilisation. Et justement, un policier en civil a été roué de coups vendredi à Belfort après une interpellation près d'un ruisseau. Une version diffusée sur les réseaux sociaux selon laquelle il aurait maintenu un jeune sous l'eau a été fermement démentie par le procureur. Une enquête pour tentative de meurtre en réunion a été ouverte et plusieurs suspects identifiés. J'en suis assez manifeste.

0: placé en vigilance orange pluie inondation demain. Météo France prévoit des cumuls de 80 à 120 mm avec des pointes pouvant atteindre localement 160 mm. Et selon un sondage, 60% des Français jugent grave les propos antisémites attribués à Jordan Bardella par Mediapart. 38% d'entre eux sont également favorables à son départ du Rassemblement national. On poursuit avec près de 325 millions de barils de réserves stratégiques de pétrole qui ont déjà été libérés depuis mars sur les 400 millions promis par le G7 afin de faire face aux tensions sur l'approvisionnement. Sur les routes à présent, la suspension du permis pour usage du téléphone au volant est désormais généralisée à toute la France. Elle sera généralement de 15 jours avec toujours une amende et un retrait de 3 points. Et enfin, un mot de sport et de cyclisme. Après s'être imposé sur les championnats du monde, Demi Vollering est devenue championne d'Europe en Slovénie. Chez les hommes, la course est prévue demain avec le Français Paul Sexas parmi les favoris. Voilà pour l'essentiel de l'actu. Je vous souhaite une très belle soirée. À notre écoute.
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2: Bonjour à tous, on commence avec du football. L'équipe de France a été tenue en échec par l'Italie hier soir en Ligue des Nations. Score final 1-1, soit un premier accroc pour Zinedine Zidane qui a fait ses retrouvailles avec le public tricolore au Stade de France. Les Bleus conservent tout de même la tête du groupe A avant de recevoir lundi la Belgique. Côté rugby, la cinquième journée de Top 14 va se disputer ce week-end avec en ouverture Bordeaux-Bègles-Lyon cet après-midi à 14h30. Quatre matchs sont prévus à 16h35. Bayonne, Stade Français, Racing 92, Perpignan, Vannes, Pau et La Rochelle, Clermont. Ce soir, le Castres Olympique reçoit le Stade Toulousain. Coup d'envoi de ce derby prévu à 21h. Du basket en Euroleague, Lyon-Villeurbanne s'est incliné 92-105 hier soir face à Valence. En Beclic Elite hier soir, Rouen a battu Nanterre 93-83. Ce soir, Nancy reçoit Cholet à 18h. À suivre à la même heure, Strasbourg-Boulazac. Deux matchs également prévu à 18h30, Limoges-Saint-Quentin et Paula-Cortez-Dijon. Ce soir, Bourg-en-Bresse reçoit Chalon. Coup d'envoi de la rencontre prévu à 20h30. Du tennis avec le tournoi de Pékin, le français Arthur Géa s'est incliné en 3-7 hier face au polonais Hubert Hurkacz. Ça passe pour Novak Djokovic qui a tout de même concédé un set en lice.
3: Deux heures.
2: Aujourd'hui, l'allemand Alexander Zverev. Du côté de Tokyo, ça passe pour Arthur Fils, vainqueur en 2-7 de l'américain Tiafoe, qualification également de Kyrian Jacquet. Carlos Alcaraz affronte aujourd'hui l'italien Matteo Arnaldi. Côté tricolore, Hugo Humbert se frottera au tchèque Jiří Leka. Et en Formule 1, le Grand Prix de Bahreïn se déroule ce week-end en Malaisie. Max Verstappen a remporté hier les essais libres 1, Charles Leclerc les essais libres 2, George Russell termine 7e et son coéquipier et rival Kimi Antonelli 8e. Le départ des essais qualificatifs est prévu aujourd'hui à 10h.
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4: Bonjour, les pays du G7 vont libérer jusqu'à 100 millions de barils de diesel et pétrole brut dans les 4 mois pour faire baisser les prix, a annoncé Emmanuel Macron hier. Le président de la République s'exprimait à l'issue d'une réunion des dirigeants du G7. À l'issue d'une nouvelle journée de blocage des lycées marquée par des tensions hier, les organisations lycéennes ont appelé à la poursuite de la mobilisation mardi prochain, faute de mesures concrètes proposées par le ministre de l'Éducation. Hier, quelques 735 établissements ont été perturbés. Par ailleurs, un jeune homme blessé mercredi à Tours lors du blocage d'un lycée a perdu l'usage de son œil droit. Selon la préfecture d'Indre-et-Loire, cet adolescent âgé de 16 ans avait été pris en charge alors que les forces de l'ordre, intervenues avec les pompiers pour mettre fin à plusieurs incendies, étaient prises à partie notamment par des jets de projectiles. Le ministère de l'Intérieur a annoncé la généralisation de la suspension du permis de conduire pour usage du téléphone au volant. La mesure était jusqu'ici appliquée dans une vingtaine de départements. L'Hérault, placé en vigilance pluie inondation depuis 6 heures ce matin. Météo France alerte sur des cumuls de précipitations importantes qui pourront atteindre 70 à 100 mm avec des pointes à 150 mm. Enfin, une femme est morte de la peste pulmonaire dans la région d'Irkoutsk en Sibérie, dans l'est de la Russie. Elle travaillait pour l'institut anti-peste de la ville et a pu contracter la maladie à partir d'un tube à essai cassé. Jusqu'à 200 personnes avec lesquelles elle aurait pu être en contact ont ont été placés en quarantaine. Voilà, c'est la fin de ce flash. Une très bonne journée à toutes et à tous.
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0: Bonsoir à tous. Depuis le début du mouvement de blocage des lycées, 824 personnes ont été interpellées.